0: Ils attendent maintenant le vainqueur de l'autre demi qui opposera demain l'Argentine et l'Angleterre. Voici le compte-rendu d'Olivier Tremblay.
1: En ce jour de fête nationale en France, c'est plutôt en Espagne que le jour de gloire est arrivé. La Roja est de retour en finale du mondial masculin pour la première fois depuis son triomphe de 2010. Mikel Oyarzabal a profité d'une faute de Lucas Digne sur Lamine Yamal dans la surface de réparation pour ouvrir la marque avec un tir de pénalité parfaitement placé à la 22e minute. Déjà en difficulté, les Bleus ont vu l'un des leurs, le défenseur William Saliba, tomber au combat à la demi-heure de jeu. Une blessure sans contact apparent. L'ajout de Manu Koné au milieu de terrain français à la pause n'a rien changé à la démonstration espagnole. Puis, quelques secondes après la montée au jeu de l'ailier français Désiré Doué, Pedro Porro a doublé l'avance. Kylian Mbappé et ses collègues ont été impuissants devant la maîtrise collective et le jeu structuré de l'Espagne, qui est la première équipe à blanchir l'adversaire à 6 reprises dans une même Coupe du Monde. L'Angleterre et l'Argentine s'affrontent mercredi pour compléter le portrait de la grande finale de dimanche au New Jersey, où l'Espagne sera un rival des plus coriaces. Ici Olivier Tremblay, Radio-Canada, Montréal.
0: Voilà, c'est ce qui conclut ce bulletin d'information à l'antenne de Radio-Canada.

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1: Salut, vous écoutez Point de repère. Mon nom est Rosemie Autonne-Témorin, puis je suis d'humeur festive aujourd'hui. On va commencer l'émission en apprenant à faire lever un party avec DJ Philippe Fémieux et DJ Mighty Cap. On va ensuite découvrir l'histoire de la mayo puis des huiles d'ici, ce qui sonne très barbecue. En deuxième heure, Christian Vézina et Rosemary Charest vont nous apprendre à mieux aimer les gens malgré les attentes, que ce soit les nôtres ou celles d'autrui. Puis on va prendre des nouvelles de la pétillante Éléonore Lagacé. On va terminer l'émission en compagnie de Manon Dumais et Félix Morin, qui vont nous présenter des personnages avec lesquels il fait bon partir en vacances. Saison du laisser-aller. Mmh. C'est l'été, on fête. Vous avez peut-être prévu organiser un petit party bientôt. Si vous êtes français ou française, il y a quand même des bonnes chances que vous célébriez ce soir en cette journée de fête nationale. Joyeux anniversaire. Puis comme un point de repère, on cherche à vous aider au quotidien. On s'est dit que ce serait une bonne idée d'avoir une liste de conseils à suivre pour faire lever un party ou de choses à ne pas faire si on souhaite que notre party lève. Qui mieux placé que deux DJ pour nous guider? J'ai le plaisir d'accueillir en studio Dominique Thibault, pionnière de la scène montréalaise, DJ de depuis 30 ans sous le nom de Mighty Cat, et Philippe Fémieux, évidemment, que vous connaissez parce qu'il anime l'émission Cosmopolite à Ici Musique et qu'il se lâche souvent lousse derrière les platines. Merci à vous deux d'être avec nous
2: bonjour
1: ce matin.
2: Bonjour.
1: Les platines, hein, quelle drôle d'expression. Je l'ai googlé. J'étais comme, je sais que ça se dit, mais ça se dit pas vraiment.
2: Ça vient du vinyle à la base. Voilà. C'est à cause de ça. C'est la base d'un DJ, c'est de jouer du vinyle.
1: Est-ce que vous mixez avec des vinyles, DJ Philippe Fémieux?
3: Moi, je l'ai fait récemment. Oui. Ouais, mais pas souvent. C'est très, très rare, là.
2: Okay. Ouais. Moi, je le fais toujours encore. J'ai encore 4000 vinyles à la maison, puis j'en achète encore, j'en débarrasse. Mais,
1: respect!
3: Ouais. Okay. Mais toi, t'es une pro de ça, toi.
2: Oui, j'ai commencé à l'époque, on jouait seulement avec du vinyle aussi. Je viens de 98, donc...
1: Vous venez de 98, Dominique.
2: Vous pas venez, m'excusez.
1: C'est votre année.
3: J'ai commencé à 98.
1: Et j'aime ça, comment vous dites, c'est une pro, mais elle, oui. Philippe Fémieux, vous ne vous considérez pas là, sur le même plan que DJ Mighty Cat?
3: Non, c'est certain. Elle a tellement plus d'heures d'ambianceuse derrière les platines, justement. Moi, je me vois plus comme un curateur, c'est une extension des émissions que je fais, mais pour me déplacer des fois, puis voir son travail aussi au Robin des Bois, là, de façon régulière. C'est vraiment une grande professionnelle. Je suis honoré d'être à côté de toi.
2: Merci.
1: Justement, commençons par le commencement. Quand est-ce que vous avez commencé à mixer, puis pourquoi, Dominique?
2: En 98, j'ai commencé à la base. J'étais une personne qui sortait quand même beaucoup. Même à mon adolescence, je sortais à la roulettech, j'allais à les 14-18. Après ça, la danse était quand même très présente. Et la musique aussi était très présente chez moi. Et à l'époque aussi, de sortir dans les clubs, si tu voulais écouter de la musique qui jouait dans les clubs, il fallait que tu achètes les vinyles. Mmh. Et donc, après avoir ramassé, j'étais rendu quoi, à 50, 100 vinyles, j'étais comme de plus en plus intéressée à ça. Et Luc Raymond, que j'allais voir à l'époque du Sona, qui était un after hour, qui était situé sur la rue Bellerie.
1: À Montréal.
2: Il m'invitait toujours à aller le voir, puis j'avais la chance d'être dans le DJ booth, d'aller le voir performer. Et je trouvais ça vraiment hallucinant, trippant et tout ça. Puis j'ai acheté mes tables tournantes, puis ça a été assez rapide. Je pense que c'est la passion de la musique et la connexion que j'avais pour le dance floor.
1: Oui, pour la fête, si on revient
2: aussi
1: à notre thème.
2: J'aime bien faire la fête.
1: Philippe Fémieux, le rôle de DJ curateur, il vous est arrivé comment?
3: Ah ben, mes premiers réveils, ça fait longtemps. En fait, je pense que c'est quand... Tu sais, moi, j'ai grandi en Mauricie, OK? Mm-hmm. Et puis, quand on venait voir la famille... Ah oui, où?
2: Trois-Rivières-Calumet-Lune.
3: Ah, OK, ça, c'est la grande ville. Moi, j'étais à Sainte-Tech dans un petit village de 3000 habitants.
2: Ma sœur, elle habite là.
3: C'est bien drôle. Puis tantôt, Rosemée, on a découvert qu'on a déjà fait Bouge de l'ensemble.
2: Moi, je
1: ne peux pas croire que c'est la première fois qu'on parle de Bouge de là à Point de repère, alors que cette émission mythique m'a accompagnée tant de vendredis soirs.
3: J'adolescence
1: dans mon sous-sol.
2: C'était la base.
1: On parle de musique plus, si vous n'êtes pas au courant. Puis Bouge de là, c'était des gens qui dansaient en studio. Ah, c'était le fun.
3: Pendant une heure, justement, on faisait des grosses découvertes musicales dans ce temps-là. Les gens n'avaient pas ces musiques-là aussi. Maintenant, on a accès à la musique partout. Tout le monde a accès à la musique qu'il aime. Mais c'est ça, moi, mon son éveil pour vouloir offrir de la musique aux gens puis voir leur réaction. C'est quand on venait à Montréal faire la cueillette, mon père venait faire sa cueillette de musique. Mmh. Quand on venait peut-être aux trois mois, on venait à Montréal voir la famille. Donc, on venait chez des épices et de la musique. C'était ça qui était important pour mon père qui était africain. T'sais. Et puis, après ça, quand on revenait avec cette musique-là, des musiques surtout africaines, mon père appelait ça ses négraïries. Mmh. Donc, quand on revenait ça, puis là, on poussait cette musique-là chez nous. Là, on voyait l'étonnement des gens pour la musique, des musiques qu'ils avaient jamais entendues de leur vie, t'sais, du Mali, des bangos, des choses comme ça. Ces musiques-là circulaient pas avant. Fait que moi, c'est ça. Tout jeune, j'ai vu donc le pouvoir de la musique pour établir une espèce de dialogue, un contact qui est très très fort, mettre le monde en mouvement.
1: Oui, c'est ça, un contact qui est très c'est primitif là.
3: On parle d'un langage tribal,
1: exactement. Personne se parle, les corps parlent.
2: Ouais. Ben c'est rassembleur aussi. C'est comme si tu te retrouves dans un environnement que bon, tu connais pas personne, mais la musique, le fait que tu tripes sur la même chanson, sur qui t'amène sur la même émotion, ça fait vraiment une connexion. Puis moi, la plupart
3: de mes moments là aussi.
2: Oui, exactement. Puis moi, c'est là que j'ai rencontré la plupart de mes amis aujourd'hui. Là, ça vient tout de la scène. Probablement qu'il y a ce côté-là qu'on a en commun, évidemment, mais
1: cette même scène.
2: Mais j'ai rencontré des gens extraordinaires avec plein de.
1: On va en créer des liens, nous autres, aujourd'hui, grâce à vos conseils. On entre tout de suite dans le concret. C'est quoi le meilleur lieu pour organiser un party, Philippe?
3: Moi, c'est dehors.
1: Dehors.
3: N'importe quelle saison, en plus, dehors, parce que c'est un peu inusité, puis parce que ça éveille les sens aussi. Puis justement, comme Annika disait, c'est le moment de communion, le moment qui devient presque solennel. Puis des fois, il y a des lieux où tu es à l'extérieur, puis ça crée quelque chose de surréel. Même juste l'hiver. Maintenant, on fait des festivals d'hiver. Il y a quelque chose de surréel quand tu vas, le mercure est à moins 25, OK? Tu t'habilles, puis tu vas danser dehors. Juste là, dans le cerveau, il y a quelque chose sur le plan cognitif, là, ça fonctionne pas. Donc, ça fonctionne tellement pas que ça fonctionne.
2: C'est un peu la même chose pour moi. Moi, c'est le côté de la nature aussi. C'est la connexion avec la nature. Il y a quelque chose avec le soleil, la nuit, les étoiles. Il y a quelque chose par rapport à ça. Mais j'adore aussi les lofts intimes. Il y a le côté plus près des gens. Le fait de pouvoir rencontrer directement les gens sur place après ton set, tu as plus de chances d'avoir une communication avec eux, puis le fait de les voir, le fait d'être sur une grande scène, autant que je peux aimer ça aussi, mais c'est pas même le même trip, tu sais, le fait de que tu es sur un stage, tu vois pas les gens, mais tu vois juste une masse de personnes, mais tu vois pas la réaction directe à part.
1: Puis vous avez mentionné le soleil, donc un bon party, ça peut se faire de jour selon vous, Dominique?
2: Ben oui, moi je préfère de jour maintenant. Tu sais, dans le temps, je pouvais me coucher tard.
1: Mais... Oui, le jour, c'était le petit matin.
2: Exactement. Tu vois le lever du soleil. Mais là, maintenant, tu sais, avec les événements que j'organise principalement, ça se passe entre 6h et 10h, 1h le matin. Puis tout le monde est satisfait avec ça. Puis je trouve que l'énergie est différente aussi. Ouais, c'est qu'on a plus d'énergie. Pour ma part, je suis un peu plus vieille là, maintenant aujourd'hui. Là, ça fait quand même pas loin de 30 ans que je fais ça. Mais il y a quelque chose de spécial là-dedans.
1: OK, on continue à guider notre auditoire dans l'organisation d'un bon party. Mmh. Est-ce qu'on décore le lieu ou la femme?

0: essaie de justement dans les événements de créer quelque chose de différent. Évidemment, c'est sûr certain que la musique et le système de son, pour moi, c'est primordial, mm-hmm. c'est la base de d'une soirée. Il y a l'accueil, mais il y a les petites attentions des fois d'avoir une déco qui tape à l'œil ou pour moi, c'est important.
1: On pourrait donc suggérer à notre auditoire même des soirées thématiques.
0: Ah, ça, c'est le fun.
1: Parce
0: aussi.
1: Que, tu sais, un jeu de lumière, je comprends, Philippe, mais ouais. C'est pas tout le monde là, qui a ça à sa disposition. Mais si on y va dans la petite attention et circonscrire l'événement puis créer une thématique qui rend ça spécial, on pourrait proposer un thème.
0: Oui, parce que ça crée des contacts aussi. Le fait que les gens se costument, le fait que, justement, tu sais, on regarde le phénomène Burning Man. Moi, je suis allée quand même 8 fois là-bas.
2: Ah oui, hein?
0: Puis le fait que tu sais le côté créatif là-dedans qui
1: et là quand vous parlez de Burning Man, vous nous recommandez pas nécessairement une tente à orgie, j'imagine.
0: Non,
1: Dominique,
0: c'est
1: pas
0: mais
1: ça c'est
0: peut-être ça dans tout le site là, mais c'est vraiment pas ça là. Okay. La base, c'est vraiment la musique, c'est les connexions, il y a beaucoup d'art là-bas, il y a vraiment des structures qui des gens qui investissent beaucoup de temps et d'énergie à construire, puis moi avoir été là-bas puis faire partie d'un camp pour bâtir l'espace, c'est du commitment quand
1: alors,
0: même.
1: Alors parlons de musique plutôt que de sexe en groupe. On va essayer de s'inspirer. Pourquoi? Parce que il est 9h16, Philippe Pémiot. On va essayer de s'inspirer de vous, DJ Mighty Cat et Philippe Pémiot. Quand vous arrivez aux platines, comment vous prenez le pouls du public? Philippe.
2: D'abord, je pose des questions sur avant quand on m'engage, qui va être là, quelles sont les intentions des gens, ça où exactement, puis ça. Donc, j'aime ça déjà être prêt parce que ma liste musicale est déjà pas mal prête là. Mm-hmm. Je suis un peu prêt à m'adapter, mais j'ai quand même réfléchi pas mal à mes affaires. Donc ça. Puis après ça, j'aime ça avant aller parler un peu aux gens, donc savoir quelles sont leurs attentes, quels sont leurs états d'esprit aussi. Et donc, ça aide à savoir comment entrer, je te dirais, l'entrée en scène. Pour moi, l'entrée en scène, la première toune, les premières tounes, mais surtout la première, là, est assez importante. Pour moi, la première toune, c'est comme quand t'arrives sur un nouveau territoire, puis tu poses ton drapeau.
1: Oh!
2: Donc, c'est vraiment ça pour moi.
1: Rien de moins.
2: C'est attention, attention, mesdames et messieurs, dans un instant, ça va commencer. Ouais, c'est ça, exactement.
1: Wow! De votre côté, Dominique, comment vous prenez le pouls de votre public?
0: Ben, souvent, j'essaie d'arriver un peu avant, surtout s'il y a un DJ qui joue avant moi. C'est vraiment important quand même de prendre connaissance de qui joue avant et
2: qu'est-ce
0: après. Donc, de se préparer. C'est vraiment super important de se préparer avant. Mais après ça, moi, j'improvise quand même beaucoup. Comme Philippe, j'organise une playlist, mais j'ai une playlist organisée selon le temps. C'est début de soirée, début de set, milieu de set, fin de set, comme ça, je peux aller quand même piger de la musique. La même façon pour les vinyles aussi. Mm-hmm. Je les organise comme en ordre pour pouvoir avoir une facilité de me retrouver là-dedans.
1: Donc, vous pensez à une progression de la soirée.
0: Exactement. Mais en même temps, tu sais, avec le digital, tu peux apporter une clé USB, c'est à l'infini. Puis si je me rends compte que la musique, parce que je suis assez versatile, je suis connue plus dans la house, mais tu sais, si je vois que les gens vont entendre plus de l'afro ou un style particulier ou quoi que ce soit, mais là, j'ai l'opportunité quand même d'aller chercher dans mes vieilles playlists que je sais que j'ai joué dans tel événement puis que je jouais ce style musical-là. Je peux me retrouver de cette façon-là parce que j'ai pas de mémoire de nom. Pour moi, c'est super difficile. Il faut que je m'organise.
1: Merci de m'apprendre qu'on dit la house. J'aurais dit le house comme une néophyte. on va sortir papier et crayon parce que là, j'aimerais connaître la chanson qui vous permet de faire lever le party à tout coup. Dominique, on va écouter un extrait de votre choix.

0: Philippe et Ludo, ça marche clairement. Vous avez réussi, DJ Miley Cat, à faire le bon choix avec Big Fun. Pourquoi cette chanson?
1: Ben, ça dit tout dans les paroles. Hein? Big Fun, c'est about party, c'est comme de s'amuser. Puis il y a quelque chose... T'sais, c'est quand même sorti en 88.
0: Chanson de Détroit.
1: Exactement, produit par Kevin Sanderson, Inner City. Pour moi, ça a été une référence. T'sais, j'avais quoi, 14 ans peut-être quand c'est sorti. Et

0: aussitôt qu'on entend les premières notes, on le sait. Je pense que la plupart des gens le connaissent. Ils l'ont entendu à quelque part, soit à la radio, parce que ça jouait à la radio à ce moment-là.
1: C'est un bon choix. Philippe, on va écouter quelques secondes de votre choix maintenant.

0: mon entrée là-dessus, des premières tunes.
1: C'est comme ça que vous posez votre drapeau.
0: C'est ça, posez
1: le drapeau. Au son, on sent que ça va lever.
0: Le colon vient d'arriver.
1: Je ris parce qu'il y avait comme des coups de coude au rythme de la chanson Animals de
0: Martin Garrix.
1: Alors, pourquoi c'est la chanson parfaite pour lancer une soirée?
0: Ben, votre réaction, tantôt, hein, parce que ça chahute. Ça chahute, ça te brasse, ça te dit attention, là, c'est ça qui va se passer. Donc, ça attire l'attention, finalement. Donc, c'est vraiment ça. Donc, moi, j'utilise seulement au début. Pas tout le temps, mais assez souvent quand même. Donc, c'est ma chanson...
1: Signature.
0: Walking, OK? Donc, ça veut dire à partir de maintenant, là. Puis, ben, c'est ça, ça fait juste... Ça fait s'assurer là, d'envoyer un message qui est clair.
1: Oui, on entend l'animateur là, dans votre volonté de communiquer des messages
0: c'est
1: à votre
0: ça,
1: public.
0: C'est ça, c'est un peu comme, mettons, si on faisait un parallèle avec une émission de radio de télé, c'est le générique d'ouverture.
1: Je comprends bien. Toujours dans l'idée d'organiser un party qui lève, est-ce qu'un DJ devrait parler au micro, selon vous, Dominique?
2: Moi, je suis pas bonne là-dedans. Dans le sens que malgré que je joue devant beaucoup de monde, mais je suis un peu timide. Donc, j'ai pas la facilité nécessairement de parler tout le temps. Puis, pour moi, la musique parle. Je préfère garder le flow, l'énergie. C'est sûr, certain que je prends le micro une fois de temps en temps pour remercier les gens à la fin de la soirée. Je trouve ça super important de présenter aussi. C'est moi qui organise, puis j'invite des gens. J'aime bien annoncer les personnes avec qui qu'on présente. Mais, non,
1: ouais. Sinon, vous laissez la musique parler.
2: Exactement.
1: Philippe Fémieux, vous parlez à longueur de semaine.
0: Mais moi, je parle juste trop tout le temps.
1: Le faites-vous en non, plus dans
0: non, vos non, vous avez très bien compris. Même des fois, les gens, ils disent, ouais, tu parles pas, ben oui, mais j'arrête pas de parler, moi.
1: Réécoutez-moi sur l'application Radio-Canada Audio si vous voulez entendre ma voix.
0: Non, je parle pas du tout, là. Des fois, les gens, le micro est là, ok, non, c'est pas le passage, c'est pas ça.
1: Est-ce que le DJ responsable de notre party devrait accepter les demandes spéciales?
0: Oh, bonne question, selon vous.
1: Mais je pense que ça divise.
0: Oui, ben, qu'est-ce
2: que ça dépend le moment aussi. C'est pour quel événement que tu joues, parce que, tu sais, si tu joues pour un mariage, puis tu sais que c'est leur journée spéciale, c'est sûr, certain que moi, je leur demande leur liste avant, puis je veux savoir, puis je prépare un ordinateur à côté, plugué sur YouTube, pour être sûr, certain que si j'ai des gens qui me demandent une chanson spécifique, je vais la jouer, parce que la dernière chose que tu veux pas à subir, c'est te faire reprocher
1: d'avoir ruiné un mariage
2: dessus parce que ta musique est pas bonne. C'est quoi ça? Qu'est-ce que tu fais? Puis c'est comme
1: ouais, les gens boivent trop dans les mariages.
2: Ben parce que des fois t'es pas programmé au bon endroit. T'sais, moi j'ai un son spécifique qui joue entre la salle. T'sais, qu'est-ce qui est côté soulful, house. T'sais, je joue de la techno minimale, mais si tu me demandes de jouer de la trance commerciale, des trucs un peu plus pop, je suis quand même limitée. Je suis le pop rock des années 80-90, j'ai pas de problème. Mais après ça, là, qu'est-ce qui est plus récemment, j'ai pas nécessairement la musique sous la main.
1: Je comprends. Philippe Fémieux, les demandes spéciales, vous en faites quoi?
0: Je pense que je vais vous répondre en contradiction. C'est-à-dire que à la base, j'aime dire que c'est non.
2: C'est non. C'est toujours non. Mais
0: à la base,
2: façon,
0: c'est non. Tu sais, je me suis préparé, j'ai fait mon travail, mes devoirs sont faits, je le sais où
1: c'est
0: on s'en va.
1: Oui.
0: Je le sais. Puis, mais des fois, ça arrive que quelqu'un a une meilleure idée que toi.
1: Oh!
0: Ah, ça aligne
2: avec toi.
0: Ben oui, la personne la comprend des fois. Il y a beaucoup de gens qui connaissent beaucoup la musique.
2: Exact.
0: C'est vraiment quelque chose de vraiment étonnant. Des fois, je suis étonné, là, parce que moi, je fais ça depuis 35 ans,
1: bien
0: à
1: sûr.
0: Tous les jours. Mais il y a des gens qui, je sais pas comment ils font pour accumuler autant de connaissances musicales en faisant autre chose. Mm-hmm. Ils ont d'autres métiers. Puis là, ils arrivent à un moment donné, puis ils disent, « Hey, mais ça, t'as pas pensé à mettre... » Mais j'avais pas pensé. Mais oui, peut-être. Oui, t'as raison.
1: Donc, vous approchez ce rôle avec une certaine humilité.
2: Ben, c'est toujours avec respect. Ben,
0: oui,
2: faut pas envoyer promener le monde là, là-dessus.
0: C'est à la fin, on est là pour avoir du plaisir. Nous aussi.
2: Oui, exactement.
0: Nous aussi, on est là pour avoir du plaisir. Fait que si la personne a une meilleure idée pour qu'on ait plus de plaisir ensemble, ben oui, go.
1: Est-ce que le DJ ou la DJ devrait dansouiller pour donner l'exemple aux autres?
0: Moi, j'y vais, sérieusement.
1: Qu'est-ce que tu veux dire?
0: Les deux mains dans les airs.
1: Dansouiller, là, je suis en train de le mimer.
2: Ben,
1: ce
2: moi,
1: qui est
2: je danse
1: pas très
2: naturellement de toute façon, là-dessus. Du moment qu'il y a une énergie, je suis toujours en train de danser en arrière de la scène. Mais le phénomène de toujours lever les bras dans les airs pour craquer la scène,
1: oui.
2: ça m'agace vraiment.
1: C'est exactement ce que je mimais, DJ Mike.
2: Ça m'agace vraiment. C'est comme, les bras dans les airs, lever les go. Non, moi,
0: c'est
2: quand c'est naturel, mais je le fais aussi, tu sais, je veux dire, ça vient naturellement.

0: rassurait quand il y a quelque chose, mais quand la personne a touche pratiquement pas aux platines, puis que je trouve ça douteux des fois. Tu sais, il y a beaucoup d'influenceurs qui se font ce métier-là aujourd'hui que je doute à quel point qu'ils joueraient vraiment en arrière des platines.
1: Intéressant. Philippe Fémieux, donc, vous donnez l'exemple par vos mouvements?
2: Ben, ouais, ça. Non, moi, je vais fort, là, physiquement. Je vais fort, là, ça finit que je suis en eau, c'est certain.
1: OK.
0: La même chose aussi, là.
1: Je vais maintenant faire entendre à notre auditoire la chanson que vous faites jouer si vous voulez absolument que les gens chantent. Dominique, on y va avec votre choix.

0: Donc, Show Me Love, Robin S. Pourquoi celle-là?
1: Ben ça, c'est un classique, là, Anthem. Je sais pas pourquoi, mais qui l'a pas entendu, cette chanson-là? Encore
0: j'avoue.
1: Une fois. Tu sais, je veux dire.
0: Ça traverse les générations.
1: Ouais, exactement.
2: Et elle est revenue cool aussi parce que sur les médias sociaux, il y a des gens qui s'amusent avec ça, là.
0: C'est vrai? Aussi.
2: Ouais, c'est ça. Les gens qui simulent quelqu'un qui se blesse, par exemple, qui tombe, là, puis là.
0: Ah, oh, le cri!
2: Oui, le cri, c'est ça.
0: Philippe, votre choix me fait sourire parce que récemment, mon neveu de 19 ans m'a dit « Hey, c'est le fun dans les clubs, ils font jouer de la vieille musique » puis il me parlait de cette chanson-là.

0: j'écris les paroles.
1: Temperature de Sean Paul. Mm-hmm. Donc ça, les gens chantent inévitablement, selon votre expérience.
2: Parce que ça, c'est intéressant, parce que bon, justement, l'exemple de votre neveu est bon. Donc cette chanson-là, elle nous suit depuis plus d'une décennie maintenant. Oh, oui. Puis là, maintenant, elle est... puisque les jeunes personnes cool l'aiment, elle s'est débarrassée de son vernis un peu quétaine.
1: Absolument. Ouais.
2: Alors maintenant, c'est plus facile de l'assumer. Parce que pendant quelques années, je le faisais des fois, puis je voyais les personnes les plus cool là, devant moi. Il y en a qui osaient tourner les yeux en disant, ça, c'est quétaine, ça.
1: Ah. Ouais, c'est ça.
2: Il y en a une couple qui me l'ont fait, ça, là qui a tourné les yeux en disant, t'es quétaine, Fenio. Et là, maintenant, ça l'aide de
1: vous avez
2: de
1: perduré.
2: Cool.
1: C'est ce que j'entends.
2: J'ai fait semblant, j'ai pas vu.
1: Oh, oui. C'est un choix éditorial. Est-ce que toutefois, t'es récupérable, selon vous? Avez-vous un conseil
2: est-ce
1: pour
2: quoi?
1: Les... Est-ce que toutefois, t'es récupérable? Tu sais, mettons que je me dis, ouf, ça lève pas pantoute. Quel conseil tu peux me donner, Dominique?
0: Tu changes de musique, tu t'essayes de t'adapter le plus possible, mais en même temps, c'est que... Ça dépend, il y a tellement de facteurs.
2: Qui... Oui, les facteurs extérieurs, par exemple, des fois, ça paraît... Ben, des fois, il n'y a pas de monde. Des fois, c'est moi, ça m'est arrivé. Des fois,
0: pareillement.
2: J'ai fait des quatre personnes. Qu'est-ce que tu veux faire?
0: Oui, mais les quatre personnes, j'ai réussi à les faire danser.
1: Oui, hein?
0: C'est comme des fois, j'ai eu des soirées comme ça, mais excuse-moi, je t'ai coupé.
2: Non, ça va, vas-y, tu vois.
0: Mais non, il y a vraiment... on fait qu'est-ce qu'on peut avec, c'est tout, puis il y a l'environnement aussi.
2: Ça, des fois, tu peux être en canicule. Des fois, t'es au soleil, en canicule, en fin d'après-midi. Là, à un moment donné, sérieusement, jusqu'à quel point tu veux absolument que ton ego te serve puis de voir des gens danser, là?
1: Oui, à quel point...
2: Tu peux voir ton deux combats, là?
1: À quel point veut-on causer des coups de chaleur?
2: Voilà, c'est ça.
1: Je veux dire, il y a une responsabilité.
2: C'est ça, à un moment donné, tu fais OK, c'est beau, gazon, là.
1: On va faire jouer la meilleure chanson pour terminer la fête, pour terminer cette entrevue. Dominique, écoutons votre choix.

0: j'aime ça. Ça fait très générique de fin d'un téléroman que j'aurais vraiment aimé. Je connais pas cette chanson. Présentez-la moi, DJ Mighty Cat.
1: Joe Smooth, sorti Promised Land en 88. Je suis bien dans les classiques. Là.
0: C'est sûr que c'est l'année de ma naissance, à ma défense.
1: Ah oui, exactement. Mais ça reste quand même un classique. Puis c'est les paroles. Il y a quelque chose de vraiment positif là-dedans. Mais moi, j'écoute beaucoup qu'est-ce qu'on dit dans la musique. Ouais. Je trouve que c'est super important. Puis pour moi, c'est un verre d'oreille. Là. C'est comme ça reste. La mélodie, elle revient. Mm-hmm. Tu quittes le dance floor avec serein.
0: Ouais, ça donne un élan, c'est un bon choix. Philippe, dites-nous quelques mots au sujet de votre choix. On va l'écouter au complet dans quelques secondes.
2: Ouais. Celle-là, je l'aime beaucoup parce que on dirait que c'est le corps qui rejoint le cœur avec celle-là parce que on entend quelque chose qui est très organique, qui est très vrai. Donc la voix.

0: Des Black Bear, qui est un ensemble vocal
1: Atikamekw.
0: Puis moi, en tout cas, non seulement c'est pas juste le cœur, mais c'est les larmes. J'ai souvent pleuré sur la musique des Black Bear. J'ai vu aussi les gens avoir des réactions là physiques là très très profondes. Cette musique là est faite pour ça. Elle sort du sol aussi. C'est Matin, hein, donc à l'origine c'est une tune de Matin
1: qui a été remixée par Millimétrique.
0: On entend les voix de des Black Bear. Ça, je vais la jouer assurément. Là, je fais un DJ set ce vendredi à Nuit d'Afrique.
1: Oui.
0: Ouais, je vais la jouer.
1: Donc, on parle de la chanson N'été Poitouate. Merci beaucoup à vous deux. Dominique Thibault, vous serez en tant que DJ Mighty Cat à la soirée Dansons avec trois DJ le vendredi 24 juillet au Robin des Bois à Montréal. Vous serez aussi au Festival Faune à Bromont, le 7 août. Philippe Fimelou, vous l'avez dit, vous serez dans le cadre du Festival Nuit d'Afrique à l'événement Les Escales Tropicales le vendredi 17 juillet à 21h30. Ouais. Vous serez aussi au Parvis Radio-Canada la fin de semaine prochaine dans le cadre du Festif de Baie-Saint-Paul.
0: Trois soirées,
1: Puis évidemment, vous animez Cosmopolite.
0: Tout à fait.
1: Du côté d'ici première, on se quitte avec votre choix de chanson pour terminer la fête.
0: Merci, Rosemary.
1: Merci à vous.

0: Moi, j'ai eu la chance de voir une performance de Black Bear et je recommande ça à absolument tout le monde qui peut voir ce groupe. C'est une expérience vraiment émouvante. Pour mieux comprendre notre quotidien, maintenant, on se dit que c'est une bonne idée d'en savoir un peu plus sur ce qu'on mange. Alors, on va plonger dans l'histoire de notre cuisine avec Florence Gagnon-Brouillet, historienne spécialiste de l'alimentation, et Stéphanie Côté, nutritionniste, autrice et conférencière. Salut à vous deux!
1: Salut!
2: Bonjour à toi!
0: Stéphanie,
1: oui.
0: Aujourd'hui, vous voulez parler d'huile.
1: D'huile, de canola, de soya, de tournesol, de cameline, plein d'huiles qu'on produit au Canada. Donc, il n'y a pas juste l'huile d'olive dans la vie.
0: Oui, c'est ça, ça fait partie de nous, ça. C'est super intéressant. De votre côté, Florence, vous allez me parler de mayo.
2: Oui, parce que honnêtement, j'ai réalisé que dans nos soupers estivaux, hein, c'est les hot dogs, les hamburgers, et je me suis dit que ces moments sont les meilleurs moments pour réactualiser ou forger des nouvelles amitiés, hein, parce que moi, j'analyse beaucoup. Est-ce que tu mets du ketchup, de la mayo, de la relish? Donc, aujourd'hui, je vous parle mayonnaise. Un moyen peut-être pour moi d'entretenir des rapports cordiaux avec ceux et celles qui l'adorent.
0: Hey, je suis contente de vous entendre dire ça parce que je me fais vraiment juger pour mon utilisation de la mayonnaise, moi, dans les barbecues. Moi, j'en mets dans mes burgers, j'en mets dans mes hot dogs. Ben, c'est exactement ma réaction, Stéphanie Côté. Mais les gens sont souvent surpris de me voir utiliser
1: avec
0: de la mayo
1: frites,
0: là-dedans.
1: Ouais, non?
0: Évidemment.
1: Okay, bon.
2: Ben, moi, je suis de l'autre équipe. Hein. Mais
0: pardon?
2: C'est pour ça, je me suis dit que je faisais une trêve aujourd'hui, là.
0: Ah oui, hein. Donc, vous pourriez me juger parce que je mets de la mayo dans mon hot dog.
2: Pas aujourd'hui.
0: Ben, je salue votre ouverture, Florence. Stéphanie, on va commencer en parlant d'huile d'ici. Depuis quand on développe cette industrie-là au Canada?
1: Après c'est pendant la Deuxième Guerre mondiale.
0: Donc, c'est récent.
1: C'est tout à fait récent, oui. C'est l'industrie alimentaire et des boissons au Canada qui est la plus récente. Il se passait rien ici au Canada avant les années 1940. C'est vraiment la Deuxième Guerre mondiale qui a tout déclenché parce qu'à ce moment-là, il y a eu une pénurie des huiles qu'on importait, des matières grasses qu'on importait. Alors là, le gouvernement canadien s'est levé en disant, OK, maintenant, on va soutenir davantage cette industrie-là. On va développer cette industrie. Et c'est comme ça, notamment, que la culture de soya a débuté en Ontario. La culture de tournesol a commencé au Manitoba, en Saskatchewan, et le colza dans les provinces des prairies aussi.
0: Je trouve ça fou parce que dans ma tête, c'est une industrie vraiment importante et associée à l'identité canadienne.
1: Maintenant, oui, oui. Ça a vraiment eu une progression fulgurante au fil des années. Tout a commencé, là, comme je le disais, là, autour de 1940, on a financé cette industrie-là, mais tu sais, évidemment, ça prend une couple d'années avant qu'on cultive évidemment les grains, effectivement. Donc, c'est vers 1943 que la culture du soya a commencé ici. Donc, même si c'est un grain là, qui vient d'Asie originalement, maintenant, depuis plusieurs années, c'est vraiment en Amérique que le soya est davantage cultivé pour son huile. Fait qu'en 1943, c'est plus dans le sud-ouest de l'Ontario que le soya a été cultivé, parce que c'est là que la température, que les terres le permettaient. Ça a pris quelques années avant qu'il y ait des nouvelles variétés qui soient plus tolérantes au froid, qui soient développées et que là, le soya puisse être cultivé dans les provinces maritimes, entre autres, au Québec aussi. Et maintenant, depuis plusieurs années, là, le Québec est vraiment une province, là, où on cultive quand même beaucoup de soya. Donc, ça a vraiment été, là, une progression en fonction des variétés qui ont été développées. C'est un petit peu la même chose qui s'est passé avec le tournesol. Mais le tournesol, à l'origine, c'est quand même une plante qui est originaire de l'Amérique du Nord. Il y a en fait 3000 ans avant Jésus-Christ, les Premières Nations dans la vallée du Mississippi notamment cultivaient le tournesol. Puis après ça, les Européens ont amené la plante en Europe au 16e siècle, mais c'était davantage une plante ornementale, tu sais, la fleur de tournesol comme c'est beau. Puis c'était vers le 17e siècle environ que c'est en Russie et en Ukraine que la plante a davantage été utilisée pour des usages alimentaires. Mais ça a pris des recherches puis des changements de variété aussi pour que la plante puisse être davantage utilisée pour son huile parce qu'on a développé des variétés qui étaient plus riches en huile. Et c'est comme ça qu'au Canada, notamment en 1943, oui, on a commencé à cultiver le tournesol, mais ça a pris quelques années, une trentaine d'années, avant que des variétés soient développées pour que ça prenne vraiment plus... l'huile de tournesol a pris son essor à ce moment-là, parce que c'était des variétés qui étaient plus riches en huile. Et ben là, on a commencé à en cultiver pas mal plus, entre autres dans les prairies. Puis le Québec a davantage aussi développé une sorte d'huile de tournesol qui était vraiment propre à au climat plus nordique. Et entre autres, présentement, on a encore beaucoup d'huile de tournesol, mais de plus petits producteurs. Parce que c'est ce qu'il faut dire aussi, quand on parle d'huile, il y a des grandes compagnies d'huile qui vont raffiner l'huile, qui vont la désodoriser puis en faire une huile plus commerciale. Mais parallèlement à ça, on a aussi plein de petits producteurs qui font encore des huiles biologiques, première pression à froid. Et ben là, c'est vraiment deux catégories quand même différentes qui se côtoient ici au Canada.
0: Oui, puis ça me fait réaliser que je connais pas tellement l'huile de tournesol artisanale ou même l'huile de canola. D'ailleurs, on va discuter dans quelques secondes de leur utilisation en cuisine. Mais avant, Stéphanie, quand vous avez énuméré les huiles d'ici, j'ai entendu de colza.
1: Oui, de colza.
0: Encore une fois, j'aurai l'air inculte, mais je ne connais pas l'huile de colza.
1: Ben, c'est parce qu'elle ne se retrouve plus vraiment à l'épicerie, l'huile de colza. En 1940, elle a été développée, mais elle n'était pas très bonne au goût. Pour pas dire vraiment pas bonne au goût et un peu toxique aussi.
0: Un peu toxique.
1: Elle était davantage utilisée pour les moteurs des bateaux, donc ce qui était quand même pratique durant la Deuxième Guerre mondiale, mais ce qui a fait que son utilisation après la guerre était comme boîte là, qu'est-ce qu'on va faire avec cette huile là. Donc pendant à peu près 25 ans, il y a des chercheurs d'université, des agronomes, puis autant là, du gouvernement que des universités qui se sont concentrés sur de la recherche pour faire évoluer le grain. Parce qu'il y avait, entre autres, un acide qui s'appelle l'acide érucique dans le colza qui rendait la plante mauvaise et toxique. Donc, les chercheurs ont voulu faire diminuer cette quantité d'acide-là, la réduire le plus possible. Et à force de travailler sur ces recherches et sur ce grain, ben ils y sont arrivés. En 1974 est née la Canadian Oil Low Acid, donc pour diminuer l'acide, qui est devenu le canola. Donc, c'est vraiment ce qui a donné la naissance au canola. Et c'est une des recherches, là, vraiment une des grandes réussites là en termes là, agroalimentaires au Canada.
0: Donc, l'huile de canola, c'est d'ici?
1: C'est une invention canadienne, tout à fait. Tout à fait, donc depuis 1974. Et encore une fois, cette huile-là, elle existe là, t'sais, en format là, industriel, l'huile très, t'sais, qu'on retrouve là, à l'épicerie.
0: On a tous toute la même bouteille en tête.
1: Probablement, mais je pense qu'on gagnerait à découvrir ces huiles-là de format là plus artisanal, dans des huiles qui sont de première pression à froid, dans des bouteilles qui sont foncées, des petits producteurs d'ici. Entre autres, j'ai parlé avec Audrey de la ferme Tournevent qui est au Saguenay-Lac-Saint-Jean, qui est une productrice d'huile, notamment de canola, de tournesol, de chanvre, de citrouille. Et donc, toutes ces huiles, ben, elles existent là, en format là, un peu plus artisanal, avec un peu plus de personnalité.
0: Intéressant. Moi, du côté artisanal, ce que je connais et que j'aime bien, c'est l'huile de caméline.
1: Oui.
0: Canadienne aussi?
1: Oui. Mais non. En fait, oui, elle n'est pas canadienne originalement parce qu'on la cultive en Europe, en Asie depuis des millénaires. Cependant, elle a quand même été abandonnée pendant plusieurs années parce que elle n'avait pas un très grand rendement pour son huile. Il a fallu des nouveaux développements de variétés également pour avoir quelque chose d'un peu plus productif. Et elle a aussi été ramenée, notamment parce qu'on s'est rendu compte à quel point elle était nutritive. Sa valeur nutritive, elle est super intéressante. Notamment, elle contient des bons gras oméga 3. Ça, on recherche ça dans les huiles. Donc, c'est pour ça que, à force d'années de recherche aussi, notamment la compagnie québécoise Olimega, avec des chercheurs de l'Université Laval et des spécialistes du MAPAC, ont développé des variétés là, un peu plus intéressantes pour le goût, pour le rendement également. Et notamment, là, l'huile signée Cameline ici, là, qui est une marque qu'on connaît bien. Mais c'est même que ça a été développé là, pour rendre ça un peu plus, pour la démocratiser.
0: Donc, vous venez de nous nommer plein de belles options si on veut employer des huiles canadiennes. Mm-hmm. Maintenant, quelles sont leurs différences en cuisine? J'utilise laquelle pour faire quoi, Stéphanie Côté?
1: Ça, c'est super important parce que, dans le fond, il n'y a pas une huile qui est parfaite et qu'on va utiliser pour tout. Et la beauté de la chose, c'est justement qu'il en existe différentes variétés pour la cuisson, pour la friture, pour ajouter à nos vinaigrettes ou en finition. Et c'est important de respecter leurs propriétés pour ces usages-là. Premièrement, parce que elles ont un point de fumée qui varie.
0: Oui.
1: C'est quoi le point de fumée? C'est la température que quand on atteint une certaine chaleur, l'huile va commencer à fumer. Donc,
0: dans
1: le point
0: poêle.
1: De fumée, ça le dit dans la poêle, puis on le voit, là, tu sais, c'est visible comme ça à l'œil. Et ça, à ce moment-là, c'est parce qu'il y a une dégradation de l'huile qui se produit. La valeur nutritive va être affectée, puis son goût va être affecté, puis il va avoir aussi, là, ça sera plus vraiment aussi bon pour notre santé. Donc, ça, c'est le point de fumée. Fait qu'il faut vraiment, selon l'usage qu'on va faire, choisir des huiles qui ont un point de fumée qui ne sera pas atteint.
0: Comme l'huile de caméline, c'est plus élevé. élevé, non?
1: C'est quand même élevé. On va pas l'utiliser pour faire de la friture, mais l'huile de cameline, par exemple, pour faire des sautés à la poêle, c'est tout à fait convenable. Mais il y a beaucoup d'huiles qui le sont. L'huile de canola va l'être. L'huile de tournesol qu'on produit au Québec, notamment, elle est bonne pour cuisiner dans la poêle aussi. Si on veut faire de la friture, là, on n'aura pas le choix de se tourner vers des huiles qui sont plus raffinées parce qu'elles ont été... le fait de les raffiner, ça les a aussi stabilisées. Mmh. Fait qu'il y a, par exemple, l'huile de canola, de tournesol, de maïs qui vont pouvoir être utilisées pour la friture. Puis, en termes d'utilisation pour des muffins, pour des gâteaux, ben, l'huile de tournesol, l'huile de canola, ça fait super bien le travail. Puis après ça, quand on veut y aller en huile de finition ou de vinaigrette, là, il y a un terrain de jeu immense qui nous est proposé avec toutes ces huiles-là de première pression à froid qui ont toute leur personnalité, leur odeur, leur saveur, leur, tu sais, vraiment, là, il y a un monde à découvrir là-dedans. Et puis là, j'en ai nommé quelques-unes, mais tu sais, j'ai pas parlé vraiment de chanvre, de l'huile de lin, de l'huile de citrouille qui ont chacune leur propriété, autant pour la cuisine que pour la valeur nutritive, parce que c'est ce qui est important de mentionner aussi. Quand on veut y aller avec une variété d'huiles, c'est pas juste pour les usages, c'est pour notre bien-être, pour notre santé aussi.
0: Ben, parlons-en de la santé. En ligne, il y a des influenceurs et des influenceuses santé qui semblent associer des huiles aux démons.
1: Oui.
0: Ah. Oui. Là. On devrait pas consommer de. Je l'ai juste en anglais parce que ce sont
1: oil.
0: Exactement. Ouais. Comment on traduirait ça en français?
1: L'huile de graines.
0: De l'huile de graines. L'huile végétale.
1: Ben c'est parce que c'est les huiles végétales.
0: On tape beaucoup. De quoi ils parlent, Stéphanie, ces gens-là?
1: Ouais, ils parlent d'inflammation, ils parlent de mauvais gras, mais ils savent pas tous de quoi ils parlent. Mm. Ce sont des influenceurs, pas nécessairement des scientifiques. Dans le fond, ce qu'ils vont reprocher, c'est le profil de matière grasse de ces huiles-là, entre autres de l'huile de canola. Mais honnêtement, les études scientifiques montrent très bien que l'huile de canola ne va pas causer de l'inflammation. Au contraire, l'huile de canola contient des oméga-3 aussi. Et là où est le problème généralement, c'est pas dans les huiles que nous on utilise à la maison, puis surtout pas quand on utilise des bonnes huiles. C'est que l'huile de canola en général, elle est utilisée dans l'industrie alimentaire, beaucoup associée aux aliments ultra transformés, aux aliments frits. Oui. Donc là, on jette le bébé avec l'eau du bain là, quand on accuse l'huile de canola d'être problématique à cet effet-là.
0: Okay.
1: Que c'est pas l'huile de canola le problème.
0: On reçoit des commentaires sur la bulle de conversation de l'application Radio-Canada Audio, notamment « J'espère que vous mettez pas de mayonnaise dans votre poutine » et « Team Mayo dans tout », ce qui nous amènera bientôt à notre prochain sujet. Mais on a aussi reçu une question d'une auditrice. Et je ne sais pas si vous avez la réponse, là, Stéphanie, sentez-vous bien à l'aise si c'est pas le cas. Je veux dire, on vous lance des questions au hasard comme ça reçues de la part de notre auditoire. Elle nous demande, est-ce que les huiles de tournesol, soya, canola raffinées vendues en épicerie et provenant du Canada sont toutes génétiquement modifiées?
1: Très bonne question. En fait, il y a environ 80% du soya canadien qui est génétiquement modifié et 95% du canola canadien qui est génétiquement modifié. Donc, il y a quand même des bonnes chances. Je suis moins certaine pour le tournesol, par exemple, donc je ne veux pas me prononcer. Mais il y a des bonnes chances que ça soit. Quand c'est bio, par exemple, c'est quand même une assurance que ça ne l'est pas.
0: Voyons donc, vous aviez une statistique sous la main.
1: Je m'étais préparée.
0: Mais préparée à une question que nous n'avions pas écrite, ça m'impressionne toujours. Et une autre question qu'on a reçue de la part de l'auditoire. Que pensez-vous de l'huile de pépin de raisin?
1: Je la connais un petit peu moins, l'huile de pépin de raisin. Elle est intéressante. Je suis pas sûre qu'il y en a de la canadienne, par exemple. Si quelqu'un qui a de l'information là-dessus, informez-moi. C'est une huile... En fait, je pense que c'est une bonne huile à avoir dans une variété d'huiles. Mm-hmm. Pas se concentrer seulement sur cette huile-là parce qu'elle a pas un profil d'acide gras qui est le meilleur disons là, mais je pense que en termes de variété puis une fois de temps en temps, pourquoi pas.
0: Merci Stéphanie Côté.
1: Avec plaisir.
3: Tiens, parlez-moi un petit peu de votre mayonnaise. Tout le monde parle de cette fameuse mayonnaise qui est si longue, si difficile à faire. Comment ça se fait? Moi, je la fais bien, la mayonnaise.
4: Elle n'est pas si longue. Elle est extrêmement facile. Bon. Je dirais que dans mon livre, c'est la recette la plus difficile, ce qui vous prouve à quel point le livre est facile, parce que tout de même, il arrive parfois que des gens ratent une mayonnaise en mettant des ingrédients qui n'ont pas la même température, en tournant trop vite ou mal, etc.
3: Mais j'ai vu ça dans votre livre, oui. La même température pour l'œuf et l'huile.
4: De préférence.
3: Ah, ça, je l'ai vu.
4: Oui,
3: d'accord.
4: Parce que ça, c'est sinon avec un œuf très froid qui sort du réfrigérateur, on a parfois des ennuis. Mais cela étant, c'est tout de même quelque chose de très rapide à faire et on se demande pourquoi des gens s'entêtent à acheter de la mayonnaise en bocal alors que c'est tellement facile à faire soi-même.
0: C'est à archives me jettent à terre. C'est un extrait de La vie quotidienne, émission de radio diffusée sur nos ondes en 1979. Théo Loire partageait avec l'auditoire son point de vue sur la mayonnaise et se demandait, voyons, pourquoi les gens en achètent. C'est tellement simple. Êtes-vous d'accord avec son point de vue, Florence Gagnon-Brouillet?
2: Ben moi, en fait, je suis vraiment pas une grande consommatrice de mayonnaise. Oui, moi, ça, en ça. Fait, je suis d'accord sur le fait que la mayonnaise polarise. Donc,
0: ça fait, les gens roulent, certaines personnes roulent des yeux en voyant un pot de mayonnaise acheté au commerce et d'autres roulent des yeux en voyant simplement de la mayonnaise, si je comprends bien.
2: Exactement. Mmh. Donc, peu importe, moi, je pense que c'est polarisant. Et donc, ce que j'ai compris, c'est que vous êtes plus mayo que ketchup. Moi, c'est ketchup
0: ensemble.
2: Toujours.
0: Absolument.
2: Ensemble.
0: C'est
2: les deux.
0: C'est un délicieux mélange. Moi, je suis parfaitement d'accord avec
2: pour la trempette.
0: Ah, la trempette, mon hot dog, mon hamburger.
2: Bon, ben aujourd'hui, mesdames, je vous parle d'une de vos favorites dans ce cas-là, d'un point de vue étymologique. Ben, en fait, d'abord, la mayonnaise, c'est un condiment. Hein, mm-hmm. Un condiment, mais qu'est-ce qu'un condiment? Et là, j'ai eu une conversation au moment où je planifiais ma chronique avec mon ami qui est linguiste. Hein, ne jamais sous-estimer ce genre d'amitié, toujours très pratique. Et on en est venu à la conclusion suivante, c'est que condiment, en fait, c'est issu d'un verbe latin qui va désigner à la fois l'action de conserver et préserver des aliments, mais aussi d'assaisonner des mets. Donc, nous, dans l'usage courant, hein, ce qui fait comme encore du sens pour nous aujourd'hui, ce qui motive le sens du mot, c'est plutôt l'usage qu'on va en faire, c'est-à-dire un rehausseur de saveur, un assaisonnement, plutôt que pour parler de la méthode de conservation.
0: Mm-hmm.
2: Et les premiers condiments, en fait... Et là, c'était pour faire du pouce sur la chronique de Stéphanie avec les huiles, parce que ça en prend pour faire de la mayonnaise. Mmh. Bien, les premiers condiments, dans une perspective historique, hein, on en retrouve dès moins 6000 avant Jésus-Christ. On va parler d'huile d'olive déjà. On va parler ensuite de la moutarde du côté des Romains en moins 50 avant Jésus-Christ, de la sauce soya. Hein, là, les origines chinoises sont un peu floues, mais on s'assiturait aussi avant Jésus-Christ. Sauf que la mayonnaise, elle, ses origines sont particulièrement floues et contesté, hein. Je vous ai dit, il y a rien de clair. C'est pas limpide, hein. C'est la mayonnaise.
0: C'est louche, la mayonnaise. Mais je veux juste faire une parenthèse. C'est incroyable. Les Romains mangeaient de la moutarde. Moi, j'ai visité beaucoup de musées en Italie, puis j'ai vu de la moutarde nulle part.
2: Plutôt la graine de moutarde.
0: Ah, ok.
2: Et
0: c'est
2: non, comme
0: plus clair
2: dans notre fabrication. Mmh, ouais, exactement. Okay. Donc, on va en faire différents usages.
0: Donc, à quand remontent les premières traces de cette louche mayonnaise dans l'histoire?
2: Eh bien, écoutez, on aurait par exemple que le maréchal Richelieu, hein, fourbu de la bataille de Mahon à Minorque en 1756, se serait arrêté dans une auberge et aurait demandé au patron de lui concocter un repas avec les restes. On lui aurait servi un plat de viande froide accompagné d'une petite sauce. Mais je trouve quand même que cette histoire relève davantage de la légende, de l'épopée. Et celle qui serait, on va dire, la version plus... exact, serait peut-être celle où on l'attribue à Antonin Carême, qui est un chef cuisinier français reconnu, et en 1815, qui en aurait parlé pour une première fois dans un texte écrit. Il
0: c'est
2: parle d'une sauce mayonnaise en parlant d'un jaune magné. Bref, les origines sont floues. Il y en a qui disent que c'est la sauce mayonnaise. Honnêtement, je pourrais pas vous éclairer tant que ça. Je peux juste vous proposer des hypothèses.
0: Mais c'est important. C'est une démarche scientifique aussi, Florence.
2: Exactement. Et donc, qu'est-ce que la mayonnaise? Eh bien, c'est une émulsion d'un jaune d'œuf avec de l'huile. L'émulsion, en fait, c'est le principe de mélanger deux ingrédients qui techniquement ne se mélangeraient pas, comme l'huile et le vinaigre. Hein, mm-hmm. On s'entend, ça fait déjà, c'est un mélange très hétérogène. Il faut vraiment avoir une action pour être capable de le mélanger. C'est une pratique qui est déjà avérée au Moyen Âge, surtout dans la fabrication des onguents. Et en ce sens, on doit vraiment la cuisine doit vraiment beaucoup hein, à la pharmacopée, à la pharmacie sur le plan, sur le plan culinaire. Mais là, sa présence au Canada. Je suis retournée, j'ai vraiment fait une grande recherche pour cette chronique, je tiens à vous le dire.
0: Mais on apprécie tellement votre rigueur.
2: Oui, mais je pense que je me suis vraiment investie pour celle-là. Je sais pas si c'est parce que j'ai un rapport tendu avec la mayonnaise, mais je me suis dit, on va l'attaquer sous tous les fronts. Donc... La cuisine canadienne en 1840, premier livre de recettes canadien officiellement publié, on retrouve pas vraiment de mention ou d'usage de la mayonnaise. La seule recette que j'ai trouvée qui peut s'en rapprocher, et là je dis timidement, c'est celle des œufs en salade. On va proposer des œufs durs avec une sauce concoctée à partir de beurre, de farine et d'un peu de vinaigre.
0: OK.
2: Mais pas de cuisson là-dedans. Ben pour les œufs, oui, mais ce mélange-là, il est pas cuit, hein. Donc finalement, c'est pas un roux comme on pourrait en faire une béchamel. Mm-hmm. Je suis sceptique. Ce que j'ai réalisé en fait, c'est que la mention de la mayonnaise au milieu du 19e siècle au Canada, du moins dans les recherches que j'ai fait dans les archives numériques de BANQ, donc Bibliothèque Archives nationales de Québec, apparaît vraiment dans un cadre très mondain. Donc, un air très élégant.
0: Ah, c'est parce chic, que la mayonnaise.
2: C'est chic, la mayonnaise. Ben, plus maintenant, mais à l'époque, c'était chic. Lorsqu'on relate dans les journaux les dîners avec les ambassadeurs, dîners avec la reine ou d'autres personnes importantes comme le prince de Wales, je sais pas pour vous, mais moi, il fait pas partie de mon carnet d'adresses.
0: Non.
2: On va partager le menu qui a été servi, dont la mayonnaise de homard, la mayonnaise de poulet pour désigner ces plats en mayonnaise. Ils vont se tailler une belle place aux côtés du foie gras. Hein? Donc déjà, on est quand même dans une gamme assez importante là, où on va encore proposer des plats mayonnaise dans les établissements qui vont offrir l'hébergement et un service de restauration haut de gamme. On va par exemple parler de la salade d'huître mayonnaise.
0: Ah, mais ça doit être bon ça.
2: Ben, j'accepte, je pense. J'accepte la mayonnaise
0: dans... Là, Florence.
2: Oui, non, mais j'accepte la mayonnaise quand elle est mélangée avec autre chose. Je tiens à vous rassurer. À partir du dernier quart du 20e siècle, donc 1875 en montant, les recettes concoctées à partir de mayonnaise, parce qu'on proposait très peu de recettes avant, mais là, on commence à en proposer, sauf qu'elles sont adressées non pas aux ménagères, elles sont adressées aux femmes de ménage, au personnel de maison.
0: Ah, qu'est-ce que ça signifie, ça?
2: Logiquement, si on a assez d'argent pour engager du personnel, des domestiques, c'est qu'on est quand même, on fait partie de la haute, on fait partie de la bourgeoisie. Donc, encore une fois, on peut en conclure, ben,
0: c'est rapidement, luxueux, la mayonnaise.
2: C'est luxueux, une fois de plus. Hmm. Et donc, il faut vraiment attendre le 20e siècle que là, il va y avoir une popularisation grâce à la commercialisation de la mayonnaise. Mais son utilisation massive, elle, ça va vraiment être à partir de 1930, 1940, au même moment que l'huile un peu qui va apparaître.
0: Puis est-ce que vous avez fait des trouvailles étonnantes sur le plan culinaire en faisant toutes ces belles grandes recherches, Florence Gagnon-Brouillet?
2: Toujours, et j'ai décidé de me concentrer en fait sur un plat iconique, je trouve, qui sont les œufs à la diable.
0: Je ne connais pas.
2: Non! OK, bon, ben. Le fil de mes recherches m'a amené sur des terrains mayonnaiseux. C'est un terme qui n'est pas accepté par l'Office de la langue française, mais que j'ai créé juste pour toi, Rosemée.
0: Je m'apprécie.
2: Voilà. En fait, c'est une base d'œufs durs farcis. Donc, après avoir enlevé la coquille, on va trancher l'œuf sur le sens de la longueur. Puis, on va prélever le jaune, auquel on va ajouter les ingrédients suivants. Mayonnaise, paprika, parfois du piment de Cayenne pour un peu de piment, pour un peu de piquant. Mais ce que je réalise, c'est qu'il y a tellement de déclinaisons, c'est incroyable.
0: C'est comme un œuf mimosa.
2: Oui, mais ça c'est le style français, l'œuf à la diable. Il y a le côté plus piquant, donc on doit avoir un mélange un peu plus coloré, rouge, ocre. Bref, et comme l'explique l'auteur, parce qu'il y a vraiment des gens qui se sont penchés là-dessus, et j'adore ce genre de trouvailles, l'auteur Nancy MacArthur parle de l'œuf à la diable comme quoi on l'a généralement associé aux années 50, aux soirées cocktails, aux pique-niques, mais que son histoire s'ancre dans une temporalité beaucoup plus ancienne. On avait déjà dans la tradition, dans l'Antiquité romaine, de farcir des œufs durs. Puis ensuite, on en trouve des traces dans la cuisine médiévale espagnole qui va ensuite influencer le reste de l'Europe, puis ses colonies.
0: Wow.
2: Mais la mayonnaise, ça va lui prendre du temps avant d'intégrer les fameux œufs à la diable. Et on doit aussi encore attendre la fin du 19e pour voir apparaître les premières mentions des œufs à la diable où on va intégrer la mayonnaise. C'est logique et ça confirme aussi ce qu'on retrouve en archives. Et dernière petite pépite, après son triomphe dans les années 1950, parce que c'est vrai que c'est l'âge d'or vraiment des œufs à la diable, la compagnie Tupperware va même créer en 1970 un plateau spécialement conçu pour le transport des œufs farcis.
0: J'en veux un. J'adore les œufs mimosa. J'aime vraiment moins les faire. C'est très long pour le résultat en bouche. Merci pour toutes ces recherches, Florence Gagnon-Brouillet. Merci aussi, Stéphanie Côté. On se retrouve la semaine prochaine. Merci à l'auditoire qui nous a envoyé plein de questions que j'ai pas eu le temps de vous poser. Le temps file trop rapidement. Après le bulletin de nouvelles, je reçois Éléonore Lagacé. Ça me rend heureuse. On va aussi apprendre à mieux aimer les autres malgré nos attentes et les leurs. Et je veux déjà vous dire que demain, notre chaire de recherche Point de repère va porter sur la neurodivergence. Donc, on prend déjà vos questions. 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
2: Bonsoir, ici Louis de Belleval. Voici les informations. Le gouvernement du Québec a dévoilé la liste des garderies non subventionnées qui seront converties en garderies subventionnées afin de permettre à davantage de parents de bénéficier d'un tarif réduit. 74 établissements privés non subventionnés seront transformés, tandis que 8 autres garderies le seront en centre de la petite enfance. Québec affirme que les projets retenus sont situés là où les besoins sont les plus grands, notamment à Montréal et en Montérégie. La chaleur élevée incite à la baignade. La Société de sauvetage du Québec appelle à la prudence près des cours d'eau. L'organisme recense 33 noyades de cette année, dont 5 lors de la fin de semaine dernière dans des lacs et des rivières. Voici là-dessus le reportage d'Andréane Williams.
3: Il fait chaud à Montréal et pour se rafraîchir, quoi de mieux qu'une baignade en eau libre. À la plage de Verdun, ils étaient des dizaines mardi avant-midi à faire saucette, malgré les deux noyades qui s'y sont produites cet été.
4: Quand je vais comme dans des plages publiques comme ça, je reste aussi alerte pour pas qu'il y ait des événements de surprise.
5: Moi, personnellement, je rentre pas souvent dans l'eau.
3: La multiplication des épisodes de chaleur pousse les Québécois à se tourner vers les plans d'eau et les sports nautiques, mais certains le font sans connaître l'environnement dans lequel ils se baignent. Selon la Société de sauvetage, 60% des noyades sont survenues en eau libre cette année, comparativement à environ 30% l'année dernière. Son directeur général, Reynald Dawkins.
6: Méconnaissance des courants, méconnaissance du fond du plan d'eau en question fait en sorte que les gens ont peut-être plus de difficultés à se maintenir à la surface.
3: Le directeur de la Fondation Rivière, André Bélanger, lui, souligne l'importance de l'éducation.
7: L'accès aux berges est essentiel, mais l'État a une responsabilité d'expliquer aux citoyens quels sont les risques. Pourquoi pas un système de pastilles hiver, jaune, rouge?
3: 5 personnes sont mortes dans des cours d'eau du Québec au cours de la fin de semaine, dont un enfant de 7 ans et un homme qui a sombré dans le fleuve Saint-Laurent, dans le Vieux-Port de Montréal. Ici Andréane Williams, Radio-Canada, Montréal.
2: Une bonne partie du sud de l'Ontario traverse un autre épisode de chaleur intense avec des températures oscillant entre 30 et 38 degrés et un indice humidex pouvant atteindre 45. La situation est d'autant plus difficile que la fumée des feux de forêt et la pollution urbaine entraînent une dégradation de la qualité de l'air. Les précisions de Luna Marchais.
8: Ce mardi, le sud de l'Ontario étouffe sous une chaleur exceptionnelle, 37 degrés à Toronto avec un ressenti humidex étouffant de 45, plaçant la métropole parmi les villes les plus polluées du monde aujourd'hui. Alors que la qualité de l'air se détériore rapidement, l'expert de Météo Média, Patrick de Bellefeuille, explique ce phénomène de dôme de chaleur.
9: On emprisonne non seulement la pollution qui est créée par les voitures, mais en plus de ça, on a par-dessus tout ça les poussières qui arrivent de l'ouest canadien, les fines particules qui sont dues aux feux de forêt.
8: Toxique, d'autant plus préoccupant que cette fumée forestière présente un danger médical direct. Le docteur Éric Lavigne, chercheur à Santé Canada, tire la sonnette d'alarme.
10: Mais on pense que la fumée des feux de forêt, des particules, est de plus en plus toxique. Puis on pense que c'est potentiellement plus nocif de la fumée ou qu'on verrait là, des tuyaux d'échappement des véhicules automobiles.
8: Ces particules microscopiques s'infiltrent dans le sang et menacent directement le cœur. Or, sans fraîcheur nocturne sous la barre des 20 degrés, l'organisme ne peut pas récupérer. En attendant, hydratez-vous et restez au frais. Ici Luna Marché, Radio-Canada, Toronto.
2: Les chefs de plus de 630 Premières Nations sont réunis à Ottawa jusqu'à samedi dans le cadre de leur Assemblée générale annuelle. Ils doivent notamment débattre d'une cinquantaine de résolutions qui touchent divers enjeux comme les droits issus des traités, le logement, les infrastructures et la protection de l'enfance. Le rassemblement se tient dans un climat de méfiance entre les Premières Nations et le gouvernement Carney en raison de l'adoption de la loi C-5 qui vise à accélérer le développement de projets d'intérêt national. Voici le chef de l'Assemblée des Premières Nations Québec-Labrador, Francis Véropol.
11: bien qu'on veut participer au développement économique du Canada, on veut s'assurer de trouver le bon équilibre à travers tout ça. Donc, puis parfois, bien par le passé, le gouvernement fédéral a mis d'avant de façon très accélérée des projets de loi là, qui sont venus en quelque sorte. On n'a pas eu la chance ou l'opportunité nécessaire de pouvoir vraiment jouer un rôle d'influence sur ces différents projets de loi-là. Donc, maintenant, ils sont mis en œuvre et on doit composer avec ceux-ci.
2: Les services essentiels comme l'accès à l'eau potable feront aussi partie des discussions. Et puis enfin, il y a 50 ans, le Canada abolissait la peine de mort. À l'époque, le gouvernement de Pierre-Elliott Trudeau avait réussi à faire adopter une loi par 130 voix contre 124 au Parlement, ce qui traduisait une opinion publique très divisée sur cet enjeu. Le pays a exécuté plus de 700 personnes entre 1859 et 1976. Le Canada a été parmi les premiers pays au monde à abolir la peine capitale. La docteure en psychologie Alexandra Guité-Verret explique comment l'opinion publique a évolué sur le sujet depuis.
12: Depuis les dernières décennies, c'est à peu près égal, hein, moitié-moitié, une partie de la moitié de la population qui est pour l'abolition et l'autre qui est pour soit son application ou son rétablissement. Ça c'est 1976 pour l'abolition définitive. Nous, on avait quand même, depuis 1967, sous le gouvernement libéral de Pearson, avec Trudeau, hein, qui était ministre de la Justice, oui. On avait eu quand même une période de suspension de la peine de mort pour 5 ans.
2: La dernière exécution au pays a eu lieu en 1962 à Toronto. C'était les informations.
13: Bonjour, vous écoutez Point de repère. Je m'appelle Rosanie Autain-Témorin, puis dans quelques minutes, j'aurai la chance d'accueillir en studio Éléonore Lagacé, mais on va d'abord apprendre à mieux aimer.

0: La psychologue Rosemary Charret et le philosophe poète Christian Vézina sont de nouveau réunis pour nous aider à mieux interagir avec autrui. Salut!
1: Bonjour!
2: Salut!
0: Cette semaine, on va parler des attentes. C'est un sujet inspiré par la quête d'une auditrice nommée Stéphanie.
3: J'aimerais ça apprendre à mieux aimer les autres qui correspondent pas à mes attentes. Puis moi, m'aimer mieux car moi, je correspond pas à leurs attentes. Puis au final, pour accepter la différence. De toute façon, on est toujours le bizarre ou le quelqu'un qu'on n'aime pas de quelqu'un d'autre et vice versa.
0: On est toujours le bizarre de quelqu'un d'autre. J'adore ça. Donc, ça nous a inspiré deux questions. Comment mieux aimer les autres malgré leurs attentes? Puis comment mieux s'aimer malgré ses propres attentes? On va commencer par la première, donc les autres et leurs attentes. Christian, il y a des mots dans le message de Stéphanie qui ont attiré votre attention.
2: Ah ben oui, c'est assez riche comme... Elle fait une espèce d'opposition tout à fait pertinente entre le bizarre et avoir des attentes.
0: Ouais.
2: Moi, comme je suis un philosophe naïf, je procède pas par référence, je procède en étudiant les mots. Et ces deux mots-là sont pas inintéressants. D'abord, bizarre, qui est un peu bizarre avec son Z et ses deux R, a aussi une étymologie bizarre, parce que certains disent qu'il vient de l'italien, d'autres du basque, on parle aussi de la piste arabe. Mais chaque fois, c'est l'idée de colère, ou de grande bravoure, de panache, d'emportement. Donc, c'est quelqu'un qui est très, ce qui, dans une société conformiste, est quelqu'un qui est trop. Il y a ça au départ de... Et le sens vient aussi du côtoiement d'un mot français qui lui ressemble, bigard, qui va devenir bigarré. Mm-hmm. Et qui est un mélange hétéroclite, donc étonnant. Ce qui fait que bizarre devient l'adjectif de... l'insolite, et l'insolite, ben, il nous en rajoute une couche et il nous explique quelque chose, parce que insolite, c'est de même nature qu'insolent. Mm-hmm. Ça veut dire contraire à l'habitude.
0: Donc, le bizarre a pas grand chose pour nous plaire, là, de prime abord.
2: Ben, le bizarre étant contraire à l'habitude, voilà. Faut se rappeler que des habitudes peuvent être très mauvaises. Je veux dire, dans les années les plus esservelées de la société de consommation, quelqu'un qui recyclait était vraiment vu par ses voisins comme quelqu'un d'extrêmement bizarre. Et qui avait raison, qui avait tort, ben, je pense qu'il y a déjà là un sujet à réflexion et à amour.
0: Ben, il y a une réponse aussi, là. La personne qui avait raison, c'est celle qui recyclait.
2: Absolument. Et qui était bizarre. La personne qui avait raison était bizarre. Donc, pour ce qui est des attentes, attendere, du latin attendere, c'est pas étonnant, mais ça veut dire attendere, être tendu vers. Mm. Ce qui fait que le premier substantif d'attendre, c'est pas attente, c'est attention.
0: Ah oui?
2: Ben oui, être tendu vers, être attentif. Alors, à force d'être attentif à quelque chose qui, par exemple, pourrait arriver, mm-hmm. on est en état d'attente, la notion vient toute seule, mais, tu vois, elle nous amène là, notre auditrice, sans le savoir, il y a deux expressions, avoir des attentes et avoir des attentions.
0: Et c'est pas la même chose.
2: Elles sont contraires. Mm-hmm. Elles sont contraires. Je pense que notre auditoire allumé peut pédaler là-dessus un petit bout de temps. Puis je me dis, comment dirais-je, que peut-être la façon d'aimer dont elle parle, comme elle aime le bizarre, c'est peut-être être attentionné pour l'imprévu ou avoir des attentions pour l'inattendu.
0: Ah, oh, j'aime ça. Ah, on va explorer cette piste-là un petit peu plus tard. Rosemary, avant qu'on se lance dans l'attention, la quête de Stéphanie sous-entend quand même que c'est plus facile d'aimer les gens qui nous ressemblent. Ouais. Elle a raison, non?
4: On cherche toujours un terrain commun. Mmh. On cherche toujours que, hein, dans une conversation, combien de fois on va dire, ah, moi aussi j'ai vécu ça, moi aussi je vois ça comme ça. Donc, on cherche un terrain commun. Pourquoi? Parce que c'est plus facile, parce que c'est plus prévisible. On n'a pas besoin d'un... Par contre, moi, je suis convaincue que c'est moins intéressant. la façon d'aimer quelqu'un qui est différent de nous ou qui a des... C'est définitivement d'aller chercher notre connaissance de cette personne-là, mais notre connaissance comme si on ouvrait un roman. Pas notre connaissance, dire, oh, ben, je ne sais pas comment je vais la classer, elle. Mmh. Chaque personne a son histoire et chaque histoire est intéressante. Puis, elle n'existe pas, la personne qui a la même histoire que vous. Fait que vous allez toujours trouver que l'autre est au moins différente et peut-être bizarre.
0: Puis est-ce que c'est grave de trouver autrui bizarre?
4: Quand on dit de quelqu'un qui est bizarre, moi je pense qu'il y a un sens qui est nécessairement péjoratif. Mm. Et le sous-texte, c'est « j'ai peur ». Quand je dis de quelqu'un qui est bizarre, c'est « je comprends pas ». Comme « je comprends pas », il y a une menace. Mmh. Hein, on le sait, ce qui nous, ce qu'on comprend pas, nous, une menace plus ou moins grande. Et c'est pour ça que si on oriente notre attention vers non pas comprendre en profondeur, parce qu'on va pas comprendre tout le monde en profondeur, là.
0: Ce serait un mandat.
4: S'intéresser à comment ça marche et comment ils pensent. Et si on avait dit à la personne qui faisait de la récupération, de la, tu sais, si on y avait demandé à cette personne-là,
0: pourquoi?
4: C'est quoi votre ouais. vision du monde? C'est pourquoi vous faites ça? Qu'est-ce que vous anticipez? Peut-être qu'on aurait trouvé son histoire intéressante, puis elle nous serait moins apparue bizarre.
0: Quel bon point, Rosemary. Puis qu'est-ce qu'on a à gagner en créant une relation avec une personne qui ne nous ressemble pas, selon vous?
4: Beaucoup. On a énormément gagné. Parce que toute relation, c'est trois territoires. Le mien, ouais. celui de l'autre, et celui qu'on construit ensemble. Moi, là, évoluer toute seule par moi-même, c'est pas possible.
0: Mm-hmm.
4: Évoluer en restant juste avec du monde qui me ressemble, c'est pas possible non plus. Que font les jeunes au moment où ils vont passer de l'âge où ils sont sous le gîte de leurs parents puis sous l'autorité des parents à vouloir devenir une personne, un adulte? Ils vont voir ailleurs. Ils vont voir ailleurs parce qu'ils savent que s'ils veulent vraiment se trouver, ils vont regarder d'autres cultures, ils vont se comparer. Et quand des couples considèrent que ça va bien entre eux parce qu'ils sont tous les deux pareils, moi ça m'inquiète.
2: Est-ce que ça risque de changer?
4: Ben oui, parce que pour, non, mais pas juste ça, c'est que pour que je sois pareil que, comme l'autre, il faut pas que j'ose la différence, il faut pas que j'ose questionner, il faut pas que j'ose créer ce troisième territoire en y mettant du mien, pas en laissant l'autre y mettre du sien.
0: Oh, ok, intéressant. Donc, Christian Bézina, comment on fait pour mieux aimer ces bizarres qui ont tant à nous offrir?
2: Ouais, comment aimer ceux qui ne correspondent pas à nos attentes?
0: Ouais.
2: Ben, je pense que le comment est pas mal caché dans le pourquoi. On peut peut-être s'en méfier un brin des attentes. Entre autres parce que nous, on vient d'une ère très, très particulière, je dirais, dans certaines régions de l'Occident, bien sûr, mais d'abondance magique. T'sais, dans l'histoire de l'humanité, quand j'ai soif, j'ai une baguette et je tape sur la grochée et l'eau coule.
0: Oui.
2: C'est un conte, ça. Ben nous, on tourne un robinet, oui. C'est ce qui se passe. On est perdu dans la forêt, il fait noir, ben nous, on allume le soleil maintenant. On fait des choses comme ça. Je veux dire, on revient du marché en hiver avec des fruits frais, alors qu'on marche sous la neige. L'été, on a un petit coffre-fort dans lequel on a mis l'hiver et dont on sort les glaçons.
0: Ouais.
2: Et tout ça, maintenant, pour nous, sont des attentes. On est une civilisation des attentes, puis d'attentes de calibre vraiment olympique. Et je pense que c'est une des raisons pourquoi s'en méfier, d'autant plus que là est arrivée cette affaire, le capitalisme numérique. Et le but de cette affaire-là, vous avez dit le mot tout à l'heure, Rosemary, c'est la prévisibilité.
0: Mm-hmm.
2: Ils veulent que tout soit prévisible.
0: Oui, parce que c'est plus confortable.
2: Absolument. Ben, oui, c'est plus confortable et c'est plus facile à contrôler.
0: Oh, oui.
2: et à rendre rentable. Donc, je pense que je suis rendu à dire que valoriser l'inattendu et la diversité, ça me semble une chose assez fondamentale et même très, très importante. Bon, cela dit, je vais aller un peu sur le terrain psychologique. Je pense qu'il y a une attente qui est tout à fait légitime, puis j'avais de la difficulté à

0: du catalogue de vente de l'application de rencontre ou de nos fantasmes appris et intégrés, mais de l'ordre du type de relation qu'on est prêt à vivre et à accepter.
1: C'est un bon point.
0: Autrement dit, que c'est une attente qui est basée sur la considération à laquelle on a droit, à l'écoute à laquelle on a droit, aux attentions auxquelles on a droit. Je pense que c'est là que je vois, moi, une attente, tout à fait légitime.
1: Mais tout à fait raisonnable.
2: Ouais. Ça, c'est tellement un bon point. Là, je pensais pas parler de ça, mais là, je sais
1: ça. On vous sent craquer, bon, Rosemarie Charest.
2: Le nombre de fois où, en début de relation, je vais oser être sexiste parce que c'est comme ça que je l'ai le plus souvent entendu. Des gars qui disent à des filles, n'aie pas d'attente. Moi, je suis pas prêt à m'engager. N'aie pas d'attente envers moi. Et j'ai déjà demandé à un gars, pourquoi tu dis ça à une fille? Il dit, parce que je le sais qu'elle me croira pas de toute façon, tu sais. Donc, les filles s'attachent pareil. Moi, j'ai jamais vu une fille être capable d'une fille. Ça répète un gars, mais mettons que c'est les filles qui se confient le plus à moi, là. Peut-être que les gars vivent la même chose. Mais j'ai jamais vu quelqu'un ne pas s'attacher juste parce que l'autre y est dit. Ça marche pas comme ça.
1: Ben, non.
2: Bon, on a le droit à des, j'aime beaucoup ça. On a le droit à des égards, au moins. Puis, on a une responsabilité dans la relation.
1: J'espère que ce message va s'être rendu dans beaucoup d'oreilles.
2: I mean it.
0: C'est drôle parce que ce côté-là de la subtilité de l'attente, ça m'a été raconté par ma blonde dernièrement. Une de ses amies a rencontré quelqu'un à distance d'abord, et ils ont eu leur premier souper au restaurant. Et tout était vrai. La photo, le CV, la condition sociale, les qualités, tout était vrai. Sauf qu'il s'est rien passé. Sauf qu'il était content de rien dans l'assiette. Il était pas gentil avec la serveuse. Il n'a pas posé une question. Alors, pour lui, tout a bien été avec lui-même et en lui-même, mais il était tout seul dans son cas.
3: On comprend que c'est important, parfois, d'avoir des attentes illégitimes.
2: Oui, tout à fait légitimes.
3: Qu'on doit les embrasser.
0: Mais qu'elles ne tiennent pas à des détails de l'ordre de l'avoir.
2: Mais aussi, que quelqu'un des attentes envers nous. Si un jour quelqu'un me dit, moi, j'attends rien de toi, je vais pas trouver que c'est un compliment. Je vais pas non plus trouver que c'est l'amorce d'une relation intéressante.
3: Bon. Vous avez raison. Mot de la fin du côté de la psychologue sur comment aimer les personnes qu'on trouve loin de nous, qui correspondent pas à nos attentes.
2: Mais je pense que il faut peut-être spécifier c'est quoi nos attentes. Mm-hmm. Puis est-ce que nos attentes sont d'un ordre réaliste? Et qu'est-ce qu'on peut attendre et demander à cette personne-là? Et peut-être que c'est nous qui pensons que cette personne-là peut rien nous donner. Mm-hmm. Mais si on arrivait à spécifier et à formuler ce qu'on souhaiterait, peut-être qu'on va y arriver. Sinon, ben la Terre est remplie d'êtres humains. D'autres vont peut-être correspondre à ces attentes-là. Mais nos attentes peuvent être tout à fait légitimes, mais elles peuvent être irréalistes aussi. Il y a personne qui va répondre à tous nos besoins. Que ce soit au plan amoureux, au plan amical, on va avoir besoin de faire un bout par soi-même.
0: Là, c'est quelque chose qui m'allume, moi, parce que cette histoire d'être comblé, Seigneur! Moi, j'ai beaucoup travaillé avec une pelle dans ma vie, et je sais que ce qu'on comble, c'est un fossé. Alors, je trouve que c'est une bien drôle d'ambition que d'être comblé.
3: Hey, merci pour tous ces appels à la maturité.
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3: On passe à la seconde question que nous a inspiré le témoignage de Stéphanie, notre auditrice. Comment s'aimer malgré ses propres attentes? Alors ici, il est question de se décevoir soi-même. Rosemarie, en tant que psychologue, j'imagine que c'est du déjà vu.
2: Oui, absolument. Mais là aussi, je dirais, avoir des attentes envers soi-même est quelque chose de sain. Parce que Christian l'a très bien dit, avoir des attentes, c'est aller vers quelque chose. Tu sais, c'est une tension vers quelque chose. Alors, s'il y a quelque chose qui donne du sens à notre vie, c'est d'aller vers quelque chose. La première question à se poser, c'est d'où originent ces attentes là que j'ai envers moi-même? Est-ce que moi, puis je racontais ça à Christian pendant qu'on prenait un café avant d'arriver ici, moi j'ai traité plein de monde qui avait, puis je dis plein, j'ai plus des gens qui avaient une magnifique carrière, puis qui n'étaient pas heureux au travail, parce que finalement, ils pensaient que c'était leur rêve à eux autres, mais c'était le rêve d'un père, d'une mère, c'était le rêve de quelqu'un d'autre.

0: Alors, la question qui se pose, c'est mes attentes envers moi-même, à qui elles appartiennent? Et est-ce que je peux les redéfinir pour moi? Est-ce que je peux me dire quelles sont mes attentes? Qu'est-ce qui réalise? Parce que c'est sûr que tendre vers quelque chose, sentir qu'on évolue, c'est quelque chose qui participe au bonheur. Et on sait que le bonheur, là, je vais utiliser une formule mathématique. Mesurer le bonheur, c'est inversement proportionnel à la distance qu'il y a entre ce que je suis et ce que je veux être.
1: Ça me rappelle mes maths 536. Voilà. Que c'est un problème dont je devais trouver la solution là, dans mon examen final.
0: Mais le livre qui a le plus parlé de ça en psychologie n'a pas été traduit. Et c'était Perception of the Goal of Happiness, mais en tout cas, c'était deux perceptions. Il disait... c'est lorsque les deux perceptions se réunissent, la perception de ce que je suis et la perception de ce que je devrais être.
2: Est-ce qu'on pourrait rester dans les mathématiques, serais-tu d'accord pour dire que ça devrait aussi être une règle de trois? Parce qu'il y a aussi l'autre qui rentre en considération
0: et ça devient
2: une règle de trois, la perception de l'autre.
0: La perception de l'autre.
1: Ben là, en même temps, on est dans la perception de soi qui est nécessairement influencée par la perception de l'autre. Christian, qu'est-ce que les attentes qu'on porte envers soi-même vous évoquent?
2: Déjà seul, quand j'ai écrit « S'aimer malgré nos attentes », puis je me suis dit « Mais c'est un feu d'artifice, cette affaire-là. Qu'est-ce que c'est que ces mots ?» Il y a le « malgré » est très, très intéressant. Hein? « S'aimer malgré ». Tu dis « malgré », alors, mais pourquoi ? Pourquoi « malgré » c'est pas choisi, c'est un mauvais sort. Le « malgré » est encore plus étonnant parce qu'on dit « nous ». Malgré nos attentes. Ben là, voyons, c'est quoi cette affaire-là? On s'est donc mis des attentes malgré nous.
1: Ben, je pense que c'est le cas de plusieurs personnes.
2: Exactement,
1: en même temps.
2: Ben, le début de la réponse est quand même là. Je pense qu'il y a du ménage à faire. Il y a du ménage à faire dans les attentes et assez sérieusement. Puis au début, ben, il y a s'aimer. Là. On en a parlé à la première émission il y a 2 ans, ça déjà. Là. Mm-hmm. S'aimer, c'est comme quand on parlait des attentes. Je m'attends à. Dans la phrase, je m'attends à, il y a la phrase, je m'attends. C'est quand je mets 3 petits points de suspension là, mais il y a quelque chose de cet ordre là. Puis dans, tu sais, juste comment s'aimer. Moi, je vais vous donner une réponse assez étrange que j'ai, mais que je ressens profondément. Mais depuis tout petit, c'est drôle parce que vous me parliez tout à l'heure d'une petite fille
0: qui vous a dit
2: quelque chose qui allait dans ce sens-là. Moi, je suis très sensible au fait que si je partais en auto et que je faisais 2 millions d'années-lumière, je rencontrerais personne. Il y aurait personne dans les bars, il y aurait personne dans les autoroutes, il y aurait personne dans les, il y aurait pas de rue, il y aurait pas de bar, il y aurait rien. Là, nous, on fait partie d'une exception absolument extraordinaire. On dit ce mot-là pour n'importe quoi, mais on fait partie du vivant. Mm-hmm. Je me rappelle, Nathalie nous parlait l'autre fois de l'entropie.
0: Oui.
2: L'entropie, c'est ben, ben ennuyant au fond, parce que l'entropie, ça dit que l'univers va vers un désordre maximum et une énergie minimum. Ça s'appelle le néant. Au milieu de ça, il y a des molécules qu'on voit même pas à l'œil nu qui se structurent, qui disent non, l'entropie, check bien la forme que je prends, moi, qui nourrissent cette forme-là, qui la reproduisent, qui la diversifient. C'est en vain, là. Mais c'est magnifique, comme disait Cyrano. On ne se bat pas dans l'espoir du succès. C'est bien plus beau lorsque c'est inutile. Et nous, on fait partie de ça. Et on ne s'aimerait pas. Ben là. Puis surtout que, tu sais, on est du vivant conscient. On n'est pas là pour très longtemps. Quelques décennies, un siècle et des poussières, ça ressemble à peu près à ça. Fait qu'on peut-tu se donner, pendant qu'on est là, le droit et le devoir d'être simplement sincère et attentif. Je pense que ce serait une façon de s'aimer tout à fait défendable.
1: Mais c'est un rêve, là. Je veux bien faire ça, mais j'ai beaucoup de bâtons dans mes petites roues quand même dans cette société qui m'ordonne certaines attentes.
2: C'est ça. Il faut quand même résister. Quand je dis d'être attentif, c'est justement de pas être attentif au petit objet qu'on a dans la main tout le temps. Là. Ça t'avale ton attention.
1: Ah oui, mais il y a le cellulaire. Mais avant ça, il y a eu mes parents, il y a eu la culture populaire, il y a eu des politiques, il y a eu mon genre qui a défini des attentes dès ma naissance à mon égard, puis évidemment, je les ai internalisées.
0: Puis il y a eu la multitude d'identité parmi lesquelles j'ai eu à choisir. Puis des fois, j'ai fait des choix conscients, puis des fois, non. Mm-hmm. Et il y a les émotions. Il y a parfois de la tristesse et avec tout, puis l'angoisse, puis tout ça. Et avec tout le sentiment qu'on nous a donné, qu'on a le contrôle sur l'univers, ça finit par dire, ben c'est moi qui est pas bonne puisque je ressens ça, puisque j'arrive pas à me débarrasser de ça, et avec toute la morale aussi qui nous est enseignée.
1: Parce c'est que... vrai, moi j'ai évacué la religion parce que c'est pas exactement ma génération, mais pour plein de gens qui nous écoutent, il y a eu ça aussi.
0: Il y a eu ça, et je pense pas qu'en évacuant la religion, on ait nécessairement évacué ce mode de pensée. Mm-hmm. Moi, il y a des soirs où je regarde tous les commentateurs, puis je lis des analyses et tout ça, je me dis, tout le monde a l'air de penser pareil. Tout le monde est d'accord pour dire que notre voisin américain n'a pas de bon sens, puis tout ça. T'sais. Bon, ça finit par dire, si tout le monde est d'accord pour ça, ça veut dire que quand moi je pense différemment, c'est moi qui n'ai pas correct. Mm-hmm. C'est bon. T'sais. Et donc, il y a quelque chose de la morale qui se maintient. Et il faut qu'il y ait de la morale dans la vie. Je ne suis pas en train de dire qu'il ne faut pas ça. Il faut. Puis la culpabilité, c'est une chose dont on a besoin, la culpabilité. Ouais. Sinon, on ferait plein de mal à plein de monde, puis ça ne nous dérangerait pas. Mais où est-ce qu'est la limite? Où est-ce qu'il y a cette espèce d'espoir, qu'on n'arrêtera jamais ça, je pense, cet espoir d'être pleinement en harmonie avec soi-même et avec son univers. Constamment, on recherche.
2: D'ailleurs, l'histoire de la religion, c'est assez important parce que on l'a tassé un peu vite, puis il y a un ami dans le temps qui disait... c'est pas terrible, parce qu'on tasse un outil critique important, parce que c'est la base de notre civilisation. Moi, j'apprends à l'école qu'il faut s'aimer les uns les autres, puis après ça, j'étudie l'histoire, je dis, OK, là, il y a l'objet d'une part, c'est critique, là, qui se passe là, effectivement. Et puis, tu disais comment une des façons de pas tomber dans tous ces trucs-là, c'est de se rappeler qu'il ne peut y en avoir qu'un, c'est faux. On nous met sans cesse, bien, vous regardez, remarquez, on nous met sans cesse envers des faux dilemmes. Mmh. Ça peut même des trucs, la poésie en vers ou la poésie en vers libre, la tradition ou l'innovation, la gauche ou la droite. Il y a rien de tout ça qui peut exister seul. Et pendant qu'on perd notre esprit à essayer de faire un choix là-dedans, ce qui est vraiment une perte de temps totale, je veux dire, on n'est pas en train de se rebeller et de trouver les attentes qui sont les nôtres et le chemin qui sera le nôtre, il sera nécessairement singulier.
0: Et moi, je dirais, sur ce, je préfère, on a mis de côté la religion, ça, c'est une chose. Mais que l'être humain ait une partie spirituelle, qui est une, et ça, c'est comme si c'est parti avec l'eau du bain.
1: Alors que c'est une fonction, la spiritualité.
0: Oui, et la spiritualité a une fonction, et chacun, évidemment, a son type de spiritualité. Le problème, c'est d'imposer comment vivre la spiritualité, ce que les religions font, en général. Mais, et peut-être que la réponse est dans l'univers, puis je veux juste reprendre la phrase que la petite fille, c'est ma petite fille qui a 7 ans, qui, à la plage, est revenue, est sortie du lac, puis elle a regardé autour, puis elle a dit, ça mourra jamais. Mais j'ai dit, oui, on va mourir un jour. Elle a dit, oui, nous autres, mais ça.
1: Et voyons donc.
0: Et j'ai trouvé ça, j'ai dit à ma fille par la suite, être heureuse.
1: C'est magnifique.
0: C'est
1: cette
0: beau
1: phrase.
0: Qu'un enfant de 7 ans dise ça. Moi, ce que j'ai le plus aimé, c'est que ça voulait dire qu'elle était heureuse. Parce que, tu sais, pour qu'elle veuille pas que ça arrête, c'est déjà...
2: Moi, ce que je trouve formidable, c'est qu'elle se perçoit comme un être vivant dans un système vivant. Nous, on pense à un siècle, alors qu'il faut penser en millénaire quand on pense le vivant. Ouais. Là, on parle de réchauffement climatique, puis on se dit ça va être terrible dans 50 ans. Excusez-moi, là, on se prépare pour une longue tournée, là. Puis c'est que dans cette petite fille-là, elle est exactement à cette place-là. Puis je pense que c'est de l'ordre pour moi de la spiritualité, comme de se rappeler qu'on est dans un grand trou noir de plein d'années-lumière.
1: Pour s'aimer soi-même malgré nos attentes, il faut faire le ménage dans nos attentes, se rebeller contre les attentes qui nous sont imposées, puis surtout constater le miracle du vivant.
2: Ben oui.
0: Et se poser la question, quelles sont les attentes qui me ressemblent le plus? Commençons donc par être à l'aise avec quelque chose. Et ensuite, on pourra évoluer vers autre chose. Mais il faut déterminer le territoire qui nous ressemble, avec lequel on est à l'aise. Puis un jour, je vous parlerai de mon image du spaghetti cuit, parce qu'on ne va pas avoir le temps. On n'a pas le temps.
1: Ben, si vous êtes capable de me parler de spaghetti cuit en une minute, oui, Rosemary,
0: ben ça va être en moins
1: écoute.
0: D'une minute. J'avais un superviseur qui nous avait expliqué ça. J'ai maintenu ça toute ma vie. Vous savez, si vous voulez que quelqu'un avance dans la vie, représentez-vous un bout de spaghetti cuit sur un comptoir. Si vous poussez dessus, il va pas avancer. Il va juste gondoler. Si vous voulez qu'il avance, prenez-le où il est et tirez-le vers quelque part. Et un être humain, c'est comme ça. Faut commencer par

0: savoir où est-ce que je suis pour aller vers quelque chose, mais aussi lentement qu'on tirerait un bout de spaghetti cuit.
1: Un humain sur un spaghetti cuit, vous l'aurez appris à point de repère.
2: Parfois même une nouille.
1: Merci aux personnes qui nous écrivent des suggestions de sujets. Je vais évidemment les transférer à Christian Vézina et Rosemarie Charret qu'on va retrouver la semaine prochaine. On nous demande d'ailleurs, comme par exemple, comment tolérer les personnes passives-agressives. Intéressant ça. Ah-ha. Merci aussi à la personne qui nous a écrit « Mieux vaut avoir des ententes que des attentes ». C'est très sage. Et je vous passe un mot. Une personne nous a écrit « Vous m'apportez tellement de réconfort après plusieurs mois suite à une rupture que j'ai décidé se permettre d'avoir des égards dans une relation. Je vais afficher ça sur mon frigo. Ah. » Voyez le bien que vous faites. Merci encore pour ça.
0: Tant mieux.
2: Merci à toi.

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0: C'était Bertrand Belin avec la chanson Seul, et je le mentionne parce qu'il sera au Festival d'été de Québec sur les plaines d'Abraham ce soir avant Claude Pelgag et Patrick Watson. Et ben, c'est la fête nationale des Français et des Françaises. Donc, ça se souligne. Bonne fête, tout le monde. On souligne ça avec une chanson. donc, elle trouve le temps maintenant de s'arrêter dans notre studio malgré son été de fou. C'est la chanteuse, musicienne, comédienne et animatrice Éléonore Lagacé qui, je vous le rappelle, s'est retrouvée sur la scène de la fête nationale du Québec à Montréal, comme sur celle de la fête du Canada à Ottawa. Elle vient de tourner la nouvelle saison de la série Avec ou sans cash. On va la voir dans les émissions Le Moment de vérité sur Ici Télé à l'automne, à Rocamboulesque sur Crave en novembre, sur scène à Québec dans Peter Pan en août, à Montréal dans Grease en décembre. Il y a aussi des concerts à l'agenda. Voulez-vous que je continue mon énumération, Éléonore? Comme ça, vous pourriez reprendre votre souffle.
1: Oui, s'il vous plaît. Oh, mais même moi, je suis à bout de temps.

0: Entendre énumérer toutes les choses que j'ai à faire, ça n'a pas de bon sens. Faut vraiment que j'apprenne à dire non dans la vie.
1: Ben c'est sûr que parce que je vous imagine heureuse, comblée par tous ces mandats, mais êtes-vous capable de dire non?
0: Est-ce qu'on se vous voit, c'est ça qui arrive aujourd'hui?
1: Oui.
0: Parfait,
1: oui.
0: Pas de problème.
1: Mais c'est notre première rencontre à la deuxième histoire.
0: Parfait. Alors, pour vous répondre, ouais. Rosemée, ben c'est qu'en fait, j'aime tellement tout ce que je fais que je dis oui vraiment de plein gré là, mm-hmm. et en étant vraiment enchantée à chaque fois de dire oui. Puis après ça, c'est juste que je regarde mon calendrier puis là je me rends compte que j'ai pas une seule journée de congé en un an, puis ça a pas de bon sens.
1: Ben non, ça a pas de bon sens pour vrai.
0: Mais en même temps, c'est ça, j'aime tellement mon métier, puis chaque journée est différente, puis j'aime tellement croiser toutes ces personnes incroyables de notre milieu artistique mm-hmm. québécois, que c'est presque comme, tu sais, on dirait que je prends goût à cette routine professionnelle là.
1: Vous prenez goût au workaholism. Comment on traduit ça, donc à l'addiction au travail?
0: Ouais,
1: finalement, il y avait Rosemarie Charest en studio il y a un instant. Si vous partez maintenant, vous allez pouvoir croiser la psychologue dans le couloir de Radio-Canada.
0: Yeah! J'espère qu'elle va être là quand je vais sortir.
1: Mais en même temps, je trouve ça beau, votre passion, puis on sent que tout ça vous nourrit. Là, mm-hmm. Je suis pas véritablement inquiète pour vous, mais je me dis, il y a peut-être un petit vertige quand même quand vous regardez votre année, non?
0: Oui, 100%. Puis je vais essayer de rectifier le tir pour 2027.
1: Oui?
0: Je vais essayer là de me bloquer un mois mm-hmm. où est-ce que j'ai rien à faire. Là. Je mets des guillemets en ce moment, vous pouvez pas voir parce qu'à la radio, c'est juste sonore, mais
1: c'est ça qui est triste.
0: Je plie mes index et majeurs de ma main gauche et droite.
1: On va faire le tour de vos projets phares des derniers mois.

0: fête nationale du Québec, Éléonore Lagacé, vous avez chanté du Diane Dufresne devant Diane Dufresne. Un honneur ou un petit cauchemar anxieux?
1: Ah, les deux. Les deux. Puis on m'avait dit, là, Diane Dufresne, t'as regardé pas, tu vas pas y parler. Puis watch out, là, tu sais, parce que je pense, en tout cas, je veux pas te dire trop d'affaires, là, mais j'ai pas été parler à Diane, puis on dirait que j'en ai pas fait plus un cas que ce qu'il fallait. J'ai beaucoup connecté avec la musique de Diane Dufresne dans mon apprentissage. J'ai tellement aimé ses tunes. Je connaissais évidemment Oxygène, mais je connaissais moins le reste de son œuvre.
0: Là, on vient d'entendre Rock pour un gars de Bessic, par exemple.
1: Ouais, puis en répétition, en sortant de ma partie de medley, j'ai eu un eye contact avec elle par accident. Puis elle m'a regardé avec un petit smirk sur le bord de la lèvre.
0: Un petit sourire en coin.
1: Elle m'a fait un pouce en l'air. Fait que c'est ça, je pense qu'elle était très contente de mon rendu, de ses chansons à elle. Puis après, son chum est venu me voir aussi par la suite pour me dire « Ouais, en tout cas, Diane est vraiment contente puis elle te trouve bien bonne. »
0: Ça vous fait quoi, cette validation?
1: Mais c'est super flatteur.
0: Ben oui.
1: De se faire dire ça par la grande Diane Dufresne, mais en même temps, tu sais, j'aurais pas pu faire autrement dans le sens que c'est bâton. On dirait que j'essaie de pas trop me soucier de ce que les autres pensent de moi, mais tant mieux si c'est positif.
0: Oui, surtout quand ça vient de Diane Dufresne, oui. Je dirais. On passe de la fête nationale du Québec à celle du Canada, célébrée à Ottawa.

0: Yo, je sais même pas comment j'ai réussi à pull off ça, là.
1: Mais comment c'est venu l'idée d'intégrer le solo de guitare de Bohemian Rhapsody à l'hymne national du Canada, Éléonore Lagacé?
0: Parce que j'entends toujours tellement d'affaires dans ma tête. C'est comme, tout pour moi est un gros medley géant d'En direct de l'univers.
1: Vous vivez dans En direct de l'univers?
0: Ouais, non, mais
1: quelle chance.
0: J'adore comment Jean-Benoît Lasanté, directeur musical d'En direct de l'univers, fait des gros medley de plein de chansons différentes, puis tout marche tout le temps. Mais mon cerveau est un peu comme ça. C'est que pour moi, je m'amuse beaucoup avec les notes, puis j'associe des chansons à d'autres sans même le vouloir. Puis là, en pratiquant avec la guitare électrique, bon, c'est sûr que le solo de Bohemian Rhapsody, ça fait longtemps que je le joue, puis c'est un des solos que je commence à bien être capable de faire. Puis on s'entend, la guitare électrique, c'est encore un mystère pour moi. Je prends des cours, j'essaie vraiment de m'améliorer, de prendre confiance, d'arrêter d'avoir peur d'être guitariste et de devenir tranquillement guitariste pour vrai. Fait que là, ça veut pas, c'est une des pièces que j'ai travaillé beaucoup dans ma vie. Fait que je l'ai toujours sur le bout des doigts, le solo à Bohemian Rhapsody. À Brian May, plutôt. Puis, en pratiquant ma guitare électrique pour l'hymne, à un moment donné, c'est comme il m'est apparu sous les doigts. Puis là, j'ai fait, oh mon Dieu, c'est la même progression d'accords, juste pour ces quelques mesures-là. On va voir si je suis capable de faire les deux en même temps. Au début, j'étais pas capable. Puis ça m'énerve là, de pas être capable de faire quelque chose que j'ai en tête. Tu sais, quand j'ai une vision, en tout cas, j'ai bûché, j'ai travaillé fort. C'est une drôle de coordination de chanter juste, puis de bender des cordes à la guide. Puis mon oreille avait le goût de bender ce que je chantais à la voix en même temps que ce que je jouer, c'est tellement étrange, fait que c'est ça, c'est un maudit gros défi que je me suis imposé, mais c'est un miracle que j'ai réussi à faire les deux en même temps, n'aimant pas trop souvent, Élé, s'il te plaît.
1: Moi, j'aimerais vraiment passer quelques heures dans votre tête, Éléonore Lagacé, ça a l'air tellement chouette. D'ailleurs,
0: vous êtes la bienvenue.
1: Il y a toujours un facteur fun qui vient avec vos propositions.
0: Ben oui.
1: C'est quoi le mandat que vous vous donnez à titre d'artiste?
0: De moi-même avoir du fun en le faisant.
1: Ça paraît.
0: Puis de pas en rester là. Faut toujours que je sorte de ma zone de confort pour grandir de l'expérience. Je vis sur des défis, puis ça me motive énormément. Je trouve ça très important de se mettre au défi constamment.
1: On peut pas parler d'hymne national sans parler de hockey, parce que vous avez offert un hymne magnifique, tout en harmonie pendant les séries éliminatoires de la Coupe Stanley. Et d'ailleurs, moi, je suis sûre que grâce à vous, il y a des gangs d'amis qui chantent le Haut Canada au karaoké. Maintenant, c'était tellement inspirant, ça me donnait envie de trouver des amis qui savent chanter, de moi-même apprendre, puis de recréer le moment. Sur vos réseaux sociaux, vous avez écrit « What a night, quelle soirée ». Un hymne particulièrement significatif pour moi, tout d'abord car j'étais entourée de mes amis, mes collègues, mes camarades de classe de chant pop de l'UQAM, ma propre équipe sur la glace. C'est important pour vous d'inclure vos concerts dans vos succès, Éléonore?
0: Oui, vraiment.
1: Pourquoi?
0: Je pense que y a rien qui se fait seul dans la vie. Puis pour moi, c'était le fun de passer d'un local de répétition de l'UQAM à la glace du Centre Bell,
1: quand même,
0: avec les filles avec qui j'ai commencé. Puis mes musiciens et musiciennes sur scène aussi dans mon spectacle personnel, c'est tous des amis, collègues que j'ai rencontrés à mon bac en chant pop à l'Université du Québec à Montréal.
1: Quelle place occupe l'amitié dans votre vie?
0: Évidemment, c'est primordial, l'amitié, pour moi. Puis j'ai des très, très bonnes amies qui sont très patientes et conciliantes avec mon horaire. Là. C'est sûr que j'ai moins le temps de voir mes amis en ce moment. Puis je m'en rends compte beaucoup en regardant, en scrollant sur Instagram. Tu sais, je vois les July dump.
1: C'est les carousels de photos du mois de juillet.
0: Oui,
1: ouais.
0: Oui, exactement. Puis tout le monde est rassemblé, mange des petits plateaux de crudités sur le bord d'un lac, sur un quai, ou fait des hikes dans la forêt. Puis je me dis, oh mon Dieu, je suis en train de passer à côté de mon été. Tu sais.

0: Mais c'est ça, mes amis sont extraordinaires parce que c'est des amitiés qui loin des yeux mais pas loin du cœur certainement.
1: Parlant d'amitié, vous co-animez la prochaine saison de la série Avec ou sans cash avec Marc-Antoine Decroix, oui! Ex-joueur de football des Alouettes de Montréal, à qui l'on doit lui l'une des meilleures citations sportives de notre siècle.
0: Gardez-la votre anglais.
1: Vous avez connu Marc-Antoine dans la télé-réalité Big Brother Célébrité. Puis là, vous aviez publié sur les réseaux sociaux des images de vous deux dans le cadre, oui, de la série. Puis ça a rapidement généré des rumeurs.
0: Oui.
1: Est-ce que ça vous dérange qu'on pense tout de suite à une romance quand on voit des amitiés gars-filles?
0: Ben non, mon premier réflexe, c'est juste de trouver ça drôle. Puis après ça, quand ça persiste, je suis comme, ben voyons, là, débossé. T'sais, on dirait que les gens voudraient tellement ça. Mais Zendaya et Tom Holland existent déjà, les amis.
1: Un couple de collègues, puis c'est coché, là. On n'a besoin d'un second.
0: Okay. Non, Marc et moi, il n'y a jamais eu d'ambiguïté entre Marc-Antoine Decroix et moi. On est amis depuis Big Brother. Je suis très proche de sa conjointe aussi. J'ai quelqu'un d'exceptionnel dans ma vie que j'aime de tout mon cœur. Puis Marc et moi, on était vraiment reconnaissants de pouvoir faire Avec ou sans cash ensemble. C'est partir loin, chacun de son conjoint puis sa conjointe, puis d'être avec quelqu'un ça feel comme de la famille,
1: oui, puis qu'il n'y a
0: aucune ambiguïté, jamais, mm-hmm, puis qu'on fait juste s'élever ensemble chaque jour au travail, bien se communiquer, puis vivre des choses tripantes ensemble, c'est une bénédiction.
1: On va écouter un extrait de la bande-annonce de cette nouvelle saison d'Avec ou sans cash.

0: va attaquer la falaise.
1: Tu
2: m'en C'est parti, on le fait.
1: C'est la partie. Je ne peux pas croire qu'elle m'apprête à faire.
3: C'est ça ta vue d'auberge?
1: Je te jure. Les machines de Nantes.
0: C'est comme dans un film. C'est incroyable.
4: La série vous a permis de voyager en Europe et en Afrique. Comment vous pourriez résumer votre expérience aujourd'hui, Éléonore Lagacé?
1: J'ai eu la chance de vivre 10 vies en 2 mois cette année. C'était hallucinant, à couper le souffle, la chance d'une vie. J'ai tellement hâte de visionner les épisodes, j'ai rien vu encore. Pour vrai, on a vécu des choses exceptionnel. J'ai tellement hâte que vous voyez ça.
4: Puis l'animation dans votre vie d'artiste qui touche à tout avec talent, ça occupe quel rôle?
1: J'adore animer. J'adore les humains. J'adore connecter avec des gens dans pas leur langue maternelle, dans pas ma langue maternelle, de se débrouiller à l'autre bout du monde avec un petit budget, puis de faire des miracles avec rien. Voyager aussi, ça fait prendre un... Ça te fait prendre conscience de la chance qu'on a de vivre chez nous. On est tellement bien au Québec. Vive le Québec. J'aime tellement, tellement ma ville, Montréal et le Québec en entier. J'étais là-bas, j'avais hâte de rentrer chez moi, mais j'étais tellement reconnaissante aussi de pouvoir voir autre chose que chez nous, mais ça fait juste me faire aimer le Québec encore plus. Mm-hmm.
4: Et donc, bon, on a parlé de chant, d'animation. Visiblement, vous êtes une femme très polyvalente. Puis, ce même si on revient juste à la musique. Vous serez bientôt en concert dans le cadre du festival Stradivaria.
1: Ce dimanche.
4: C'est orienté vers la musique classique, ça.
1: Oui.
4: Mais là, vous allez faire des pièces classiques, mais aussi jazz, pop. Puis, quand je vois tout ça, je me dis, est-ce que vous avez toujours été aussi libre ou vous avez déjà davantage senti la pression d'entrer dans une case?
1: Si vous aviez posé la question à ma mère, elle vous aurait répondu. Éléonore est née comme ça. Elle a toujours été libre, puis ça vient pas de moi, puis ses sœurs sont pas comme ça, mais elle est de même, puis elle a toujours été de même.
4: Fait que... Et si je la posais à vous, la question, est-ce que la réponse serait la même?
1: Je pense que oui. Je pense que j'ai jamais été capable de me caser, si on veut. J'ai étudié 1 an à McGill en chant classique, et j'ai pas aimé ça du tout parce que on m'imposait le cadre, justement, puis je commençais à faire plus de comédie musicale, puis la direction aimait pas ça, puis ils m'ont dit, ben, tu peux pas être une chanteuse classique et faire de la comédie musicale.
4: Puis ce discours existe.
1: Ouais. Puis j'ai tellement pas trouvé ça cool. Tandis qu'à l'UQAM,

0: eux, ils étaient tellement flexibles. T'sais, tous les profs, ils ont plein d'autres gigs à l'extérieur de leur vie de prof, puis ils font tous 1 milliard d'affaires. Je pense que comme artiste, c'est important d'être polyvalent aussi, puis de pas se limiter à ne faire qu'une chose parce qu'on vit dans un monde de fous, puis ça va vite. Mais puis aussi parce que c'est le fun de pas juste être une affaire.
1: Mm-hmm.
0: Fait que moi, à chaque fois qu'on a voulu m'imposer un cadre, ben j'en suis sortie. Puis c'est ça, j'ai toujours eu de la misère à me caser. Puis probablement que je me caderai jamais.
1: C'est une belle affaire. Mm-hmm. On pourrait parler de votre création de contenu aussi. Moi, j'aime beaucoup ce que vous publiez sur les réseaux sociaux parce que je connais rien à la musique, mais vos vidéos m'apprennent plein d'affaires sur la construction de mélodies ou d'harmonie, par exemple. Est-ce qu'on peut dire que vous faites de la vulgarisation musicale?
0: Oui, je pense que c'est la bonne façon de résumer mes vidéos.
1: C'est une démarche volontaire. Consciente.
0: Oui, mais c'est parce que encore une fois mon pauvre petit cerveau qui arrête jamais. Mais tu sais, je suis pas la docteure de la musique ou la scientifique de la musique, c'est juste que j'aime profondément la musique. J'ai une certaine base en musique parce que j'ai étudié là-dedans. Puis des fois j'écoute les chansons avec une oreille un peu plus analytique, puis j'ai comme des réflexions je veux pas dire pousser, mais juste que j'ai des réflexions souvent en écoutant de la musique. Puis un moment donné, j'avais un trop plein de ça, puis j'ai dit ben j'ai envie de le partager, toujours avec une petite touche d'humour aussi. Je veux le souligner,
1: pas vraiment.
0: Ouais.
1: Puis ça, c'est clair. Vous m'offrez des notions musicales, puis j'aime beaucoup ça.
0: Ah, je suis contente, merci.
1: Vous me dévoilez aussi une réalité fascinante. On va écouter un extrait d'une vidéo que vous avez publiée sur Instagram.
2: Du tirant, du klaxon.
3: On est dans un taxi en Albanie et un beau fa pour nous rappeler qu'on n'est pas attaché encore.
2: Ah, ça c'est un beau dosiaise au moins.
3: Alors ici, je m'arrête pour un petit smoothie. Il y a un remix de What Doesn't Kill You Makes You Stronger qui joue en do majeur. La fa do.
0: Ah, je me gosse moi-même.
1: Ah
0: là.
1: Non, vous n'êtes tellement pas gossante, Éléonore Lagacé. En fait, vous vivez avec l'oreille absolue.
0: Oui.
1: Moi, je me dis que c'est ça qui est gossant. Est-ce que c'est le fun?
0: Ben oui, c'est le fun. Non, mais moi, j'ai réussi à mettre la switch, le piton à off.
1: C'est possible.
0: Mais oui, c'est possible. Là. Puis plus je vieillis, moins mon oreille est ça coche, je te dirais. Quand j'étais petite, c'était tellement clair les notes et ma grand-mère venait chez nous puis ma grand-mère paternelle parce que ça vient du côté Lagacé, l'oreille absolue, ma grand-mère Mireille a l'oreille absolue, mon papa Éric aussi, moi je l'ai eu. Puis Mireille elle se trompait toujours d'un demi-ton, elle était toujours un demi-ton à côté puis c'est comme j'en revenais pas qu'elle se trompe, tu sais, je suis comme voyons, elle a même pas l'oreille absolue, tu sais, elle est toujours à côté, mais là moi ça m'arrive des fois d'être un demi-ton en dessous. On dirait que je deviens flat au fil du temps. Mais tu sais, je pense que c'est ça, la perception sonore change un peu au fil du temps. Les notes sont un peu moins claires que quand j'étais petite.
1: Est-ce que c'est envahissant? Parce que vous dites que vous arrivez à mettre le piton, à fermer l'interrupteur.
0: Oui.
1: Mais autrement, est-ce que c'est envahissant? Pour moi, c'est difficile à concevoir. Vous entendez un son, puis là, votre cerveau, il est comme là...
0: Ouais, non mais honnêtement,
1: ça c'était certainement pas un là. D'ailleurs, je suis désolée pour ça, Éléonore.
0: C'était pas loin de là. Mais non, c'est un peu comme voir des couleurs. Tu sais, est-ce que tu trouves ça envahissant de voir une belle table beige en bois et un chandail noir et une gourde verte? Ben moi, c'est la même chose. C'est vraiment aussi simple que ça.
1: Hey, c'est vraiment fascinant. si on poursuit notre panorama de vos projets de l'année, il faut parler de comédie musicale. Vous allez reprendre le rôle de Peter Pan. On va vous retrouver aussi dans la distribution de Grease. Hein. Vous allez alterner deux rôles avec votre amie Claudia Bouvette. La comédie musicale, on le sait, c'est un art complet. Vous devez chanter, jouer, danser. Qu'est-ce que vous préférez dans tout ça?
0: Ah, oh, chanter, toujours chanter. Non, mais chanter et danser en même temps. Mais aussi, tous les costumes, les décors, le band live en dessous. Mais finalement, j'aime tout.
1: Est-ce que vous avez un rôle d'une comédie musicale en tête là, qui vous fait rêver? Si vous pouviez incarner n'importe quel personnage au-dessus d'un orchestre en portant plein de costumes, ce serait lequel?
0: Sûrement Glinda de Wicked.
1: Ah oui, hein?
0: Parce qu'elle chante un peu de façon opératique, puis c'est une corde que j'ai à mon arc et que j'aimerais bien exploiter un jour.

0: Donc, on se souhaite une version québécoise de The Wicked,
1: oui, s'il vous plaît.
0: Puis, si on se projette encore dans le futur, on pourrait parler d'Eurovision.
1: Hey, ben oui!
0: Donc, le Canada va participer à ce concours musical international. Vous avez signifié votre enthousiasme,
1: oui.
0: Éléonore Lagacé. Qu'est-ce qui vous excite là-dedans?
1: Ben, la performance à grand déploiement, évidemment. Après avoir participé à Zénith, je rêve de refaire des performances exagérées tous les jours
0: de ma
1: vie.
0: C'est comme ça que vous décririez votre expérience à Zénith?
1: Oui.
0: Émission spectaculaire de musique sur les ondes de Radio-Canada?
1: Oui, animée par Véronique Cloutier, compétition amicale d'artistes, autant chanteurs que comédiens, qu'humoristes, déjà établis dans le milieu, qui viennent, proposer une chanson avec une mise en scène, puis une équipe au complet qui est à notre disposition pour réaliser nos plus grands fantasmes scéniques. Et c'est ça, il y a Samuel Chouinard, le metteur en scène et chorégraphe de Zénith, avec qui j'ai vraiment cliqué à ma première année. Puis depuis ces performances-là, on n'arrête pas de se dire qu'on veut en faire plein d'autres ensemble. Puis là, on rêve déjà d'un Eurovision prochain, peut-être, qui sait. Je suis consciente de tout ce que ça implique. Là. Détrompez-vous, là, je ne tiens rien pour acquis et j'assume vraiment pas que ça va être moi. Mais c'est sûr que je vais m'essayer, pourquoi pas.
0: Ah oui, hein. Puis c'est drôle parce que Eurovision, il y a quand même un aura de kitsch autour de ce concours
1: musical.
0: Mais j'aime
1: ça, le kitsch. Ça me dérange pas, moi, le kitsch. Tu sais, moi, j'écoute du Dua Lipa, du Lady Gaga puis du Céline Dion.
0: Ouais,
1: puis je fais de la comédie musicale, tu sais. Voyons, c'est sûr que je suis avec le kitsch.
0: Ouais, ce que vous nommez n'est pas particulièrement kitsch.
1: Okay, ben, définissez-moi.
0: Populaire.
1: Kitsch,
0: il y a comme un petit aura qui était, non?
1: Ah ouais!
0: À Eurovision, c'est juste moi?
1: Je sais pas,
0: je comprends l'envergure, je comprends le spectacle, la compétition entre différents pays, le chauvinisme.
1: Ok, ouais, je comprends ce que vous voulez dire.
0: Mais vous attaqueriez ce concours-là avec quel genre d'œuvre, par exemple, pour vous inscrire dans cet aura doucement kitsch?
1: J'adore doucement kitsch. J'irais certainement pour quelque chose incluant la guitare électrique.
0: Évidemment.
1: Je sais, quelque chose qui me ressemble vraiment, que je resterais fidèle à moi-même. Puis tu sais, comme celle qui a gagné Eurovision cette année, la chanteuse Dara, qui vient de la Bulgarie, elle a offert un tellement beau message dans sa chanson Bangaranga. Puis c'est comme, elle parle du feu intérieur, puis c'est ça que ça veut dire, I'm the Bangarang, puis vous avez tout le Bangarang en vous, c'est votre feu intérieur, oubliez-le pas, cultivez-le, puis permettez-vous d'être fou, puis permettez-vous d'être qui vous êtes. Il y a un message quand même pensé derrière tout ça.
0: Je veux voir cette performance, ouais. Parce que si elle vous ressemble, ben elle sera magnifique. Éléonore Lagacé, quand vous êtes entrée en studio, j'ai dit, j'espère que vous êtes cool pour vrai, parce que dans ma tête, vous êtes vraiment gentille. Et c'était vrai. Vous serez sur la scène extérieure de l'espace public de Mont-Tremblant dimanche dans le cadre du festival Stradivaria. Vous allez reprendre le rôle titre de la comédie musicale Peter Pan à Québec en août et septembre. Vous allez co-animer la nouvelle saison d'Avec ou sans cash qu'on pourra voir dès le 14 août aussi. Bravo pour tout ça. Puis merci d'avoir pris quelques minutes dans votre été très chargé pour nous.
1: Merci à vous.
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5: Bonsoir, ici Louis de Belleval. Voici les informations. La première ministre du Québec, Christine Fréchette, s'engage à tenir un grand rendez-vous sur l'itinérance si elle conserve le pouvoir cet automne. Elle rencontrait cet après-midi l'ancienne première ministre, Pauline Marois, qui poursuit sa croisade pour la tenue d'un tel événement. Tous les partis représentés à l'Assemblée nationale se sont désormais engagés envers la tenue d'un grand sommet s'ils prennent le pouvoir. Voici Christine Fréchette, suivie de Pauline Marois.
6: Maintenant, on leur veut interpeller l'ensemble des autres acteurs, le secteur privé, le fédéral, les villes, les municipalités, les organismes communautaires, les institutions et Santé Québec. Et jamais on a rassemblé, justement, l'ensemble de ces actions-là. Jamais ces acteurs ont été invités à aller un peu plus loin.
7: Notre ambition la plus grande, c'est itinérance zéro. Nous savons que ce sera très difficile d'arriver là. Mais moi, je pense que dans la vie, il faut avoir beaucoup d'ambition.
5: Il y a 12 000 personnes en situation d'itinérance visible au Québec selon le plus récent dénombrement national effectué l'an dernier. Le gouvernement Carney mise sur Mirabel pour développer les capacités militaires du Canada en matière de drones et de systèmes autonomes. Le ministre de la Défense nationale, David McKinty, a annoncé la création d'un carrefour sécurisé de l'innovation pour la défense consacré aux systèmes sans pilote. Un consortium qui réunit une trentaine d'organisations recevra 65 millions de dollars d'Ottawa et de Québec pour établir ce carrefour, explique le ministre.
8: Je suis convaincu que ça va prendre un élan parce qu'il y a une base d'expertise ici, de know-how, d'entrepreneurs, de can-do, comme on dit en anglais. On peut faire. Je suis convaincu qu'on peut faire compétition. On va trouver les spécialisations dans ces domaines autonomes où il y a beaucoup, beaucoup d'opportunités, beaucoup de croissance. Donc, pour moi, le 65 millions, c'est le début. Il y aura plus à venir.
5: Le carrefour sécurisé de l'innovation pour la défense doit permettre de concevoir des systèmes sans pilote et de les mettre à l'essai. La lutte contre les incendies de forêt se poursuit au pays avec plus de 800 brasiers actifs sur l'ensemble du territoire, dont quelques 700 ne sont pas maîtrisés. En Colombie-Britannique, la situation s'est stabilisée dans la région du Canyon du Fraser, où plusieurs ordres d'évacuation demeurent toutefois en vigueur. Les autorités préviennent que les risques d'incendie sont élevés pour les prochains jours. William Burr.
9: This is the new reality for us.
10: C'est la nouvelle réalité, dit Balan Murthy, le surintendant du district scolaire Fraser Cascade au nord-est de Vancouver. Pour la deuxième fois en 3 ans, une de ces écoles accueille un campement pour plusieurs centaines de pompiers. C'est rassurant de savoir qu'ils sont là pour nous protéger, dit Balan Murthy. Les nouvelles sur le feu Brunswick Complex qui a forcé l'évacuation de 230 propriétés dans le secteur sont encourageantes. BC Wildfire entreprend sa stabilisation, affirme Todd Flanagan, responsable de la lutte contre le feu Brunswick Complex, bien que la météo des prochains jours l'inquiète. La superficie du territoire qui a brûlé jusqu'à maintenant en Colombie-Britannique est beaucoup moins importante qu'à pareille date l'an dernier. 25 000 hectares comparativement à 700 000 l'an dernier et 1,2 million d'hectares en 2023, selon le ministre des Forêts, Ravi Parmar. C'est notamment grâce à la météo et au fait qu'il n'y a pas eu cette année des feux qui ont brûlé tout au long de l'hiver, comme par le passé, dit Cliff Chapman, le directeur des opérations provinciales de BC Wildfire. Toutefois, le risque d'incendie est élevé pour les prochaines 48 heures. Ici William Burr, Radio-Canada, Vancouver.
5: Et puis enfin, il y a 50 ans, le Canada abolissait la peine de mort. À l'époque, le gouvernement de Pierre-Éliott Trudeau avait réussi à faire adopter une loi par 130 voix contre 124 au Parlement, ce qui traduisait une opinion publique très divisée sur cette question. Le pays a exécuté plus de 700 personnes entre 1859 et 1976. Le reportage de Diana Gonzalez.
11: Les derniers condamnés à mort au pays ont été exécutés en 1962 dans une prison à Toronto. Au Québec, la dernière pendaison remonte à 1960 à la prison de Bordeaux à Montréal, ce qui alimente les débats à l'époque.
12: Je suis pour l'exécution. Pourquoi il a enlevé la vie à ce gars-là pour une seconde de folie, autrement dit? Parce que c'est une folie, tu
13: vois. D'après vous, c'est un moment de folie, mais d'après moi, c'est pas un moment de folie.
12: Quoi?
13: Ça a été prémédité bien souvent, ces affaires-là.
11: La peine capitale est abolie au pays en 1976. Le vote est serré à la Chambre des communes. 130 votes pour, 124 contre. Le débat n'est pas clos pour autant. En 1987, des députés veulent le rétablissement de la peine de mort. Le premier ministre de l'époque, Brian Mulroney, s'y oppose.
14: Je ne suis pas convaincu que la peine de mort est un moyen de dissuasion efficace.
11: Lors d'un vote, les députés rejettent la proposition par 148 voix contre 127. Mais l'idée de son rétablissement traverse le temps selon des sondages, comme l'explique Alexandra Guitté-Véré, docteur en psychologie.
15: Parmi les éléments qu'on peut pointer qui pourraient expliquer pourquoi il y a cette hausse-là et cet appui aussi qui perdure dans le temps, on pourrait penser à des valeurs conservatrices. En ce moment, on a une montée conservatrice. On a aussi la montée d'un climat politique de plus en plus tendu.
11: Dans d'autres pays, la peine de mort est encore en vigueur. 2707 exécutions ont été recensées en 2025 selon des données d'Amnesty International. Ici, Diana Gonzalez, Radio-Canada, Montréal.
5: C'était les informations.

0: Vous écoutez Point de repère, je m'appelle Rosemée Autonne-Témorin et je suis très fière d'avoir formé un duo littéraire l'an dernier au point où je refuse de m'en priver cet été. Il est composé de la journaliste à la presse Manon Dumais et du chroniqueur et critique littéraire Félix Morin. Bienvenue à nouveau!
1: Merci.
2: Bonjour.
0: Merci. OK, l'an dernier, à titre de rappel, on vous a demandé de nous présenter 5 personnages de livres avec lesquels on devrait tomber en amour. On vous a demandé de proposer 5 livres à exhiber en public pour se donner bonne image, oui. Quitte à pas les lire. En tout respect pour la littérature.
3: Comme moi, avec Nietzsche, là.
0: Oui, voilà. C'est vrai. Un bel exemple. Et là, votre nouvelle mission, c'est d'aujourd'hui nous présenter des personnages qui sont parfaits pour être nos partenaires de vacances. On vous a demandé de nous trouver des protagonistes avec lesquels partir pour des vacances romantiques, avec lesquelles partir à l'aventure, pour un périple qui va nous pousser à réinventer notre vie au grand complet, une escapade qui va nous aider à revisiter le passé, puis une autre qui va nous aider à nous projeter dans le futur. C'était très simple, ça,
1: oui,
0: j'imagine.
1: C'est comme ça.
2: Un exercice que je me fais constamment chez moi.
0: Vous êtes tout le temps en train d'imaginer, oui. Félix, avec quel personnage réinventer votre vie au grand complet.
2: Ah oui, j'ai un top 5.
1: Parce que les livres, finalement, c'est des voyages.
0: Ah, oh, c'est beau, ça. Mais non, nous, on était vraiment plus concrets. On était vraiment comme, je mets quoi dans ma valise.
1: Non, mais on a eu des choix déchirants à faire.
2: Absolument, on s'en est parlé.
0: Je rejoignais quand même sur beaucoup de choses sans même vous en être parlé avant d'attendre votre entrée en studio.
1: Ah, puis encore là, on demeure discret. Non, c'est une belle communion d'esprit, je pense, entre nous.
2: En même temps, c'est des thèmes qui nous amènent vers des archétypes de personnages à un moment donné.
0: Là, vous dites ça au cas où quelqu'un dirait, ben c'est convenu ça, comme ça, Félix.
2: Moi, j'ai abandonné ça, l'idée. J'essaie d'être vrai plus que d'être original.
1: Oui, mais il y a des trucs qu'on oublie de lire ou qu'on veut pas lire parce qu'on pense que c'est cliché, que c'est convenu. Alors non, on va tout
0: D'ailleurs, on va commencer en plongeant dans des classiques parce que notre première catégorie, c'est un personnage parfait pour partir à l'aventure.
4: Il manque un maître à cette maison. Je veux que tu me choisisses.
5: Le roi d'Ithac va revenir.
4: Ne crois pas ça.
6: Qu'est-ce qu'il ferait si, en revenant, il voyait tous ses prétendants chez lui?
4: Tu pleurniches après un papa que tu n'as jamais connu. Tel un petit morve de bâtard.
0: Bon, c'est pas une comédie, mais non. Cette ligne-là me fait rire en français.
1: Non, mais il y a des moments drôles, enfin, surtout concernant Antinos, ce personnage qu'on aime détester.
0: Ben là, on vient, je vais le préciser, d'entendre la bande-annonce du film très attendu Odyssée, parce que sans vous parler, vous êtes allé dans la même direction pour trouver un personnage avec lequel partir à l'aventure. On y va avec l'Odyssée et l'Iliade. On commence, c'est incroyable, avec l'Odyssée. C'est quoi l'histoire de ce bon Ulysse, Manon?
1: Ben alors, Ulysse, c'est un soldat qui a fait la guerre de Troie pendant 10 ans. Mais ça lui a pris 10 ans à revenir à Ithaque. C'est le roi d'Ithaque. Et donc, sa fidèle Pénélope l'attendait en faisant semblant de tisser un linceul pour son père, bon, son beau-père. Et pendant ce temps-là, il y avait Antinos et tous ses prétendants qui voulaient absolument lui dire, la convaincre de l'épouser parce qu'ils voulaient s'emparer des richesses d'Ulysse. Et donc, c'est ça, Ulysse va voguer à travers les mers, guidé par Athéna et menacé par Poséidon parce que Ulysse, c'est un rusé, c'est un aventurier, c'est un coquin. Il va passer 7 ans. Ah oui, c'est un coquin. Oui, c'est cela.
2: Sa façon à lui d'être tannant.
1: Oui, c'est un tannant. Mais c'est ça, il est très aimé du côté des Grecs parce que c'est grâce à lui. C'est lui qui a eu l'idée géniale et destructrice du fameux cheval de Troie. Mm-hmm. Et donc, les Troyens, et on sait que dans l'Énéide, Énée va partir de Troie pour aller fonder le Lavitium, le Lavirium, je me rappelle jamais le nom.
0: C'est
1: mais donc,
0: si
1: les, chez les Romains, chez les Italiens, on déteste Ulysse, c'est pas fin, mais moi, peut-être que j'ai un petit côté grec. Vous voyez, j'ai une Athéna de tatouée sur le bras.
0: Wow.
1: Et donc, moi, c'est ça. Il me plaît, ce personnage-là, parce que il est quand même fort, il est loyal, il fait tout pour que ses hommes ne meurent pas, pour que ces hommes reviennent de la guerre. Mais les dieux en ont décidé autrement. Parce que Zeus, des fois, lui aussi, c'est un tannant. Athéna fait tout pour se battre.
0: On dirait que c'est pas comme ça qu'on me les a présentés dans mes cours de littérature.
1: Non, sans doute que... Non, moi, j'essaie de dépoussiérer ça. Je veux rendre ça vraiment chouette parce que c'est un récit absolument fascinant. Moi, j'ai découvert ça à 5 ans grâce à une vieille série italienne qui passait à Radio-Canada. Et oui, j'étais traumatisée par le cyclope. J'avais peur peur du chant des sirènes, mais en même temps, j'étais charmée par les paysages qu'on voyait, par la loyauté des soldats, par la fidélité de Pénélope.
0: Et Ulysse est le bon partenaire d'un voyage d'aventure parce qu'il va s'assurer qu'on reste vivant?
1: Oui, exactement. Okay. Parce que lui, oui, puis il est fort aussi, parce que lui, s'il est capable de combattre un cyclope, il peut, faire peur aux petits parfums qui veulent te voler ton portefeuille et les ruser.
0: Wow, je vais en savoir plus sur vos vacances, Manon Dumais. Félix, après l'Odyssée, vous nous proposez de piger dans l'Iliade, donc on reste avec Homère.
2: Ce qui se passe avant, justement, l'Iliade, dans le fond, c'est Agamemnon, le roi de Mycène, qui va attaquer justement les Troyens de Priam. Pourquoi? Ben parce que, justement, son fils Paris, qui est aussi le frère d'Hector, le fameux Hector, dans le fond, il est parti avec Hélène, qui est la femme de Milénas, qui est le roi de Sparte. Donc, en fait, tout ça est parti de là. Et justement, après ça, ben les deux frères, Agamemnon et Ménélas, vont décider d'attaquer Troie pendant 10 ans. Ça va prendre Ulysse et son cheval pour en venir à bout. Et ils vont partir avec une série d'héros grecs qu'on connaît très bien, comme Achille, Ulysse, Ajax et Nestor, qui est moins connu, mais qui est le personnage que moi j'ai décidé avec lequel partir à l'aventure.
0: Et pourquoi c'est notre gars, Nestor?
2: Pourquoi c'est notre gars? Parce que je disais un peu, c'est que pour moi, c'est un peu comme Gandalf sans la magie. C'est-à-dire qu'une grande sagesse, justement, le trois quarts des erreurs qui se passent dans l'Iliade auraient été évitées si quelqu'un avait écouté Nestor. je veux dire, quand tu lis ça, t'es comme, écoutez-le, sacrifice, puis Potrock serait pas mort, et Achille aurait toujours son ami de vivant s'il avait écouté Nestor, s'il avait écouté Ulysse, aussi d'ailleurs. Donc, une série de choses comme ça. Mais moi aussi, j'ai hésité beaucoup avec Ulysse, parce que là, je suis en train de lire l'Odyssée. Moi,
0: je me prépare à la sortie du film.
2: Je me prépare pour vendredi.
0: C'est vous, ça.
2: Oui, un studio. Et, qu'est-ce qui arrive, c'est que j'hésite entre les deux, et ce qui m'a fait choisir, c'est là, peut-être qu'on aura, je sais pas si c'est un désaccord, mais, c'est que Ulysse, les personnes reviennent pas avec lui.
1: Non, mais c'est ça.
2: Ils sont tous morts. Donc,
1: c'est sa faute parce que c'est un orgueilleux, c'est un fier. Donc, il arrête pas de provoquer le monde, les dieux. Donc
2: si c'était l'idée d'être un aventurier, je serais Ulysse. C'est l'idée de revenir de l'aventure. Je suis avec Nestor.
0: Je dirais que vous gagnez ce combat. On va passer à la deuxième catégorie de personnages fictifs avec lesquels partir en vacances. Je veux savoir avec qui vivre une escapade romantique. Félix Morin?
2: Moi, je suis tombé amoureux il y a de cela trois ans d'une BD de Svian qui est aux éditions Papa au Québec, s'appelle Les Deuxièmes. C'est super simple comme prémisse. En fait, c'est un couple d'amants qui se retrouvent dans un chalet quelque part en Hollande, comme nous tous, j'aurais dit, et qui justement vont se retrouver pour être en marge de leur vie respective. Les deux jouent du piano. On sait très très peu sur leur passé. C'est pas ça vraiment qui est intéressant. C'est une BD qui est vraiment axée sur leur relation. Puis moi, je trouve que c'est une BD exceptionnelle, justement parce qu'il y a tout ce qu'on aime des vacances en amoureux. C'est-à-dire qu'il y a une certaine forme de sensualité à travers ça. Il y a aussi une espèce de quotidien hors de la vie quotidienne. Mmh. C'est-à-dire qu'il s'installe comme une bulle à l'intérieur de tout ça. Mais aussi ce que j'aime particulièrement, c'est qu'on sent cette fébrilité du retour. C'est-à-dire que plus la BD avance, plus ils savent et on sait qu'ils vont redevoir revenir à leur vie habituelle. C'est pas mal ce qui nous arrive aussi qu'on part en vacances en amoureux, même si c'est pas avec nos amants. Là, mm-hmm. Vous partez en vacances avec qui vous voulez. Mais l'idée, c'est surtout qu'à la fin, on sait que ça va finir. Mm. Et cette chose-là, cette espèce de flottement-là, je trouve que cette BD-là le nomme très, très bien. Il y a aussi l'usage du piano aussi dans cette BD-là à travers l'image que je ne dirais pas parce que je trouve que c'est intéressant de le découvrir, mais le piano devient en quelque sorte un certain langage de leur sensualité.
0: Wow.
2: Puis la BD avance. C'est une BD qui est vraiment une BD, c'est-à-dire que contrairement à l'Iliade qui est vraiment dans le texte, là on est vraiment, en fait, c'est l'image qui vient appuyer le texte, c'est vraiment l'image qui est au cœur de tout ça. Moi, je trouve que c'est une BD exceptionnelle qu'on n'a pas assez parlé. C'est sorti en 2013. Je vous invite vraiment à la redécouvrir.
0: Moins de dessins dans l'Iliade.
2: Beaucoup
0: Donc,
2: moins.
0: Donc, on part en vacances avec le couple présent dans les deuxièmes BD de Svian. Manon Dumais, votre choix?
1: Ben oui, moi, j'ai pris le sens du mot romantique au pied de la lettre, c'est-à-dire j'ai pensé au courant littéraire romantique, l'exacerbation des sentiments, l'exacerbation du moi, tout ça, et puis bon, la mélancolie, en veux-tu, en v'là. Et l'un de mes romans préférés, moi, c'est Frankenstein de Mary Shelley. Et je me suis dit, mais pourquoi pas passer des vacances avec Mary Shelley?
0: Oh, ça serait très intéressant.
1: Parce que elle, bon, son chum, c'était, bon, en fait, qui est devenu son mari, c'est Percy Bysshe Shelley, un grand poète romantique. Et aussi, elle se tenait avec Lord Byron, un autre grand poète romantique. Oui. Et un certain docteur Polidori, qui a écrit Vampire, qui a inspiré à Bram Stoker le fameux Dracula. Et donc, c'est dans le livre

0: c'est très, très, très atmosphérique. Et par la suite, on la retrouve en 1816 au bord du lac Léman.
1: Dans une tempête mythique.
0: Oui, c'est ça, parce que c'est l'été, l'année sans été. Il y a eu l'éruption d'un volcan en Indonésie. Donc, pendant cet été-là, il y a eu que des pluies diluviennes. Et donc, moi, j'adore la pluie. Peut-être pas diluvienne, mais j'adore la pluie. Ouais. Fait que donc, c'est, on sort peu parce qu'il y a beaucoup de boucanes, il y a de la pluie. Et donc, la nuit, on boit du vin parfumé au laudanum. À l'époque, c'était comme de l'aspirine, le laudanum. Là, c'est un dérivé de l'opium, mais bref. Et là, on prend, donc, on est cocktail, on est feeling. Et là, on se raconte des histoires de fantômes. Et à un moment donné, il y a Lord Byron qui dit « Et si on écrivait nous-mêmes nos propres histoires? » Et c'est là que la belle Mary Shelley, la brillante, brillante fille de la grande philosophe Mary Wollstonecraft, qui est en deuil de sa petite fille, dit « Mais pourquoi je ne créerais pas cet homme-là? » Parce qu'il parle beaucoup d'électricité. On parlait de galvanisation et tout ça pour faire réveiller les morts. Elle disait, si je pouvais réveiller ma fille. Mmh. Et donc, c'est de là qu'est né Frankenstein ou le Prométhée moderne.
1: Donc, vous partez avec toute cette belle bande-là.
0: Oui. Puis, on boit du vin au laudanum. J'ai jamais pris de drogue de ma vie, mais je me suis dit, avec eux autres, je ferais peut-être une exception.
1: Mais je vous recommande pas aucun dérivé d'opium. Hein,
0: De toute façon, j'ai essayé la morphine quand je me suis cassé le bras et j'ai pas du mais ça me donne la nausée. Non,
1: tenez-vous-en à l'eau.
0: Je me tiens très loin.
1: Troisième catégorie, avec quel personnage je pars si je veux que mes vacances me plongent dans une crise existentielle qui va me forcer à revoir ma vie au grand complet? Ça se peut. Manon, on va écouter un extrait de votre choix.
2: Dire que j'ai gâché des années de ma vie. J'ai voulu mourir. Que j'ai eu mon plus grand amour pour une femme qui ne me plaisait pas. Qui n'était pas mon genre.
3: Vous avez dû souffrir par une femme. Et vous croyez que les autres sont comme elle. Elle n'a pas su vous comprendre. Souvenez-vous, je serai toujours libre pour vous. Vous pouvez disposer de ma vie.
1: Ben, j'entends la crise existentielle des deux bords, je dirais. Un extrait de la bande-annonce d'Un amour de Swan.
0: Oui, Un amour de Swan, c'est j'appelle ça la charmante petite porte pour entrer dans l'édifice littéraire qui est À la recherche du temps perdu. Parce que c'est très intimidant, À la recherche du temps perdu. C'est 7 tomes. Moi, je les ai lus, j'ai envie de les relire. À chaque année, je me dis, il faut que je les relise. Mais donc,
1: oui, on sait que vous aimez votre
0: prof. Je l'aime, c'est mon best friend imaginaire. Mais donc, j'ai commencé à lire Un amour de Swan. J'étais dans la jeune vingtaine. Et ça se passe 15 ans avant la naissance du narrateur. Donc, on suit Charles Swann, qui est un riche séducteur, il est cultivé, il est mélomane, mais c'est un mufle, comme on disait à l'époque. Et donc, il va s'éprendre de dettes de Chrissy, qui est une cocotte, qui aime l'argent et qui est assez superficielle. Et ils vont se rencontrer dans le salon de la fameuse Madame Verdurin, qui aime beaucoup jouer les entremetteuses. Et elle se dit, ah, ça, c'est mes nouveaux amis, je les verrais bien ensemble. Mais Odette déplaît, comme on l'entend dans la bande-annonce, il ne l'aime pas du tout. Enfin, elle lui déplaît, mais il va quand même s'en éprendre. Et quand il va sentir qu'elle va le fuir et que lui-même va être mis au banc de la société par Madame Verdurin parce qu'elle l'a entendu dire qu'il fréquentait des gens encore plus riches qu'elle, donc elle est jalouse. Il y a bien du monde jaloux là-dedans. Et donc, elle va se désintéresser de Swann. Et lui, comme il ne contrôle plus la relation, il va la suivre, il va attendre la nuit à sa fenêtre pour savoir avec qui elle le trompe.
1: Classique.
0: Ça. Il devient excessivement toxique. Et la manière, moi c'est ça, c'est ce qui m'a impressionné, c'est la manière que Proust a pour décortiquer le sentiment de la jalousie, qu'on confond souvent à tort avec une preuve d'amour. Mm-hmm. C'est souvent un manque de confiance en soi, un manque d'estime de soi ou un manque de confiance en l'autre personne. Et donc, moi, toute naïve à 20 ans, moi, ça, quand un homme éprouvait une certaine jalousie, je disais, oh, il m'aime, il est donc cute. Non, il est toxique. Oh, et donc, ce roman-là m'a ouvert les yeux. Et par la suite, il n'y a plus d'hommes toxiques, il n'y a plus d'hommes jaloux qui sont entrés dans ma vie.
1: Wow! Donc, on part avec Un amour de Swann pour revoir au complet notre relation avec les hommes.
4: Ça, c'est fou, donc ça t'a changé la vie.
0: Ça m'a changé la vie.
1: Magnifique.
0: C'est pour ça que j'ai
1: choisi.
0: Ouais, je passerai des vacances avec Charles Swann pour comprendre que non, des hommes comme ça, on n'en veut pas.
4: Wow. Mais on comprend rapidement pourquoi on n'en a pas parlé sur les hommes à dater, par exemple.
1: Exactement. Voilà. L'année passée, ça ne faisait pas partie de votre palmarès. Félix, vous optez pour l'œuvre au complet d'Édouard Louis.
4: Oui, mais complète pour le moment. Il y a un an plus jeune que moi, j'ai 34 ans, donc je dirais, lui, il appelle ça son cycle familial. Moi, personnellement, je trouve que c'est très, très mal nommé, dû au fait qu'il y a deux des livres qui parlent à peu près pas de sa famille dans ce cycle-là. C'est deux livres plus sur l'amitié, mais en tout cas, il apparaît.

0: mais presque pas. Mais ça, oui, son cycle familial, parce que c'est un cycle dans lequel, qui est en septembre, mais beaucoup plus court à lire que la recherche.
1: Que c'est du bon Marcel.
0: Oui, absolument, mais qui a clairement inspiré Édouard Louis. Mais qu'est-ce qui arrive? Pour moi, c'est parce que à travers ce livre-là, oui, on suit une transformation. C'est-à-dire qu'il y aura une première lecture qu'on pourrait dire c'est un cycle de transfuge de classe, qui est un terme très utilisé, très décrié aussi. On voit qu'il y a, mm-hmm. y a des critiques vu que ça se popularise, il y a de plus en plus de regards sur cette notion-là. Moi, c'est pas ce qui m'intéresse le plus. Ce qui m'intéresse le plus, c'est aussi c'est que si on le lit pour vrai, c'est-à-dire qu'on prend pas un livre d'Édouard Louis comme une anecdote, mais qu'on lit la séquence, mais on se rend rapidement compte que son regard évolue sur sa propre famille, sur sa propre trajectoire, sur les différents protagonistes. Donc, ce qui m'intéresse, pourquoi réinventer sa vie? Parce que clairement, Édouard Louis nous montre que depuis d'en finir avec Eddie Bellegueule jusqu'à l'effondrement, mais en fait, c'est aussi une réinvention du regard. C'est-à-dire que pourquoi ça m'inspirait? Ben, au-delà de l'anecdote du fait que clairement, quand il est en vacances, il boit du café, il lit des livres, puis il jase avec ses amis, ce qui est pas mal le résumé de vacances
1: très
0: depuis 10 ans.
1: Oui, oui.
0: Moi, j'appelle ça un beau samedi. Non, on n'est vraiment pas Ulysse. Mais on est beaucoup plus café que des amis que cheval et tout. Mais cheval de Troie. Mais ce qui m'intéresse, c'est justement là cette réinvention du regard. Peut-être que réinventer notre vie, en fait, c'est essayer de chercher des regards différents sur notre propre expérience pour essayer d'en tirer d'autres leçons. Ou peut-être, puis là, si on se rapproche peut-être du narrateur de la recherche, c'est peut-être aussi vieillir assez pour avoir un regard justement plus complexe sur la situation.
1: Là, vous parlez comme des initiés de la recherche. La recherche,
0: moi, je suis du côté de chez Swan, donc je ne suis pas initié.
1: Si on veut, il nous reste peu de temps et deux catégories, donc on fonce. Très rapidement. On veut se projeter pendant nos vacances, avec quel personnage on peut partir pour imaginer le futur Félix Morin?
0: Et moi, je pars avec Julia de 1984.
1: De George Orwell.
0: Parce qu'on ne sait pas de quoi le futur est fait. Et je me suis dit que ça va mal, avec qui je veux aller.
1: Donc,
0: je me suis dit, je vais y aller avec Julia. Là, je sais, dans mon propre cercle d'amis, quand j'ai parlé de ça, ils m'ont dit oui, elle trahit Wilson Smith. Je veux juste vous rappeler que c'était une cage avec un rat qui allait lui manger le visage.
2: Oui,
0: donc, moi aussi, c'est la fin de 1984. Donc, je me rappelle. Pour ça.
1: Vous pourriez trahir.
0: Oui, mais en tout cas, moi, je n'ai pas les épaules assez fortes. Je ne peux pas faire la morale à Julia sur ce point-là. Mais pourquoi Julia? Parce que Wilson Smith, qui est le personnage de 1984. Moi, au mieux, il m'indiffère. Dans le pire, il me tape un peu sur les nerfs. Parce que, pour vrai, il est un peu mascu aussi. Tu sais, il haït tout le monde. Il aime pas beaucoup Julia au départ. Puis c'est Julia, en fait, qui va lui dire « je vous aime », qui va l'amener. C'est Julia qui va l'amener à être libre, pour vrai, dans ce roman-là. C'est elle qui va lui montrer l'amour. Puis c'est lui que, avant de se faire prendre, parce qu'ils savent très bien les deux qui vont se faire prendre. C'est elle qui va lui donner cette parenthèse-là d'amour et de résistance. Puis aussi, c'est parce que c'est elle qui a compris que derrière le totalitarisme, il y a vraiment une absence de bonheur intérieur chez les personnes. Donc, pour moi, elle donne aussi des clés pour peut-être que le futur soit plus habitable.
1: Wow, ça donne quel genre de vacances, Félix?
0: Pour moi, si on se fie au livre, on va aller dans un champ quelque part, se promener. Ça va être bien.
1: OK, parfait. Manon Dumais, de votre côté?
2: C'est pas très original. J'ai choisi Le voyageur de la machine à explorer le temps. Allons aux origines des voyages dans le temps. Donc,
1: c'est une
2: bonne
1: idée.
2: Ce fameux roman de H.G. Wells, paru en 1895, il avait seulement 21 ans quand il a commencé à l'écrire. Moi, ça m'épate beaucoup parce qu'à 21 ans, même aujourd'hui, je pourrais même pas écrire un roman comme ça. Mais donc, avec ce cher voyageur, j'irai jusqu'en l'an 802-701 pour découvrir les Éloïs ou les Éloïs, je sais pas comment le dire en français. Et donc, c'est un peuple paisible, des grands aides. C'est comme un peu décadent, mais comme des grands enfants qui s'amusent, qui sont végétariens. Et sous terre, il y a les Morlocks, qui sont des espèces de singes blancs aux yeux rouges. Mais plus tard, on va découvrir que, en fait, les Morlocks, c'est les descendants de la classe ouvrière, tandis que les espèces d'enfants innocents, c'est les privilégiés. Et donc, c'est une critique acerbe de la société victorienne. Mais je pense que
1: ça peut trouver écho à notre époque, non?
2: Tout à fait. Voilà, on y a beaucoup en ce moment de chicanes entre les riches et les moins riches et tout ça. Fait que je pense que ça, c'est toujours pertinent de lire ça aujourd'hui.
1: Des vacances de révolutionnaires.
2: Exactement.
1: Donc, Manon, très bien. Notre dernière catégorie, on part en vacances pour s'offrir un temps de réflexion qui va nous aider à revisiter le passé. Dans ce cas-ci, on part avec quel personnage? Manon Dumais, encore une fois, bande-annonce.
3: Il y a en lui plus de choses que chez n'importe quel homme que j'ai rencontré.
4: Qui cherchez-vous?
5: William Shakespeare.
6: Je n'ai pas la capacité d'attendre.
3: Les femmes de ma famille voient des choses.
1: Bande-annonce du film Hamnet qui m'a fait pleurer, mais pleurer.

0: pleurer.
1: Et le roman est aussi bouleversant. C'est une magnifique adaptation. Moi, j'ai lu le roman. Après, je ne connaissais pas du tout cette autrice-là, Maggie O'Farrell. Et donc, elle raconte l'histoire du petit Hamnet, qui est le fils de Shakespeare et de sa femme Agnès. Bon, la donne l'appelle Agnès, mais c'était Anne, en fait. Et donc, qui va mourir de la peste bubonique à 11 ans. Et c'est après ça qu'il va créer Hamlet. Et donc, moi, j'adore l'époque Tudor, particulièrement l'âge d'or élisabétain. Et donc, d'assister à la création d'Hamlet au théâtre du Globe, aux côtés de Shakespeare, moi, j'en ai des frissons juste à le dire.
0: Oh, c'est une très belle idée. Félix Morin, vous...
2: T'es étonné, hein?
0: Ben, c'est parce que c'est pas un personnage. Mais en même temps, Shakespeare non plus, mais vous voulez qu'on parte avec
1: Michel Foucault. Dans le roman.
0: Oui, OK, vous avez un point, Manon Dumais.
2: Ah, ben, moi aussi, j'ai préparé ma défense.
0: OK, expliquez-moi pourquoi je partirai en vacances avec Michel Foucault.
2: Bon, ben, pourquoi pas? Premièrement, parce qu'il est le personnage de deux romans. Un de Mathieu Lindon, ce qu'Aimé veut dire, et il est le personnage de Musile dans À l'ami qui ne m'a pas sauvé la vie.
0: Bien
2: joué. Hein? On s'en est bien sortis.
0: Manon, on n'est toujours pas revenu de votre choix.
2: On n'est toujours pas. Pourquoi, en plus, avec Nathalie Platte, on l'appelle cordialement Michou souvent, vu que j'en parle souvent.
0: Michou,
2: OK, mais pourquoi je partirais avec Michou en vacances? Mais en fait, pas très simplement, parce que toute son œuvre s'est passée dans le passé. Donc, ça serait pour moi l'occasion rêvée de partir avec lui à l'endroit qu'il a toujours voulu être. Il a passé sa vie dans les archives à essayer de trouver quelque chose. Mais plus sérieusement, parce que hors micro, je disais, tant qu'aller dans le passé, moi, je serais parti avec un médecin là, pour les antibiotiques, parce que dépendamment où tu finis, ça peut mal virer.
0: Une brillante idée.
2: J'ai pas trouvé de médecin aussi intéressant. Par contre, pourquoi? Parce que Foucault, pourquoi il allait dans le passé dans ses livres? Parce qu'il cherchait dans le passé ce qui faisait écho avec notre présent. Mm. En fait, en quoi ce qu'on pense qui est notre actualité, qui est toujours quelque chose qu'on pense qui est nouveau, en fait, a des échos passés. C'est-à-dire, c'est toute son œuvre. Donc, aller avec lui et revenir, ça serait une belle façon de savoir ce qui est vraiment dans notre actualité est vraiment nouveau.
1: Moi, ça me donne le goût, en tout cas.
0: Ben, vraiment. Des vacances pour favoriser l'esprit critique. Pourquoi voilà. pas? Hey, merci pour ça. Manon Dumais, vous êtes présidente du jury des courts-métrages des Fantastiques Week-ends Cinéma québécois à Fantasia. Vous allez aussi vous envoler pour la Mostra de Venise fin août. Très hâte de lire ce que ça donne dans la presse. Félix Morin, je rappelle que vous êtes chroniqueur à la revue Les Libraires, critique essai pour Lettres québécoises et animateur littéraire. Toujours un plaisir de vous réunir en
1: plaisir
0: studio.
1: Partagé.
2: Merci beaucoup
0: à vous, chers auditeurs, d'avoir été avec nous ce matin. Demain, on découvre comment se faire des amis quand on arrive au pays. On reçoit Chantal Fontaine. On apprend comment faire du tourisme analogique, donc sans cellulaire. Notre chaire de recherche va porter sur la neurodivergence. Envoyez-nous toutes vos questions. pointdereparre@radio-canada.ca. Puis on va retrouver notre duo de culture pop. Merci à mes collègues. Merci encore à vous. À demain.

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4: Ce fut le sacre d'un jeune prodige, un surdoué à peine sorti de l'adolescence qui allait propulser son pays parmi les grandes nations du soccer. Ici Maxime Gauthier, à Aujourd'hui l'Histoire, série spéciale Coupe du Monde. Ce soir, 1958, le sacre du roi Pelé.
5: Vous entendez les hurlements du stade.
6: Le stade Aztèque a peut-être assisté à l'une des plus belles finales de Coupe du Monde.
7: En 1938, c'est à la France que revient l'honneur d'organiser cette troisième Coupe du Monde.
8: Gentlemen delegates, Mr. Avalanche received 68 votes.
9: Pelé! Oh, ma Pelé, Zabico! Oh, mon Brasil!
10: De la main, ce fut!
11: Ah là là, il a mis la main!
12: Il l'a mis de la main!
6: Diego Armando Maradona soulève la Coupe du Monde dans cette finale de légende face à la RFA.
4: Quand la Suède accueille la planète foot en 1958, la survie du tournoi n'est plus à l'ordre du jour. Au contraire, 53 pays adhèrent désormais à la compétition et l'événement prend des proportions colossales. Dans les foyers, les télévisions sont de plus en plus nombreuses et le tournoi bénéficie pour la première fois d'une couverture télévisée internationale. Sur les écrans noirs et blancs, le monde entier découvre un jeune prodige. Il n'a que 17 ans, mais son talent est hors du commun. En finale contre la Suède, il scelle la victoire avec un doublé historique et offre au Brésil sa première Coupe du Monde. Ainsi naît le roi Pelé, joueur de légende, l'homme

0: Qui c'est, Pelé?
1: Pelé, c'est un footballeur.
0: Le meilleur. Enfin, le meilleur, ouais. Tout au moins, en France, on n'a pas fait mieux. Hein. On a eu des super cracks, mais ça devait être de la petite bière à côté de Monsieur Pelé.
2: He used to sell peanuts, and now he's a very good football player.
3: Pelé is a very rich man right now.
4: Il était tireur de chaussures.
5: Oh, ce Pelé, c'est un joueur extraordinaire, il joue très bien.
6: I think he's the greatest player in the world.
7: Why?
6: Because they try to kill him in the games, but he keeps his cool.
5: Pelé, il a commencé à jouer au football à l'âge de 14 ans. Il jouait surtout pour les enfants. À l'âge de 16 ans, il est allé dans l'équipe nationale. C'est là qu'il a gagné la première chose, la première Coupe mondiale.
8: Qui est Pelé? Petit vox pop tiré du documentaire Le Roi Pelé, réalisation François Reichenbach en 1977. Alors pour nous parler de cette Coupe du Monde de 1958, mon invité, Paul Dietschy, il est historien du sport, auteur de l'ouvrage Histoire du football, c'est publié aux éditions Perrin, directeur également de la revue Football, Histoire, Culture, Économie et Société, et puis professeur d'histoire contemporaine à l'Université Marie et Louis Pasteur, c'est à Besançon en France. D'ailleurs, on le joint dans les studios de Radio France là-bas. Bonjour, merci d'être là.
9: Bonjour, c'est avec plaisir que je suis là.
8: 1958, première Coupe du Monde pour le Brésil, dans un contexte de rivalité entre l'Europe et l'Amérique du Sud, qui remonte, on peut dire, aux origines même de la Coupe du Monde, puis même avant.
9: Oui, tout à fait, parce que la Coupe du Monde, elle est liée aussi au rapport entre l'Europe et l'Amérique latine, au sens large, l'Amérique du Sud plus particulièrement. À partir de la Grande Guerre, la Première Guerre mondiale, les relations se distendent et l'Europe n'est plus un modèle. Et ça va se marquer, notamment dans le football, puisque dans les années 20, la meilleure équipe du monde, c'est l'Uruguay, qui remporte 2 tournois olympiques. Puis, la Coupe du Monde 1930, qui est organisée en Uruguay. Mais très vite, évidemment, les pays européens disent que eux aussi, ils ont leur tradition. Dans les années 30, l'Italie gagne 2 Coupes du Monde en 34 et en 38. Et donc là, on a les deux pôles, finalement, du football mondial, hors Angleterre. Et c'est autour, évidemment, de cette rivalité que se joue l'histoire de la Coupe du Monde jusqu'à nos jours, hein, puisque finalement, les pays qui ont remporté la Coupe du Monde, ce sont soit des pays d'Amérique du Sud, Uruguay, oui, Argentine, Brésil, soit des pays européens, donc l'Angleterre, l'Italie, l'Allemagne, la France, l'Espagne.
8: Ouais, toujours donc cette dualité. Puis pour comprendre l'ampleur de la victoire de 1958 pour le Brésil, il faut revenir sur le traumatisme de 1950. Le Brésil battu chez lui par son tout petit voisin, l'Uruguay.
9: Oui, le Brésil organise la Coupe du Monde en 1950. À Rio, on a construit un nouveau stade, le Maracanã, qui est un stade de plus de 150 000 places, voire 200 000 lorsqu'on est debout. Donc, c'est un stade, évidemment, qui est fait pour le triomphe des Brésiliens, d'autant que les Brésiliens, ils ont brillé en 38 en France, ils sont arrivés troisième, donc toutes les conditions sont réunies, évidemment, pour qu'on gagne. Toute la presse carioca et brésilienne annonce à l'avance la victoire. Le préfet de Rio dit lui-même qu'il remettra la coupe au Brésil. Et puis, évidemment, le match ne se passe pas comme on l'attend. Alors, les Brésiliens mènent. Puis en seconde mi-temps, les Uruguayens, on sait que les Uruguayens, ils sont à la fois techniques, ils sont dangereux en contre, ils sont rudes sur l'homme. Eh bien, ils défendent bien. Et puis surtout, eh bien, ils vont réussir à marquer 2 buts au gardien brésilien Barbosa. C'est la consternation. Hein. Jules Rimet, qui est le président français de la FIFA, ne sait plus à qui remettre la Coupe du Monde parce que tout le monde pratiquement est parti. Il y a quand même des Brésiliens qui applaudissent les Uruguayens. Et eh bien, c'est la consternation. On dit que des gens meurent de crise cardiaque, une jeune fille se suicide. Donc c'est un drame national. Alors,
8: oui.
9: C'est vrai, drame national parce que le match est retransmis à la radio, c'est le temps déjà de la grande presse, mais c'est aussi évidemment un drame qui est mis en scène par les médias.
8: Oui, bien sûr. Donc arrive cette Coupe du Monde de 1958 dans un contexte de prospérité d'après-guerre. L'heure est à l'optimisme, puis le tournoi qui au début a connu bon, des débuts chancelants, là, je l'ai dit en introduction, il est là pour rester.
10: The World Cup final of 1958 begins.
9: Oui, là, la Coupe du Monde, elle est très bien installée. On peut dire que en 1954, en Suisse, c'est la première vraie Coupe du Monde parce que vous avez des équipes asiatiques, il y a la Corée, vous avez des équipes sud-américaines. Tout le monde est presque présent, sauf évidemment le monde colonisé. Donc là, la Coupe du Monde, elle est bien installée. Elle est connue, elle va commencer à concurrencer un peu en termes médiatiques les Jeux Olympiques. Et donc 58, évidemment, comme vous l'avez dit en introduction, c'est le moment phare parce que c'est le moment aussi où on est équipé de télévision, notamment en Europe qui a un peu de retard sur l'Amérique, et où on commence à suivre la compétition sur le petit écran, et avec évidemment cette formidable équipe. Mais c'est pas la seule, la France aussi est pas mal lors de cette Coupe du Monde 58.
7: Ouais, certainement. Mais le Brésil débarque là-bas, donc en Suède, très préparé, hein, sous la gouverne d'un entraîneur extrêmement rigoureux, Vicente Ferrola, comme pour se débarrasser du traumatisme de 1950. C'est mis en scène ici, bon, dramatisé bien sûr pour le cinéma, mais c'est dans le film Pelé, la naissance d'une légende.
10: Le Brésil est à un carrefour. Soit le monde retiendra de nous, nous sommes des sauvages, soit on entre dans l'histoire comme des êtres civilisés. Le président, ce matin même, m'a dit ces mots-là. Et je lui ai promis que cette équipe, mon équipe, à la différence de celle du passé, ne ferait pas honte à notre réputation, ni à celle du Brésil. Et toi, tu n'as peut-être que 16 ans, mais tu es maintenant un porte-parole de cette grande nation. Le style Ginga, ça marchait probablement quand tu étais à Santos, mais il ne servira à rien au niveau international.
11: Mais monsieur...
10: Je ne veux rien entendre! Ça ne se reproduira jamais, dis-le.
11: Ça se reproduira jamais.
10: Quoi ?
11: Ça se reproduira jamais.
7: On est au cinéma, bien sûr. Bon, dramatisation oblige, mais qu'est-ce qu'on connaît, qu'est-ce qu'on sait de cet adolescent quand il débarque en Suède ?
9: Alors, c'est d'abord un adolescent prodige, bien évidemment, hein, ouais. Puisqu'il est né en 1940, hein, dans l'État de São Paulo. Il vient d'une famille très modeste, voire pauvre, mais... Quand même, son père est un ancien footballeur qui a vu sa carrière brisée par une blessure. Donc, il y a quand même la transmission d'une forme de capital culturel sportif. Hein. Pelé ne vient pas de nulle part. Alors, comme beaucoup de ces jeunes Brésiliens, il a joué avec, selon la légende, des boîtes de conserve, des oranges, etc., avant d'avoir un ballon. Donc, il s'est forgé cette technique formidable et ce corps hein, d'une souplesse extraordinaire dans la rue, avant de commencer à jouer dans un club amateur, et puis d'être recruté par le grand club de Santos, le port de l'État de São Paulo, à l'âge de 15 ans. Et il est vraiment surveillé. Hein. Il loge dans un hôtel où il mène une vie de moine, il s'entraîne. Donc c'est aussi une affaire à la fois de talent, on peut dire de génie, mais aussi de mérite.
7: Oui, certainement, puis très vite. Bon, il est remarqué en Suède, son talent il est exceptionnel, puis il joue avec une aisance hors du commun. Et c'est le cas notamment contre, vous l'avez dit, la France, qui avait pourtant une excellente équipe. Pelé va marquer 1, 2, 3 buts.
12: Garincha. Au prix avec Marcel. Garincha chance pour Pelé démarquer. Pelé à Bavard. Et au moment où... Et c'est un but brésilien contre lequel vraiment Havre ne pouvait rien faire. C'est Pelé qui le marque. C'est la catastrophe pour l'équipe de France. Mais vraiment, on n'y peut rien. Il n'y a rien à faire contre cette équipe du Brésil.
7: On vient de faire contre cette équipe du Brésil hein, qui joue de façon remarquable, qui va battre la France, qui est pourtant toute une équipe, et qui va écraser la Suède lors du match final 5-2. La Suède qui était pourtant chez elle et pour qui les espoirs, les grands espoirs étaient permis.
9: Oui, c'est alors la Suède, c'est un pays où l'amateurisme est resté très longtemps de mise, mais il y a beaucoup de joueurs suédois qui sont partis dans des grands clubs européens. La Suède avait déjà performé pendant la Coupe du Monde 38, donc c'est une équipe qui est à la fois technique, mais aussi qui est très solide. Hein, il y a cette tradition, évidemment, de l'éducation physique suédoise. Et puis, évidemment, on est chez soi, même si l'ambiance hein, dans les stades suédois, c'est pas l'ambiance des stades latins.
7: Ah donc, ben non, ouais, oui,
9: l'ambiance est un petit peu plus mesurée. Oui.

0: Évidemment.
1: Oui, bien sûr, on est dans un pays nordique. Mais une victoire avec, faut-il le rappeler, hein? Là encore, un doublé de Pelé et l'un des plus beaux buts de la Coupe du Monde. Alors, le roi Pelé est né, il n'a que 17 ans, et là, le dieu football, il est noir. C'est pas rien, ça, pour tous les damnés de la Terre, c'est un peu la revanche, et pas qu'au Brésil, un peu partout, et c'est pas pour rien qu'il devienne une star dans ce qu'on appelait les pays du tiers-monde.
2: Tout à fait, Pelé a dit que son modèle, c'était Larbi Ben Barek, qui était un joueur marocain noir, qui avait joué pour l'équipe de France, puis joué en Espagne, et qu'il voulait devenir, en quelque sorte, ce Larbi Ben Barek. Mais déjà, au Brésil, dans les années 30, hein, vous avez des joueurs noirs, il y a un ethnologue qui s'appelle Gilberto Freire, et qui a dit justement que le football, c'était un lieu où se forgeait la nation brésilienne et où les anciens esclaves, hein, il faut dire que l'esclavage n'a été aboli au Brésil qu'en 1888, donc il y a peu de temps auparavant, donc ont pu s'intégrer. Mais on dit souvent aussi que, eh bien, au Brésil règne un racisme cordial, en quelque sorte. Eh bien, on n'est pas raciste officiellement, mais évidemment, il y a de nombreux préjugés contre les Noirs, et qui s'étaient fortement manifestés en 1950, puisque les deux coupables, entre guillemets, de la défaite du Maracana, c'était le gardien Barbosa et l'arrière Bigode, qui étaient Noirs, et qui ont subi pendant toute leur vie l'opprobre. Et donc, Pelé, le victorieux, c'est celui finalement qui impose, comme modèle sportif, le noir. Et c'est vrai que ça intervient aussi dans un autre contexte, c'est celui de la décolonisation. Et dans les années 60, avec son club de Santos, Pelé va multiplier les matchs en Afrique où il est reçu en quelque sorte comme un libérateur.
1: Ouais. Pour le Brésil, Pelé devient un trésor national, l'enfant exceptionnel, le prodige d'une nation, même s'il assure, lui, qu'il est un homme comme les autres.
3: Je suis un homme comme les autres, qui fait son métier avec le maximum d'attention, qui se prépare au maximum pour le faire bien. C'est ce que je pense de moi, je suis normal. Êtes-vous un homme riche? Je pense que je le suis de santé, de célébrité. Si seulement j'avais la moitié de l'argent que l'on me prête, alors je serais un homme riche. Quelle est l'importance de l'argent pour vous? Je pense que l'argent, avec une note de 1 à 10, arrive en dernière position. Les relations des gens avec vous ont-elles changé? Quand vous atteignez une certaine célébrité, il y a toujours des gens qui veulent votre amitié. Maintenant, il y a beaucoup d'enfants qui veulent être Pelé, qui veulent être joueur de football. Mais avec les autres, je pense que mes relations n'ont pas changé.
1: L'influence de Pelé à l'échelle internationale. Pelé au sommet de la planète football. On est en 1970 au journal télévisé en France dans les archives de l'INA. On fait un grand bond dans l'histoire justement, parce que là, à ce moment-là, Pelé, il est devenu un homme en 1970. Et il est désormais, puis encore à ce jour d'ailleurs, le joueur le plus titré de l'histoire avec 3 Coupes du Monde.
4: Long ballon dans la profondeur. Et c'est terminé! Le Brésil remporte la Coupe du Monde 1970 dans une joie exceptionnelle, dans une cohue extraordinaire sur la pelouse de l'Estadio Azteca, ici à Mexico City. Quelle finale! Le roi Pelé, qui est porté par tout un peuple, auteur d'un but et de 2 passes décisives, Carlos Alberto dans les bras.
1: En parlant de cette Coupe du Monde de 1970 à Mexico, là, le football est devenu une immense business, puis Pelé en est le porte-étendard à ce moment-là.
2: Oui, la Coupe du Monde est retransmise à la télévision en télé-couleur.
1: Donc, oui, c'est ça.
2: Ça change totalement. Et puis, depuis 1966, c'est retransmis par satellite. Donc là, vous avez au moins 1 milliard de terriens qui vont regarder Pelé. Et cette Coupe du Monde, à la fois, il y a des matchs formidables joués par les autres équipes, mais c'est en quelque sorte la compétition masterclass de Pelé, parce que il fait tout. Hein. Il tente un lob de 40 mètres contre le gardien Victor tchécoslovaque. Il fait une tête contre le gardien anglais qui dit et il dit ensuite j'ai marqué un but, mais Gordon Banks l'a arrêté parce que la tête était parfaite. Et puis en finale, il est absolument formidable. Il marque un premier but de la tête. Il fait 1m72, donc il est pas très grand. On a l'impression que c'est un hélicoptère qui reste donc dans les airs, et il place pas parfaitement la balle dans le coin du gardien italien, du but italien. Et puis, il y a cette passe aussi formidable à Carlos Alberto, hein, sur le quatrième but. Et il montre tout son art, c'est-à-dire il est bon des deux pieds, il dribble, il passe, il joue au meneur de jeu, numéro 10. Il est aussi bon de la tête. Donc, c'est le footballeur complet, par essence.
1: Il a tous les atouts, tous les talents. Bon, il est bon, plus que bon, il est exceptionnel. Mais non seulement ça, bon, il est beau, il est charismatique, il est souriant. C'est le rêve pour tous les publicitaires.
2: Oui, alors certains ont dit qu'il était un peu lisse, bien évidemment. Oui, mais oui. Non, il a ce contact qui est facile. C'est vrai, il est resté, c'est vrai, humble. Il est resté simple. Il s'exprime facilement. Donc évidemment, c'est un excellent vecteur publicitaire. C'est le moment en plus où les équipementiers de football ont besoin, hein, de stars. Alors, ils chaussent à Mexico des Pumas, oui, et puis après quand...
1: Oui, mais c'est digne de mention, parce que les Pumas, lors de la Coupe du Monde de 70, bon, ils jouent aussi le jeu des publicitaires, là, en s'attardant et en attachant ses lacets un peu plus longuement.
2: Voilà. C'est la lutte entre les deux frères, d'ailleurs, oui, hein, qui ont fondé Adidas d'un côté, Puma de l'autre. Et puis après, aux États-Unis, c'est là où il gagnera beaucoup d'argent lorsqu'il partira au Cosmos New York. Il chaussera d'autres marques. C'est la marque Pony, une marque nord-américaine, mais aussi c'est le premier footballeur à signer un contrat avec Pepsi Cola au début des années 70, qui lui rapporte beaucoup d'argent. Donc oui, c'est avec des joueurs comme Johan Cruyff, ce sont ceux qui deviennent les vecteurs de promotion de ces global brands, hein, qui se développent à ce moment-là.
1: Il a la chance, on pourrait dire aussi, d'être, puis vous l'avez évoqué, d'être un enfant de la télé, parce que son apogée comme joueur, ça coïncide justement avec cette période, d'une part la commercialisation du sport, ses gros contrats faramineux, notamment avec Puma, mais aussi le développement de la télévision en couleur, de surcroît les images à Mexico. C'est esthétiquement beau.
2: Tout à fait. C'est par rapport à d'autres footballeurs de l'histoire, hein, on peut penser à un Alfredo Di Stefano ou d'autres, qui sont de très grands joueurs, Ferenc Puskás, etc. Le problème, c'est que ces joueurs, on n'a que des images qui sont de médiocre qualité, hein, de leurs exploits. Pour Pelé, alors, les images de 58 sont très inégales, mais celles de 70, eh bien, elles restent en quelque sorte des images iconiques, des images de patrimoine, parce qu'on voit très bien, hein, la précision du geste, le rythme de l'équipe, et puis ce Pelé qui commande cette formidable équipe du Brésil et qui la porte évidemment à son troisième succès. Donc là, c'est vrai que l'association entre Pelé et la télévision est évidemment essentielle. Il est arrivé au bon moment.
1: Là encore, puis on boucle la boucle, mais 70, c'est pas rien non plus, parce que ça se passe à Mexico, on est en Amérique latine, dans cet immense stade, avec la victoire d'une nation sud-américaine. Donc c'est un peu aussi une revanche face à l'Europe.
2: Oui, tout à fait. Le Brésil avait gagné une première fois en Europe. Mais en gros, quand même, lorsqu'on joue en Amérique, ce sont plutôt les Sud-Américains qui l'emportent. Et lorsque les Européens l'emportent, c'est plutôt sur le continent européen. Les premiers Européens à l'ont emporté en Amérique, ce sont les Allemands. Au Brésil, justement, mais beaucoup plus tard, en 2014. Donc, il y a évidemment aussi, hein, cette idée de revanche, alors qui peut prendre différents domaines, contre l'impérialisme européen, bien évidemment, mais il y a aussi la question du métissage racial, hein, qui est dedans. Beaucoup de joueurs de l'équipe du Brésil sont noirs, donc ça correspond aussi à un moment où il y a des luttes, hein, notamment aux États-Unis, on se souvient des Jeux de Mexico, deux ans plus tôt. Donc, c'est une sorte, lorsque Pelé exulte, notamment, torse nu, on voit ce torse noir, c'est une forme de revendication, mais chez Pelé, il n'y a rien d'agressif. Hein, c'est pas Mohamed Ali. Il veut aussi montrer qu'un noir, et ça c'est important au Brésil, peut réussir sans tomber ensuite dans la déchéance. Que son succès, eh bien, peut montrer que les Noirs peuvent appartenir à la classe moyenne, voire pour lui à la classe supérieure. D'ailleurs, il se mariera avec deux femmes blanches, hein, sans doute peut-être aussi pour montrer cette intégration, qui lui sera reprochée par certains. Certains plus tard préféreront la figure de Maradona parce que c'est plus révolutionnaire.
1: Plus dramatique. C'est vrai que Pelé, il est lisse, il est parfait. Justement, on va terminer là-dessus, mais l'éternel débat en terminant. est-il, quand on dit le roi Pelé, est-ce qu'il est le plus grand, hein? Il y a Pelé, il y a Maradona, il y a Messi, l'éternel trio.
2: Alors, ça dépend de la génération, je pense, à qui. Oui. Oh non, bon, pour des gens qui ont un certain âge comme moi, évidemment, Pelé, c'est la référence. Mais il me semble que c'est compliqué parce qu'ils ont tous les trois joué dans des contextes différents, dans des systèmes de jeu différents, dans des organisations du football différents. Donc, il faudrait pouvoir avoir une machine à remonter le temps et faire venir Maradona sur les terrains de Suède en 58 ou le stade Aztèque en 70. Donc, c'est difficile. Mais malgré tout, pour moi, Pelé est le plus grand, notamment parce que il a une palette de jeux qui est tout à fait extraordinaire. Les deux autres, évidemment, longs. Oui. Mais ce que Pelé a parfaitement réussi dans sa carrière, c'est aussi à devenir, se mettre à jouer, à la fois celui qui marque des buts, mais qui en fait marquer, et donc qui dirige toute une équipe. Et de ce point de vue-là, je pense qu'il mérite son titre de roi.
1: Oui. Mais comme vous dites, hein, question de génération, mais c'est toujours hasardeux de comparer des époques. Mais pour vous, c'est Pelé. Pour moi, c'est Maradona. Puis pour mon fils, c'est Messi. Hein, comme quoi, voilà. Ça change selon le point de vue et l'époque de notre vie. Mon invité, Paul Dietschy, il est historien du sport, auteur de l'ouvrage Histoire du football, publié aux éditions Perrin, directeur également de la revue Football, Histoire, Culture, Économie et Société. Et puis, professeur d'histoire contemporaine à l'Université Marie et Louis Pasteur. C'est à Besançon, en France. Et nous parlait d'ailleurs depuis les studios de Radio France là-bas. Merci infiniment d'avoir été là.
2: Je vous en prie, c'était avec plaisir.
1: Alors demain, la suite de notre série spéciale sur la Coupe du Monde. On reste en Amérique latine, on va dans le pays voisin, l'Argentine. La Coupe de 1978, sous les bottes de la dictature. D'ici là, testez vos connaissances. Nous avons un quiz sur la Coupe du Monde de soccer. C'est sur Radio-Canada Audio, l'application, dans la bulle de conversation. Ici Maxime Coutier, merci d'avoir été là. Au nom de toute l'équipe, bonne soirée. À demain, au revoir.

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1: Bonjour, je m'appelle Nathalie Guédry. J'anime et je réalise à partir d'Halifax l'émission La Mouvée en fin d'après-midi sur la Nouvelle-Écosse, l'île du Prince-Édouard et Terre-Neuve. Je veux vous présenter une femme qui fait beaucoup pour l'Acadie, Nathalie Robichaud. Elle est d'une région qui s'appelle la Baie-Sainte-Marie, ou officiellement la municipalité de Clare. Ça se trouve dans le sud-ouest de la Nouvelle-Écosse, et en fait, c'est l'une des communautés qui a accueilli le Congrès mondial acadien en août dernier. C'est aussi la région d'origine d'artistes musicaux comme Thibault Liveau, le groupe Peanut Butter Sunday, puis deux membres du groupe Radio-Radio, Arthur Comeau et Jacobus. Depuis 2017, Nathalie Robichaud est directrice générale de la Société acadienne de Clare. Elle dirige de nombreux projets culturels pour préserver le patrimoine acadien.
2: Dans tout ce que je fais, j'ai beaucoup de différents chapeaux. C'est tout lié, que ce soit du travail bénévole ou non, du travail de la Société acadienne ou non, c'est tout lié. Tout ce que je fais et toutes mes activités et mes actions, c'est en lien avec la valorisation de la culture, de la langue acadienne et francophone.
1: Dans les dernières années, cette femme de 43 ans s'est inspirée de son expérience en tant que danseuse traditionnelle et s'est donné une autre mission, celle de faire revivre l'histoire et les traditions locales oubliées, comme les danses traditionnelles callées, c'est-à-dire guidée par un meneur de danse ou un caller, autrefois très populaire à la Baie-Sainte-Marie, mais qui avait presque disparu. Elle s'est rendue à l'autre bout de la Nouvelle-Écosse, au Cap-Breton et aussi au Québec, pour se familiariser avec les vieilles danses comme le reel à huit et le French eight, la danse à quatre couples. Aujourd'hui, la calleuse, avec son groupe Pied-à-Terre, présente des danses régulièrement pour le public qui souhaite apprendre cette ancienne coutume. Puis Nathalie Robichaud veut aussi donner aux jeunes le goût de s'engager dans leur communauté. En 2019, elle a guidé un groupe d'adolescents dans leur démarche pour faire installer des panneaux d'arrêt bilingues dans la municipalité. Les jeunes ont dû apprendre et suivre le processus nécessaire pour faire modifier la loi provinciale. Cette petite initiative a lancé une vague de changements dans de nombreuses autres communautés acadiennes de la Nouvelle-Écosse. Et aujourd'hui, des centaines de panneaux d'arrêt bilingues se trouvent dans la majorité des communautés francophone de la province. Nathalie Robichaud a reçu une reconnaissance nationale pour l'ensemble de ses efforts en 2023, lorsqu'elle fut nommée l'une des personnalités influentes de la francophonie canadienne par l'organisme Franco-Presse.

0: Plus récemment, en 2024, elle a ajouté une autre corde à son arc lorsqu'elle est devenue cinéaste. Son documentaire produit par l'ONF s'intitule « Trécaré, à la source du son de la Baie-Sainte-Marie ». Le film présente l'histoire méconnue des racines très profondes de la musique dans cette communauté acadienne.
1: Dans la plage, il y a plusieurs petits villages, puis tous ces petits villages-là ont des identités propres à elles.
0: Nathalie Robichaud souhaite que son film devienne un outil de sensibilisation aux jeunes Acadiens et Acadiennes du sud-ouest de la Nouvelle-Écosse sur l'évolution des traditions musicales.

Allô, ici Guillaume Hubermont, journaliste, animateur à ICI Musique. Il y a 20 ans exactement, j'habitais à Venise, en Italie. Je finissais mes études, c'était la belle vie, mais à l'époque, c'est pas en Italie que je voulais être, c'est au Québec. Je savais pas encore qu'un an plus tard, je partirais m'y installer, mais je me nourrissais déjà de plusieurs artistes québécois, dont Richard Desjardins. Je me rappelle écouter Les Derniers Humains, Boum Boum, et surtout Canasuta, les yeux fermés, pour ne pas voir les canaux et les gondoles de Venise, mais pour imaginer le Québec, l'Abitibi, le Saint-Laurent, les petites villes minières. Et c'est drôle parce que je ne comprenais pas grand-chose de la poésie de Desjardins. Je la trouvais belle, j'aimais les mots, les évocations, mais c'est qu'une fois ici que j'ai pu comprendre les textes qui étaient souvent très différents de ce que j'avais imaginé.

0: rien.
1: À l'été 2008, dans le sous-sol de l'école d'Aguaniche, près de Natashquan, je me suis assis pour écouter Richard Desjardins chanter tout seul à la guitare. La salle était remplie. Il y a Gilles Vigneault qui était là dans l'assistance. Il m'a fait un signe de la main et je pense que c'est ce soir-là que j'ai compris que je ne partirais plus jamais du Québec, que j'étais rendu chez nous.

0: vin sur le Saint-Laurent.
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8: Ici Louis de Belleval, voici les informations. L'ancienne première ministre du Québec, Pauline Marois, a maintenant l'appui de tous les chefs de parti à l'Assemblée nationale pour la tenue d'un grand sommet sur l'itinérance en 2027. L'ex-chef du Parti québécois s'est entretenu avec la première ministre, Christine Fréchette, qui s'est finalement engagée à mener des consultations sur le sujet si elle prend le pouvoir à l'automne. Sébastien Desrosiers fait le point.
9: Bonjour à tous.
10: Un premier tête-à-tête entre Pauline Marois et Christine Fréchette.
9: C'est la première fois au Québec que deux premières ministres du Québec se rencontrent.
10: L'ancienne première ministre du Québec est à la tête d'une coalition qui réclame la tenue d'un sommet sur l'itinérance d'ici l'été prochain. À l'aube de la campagne électorale, les chefs de tous les partis politiques se sont maintenant dit en faveur d'une telle initiative.
9: Dans le courant du printemps 2027, on aurait une rencontre avec les principaux acteurs qui ont des engagements en lien avec l'itinérance.
11: Ça répond essentiellement aux souhaits que nous exprimions depuis déjà quelques semaines.
10: Au dernier dénombrement effectué l'an dernier, on comptait un peu plus de

0: 12 000 personnes en situation d'itinérance visible au Québec, une hausse de plus de 20 % en 3 ans, une raison d'en faire une véritable priorité nationale.
1: Notre ambition la plus grande, c'est itinérance zéro. Nous savons que ce sera très difficile d'arriver là. Et on nous dit déjà, écoutez, c'est trop ambitieux. Mais moi, je pense que dans la vie, il faut avoir beaucoup d'ambition.
0: Avec son plan d'action actuel, le gouvernement a l'ambition de sortir 5 000 personnes de la rue cette année. Ici Sébastien Desrosiers, Radio-Canada, Québec.
2: La chaleur élevée incite à la baignade. La Société de sauvetage du Québec appelle à la prudence près des cours d'eau. L'organisme recense 33 noyades cette année, dont 5 lors de la fin de semaine dernière dans des lacs et des rivières. Le reportage d'Andréanne Williams.
3: Il fait chaud à Montréal et pour se rafraîchir, quoi de mieux qu'une baignade en eau libre. À la plage de Verdun, ils étaient des dizaines mardi avant-midi à faire saucette, malgré les deux noyades qui s'y sont produites cet été.
4: Quand je vais comme dans des plages publiques comme ça, je reste aussi alerte pour pas qu'il y ait des événements de surprise.
5: Moi, personnellement, je rentre pas souvent dans l'eau.
3: La multiplication des épisodes de chaleur pousse les Québécois à se tourner vers les plans d'eau et les sports nautiques, mais certains le font sans connaître l'environnement dans lequel ils se baignent. Selon la Société de sauvetage, 60 % des noyades sont survenues en eau libre cette année, comparativement à environ 30 % l'année dernière. Son directeur général, Reynald Hawkins.
6: Méconnaissance des courants, méconnaissance du fond du plan d'eau en question fait en sorte que les gens ont peut-être plus de difficultés à se maintenir à la surface.
3: Le directeur de la Fondation Rivière, André Bélanger, lui, souligne l'importance de l'éducation.
7: L'accès aux berges est essentiel, mais l'État a une responsabilité d'expliquer aux citoyens quels sont les risques. Pourquoi pas un système de pastilles hiver, jaune, rouge?
3: 5 personnes sont mortes dans des cours d'eau du Québec au cours de la fin de semaine, dont un enfant de 7 ans et un homme qui a sombré dans le fleuve Saint-Laurent, dans le Vieux-Port de Montréal. Ici Andréanne Williams, Radio-Canada, Montréal.
2: L'armée américaine a lancé une nouvelle série de frappes contre l'Iran dans le but d'empêcher le régime d'attaquer des navires dans le détroit d'Ormuz. Ces bombardements surviennent au moment où l'administration Trump a annoncé le rétablissement de son blocus des ports iraniens. L'Iran a dénoncé cette mesure et a accusé Washington de renier ses engagements. La journée a aussi été marquée par un nouveau recul du président Trump qui souhaitait imposer une taxe sur les navires qui franchissent le détroit d'Ormuz. Et puis enfin, l'Espagne a vaincu la France 2-0 lors de la première demi-finale de la Coupe du Monde. Le match disputé au Texas a été suivi de près par les communautés espagnoles et françaises au pays. Jean-Philippe Robillard a suivi le match avec des partisans des deux équipes à Montréal.
8: De l'ambiance, il y en avait beaucoup dans le club espagnol de Montréal hier après-midi, où de nombreux membres de la communauté s'étaient réunis pour écouter le match, pour encourager leur équipe. Et à chaque but de l'Espagne, j'avais l'impression que le toit de l'édifice allait lever, tant les partisans étaient exaltés.
9: C'est la fierté.
10: C'est pas une équipe qui joue avec des gros égos, avec un seul joueur, c'est vraiment un travail d'équipe. Fait qu'à chaque fois qu'on voyait qu'ils avaient vraiment le flow là, de travailler ensemble, on montait les émotions. Là.
8: Et quand le match s'est terminé et que l'Espagne a gagné, les partisans ont crié encore plus fort, plus fiers que jamais de leur équipe qu'ils voient déjà remporter la Coupe du Monde.
11: Bien sûr, la performance était géniale à cause de l'équipe qu'on a. C'est sûr que c'est très important la victoire de l'Espagne à cause que... On a une rivalité, c'est sûr, avec la France. Les sports, c'est comme ça. C'est une victoire symbolique aussi, parce que ça démontre que l'Espagne, il a une équipe qui peut gagner la Coupe du Monde.
12: On espère avoir une belle finale sans intervention de la FIFA ou de Donald Trump.
8: C'est aujourd'hui que l'Espagne va connaître l'identité de son adversaire en finale de la Coupe du Monde. Ce sera soit l'Angleterre ou encore l'Argentine. Ici Jean-Philippe Robillard, Radio-Canada. Montréal.
2: Voilà, c'est ce qui conclut ce bulletin d'information à l'antenne de Radio-Canada.

Aujourd'hui à l'émission, regard sur Cuba et sur le quotidien des artistes qui ont choisi d'y rester malgré les multiples crises. On reçoit Olivier Côté, co-réalisateur d'un documentaire primé à l'international. Discussion avec Mike Paul, musicien Innu qui prépare un spectacle à Chicoutimi et qui est finaliste pour la meilleure chanson autochtone dans un prestigieux concours américain. Suggestion musicale du mardi, Mike Clay nous emmène au Brésil à travers le doux souvenir d'une fille et d'une étonnante balade en taxi. Et puis Jessica Barker nous dit si le Comte de Monte Cristo est une pièce efficace pour éloigner les enfants des écrans. Je m'appelle Julien Poirier-Malo. Bienvenue à l'heure d'été.

0: Est-ce que vous faites partie de ceux et celles qui se sont réveillés dans cet inquiétant paysage au filtre sépia ce matin?
1: On était comme au début d'Instagram.
0: C'est ça que je me suis dit.
1: Quand on mettait toujours ce filtre sépia, mais là, c'était la réalité.
0: Oui, un décor digne, effectivement, de nos plus belles photos Instagram de 2013, mais qui est bien réel, visible dans une bonne partie de l'est du pays. C'est une teinte qui est due au feu de forêt qui sévise dans le nord de l'Ontario en ce moment et qui s'étend à peu près, écoutez, du lac supérieur jusqu'à Baie-Comeau. C'est sur une méchante partie du Canada. Heureusement, selon Environnement Canada, la qualité de l'air ne serait pas affectée par la fumée. Donc, c'est la bonne nouvelle. Mais avec la météo assez orageuse qui s'annonce ces prochaines heures, encore là, dans de nombreuses régions. C'est une journée un peu particulière. Merci. Alors, on vous accompagne à travers tout ça dans la prochaine heure à l'heure d'été. McClay, tes belles chaises de patio trouvées sur Marketplace sont bien attachées.
2: 10 sur 10. Vraiment, là.
0: T'es toujours content de ta trouvaille, toi, qui nous racontais ça il y a quelques semaines?
2: J'espère qu'elles ne vont pas s'envoler. Bon. Sérieusement, là,
1: j'aime tout ce que je fais. Le suivi de dossier. Vraiment, merci.
2: Merci de demander. T'es bien fin.
0: Jessica Barker, je ne suis pas au parfum de ta situation mobilier d'extérieur, mais dans ton cas...
1: Ça s'envolera pas, mais j'ai un petit peu peur pour mon auvent. J'aurais dû le fermer avant de partir.
0: Bon, écoutez, tu courras 14 heures après
1: 14 heures, je m'en vais fermer l'auvent.

0: Ce que vous entendez, c'est la musique du rappeur cubain Elefanto. Il est l'un des quatre artistes qu'on peut voir donc dans ce documentaire poignant qui est titré « La Retaguardia », réalisé par deux Québécois, Jean-François Bouchard et Olivier Côté. C'est un court-métrage qui nous présente en gros le quotidien de ces artistes-là dans un Cuba qui est déchiré par les crises politiques, économiques, énergétiques notamment. Alors ces artistes-là, ils ont choisi de rester sur l'île, de pratiquer leur art alors que tellement d'autres Cubains dont plusieurs de leurs proches, eux, ont choisi de quitter. Ils nous montrent pourquoi... Enfin, ils nous montrent pas pourquoi l'art est nécessaire, même quand ça va mal, mais ils nous montrent plutôt pourquoi l'art est nécessaire, surtout quand ça va mal, j'ai envie de dire. Avec nous, Olivier Côté, co-réalisateur de ce documentaire, La Retaguardia. Salut, Olivier.
1: Salut.
0: Explique-nous la genèse de ce documentaire-là. Là, je comprends qu'au départ, toi et Jean-François, vous vouliez parler du quotidien de ces artistes cubains, mais là, au fil du temps, cette espèce de contraste entre ceux qui restent et ceux qui partent, c'est un peu imposé pour vous.
1: Exact. Ça recule même. Avant ça, Jean-François Bouchard, qui est un artiste visuel, photographe surtout, avait commencé, lui, fréquente l'île depuis presque 30 ans et avait commencé autour de 2021 un projet photo sur des jeunes artistes cubains un peu plus underground, mais beaucoup plus, je sais pas comment dire, mais au diapason des modes du jour que ce qu'on reçoit habituellement ici comme l'image de ces jeunes Cubains-là. Donc, il a commencé à comme se rapprocher de cette communauté artistique-là. Et moi, je l'ai suivi quelques mois après le début de son projet photo pour faire initialement, c'est ça, des portraits vidéo des artistes qui auraient suivi l'expo photo. Mais au fil du temps, plus qu'on s'intéressait aux pratiques artistiques des jeunes, comme tu l'as dit, ben c'était comme indissociable de ce dilemme-là de vouloir rester ou partir, parce que c'était un moment super fort qu'on a tourné environ en 2023, où les jeunes partaient à un rythme effréné, puis on s'est comme réalisé qu'on était comme en plein là-dedans, puis toutes les jeunes à qui on parlait de manière différente avaient ce dilemme-là, surtout les artistes, parce que t'as comme ta carrière, ton monde là-bas, fait que tout le monde tergiversait autour de ce dilemme-là de partir ou quitter et de rester ou quitter. Et puis, on a décidé d'un peu suivre ce filon-là pour le documentaire.
0: Et là, que ce soit dans la dimension artistique ou autre, très souvent, on va s'intéresser dans ces cas-là à ceux qui partent. Ouais. Où est-ce qu'ils vont refaire leur vie? Comment ça se passe? On s'intéresse peut-être moins souvent à ceux qui restent, effectivement, derrière. Et on a l'impression qu'ils sont de moins en moins nombreux. Parle-nous des quatre artistes en question. Là, on entendait Elefanto. Il y a aussi Devon, Isra et Thomas. Pourquoi? En fait, qui sont-ils et pourquoi leur parcours est intéressant?
1: Oui, absolument. Le choix des artistes, j'ai commencé par ça, c'est fait de manière assez organique parce que c'est sûr, au fil des semaines, on y allait à une semaine par mois ou deux mois. C'est ceux qui restaient, c'était aussi simple que ça, dans ceux qu'on commençait à filmer. On a Elefanto, qu'on a entendu, qui est un artiste hip-hop et professeur d'éducation physique. On a Isra, un artiste punk et tatoueur. On a Devon, qui est une fashion designer, une designer de mode et modèle, mannequin. Et puis, on a Thomas, qui est un acteur de théâtre.
0: Donc, ces quatre artistes-là, on les suit, on va de l'un à l'autre comme ça au fil du documentaire. On peut voir, il y a plusieurs quand même moments marquants, mais dans un des cas, on peut voir Elefanto qui apprend devant la caméra pendant un appel vidéo qu'il y a un de ses amis qui a quitté Cuba pour l'Allemagne. Il dit, ben là, je suis arrivé à Berlin, puis je vais rester ici. On le sent heureux pour lui, on le sent triste en même temps. Ça représente quoi pour ces quatre-là, leurs proches qui décident, eux, ben finalement, de laisser Cuba derrière, de refaire leur vie ailleurs?
1: C'est ça. Quand on était là, les jeunes nous en parlaient vraiment comme une espèce de sensation de mode, puis il y avait l'impression d'être à part de cette mode-là. C'est que tout le monde partait, t'as l'impression que la vie de tout le monde se passe ailleurs, puis Elefanto le dit assez bien dans la scène juste après ce que t'as mentionné, où il dit, tu sais, moi je suis resté ici parce que je voulais pas m'ennuyer de mon monde, de mon pays, de ma famille, puis c'est rendu que je m'ennuie de mon monde en restant ici avec toutes les difficultés que ça impose, tu sais. Fait qu'il y avait vraiment cette sensation-là de si je partais pas, ben moi j'étais lui qui restait derrière carrément. Nous, on a décidé un peu de s'intéresser, parce que c'est intéressant aussi, cette scène-là du FaceTime est une qui me touche aussi encore beaucoup. Nous, on s'est intéressé évidemment à l'envers de cette médaille-là, pas ceux qui partent, pas ceux qui font les gros périples, mais comment ça affecte ceux qui restent derrière. Puis le plus qu'on observait ça, qu'on en discutait avec eux, c'est comme comment c'est un peu devenu comme si le tragique, cette crise migratoire-là, s'infiltre un peu dans le tissu quotidien. C'est un FaceTime comme ça, un peu sans avertissement. T'apprends que ton ami est là. Fuck, OK, ben je vais continuer. Oh, désolé, je peux pas sacrer ici.
0: Non, mais je comprends l'émotion.
1: Donc, tu sais, j'apprends que mon ami est parti. Bon, ben je continue ma journée. Il faut que je vais aller voir mes autres amis. Mais il y a comme cette espèce de ces deuils-là au quotidien. Puis c'est un peu ça qu'on a réalisé. C'est dans les dédicaces de livres que tes amis te font. Ils te laissent ça dans ton sac à dos. Ils partent. Fait qu'il y avait beaucoup cet élément-là de comment cette crise-là, pour ceux qui restent, ben elle s'infile dans le quotidien, dans le tissu du quotidien.
0: Puis c'est intéressant que bon, tu parles de mode dans le vocabulaire que tu utilises parce que évidemment la technologie leur permet de suivre ça. Puis pour nous, ça peut sembler un peu loin, mais au-delà de toute la crise, puis on y reviendra, polycrise, j'ai envie de dire, à Cuba. Ouais. Un un des éléments qui semble avoir aggravé un peu le quotidien de ces jeunes-là par la bande, si je peux me permettre, c'est l'arrivée de l'Internet 3G en 2018 qui fait que ça leur a ouvert un regard sur le monde, l'accès à l'Internet, aux réseaux sociaux. Fait qu'ils voient tout ce qui se passe à l'extérieur de l'île en continu. Là.
1: Absolument. Puis tu sais, il y a personne qui savait pas ce qui se passait à l'extérieur, mais c'est différent entre le savoir puis le voir au quotidien. Puis...
0: sur Instagram tout le temps.
1: Puis j'expliquais ça un peu à Mike avant de rentrer en onde, mais c'est aussi... nous, on a découvert Instagram, on l'a peuplé tranquillement quand c'est arrivé. Là, t'arrives en 2018-2019 sur Instagram, puis c'est déjà rempli de tout le stock qu'on connaît. Fait que là, c'était comme... il en parlait beaucoup comme un choc, en plein... juste avant la pandémie, fait que tout le monde était comme cloisonné chez eux à scroller. Fait que ça, c'est peut-être l'aspect négatif ou qui a comme encouragé les gens à dire, bon, là, moi, je m'en vais, j'ai envie d'autre chose. Par contre, pour les artistes qu'on suit, c'est aussi devenu une manière incroyable pour partager leur art, pour exister à l'extérieur de Cuba ou même à même Cuba. Fait que c'est pas que négatif.
0: Là, non, de se faire voir, de se faire entendre. J'ouvrirais peut-être une parenthèse parce que là, on parle de la situation à Cuba. Explique-nous, en gros, rapidement, qu'est-ce qui se passe à Cuba puis en quoi ça rend le quotidien extrêmement difficile pour ces jeunes-là puis pour les autres qui restent, là, finalement.
1: Ouais, c'est une question très, très compliquée. Je suis pas un expert. Je vais peut-être plus parler du ressenti des gens. En fait, ça fait quand même longtemps. Puis tu sais, on a filmé en 2023. Il y avait déjà beaucoup de crises, de panne d'électricité, de carence de nourriture. L'approvisionnement est difficile en cause d'embargo américain, mais pas que. Puis là, en plus, Trump a rajouté un embargo sur le pétrole assez récemment, ce qui a comme rajouté beaucoup d'eau dans un vase qui débordait déjà beaucoup. Fait que là, c'est comme, il y a de plus en plus de crises de panne d'électricité. Je pense qu'il y en a eu 3 depuis le début de l'année généralisées sur toute l'île. Pas d'électricité. Et donc, ça crée de l'inflation sur la nourriture. Tout est plus compliqué à acheminer là-bas. Le pétrole, évidemment, se transporter, ça devient extrêmement difficile pour tout le monde. Fait que c'est comme ça, ça aurait des répercussions difficiles à nommer en 5 minutes, là, mais c'est dans toutes les sphères de leur vie.
0: Toutes les sphères du quotidien, Jessica?
2: Les touristes amenaient beaucoup d'argent, mais là, il n'y a plus de touristes aussi. Ça fait une grosse différence.
1: Mais surtout, puis tu sais, médiatiquement, on entend juste parler de comment Cuba va mal. Fait que je comprends que les gens n'ont pas envie de s'ils ont un petit budget voyage, de sauter sur cette destination-là. Fait que ça a beaucoup ralenti le tourisme et une autre entrée d'argent, évidemment, qui a ralenti.
0: Quand tu nous résumes, Olivier Côté, ce quotidien-là, on peut se demander quelle importance ça a que d'être un artiste en ce moment quand tu peines à survivre. Mm-hmm.

0: garder un peu mon humanité, ma sensibilité pour me garder groundé à travers ce chaos-là, cette crise-là. Fait que je pense que avant même de sortir sa musique, c'est pour lui, ça lui donne comme une espèce de rythme de vie où justement il se sent encore connecté à sa sensibilité de ce qu'il y a autour. Là.
1: Ouais, il dit c'est cette musique-là qui me maintient sain d'esprit, qui m'empêche de perdre ma sensibilité et mon humanité et qui me donne l'espoir que demain peut être meilleur. Puis il dit, il s'adresse même aux artistes du monde entier en disant, je dis, soyez reconnaissants des opportunités que vous avez car dans le meilleur sens du terme, vous êtes privilégiés. Ouais. Est-ce que toi, quand tu reviens ici, au Québec, au Canada, ça te fait percevoir l'art différemment? Je sais qu'il y a souvent des discussions sur le fait qu'on est, il y a pas assez de financement, par exemple, en culture. Là, évidemment, je balais pas ces critiques-là du revers de la main, mais ouais. Est-ce qu'on réalise pleinement, finalement, la chance qu'on a de pouvoir pratiquer notre art alors que d'autres rament comme ça?
0: Ben ouais, inévitablement. Mais ça me fait aussi prendre compte de l'importance culturelle. C'est quand il n'y a plus rien, il y a encore l'art. Genre, il y a aussi cet aspect-là où c'est la dernière chose que ces jeunes-là vont laisser mourir dans leur vie, c'est leur pratique artistique, tout ça. Fait que ça renforce aussi l'importance. Je pense que c'est le genre d'histoire qu'on a besoin de partager pour rappeler à quel point c'est ça la vie d'une société, ouais. Puis ouais, l'identité.
1: L'âme d'une société.
0: Exact.
1: Mike?
2: Est-ce que ces quatre personnages-là, ils pratiquent encore leur art, mm-hmm. malgré la situation?
0: Absolument. Ben, fait que des quatre personnages, il y a Devon qui maintenant fait un mois sur deux à Miami. Fait que, mais toutes les autres sont encore à Cuba et tout le monde pratique encore leur art et Devon se fait le devoir même de retourner. Elle a un magasin de mode maintenant que de designers locaux avec son propre linge. Et puis, bon, elle retourne souvent à La Havane pour alimenter ce projet-là. Et les quatre autres aussi, ouais, pratiquent encore leur art plus que jamais. Isra fait des shows à toutes les semaines. Elefanto, a sorti des nouvelles chansons et de nouveaux vidéoclips la semaine passée. Thomas prépare des pièces de théâtre. Fait que oui, c'est encore actif.
1: Et les quatre sont très présents d'ailleurs sur les réseaux sociaux. Ouais. On peut voir leurs dernières actualités. Votre documentaire, Jean-François et toi, a été sélectionné par UpDocs, qui est la plateforme documentaire du New York Times. Il est d'ailleurs présenté sur leur site gratuitement pour encore une dizaine de jours. Je sais que des fois, au Québec, on a tendance à vraiment monter au plafond vite quand les Américains remarquent quelque chose qu'on fait. Dans ce cas-ci, pourquoi c'est particulièrement important pour vous, cette reconnaissance-là par le New York Times?
0: Mais c'est le genre de plateforme, surtout pour du court-métrage, là, c'est le genre de plateforme rêvée pour ce film-là, du film documentaire. C'est une des plus prestigieuses au monde, mais aussi, c'est que ça permet d'aller rejoindre un public qui est pas le public des festivals. J'adore les festivals, mais c'est beaucoup de cinéphiles et de cinéastes qui fréquentent. Là, on réussit à parler, puis ouvrir une discussion avec des gens qui sont peut-être moins attirés vers leur court-métrage d'habitude. Fait que pour ça, c'est incroyable pour nous, la visibilité que ça a donné au projet. On a reçu plein de messages depuis. Dans la section de commentaires, les gens ont commencé à raconter leur propre voyage à Cuba en 2012, en 2018. Tout le monde, il y a une grosse discussion qui se fait autour du film, fait que c'est juste ça qu'on veut, nous, comme artistes, surtout dans un temps de crise comme ça, c'est de raconter des histoires qui peuvent humaniser, mettre des visages sur les chiffres, c'est cliché à dire, mais ça reste ça, là, nous, c'est de montrer des histoires individuelles pour sortir un peu du traitement de chiffres et de statistiques qu'on voit plus souvent quand il s'agit de Cuba. Là.
1: Puis peut-être en terminant, tu parlais du parcours dans les festivals, je sais que vous avez eu la chance de le présenter à Regard, ouais. Puis j'ai vu que Devon avait eu la chance d'être là, parce que là, comme elle est résidente américaine, elle a pu venir finalement au Québec, je voyais sur sa page Instagram, photo du château Frontenac, finalement de ses périples un peu partout. Ça représentait quoi pour elle de venir prendre part à cette projection-là?
0: Ben, je pense que ça a été, en tout cas pour moi, ça a été un moment super touchant, puis j'ose croire pour elle aussi, elle a écrit un super beau texte sur Instagram. Je pense que Devon est super fière de pouvoir partager cette histoire qu'elle dit, une histoire super intime de mon pays, mais au monde entier. Et aussi, en fait, à Regard, ça a été particulier, parce que dans les parties de fin de soirée, à Regard, ça finit tard, les parties. Puis on se ramassait. Il y a des Ivoiriens qui sont venus lui parler, s'épancher sur leur rapport amour-haine avec leur pays, de j'ai dû partir, mais je ressens cette même amour que toi. Le distributeur qui est libanais a commencé à nous parler de la relation que lui avait avec sa famille encore là-bas, fait que ça a créé, moi j'ai juste été témoin de ça, mais ça a créé des cercles de discussion complètement incroyables du fait qu'elle soit là. Fait que ça a été, ouais, une expérience marquante.
1: Ben, l'art comme flamèche, comme étincelle pour des discussions comme ça, puis des échanges vraiment très très riches. C'en est un très bel exemple. Le documentaire La Retaguardia est disponible sur le site du New York Times. Pas besoin d'être abonné, c'est gratuit pour encore une dizaine de jours. Une réalisation donc de Jean-François Bouchard et de toi, Olivier Côté. Merci beaucoup d'avoir été avec nous.
0: Merci à toi.
1: Mike Clay sera avec nous dans un instant, mais d'abord en musique. Et voici Chose Sauvage sur Ici Première.

0: Les gars de Choses Sauvages qui seront en spectacle au Festival de musique émergente de Rouyn-Noranda, le FME, le 3 septembre prochain. Je vous les recommande parce qu'ils sont de la bombe atomique en spectacle Choses Sauvages. On les entendait ici avec Incendie au paradis sur Ici Première. Mike Clay, c'est l'heure de ta suggestion musicale. On voyage où cette semaine?
1: Ah, quelle bonne question. Mais où se cache Mike Clay cette semaine, Julien? Je vous amène avec moi dans les rues de Sao Paulo, au Brésil. Ou comme disent mes amis du coin, Brasil. Pour moi, ce pays-là, c'est une source d'inspiration inépuisable. C'est une autre planète que je vais visiter dès que j'ai besoin de voir autre chose, vivre, voir, avoir la tête dans les étoiles.
0: Okay.
1: Je vous amène avec moi, je suis à l'arrière d'un taxi avec une certaine Marilou. Il est 3h33 AM, puis moi, quand je suis à moitié réveillé, je deviens superstitieux, je fais un vœu. Il y a des cadavres de canettes de bière qui crient à tue-tête sous les pneus, puis je peux pas les blâmer, ça doit faire mal se faire rouler dessus. Ma propre canette de bière est recouverte de sueur comme si elle venait de finir de s'entraîner. Je prends une gorgée, l'hydratation, ma mère m'a toujours dit, c'est bien important. Puis avant que vous disiez quoi que ce soit, c'est le chauffeur qui me l'a offerte de sa glacière qui portait elle aussi une ceinture de sécurité dans le siège passager. Safety first, sacré copilote. J'avais des restants de paillettes collés un petit peu partout sur mon corps, c'est comme les miettes d'un arc-en-ciel, puis l'air, laissez-moi vous dire qu'il est collant. Pour ceux qui veulent se retrouver, là, c'est un peu comme du hot yoga ou idolème, mais sans les namastés du prof à chaque 3 secondes. Notre chauffeur, il fume un cigarello à la vanille par la fenêtre, puis regardant, là, je pense qu'il n'y a pas beaucoup dormi depuis le début du carnaval. Puis je commence à me dire que son GPS, là, qui est sur le dash, il sert de décoration parce que je parle assez de portugais pour savoir que à la izquierda, ça veut dire à gauche, puis que depuis tantôt, notre chauffeur, il tourne à la derecha. Je suis pas stressé, par contre, Julien, c'est le carnaval. I've got nowhere else to be. Puis juste pour que vous voyez le genre, là, il conduit avec ses genoux sans regarder devant comme si de rien n'était. Ça, pour ceux à Montréal, c'est comme les kids qui font de la trottinette électrique sur la piste cyclable à 46 km/h avec leur écouteur en scrollant sur TikTok. Sans main sur le guidon. Je les adore. Il lâche son volant, pour changer de poste notre chauffeur, puis de nulle part, entre deux stations, moi j'entends le murmure d'une boucle de guitare de Bossa Nova. Puis vous devez savoir que moi, c'est aux petites heures du matin que j'ai mes grandes idées. La mélodie de mon refrain, elle apparaît instantanément. Ouh, baby blue. Puis c'est comme si elle faisait déjà partie de la chanson. Ça, c'est bon signe. Clair comme les yeux de Marilou. J'ai tout juste le temps de sortir mon téléphone à 3% de batterie puis de m'enregistrer en voice note avant qu'il passe à du ballet funk haute vitesse. Toum, ka, ka, toum, ka, ka. C'est une basse qui fait trembler les vieux os de sa voiture. Il accélère en montant le volume. Ce chauffeur-là, je lui ai laissé un review 5 étoiles. Puis le type, là, ça l'a fait sourire de toutes ses grills. C'était magnifique. Ce moment-là dont je vous parle, là, il s'est passé à un clin d'œil, mais je savais très, très bien ce que je tenais entre les mains. Tous les songwriters savent que toute bonne chanson commence avec un voice note enregistré aux petites heures du matin. Marilou et moi, ça a duré le temps d'un carnaval. J'ai plus son numéro, mais au moins, j'aurais toujours cette chanson-là. D'ailleurs, c'est cette même Marilou qui m'a fait découvrir Ana Frango Electrico, notre artiste du jour avec sa chanson « Della ».

0: J'aime ça vous écouter. Vous imaginez tous les deux l'écouter ensemble, celle-là.
1: OK, oui, moi, j'ai un peu moins le sourire quand je me rappelle ce moment-là. Mais avant de vous parler d'Anna Frango qu'on écoute, je me permets un message d'intérêt public non sollicité, les meilleurs. Si vous avez des gens dans votre entourage qui font de l'art, des rappeurs du dimanche, des peintres du mercredi, un hombre sur qui vous venez de swiper sur Hinge, et que cette personne-là vous envoie une chanson qu'ils viennent de trouver, un extrait de leur dernier court-métrage sur Cuba, une photo de leur toile pour l'amour de tout ce qui est bon dans ce monde, répondez-leur. Il n'y a rien de plus sacré, de plus intime, de plus humain que de montrer quelque chose qu'on vient de mettre au monde à quelqu'un d'autre. Que vous aimiez ou que vous détestiez, dites quelque chose. Pretty please, s'il vous plaît. Obrigado, sauf pour les photos de bébé. Ça, après 10 photos de suite, ça compte plus. Mesdames et messieurs, revenons à nos moutons. Quand Marie-Lou m'a montré Anna Frango, je savais pas si ça sortait des 70s ou ça, si ça avait été enregistré hier soir. Puis ça, d'habitude, c'est bon signe, Julien. Ça
0: c'est intemporel, oui.
1: Ouais, exactement, timeless. Sur son plus récent album, Me Chama de Gato que Eu Sou Sua, prononciation 10 sur
0: impeccable.
1: 10. Je viens avec des sous-titres, d'habitude. Anna et son crew naviguent de la samba funky à souhait, des moments de bossa nova sophistiqués. Ils sautent du Latin boogie au disco tropical. Tout ça en 31 petites minutes. En tout sérieux, c'est un album qui mérite d'être écouté avec un casque, puis les yeux fermés, puis surtout son téléphone éteint dans le fin fond de leur tiroir ou peut-être même à l'arrière du frigidaire. Là, t'sais. Les arrangements sont complètement fous, puis sont aussi grandioses que ceux qui ont mis le Brésil sur la carte dans les années 60, mais avec une espèce de touche moderne. Il y a de la belle production là-dedans. Tous les ingrédients sont donc réunis pour que ça soit un classique, classico, comme la sauce. C'est pas surprenant d'apprendre que du haut de ses 25 ans seulement, wow. Anna a non seulement déjà été nominée pour un Latin Grammy pour son premier album, mais qu'elle a aussi un petit trophée de Grammy latin chez elle pour son travail de production sur l'album Sim Sim Sim, qui veut dire oui, oui, oui, du supergroup Bala de Cerro. Puis si vous les connaissez pas encore, ça vaut bien le détour.
0: OK, donc là, est-ce que c'est de la musique originale, juste 25 ans en plus, là, musique originale ou est-ce que c'est des créations, des reprises?
1: Il y a quelques reprises, tu sais, comme vous en doutez probablement là en m'écoutant parler de Anna, c'est pas quelqu'un qui fait les choses comme les autres. Les covers qu'elle a choisi de faire sur son album, ils viennent pas d'artistes très connus, puis c'est quand même assez particulier parce qu'il y a une espèce de grosse culture au Brésil à ce jour où les nouveaux artistes, ils ont l'habitude de reprendre des chansons de leur canon musical bien à eux. Tu sais, des bossa nova classiques et des chansons de la música popular du Brésil, la MPB, qui moi personnellement a bien changé ma vie. L'idée là, pour ceux qui voient pas encore clair, c'est de reprendre des chansons familières puis que ça serve de porte d'entrée pour découvrir des nouveaux artistes, pour qu'ils se fassent découvrir avec un genre d'air familier. C'est un peu comme les samples dans le hip-hop. Mais bon, ça, une autre discussion pour une autre émission. Puis laissez-moi vous dire qu'ayant pris part au carnaval, tout le monde, du barbier du coin de la rue jusqu'au comptable qui travaille dans les grandes tours, tout le monde connaît tous les mots de toutes les chansons du canon brésilien. C'est hallucinant, puis ça, c'est peu importe la génération. C'est vraiment moins fragmenté qu'ici où quelqu'un pourrait connaître, par exemple, du Jean Leloup, mais jamais avoir entendu parler de Kinji. Je lance ça dans les airs. La seule équivalence que j'ai pu trouver en Amérique du Nord, c'est comme les standards de jazz. Pensez à The Autumn Leaves ou My Funny Valentine. T'sais, même si vous reconnaissez pas les noms, c'est probablement des mélodies que vous reconnaissez ou c'est le genre de chanson que t'sais, un oncle un peu pompette qui se prend pour Michael Bublé commence à chanter à Noël. Faut juste pas oublier que c'est des chansons qui ont aussi été interprétées par les plus grands artistes américains de tous les temps. Je pense à Ella Fitzgerald, Louis Armstrong, Chet Baker pour ne nommer que. D'ailleurs, si vous vous demandez en ce moment d'où ça sort comme nom, Anna Frango Electrico, eh bien, c'est un jeu de mots de haute qualité, puis j'adore les jeux de mots de haute qualité. Ça se traduit littéralement par Anna, le poulet électrique. Parlant d'animaux qui groovent, allons écouter Electric Fish de son dernier album.

0: Ouais, un son assez intemporel avec une petite ligne de bass très, très séduisante.
1: Tu me voyais la faire semblant de jouer du air bass.
0: Bon, Max, toi, si t'avais un super pouvoir, là, un peu comme elle, ce serait quoi?
1: Mais moi, je suis curieux, Julien. Toi, ça serait quoi ton super pouvoir?
0: Hé, hey, là. Bonne Jessica question, voyager dans le temps.
1: Ah, voyager dans le temps.
2: Moi, ça serait voler.
1: OK, oui, voler, genre vol à l'étalage ou...
2: Non.
1: OK, bah ça s'arrange.
2: C'est un de mes rêves les plus fréquents, je vole, je trouve ça malade.
1: Toi, Olivier, je suis
3: téléportation, je pense.
1: Téléportation. Ah. Moi, c'est un petit peu moins ambitieux que vous autres. Ça serait de réapprendre instantanément mon portugais du Brésil, parce qu'à un certain moment dans ma vie, je parlais assez bien portugais. J'essaie de me convaincre que je m'en rappelle encore après une demi-bouteille de vin orange, mais je dois vous avouer là, que pour l'instant, it's more about the vibes than anything else. Ça m'amène à parler du fait que pour moi, puis c'est vraiment un point important, il n'y a rien d'aussi incroyable que découvrir une chanson pour la première fois. Il y a tellement de chansons que j'aimerais pouvoir réentendre pour la première fois.
0: C'est vrai, ça.
1: Du Jean Leloup, Les Colocs, du James Brown, Céline. Tu sais, je peux vous dire où j'étais puis ce que je faisais. Puis avec la musique du Brésil, c'est comme si je pouvais redécouvrir tous les sons que j'adore, mais en les entendant pour la première fois, parce qu'eux aussi ont leur James Brown en Timaya ou leur Céline en Gal Costa. Ou je dirais même, je m'avance à dire qu'il y aurait leur Vincent Roberge en Ana Frango.
0: Oh, rien de moins, OK.
1: Fait que si vous vous demandez quel soundtrack j'amènerais sur une île déserte, là. Je cherchais pas plus loin que la musique du Brésil.
0: Bon, là, c'est fabuleux ce que tu nous présentes là avec toute cette passion qu'on te connaît. Mike Lee, on commence où si on veut plus de musique brésilienne dans notre vie?
1: Eh bien, Julien, ça m'amène à mon moment clé en main. Si vous aimez ce que vous entendez à date avec Ana Frango, allez jeter un coup d'œil au label londonien avec lequel elle sort sa musique. Il s'appelle Mr. Bongo. C'est une porte d'entrée incroyable. Eux, depuis les 90s, ils creusent pour découvrir et mettre de l'avant de la musique brésilienne vraiment hard to find, là. C'est des genres d'archéologues musicaux. Je pense que ça va être ma deuxième carrière. Je dis ça, je dis rien. Avant de lancer un dernier extrait, j'aimerais en profiter pour dire un gros, gros, gros merci à ceux qui sont venus groover à mon baptême de show solo au FEQ.
0: Ah,
1: j'étais complètement malade.
0: La semaine passée.
1: Si vous entendez ma voix en ce moment, on l'entend dans ma voix de
2: ce hangover-là.
1: Sinon, cette semaine, on se revoit à Sherbrooke demain soir au Festival Lac des Nations, puis Double Trouble à Gatineau, vendredi pour le Festival Parasol. Venez en dire allô sur les réseaux à All Day Jam si vous avez d'autres musiques brésiliennes à me montrer ou si vous avez de la musique point à me faire découvrir.
0: On se laisse avec quoi, Mike?
1: Insista en mime de Ana Frango Electrico.
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0: si ça, ça vous donne pas envie d'être sur une banquette de taxi avec Mike Clay dans la rue de Sao Paulo, je sais pas qu'est-ce qui va y arriver. Rappelle-nous qui on écoutait, Mike Clay.
1: Ana Frango Electrico.
0: Sur les ondes d'ici première. Et maintenant, de retour chez nous.

0: Ce que vous entendez, c'est Nouchimit, pièce titre du plus récent album de l'auteur, compositeur, interprète Inou, Mike Paul Kwekatseo. Elle est, cette chanson-là, l'une des cinq finalistes dans la catégorie meilleure chanson autochtone au Intercontinental Music Awards. Elle a aussi atteint le sommet du Indigenous Music Countdown. C'est le plus ancien décompte de musique autochtone en Amérique du Nord. Et autre reconnaissance par-dessus tout ça, l'écrivain Michel Jean, qu'on recevait la semaine passée, nous a envoyé un message qui disait essentiellement: il faut que vous lui parliez absolument à l'émission, à ce gars-là. C'est un de mes gros coups de cœur. On n'a pas voulu passer à côté. On le joint donc dans notre studio de Chicoutimi. Bonjour, Mike.
1: Bonjour.
0: Mike, parle-nous de toi d'abord. Je faisais référence à ton identité parce qu'elle est centrale dans ta musique, qui est un peu un hommage au territoire puis à ta communauté.
1: Oui, vraiment, elle est centrale à mon identité. Effectivement, ma culture, la langue, où j'ai grandi. Dans la communauté, effectivement, sur le territoire du Nouchimit, qu'on appelle l'intérieur des terres. Donc, c'est l'ensemble des territoires que mes ancêtres ont pratiqué le nomadisme.
0: Et je lisais qu'on te surnommait Carcajou, ce qui évoque pas forcément quelque chose de très positif, du moins pour les plus urbains d'entre nous. Pourquoi tu l'aimes, ce surnom-là, Mike?
1: C'est surtout pour ses qualités de farceur. Dans les contes anciens Innus, c'est un animal qui est dans les mythes de la création, les contes et légendes. Puis il est beaucoup farceur, puis c'est surtout le trait de caractère de ne jamais abandonner, de marcher de longues distances, de contourner les obstacles. Parce que je vais beaucoup en territoire depuis que je suis jeune. Puis on m'a donné ces qualités-là parce que je suis très persévérant. Surtout pour ces qualités-là, oui.
0: Bon, on en comprend mieux la signification. Ton quatrième album, je le disais, s'appelle Nouchimit, ce qui signifie vers l'intérieur des terres. C'est un album donc en Innu, en français et en anglais. Et tu dis que c'est ton œuvre la plus aboutie. C'est quelque chose qu'on entend souvent les artistes dire de plusieurs de leurs albums. Si mon plus abouti, pourquoi celui-là est ton plus abouti à toi?
1: Je pense que oui, jusqu'à maintenant, en tout cas, dans les créations. On a vraiment été loin parce que c'est un album concept du début à la fin. Quand tu commences, il y a une histoire, il y a vraiment une émotion qui est amenée, qui t'amène dans le territoire, une prière d'ouverture que j'ai composée le 21 juin au solstice d'hiver, dans le lac, pendant que le lac gelait, et j'entendais le craquement de la glace. Et c'est ce bruit qui a vraiment composé la chanson. Un battement de cœur. Donc, ça ouvre tranquillement vers le folk doux, en relation avec le vivant, l'eau, toute la culture autochtone, le folk autochtone. Puis progressivement, ça s'en va vers un rock nordique qui est plus fougueux, justement pour mettre en place l'impact des changements climatiques sur notre culture, la colonisation et tout ça. Je trouvais que c'était un bel album concept pour mettre en place là, ces variantes musicales-là entre la nature qui est douce, la musique, puis les extrêmes, parce que c'est ce qu'on vit aussi actuellement avec la crise climatique. Puis ça représente aussi ma pochette d'album avec un feu de

0: forêt, une nature très douce, très belle. Je voulais refléter l'actualité, tu sais, en même temps. Puis c'est pas mal ça le concept, je pense. Puis oui.
1: Finalement, c'est ça, des contrastes autant dans les styles musicaux finalement qui t'attirent que dans les thèmes que t'abordes. Bon, je faisais la liste des quelques reconnaissances que t'avais reçues dernièrement. C'est pas des premières, mais elles sont quand même dignes de mention. On le disait, finaliste dans la catégorie meilleure chanson autochtone à ces Intercontinental Music Awards, numéro un du Indigenous Music Countdown plus tôt ce printemps. Qu'est-ce que ça représente, ces reconnaissances-là, pour toi?
0: Hey, écoute, je m'attendais vraiment pas à ce que ce soit numéro un. C'est une grande reconnaissance pour moi, pour Indigenous Music Countdown, qui est le plus ancien des comptes musicaux.
1: Et ça, c'est joué dans des radios partout en Amérique du Nord, là.
0: Ouais, sur Sirius XM, NGGverse, sur plusieurs stations de radio, aussi même dans le monde qui sont abonnés. Il y a des stations de radio en Autriche aussi. Mais écoute, ça signifie gros pour moi parce que c'est beaucoup de visibilité, beaucoup de spin, beaucoup de gens qui ça lui donne la chance de découvrir ce que je fais. Puis pour moi, ben, c'est une belle ouverture, là, une belle porte qui s'ouvre. Puis écoute, je pouvais pas espérer mieux. Numéro un, écoute, je m'attendais pas à ça.
1: On peut faire difficilement mieux que numéro un, effectivement. c'est le cas de le dire. Et ça représente quoi quand ça vient des États-Unis ou de l'international versus une nomination, je vais dire, locale ou nationale, comme une nomination à la Disque ou au Juno, par exemple?
0: Ben, c'est sûr que au niveau provincial, au niveau des droits d'auteur, moi je suis producteur dans le fond, donc je reçois 100% de mes droits d'auteur, j'ai mon propre maison de disques. Donc c'est sûr que quand ça spin au niveau provincial, tu as des redevances aux 3 mois, exemple, pour ton travail. Tandis que quand tu vas à l'international, c'est vraiment à tous les mois. Quand ça spin aux États-Unis, à l'international, tu as plus de revenus à chaque mois. Donc c'est sûr que ça représente plus de spin, plus de possibilités de visibilité et de revenus aussi pour les droits d'auteur.
1: C'est un détail technique, mais qui fait quand même une grosse différence au quotidien pour les artistes qui sont derrière ces œuvres-là. Puis parlant de reconnaissance, je vais dire locale ou régionale, tu seras le porte-parole des 30e Journées de la culture pour le Saguenay-Lac-Saint-Jean. Ça se passe fin septembre. Ça, c'est effectivement une reconnaissance de ton milieu. Comment tu le vois, ce rôle-là?
0: Ça, je vois ça vraiment une grande honneur de pouvoir prendre part à être le représentant de la région de Saguenay-Lac-Saint-Jean-Nitassinane. C'est un grand honneur. Je l'avais fait avec Charles Salagan. Là, il m'a leur demandé pour une deuxième fois. C'est tellement un grand honneur. Puis j'invite les gens, tu sais, à organiser, à s'impliquer pour des activités, à proposer une activité pour les Journées de la culture qui vont avoir lieu le 25, le 26 puis le 27 septembre, d'aller sur le site Culture pour tous. Puis journée-de-la-culture.ca, gênez-vous pas, .qc.ca, c'est je vais faire des publications sur ma page Facebook concernant ça, pour suivre, sinon sur culture.ca. Mais c'est un grand honneur, écoute, de la richesse culturelle qu'il y a dans toutes les régions, c'est vivant, la beauté de la région qu'on a. C'est tellement un grand honneur de pouvoir partager ça avec tout le monde, puis de vivre cette culture-là ensemble.
1: Ben puis d'en être le porte-parole, donc ça, on le disait, c'est fin septembre, puis on te reçoit aussi, Mike Paul, aujourd'hui, parce que tu seras en spectacle à la Chapelle Saint-Cyriac après-demain, ça c'est jeudi, dans le cadre du 350e de Chicoutimi. Je voyais que fin juin, il y avait aussi eu à Chicoutimi des activités entourant la Journée nationale des peuples autochtones, le solstice. Ça représente quoi pour toi, ces célébrations-là à Chicoutimi?
0: Ah, écoute, c'est très heureux que dans le soulignement du 350e, on participe en tant que premier peuple à travers ces festivités-là. C'est vraiment merveilleux. J'ai pu assister le 21 mai à le dévoilement de la programmation au Cran Chaud. Puis j'étais surpris de voir le monde danser, avoir du fun. Écoute, puis le 21 juin, j'aurais aimé ça être là, mais j'étais en Colombie-Britannique pour présenter le spectacle. Mais j'ai eu des bons mots, que c'était vraiment un super spectacle. Et je m'amène effectivement le 16 juillet dans le cadre de cette programmation du 350e à la Chapelle Saint-Cyriac à 19h. Justement, il reste encore quelques billets sur chapellecyriac.ca. Et je vous annonce qu'il y a 2 billets en tirage. Donc,
1: OK, ça marche comment ça?
0: Dans le fond, vous pouvez vous adresser directement sur ma page Facebook Mike Paul pour commenter ou encore joindre les premiers qui joindront 418-818-3575. Marie-Pierre Brassette qui s'occupe de la Chapelle Saint-Cyriac pour les spectacles. Dans le fond, si vous rejoignez Marie-Pierre Brassette, le 481-818-3575, les premiers qui pourront appeler pourront recevoir une paire de billets gratuits qu'on fait tirer pour le spectacle.
1: Donc, ça, c'est pour après-demain, on le disait à la chapelle Saint-Cyriac de Chicoutimi. Et c'est le 23 août qu'on apprendra si ta chanson Nouchimit remporte le titre de la meilleure chanson autochtone au Intercontinental Music Awards. Mike Paul Kwekatseo, merci beaucoup d'avoir été avec nous aujourd'hui.
0: Merci pour l'invitation. Puis
1: merci.
0: Bonne journée à tous.
1: À bientôt dans un instant. Jessica Barker est allée voir le comte de Monte Cristo avec ses filles et nous dit comment ça s'est passé. Mais d'abord en musique, le français Lescope avec Exotica sur Ici Première.

0: l'escope sur les ondes d'ici première. Vous êtes toujours à l'écoute de l'heure d'été. Jessica Barker, toi qui as le mandat tout l'été de trouver des idées culturelles pour éloigner tes enfants et les enfants en général
1: des téléphones.
0: Tu nous proposes aujourd'hui 3 heures de théâtre du 19e siècle. Est-ce que t'es correct?
1: Écoute! Je suis correcte et heureuse, surtout.
0: Oh, OK.
1: Alors, le Comte de Monte Cristo, immense spectacle, en tournée d'ailleurs à Montréal, Gatineau et Québec. Fait que c'est le fun, ça va se promener. C'est 50 représentations. Ça, là, au théâtre, ça n'arrive jamais. C'est phénoménal. Même les acteurs potins sont un peu dépassés.
0: Ils sont nombreux, d'ailleurs. C'est une grosse distribution.
1: Ils sont 17 acteurs sur scène, 3 heures plus l'entracte. Donc, c'est vraiment majeur. Mais ils réussissent à créer un rythme incroyable. C'est Serge Denoncourt qui a fait l'adaptation. Il s'est permis d'adapter. Mais dans le bon sens. Non, mais tu sais.
0: Comme Serge Denoncourt, lui seul, c'est le père.
1: Exactement. Avec tout son courage, puis le fait qu'il n'est pas complexé par rapport à ça. Et coupé à gauche, coupé à droite. Il a même utilisé le terme, il voulait Netflixer. Puis moi, je trouve ça le fun de l'assumer puis de le dire. Puis moi, j'étais avec mon adolescent de 14 ans. Ma petite de 9 ans n'a pas pu venir finalement. Trop de piscine, trop de soleil, bon. Trop de... Je ne sais pas si j'ai mal au cœur. J'ai fait, non, je n'aurai pas ça là à Pierre Mercure pendant 3 heures. Je t'annonce en primeur que tu n'es plus invité.
0: Bon.
1: Alors, on est allé en tête à tête. On était quand même très excités parce que c'est rare qu'on voit sur scène autant d'acteurs. 17 acteurs, c'est... En fait, ça arrive jamais au Québec. Puis ça, c'était super important pour Serge Denoncourt. Il dit, moi, là, si je monte le Comte de Monte Cristo, je peux pas être cheap, je peux pas couper. Faut que ça bouge.
0: On l'a souvent entendu là-dessus, d'ailleurs, là, effectivement.
1: Oui,
0: ouais.
1: c'est son cheval de bataille, puis en même temps, ben, il persiste et signe. Fait que c'est ça qu'il fait, puis c'est ça qu'il a réussi à faire sur scène, parce que sincèrement, je veux dire, c'est 3 heures, oui, et il rit d'ailleurs du public en ouverture. Il y a comme un petit monologue où il présente les portes de sortie et le fait que le show dure 3 heures. Mais bon, vous c'est le saviez bien. Si vous l'avez pas lu, ben tant pis pour vous. Puis si vous étiez pas au courant que c'était 3 heures, ça fait beaucoup rire la salle. Parce qu'effectivement, ça fait partie, faut accepter que ça va être ça. Mais ça passe vraiment en une fraction de seconde parce que il y a une chose qui est importante, puis j'avais dit la même chose avec Les Misérables. C'est le rythme des enchaînements de changement de décor. C'est niaiseux, mais ça fait toute la différence. C'est sûr que eux autres, là, écoute, ça n'a pas de bon sens, ils courent, les acteurs. Là. On est dans un jardin, 2 secondes après, on est dans un salon, on est dans à la cour, les chaises, ça rentre, ça sort, c'est une chorégraphie spectaculaire. Sincèrement, mon adolescente a été très, très surprise. Mais là, j'avais envie de lui demander, parce que c'est quand même important, quel personnage elle a le plus aimé?
0: Personnage elle a le plus aimé?
2: C'était Jacopo, parce que j'aimais beaucoup l'acteur. C'était soir de première, et à un moment donné, il y a un long monologue, et il s'est trompé quelques fois durant son monologue, mais il restait quand même ancré dans le personnage, et il se décourageait pas, et j'ai trouvé ça vraiment impressionnant qu'il reste vraiment concentré, et qu'il nous faisait quand même vivre l'émotion.
1: Je trouve ça super intéressant que c'est ça qu'elle a remarqué. Puis c'est vrai, c'est le comédien, s'appelle Maxime-Olivier Potvin. Et effectivement, soir de première, tout le monde était un peu en mode... Pas facile.
0: Ultra stressant, ben, évidemment.
1: Genre, ouais. À gauche, il y avait Michel Tremblay à côté de moi. Tu sais, je veux dire, tout le monde était
0: le gratin, là.
1: Ouais. Le gratin. Fait que c'est sûr que c'était stressant, mais il a gardé le rythme. Il a gardé son énergie. Il a gardé sa concentration. Puis ça, je trouve ça le fun que mon adolescente ait remarqué cet élément-là. Puis que ce soit ça qu'elle dise, ah, ce moment-là, c'était assurément mon moment préféré. Parce que c'est quoi qu'elle a vu? Ben, dans la vie, là, des fois, on se trompe, mais on continue. Puis on garde la tête haute, puis on est fiers de ce qu'on fait. Fait que juste pour ça, je me suis dit, ça valut la peine qu'on soit là. Un mandat éducatif. Ensuite, j'ai demandé, c'était quoi son tableau préféré? Parce qu'il y en a. On est en prison. On se promène. Il se passe beaucoup de choses. Puis là aussi, mon adolescente de 14 ans, elle m'a surprise.
2: Moi, mon moment préféré durant le spectacle, c'est quand... Ben, il s'enfuit de la prison, puis là, il tombe dans l'eau, et durant cette scène-là, c'est comme les vagues et l'eau est représentée avec des longs tissus qui font bouger, puis j'ai trouvé que c'était vraiment beau, puis c'était vraiment calme, et ça faisait différent que dans les autres pièces quand ils représentent de l'eau, donc j'ai trouvé ça vraiment Nice.
0: Est-ce qu'on est dans une mise en scène assez classique en général ou est-ce qu'il y a beaucoup de projections, d'éclairage,
1: Beaucoup de projections. On utilise différents parce qu'on a, il y a tellement de décors, c'était impossible de construire tout ça. Donc on accessoirise, si je peux dire. On est dans un jardin, bang, il y a 4 plantes qui rentrent en scène. On est dans un bureau, bang, il y a un bureau qui rentre rapidement. Les chandelles sont allumées, tchouk tchouk tchouk. Puis là, on est dans une conversation tête à tête. Donc comme je te dis, c'est beaucoup d'aller-retour, ça se promène beaucoup, ça se déplace beaucoup. Moi, j'ai trouvé, puis là ben peut-être que je vais passer pour la quétaine, mais je m'assume comme quétaine.
0: Bon.
1: Non, mais j'ai trouvé qu'il y avait un petit côté Disney, mais dans le beau sens de la chose. Des fois, on peut regarder ça et le snobber, puis dire c'est un peu facile, le côté Disney, un peu, on prend les gens plus par la main. Exemple. Il y a les dates qui sont mises de l'avant sur l'écran pour nous montrer qu'Edmond Dantès passe plus que 15 ans en prison. Fait que, tu sais, ça, on nous prend plus par la main que dans certaines autres productions. Mais moi, qui connaissais pas tant l'histoire, j'étais bien contente, parce que j'aurais été perdue. Puis mon ado, la même chose. Puis on est dans un public quand même de théâtre en été, comme on dit. C'est le public différent. C'est pas le public nécessairement qui va aller voir les spectacles du TNM ou du Rideau Vert. Fait que je trouve que c'est une belle façon de le faire.
0: C'est du plus grand public, effectivement. C'est assumé. Là, tu parlais de l'histoire. Es-tu capable de nous la résumer,
1: ben
0: l'histoire
1: oui.
0: du Comte de Monte Cristo en deux lignes? Là?
1: Ah, ben deux lignes. Une trahison. Tout le monde aime la même fille. On met une fausse lettre. Le pauvre, il se retrouve en prison. Il réussit à sortir par un miracle incroyable. Et là, ça sera la vengeance. Et là la phrase a été écrite en gros. Là. Aussi longue soit l'attente, la justice finit toujours par triompher. Mais c'est-tu vrai ou c'est-tu pas vrai? Parce que c'est ça l'affaire. À un moment donné, à force de se venger, là, puis d'être toujours un peu dans ce négatif-là, parce que le comte de Monte Cristo, c'est ça qui est. Il est fâché. Il veut se venger contre chaque personne. Il est pas nécessairement plus heureux dans son cœur. Fait que, tu sais, pas sûr que se venger, c'est l'idéal. Mais c'est ça qui est intéressant avec mon ado. C'est que après, j'ai dit, qu'est-ce qui était ton vrai moment préféré?
2: Ben, j'ai aussi beaucoup aimé, après la pièce, qu'on est allé chercher des bagels tard le soir parce qu'on avait super faim. C'est vraiment un beau moment, puis on a pu, comme, en mangeant nos bagels, discuter de comment on avait trouvé ça, puis j'ai vraiment aimé ce moment-là.
0: Mais c'est drôle, Jessica, mais c'est à ça que tu fais toujours référence, c'est l'élément social de ces sorties-là qui vise à éloigner des écrans, c'est ça aussi, là.
1: On a jasé jusqu'à 1h30 du matin. On
0: avec
1: fait
0: la jeune
1: pas
0: de 14
1: ça.
0: Ans. Ben oui.
1: On mangeait des bagels, puis elle me racontait tout comment elle avait vécu son expérience. Fait que quand tu dis, oui, OK, l'événement, c'est la pièce de théâtre, mais après ça, c'est la discussion, puis c'est ça qui fait que nos enfants vont s'éloigner des écrans. Je veux juste dire qu'il y a un film qui est sorti l'année dernière, parce que c'est pas tout le monde qui va pouvoir aller au théâtre, c'est quand même assez cher, et les représentations sont pas mal pleines, mais il y a un film qui est sorti, qui est disponible sur Crave, puis je l'ai regardé après, avec la petite,
0: oui, okay, avec
1: parce que la
0: là.
1: Petite était fâchée de pas avoir vu le film, fait que là, elle voulait le voir. Fait qu'à 9 ans, ça a fonctionné, le film, parce que là-dedans, là, il y en a de l'action, puis c'est magnifique. Je veux juste mettre un petit 2 secondes de la musique, qui est tellement belle.

0: On est dans le drame, mais ça marche avec vos enfants. Donc, gâtez-vous le Comte de Monte Cristo sur scène ou bien sur Crave.
1: Sur scène, c'est jusqu'au 23 août à la salle Pierre-Mercure à Montréal, puis à la salle Odyssée à Gatineau à la fin du mois d'août. Albert Rousseau à Québec à la mi-septembre aussi. Jessica Barker, merci beaucoup d'avoir été là. Dans quelques instants, Marie-Louise Arsenault avec Passion politique reçoit Charles-Philippe David à l'émission. Et nous, demain, entre autres, Pierre-Yves McSween pour son nouveau documentaire sur Olivier Primo. Marielle Guérard, phénomène sur les réseaux sociaux aussi, sera avec nous. Merci d'avoir été là. À demain.
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7: Ici Louis de Belleval, voici les informations. L'ancienne première ministre du Québec, Pauline Marois, a maintenant l'appui de tous les chefs de parti à l'Assemblée nationale pour la tenue d'un grand sommet sur l'itinérance en 2027. L'ex-chef du Parti québécois s'est entretenu avec la première ministre, Christine Fréchette, qui s'est finalement engagée à mener des consultations sur le sujet si elle prend le pouvoir à l'automne. Sébastien Desrosiers fait le point.
8: Bonjour à tous.
9: Un premier tête-à-tête entre Pauline Marois et Christine Fréchette.
8: C'est la première fois au Québec que deux premières ministres du Québec se rencontrent.
9: L'ancienne première ministre du Québec est à la tête d'une coalition qui réclame la tenue d'un sommet sur l'itinérance d'ici l'été prochain. À l'aube de la campagne électorale, les chefs de tous les partis politiques se sont maintenant dit en faveur d'une telle initiative.
8: Dans le courant du printemps 2027, on aurait une rencontre avec les principaux acteurs qui ont des engagements en lien avec l'itinérance.
10: Ça répond essentiellement aux souhaits que nous exprimions depuis déjà quelques semaines.
9: Au dernier dénombrement effectué l'an dernier, on comptait un peu plus de 12 000 personnes en situation d'itinérance visible au Québec, une hausse de plus de 20 % en 3 ans, une raison d'en faire une véritable priorité nationale.
10: Notre ambition la plus grande, c'est itinérance zéro. Nous savons que ce sera très difficile d'arriver là. Et on nous dit déjà, écoutez, c'est trop ambitieux. Mais moi, je pense que dans la vie, il faut avoir beaucoup d'ambition.
9: Avec son plan d'action actuel, le gouvernement a l'ambition de sortir 5 000 personnes de la rue cette année. Ici Sébastien Desrosiers, Radio-Canada, Québec.
7: La chaleur élevée incite à la baignade. La société

0: Sauvetage du Québec appelle à la prudence près des cours d'eau. L'organisme recense 33 noyades cette année, dont 5 lors de la fin de semaine dernière dans des lacs et des rivières. Le reportage d'Andréanne Williams.
1: Il fait chaud à Montréal et pour se rafraîchir, quoi de mieux qu'une baignade en eau libre. À la plage de Verdun, ils étaient des dizaines mardi avant-midi à faire saucette, malgré les deux noyades qui s'y sont produites cet été.
2: Quand je vais comme dans des plages publiques comme ça, je reste aussi alerte pour pas qu'il y ait des événements de surprise.
3: Moi, personnellement, je rentre pas souvent dans l'eau.
1: La multiplication des épisodes de chaleur pousse les Québécois à se tourner vers les plans d'eau et les sports nautiques, mais certains le font sans connaître l'environnement dans lequel ils se baignent. Selon la société de sauvetage, 60% des noyades sont survenues en eau libre cette année, comparativement à environ 30% l'année dernière. Son directeur général, Reynald Dawkins.
4: Méconnaissance des courants, méconnaissance du fond du plan d'eau en question fait en sorte que les gens ont peut-être plus de difficultés à se maintenir à la surface.
1: Le directeur de la Fondation Rivière, André Bélanger, lui, souligne l'importance de l'éducation.
5: L'accès aux berges est essentiel, mais l'État a une responsabilité d'expliquer aux citoyens quels sont les risques. Pourquoi pas un système de pastilles vert, jaune, rouge?
1: 5 personnes sont mortes dans des cours d'eau du Québec au cours de la fin de semaine, dont un enfant de 7 ans et un homme qui a sombré dans le fleuve Saint-Laurent, dans le Vieux-Port de Montréal. Ici Andréanne Williams, Radio-Canada, Montréal.
0: L'armée américaine a lancé une nouvelle série de frappes contre l'Iran dans le but d'empêcher le régime d'attaquer des navires dans le détroit d'Ormuz. Ces bombardements surviennent au moment où l'administration Trump a annoncé le rétablissement de son blocus des ports iraniens. L'Iran a dénoncé cette mesure et a accusé Washington de renier ses engagements. La journée a aussi été marquée par un nouveau recul du président Trump qui souhaitait imposer une taxe sur les navires qui franchissent le détroit d'Ormuz. Et puis enfin, l'Espagne a vaincu la France 2-0 lors de la première demi-finale de la Coupe du Monde. Le match disputé au Texas a été suivi de près par les communautés espagnoles et françaises au pays. Jean-Philippe Robillard a suivi le match avec des partisans des deux équipes à Montréal.
6: De l'ambiance, il y en avait beaucoup dans le club espagnol de Montréal hier après-midi, où de nombreux membres de la communauté s'étaient réunis pour écouter le match, pour encourager leur équipe. Et à chaque but de l'Espagne, j'avais l'impression que le toit de l'édifice allait lever, tant les partisans étaient exaltés.
7: C'est la fierté.
8: C'est pas une équipe qui joue avec des gros égos, avec un seul joueur, c'est vraiment un travail d'équipe. Fait qu'à chaque fois qu'on voyait qu'ils avaient vraiment le flow là, de travailler ensemble, on montait les émotions, là.
6: Et quand le match s'est terminé et que l'Espagne a gagné, les partisans ont crié encore plus fort, plus fiers que jamais de leur équipe qu'ils voient déjà remporter la Coupe du Monde.
9: Bien sûr, la performance était géniale à cause de l'équipe qu'on a. C'est sûr que c'est très important la victoire de l'Espagne à cause qu'on a une rivalité, c'est sûr, avec la France. Le sport, c'est comme ça. C'est une victoire symbolique aussi parce que ça démontre que l'Espagne, il a une équipe qui peut gagner la Coupe du Monde.
10: On espère avoir une belle finale sans intervention de la FIFA ou de Donald Trump.
6: C'est aujourd'hui que l'Espagne va connaître l'identité de son adversaire en finale de la Coupe du Monde. Ce sera soit l'Angleterre ou encore l'Argentine. Ici Jean-Philippe Robillard, Radio-Canada, Montréal.
0: Voilà, c'est ce qui conclut ce bulletin d'information à l'antenne de Radio-Canada.

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7: Ici Marie-Louise Arsenault, bienvenue à notre série Passion politique, des entretiens avec des hommes, avec des femmes qui ont consacré leur vie à la politique. Aujourd'hui, on vous propose un entretien avec Charles-Philippe David. Il est professeur de sciences politiques à l'UQAM, spécialisé en relations internationales, en géopolitique occidentale, en analyse des politiques étrangères américaines. Son rayonnement international l'a amené à enseigner dans plusieurs universités à travers le monde, Duke, UCLA, Paris 3, Lyon 3, Montpellier 3, aux universités de Grenoble et de Nice. Charles-Philippe David est le fondateur de la célèbre chaire Raoul Dandurand en études stratégiques et diplomatiques de l'UQAM, dont il est président de l'Observatoire sur les États-Unis. Il a publié de nombreux ouvrages depuis une trentaine d'années, dont le plus récent livre Le Monde en péril, que je tiens ici pour les caméras du RDI. Le Monde en péril, la fin de la Pax Americana, qui est paru en mars dernier aux éditions Somme toute, Le Devoir. Bienvenue parmi nous, Charles-Philippe David.
8: Quelle introduction généreuse.
7: C'est mérité.
8: Marie-Louise, quel honneur, vraiment. Je suis très ému.
7: On est très content de vous compter parmi nos invités. Habituellement, on reçoit des politiciens, d'ex-politiciens.
8: C'est vrai,
7: et
8: oui.
7: Et là, on a décidé aujourd'hui de recevoir quelqu'un qui a passé sa vie comme scientifique à analyser les stratégies politiques, la vie politique. On vous a beaucoup vu, Charles-Philippe David, dans les médias depuis une quarantaine d'années.
8: Ça passe vite.
7: Oui, votre premier entretien, vous le consacrez, vous l'accordez au grand Pierre Nadeau. Vous étiez tout jeune, vous avez beaucoup travaillé au réseau de l'information ici à Radio-Canada, notamment avec Céline Galipeau, avec Anne-Marie Dussault. Pourquoi vous croyez en l'importance d'analyser la politique dans les médias, comme scientifique? Pourquoi vous y croyez-vous?
8: Ben Marie-Louise, c'est une bonne question parce que c'est l'une des missions de la chaire Raoul Dandurand pour laquelle je l'ai créée. C'est une chaire, c'est pour être aussi public et pas, comment dire, préservé ou conservé dans un garde-robe universitaire où on peut faire d'excellents travaux, j'en doute pas, là, mais où le public ne connaît pas, ne sait pas et surtout ne peut pas apprécier la connaissance acquise dans ces centres d'études. Alors moi, je voulais que la chaire Raoul Dandurand soit un bien public, on va dire ça clair.
7: Et vous avez réussi.
8: Et l'une des façons de faire, c'est de répondre avec beaucoup de sérieux, beaucoup de rigueur, beaucoup de fermeté aux questions des médias pour informer vraiment le public, diffuser la connaissance et surtout le mot clé qui revient très souvent, c'est vulgariser parce que on peut pas se le cacher, c'est complexe souvent ces choses-là, puis les gens sont, moi je les comprends d'être un peu déroutés là, comme la situation qu'on vit actuellement.
7: Exact. De plus en plus besoin d'explications.
8: Voilà.
7: Certainement. D'ailleurs vous obtenez votre doctorat en sciences politiques de la prestigieuse université de Princeton.
8: Oui.
7: On est en 1986, Ronald Reagan est au pouvoir depuis 6 ans aux États-Unis. On est encore en pleine guerre froide. Votre thèse de doctorat, d'ailleurs, qui va paraître l'année suivante, 1987, porte sur les questions de sécurité nationale, de défense et de gestion des armements stratégiques pendant la guerre froide.
8: Quelle excellente recherchiste vous avez.
7: Oui, Caroline Morin de Montlard. Alors, quel regard vous portez sur le monde à l'époque? Là, je viens de nommer le contexte, là, je viens de le réduire à quelques phrases, mais quand même. En 86-87, vous êtes un jeune fraîchement diplômé, jeune doctorant. Quel regard vous portez sur le monde à l'époque, Charles-Philippe David?
8: Ben, à l'époque, j'étais très critique. Si j'avais su ce qui se passait aujourd'hui, je l'aurais peut-être été un peu moins, franchement. Mais j'étais très critique de l'administration Reagan. Je reconnais aujourd'hui que ça a été quand même un grand président marquant dans l'histoire politique américaine.
7: Oui.
8: Mais j'étais critique parce que, pour résumer ça en 3 ou 4 mots, cette administration-là croyait, vous allez voir pourquoi je dis ça, la paix par la force. Ah, il y a des drôles d'échos aujourd'hui parce que l'administration de Trump, mot pour mot, a déclaré que eux aussi croient à la paix par la force.
7: Oui.
8: Alors pour moi, c'était comme une façon là d'illustrer comment fonctionnent les relations internationales. On voudrait pas souvent que ce soit le cas. On lutte pour que ce soit pas le cas. On souhaiterait un monde idéal qui soit différent, celui entre parenthèses que promouvait Raoul Dandurand, et la raison pour laquelle j'ai choisi le nom de Raoul Dandurand, il y a toute une histoire, parce qu'il faisait la promotion bien davantage de la paix que de l'usage de la force. Bon, fin de parenthèse. Et heureusement, la fin de l'administration Reagan a quand même pavé la voie à la fin de la guerre froide avec son successeur, exact. George H. Bush.
9: Alors, père de l'autre.
8: Ouais, donc ouais. Voilà, j'en étais là et ma thèse portait sur la stratégie nucléaire, puis je disais essentiellement, ben voyons donc, dépenser des milliards de dollars dans une guerre qu'on ne doit pas mener me paraît complètement insensé. Ça peut pas, c'est pas vrai que ça peut être juste comme ça qu'on gère des armes de destruction

0: massive qui peut mettre fin à l'humanité. Alors, il y avait un sentiment à la fois de révolte, mais beaucoup de sérieux à écrire une thèse qui démontre qu'on va pas dans, sur la bonne voie ou sur le bon chemin. Puis pour faire une longue histoire, très très courte, oui. Là, Marie-Louise, ma thèse c'était, ben c'est parce qu'on pense aux armes nucléaires comme si c'était des armes conventionnelles. Or, ce n'est pas le cas et on ne devrait pas.
1: C'est fou que, c'est bon, 40 ans plus tard, ben complètement, c'est encore un enjeu, les armes nucléaires, c'est un enjeu géopolitique.
0: Puis on dépense, là, on va dépenser des centaines de milliards de dollars dans la modernisation d'armes, je le répète, dont leur seule utilité est de ne pas être utilisées.
1: Ouais. Jusqu'à quel point le complexe militaro-industriel mène le monde, Charles-Philippe David?
0: C'est clair, on va pas le nier, que je réponds souvent ça aux étudiants et aux étudiants qui me posent la question. Ouais. Ben oui, il y a un complexe militaro-industriel, puis il y a un complexe aussi pharmaceutique de recherche
1: parce
0: également.
1: Parce qu'il y a un lobby qui encourage la guerre.
0: Ben, ouais.
1: On en parle peu de ça dans les médias.
0: On en parle depuis beaucoup de décennies. Ouais. Les États américains, il y en a beaucoup qui bénéficient des mannes du Pentagone. C'est très clair, c'est le Pentagone était un État, Marie-Louise, il serait, je sais pas, dans les 20 ou 25 premiers États du monde.
1: En termes de budget.
0: Dans le budget, ouais. Absolument incroyable, ouais. Année après année. Mais il n'y a pas que ça. Parce que c'est une réponse facile, ça, de dire, ben, c'est la faute, au fond, du capitalisme, si on a ça. Parce que, en même temps, il y a des complexes militaro-industriels un peu partout. Mais il y a aussi une volonté de croire que c'est une bonne chose. Et ça, c'est les politiciens qui ont cette vision-là. Et on ne veut pas s'en détacher. Rares sont les politiciens qui vont aller dans l'autre sens. Il y en a eu presque un, mais même lui a pas réussi à accomplir son objectif de diminuer le budget de la défense. Oui. Jimmy Carter. Le président Carter, lui, pensait que on avait une peur démesurée de la guerre, et c'est la raison pour laquelle on dépensait autant. Hmm. Alors, voyez, les perceptions sont très importantes, en même temps qu'il y a les raisons économiques évidentes qu'on en bénéficie.
1: En 1992, le politologue américain Francis Fukuyama va publier un livre qui va faire grand bruit, controverse d'ailleurs, La fin de l'histoire. Pour lui, la fin de la guerre froide, qui est marquée par la chute du mur de Berlin, bien sûr, puis le démantèlement de l'ex-URSS, là, signale la victoire idéologique de la démocratie et du libéralisme. Il voit ça comme la suprématie absolue et définitive de l'idéal de la démocratie libérale. Bon, évidemment, il s'est honteusement trompé, Charles-Philippe David, 34 ans plus tard, avec le règne de Poutine, le paysage géopolitique au Moyen-Orient, l'émergence de la puissance de la Chine, on va y revenir, bien sûr. Comment vous expliquez qu'il ait cru ça, Fukuyama?
0: Ben, je pense qu'il s'est juste trompé un peu dans son titre. C'est la fin d'une histoire, pas la fin de l'histoire. Ça, c'était prétentieux de dire la fin de l'histoire. Beaucoup d'historiens lui ont dit, il y a eu beaucoup de commentariats et d'analyses de son livre. On l'a tous lu, commenté, on l'a fait lire aux étudiants dans la salle de classe, etc. C'est une vision, à mon avis, très limitée, très tronquée et trop absolutiste des bienfaits de la fin de la guerre froide, en oubliant que c'est une période historique et que est venue avant une histoire qui confirme que l'histoire hélas, et là je parle presque au nom de mon propre directeur de thèse, qui était un homme aussi célèbre que M. Fukuyama, son nom était Robert Gilpin, une sommité dans le monde des relations internationales qui enseignait à Princeton, et lui il parlait plutôt de cycles. Puis il disait, on a des cycles où on accélère la course aux armements, la tendance vers des postures guerrières, etc. Et des postures où on essaie de trouver une certaine stabilité dans le système international par des moyens de négociation, multilatéralisme et diplomatie. Puis on fait si on le voit à la télé, là, on fait comme ça, on passe d'un cycle à un autre très souvent, puis pas toujours de manière ordonnée, un peu comme la bourse, ça descend, ça remonte, puis il y a des fois des chutes boursières, puis il y a des fois des hausses incroyable de bourse. Je dirais, la fin de la guerre froide, là, ça correspond à, on dit en anglais, un bear market, là, un marché à la hausse incroyable d'espoir de paix. Et là, est arrivé ce qui est arrivé, puis je dirais, avant que vous posiez la question, pour moi, le moment où les choses ont commencé à basculer, c'est 2001. Je m'en souviens bien. Le mardi matin, 11 septembre, j'étais ici, et puis là, on commentait avec stupeur, oh mon Dieu, c'est pas la fin de l'histoire, là, c'est le début d'une nouvelle histoire. Puis là, l'invasion de l'Irak 2 ans plus tard. Bon, il y a eu l'intermède Obama, mais ça n'a pas toujours été ses espoirs de paix Obama n'ont pas toujours été réussis ou accomplis avec succès.
1: C'est paradoxal aussi parce qu'il parlait de la paix, puis bon, c'était quand même un président qui aimait bien l'attaque par le drone.
0: On n'a pas mis fin aux postures guerrières, mais surtout le moment où je pense on a tous baissé les bras. Moi, le premier, puis j'ai dit, ah non, M. Gilpin a raison, on est reparti dans un cycle.

0: des années 20, des années 30. Il a été sénateur aussi. Vos sœurs, Françoise et Hélène David, se sont engagées, elles, très activement hein, en politique provinciale. Oui. Pourquoi vous êtes passionné, vous, par la politique américaine, Charles-Philippe David?
1: C'est une autre excellente question.
0: Non, pendant que vos sœurs ont consacré une partie de leur vie à la politique nationale, vous avez vraiment, bon, premièrement, choisi une posture de scientifique, posture d'analyste, et vous vous êtes passionné par la politique américaine. Pourquoi?
1: Ben, dès le baccalauréat à l'Université de Montréal, j'ai eu un cours sur les États-Unis, puis ça a été comme une ouverture d'horizon pour moi extraordinaire. Et je savais, moi, vous dire, deuxième, troisième année de bac, là, que je voulais me spécialiser sur les États-Unis. Parce que je trouvais, Marie-Louise, qu'en sciences politiques, j'insiste, parce que si on a des historiens qui m'écoutent, ils vont dire, non, pas en histoire, mais en sciences politiques, là, on n'avait pas de cours digne de ce nom sur le système politique américain. Croiriez-vous ça? On n'avait pas de cours vraiment sur la politique étrangère américaine. Croiriez-vous ça? Pour le voisin le plus important, pesant et influent dans l'histoire canadienne contemporaine, moi, je me disais, c'est une honte et c'est une lacune là, profondément choquante. Et puis, il y avait la motivation aussi, parce que plus je lisais, ben, plus je voulais en savoir. Alors, vraiment, ça a été une glissade vers cette passion pour la politique américaine. Puis, je savais aussi que, ben, pour connaître la bête, hein, faut aller étudier dans la bête. Alors, faut vraiment comprendre de l'intérieur. Puis ça a pas lâché, parce que même après mes études graduées ou d'études supérieures à Princeton, après ça, j'en ai passé des années aux États-Unis. J'aurais pu rester, d'ailleurs, pour y travailler, mais je voulais revenir au Québec, parce que j'ai dit, ma mission principale, là, si je me suis compris, c'est de dire, faut maintenant qu'on enseigne la vie politique américaine, la politique étrangère américaine au Québec pour intéresser tout le monde à celle-ci, plurielle. Donc, je veux revenir pour redonner à la société ici, qui m'a permis d'étudier ici, ce que j'ai appris là-bas. Parce que là-bas, il y en a ben assez de spécialistes. Mais ici, on n'en avait pas, je répète. En sciences politiques, on avait beaucoup d'extraordinaires historiens. Oui. Il y avait Louis Balthazar qui est le doyen et qui lui assurait seul parce qu'il avait entre autres été formé à Harvard l'explication de la chose politique américaine. Mais ici à Montréal, là, on n'avait rien.
0: Oui, puis vous allez fonder hein, cette fameuse chaire Raoul d'Endurant en 1996. C'est Bill Clinton qui est au pouvoir.
1: Oui.
0: À l'époque, il va être au cœur d'un processus de destitution à partir de 1998. Souvenons-nous, hein, il avait menti sous serment. Ouais. Il avait nié avoir eu une relation sexuelle avec une très jeune stagiaire qui était très, très jeune à l'époque. Ouais. Ça enclenche un processus de destitution qui va prendre énormément de place dans les médias et qui va provoquer un récit autour du mensonge. Trente ans plus tard, là, quelle incidence ça a pu avoir cette histoire-là sur la façon dont on perçoit les politiciens, la politique américaine aux États-Unis?
1: Ouais. Mais d'abord, avant tout, je vous dirais à la boutade ou l'anecdote, j'avais été à côté de lui, là, j'ai dit, Bill, if I may say, just tell the truth, I did have sex with that woman. Puis arrêtez là.
0: Vous l'avez imité, hein? Je sais pas si...
1: Oui. Ben, j'aime bien imiter les musiciens vous diront que j'adore imiter les présidents américains. Vraiment. J'adore ça, c'est mon hobby.
0: Ouais. Mais il a menti.
1: Il a menti. Parce que s'il avait pas menti, Marie-Louise, je suis assez sûr, les journalistes d'abord étaient bouche bée. Puis ils auraient conclu, OK, là, c'est un problème de couple. Ça ne nous concerne plus parce qu'il n'y a pas eu mensonge.
0: Mais surtout qu'on était avant MeToo. Je vous dirais qu'en 2017, peut-être que ça aurait mal passé parce que c'est un homme de pouvoir avec une stagiaire.
1: On est d'accord. Oui. On est d'accord. Oui. Mais je pense que les journalistes, à l'époque, auraient dit, ben, on ne peut pas l'accuser de mensonge. Ils viennent nous dire à la face du monde la vérité. Et donc, je réponds à votre question. Ouais. Mais le mensonge a toujours existé dans la vie politique.
0: Ben, Nixon.
1: Kennedy
0: a menti sur quoi?
1: Il a menti sur beaucoup de choses qui se passaient bien plus affriolantes que celles avec Bill Clinton.
0: Privée, bien sûr.
1: Mon Dieu,
0: bien
1: oui.
0: Sûr.
1: Ouais. Donc, il était pas irréprochable non plus. Mais oui, je pense que le mensonge, les fausses vérités, comment je dirais, la désinformation a pris, pris une ampleur incroyable depuis 30 ans. Et je pense que c'est l'une des raisons aujourd'hui pour lesquelles on est bien inquiet de l'avenir de la démocratie.
0: Exact. Je vous pose la question parce que en 2016, contre

0: toute attente, c'est Donald Trump qui va...
1: Alors, je me rappelle,
0: c'est quand même un magnat de l'immobilier aux nombreuses faillites. Hein? C'est pas un homme d'affaires qui a réussi en affaires. Il s'est vanté, rappelons-le, publiquement de pouvoir attraper, je cite, là, hein, c'est très vulgaire, attraper les femmes par les chattes, par la chatte. Il est élu contre une femme, bon, qui a elle-même des zones d'ombre, mais qui était du moins quand compétente, Hillary Clinton. Est-ce que vous aviez prévu une telle chose,
1: Non.
0: On est ensemble le soir de l'élection.
1: Ben oui.
0: Je me permets de me souvenir très bien de votre surprise.
1: Non, complètement. Ouais. Et je pense bien que j'ai le droit de dire, on est des analystes à froid et rationnels, mais il y a quand même aussi des petits côtés émotifs où on se dit, ben voyons donc, ça se peut pas qu'Hillary Clinton perde contre cet homme-là. Et ça nous amène à beaucoup de réflexions, ça. Puis en passant, elle a pas perdu le vote populaire.
0: C'est vrai.
1: Mais le système électoral...
0: Trop
1: compliqué. Alors, expliquer cette affaire vétuste, là, faites en sorte qu'on comprend pourquoi, avec un vote minoritaire, on peut gagner la majorité des grands électeurs. Bon. Mais oui, j'ai été surpris et je me suis dit, et je me suis fait la réflexion, et là, en 2024, ben, cette réflexion s'est confirmée, c'est une femme.
0: Et elle a perdu parce que c'est une femme?
1: Oui, je pense que oui. Je pense que, au final, beaucoup d'indécis, beaucoup d'électeurs et d'électrices même, hein, indépendants, ont préféré la continuité de l'homme blanc plutôt que d'essayer, alors qu'elle n'est pas d'une autre couleur elle-même, mais d'essayer une femme plus compétente que lui, hors de tout doute. Vous savez, quand on fait les critiques de Hillary, j'ai pas de problème avec ça. J'en aurais certainement fait beaucoup si elle avait été présidente. Mais il reste que on les fait pour les hommes, bon, on les fait pour les femmes, mais il devrait pas y avoir un traitement inégal. Parce que c'est une femme, on reproche plus que c'est un homme. Ça, c'est pas correct, ça. Et à côté de ça, en comparaison, ben là, je hausse les bras au ciel. Trump faisait déjà preuve en 2016 d'un... Et lui a contribué à dégrader toute cette question qu'on mentionnait de mensonges, de désinformation.
0: C'est pour ça que je le mentionne.
1: Ben oui.
0: Et il a contribué à faire... comment l'histoire a fait en sorte qu'on en arrive à élire quelqu'un comme ça. Le mensonge précède Trump, mais il le maîtrise parfaitement. Là.
1: Oui. Puis il n'y a personne qui a osé dans ce parti-là se tenir debout devant lui durant son premier mandat. Donc, comme disait Bob Woodward, la peur l'a emporté sur la vision de ce que c'est que de préserver les institutions d'un pays. Et ça, ce parti-là est parti à la dérive sous Donald Trump. Et ça n'a pas cessé depuis. Et il a réussi son coup parce que c'est un populiste, c'est un démagogue et c'est un opportuniste incroyable pour des punchlines et pour trouver des thèmes qui vont accrocher beaucoup les gens et leur insatisfaction. Mais c'est pas parce que vous tablez dans l'insatisfaction des gens que vous allez devenir un grand chef d'État, parce que il se pourrait bien que vos solutions soit pas du tout les bonnes pour ces gens-là qui vous ont élus. Et j'ai en tête l'immigration, j'ai en tête l'économie et bien d'autres choses. Alors, ouais, ben c'est ça. On a pensé après le premier mandat que ça serait une parenthèse. On a eu un deuxième réveil matin très difficile, très dur en novembre, il y a 2 ans.
0: On vous a fourni certaines questions au préalable et à la question, dans ce questionnaire qu'on vous a soumis en amont de notre entretien, la question suivante, de quoi on parle trop? Vous avez répondu, trop de Trump et pas assez de paix. Pourquoi on parle autant de Donald Trump dans les médias, Charles-Philippe David? Vous savez que c'est un reproche que nous fait certains téléspectateurs, certains auditeurs.
1: Ben, je les comprends. Prend dans un sens. Puis je pense que il y a certains médias, dont Radio-Canada, qui ont essayé après la réélection de Trump de moins en parler. Et curieusement, je peux pas vous l'expliquer, mais la demande, elle est là.
0: Oui.
1: Parlons toujours de Trump, même en mal, là, mais parlons-en.
0: Ouais, les codes d'écoute sont bonnes quand on parle de lui.
1: Voilà.
0: Ouais.
1: Et là, il y a une réflexion à faire sur l'œuf ou la poule. Alors, si on en parlait moins, est-ce que les gens en demanderaient moins, ou parce que les gens en demandent plus, on en parle plus? Je ne sais pas. Mais le fait est que chaque petit incident, chaque fait divers, chaque mot, chaque déclaration sur Truth Social...
0: Est rapporté, commenté.
1: De manière ad nauseum, alors qu'il se passe plein de choses par ailleurs dans le monde. Il aspire l'oxygène de l'information. Et ça fait partie de son succès, ça.
0: Oui. Et ça s'appelle flotte de zone. C'est la théorie de Steve Bannon.
1: Inonder la zone. Ouais. Alors, voilà, on en est là.
0: Donc, noyer les médias d'informations perpétuelles de sorte qu'on perde la concentration, le focus sur ce qui est important.
1: Distraire, changer l'agenda, changer le sujet de discussion. Ouais. Et il excelle, faut le dire, là-dedans.
0: Oui, puis on a beaucoup reproché aux médias d'avoir contribué à sa première élection, hein, dont CNN qui avait couvert sa campagne parce que c'était spectaculaire en 2016. Qu'est-ce que cette omniprésence médiatique provoque? On perd d'enjeux, on perd de vue les enjeux importants? Charles-Philippe David, forcément.
1: Dont on parle moins. Puis la liste pourrait être longue. Ouais, mais
0: Par exemple, de quoi on devrait parler?
1: Ben, la guerre au Soudan, à ce que je sache, là, on n'a pas des reportages quotidiens sur ce qui est probablement l'une des pires guerres depuis au moins 10 ou 15 ans qui se produit actuellement et qui fait le plus de morts et de victimes de toutes les guerres qui ont repris beaucoup, hein, qui sont en recrudescence là depuis une dizaine d'années, on va dire surtout depuis 2020.
0: C'est vrai.
1: Et on n'en parle pas de ça, pas suffisamment. Alors c'est un exemple de sujet dont on ne parle pas, puis il y en a bien d'autres.
0: Dans votre plus récent livre, je le montre encore pour les caméras du RDI, c'est une formidable lecture d'été, bien sûr. Vous écrivez que Donald Trump est le plus vorace, le plus irréfléchi des prédateurs. Vous le traitez d'ignare, de menteur, compulsif, d'autocrate en herbe. Vous le qualifiez de mal informé, de rageur et de vindicatif. C'est l'opinion, bien sûr, de plusieurs observateurs. Rappelons le grand historien Robert Paxton, qui le qualifie de fasciste.
1: Oui. Et sa nièce aussi, Mary Trump.
0: Exact.
1: Moi, je me suis dit, je suis pas un psychanalyste, là. Puis je ferai pas le psychanalyste popcorn. j'ai lu la nièce, c'est sa profession. Puis d'emblée, elle dit quelque chose de très important. Elle dit jamais mon code déontologique m'aurait permis normalement d'écrire sur quelqu'un de ma famille que je connais sur ses traits de caractère. Elle dit je fais une exception que j'assume. Et c'est lourd, là, assumer ça. Il y a des conséquences à ça. Parce que je pense que c'est l'homme le plus dangereux de la planète. Ouf! Et ça, c'était dans le, si je ne m'abuse, c'était dans le premier mandat. C'est paru durant le premier mandat.
0: Et Woodward a écrit sur le premier mandat. Oui. C'est pas comme si on n'a pas été averti. Qu'est-ce que ça dit de l'époque? L'émergence d'un tel personnage politique. C'est la question qui me semble la plus intéressante.
1: Oui, ben, ça nous a déjà montré que le populisme a gagné haut la main le cœur et les esprits d'un certain nombre, faut faire attention à ça, mais d'un certain nombre d'Américains et d'Américaines qui ont cru en ce discours, en ce positionnement franchement très agressif envers des ennemis présumés qu'il faut désigner. Ça, c'est le propre du populisme. Puis les moyens autocratiques, d'abord à la douce, puis un peu plus dur pour essayer de contrôler les institutions, mener le pays et résister évidemment à l'opposition qui se manifeste, comme les démocrates qui ont essayé deux fois de le destituer, et il a réussi à survivre. C'est le propre d'un régime qui utilise les moyens constitutionnels pour asseoir son pouvoir.
0: Exact, mais ça dit quelque chose.
1: La peur.
0: Ouais, ça dit quelque chose de la démocratie américaine, parce que rappelons quand même que on permet d'abord la candidature présidentielle d'un promoteur immobilier sans scrupule à son arrivée au pouvoir en 2016 avec une incompétence évidente, documentée notamment par le grand journaliste Bob Woodward. Il est réélu en novembre 2024 alors qu'il est responsable d'une tentative, ce qu'on appelle un coup d'État. Mais voilà, le 6 janvier 2024, il a été reconnu coupable par la justice américaine. 34 chefs d'accusation de falsification de documents commerciaux dans l'affaire Stormy Daniels. On est le 30 mai 2024, on est à des mois de la réélection. Comment on peut qualifier une société, parlons de la société, c'est une société démocratique, là, les États-Unis. Qu'est-ce que ça dit sur l'état de la démocratie aux États-Unis?
1: Ben, la démocratie peut être fragilisée grandement par, je le répète, là, je pense que, j'essaie d'utiliser une image. Oui. Il y a eu le scandale du Watergate, les médias traditionnels ont fait leur travail. Demandez à M. Woodward, que j'ai eu l'occasion d'interviewer un grand moment dans ma vie, d'échanger avec lui. Et puis, il me disait, le problème, c'est qu'aujourd'hui, je suis pas sûr qu'un Bob Woodward réussirait.
0: Oh, il y a eu des enquêtes du New York Times qui ont été quand même assez probantes pendant le premier mandat de M. Donald Trump. Ça n'a pas contribué à l'empêcher de se faire réélire.
1: Ben, c'est bien.
0: Ouais, donc, c'est le journalisme d'enquête n'a même pas d'emprise.
1: Moins d'emprise aujourd'hui et moins d'influence auprès du public que cela était le cas il y a plus de 50 ans.
0: Exact.

0: je pense que la réponse que vous donnerait Bob Woodward, c'est pas en soi les institutions qui sont responsables que le changement de contexte. Avec la montée des réseaux sociaux et de la désinformation qui vient avec, beaucoup d'Américains s'abreuvent à une connaissance qui est suspecte au départ et surtout qui n'est pas filtrée par des journalistes, hommes et femmes d'expérience qui vont dire « ça, peut-être, ça, c'est faux ». Et je le vois avec les jeunes étudiants aujourd'hui. Je leur dis « est-ce que vous écoutez, à titre d'exemple, le téléjournal que j'affectionne beaucoup ?» Je n'aimerais pas d'autres journalistes et d'autres animateurs. Ils disent non. Est-ce que vous lisez un journal quotidiennement? Non. Ils vont s'abreuver aux réseaux sociaux, aux TikTok de ce monde, qui vont leur donner, Google News, la liste est longue, un tas d'informations en cascade qui proviennent d'algorithmes, qui proviennent de choses, de sources. Peut-être certaines vraies.
1: Exact, mais... parce que les grands médias traditionnels sont aussi sur, bon, sur TikTok notamment, dans la mesure où on peut le faire, parce qu'évidemment, il y a Google, Meta nous empêche de voilà, il y a plein de raisons, mais lui, il a joué là-dessus aussi. Mais il a joué sur la vérité, vrai, le faux.
0: Et pour des électeurs qui l'aiment bien comme personnalité, parce qu'il est tough, il est masculiniste, et puis il est capable d'envoyer bouler quelqu'un, pour pas dire un mot vulgaire, et ils vont lire les choses qui sont associées à lui et croire. J'ai parlé avec beaucoup de ces électeurs-là et c'est intéressant de voir à quel point faudrait tout démonter là pour dire il y a des morceaux là qui tiennent pas dans ça, mais il y a des croyances vraiment implantées que il est victime d'injustice, tu sais, pour dire qu'il est un bien meilleur président que ce que souvent on dit de lui et qu'on lui pardonne beaucoup de fautes parce que il maintient le cap sur la mission. Ça a été vrai pendant un bon bout de temps, ça. Prenez par exemple la question de l'avortement. Ben, il y a beaucoup d'évangéliques qui vont dire, on va lui pardonner le péché, n'est-ce pas, de l'adultère, bien des fois.
1: C'est étonnant quand même.
0: Parce qu'il nous a obtenu ce qu'on cherche depuis, 50 ans. Bon, aujourd'hui, c'est moins vrai.
1: Le démantèlement de Roe v. Wade.
0: Roe v. Wade, là, c'est énorme, là. Puis faudrait ajouter à ça la décision de la Cour suprême, il y a 2 ans, qui exonère le président d'être fautif ou de commettre des crimes dans le cadre de ses fonctions officielles.
1: Mais comment vous acceptez? C'est une institution, la Cour suprême. Comment les institutions n'arrivent pas à résister à son pouvoir?
0: Parce que Marie-Louise, c'est le propre d'un autocrate qui utilise l'autoritarisme constitutionnel de mettre en place les pions, je les appelle comme ça, qui vont lui être utiles le moment venu. Je sais pas que ça marche à chaque fois, hein. Parce que là, ça a pas dans le deuxième mandat, il y a des choses qui marchent pas pour Trump, là.
1: Lesquelles?
0: Il a pas obtenu, par exemple, que ses tarifs douaniers, là, du jour de la libération du 1er avril, dont on va se souvenir pour le reste de nos jours, fondés sur des calculs absolument aberrant qu'un économiste m'a expliqué en disant, si un étudiant dans une salle de cours me donnait cette équation-là, je lui dirais, reprends tous tes cours d'économie, là. Bon. Mais
1: c'est un exemple de l'incompétence.
0: C'est un exemple de l'incompétence. J'assume les mots que j'ai écrits dans le livre, qui sont pas fondés que sur ma seule personne, mais sur des centaines et des centaines de sources qui ont bien analysé le personnage. Mais si vous nommez des gens, vous comptez sur des gens qui vous appuient, ben ça donne le résultat qu'on voit, c'est-à-dire vous gagnez pas mal de causes, parce qu'il en gagne quand même pas mal à la Cour suprême, il en perd quelques-unes, et aussi il a l'appui jusqu'à maintenant indéfectible des républicains au Sénat et à la Chambre, bien que fragilisé, mais faut quand même remarquer quelque chose. Les ténors du Parti républicain qui veulent s'opposer à lui, là, avez-vous remarqué, ils prennent plutôt la porte de sortie que de dire assez c'est assez. Voici un autre parallèle avec le Watergate. Puis ça, je le raconte toujours aux étudiants. Quand Barry Goldwater, une figure politique républicaine très, très connue des années 1960 et 70, qui s'est d'ailleurs présenté comme candidat présidentiel en 1964 contre Lyndon Johnson, donc une grosse personnalité, une grosse pointure, une grosse chaussure, et qui est le leader au Sénat des États-Unis, va à l'été, je n'ai pas de la date précise, mais je pense que c'est fin juillet, début août 1974. Il va à la Maison-Blanche. Dans sa limousine, puis on dit à Nixon, Monsieur le Président, il y a le leader des Républicains qui vient vous voir. Ben, Nixon était surpris. Where's that?
1: Bon, on a Nixon maintenant, c'est intéressant. Oui. Et ça fait longtemps, on s'en souvient plus comment il parlait.

0: Déjà, je raconte l'histoire pour qu'ils comprennent. Et là, vous avez le leader du Sénat, vous allez voir où je m'en viens avec ça, qui va voir Nixon, puis il lui dit dans la face, dans les yeux, dans les yeux, Dick, parce que c'était comme ça qu'on l'appelait par son prénom, it's over, c'est fini.
1: Vous devez démissionner.
0: Vous devez démissionner, sinon, moi, j'approuve votre destitution. Alors que je suis... Votre condamnation. Oui. Votre condamnation. Alors que je suis leader des Républicains au Sénat, puis en général, je vous appuie. Qu'est-ce qui s'est passé en 2019, et ainsi que 2021, dans les deux procédures de destitution...
1: Contre Donald Trump.
0: Donald Trump, qui est le leader au Sénat, Mitch McConnell, qui aujourd'hui est moins en forme, il refuse d'aller voir Donald Trump après le coup d'État, là, après la tentative de coup d'État. Refuse d'aller voir Donald Trump pour lui dire « Mr. President, like Barry Goldwater said, it's over. C'est fini. Oubliez ça. » Et il aurait été ils auraient pu, les républicains, à ce moment-là, le rendre inéligible pour concourir à l'élection présidentielle de 2024. La face du monde aurait changé et on parlerait d'autres choses aujourd'hui.
1: On veut le pouvoir à tout prix aussi, au-delà de la peur, là. On veut rester au pouvoir.
0: Oui, et la peur de ne pas être réélu. C'est terrible, ça. Il y a des hommes et des femmes politiques qui sont tenus debout. Une personnalité, si elle parlait le français, je dirais que ce serait ben agréable pour vous d'interviewer, c'est Liz Cheney.
1: Oui.
0: Personnalité féminine de droite, très conservatrice sur le plan social, mais qui a dit, l'avenir du pays est plus important que ma personne. Et je vais m'opposer à ce président parce que je pense qu'il nous mène à une déroute démocratique sans nom et l'avenir du Parti républicain est vraiment mis en péril. Et elle a payé le prix, évidemment, de son opposition à Donald Trump. Et je répète, là, les ténors du Parti républicain ont préféré s'en aller plutôt que de se présenter là à l'élection qui s'en vient de mi-mandat à cause de l'appui qui leur manque, la peur du président des États-Unis. Ça, c'est la Marie-Louise, ça, c'est la fragilisation en vrai de la démocratie.
1: Oui.
0: Quand un ou une politicien a peur de se présenter devant ses électeurs, c'est local, c'est au niveau d'un État, parce que le président des États-Unis va tout faire pour vous défaire avec des moyens extérieurs. La course au Texas, en raison du fait que John Cornyn s'est retiré et que cet escroc de Bill Paxton, appuyé par Donald Trump, va se présenter comme républicain, va coûter 280 millions de dollars. Parce que là, soudainement, le poste où le siège est en jeu, il se pourrait qu'un démocrate gagne le poste de sénateur pour la première fois depuis, je sais plus, 40 ans. Je pense à la date de Clinton. Alors, c'est vous dire la peur que
1: et la lâcheté, parce qu'il y a de la lâcheté là-dedans.
0: Exact.
1: Aussi, d'acheter des votes, de changer le processus électoral pour pouvoir gagner, quelque chose de l'ordre de la lâcheté.
0: On pourrait
1: c'est
0: en parler.
1: C'est pas vouloir gagner noblement.
0: Longtemps de ça, parce que c'est la
1: surprenant.
0: Peur que tout le monde a aussi, nous incluant, que les élections soient viciées, soient altérées, truquées, puis qu'ils invoquent toutes sortes de choses pour peut-être déployer ICE autour de bureaux de scrutin parce qu'ils soupçonnent qu'il y a des illégaux.
1: Oui.
0: Qui vont
1: Il faudrait
0: voter.
1: Le dire, Charles-Philippe David, pour les gens qui nous écoutent et qui nous regardent, que ça n'existe pas.
0: Ah, je m'oppose à chaque
1: L'immigration
0: fois qu'on utilise...
1: illégale.
0: Je m'oppose à chaque fois qu'on utilise
1: Expliquez-le,
0: ce terme.
1: Expliquez-le, prenons le temps.
0: Immigration irrégulière. Oui. C'est l'immigrant irrégulier. Elisabeth Vallet l'expliquerait encore mieux que moi.
1: Oui.
0: C'est correct de le dire, là. Parce que c'est ils sont pas en situation encore régularisée. C'est-à-dire, ils sont en attente de jugement en cours sur leur statut en cours d'études. C'est pas tous les immigrants que qualifie Donald Trump d'illégaux qui sont entrés illégalement. C'est faux.
1: Mais c'est un vocable qu'on répète dans les médias.
0: Mais c'est un vocable qu'on répète tout le temps. Donc, faire attention à ces choses-là.
1: Oui, bien sûr. Parlons de la politique étrangère américaine parce que c'est le thème du livre. Puis, finalement, on fait un lien parce que la notion de la migration, c'est une notion de politique étrangère. Là, vous écrivez que Donald Trump n'a rien à faire de l'ordre international qui a été établi par les États-Unis depuis 80 ans, la fameuse Pax Americana. Ça aussi, c'est un mystère.
0: Mm-hmm.
1: Pourquoi faire voler en éclats l'ordre mondial tel qu'il a été établi après la fin de la Deuxième Guerre mondiale? À qui ça profite, Charles-Philippe?
0: Parce que, un, il a l'impression que les États-Unis sont mieux servis s'ils se replient sur soi, et deux, mais ça, c'est pas nécessairement aujourd'hui, mais en général, et deux, il ne croit pas que des alliés et des amis des États-Unis, vraiment, là, participent avec les États-Unis au maintien d'un ordre international.

0: internationale qui leur est favorable. Il n'y a pas de pensée trumpienne. C'est un méchoui de morceaux de phrases. Par contre, il a des conseillers influents qui écrivent ces doctrines. Stephen Miller, par exemple.
1: Bon, c'est ça. Elisabeth Vallée l'a expliqué. Oui. Tu peux t'arriver. C'est aussi une convergence d'intérêts. Stephen Miller, c'est un suprémaciste blanc.
0: Oh, oui, oui, oui.
1: Bon, c'est lui qui est en charge de la politique migratoire, du durcissement des frontières, du gonflement du budget de ICE.
0: Oui. Mais
1: d'une part, il y a Marco Rubio.
0: Oui, j'allais dire Marco Rubio, bon, Pete Hegseth. Il y a plein d'autres conseillers qui ont acheté ce cadre trumpien.
1: Exact.
0: Pour promouvoir cette fameuse Amérique d'abord, qui est devenue, je pense, beaucoup plus aujourd'hui le monde d'abord que juste l'Amérique d'abord. Mm. Bon, je pense...
1: Les velléités vers Cuba, par exemple, ou le Venezuela, ce sont de bons exemples.
0: Tu sais, Trump prend plaisir à être un président de politique étrangère parce qu'il voit bien qu'en politique intérieure, il accomplit beaucoup moins que ce qu'il pensait. Et surtout, l'opinion publique lui est opposée. Ça ne fonctionne pas. L'inflation qui a repris, à titre d'exemple, la crise énergétique en raison de ce qu'il fait à l'international, et ce qui s'est passé, pour rejoindre ce que vous disiez il y a quelques minutes avec ICE, ça déplu à une grande majorité d'Américains, même ceux et celles qui sont d'accord pour resserrer l'immigration. Le nombre d'entre eux qui m'ont dit, mais ça, c'est pas nous, ça, d'être comme ça, là, de tirer sur des gens puis d'agir de cette manière à Minneapolis, c'est pas nous ça. On peut pas approuver ça. On peut pas approuver les descentes policières non annoncées de ICE dans des industries, dans des manufactures, des arrêts arbitraires, des détentions encore d'enfants par exemple sans parents. On est passé par là dans le premier mandat.
1: Oui.
0: C'est inacceptable aujourd'hui. Donc, je dirais le retournement, parce qu'il y en a un retournement de l'opinion publique, puis on verra le résultat aux élections de mi-mandat. Le président Trump, je le répète, là, est le président le plus impopulaire de l'histoire contemporaine des États-Unis. Faut le faire, là. Le président le plus impopulaire à ce stade-ci de sa présidence.
1: Il y a encore une trentaine de pourcents d'Américains qui le soutiennent.
0: Oui, mais il y en a quand même 70%
1: qui le dénoncent.
0: C'est assez. Et donc, les électeurs et électrices qui savaient pas trop, Kamala, Trump, on dit, on va donner une chance à Trump parce que Biden, l'économie, là, ça va pas bien, puis Biden, il sait pas gérer l'économie, donc on va voter pour Trump. Aujourd'hui, il le regrette. La majorité des électeurs et électrices indépendants, c'est-à-dire, change d'idée chaque 4 ans. Tu sais, je donne une chance à Obama, je donne une chance à Trump.
1: Quel est le pourcentage des indépendants dans un pays?
0: C'est devenu même presque 40% de l'électorat.
1: C'est beaucoup de
0: monde. On disait 30, je pense
1: que c'est
0: beaucoup plus 40% de l'électorat qui décide au fond du sort de l'élection. Attention, en plus, un Américain sur deux en âge de voter, ne vote pas. Alors là aussi, il y a des remontrances à faire. Moi, je me souviens dans un cours à l'Université du Vermont à Burlington, où j'ai enseigné là un semestre. C'était pendant l'année électorale de 2020. De 2016,
1: L'année où Trump va être élu pour la première fois.
0: Puis je disais, mais là, il faut que vous alliez voter. Vous êtes en sciences politiques, là, puis vous êtes majeur, vous allez aller voter, vous êtes inscrit, tout ça. Il y en avait la moitié, là, qui n'était pas trop sûr de où est-ce qu'ils étaient inscrits, comment il fallait faire. Alors,
1: déjà que c'est complexe aux États-Unis, voter, c'est plus complexe qu'ici au Canada, certainement.
0: Alors, ça, là, c'est en partie une chose qu'on ici on vote quand même le comparé aux États-Unis qui est problématique parce que c'est sûr qu'un gars comme Trump qui sait bien manier sa base électorale là, il lui suffit de remporter 25 à 30% de la démographie de l'âge donc de la population en âge de voter pour gagner la présidence.
1: Bien sûr,
0: OK, il faut mettre ça dans ce contexte-là parce que les gens ont l'impression les Américains sont devenus fous. Non, la majorité, ils sont, j'en rencontre souvent ici à Montréal, là, ils s'excusent en disant...
1: Oui,
0: on
1: voit ça
0: désolé.
1: Quand on voyage dans les grandes villes américaines aussi, en tout cas les gens qui voyagent dans les grandes villes américaines. Mais revenons à la politique étrangère.
0: Oui, excusez-moi.
1: Oui. Non, c'est passionnant. On fait des parenthèses. Bon, à qui profite cette politique étrangère d'un vrai impérialisme, d'un renoncement à ce que vous appelez la Pax Americana, le rôle de leader démocratique? On pourrait d'ailleurs réfléchir à cette question-là, parce que les États-Unis, il y a eu la guerre au Vietnam, il y a eu des coups d'État en Amérique du Sud, il y a eu un comportement, on a envahi l'Irak sous prétexte d'un mensonge déjà en 2003, qui a profité à Dick Cheney, qui était l'ancien directeur d'une compagnie qui s'appelle Halliburton, qui a beaucoup profité de la reconstruction de l'Irak.

0: là. Est-ce que c'était un leader acceptable auparavant, les États-Unis?
1: Complètement d'accord avec vous, là, Marie-Louise. Tout ce que vous avez dit, je ne vais pas le répéter, je suis d'accord avec vous. Bon. Mais la Pax Americana...
0: Parce que l'ordre mondial de cette époque-là profitait à un certain impérialisme, déjà, là, américain. Là.
1: Ben, je vais sortir, pas un mot scientifique, mais une façon scientifique de... Qui domine le monde, ses institutions et l'ordre international pour maintenir une certaine stabilité entre les grandes puissances? Ben, la Pax Americana, ça a servi à ça. Et là, ce que vous et moi et nos parents n'ont pas vécu ce que nos grands-parents et arrière-grands-parents ont vécu, c'est-à-dire des guerres mondiales. Mmh. Ça n'empêche pas que vous avez complètement raison sur les dérives de cet impérialisme. Mais, à mon tour d'être provocateur...
0: Allez-y, est-ce que je suis provocante?
1: Non, jamais.
0: Mais
1: voyons, Marie-Louise. Non, je pose des questions, Jean-Philippe. Oui. Moi, j'en pose une.
0: Oui,
1: est-ce qu'on voudrait, on aurait voulu échanger la Pax Americana des, on va dire, 80 dernières années pour une Pax Sovietica? Est-ce qu'on aurait voulu, on voudra échanger ce qui était la Pax Americana pour une Pax Sinica dans les prochaines décennies?
0: Alors, c'est ça qui est en train de se passer. Parlons-en.
1: Alors, moi, je dis, réfléchissons. Ouais. Parce que, tout est par comparaison. Il n'y a rien de parfait, c'est évident. Hein? Churchill disait, la démocratie, c'est quoi le moins imparfait des systèmes. Il n'a pas dit c'est l'idéal. Je préfère encore la Pax Americana aux deux autres.
0: En tant que Canadien,
1: regardez là ce qui se passe.
0: Ça dépend de la position qu'on a dans le monde,
1: si
0: évidemment.
1: Si on croit plus du tout, puis je dis pas qu'ils l'ont défendu tout le temps, je dis, mais si on croit plus du tout à la diplomatie, on ne croit plus à la puissance douce, le soft power, comme on dit, l'attractivité, là, le modèle, là, puis le modèle lui-même est amoché, donc on veut plus y croire à ce modèle-là, une réputation qui est ternie, on ne croit plus au multilatéralisme. C'est grave, ça, parce que le multilatéralisme, les Américains l'ont inventé.
0: Expliquons ce que c'est le multilatéralisme.
1: C'est régler les problèmes en commun, pas par tout le monde, mais par beaucoup de pays qui nous ressemblent. Et on parle essentiellement, de l'Occident, mais pas que. Le Japon, la Corée du Sud, l'Australie, etc. Pour ensemble trouver des solutions. G7, G20, tout ça. C'était des façons de concevoir et peut-être pas de manière très égale, on est d'accord, mais quand même... de manière respectueuse, des solutions à des problèmes comme, par exemple, s'il faut le mentionner, le climat, etc.
0: Oui.
1: Où on sait très bien, on pourra pas seul trouver ces solutions-là. Mais Trump, il est pas là, lui. Le multilatéralisme, ça le fait suer. Il n'aime pas le multilatéralisme. Il aime être là, devant tout le monde, en disant, je leur dis quoi faire. Et s'ils sont pas d'accord avec moi, eh ben, des sanctions, des tarifs, et pourquoi pas l'usage de la force.
0: Exact.
1: Où je déclare, oh, le Canada, là, non. 51e État, ça serait une bonne chose. Il nous fait reculer dans l'histoire, comme un seul homme, hein, j'ai le goût de dire, comme des hommes marquants, dans l'histoire, il y en a eu d'autres, des Napoléons de ce monde et autres, qui ont changé le cours de l'histoire. Je pense, malheureusement, que Trump est l'un de ceux, je l'explique dans le chapitre 1, qui change l'allure du monde.
0: Et puis, on ne pourra pas revenir en arrière. À qui ça profite? Parlons de la Chine. On a vu Trump et Poutine visiter M. Xi Jinping, là, coup sur coup, à quelques jours d'intervalle en mai dernier, là. On a l'impression, c'est une question de perception, que c'est lui qui contrôle l'ordre mondial à l'heure actuelle. Est-ce que c'est vrai? Est-ce que c'est faux?
1: Tous les observateurs que je lis, puis il y en a des super connus là-dedans, là, sont d'avis que le comportement trumpien et l'exercice de la puissance par Trump, en fait, profite bien davantage à la Chine d'abord et avant tout, un peu la Russie, résiduellement, qui a ses propres problèmes avec, on le sait, l'Ukraine, mais profite surtout à la Chine, et qu'il va y avoir des conséquences géopolitiques dans le monde qui vont faire en sorte que cette Pax Americana, par exemple, ne sera plus une garantie de sécurité pour des pays de l'Asie de l'Est qui voient cette Chine prendre beaucoup, beaucoup d'ascendance dans la région. Et d'un point de vue chinois, ils vont dire, pour cause, parce que c'est notre zone d'influence. Oui, mais notre zone d'influence peut comprendre la Corée du Sud, peut comprendre le Japon, peut comprendre les pays d'Asie du Sud-Est.
0: Taïwan.
1: Et je garde le dessert, voilà, vous l'avez dit, pour la fin, la cerise sur le sundae, Taïwan qu'ils veulent reprendre. Je vous pose la question. Bon, c'est une deuxième question que je pose. Hey, là, je suis très prétentieux.
0: C'est vous qui m'interviewez.
1: Non, je m'excuse. Mais je pose la question à tout le monde, pas juste à vous, Marie-Louise, mais à tout le monde. Il y a 20 ans... Ah, ben tiens, on parlait de Bill Clinton.
0: Oui.
1: Alors, mon Dieu, il y a 30 ans. On se posait la question,

0: Si les Chinois veulent envahir Taïwan, Monsieur le Président, ben qu'est-ce que vous faites? La réponse de Clinton non seulement était on va résister, j'ai déployé 2 porte-avions devant Taïwan, dans le détroit de Taïwan, face à la Chine. Le message est clair. Bon, faut passer sur nous avant d'aller vouloir les attaquer.
1: Pourquoi Taïwan, c'est un enjeu d'ailleurs aussi important?
0: Ben d'abord parce que les Taïwanais ne veulent pas être absorbés par la Chine. La majorité maintenant des Taïwanais et l'incroyable, presque unanimité, je dirais, des jeunes Taïwanais, leur identité, elle est taïwanaise. Elle n'est pas chinoise, oui. Chinoise dans le sens continent.
1: Mais on comprend que les Taïwanais ne veulent pas être envahis par les Chinois. Mais pourquoi les Américains, à l'époque de Clinton, tenaient à défendre Taïwan?
0: Mais parce qu'ils croyaient à la Pax Americana. Ouais. On boucle la boucle. Ouais. Que c'est important de défendre un allié.
1: Et aujourd'hui,
0: pas juste Taïwan, le Canada.
1: Un allié. Ça.
0: Un allié européen, etc.
1: Et Trump, il fait pas ça, là. Il fera pas ça.
0: La décision qu'il a prise, il y a quelques semaines de retirer des troupes et de retirer les avions de chasse, de retirer des navires de guerre de l'Europe parce que ils trouvent que les Européens en font pas assez et qu'il y en a besoin ailleurs. Drôle de message envoyé à Vladimir Poutine, ça. Tu sais, si Poutine se disait, bon, l'Ukraine, j'en ai marre, là, ça fait trop longtemps, c'est plus long même comme guerre que la Première Guerre mondiale.
1: Imaginez.
0: Avec le nombre de morts et de victimes, c'est quand même impressionnant. En sol européen.
1: Oui.
0: T'sais, on a-tu assez vécu pour savoir que ça donne rien, ça? Ça donnera rien comme résultat positif, tout ça, là. Rien. Que des résultats négatifs et désastreux. Pour la Russie aussi.
1: Donc, Poutine pourrait...
0: Si, mettons, il s'intéresse... C'est pas moi qui le dis, hein. Le ministre des Affaires étrangères allemand a donné un gros discours dans lequel il dit « Nous prenons très au sérieux les menaces de Vladimir Poutine. » On a le droit d'y croire ou de pas y croire. On n'a pas le droit de dormir tranquille en se disant « Oh, faisons rien, puis on verra. » Si un pays balte était attaqué, quelle serait la position du Canada et quelle serait la position des États-Unis? Est-ce qu'un Donald Trump dirait « This is unacceptable. » Et je vais aller défendre ce pays? Poser la question sans être totalement sûr de la réponse, c'est en soi un problème et une démonstration, une belle illustration, je trouve, du fait que on se posait pas cette question lors de la Pax Americana, malgré toutes ces dérives et ces erreurs que j'ai condamnées à maintes reprises qui desservaient l'intérêt de la Pax Americana, parce que ça amoindrissait ou ça diminuait la réputation des États-Unis, comme l'invasion de l'Irak que vous avez mentionné. Je m'y suis opposé vertement en disant « Vous ne sortirez pas gagnant de cette guerre. » Ben, l'histoire a prouvé que c'était le cas. Puis l'Iran, ben, c'est un peu la même chose. Alors,
1: l'histoire se répète. Malheureusement. Bon, l'autre enjeu, puis il reste 3 minutes 50 à ce passionnant.
0: Oh là là.
1: On n'aura même pas le temps de passer à travers le questionnaire, je pense. Peut-être une seule question. C'est l'arrivée de personnages comme Peter Thiel. Disons aux gens qui nous regardent et qui nous écoutent qui il est. Il a créé PayPal et il a créé Palantir.
0: Ouais.
1: Palantir, c'est une énorme entreprise qui a des tentacules partout dans le monde de collecte de données qui, évidemment, utilise les technologies, l'intelligence artificielle. Palantir est impliqué dans le conflit au Moyen-Orient, est impliqué dans les services secrets français, est impliqué dans l'État en Angleterre, même au Canada. Hein, Rania Massoud, notre collègue, a dévoilé des informations en juin dernier qui laissent présager que le Canada a des liens avec Palantir aussi. Là, je nomme Peter Thiel. Il a subventionné la campagne de J.D. Vance. Il a fait élire J.D. Vance. Peter Thiel. On pourrait parler d'Elon Musk, l'homme le plus riche du monde, avec Starlink. La géopolitique est transformée par ces personnages-là aussi.
0: Oui, parce que le pouvoir est transformé. Il y a une sorte de broligarchie. Là,
1: exact.
0: Il y a des noms maintenant qui sont accordés ou accolés à ce groupe d'individus.
1: Sam Altman.
0: Oui.
1: C'est encore des hommes, hein, vous remarquerez.
0: Qui ont la même soif de pouvoir que Trump et trouvent en Trump, franchement, le messie de leur dessein pour faire de l'argent, pour s'enrichir. Et puis aussi, dominer, tu sais, comment dire, on dirait presque la seule chose qui compte pour eux, c'est de dominer.
1: Exact. C'est l'art des prédateurs, hein, comme l'écrivait Giuliano d'Ampoli.
0: Les valeurs sociales, l'égalité, l'accès, je sais pas, ça, c'est, on dirait, pas important, ça. Et Trump leur a donné vraiment un chèque en blanc. Depuis, surtout, son deuxième mandat, depuis qu'il est revenu à la Maison-Blanche.
1: On l'a vu lors de l'investiture, ils étaient présents.
0: Ils étaient tous là.
1: Et ils ont un pouvoir supra-étatique, là.
0: Ah, ils sont en soi eux-mêmes des États.
1: Exact.
0: Des États avec une force de frappe immense qui fait que même des pays

0: comme le nôtre, là, sont malmenés. Et on l'a vu avec le premier ministre, ses décisions sur le numérique reculent devant cette influence-là. D'où le multilatéralisme. Avec l'Europe, on devrait construire un bloc commun sur juste cette question-là. Fin de parenthèse. Oui. Donc, oui, et je voudrais dire une autre chose. Trump et sa famille s'enrichissent honteusement. Scandaleusement. Juste en soi, ça, Marie-Louise, selon la Constitution américaine, vous n'avez pas le droit d'accepter des pots de vin, vous n'avez pas le droit à la corruption. L'avion du Qatar, qui va être dans son futur musée, qui sera incroyable.
1: Les liens avec l'Arabie Saoudite.
0: Les bitcoins. C'est constitutionnellement inacceptable. Juste cette raison-là, il devrait être destitué pour ça. Il y a des présidents qui ont un peu exagéré des fois avant, mais jamais comme lui. Ouvertement, là, en disant je vends même des objets qui m'appartiennent aux gens qui me visitent à la Maison-Blanche.
1: Voilà. Bon, c'est un constat quand même assez sombre qu'on a porté, hein?
0: Ouais, il faut pas décourager les gens. C'est quand même une lecture instructive.
1: Il faut s'informer plus que jamais, en fait, Charles-Philippe David.
0: J'essaie d'expliquer avec ça.
1: Et vous le faites très bien. Le Monde en péril, c'est votre plus récent livre. Il est paru aux éditions Somme Toute, Le Devoir. Charles-Philippe David, ça a été passionnant de passer une heure avec vous.
0: Ah, vraiment. Je recommence quand vous voulez. C'était vraiment extraordinaire. J'ai passé un très bon moment. Merci.
1: Merci de votre générosité.
0: C'est moi qui vous remercie.
1: Merci à vous.

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4: Ici Louis de Belleval, voici les informations. L'ancienne première ministre du Québec, Pauline Marois, a maintenant l'appui de tous les chefs de parti à l'Assemblée nationale pour la tenue d'un grand sommet sur l'itinérance en 2027. L'ex-chef du Parti québécois s'est entretenu avec la première ministre, Christine Fréchette, qui s'est finalement engagée à mener des consultations sur le sujet si elle prend le pouvoir à l'automne. Sébastien Desrosiers fait le point.
5: Bonjour à tous.
6: Un premier tête-à-tête entre Pauline Marois et Christine Fréchette.
5: C'est la première fois au Québec que deux premières ministres du Québec se rencontrent.
6: L'ancienne première ministre du Québec est à la tête d'une coalition qui réclame la tenue d'un sommet sur l'itinérance d'ici l'été prochain. À l'aube de la campagne électorale, les chefs de tous les partis politiques se sont maintenant dit en faveur d'une telle initiative.
5: Et dans le courant du printemps 2027, on aurait une rencontre avec les principaux acteurs qui ont des engagements en lien avec l'itinérance.
7: Ça répond essentiellement aux souhaits que nous exprimions depuis déjà quelques semaines.
6: Au dernier dénombrement effectué l'an dernier, on comptait un peu plus de 12 000 personnes en situation d'itinérance visible au Québec, une hausse de plus de 20 % en 3 ans, une raison d'en faire une véritable priorité nationale.
7: Notre ambition la plus grande, c'est itinérance zéro. Nous savons que ce sera très difficile d'arriver là. Et on nous dit déjà, écoutez, c'est trop ambitieux. Mais moi, je pense que dans la vie, il faut avoir beaucoup d'ambition.
6: Avec son plan d'action actuel, le gouvernement a l'ambition de sortir 5 000 personnes de la rue cette année. Ici Sébastien Desrosiers, Radio-Canada, Québec.
4: La chaleur élevée incite à la baignade. La Société de sauvetage du Québec appelle à la prudence près des cours d'eau. L'organisme recense 33 noyades cette année, dont 5 lors de la fin de semaine dernière dans des lacs et des rivières. Le reportage d'Andréanne Williams.
8: Il fait chaud à Montréal et pour se rafraîchir, quoi de mieux qu'une baignade en eau libre. À la plage de Verdun, ils étaient des dizaines mardi avant midi à faire saucette, malgré les deux noyades qui s'y sont produites cet été.
9: Quand j'y vais comme dans des plages publiques comme ça, je reste aussi alerte pour pas qu'il y ait des événements de surprise.
10: Moi, personnellement, je rentre pas souvent dans l'eau.

0: La multiplication des épisodes de chaleur pousse les Québécois à se tourner vers les plans d'eau et les sports nautiques, mais certains le font sans connaître l'environnement dans lequel ils se baignent. Selon la société de sauvetage, 60 % des noyades sont survenues en eau libre cette année, comparativement à environ 30 % l'année dernière. Son directeur général, Rénal Dawkins.
1: Méconnaissance des courants, méconnaissance du fond du plan d'eau en question fait en sorte que les gens ont peut-être plus de difficultés à se maintenir à la surface.
0: Le directeur de la Fondation Rivière, André Bélanger, lui, souligne l'importance de l'éducation.
2: L'accès aux berges est essentiel, mais l'État a une responsabilité d'expliquer aux citoyens quels sont les risques. Pourquoi pas un système de pastilles vert, jaune, rouge?
0: 5 personnes sont mortes dans des cours d'eau du Québec au cours de la fin de semaine, dont un enfant de 7 ans et un homme qui a sombré dans le fleuve Saint-Laurent, dans le Vieux-Port de Montréal. Ici Andréane Williams, Radio-Canada, Montréal.
3: L'armée américaine a lancé une nouvelle série de frappes contre l'Iran dans le but d'empêcher le régime d'attaquer des navires dans le détroit d'Ormuz. Ces bombardements surviennent au moment où l'administration Trump a annoncé le rétablissement de son blocus des ports iraniens. L'Iran a dénoncé cette mesure et a accusé Washington de renier ses engagements. La journée a aussi été marquée par un nouveau recul du président Trump qui souhaitait imposer une taxe sur les navires qui franchissent le détroit d'Ormuz. Et puis enfin, l'Espagne a vaincu la France 2-0 lors de la première demi-finale de la Coupe du Monde. Le match disputé au Texas a été suivi de près par les communautés espagnoles et françaises au pays. Jean-Philippe Robillard a suivi le match avec des partisans des deux équipes à Montréal.
4: De l'ambiance, il y en avait beaucoup dans le club espagnol de Montréal hier après-midi, où de nombreux membres de la communauté s'étaient réunis pour écouter le match, pour encourager leur équipe. Et à chaque but de l'Espagne, j'avais l'impression que le toit de l'édifice allait lever, tant les partisans étaient exaltés.
5: C'est la fierté.
6: C'est pas une équipe qui joue avec des gros égos, avec un seul joueur, c'est vraiment un travail d'équipe. Fait qu'à chaque fois qu'on voyait qu'ils avaient vraiment le flow là, de travailler ensemble, on montait les émotions. Là.
4: Et quand le match s'est terminé et que l'Espagne a gagné, les partisans ont crié encore plus fort, plus fiers que jamais de leur équipe qu'ils voient déjà remporter la Coupe du Monde.
7: Bien sûr, la performance était géniale à cause de l'équipe qu'on a. C'est sûr que c'est très important la victoire de l'Espagne à cause que... On a une rivalité, c'est sûr, avec la France. Le sport, c'est comme ça. C'est une victoire symbolique aussi, parce que ça démontre que l'Espagne, il a une équipe qui peut gagner la Coupe du Monde.
8: On espère avoir une belle finale sans intervention de la FIFA ou de Donald Trump.
4: C'est aujourd'hui que l'Espagne va connaître l'identité de son adversaire en finale de la Coupe du Monde. Ce sera soit l'Angleterre ou encore l'Argentine. Ici Jean-Philippe Robillard, Radio-Canada. Montréal.
3: Voilà, c'est ce qui conclut ce bulletin d'information à l'antenne de Radio-Canada.

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0: Aujourd'hui, le Père Noël aime les ordures. Une discussion avec notre vidangeur sociologue Simon Paris-Poupard et l'expert en trouvailles, M.C. Gilles. Bonjour tous les deux.
1: Bonjour. Bonjour.
0: Les politiciens font du ski. C'est la carte blanche de Philippe Mercure. Allô, Philippe.
2: Salut.
0: Petit guide pour rendre le vélo d'hiver plus accessible avec Valentine Sampera-Gris. Bonjour.
3: Bonjour tout le monde.
0: Et les agents doubles testent le potentiel des groupes d'achat alimentaire pour manger mieux et moins cher. Alexis Bouliane et Salomé Corbeau. Bonjour.
4: Salut.
0: Bonjour. Feu vert, c'est parti.

0: On se pose une question très simple à l'approche de Noël. Sapin naturel ou sapin artificiel? Qu'est-ce que vous préférez?
1: Ah, vous me prenez en flagrant délit. Ça va être sapin artificiel, mais je le conserve un bon 10-15 ans jusqu'à temps qu'il devienne très mal en point.
2: Je préfère l'odeur du sapin naturel, mais j'avoue que d'un point de vue environnemental, je ne sais pas si c'est logique et éthique.
3: Ni un ni l'autre.
0: Vous abandonnez?
3: Ben non, je veux dire, c'est un sapin naturel, pourquoi je vois pas l'idée? Puis un sapin artificiel, ben c'est comme du gaspillage un peu dans les deux cas pour moi. Là, je veux dire, c'est comme, on n'a pas besoin d'avoir un sapin pour fêter Noël.
4: Je n'ai acheté aucune de sapins.
0: Ah bon?
4: Oui, je suis artiste et j'ai créé beaucoup de choses à partir de déchets. Donc peut-être pour moi, je préfère de créer un sapin artificiel. De déchets.
0: Ah, oh, wow! Oui. Merci beaucoup!
4: Merci!
0: Hey, on l'a gardé pour la fin, celle-là.
3: Oui.
0: Pour nos amis Simon Paris-Poupard et MC Gilles, ça vous a fait un petit chaud au cœur là, d'entendre ça. Un sapin artificiel créé avec des déchets. Là.
5: C'est beau.
0: C'est beau, hein, Simon?
5: Ouais. J'en ai vu un en palette, là. C'était ouais. Très joli.
0: Ah oui. Oui, en bois de palette. Ouais. C'est une bonne idée. C'est un peu rugueux, du bois de palette. Là. Il y a quasiment de la sève qui coule.
5: Les cacaries les jettent. Vous pouvez aller en chercher. Vous pouvez faire des merveilles avec ça.
6: Bon. Juste vérifier le code. Il y a des palettes qui sont pour l'extérieur, des palettes qui sont pour l'intérieur.
0: Ah, puis ça peut être un bois.
6: Un bois de nocif.
0: Traité, oui, c'est vrai. Il y a un code imprimé dessus.
6: Oui.
0: Ah, c'est tout, Salomé.
5: Hey,
0: bonjour tout le monde. C'est vraiment une question qui a suscité beaucoup de participation sur les réseaux sociaux de Radio-Canada Environnement. Et savez-vous quoi? J'ai été surprise du nombre de gens qui disent effectivement, comme un des messieurs qu'on a entendu, ben pas de sapin. Denis, ni l'un ni l'autre. Michel, le plus écologique, c'est pas de sapin du tout. Et lui a eu un maximum d'appui. MJ qui dit, vous auriez pu ajouter l'option photo pour qu'on puisse s'amuser à se passer un sapin. J'aime l'expression. Rivetta dit, pas de sapin pantoute. Fin du débat. Bon, par contre, il y a des gens qui ont un peu plus l'esprit à la fête. Mais Jérôme, bon truc, qui va encore une fois s'approcher de vos idées, messieurs. Il y a tellement de sapins artificiels qui sont jetés pour être remplacés par un plus récent, plus beau, qu'il est facile d'en récupérer un et ensuite on l'utilise longtemps. Beaucoup de gens ont mentionné qu'on en trouve effectivement dans les friperies, Renaissance et Marketplace de ce monde. Mais autour de la table, vos opinions. Philippe Mercure, on ne peut pas se passer de sapin quand on a des enfants.
7: Non.
0: Et une blonde finlandaise.
7: Exact. Alors, on ne voit pas Noël sans sapin chez nous, ça ne marcherait pas. On est sur le naturel, mais c'est surtout parce que ça fait des aiguilles partout. On en trouve jusqu'en juin, puis je trouve que c'est une façon de prolonger l'esprit des fêtes.
0: D'accord.
7: Mais sérieusement, moi, mon modèle, c'est mes parents. Mes parents ont le même sapin depuis que je suis petit, donc ça fait presque un demi-siècle qu'ils ont le même sapin artificiel qui ressort année en année. Quand je regarde les études, ben c'est ça qui est le plus écologique.
0: C'est ça, semble-t-il. Mais là, on parle de au moins 20 ans. Là,
7: ils sont à près de 50, là, ce sapin-là. Puis il est toujours en très beau, très bel état.
0: Bravo pour les mercures des deux générations. Ouais. Alexis Bouliane?
8: Moi, je suis pas là chez nous durant le temps des fêtes. Fait que je peux pas remettre de l'eau dans la base. Fait qu'un sapin naturel, ça me stresserait trop. Mais on dirait que j'ai pas envie de mettre un sapin artificiel chez moi. On dirait que ça marche juste pas.
0: Donc, on s'en passe.
8: On s'en passe.
0: On met un peu de lumière.
8: Mais pas parce que j'haïs ça, juste...
0: Oui, je comprends pour des raisons pratiques.
8: Voilà.
0: Simon Paris-Poupard.
5: Oui, mais je confirme le commentaire du dernier participant, en fait, parce que moi, j'estime que je jette de 10 à 15 sapins artificiels par année.
9: Wow.
5: Puis moi, je fais un secteur dans le Québec. Je travaille temps partiel. Donc, si on récupérait...
0: Et là, c'est comme vidangeur, là, on va le préciser.
5: Oui, comme vidangeur, oui, pardon. Oui. Donc, ça arrive très souvent que je ramasse des sapins, peu importe la saison. Alors, si on les collectait tous et qu'on les réparait, on les traitait bien, puis qu'on les amenait dans un écocentre, puis qu'on se les partageait, en fait, on n'en achèterait pas
0: ou
5: on
0: n'en coûterait
5: pas de nouveau
0: pendant longtemps. Exactement. Notre invitée Valentine Sampera-Gry, qui est une spécialiste du vélo. Est-ce qu'un vélo de Noël, ça fait l'affaire dans l'appartement avec des lumières?
10: Oui, on a fait un petit party de Noël à l'atelier, puis on a effectivement mis des guirlandes sur un vélo.
0: C'est vrai?
10: Ouais, c'est vraiment ça qu'on a fait.
0: Un vélo vert, j'espère.
10: Non, il n'y avait pas. Non, il était blanc, mais non, ouais, pas de sapin à la maison. Moi, je passe Noël avec les amis souvent, donc il n'y a pas vraiment de tradition.
0: Tu profites des sapins des autres?
10: Il n'y en a juste pas.
0: Non,
10: c'est vraiment juste un Noël, un moyen de se réunir, faire un bon souper, puis on décore la maison à la place.
0: Une génération qui s'annonce avec moins de sapins. Salomé Corbeau?
6: Ben, moi, c'est chez nous, c'est sapin naturel, c'est non négociable avec mes enfants, je choisis mes combats. Par contre, j'ai déjà vu quelqu'un qui avait un vieux sapin artificiel qui payait pas de mine et il allait dans les lieux où on vend des sapins et il demandait du branchage.
0: Oui.
6: Et il retapait son sapin artificiel et donc ça sentait, je trouvais que c'était comme le meilleur des deux mondes. Un vieux sapin artificiel qu'on veut pas acheter. thé avec un petit peu de branchage de sapin naturel pour l'odeur. Ouais. Et
0: là, il y a deux auditeurs qui nous ont écrit « Salomé, je vais péter ta bulle artificielle, naturelle un peu. » là. Ouais. Pascal qui dit « J'habite près d'une plantation et je vois comment ils procèdent. Ils prennent un champ en dormance, l'arrosent d'herbicides à plusieurs reprises. Quand tout semble mort, ils le labourent, plantent des sapins et tous les ans qui vont suivre, ça recommence. » Alors, c'est non pour les naturels. Et Marc qui dit « J'ai vécu 12 ans dans une maison à proximité de plantation de sapins Noël. Au mois de mai, lors des nuits sans vent, des arrosages chimiques, très bon exercice de diction, duraient toute la nuit avec de puissants souffleurs derrière les tracteurs. Le matin, on pouvait sentir cette chimie dans l'air. »
9: Oups.
0: Alors voilà, on va donner le mot de la fin à MC Gilles.
11: Le truc, oui, c'est un naturel, mais je demande toujours le pire. Celui qui est déjà coupé. Tu vous souviens de Charlie Brown avec son tout petit chenu? Je vous enverrai pour vos réseaux sociaux la photo de mon sapin en ce moment. Il est terrible. il est comme touffu. Non, pas vraiment. Là, mais il y a des branches, il y a plus de branches en haut qu'en bas. Il est laid. Je l'aime, et deux, il n'est pas mort pour rien. Donc, je demande toujours le sapin que vous ne vendrez pas.
0: C'est moi qui vais l'adopter.
11: Et là, il est emballé, là. Quand je le déballe, c'est moi, c'est comme une surprise, et tout le monde part à rire. Mon sapin n'a aucun sens.
0: J'adore ça. Très sympathique. Alors, on avait, je vous avoue, pas énormément d'adeptes des sapins naturels dans toutes les réponses. Beaucoup de gens qui nous ont dit garder leur sapin. Alors Manon, j'ai le même sapin artificiel depuis 30 ans. Ça bat pas les parents de Philippe, mais quand même, il est bon pour un autre 30 ans, dit-elle. Et Roxane qui dit « Toujours eu des artificiels, ma mère a le sien depuis 1991. » Ça aussi, ça commence à compter. Et finalement, Tijan qui ajoute « Je place un diffuseur avec odeur de sapin, avec de l'huile de sapin, sous le sapin. Alors j'ai visuel et odeur sans le ménage à faire. » Merci. Si tout le monde continue de nous écrire.
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13: Ah, oh, une serpillière, c'est formidable, Thérèse. Je suis ravi, écoutez.
14: Non, Pierre, c'est un gilet.
13: Ah oui? Ah ben, bien sûr. Ah ben, alors, bien sûr, c'est un gilet. Il y a des trous plus grands pour les bras. Alors, je suis ravi, Thérèse. Je suis ravi.
0: On ne pouvait pas passer à côté. Le Père Noël est une ordure, film culte d'il y a quelques décennies, aussi vieux film que bien des sapins artificiels dont on a parlé. Aujourd'hui, par contre, le Père Noël aime les ordures. C'est le titre qu'on a trouvé à cette rencontre très particulière. C'est un souhait de notre chroniqueur Simon Paris-Poupard. Je vous rappelle qu'il est l'auteur du livre « Ordures, journal d'un vidangeur ». Il a souhaité rencontrer MC Gilles pour cette dernière chronique de 2025. Pourquoi, Simon?
5: Pour moi, MC, lors de notre rencontre, je lui annonçais qu'il était plus écologiste qu'il le pensait, de par sa façon de voir les objets. De les conserver, de les aimer et de pas les jeter, surtout. Puis, écoute, j'ai été hier dans une RPA, rencontrer des aînés. Puis, c'est ce rapport-là au bien de consommation, ils l'ont, sans comprendre que c'est une valeur qu'on devrait leur reconnaître.
0: Ce rapport-là, quand tu dis ce rapport-là, c'est de garder les choses
5: de
0: longtemps.
5: De garder les choses, les conserver.
0: De faire attention.
5: De leur ajouter une certaine âme.
0: Aha.
5: Parce qu'en fait, puis là, il y a Camille Dormois, socio-anthropologue des déchets en France, qui vient en fait de faire un webinaire là-dessus, c'est que la société du jetable, ce que ça fait, c'est que ça amène des biens jetables. Puis avant cette société du jetable, on tenait à nos biens. On se liait avec eux.
0: Donc, dans la surconsommation, il y aura un phénomène, c'est comme si on a un petit peu de, les choses nous font plaisir très peu longtemps, puis après on les méprise.
5: Après on les méprise parce qu'on s'est pas attaché à eux.
0: On les a pas investis.
5: Ah ouais. Puis on le voit lorsqu'on fait on déménage un aîné en résidence, il doit se départir de beaucoup de choses, puis on voit que ça lui coûte.
0: Absolument.
5: C'est pas la même chose que des étudiants et étudiantes qui jettent un meuble IKEA au bord du chemin.
0: MC Gilles, pourquoi les objets du passé étaient mieux investis par les gens?
11: Ben, ils ont une âme, en premier, vous venez de le dire. Moi, en Mauricie, ils passent les poubelles une fois par mois. Donc, 12 fois par année, on ramasse les poubelles. Pour moi, c'est Noël parce que jeter est la pire chose de la terre. Je ne jette rien, jamais. Et je suis content que M. Poupard ait remarqué, mais j'avais pas pensé à ça, que c'est probablement la meilleure façon de ne pas avoir d'empreinte sur notre système, c'est de ne pas jeter. On dit souvent, vous avez un véhicule, étirez-le. 10, 15, 20 ans. Mais c'est vrai pour les vieilles choses. Et ces choses-là ont une âme. Un livre que quelqu'un a lu dans les années 20, et que vous trouvez, vous revivez la lecture de cette personne-là, les pages pliées, et tout ça, j'en parle, j'ai des frissons, donc je ramasse toutes ces choses-là. C'est mon mantra, on ne jette pas. Et donner des cadeaux, il y a quelque chose que vous avez, ça prend beaucoup de place, puis ça, oui, je veux pas devenir un accumulateur. Je redonne, et à l'inverse, et c'est bien plus intéressant. Mon réfrigérateur date de 1958.
0: Oui, mais un réfrigérateur...

0: Bewick dit que ça fait 4 fois le tour du monde. Il y a une complexité dans le bien, c'est-à-dire dans la chaîne de valeur, le travail, les produits qui sont imbriqués dans l'objet, qui fait que nous, localement, de bien le gérer, c'est très difficile de le réparer encore plus. Fait que les objets, on perd le contrôle sur nos objets.
1: Et tout ça... parce qu'il le faut au nom de la croissance infinie. Donc là, on est en train de remettre en question tout le système économique en disant, faisons les poubelles et attachons-nous aux vieilles choses du passé. Oui. Mais pourquoi pas? On commence par cette révolution-là. D'ailleurs, on vous a proposé de nous présenter chacun 2 ou 3 trucs trouvés dans les vidanges. Parce que ça s'intitule vraiment « Le Père Noël aime les ordures », qui serait digne de devenir un cadeau de Noël. Qui veut commencer?
2: Ah, ça va être l'expert.
1: Simon,
2: l'expert.
0: Bien, moi, j'ai trouvé à McGill un Jenga coquin.
1: OK. Pardon?
0: Coquin.
1: Un jeu, là, Jenga, on va rappeler ce que c'est, là, pour les gens qui connaissent pas ça. C'est la tour avec des petits morceaux
0: on enlève
1: de
0: des blocs.
1: Bois. Il faut tirer peu à peu les morceaux de bois jusqu'à ce que la tour tombe.
2: Madame Corbeau est intéressée.
1: Mais là, un Jenga coquin, est-ce que c'est quelqu'un qui l'a customisé en écrivant des petits mots coquins?
0: Effectivement.
1: Pour vrai?
0: Effectivement. Puis ça, ce que je dis, c'est que là, on revient sur l'âme. Le Jenga, c'est quelque chose qui se fait...
1: On fait circuler des blocs. Là.
0: Des blocs, OK. Puis en plus, les gens peuvent lire les... Moi, j'en fais distribuer.
1: Est-ce que ça va être possible?
3: C'est
0: un particulier. Ce sont les étudiants et étudiantes de McGill, probablement lors d'un party.
1: Ici,
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1: Oui, OK. Avec un petit dessin en plus.
0: Non, pas lui.
1: Wow! OK, il y en a que vous voulez même pas lire en ondes, c'est ça que je comprends.
5: Mais c'est parce que je l'aime pas, j'aimerais pas recevoir ça.
1: D'accord.
2: Cringy Facebook post. Avec la job que j'ai, ça serait pas une bonne idée.
1: Mais là, est-ce que ça veut dire qu'en plus, c'était comme dans un jeu d'étudiants? Puis qu'il fallait, c'était des commandes qu'il fallait exécuter.
0: Mais là, c'est intéressant, on parlait avec Salomé, justement, lorsque tu trouves quelque chose, tu te mets à reconstituer l'histoire.
1: Ouais.
0: C'est quelque chose que tu ne fais pas du tout lorsque tu achètes quelque chose de neuf.
2: Exactement.
1: Ici, moi, je vais traduire, mais envoie un texto bizarre à ton concierge. Donc, ça devait être un jeu de défi, j'imagine, un Jenga défi.
2: Ouais. C'est niché.
1: Incroyable, mais comme tu dis, il y a toute une histoire à redécouvrir.
0: Ouais.
1: C'est tout un cadeau original. MC Gilles, première proposition.
2: Les verres de moutarde, vous savez ce que c'est sans savoir ce que c'est. À l'époque, pour les plus jeunes, on vendait la moutarde, non pas dans un pot qu'on jetait. D'ailleurs, aujourd'hui, vous avez remarqué que dès qu'on consomme quelque chose, on le jette. À l'époque, non, on le récupérait. C'est vrai pour les pains de lait, c'est vrai pour... Donc, le pot de moutarde, c'était dans un verre. Il y avait un petit dessus de plastique, on l'avait, et on conservait le verre. Et ces verres-là sont indestructibles. Ce sont les fameux verres avec cœur très fin pic.
1: Les cartes à jouer, c'est ça.
2: Et là, devinez quoi? Moi, je suis pas un collectionneur, c'est parce que je fais pas ça pour l'argent, je fais ça parce que je suis un ramasseur, mais ça commence à valoir une fortune, cette histoire-là.
1: Pour vrai?
2: Sur les Etsy de ce monde, sur les marketplaces de ce monde. Et ça vaut parce que c'est une question de nostalgie.
1: Ben
2: on se rappelle de grand-maman qui nous donnait notre jus d'orange dans notre verre. Mais j'aimerais ça qu'on applique cette idée-là. Il m'a donné une idée de génie que quand on achetait un ketchup ou quand on achetait, ben, une fois qu'on avait consommé le produit, on le réutilisait. C'était un verre. On était évidemment très pauvres à l'époque.
1: Ben
2: et c'est pour ça que nos familles, mes grands-parents avaient 15 enfants, ben eux autres, ils pouvaient. Là, c'était gagnant. Et ça,
1: il y a Nutella qui a repris l'idée, il y a moins longtemps aussi.
2: Oui, eux ont d'autres problèmes. Là. Mais donc, tu vois, oui, c'est l'histoire. Et tu vois, chaque objet a cette histoire-là et c'est ça qui est intéressant.
1: Ah, oui.
2: C'est le, moi, c'est toujours juste donc, même un verre. Quelqu'un a déjà bu dedans il y a 40 ans. Ça me fascine.
1: Et a mangé sa moutarde avant. Mais donc, ça veut dire que toi, t'offres sans gêne un kit de 6 verres de cartes à jouer, de moutarde, de collection à quelqu'un.
2: Et si quelqu'un aime pas ça, il revendra.
1: Et
2: j'ai même des amis, par exemple, qui sont pas du tout monarchistes, mais j'ai des tasses, par exemple, de Lady Di avec le prince Charles. C'était en or et tout ça, c'était fait pour toujours, là, ces tasses-là. Moi, on donne ça en cadeau en blague.
5: J'ai des flûtes à champagne qui viennent des Jeux Olympiques de Calgary. C'est Petro-Canada.
1: J'adore.
2: Et le logo était magnifique.
5: Le logo est sublime.
1: Wow. Simon Paré-Poupard, deuxième proposition.
0: Là, j'ai un tourne-disque.
1: Ben oui. As-tu trouvé ça dans les poubelles?
0: Bien sûr.
1: Est-ce qu'il fonctionne?
0: Il faut l'essayer. Parce qu'en fait, c'est que moi, je dis souvent aux gens un défi. C'est nommez-moi un objet, je vous le trouve dans les vidanges, dans un délai raisonnable.
2: Ouais.
0: Puis là, il y a quelqu'un qui m'a demandé de ramasser ça, mais je me souviens plus qui.
1: Donc,
0: je profite un peu de la tribune que j'ai. Puis cette personne-là, que j'imagine l'expertise, va pouvoir peut-être savoir où l'amener, le réparer lui-même. Mais oui, ça dit ce défi-là à quel point on peut tout trouver.
1: Ouais.
0: Je dis souvent à l'image, là, Noël arrive, les centres commerciaux, d'ici 10 ans, tout ce que vous y voyez se retrouve dans les ordures.
1: Ouais.
0: C'est la raison pour laquelle, en ramassant 30 tonnes d'ordures par jour, plus ou moins, je peux à peu près tout trouver. Puis ça, c'est un bon exemple. Puis c'est ça, je prends les défis, si vous voulez, à la fin de la chronique.
1: D'accord. Donc, si quelqu'un...

0: Quelqu'un se reconnaît dans la demande d'un tourne-disque. Il peut être livré, mais on n'est pas sûr qu'il fonctionne encore. Ça y est, on a tout résumé. MC Gilles?
1: Électroménager. Et oui, parce que moi, j'ai un Philco. En 1958, oui, je sais, ça prend plus d'électricité que les... Comment ils appellent ça aujourd'hui? EcoStar, responsable.
0: EnergieStar. Ça, c'est ton réfrigérateur dont tu parlais tout à l'heure?
1: Oui, okay. Là, vous pouvez vous imaginer rond avec la grande poignée.
0: Oui, clac, clac, clac. En chrome.
1: Et les gens me disaient, il survivra pas. Ben là, à ce que je sache, là, tu sais, il s'en va quand même sur son 70-quelques à l'anniversaire. Et s'il lâche, ça va me faire une magnifique armoire. Fait que c'est pas grave. Oui. Ça pèse 600 livres, cette histoire-là. Fait qu'une fois que c'est rentré chez vous, ça sort plus. Écoute, tout ce qui est meubles, tu sais, j'ai trouvé, j'aime aussi le ridicule, là, vous me connaissez, et je cherchais une friteuse à air, là, ça a l'air qu'il fallait avoir ça chez nous. Fait que, et j'ai trouvé une friteuse à air vintage.
0: Ça existait depuis...
1: Non! C'est ça l'idée, c'est que les personnes ont lancé ça, ils ont mis ça sur le marché, et évidemment, qu'est-ce que tout le monde font? Ils l'achètent, une fois qu'ils s'en sont servis deux fois, comme la friteuse, puis bon, tout ça, ils l'ont mis dans l'armoire. Là, ils l'ont jeté, on peut pas l'acheter. La blague est déjà bonne. J'ai une friteuse à air qui a l'air de dater de 1950. Mais cet esprit-là de jeter des choses, sur Internet, la section gratuit, là, moi, je l'utilise souvent, j'ai quelque chose, je me dis, je peux pas croire que quelqu'un s'en servira pas. Gratuit, je le mets devant la porte, vous avez une heure, venez le chercher, surtout en campagne où j'habite. On s'aide beaucoup comme ça, et d'une personne à l'autre. Et c'est pas vrai qu'économiquement, c'est pas positif, là, dans le sens où on s'aide, on rachète, et puis on négocie, puis on donne 20$, 40$. Je répète, jeter, je déteste ça.
0: Bon, alors moi, à mon tour de lancer un appel à tous, si quelqu'un veut m'offrir une friteuse à air, récupérer des poubelles, je la prends.
1: Bon.
0: Ça m'intéresse d'essayer le concept, mais j'ai jamais voulu acheter un autre appareil neuf, justement.
1: On vous trouve ça pour la semaine prochaine.
2: Ouais.
0: Je relance Simon avec sa troisième idée.
2: Là, je mets une main. C'est une décoration d'Halloween. En fait, moi, je sais que dans mon quartier à Sainte-Thérèse, l'organisme communautaire qui s'occupe de recueillir les dons fournit la municipalité en décoration. Puis, on le voit là dans les magasins lorsqu'il y a une fête, on achète. Mais écoute, pourquoi pas l'éco-centre qui collecte toutes les décorations pour qu'on évite d'en acheter à toutes les saisons et à toutes les années.
0: Et offrir ça à Noël, une main ensanglantée, je suis moyennement sûr que... Je sais pas à qui ça ferait un grand plaisir.
2: Mais ça m'amène à dire que... Pour qu'une édition de seconde main fonctionne, elle doit être tout le temps dans l'achat différé.
0: Ah!
2: Ouais. C'est la différence, dans le fond, c'est le contraire, en fait, de ce qu'Amazon fait et nous propose, d'acheter dans l'immédiateté. Pour que l'industrie de seconde main fonctionne, il faut différer nos achats, attendre, savoir attendre, d'attendre.
0: Ou prévoir à l'avance.
2: Prévoir à l'avance.
0: Comme les artistes qui enregistrent des disques de Noël, finalement, sont dans un temps différé. Mais donc, ce que ça voudrait dire, c'est penser à Noël au mois de février, quand les gens jettent en janvier déjà, penser au prochain Noël. Puis de la même façon, ce que tu es en train de nous dire, c'est que oui, pourquoi pas offrir des décorations d'Halloween à Noël.
2: À Noël.
0: Ouais, OK. Je suis peut-être un petit peu moins convaincue de l'idée de transformer ça en cadeau de Noël, mais l'idée de l'achat différé, c'est un concept essentiel. Pas de l'achat, mais de l'acquisition différée, on va le dire comme ça. Une dernière, MCG?
1: L'antiquité qui ne vaut rien, mais qui amène un sujet de conversation. Quand vous allez chez nous, il y a toujours un sujet de conversation. Des pintes de lait, par exemple. Je disais, les fameuses, c'était joli, les pintes de lait, on peut faire tout avec ça. Une lampe, on peut faire tout ça. J'ai des trophées. Moi, les gens jettent beaucoup leurs trophées. Ça fait joli, il y a eu des trophées de tout. Des trophées de skidou, des trophées de fléchettes, des trophées de cartes. Pourquoi les gens qui ont gagné un trophée le jettent? Je ne sais pas. Les médailles, tout peut être intéressant. Faut juste trouver le bon angle. Et la deuxième chose, ça intéresse quelqu'un quelque part. Et je vous le dis, amenez pas une bouteille de vin. Moi, je dis, amenez un livre quand vous êtes chez quelqu'un. D'ailleurs, Monsieur Poupard, je l'emmène souvent votre livre en cadeau. Il est très bon, je le conseille. Donc, et j'amène aussi un cossin. Et je sais que j'ai une amie, par exemple, qui tripait sur Jean Malot, qui a été professeur à Sherbrooke en communication, mais qui a été une star de la chanson dans les années 60. C'est juste moi qui ai ça. Et j'ai donné les trois disques. Mais ce qui est pour vous, Jean-Henri, rien du tout.
0: Mais
1: pour
0: elle, cette personne-là, ça a dû être...
1: Elle dit, mais c'est extraordinaire. Ben oui. Et, vous comprenez pas, là, c'est des pochettes où il y a l'air de Johnny Hallyday, ça fait aucun sens. Et puis, mais ce qui est extra... C'est pour ça que je vous dis d'arrêter de jeter. Ce qui est extraordinaire pour quelqu'un est une cochonnerie pour l'autre. Mais ne jugez pas. J'ai un paquet de choses qui paraît, on pense qu'ils ne servent à rien. Mais une vieille vidéocassette d'entraînement de Mitsu, c'est intéressant culturellement.
0: Pour quelqu'un, en tout cas, et culturellement pour tout le monde, mais peut-être un trésor pour quelqu'un qu'on connaît.
1: Il y a toujours quelqu'un quelque part.
0: Mais ça, ce que je retiens beaucoup, c'est que le cadeau trouvé dans les ordures, ça demande beaucoup d'amour, d'attention, et c'est les cadeaux peut-être qui vont devoir être les plus ciblés et pensés et réfléchis.
1: Mais vous les ramassez parce que vous les voyez, mais nous, ce qu'on peut faire, c'est juste pas les mettre sur le bord du chemin.
0: Effectivement.

0: Là, j'en ramasserai plus, mais...
1: Ah, ben là, on va vous trouver
0: un mieux.
2: Ben, un grand merci tous les deux pour cette réflexion, à la fois très ludique et écologique. MC Gilles, qu'on va pouvoir entendre pendant le temps des fêtes.
1: Oui, je fais le tour du Canada, imaginez-vous, tous les
2: rien
1: studios partout. Ben oui, entre le 29 décembre et votre petite heure de souper, votre petit cocktail sous le sapin naturel ou artificiel. Je parle à des gens de Halifax. On parle à 1 million de personnes en ce moment qui sont en dehors du Québec, qui sont francophones. On leur parle peu. Ben là, je vais leur parler
2: du oui, ça va être diffusé donc du 29 décembre au 2 janvier à 18h.
1: Ouais.
2: 5 jours par semaine?
1: Ouais.
2: Wow! Et bien sûr, on le retrouve aussi à Tout le monde en parle. Puis,
1: Oui, moi, je m'enfarge dans moi. Je me tombe sur la moi-même.
2: Ah! Et Simon, ben, le livre est toujours disponible pour ceux qui veulent l'offrir dans le temps des fêtes. Pourquoi pas? Vidange, ouais. Pardon, ordure. Merci beaucoup tous les deux.
1: Merci.
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2: On retrouve pour une dernière fois en 2025 notre ami Philippe Mercure, chroniqueur à la presse, qui regarde les affaires environnementales sous un angle politique et particulièrement en fin d'année. Et Philippe, tu as eu l'idée finalement d'envoyer les politiciens au chalet.
9: Exact, c'est l'heure des bilans. On sait que le bilan en environnement cette année, il était un peu déprimant. On a eu beaucoup de recul, on a eu très peu d'avancées. Donc, je te propose quelque chose d'un peu ludique. Alors, l'idée, c'est d'organiser des rencontres savamment orchestrées entre quelques personnalités qui ont fait les manchettes en environnement cette année. Donc, rien de mieux que de commencer pour comprendre le concept. Premier rendez-vous doux hivernal que je te propose, Catherine, je vais l'organiser entre Mark Carney, premier ministre du Canada, et Gagis Jason Alsop, qui est président de la nation Haida.
2: Aha.
9: Alors, la nation Haida, c'est la nation autochtone qui habite l'archipel de Haida Gwaii, au large de la côte nord-ouest de la Colombie-Britannique. On est en face de Prince Rupert, c'est ce qu'on appelait avant les îles de la Reine Charlotte. C'est en face de cet archipel que doit aboutir le fameux pipeline que M. Carney et la première ministre de l'Alberta, Danielle Smith, veulent construire. Un oléoduc, donc, qui irait des prairies jusqu'à la côte pacifique et qui est loin de ravir la nation Haida. Alors, je propose que M. Carney et M. Alsop s'installent dans un petit chalet à Haida Gwaii, sur le bord de l'eau, sur le bord de l'archipel. Question d'abord d'admirer la beauté des lieux. Et ils pourraient aussi aller faire un petit tour de bateau dans le détroit d'Eckat, le détroit qui sépare l'archipel de la côte. Les eaux là-bas sont particulièrement houleuses. Mm-hmm. C'est pour ça qu'actuellement, on en avait déjà parlé ici, mais il y a un moratoire sur le passage des gros pétroliers dans le coin parce que le risque d'accident est grand, parce que aussi les écosystèmes sont très fragiles dans le coin, donc on veut pas de marée noire là-bas.
2: Évidemment, si un pipeline arrivait là, c'est clair que ça prendrait un port dans cet endroit très dangereux.
9: Ben, exact, c'est
2: et
9: ça.
2: Et là, on comprend que suspendre le moratoire, c'est vraiment créer un risque important.
9: Absolument. Alors, peut-être que la petite croisière agitée de M. Carney avec M. Alsop lui ferait ouvrir les yeux sur ce risque-là. Peut-être aussi qu'il réaliserait que faire aboutir un pipeline sur ce magnifique coin de pays, ben c'est juste une idée abominable.
2: Bon, premier rendez-vous alors, M. Carney, avec le chef de la nation Haida.
9: Ouais. Alors le deuxième, ben il y a un personnage incontournable cette année en environnement, c'est évidemment Stephen Guilbeault, qui est le ministre démissionnaire qui a claqué la porte du cabinet Carney justement à cause du pipeline de son patron. Lui, je vais l'envoyer en chalet avec une femme qui s'appelle Mary Shortall. Alors, qui est-elle? Mm-hmm. C'est la présidente du nouveau Parti démocratique du Canada, du NPD.
2: Tiens, tiens.
9: Alors, tu me vois venir, j'incite carrément M. Guilbeault à faire le transfuge. je précise ici que je suis dans la politique fiction. Là, j'ai absolument aucune indication qu'il y a des rapprochements comme ça qui sont en train de s'organiser.
2: Tu ne fais pas part d'une rumeur.
9: Non, on est dans un monde hypothétique. C'est ça, on lance des rumeurs. C'est notre job, hein, les journalistes.
1: Alors, entre autres.
9: Pourquoi cette rumeur? Je constate trois choses. Ben, d'abord, M. Guilbeault, au cours des années, il faut reconnaître qu'il a accouché de plusieurs mesures environnementales intéressantes. Je pense à la taxe carbone pour les particuliers qui retournait les sommes dans les poches des citoyens. C'était quelque chose d'intéressant. Le plafond sur les émissions du secteur pétrolier a mis beaucoup de temps à faire ça pour que juridiquement ça tienne la route. On parle du règlement sur les émissions de méthane, le règlement sur l'électricité propre. Il a fait beaucoup de choses. Il a été l'architecte principal de toutes ces mesures-là. Il les connaît sur le bout des doigts. Deuxième constat, ben on sait que le premier ministre Mark Carney a détricoté à peu près tout ce que M. Guilbeault avait tricoté. Ces mesures-là ne sont plus en place. Puis, de toute évidence, les deux hommes ne s'entendent plus sur le dossier de l'environnement.
2: Ouais. Pour l'électricité propre, il faut relativiser, mais d'enlever l'aviation à l'Alberta...
9: Ben, c'est ça.

0: évidemment, on sent que...
1: C'est comme une famille, hein, la fédération. Là, une fois que l'Alberta est allégée de cette obligation, moi, je m'attends à ce que les autres provinces...
0: Que la maille du tricot fasse que tout s'en aille. Ouais.
1: Bon, en tout cas, on s'entend qu'il y a beaucoup de choses qui ont été détricotées. Troisième constat, ben le NPD, c'est un parti qui est historiquement pro-environnement. Il se cherche un nouveau leader. Il se cherche aussi une nouvelle plateforme. Je sais pas si vous avez écouté le dernier débat entre les cinq aspirants chefs en français. Malheureusement, il y en a aucun qui maîtrisait notre langue. Alors, je me dis, on n'a peut-être pas encore trouvé la perle rare. Alors, ce que je veux dire ici, c'est que les idées et le leadership de M. Guilbeault en environnement, je pense qu'il mériterait un nouveau réceptacle. Ça sera pas mauvais non plus d'avoir un parti à Ottawa qui est fort en environnement. Pour l'instant, l'offre laisse un peu à désirer. Alors, peut-être qu'après une séance de patins et un chocolat chaud au chalet, ben ça va peut-être cliquer entre Stephen Guilbeault et Mary Chartal. Je lance l'idée.
0: Quelle excellente idée à lancer. Merci, Philippe.
1: Si ça se produit, vous l'aurez entendu.
0: On l'aura entendu, un peu vert.
1: Alors, troisième et dernier rendez-vous de la catégorie sport d'hiver en chalet. Je vais l'organiser entre Bernard Drainville, le ministre de l'Environnement du Québec. On rit déjà. Et Pascal Paradis. Qui est Pascal Paradis? Elle est membre de l'équipe canadienne senior de biathlon.
0: Ah?
1: Elle a de bonnes chances, d'ailleurs, de se rendre aux Jeux olympiques de Milan-Cortina cet hiver. Alors, en tant que spécialiste du biathlon, Madame Paradis est habituée à faire deux choses. Elle est habituée à être vite sur ses skis et à atteindre des cibles avec sa carabine. Attention! Il se trouve que le Québec va aussi avoir besoin d'être vite sur ses skis s'il veut atteindre sa cible climatique de 2030. On sait que M. Drainville mène des consultations actuellement pour revoir cette cible. Puis on comprend qu'il veut pas nécessairement la revoir à la hausse. Là. On lit entre les lignes qu'il veut la rendre moins ambitieuse. Je rappelle que le Québec a promis de réduire ses émissions de 37,5% sous les niveaux de 90 d'ici 2030. C'est bientôt. On a fait, grosso modo, la moitié du chemin. Alors, je pense que Pascal Paradis pourrait montrer au ministre qu'on ralentit pas au milieu d'une course parce que ça devient difficile. Au contraire, à la fin, on voit ces gens-là sprinter.
0: Mm-hmm.
1: Elle pourrait aussi montrer à M. Drainville qu'on n'atteint pas l'excellence en rapprochant la cible pour que ce soit plus facile.
0: C'est pas permis.
1: Bref, j'ai l'impression qu'il y a de belles leçons qui pourraient être transmises sur la neige entre ces deux personnes. Et je termine, Catherine, en te rappelant que tout ce qui monte redescend, mais il y a un corollaire à ça aussi, c'est que tout ce qui descend remonte. Et ça me fait dire que il faut garder espoir, peut-être que 2026 en environnement, ben ça va être mieux que 2025.
0: Oh, merci Philippe Mercure, chroniqueur à la presse.
1: Merci.
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0: Jadis considérés comme des illuminés, les cyclistes hivernaux font de plus en plus partie du paysage dans les rues de Montréal. Selon la firme EcoCompteur, il y a eu 64 000 passages en janvier 2020, 70 % de plus que l'année précédente.
1: Et ça, c'était, il y a déjà plusieurs années, c'était le début d'une tendance, un extrait donc d'un téléjournal de 2020. Puis effectivement, la tendance, enfin, on la voit à la hausse, la tendance du vélo d'hiver. Il neige tôt cette année, hein, c'est pas une grande surprise que de dire ça. J'ai personnellement rangé mon vélo et je salue avec admiration mes collègues Gabriel et Chloé qui continuent vaillamment de venir en pleine tempête comme elles l'ont fait cette semaine. Mais on a avec nous aujourd'hui Valentine Sampera-Gry, qui est cofondatrice de l'Hurlu Coop. Bonjour Valentine.
2: Bonjour.
1: Qu'est-ce que c'est l'Hurlu Coop?
2: L'Hurlu Coop, c'est un atelier de vélo assez traditionnel. On était incorporés avant ça, puis cette année, on a transitionné en coopérative de vélo, coopérative de travailleurs.
1: Et est-ce que on le sent à l'Hurlu, cette tendance à la hausse pour le vélo d'hiver?
2: Oui, vraiment. Nous, moi, ça fait 8 ans que je travaille pour l'Hurlu. Il y a 8 ans, on était déjà on promouvoit le vélo d'hiver. Puis cette année, en fait, depuis la pandémie, il y a une énorme essor du vélo d'hiver, c'est clair.
1: Alors, par exemple, à Québec, c'est pas qu'à Montréal, là, à Québec, le budget 2026, la ville prévoit 200 000 $ pour le poste déneigement des nouveaux tracés du réseau cyclable 4 saisons. C'est nouveau, puis il y a des auditeurs de Québec là, qui nous écrivent de plus en plus souvent pour

0: parler de du fait que ça devienne ville cyclable. Et quelqu'un qui nous a écrit de Rimouski aussi pour nous dire, ah, il y a un bout de piste cyclable, de réseau cyclable qui est déneigé maintenant. Donc, ça augmente cette tendance. Mm-hmm. Valentine, on va se poser une question de base, OK? Moi, j'ai rangé mon vélo. Qu'est-ce qu'il faudrait que je fasse? Et quand quelqu'un arrive chez vous à la coop et dit, je voudrais m'y mettre, là. Qu'est-ce que c'est les premières questions qu'il faut se poser?
1: Première question qu'il faut se poser, je pense que, déjà, c'est est-ce que tu utilises ton vélo de base pour comme moyen de transport principal? Si c'est le cas, y a toutes les raisons du monde de continuer en hiver. C'est sûr que ça prend de l'équipement, ça prend d'avoir un vélo adapté pour l'hiver.
0: Est-ce que c'est le même vélo ou idéalement un deuxième vélo?
1: Les deux options sont possibles. Je pense que c'est une question de budget surtout.
0: Changer les pneus.
1: On peut changer les pneus, bien
0: comme
1: sûr. Ouais, première option, c'est exactement comme le char. Il y a le même rush à l'atelier quand on fait faire les changements. Honnêtement, c'est le gros line-up.
2: Les pneus à clous, ça fait le travail.
1: Les pneus à clous, ça fait un super travail. Ouais, mais donc c'est ça. T'as deux options. C'est soit garder ton vélo de tous les jours puis l'adapter pour l'hiver. Faut faire une petite préparation aussi en amont pour éviter de trop endommager les pièces. Ou sinon, si t'as un peu plus de budget, tu peux aussi aller pour un deuxième vélo qui est vraiment exprès pour l'hiver.
0: Qu'est-ce que c'est l'idéal d'un vélo pour l'hiver? Est-ce qu'il faut qu'il soit plus simple mécaniquement?
1: Ouais, idéalement, à choisir, on essaie d'avoir des mécanismes ou des vélos le plus minimal possible.
0: Ça veut dire quoi, minimal?
1: Vraiment le moins de mécanismes. Donc, on évite d'avoir des vitesses, on évite les dérailleurs, les changements.
0: Évite complètement d'avoir des vitesses? Même pas trois vitesses?
1: En fait, tu c'est beaucoup du essai-erreur. Donc, si sur ton chemin, t'as beaucoup de côtes, tu peux pas t'empêcher d'avoir des vitesses, tu peux quand même y aller. Mais c'est sûr que, tu sais, dans des températures comme moins 20, il y a des grandes chances que ça gèle ou que les changements de vitesse se fassent pas. Aussi en termes d'entretien, puis sur le long terme, c'est un peu plus simple d'avoir juste une seule vitesse.
0: Oh.
1: Après, une seule vitesse, ça veut pas dire que la vitesse est très forte ou résistante. Tu peux l'adapter à ton trajet.
0: Ce que j'entends, c'est qu'il faut être réaliste, et d'ailleurs mes collègues me l'ont dit cette semaine, il faut être réaliste et se dire qu'on va aller moins vite en hiver.
1: Ouais, mais c'est conseillé quand même dans le sens où tu sais le ça peut arriver là, que tu tombes, il y a une différence entre tomber à 8 km/h sur un banc de neige ou tomber à 30 km/h dans une descente. Donc idéalement, si on peut ralentir, c'est conseillé dans tous les cas.
0: Bon, on ralentit, un vélo le plus minimal possible, retiens ça. Pour les freins pareil, qu'est-ce que c'est les freins qui résistent le mieux à l'hiver?
1: On va essayer d'éviter tout ce qui est câblage, donc tous les mécanismes reliés à des câbles. Pourquoi? Parce que ça gèle la plupart du temps. Donc idéalement des freins à rétropédalage, tu sais, comme sur les vélos d'enfants quand on était petit.
0: Ah oui.
1: C'est vraiment le fun.
0: Là je vois Simon qui sourit. Ça tu dois en trouver dans les vidanges, hein, des vélos simples là.
3: Oui, en fait moi mon vélo d'hiver c'est trouvé dans les vidanges justement. C'est comme ça. Puis il est très minimaliste.
0: Ouvrez l'œil. Donc ça peut être un vélo de seconde main. C'est l'idée que je voulais passer.
1: C'est forcément un vélo de seconde main parce que aux yeux de l'industrie ça n'existe pas le vélo d'hiver. Honnêtement, on doit être top 3 mondial, la ville de Montréal ou le Québec à faire du vélo d'hiver. Donc, c'est pas du tout quelque chose qui est adapté à l'industrie. Donc, c'est toujours du essai-erreur, c'est du patentage. Chaque année, le setup va être différent. Donc, c'est...
0: Donc, je retiens, pneus à clous, ça vaut vraiment la peine.
1: Si on peut se le permettre,
0: Et deux plutôt qu'un. Gabrielle, notre chercheuse chroniqueuse, là, elle me disait cette semaine qu'elle avait mis d'abord seulement celui de l'avant, puis que dans la tempête qu'on a eue, là, l'arrière partait un petit peu dans tous les sens.
1: Ouais.
0: Donc, équipement le plus minimal possible, mais des bons pneus à clous. Et j'ai beaucoup entendu parler de graissage. Qu'est-ce que ça veut dire, un graissage d'hiver?
1: Ouais, ça, c'est la majeure partie de notre travail à nous à l'atelier. L'affaire, c'est que l'hiver, le sel, la neige, les changements de température, l'humidité, tout ça, ça vient dans les mécanismes du vélo. Et ça fiche, ça vient rouiller. Donc, avant que l'hiver arrive, idéalement, on vient faire un entretien. Donc, en gros, on démonte le vélo, on nettoie toutes les pièces, on regraisse et on remonte tout ça et on met une petite protection extérieure. Puis à la fin de l'hiver, tu la nettoies, puis le métal est tout beau en dessous. Donc c'est vraiment dans l'idée de garder son vélo après l'hiver.
0: D'accord. Alors, un vélo de seconde main, mais auquel on va donner un peu d'amour pour qu'il devienne un bon vélo d'hiver. Ça n'a pas l'air si compliqué. Ça peut faire toute la différence. Ben, merci beaucoup. C'est Valentine Sampera-Gris. Elle est cofondatrice de l'Urlu Coop. Merci, Valentine.
1: Merci.
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5: Tous ces acheteurs sont réunis dans une association. Une union qui fait toute la différence.
6: On est un groupe de 300-400 familles et en fait ça fonctionne pour les producteurs. Ils peuvent nous se dire on vous fait un prix de gros parce que c'est un gros volume et que on a juste une facture à faire, un endroit à livrer.

0: L'union fait la force, c'est ça un peu ce qu'on entend dans ce reportage de TF1. Vous savez, on parle de plus en plus de l'inflation qui frappe les aliments, qui génère même de l'insécurité alimentaire, et ça même pour des gens qui ont revenus, pour les étudiants aussi. Pourquoi ne pas revenir au groupe d'achat? C'est une question que Feu Vert soumet aux agents doubles, avec bien sûr la variante importante. Est-ce que c'est aussi une solution qui peut être écologique? On a lancé sur cette enquête Alexis Bouliane, qui est chroniqueur et recherchiste. Alexis, ton enquête en une phrase?
1: On a entendu tout à l'heure l'union fait la force. Moi, je dis l'oignon fait la force.
0: Avec toutes ses pelures. Et Salomé Corbeau,
2: oui.
0: Qui est comédienne, et elle dit d'elle-même, citoyenne qui voit le prix de son panier d'épicerie augmenter sans arrêt.
2: Oui, bon, il y a mon ado aussi qui grandit, mais je pense que c'est pas forcément juste à cause de mon pauvre adolescent.
0: Et ton enquête en une phrase?
2: Ben, l'achat collectif, c'est vraiment formidable, puis je le recommande, puis je voudrais qu'il y en ait partout.
0: Bon, OK. Mmh. Alors, on se lance. Alexis, d'abord, explique-nous qu'est-ce que c'est, à quoi ça consiste un groupe d'achat?
1: À quoi ça consiste un groupe d'achat? Donc, ça peut prendre plusieurs formes, mais dans sa forme la plus simple, c'est un groupe d'amis ou une famille ou un petit groupe de quartier qui utilise son pouvoir d'achat pour faire des économies d'échelle. Souvent, donc, les formats plus gros, évidemment, coûtent moins cher au kilo. C'est les fruits à la caisse, par exemple, dans des grossistes de fruits et légumes, ben ça coûte beaucoup moins cher. Mais ça peut être plus compliqué. Dans certains cas, là, on entendait 300 familles dans l'extrait. C'est très gros, là. C'est devenu quasiment comme le principe d'une épicerie, dans le fond. Tu sais, c'est un acheteur
0: c'est
1: de
0: volume,
1: gros.
0: Là.
1: C'est du volume, ouais. Exactement. Dans ceux qui existent actuellement au Québec, ça va entre 10 et 30 personnes environ, donc c'est beaucoup plus petit. Donc, il y a plusieurs avantages, évidemment, les économies. Donc, on fait miroiter des économies de 10 à 40 % sur la facture pour les groupes bien organisés. Ça fait rêver quand on sait que l'inflation sur les aliments atteint 25 % sur les 5 dernières années. Donc, on est capable de battre l'inflation.
0: Est-ce que c'est écologique, cela dit?
1: C'est ça la grande question, mais évidemment, c'est selon les choix qu'on fait. Puis c'est souvent des groupes assez démocratiques qui pratiquent la démocratie participative. On peut choisir d'orienter nos groupes, les achats qu'on fait selon nos valeurs. Évidemment, donc, moins d'emballage à la base, ça c'est sûr, parce que quand on achète une poche de 20 kilos de farine, ben c'est moins de matériaux que 10 sacs de 2 kilos. Pour moi, le plus gros avantage, par contre, c'est la prise de contrôle, évidemment. Donc, quand on est à l'épicerie, c'est l'épicerie qui a choisi les aliments qui sont devant nous, qui nous sont proposés. Ben évidemment, si on veut maximiser les économies dans un groupe d'achat, on peut aller chercher les mêmes produits qui sont dans une épicerie, les acheter en gros. Mais plusieurs groupes d'achat rendent accessibles des aliments bio ou locaux, par exemple.
0: Ils vont, par exemple, réussir à faire baisser le prix du bio pour ça revienne presque au prix du conventionnel.
1: Exactement. Tu sais, des ententes avec des maraîchers du coin, par exemple, qui permettent d'avoir des paniers de légumes à un plus faible coût que ce qu'on trouve au marché Jean Talon, par exemple. Donc, avec des maraîchers urbains, des coop fermières. C'est le cas du collectif Youville, dont Salomé va parler, je pense, avec beaucoup
0: d'enthousiasme.
1: Eux, ils ont une entente durant l'été avec des producteurs urbains autour de chez eux. Et puis, on peut penser évidemment à des aliments en vrac, des légumineuses bio. On a parlé des lentilles qui contiennent des pesticides, notamment. Mais là, on pourrait acheter des lentilles bio qui coûtent beaucoup moins cher comme ça.
0: Ouais.
1: Donc, la viande d'animaux élevée par des agriculteurs de proximité, notamment. Donc, ça dépend de nos valeurs.
0: Donc, je comprends. Mais tout ça, c'est bien beau, mais ça prend de l'énergie humaine là, pour mettre ça en place.
1: Oh oui, en parlant justement à Louis, l'organisateur de Youville, il m'a expliqué à quel point certains groupes se pètent les dents, si on peut dire. C'est l'expression qu'il a utilisée.
0: Ouais.
1: Se casse les dents sur la complexité de la comptabilité, tout simplement. C'est d'aller justement bien faire ses calculs pour pas perdre d'argent. Donc, je vous ai quand même mis un petit groupe d'achat 101 pour des personnes nous écoutent et sont intéressées par l'instauration d'un groupe d'achat près de chez eux. Donc, déjà, la première étape, c'est établir si des groupes existent déjà. C'est une bonne étape.
0: Ouais.
1: Contactez les tables de quartier, votre MRC, votre mairie, votre centre communautaire pour vous informer. Ensuite, faut rassembler du monde. Idéalement, des gens qui ont des besoins similaires. Si vos besoins sont plus en fruits et légumes, ça va orienter, par exemple, vos choix. Si c'est plus sur du vrac, par exemple, ben là, on peut aller à des fréquences comme un mois, quelques fois par année seulement pour
0: avec
1: acheter des grosses quantités de non périssables. Mais si c'est du frais, c'est mieux si c'est aux semaines ou à chaque deux semaines.
0: Oui.
1: Et évidemment, compter. Il faut compter le prix, par exemple, d'une caisse, combien de fruits il y a dans une caisse, combien ça fait par fruit, etc.
0: Il faut que vous ayez dans votre groupe là, quelqu'un qui tripe sur les tableaux Excel.
1: Quelqu'un qui a dans les tableaux. Okay. Il y en a toujours un.
3: toujours.
1: Mais quand même, si on n'a pas de nerd de Excel, on

0: j'ai trouvé l'organisation Open Food Network. C'est une organisation internationale qui aide la création de circuits courts en agriculture. Eux autres, ils rendent disponible une plateforme d'organisation de groupes d'achat. Et donc, on peut l'utiliser pour notre organisation à nous. Il y a des petits frais, mais c'est le
1: mais
0: cas
1: c'est
0: de
1: raisonnable,
0: tout.
1: Ouais.
0: Oui, puis c'est des plateformes de paiement. Alors, il y a toujours des frais pour des plateformes de paiement. Si on veut pas gérer d'argent, des transferts Interac, etc., mais quand notre groupe atteint une certaine taille, c'est un 2%.
1: 2%, OK, ouais. Mais donc, ça peut drôlement simplifier les choses.
0: Tout à fait, tout à fait. Puis ensuite, ben la bonne gestion des stocks, on me disait à quel point c'était important de maintenir de l'hygiène et de la salubrité.
1: Pas,
0: c'est pas
1: ouais.
0: parce qu'on n'est pas un restaurant officiel qu'il faut pas mettre de filage feu, porter des gants, laver les contenants, etc.
1: Ouais.
0: Et puis finalement, un point de chute, un endroit, c'est très important. Une voiture, ça aide pour aller chercher ces grosses quantités de nourriture-là, un frigo. Et puis, les organismes à qui j'ai parlé pour cette recherche-là me disaient à quel point ça crée des tiers-lieux, des endroits de rassemblement. Évidemment, c'est pas donné ces endroits-là. Il y a toujours une problématique pour tous les organismes d'avoir des locaux propres qui répondent aux besoins.
1: Et qui vont pas ruiner la coop,
0: c'est
1: là, en
0: ça,
1: partant.
0: Exactement.
1: Donc, idéalement, peut-être faire affaire avec un organisme communautaire déjà établi qui
0: c'est
1: est
0: ça.
1: D'accord pour laisser un petit coin de.
0: Oui, puis on voit à quel point c'est difficile. Il y a beaucoup de groupes d'achat qui ont été abandonnés ces dernières années
1: à
0: cause de ça, mais aussi à cause du fait que les besoins en alimentation sont tellement criants. C'est beaucoup des groupes d'achat qui ont été abandonnés au profit de l'aide d'urgence alimentaire, tellement les gens sont à la dernière scène, là, et puis ils ont même plus les moyens de s'acheter de la nourriture, même à bas prix comme ça.
1: Donc, si on voulait freiner le phénomène, au contraire, il faudrait redonner de l'amour au groupe d'achat. Et là, c'est ce qu'on va voir avec Salomé tout de suite.
2: Oui. Alors, moi, j'habite dans un secteur d'Annecy, où il y avait une petite épicerie qui payait pas de mine, mais qui suffisait à nos besoins, qui a fermé. Et on s'est retrouvé dans un désert alimentaire parce que c'est 25 minutes de marche à peu près la prochaine épicerie.
1: Okay.
2: Ou alors 5-10 minutes de voiture, selon le trafic. Donc, l'espace des possibles, qui est un lieu communautaire, qui est un tiers lieu, où on peut réparer des vélos, il y a des ateliers de couture, il y a des causeries, il y a toutes sortes d'événements, a décidé de mettre en place un collectif d'achat alimentaire. Et ce collectif-là, j'aime beaucoup leur définition qui se donne à eux-mêmes. Notre collectif est le résultat de notre coopération et de notre autonomie de voisins, voisines. Nous et vous construisons notre commun, une alimentation saine et abordable hors marché. Donc, c'est vraiment des voisins, voisines qui se sont organisés. Il y a en tout 270 inscrits. C'est à peu près plutôt 70 commandes par semaine qui sont passées. Donc voilà,
1: 70 commandes, donc 70 familles ou couples,
2: oui,
1: ou individus.
2: Donc,
1: qui
2: on a
1: des petits
2: chiffres, okay, tu vois, comme là
1: comprends.
2: Il y avait 67 commandes une semaine, ça c'était pour 210 personnes.
1: Okay,
2: moi je passe
1: comprends.
2: Une commande,
1: on n'est pas obligé de commander toutes les semaines, c'est ça.
2: Non, et c'est ça un des grands avantages, j'y reviendrai peut-être, mais contrairement à d'autres paniers Loufa, je voulais pas dire le nom, mais je l'ai dit. mais d'autres paniers qui parfois c'est un abonnement, donc si on n'a pas personnalisé notre commande, on se retrouve avec un panier un peu d'office, et moi de la bêta carte, ça me sort par les oreilles quand je voilà, ça c'est vraiment
3: une course, c'est bien, 8 c'est difficile.
2: C'est beaucoup. Donc voilà, c'est là un des avantages de l'achat collectif.
1: D'accord.
2: C'est qu'on commande pas, t'as rien. C'est tout.
1: Bon. Et donc, ça fonctionne. T'as eu à t'inscrire. Est-ce que c'était compliqué? Est-ce qu'il fallait que tu signes un serment d'allégeance, que t'achètes une part? Non.
2: Non, c'est juste que c'est une infolettre que je reçois chaque semaine qui me dit que la commande est prête. Donc, c'était pour m'inscrire à cette infolettre-là où je donnais juste mes petites coordonnées. Et ensuite, chaque semaine, on me propose la commande de la semaine. Et ça se décline très simplement et ça me prend 5 minutes, là, remplir ce que je veux. Il y a des paniers de légumes, il y a des extras, des paniers de fruits. Et c'est exclusivement des fruits, des légumes et un peu de tofu dans notre quartier. Donc, c'est ça aussi la variante écologique, c'est qu'il n'y a pas de viande. Donc, déjà là, en partant...
1: C'est une approche végétarienne.
2: Ouais, ouais. Et il y a beaucoup de produits bio. Et en plus, ils ont une approche un petit peu politico-engagée. On a très peu de produits des États-Unis.
1: Mm.
2: Principalement, on privilégie vraiment le Canada, le Québec. Puis pour certains aliments, on va ailleurs.
1: T'as parlé de fruits, légumes, tofu. Pas de produits non périssables, genre justement légumineuses sèches ou riz. Et ou
2: j'en ai
1: genre.
2: Vu passer à un moment donné, mais c'est pas
1: C'est pas
2: la
1: dominante. Ouais. D'accord, je comprends. Quelle est la qualité des produits? Parce qu'avec le frais, là, ça, c'est un enjeu.
2: C'est formidable. On dirait que la chaîne de froid n'a jamais été brisée, contrairement à des étals de marché où parfois le rayon de soleil tape sur les zucchinis et deux jours après, bouf, ton zucchini rend l'âme. C'est vraiment frais. La quantité aussi, parce que c'est pas toujours indiqué combien de concombres libanais tu vas avoir ou tout ça. La quantité est complètement raisonnable. Vraiment, ça coûte 10$ le panier de légumes. Et j'en avais vraiment pour nourrir ma famille pour une semaine.
1: Qu'est-ce qu'il peut y avoir dans un panier pour me donner?
2: Alors, par exemple, il peut y avoir de l'ail, du gingembre, des courges spaghettis, des tomates, des zucchinis, des brocolis, des choux-fleurs.
1: Ça, c'est un exemple.

0: ça, panier. C'est un panier.
1: T'as
0: ça.
1: Tout eu ça pour 10 $.
0: Ouais.
1: Oh là là, non, c'est pas cher.
0: Non, non, j'ai fait le calcul avec mon épicerie locale, là, ben, la grande chaîne la plus proche de chez moi. Et pour vrai, je sauve entre 7 et 10 $ par panier.
1: Et pour une meilleure qualité, si je comprends bien.
0: Oui, complètement.
1: OK, d'accord. Donc, la qualité est là, beaucoup d'avantages, mais quand même, il faut que tu ailles chercher à un moment précis.
0: Oui, il y a des heures, mais si jamais il y a un petit pépin, il y a le coordonnateur, Louis, qui est formidable, qui fait « ouh ouh ». Moi, j'ai pas pu le premier soir pour des raisons personnelles. J'ai écrit, je dis « est-ce qu'on peut passer dimanche ?» Je dis « pas de problème, je vais venir t'ouvrir ». Parce que comme c'est dans le tiers-lieu, il est accessible. Mm. Donc, il y a un petit peu de flexibilité. Et si jamais je peux pas récupérer mon panier pour X raisons, ils vont le garder et ils vont le consommer.
1: Mm-hmm,
0: ils
1: d'accord.
0: évitent le gaspillage le plus possible.
1: Bon, est-ce que tu dirais aussi qu'il y a une valeur collective ajoutée à tout
0: complètement
1: ça.
0: Parce qu'en allant dans le tiers-lieu, ben tu rencontres les gens et il y a les bénévoles, c'est vraiment les bénévoles, les voisins et voisines qui font ça, donc ça brise l'isolement, ça crée des liens, ça valorise les autres activités. Donc l'atelier de couture, tu vas chercher ton zucchini puis tu fais oh, demain j'ai justement 3 bords de pantalon qui attendent depuis 7
1: puis
0: ans pour éviter de jeter et que que c'est bon ça. Donc voilà, tu sais, donc ça c'est toute une chaîne de partage, de collectif, d'entraide. Puis tout d'une simplicité
1: d'accord.
0: effarante.
1: Puis dernier petit point, emballage, moins évidemment que si t'étais
0: à
1: l'épicerie.
0: Un peu moins, mais bon, ça reste que des avocats, tu vas les avoir dans un filet, ton ail aussi, des choses comme ça.
1: Quand même.
0: Puis la petite laitue Boston, on dirait qu'elle peut pas, elle, vivre sans sa petite boîte de plastique.
1: Ouais, mais il paraît que si on gaspille moins d'aliments, qui ont fait tous les calculs, ça vaut la peine d'avoir un peu de plastique.
0: Fait qu'il y a un petit peu de plastique, mais moins que dans les boîtes de qu'on commande.
1: D'accord. Ben merci beaucoup, Salomé. Vos feux en terminant. Alexis Bouliane?
2: Oui, feu rouge quand l'insécurité alimentaire nous mène à renier nos valeurs. Feu jaune quand des groupes d'achat dépendent d'une seule personne qui connaît bien Excel. Feu vert, reprendre le contrôle sur l'approvisionnement de nos aliments en gang.
1: Et Salomé Corbeau?
0: Alors moi, j'avais pas de feu jaune parce qu'il n'y a pas de juste milieu dans ce dossier-là. Le feu rouge, continuer à faire son épicerie en chialant contre les prix sans chercher d'autres alternatives. Feu vert, acheter en gros, partager, s'impliquer dans nos communautés.
1: Merci beaucoup tous les deux.
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0: Bon, Katy Perry pour des de nouveaux potins politiques ou pour une autre raison?
1: Je ne m'avancerai pas sur ce terrain, Catherine.
0: D'accord.
1: On va rugir avec Katy Perry, on va rugir pour la biodiversité.
0: Okay.
1: Oui, en France, le Fonds mondial pour la nature, le WWF, vient de publier son premier rapport sur l'état de la biodiversité. Et on peut rugir d'alerte. Il y a des espèces qui sont menacées, les pressions humaines qui se font sentir dans différents écosystèmes. Mais on peut aussi rugir de joie. C'est l'autre message de ce rapport, nous disent les responsables, qui montre en fait l'efficacité des mesures de sauvegarde de la biodiversité. Mmh. On estime là-bas que les populations de vertébrés qui ont été protégées en France métropolitaine ont augmenté en moyenne de 120% depuis 1990.
0: Et ça me donne un petit frisson. Donc quand on s'y met, ça fonctionne.
1: Ça fonctionne. Alors, toutes les espèces ne remontent pas donc systématiquement la pente, c'est ce que nous dit Vers le Média, mais il y a des retours spectaculaires quand les efforts de sauvegarde sont les plus importants, quand ça se fait dans la durée aussi, et quand la volonté politique est au rendez-vous, quand on ajoute par exemple des mesures de protection à l'échelle européenne. Catherine, il y a une autre étude intéressante qui a été publiée dernièrement et qui fait le lien entre la vie sauvage et les marques, en fait les équipes sportives. Il y a des chercheurs qui ont étudié dans 50 pays, 10 sports différents, les équipes pour regarder quels noms étaient choisis et surtout quel potentiel on a si on veut utiliser l'énergie du stade, l'énergie des supporters des équipes sportives pour protéger la biodiversité, par exemple. Bon. Quand une équipe choisit un nom de prédateur, les loups, les panthères, les lions, est-ce qu'on peut passer des petits messages en même temps? Ouais, ils estiment qu'il y a vraiment un potentiel là à exploiter. Il y a des équipes universitaires, l'université du Missouri, en Louisiane aussi, qui ont se sont regroupées dans un consortium pour protéger les tigres. C'est leur mascotte et ils vont soutenir des mesures de conservation du tigre. Donc, il y a des liens là à exploiter. Et un dernier rugissement, Catherine, un rugissement de surprise. On a appris dernièrement qu'une nouvelle espèce a été découverte en Amazonie, dans une rivière. Elle s'appelle Priocarax rex. Alors là, vous dites avec un nom pareil,

0: Ça doit être un très grand poisson dans cette rivière. C'est un tout petit poisson de 2 cm.
1: Oh !
0: Et ce qui a le plus étonné les biologistes qui l'ont découvert, nous dit le Figaro, c'est un organe tout à fait inédit. Un petit repli de peau qui se trouve entre les nageoires pelviennes, donc qui recouvre les organes reproducteurs de ce poisson. Ça ressemble à une ceinture de chasteté. Et pour l'instant, le mystère reste impénétrable. Ça montre l'importance de la science, de l'étude et des moyens de protection de la biodiversité.
1: Et ça nous montre que la biodiversité n'a pas dit son dernier mot. Merci beaucoup Chloé Sandervorst, qui est la réalisatrice de Feu Vert. Merci à Gabrielle Lamontagne-Allé et Alexis Bouliane pour la recherche. Alexis Lebel à la technique aujourd'hui. Semaine prochaine, dernière émission avant les fêtes. Mobilisation citoyenne qui ont fait la différence en 2025. Croyez-le ou non, il y en a. La liste est même longue. On va devoir faire des choix. Puis les agents double, alcool et éco-responsabilité, toutes sortes de choses. Portez-vous bien. Merci tout le monde autour de la table.

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5: Ici Louis de Belleval, voici les informations. L'ancienne première ministre du Québec, Pauline Marois, a maintenant l'appui de tous les chefs de parti à l'Assemblée nationale pour la tenue d'un grand sommet sur l'itinérance en 2027. L'ex-chef du Parti québécois s'est entretenu avec la première ministre, Christine Fréchette, qui s'est finalement engagée à mener des consultations sur le sujet si elle prend le pouvoir à l'automne. Sébastien Desrosiers fait le point.
6: Bonjour à tous.
7: Un premier tête-à-tête entre Pauline Marois et Christine Fréchette.
6: C'est la première fois au Québec que deux premières ministres du Québec se rencontrent.
7: L'ancienne première ministre du Québec est à la tête d'une coalition qui réclame la tenue d'un sommet sur l'itinérance d'ici l'été prochain. À l'aube de la campagne électorale, les chefs de tous les partis politiques se sont maintenant dit en faveur d'une telle initiative.
6: Dans le courant du printemps 2027, on aurait une rencontre avec les principaux acteurs qui ont des engagements en lien avec l'itinérance.
8: Ça répond essentiellement aux souhaits que nous exprimions depuis déjà quelques semaines.
7: Au dernier dénombrement effectué l'an dernier, on comptait un peu plus de 12 000 personnes en situation d'itinérance visible au Québec, une hausse de plus de 20 % en 3 ans, une raison d'en faire une véritable priorité nationale.
8: Notre ambition la plus grande, c'est itinérance zéro. Nous savons que ce sera très difficile d'arriver là. Et on nous dit déjà, écoutez, c'est trop ambitieux. Mais moi, je pense que dans la vie, il faut avoir beaucoup d'ambition.
7: Avec son plan d'action actuel, le gouvernement a l'ambition de sortir 5 000 personnes de la rue cette année. Ici Sébastien Desrosiers, Radio-Canada, Québec.
5: La chaleur élevée incite à la baignade. La Société de sauvetage du Québec appelle à la prudence près des cours d'eau. L'organisme recense 33 noyades cette année, dont 5 lors de la fin de semaine dernière dans des lacs et des rivières. Le reportage d'Andréane Williams.
9: Il fait chaud à Montréal et pour se rafraîchir, quoi de mieux qu'une baignade en eau libre. À la plage de Verdun, ils étaient des dizaines mardi avant midi à faire saucette, malgré les deux noyades qui s'y sont produites cet été.
10: Quand j'y vais comme dans des plages publiques comme ça, je reste aussi alerte pour pas qu'il y ait des événements de surprise.
11: Moi, personnellement, je rentre pas souvent dans l'eau.
9: La multiplication des épisodes de chaleur pousse les Québécois à se tourner vers les plans d'eau et les sports nautiques, mais certains le font sans connaître l'environnement dans lequel ils se baignent. Selon la Société de sauvetage, 60 % des noyades sont survenues en eau libre cette année, comparativement à environ 30 % l'année dernière. Son directeur général, Reynald Dawkins.
12: Méconnaissance des courants, méconnaissance du fond du plan d'eau en question fait en sorte que les gens ont peut-être plus de difficultés à se maintenir à la surface.
9: Le directeur de la Fondation Rivière, André Bélanger, lui, souligne l'importance de l'éducation.
13: L'accès aux berges est essentiel, mais l'État a une responsabilité d'expliquer aux citoyens quels sont les risques. Pourquoi pas un système de pastilles vert, jaune, rouge?
9: 5 personnes sont mortes dans des cours d'eau du Québec au cours de la fin de semaine, dont un enfant de 7 ans et un homme qui a sombré dans le fleuve Saint-Laurent, dans le Vieux-Port de Montréal. Ici Andréane Williams, Radio-Canada, Montréal.
5: L'armée américaine a lancé une nouvelle série de frappes contre l'Iran dans le but d'empêcher le régime d'attaquer des navires dans le détroit d'Ormuz. Ces bombardements surviennent au moment où l'administration Trump a annoncé le rétablissement de son blocus des ports iraniens. L'Iran a dénoncé cette mesure et a accusé Washington de renier ses engagements. La journée a aussi été marquée par un nouveau recul du président Trump qui souhaitait imposer une taxe sur les navires qui franchissent le détroit d'Ormuz. Et puis enfin, l'Espagne a vaincu la France 2-0 lors de la première demi-finale de la Coupe du Monde. Le match disputé au Texas a été suivi de près par les communautés espagnoles et françaises au pays. Jean-Philippe Robillard a suivi le match avec des partisans des deux équipes à Montréal.
14: Vive l'Espagne ! De l'ambiance, il y en avait beaucoup dans le club espagnol de Montréal hier après-midi, où de nombreux membres de la communauté s'étaient réunis pour écouter le match, pour encourager leur équipe. Et à chaque but de l'Espagne, j'avais l'impression que le toit de l'édifice allait lever, tant les partisans étaient exaltés.
15: C'est la fierté.
16: C'est pas une équipe qui joue avec des gros égos, avec un seul joueur, c'est vraiment un travail d'équipe. Fait qu'à chaque fois qu'on voyait qu'ils avaient vraiment le flow là, de travailler ensemble, on montait les émotions. Là.
14: Et quand le match s'est terminé et que l'Espagne a gagné, les partisans ont crié encore plus fort, plus fiers que jamais de leur équipe qu'ils voient déjà remporter la Coupe du Monde.
17: Bien sûr, la performance était géniale à cause de l'équipe qu'on a. C'est sûr que c'est très important la victoire de l'Espagne à cause que... On a une rivalité, c'est sûr, avec la France. Le sport, c'est comme ça. C'est une victoire symbolique aussi, parce que ça démontre que l'Espagne, il a une équipe qui peut gagner la Coupe du Monde.
18: On espère avoir une belle finale sans intervention de la FIFA ou de Donald Trump.
14: C'est aujourd'hui que l'Espagne va connaître l'identité de son adversaire en finale de la Coupe du Monde. Ce sera soit l'Angleterre ou encore l'Argentine. Ici Jean-Philippe Robillard, Radio-Canada. Montréal.
5: Voilà, c'est ce qui conclut ce bulletin d'information à l'antenne de Radio-Canada.

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1: La ville de Montréal présentera les Jeux olympiques d'été de 1976. C'est par ces mots que Avery Brundage mettait fin à une extrême tension et confirmait le choix de Montréal par les membres du Comité olympique international. Un rêve depuis le 6 ans se concrétisait.
0: Bienvenue au microphone Stéphane Garneau. C'est le deuxième épisode de Montréal 76, la route des Jeux. Dans le premier épisode, qui est disponible en rattrapage sur audio, on s'est intéressé à la première campagne du maire Drapeau pour obtenir les Jeux, ceux de 72, qui, on le sait maintenant, s'est soldé par un échec. Dans la prochaine heure, on s'intéresse à la période de 1976 à 1970, donc la deuxième campagne assez différente pour obtenir l'édition 76. La décision du CIO sera rendue publique à Amsterdam à la mi-mai 1970, et j'ai avec moi en studio quelqu'un qui y était à la mi-mai 1970, François Godbout. Bonjour.
2: Bonjour Stéphane.
0: Bienvenue à l'émission. François, on va vous faire, puis je sais que vous êtes un émotif, à travers les documents d'archives que vous allez entendre ce soir, on va vous faire revivre toutes sortes d'émotions, et on va parler donc de cette journée, de ce moment où le président du Comité international olympique annonce que Montréal obtenait les Jeux, ce qui n'était pas rien, ni pour vous, ni pour mon père que vous avez accompagné là-bas.
2: En effet.
0: Nicolas Tiflet est avec nous aussi pour cette deuxième émission. Dans la première, on a fait donc les couleurs musicales de la première moitié des années 60. Ce soir, on s'intéresse à la deuxième partie, la deuxième portion des années 60, et c'est quelque chose.
3: L'une des périodes les plus fastes dans l'histoire de la musique populaire. Certains diraient qu'on y retrouve probablement les années essentielles de la création du rock moderne.

0: Un jour, interprété par Donald Lautrec, c'est pas un exemple d'essentiel du rock moderne.
1: Ben, ça incarne, par contre, quelque chose qui va être un moment pivot de la culture québécoise, Expo 67. On dit que c'est pas mal là que tout a commencé, finalement.
0: Ouais, ouais. Et puis, c'est quand même un texte de Stéphane Venn, qui est omniprésent, d'ailleurs, dans
1: Absolument.
0: Ces années-là. Fin parolier, mélodiste, etc.
1: Et quelqu'un qui a su capter, je pense, l'esprit de son époque.
0: Oui, tout à fait.
1: Mieux que bien d'autres.
0: Alors, si on entend une chanson d'Expo 67, c'est que le maire de Montréal, Jean Drapeau, dont le sens de la communication et des relations publiques s'est affiné depuis son échec de 1972, choisit de faire une première annonce pour les juges de 76 sur le site d'Expo 67. C'était le 18 septembre dans le cadre de la journée olympique au pavillon olympique de Terre des Hommes. Drapeau annonce officiellement la nouvelle en présentant au président du comité olympique canadien de l'époque, James Worrell, une lettre confirmant la candidature de Montréal pour les Jeux de la 21e Olympiade. Donc, Montréal rendait la chose officielle. C'était la première étape vers l'obtention des Jeux. Mais attention, Toronto avait également de grandes ambitions, résumées ici début août 1968 dans le reportage du journaliste André Hull.
2: L'Association olympique canadienne décidera le 7 septembre qui de Toronto, Hamilton ou Montréal pourra entrer en compétition avec le reste du monde pour la tenue des Olympiques de 76. C'est à pas de géant que Toronto accentue sa campagne à cette fin. Si Toronto est choisi, un stade pouvant contenir jusqu'à 100 000 personnes sera construit le long du lac Ontario. Le stade sera bâti de façon à pouvoir être recouvert d'un dôme après 1976. Un stade olympique doit en effet être à ciel ouvert. Le village olympique sera aménagé le long du lac également, à 5 minutes seulement du stade, et 10 000 personnes pourront y loger. De plus, si Toronto est choisi, des mini-olympiques seront organisés chaque année dans la ville reine d'ici 1976 afin de préparer les athlètes canadiens. Mais, olympique ou pas, selon le président du Toronto métropolitain Bill Allen, Toronto est déterminé à devenir la capitale du sport au pays. M. Allen est extrêmement confiant cependant du choix de Toronto. Toronto, dit-il, peut construire un stade au coût le moins élevé au pays et se trouve au centre d'un rayon de 300 000 dans lequel habitent 51 millions de personnes. Montréal représente un adversaire formidable, de dire M. Allen, mais cette fois-ci, selon lui, Toronto a tout simplement trop à offrir pour être laissé de côté. Ici André Houle à Toronto.
0: Et pourtant, un mois plus tard, le 7 septembre 68, Montréal fait un pas de plus vers les Jeux de 76 quand l'Association olympique canadienne retient la candidature de Montréal devant Toronto et Hamilton. Quelques minutes avant que les résultats ne soient dévoilés, Drapeau expliquait sa stratégie au journaliste sportif Raymond Lebrun.
3: Je dois dire que j'ai eu amplement le temps de faire un exposé complet de la situation. Je crois que tous les membres qui avaient des questions posées ont eu le temps de les poser et ont obtenu des réponses satisfaisantes. Alors,
4: vous avez utilisé au maximum l'heure qui vous était accordée?
3: Oui, ben j'ai fait une présentation d'à peu près 30 minutes, je pense. Et puis l'autre demi-heure, bien, je l'ai laissée à la disposition des membres pour poser des questions.
4: Est-ce que dans le fond et dans la forme, la présentation était sensiblement la même qu'à Rome?
3: Absolument, parce que nous n'avons pas deux histoires, nous n'avons pas deux séries d'installations. Les motifs de notre candidature étaient déjà contenus dans le dossier de Rome. Nous les avons résumés ce matin. Nous réitérons les motifs et nous disons que nous sommes encore en meilleure position maintenant que nous l'étions il y a 3 ans parce que nous avons ajouté nos installations et nous savons que nous allons en ajouter d'autres.
4: Alors, M. Neuf, vous restez ici jusqu'à ce que le vote soit connu?
3: Jusqu'au verdict de coupable ou non coupable.
4: Et vous êtes confiant?
3: Toujours.
0: Le maire de Montréal était toujours confiant et quelques heures plus tard, ça allait être confirmé. Raymond Lebrun le retrouvait pour avoir sa réaction à la décision de l'Association olympique canadienne de choisir Montréal, mais aussi pour rappeler le chemin parcouru depuis 1964.
4: Eh bien, Monsieur le maire, en tant que Montréalais, toutes nos félicitations, nos remerciements également. Vos espoirs étaient bien fondés.
3: Mon optimisme était bien fondé. Je pense que la décision me paraît bonne, évidemment. Comme vous savez, nous avons insisté sur le fait que l'association devait, à ce moment-ci, choisir la ville qui avait non seulement plus de préparation au Canada,

0: Canada, mais aussi la mieux préparée à concourir contre les villes des autres pays qui seront candidates en 1970.
1: C'est donc l'excellente impression que Montréal a faite à Rome, par exemple en 1966, maintenant apporte des dividendes.
0: Je crois que oui. Ce que nous avons investi depuis, en fait, 1964, parce que c'est en 1964 que nous avons commencé de communiquer avec les membres du comité international régulièrement. En 1965, nous avons rendu notre intention publique. En 1966, nous avons présenté l'invitation à Rome. Et nous avons quand même fait bonne figure. Il y avait un courant qui exigeait que les Jeux reviennent en Europe pour 72. Ce courant-là ne devant pas exister pour 76, nous n'aurons pas donc ce handicap d'être une ville du continent nord-américain. J'ai confiance que Montréal pourra obtenir en 70 que les Jeux olympiques de 76 aient lieu au Canada.
2: Il est intéressant d'entendre Monsieur Drapeau en septembre 68 sur la construction éventuelle d'un stade olympique, sachant ce qu'on sait aujourd'hui là, sur tous les problèmes qui ont ponctué sa construction, le toit rétractable et un mât inclinable qui était techniquement irréaliste pour l'époque, la gouvernance du projet qui était un peu confuse, les estimations de coûts et d'échéanciers qui étaient irréalistes, les grèves, les conflits syndicaux entre 72 et 75 qui ont provoqué des retards majeurs, les coûts évidemment qui ont explosé et qui sont passés de 120, 150 millions initialement à plus d'un milliard remboursé seulement en 2006. Le chantier est devenu un symbole des dérives de gestion publique et du décalage entre ambition architecturale et réalisation concrète. Mais à l'automne 1968, on était ambitieux et enthousiaste.
1: J'imagine qu'il a été question au cours de cette conversation avec ces messieurs de la Fédération de la construction d'un stade pour le stade olympique pour piste et pelouse et autres événements.
0: Sans aucun doute, et nous avons dit que nous avions l'intention, la détermination de construire un stade permanent. Ce projet a été soumis à l'électorat en 1960 dans le programme que nous avons établi. Nous avons été élus en 62. Nous avons renouvelé la promesse de 60 parce que nous n'avions pas eu le temps ni nous n'avions pu justifier de le construire. En 66, nous l'avons de nouveau inscrit au programme en disant nous allons tout faire pour le construire, mais pour le construire, il faut un client éventuel. Et alors, nous avons travaillé et nous avons réussi à obtenir une équipe de baseball majeure, ce qui constitue un client pour au moins 81 parties, 81 jours. Nous aurons peut-être éventuellement le football. Maintenant, ça vaut la peine économiquement de construire un stade permanent. Les études sont commencées. Nous allons trouver la solution la meilleure qui permettra de construire ce stade non seulement pour le baseball, mais éventuellement pour le football et pour l'athlétisme en général, conformément aux normes de l'olympisme. Et comme nous avons déjà cette réalité en vue, je pense que ça a pu pencher dans la balance pour convaincre les membres de l'Association canadienne que Montréal était en avance sur d'autres villes.
2: Prochaine étape sur la route des Jeux, décembre 1969. Je vais y revenir, mais d'abord un clin d'œil musical au début de l'automne 68, pendant que Drapeau se réjouissait de la décision de l'Association olympique canadienne. Voilà ce qui tournait à la radio, numéro un au palmarès de la chanson francophone, Marthe Fleurant avec la Bolduc 68.

0: Oui, ça fait rire, Nicolas Titley. Et c'est l'époque qu'on allait dans toutes les directions.
1: On va dans la tradition avec la Bolduc, ben, ouais. Dans la modernité avec les arrangements.
0: Tout à fait.
1: Donc,
0: tout à fait.
1: On a un peu de tout.
0: C'était un drôle d'oiseau, Marthe Fleurant. Hein? Elle a connu son heure de gloire dans les années 60-70. En plus d'avoir repopularisé la Bolduc, elle s'est fait connaître en 65 grâce à sa chanson « Pense à notre amour », qui est une reprise francophone de « Stop in the name of love » de Supremes, de Diana Ross. Et elle a été également co-animatrice des premiers Bye Bye, là, celui de 1968 et de 1969. Alors, je suis allé voir au Canada anglais dans les palmarès. Et puis là, c'est les deux solitudes musicales vont être clairement démontrées. Là, en première position, c'était la chanson « Light My Fire » des Doors, mais la version de José Feliciano. «

0: La plus grande aventure de tous les temps. Une aventure qui devrait avoir son aboutissement ce soir, alors que Neil Armstrong mettra le pied sur la Lune. Et cet événement a été devancé. Ici Marcel Sicotte et Henri Bergeron. Eh bien oui, nous avons eu cette excellente nouvelle. Nous vous revenons d'ailleurs passablement plus tôt qu'il n'avait été prévu. Neil Armstrong placera le pied sur la Lune passablement plus tôt. En fait, maintenant, nous prévoyons que ce geste, qui va certainement être vu par des millions et des millions de spectateurs, ce geste sera posé vers 9h40 ce soir.
1: As quote was, that's one small step for man, one giant leap for man.
0: Le premier pas vient d'être accompli sur la Lune par Neil Armstrong, le premier homme à mettre le pied sur la Lune.
2: Alors évidemment, c'est un fouillis de voix, mais c'est que en plus des animateurs de Radio-Canada, Henri Bergeron et Marcel Sicotte, on entendait l'animateur américain Walter Cronkite, parce que les images de Radio-Canada utilisaient celles du réseau CBS, puis on entendait aussi l'astronaute Neil Armstrong en communication directe avec le centre de contrôle de mission à Houston. Bref, tout le monde parlait en même temps, et la fameuse phrase « un petit pas pour l'homme, un grand pas pour l'humanité » est un peu passée dans le vide, et elle va devenir beaucoup plus célèbre un petit peu plus tard, là. Alors, sinon, sur Terre, maintenant, ben, écoutez, les tensions sont vives et au Vietnam et en Irlande du Nord.
3: Vietnam 1969, début d'une désescalade. Dans un geste de bonne volonté, les États-Unis commencent à partir de juin à retirer des troupes. 65 000 soldats américains sont déjà rentrés chez eux. Un nouveau retrait de 50 000 hommes est annoncé. D'ici avril, 115 000 sur un total d'environ 600 000. Le Nord-Vietnam maintient son attitude rigide en dépit de la disparition du président Ho Chi Minh qui, en juin, assiste aux cérémonies de la fondation du gouvernement révolutionnaire du Sud-Vietnam et meurt deux mois plus tard à l'âge de 80 ans. Il faut mettre un terme à cette guerre qui s'enlise dans l'horreur. À leur grande stupeur, les Américains découvrent qu'ils sont eux aussi capables de commettre des atrocités. Le massacre de civils à My Lai restera une tache dans la conscience américaine. Et puis, brusquement, le 3 août éclate en Irlande du Nord de violents incidents entre anglo-saxons protestants et riches et irlandais catholiques et pauvres. L'armée britannique est obligée de séparer les belligérants. Bilan des troubles, 5 morts, de nombreux blessés et des plaies psychologiques difficiles à panser.
2: Chez nous, l'année politique avait commencé avec le choix d'un nouveau chef pour le Parti libéral du Québec.
4: Le congrès libéral qui débute le 16 janvier à Québec se déroule dans une atmosphère enthousiaste mais sérieuse. 3 candidats sont en lice. Monsieur Claude Wagner, qui s'est fait connaître comme ministre de la Justice, s'engage à faire respecter la loi et l'ordre, de façon à mettre fin à l'instabilité et à rétablir la confiance, point de départ d'une relance économique. Pour lui, les relations fédérales-provinciales doivent être basées sur un dialogue permanent et modifiées, si nécessaire, d'un commun accord. Monsieur Robert Bourassa, quant à lui, affirme que c'est l'économie qui constitue le problème fondamental devant être réglé d'abord. Étant économiste lui-même, il promet de former un gouvernement moderne et efficace qui ramènera la prospérité. Monsieur Bourassa s'engage aussi à pratiquer une politique fédéraliste rentable en profitant au maximum des offres d'Ottawa. Enfin, pour M. Pierre Laporte, la situation est si complexe qu'il faut un homme possédant sa grande expérience politique. Il propose un programme fondé sur le principe du fédéralisme de conjoncture qui devrait mettre fin aux juridictions constitutionnelles partagées et qui permettrait une nouvelle répartition des pouvoirs fiscaux.
5: M. Laporte, 288 voix. M. Wagner, 455. Monsieur Bourassa, 843.
2: La première victoire électorale de Robert Bourassa en tant que premier ministre du Québec a lieu le 29 avril 1970. Le Parti libéral du Québec remporte une victoire majoritaire. À 36 ans, M. Bourassa est devenu le plus jeune premier ministre de l'histoire du Québec et a remporté cette élection avec un peu plus de 45% des voix. On va poursuivre maintenant notre route vers les Jeux olympiques de Montréal 76 en faisant le portrait musical de la fin des années 60, mettons de 67 à 70, avant d'en arriver aux délibérations du Comité international olympique.

0: en mai 70, donc, qui allait se prononcer sur le choix de la ville haute des Jeux de 76. Mais d'abord, Nicolas Titley est avec nous, journaliste musical, et il y a un personnage pour l'univers musical québécois hyper important. Robert Charlebois.
1: Absolument, et je pense qu'on peut pas sous-estimer l'impact qu'a eu Robert Charlebois à la fin des années 60. Il fait déjà carrière depuis un certain temps, mais là, il va vivre une véritable métamorphose qui va à son tour transformer tout le paysage musical.
0: Et c'est un personnage extrêmement coloré qui donc fait basculer, oui, l'ère de la chanson québécoise vers une certaine modernité. Mais pour vous donner une idée du personnage en 1968, qui était pas très facile à interviewer, on va écouter Charlebois qui parle du programme politique du parti Rhinocéros. C'est un parti de satire politique, mais qui présentait réellement des députés qui avaient, entre autres, dans son programme, abolir la loi de la gravité, réduire la vitesse de la lumière. Alors, vous voyez un petit peu le genre. On va écouter, donc, Charlebois, qui était candidat dans Longueuil. Il en profite, d'ailleurs, pour faire un peu de publicité pour le Stitch Show. C'était en juin 1968.
2: La seule promesse que je vais tenir, c'est d'aller présenter le Stitch de Show que nous présentons actuellement au Théâtre de Quatre-Sous encore pour une semaine et demie à Longueuil, le 21. Ensuite de ça, si j'étais élu... J'aimerais bien ramener le droit de vote à 7 ans et demi.
3: Le ramener?
2: Oui, qui est l'âge à peu près moyen des Américains, l'âge mental de l'Américain du Nord moyen. J'aimerais bien légaliser le pot, le hashish, le payotel, le kiff, une fois pour toutes qu'on n'en parle plus. Mettre la bière gratuite dans les tavernes pour les vieux en haut de 60 ans. Et... probablement légaliser les alambics aussi, je trouve ça un peu cher, 7-8 $ pour 40 onces d'eau et de houblon fermenté.
4: Mais pourquoi avez-vous dit, pardon, je vous cite, « Vu les circonstances, je ne renoncerai jamais à la candidature dans Longueuil, sauf si Maurice Sauvé veut tenter sa chance ici.
2: » Je devais être très sous, je connais même pas Maurice Sauvé.
4: Vous avez un slogan, Robert Charlebois?
2: C'est-à-dire que oui, avec le drabe Charlebois. Le drabe, c'est pour la sonorité avec honorable, évidemment. Votre affaire est chocolat, c'est pas fort. On a décidé ça après X bière à l'association espagnole lors d'un meeting des vice-présidents du parti.
0: Alors voilà, ça c'est Robert Charlebois en entrevue en 1968. Alors allez-y Nicolas, on fait un grand bond en avant avec Robert Charlebois.
1: Absolument, et vous l'avez entendu évoquer le Stitch Show, qui a été une production vraiment, vraiment mémorable, l'espèce de cabaret un peu psychédélique qui réunissait donc Robert Charlebois, Yvon Deschamps, Louise Forestier, Mouf, avec le quatuor de Jazz Libre du Québec. Dans la carrière solo, en fait, de Robert Charlebois, il se passe aussi beaucoup, beaucoup de chose. Je pense que l'impulsion a été donnée en 1967 avec son album homonyme. C'est les prémices un peu de ce qui va arriver. On y retrouve entre autres une pièce qui s'appelle Protest Song, mais qui ressemble, moi, à mon avis, un peu à une espèce de pastiche de Jacques Dutronc. Mais c'est l'album, donc, Robert Charlebois et Louise Forestier, qu'on appelle souvent Lindbergh,
0: c'est ça, ouais.
1: du nom de la chanson la plus célèbre, en fait, qui va vraiment marquer les esprits. C'est un album qui va naître suite au chemin de Damas de Robert Charlebois vers San Francisco en Californie. Il va découvrir la culture hippie, la contre-culture américaine dans toute sa splendeur. Il va revenir au Québec et va donc faire cet album en 1968, sur lequel on entend des jurons, on y sacre, on entend Louise Forestier dire « Chris ». Et ça, juste, c'est, il faut se rappeler que c'est l'époque aussi où Michel Tremblay va présenter Les Belles-Sœurs. Le joual, donc, prend vraiment toute la place tout d'un coup.
0: Donc, il y a d'autres artistes, d'autres chanteurs qui sont à l'écoute.
1: Absolument. Et ça va brasser des gens comme Jean-Pierre Ferland, par exemple, qui va éventuellement, en 1970, publier son classique « Jaune », très, très influencé, je pense, par ce qu'avait fait Robert Charlebois. Évidemment, il y a les chanteurs populaires, les Donald Lautrec qu'on a déjà évoqués, Pierre Lalonde, Michel Richard, Tony Roman. Les groupes de l'époque qui y sont encore là, mais un petit peu moins. Certains vont se réinventer, comme les Sinners, qui vont devenir la Révolution française. Et on va voir l'apparition d'un poète anglo-montréalais qui s'appelle Leonard Cohen.
0: Alors, on écoute un montage de tout ça.

0: Voilà, des chansons magnifiques. Là, on va jeter un coup d'œil au sud de chez nous. En 1967, l'été, c'est le fameux Summer of Love.
1: Oui, qui a tout changé. Et si Robert Charlebois s'est rendu en Californie, c'est justement suite à ce fameux Summer of Love. San Francisco va devenir le Klondike de tous les hippies du monde entier. Et là, on parle d'amour, de paix, d'ouverture de la conscience, l'utilisation des drogues, pas toujours douces, est très présente là-dedans. Les Beatles, qui sont l'un des groupes les plus populaires, deviennent carrément psychédéliques. Avec Sgt. Pepper, on les voit intégrer aussi des influences qui viennent de l'Inde. Ils sont allés voyager là-bas, ça les a influencés. Jimi Hendrix va réinventer la guitare électrique en y mettant le feu, littéralement. Jefferson Airplane va nous faire vivre un trip d'acide collectif. Ouais. Juste sur cette année 1967, on aurait pu faire une émission de 5 heures.
0: Mais on peut pas.
1: Et on va quand même se mettre dans le bain, peut-être avec quelques extraits de groupes marquants de l'époque.

0: Et les trois dernières années, des années 60, c'est l'ère des grands festivals. On va parler de Woodstock, c'est sûr, mais avant Woodstock, il y a eu le Monterey Pop Festival.
1: Oui, qui a lancé le bal, en quelque sorte, en 1967, pendant ce fameux Summer of Love. Et là, on va voir tous les artistes, en fait, certains dont on a entendu la musique il y a quelques instants. Les Byrds, Jefferson Airplane, Ravi Shankar, mm-hmm. On parlait de l'influence indienne sur la musique populaire. Sam and Garfunkel, Buffalo Springfield, Otis Redding, Jimi Hendrix. Mm-hmm. Et Janis Joplin.

0: Et puis, évidemment, Nicolas, il y a eu Woodstock, ce festival où 400 000 personnes se sont rendues, mais 2 ou 3 millions de personnes prétendent qu'ils étaient sur place.
1: Absolument. Mais ce qui est sûr, c'est qu'on a dépassé de loin la capacité de cette petite ferme du nord de l'État de New York. Et c'est devenu l'événement culturel qui a défini, je pense, cette époque-là. Il y a beaucoup des artistes qu'on avait déjà vus au Monterey Pop Festival qui vont se retrouver à Woodstock et d'autres vont s'ajouter, dont Richie Havens, qui va vraiment faire sa marque de band Canned Heat. Ce qui est assez ironique, c'est que l'une des personnes qui a le mieux cerné l'esprit qui régnait à Woodstock, hein, cet esprit de peace and love, d'harmonie, c'est la Canadienne Joni Mitchell, qui, elle, n'a pas participé à l'événement, mais qui, en 1970, va écrire une chanson qui résume absolument ce qui s'est passé.

0: Joni Mitchell, qui pour moi relève du génie.
1: C'est encore l'une de nos plus grandes. Je pense qu'on peut le dire sans embâge. Et elle est encore là.
0: Elle est encore là, c'est vrai.
1: C'est quelqu'un d'important.
0: Ouais, absolument. Et puis, il y a eu Altamont. Pour plusieurs, le festival d'Altamont marque la fin des années 60.
1: Oui, en quelque sorte, c'est le poignard dans le cœur du Summer of Love.
0: Littéralement.
1: Littéralement, parce que ce concert-là, qui va mettre, entre autres, en vedette les Rolling Stones, il y a quelque chose d'assez particulier. On a confié la sécurité aux Hells Angels.
0: Ça pouvait pas être une bonne idée.
1: Ce n'était pas une bonne idée. Il y a un spectateur qui va perdre la vie, malheureusement, et je pense qu'il y a beaucoup de désillusions qui vont suivre cet événement-là. Pourtant, il y a d'autres grands festivals qui vont poursuivre, celui de l'île de Wight. On a essayé même au Québec de faire notre propre Woodstock avec le festival de Manceau, qui a été un échec absolument lamentable. On sent qu'on s'en va vers une nouvelle décennie et une nouvelle attitude. Il y a quelque chose de du temps nouveau, en fait, qui émerge au Québec.

0: Voilà, René Claude, donc un peu la voix des années 60 au Québec, la fin des années 60.
1: Vous sentez l'optimisme, hein? Il y a un vent d'optimisme qui souffle. Et vous évoquiez plus tôt dans l'émission Stéphane Venn, un autre de ses textes très, très célèbres.
0: Oui, lui aussi marque, il n'est pas en avant de la scène, là, mais il marque la fin des années 60. Parlons de la Place des Arts un petit peu, début 70, mars-avril, qui accueille plusieurs spectacles d'artistes québécois émergents. Là.
1: Oui, et ça, le bal a été lancé par Claude Léveillé en 1965. C'est le premier artiste à se produire à la Place des Arts. Et donc, on valorise tout d'un coup de plus en plus la culture populaire québécoise. Et ça va évidemment faire la place à tous ces groupes qui vont marquer les années 70, qui vont arriver un petit peu plus tard. Harmonium, Beau Dommage, Offenbach, évidemment. Mais je le disais, il y a quelque chose de nouveau, mais il y a aussi vraiment la fin d'une époque, puisque c'est la fin, notamment, d'un petit groupe qui s'appelle les Beatles. Une annonce qui va vraiment marquer tous les mélomanes du monde entier.
2: La nouvelle qui a été annoncée hier à Londres a semé la consternation chez les admirateurs du groupe anglais que nous voyons présentement au cours d'une réception à laquelle assistait également la princesse Margaret et son époux Lord Snowdon. Paul McCartney est âgé de 27 ans et il était le compositeur-chanteur et premier guitariste du groupe. Il a donné comme raison de son départ la différence de personnalité qui existe entre les Beatles, leurs occupations différentes, leurs idées musicales différentes, mais surtout la vie de famille qu'il appelle auprès de son épouse et de sa fille. Les observateurs estiment que la décision de Paul relève plutôt de frictions personnelles qui existeraient entre lui et John Lennon, le plus vieux des Beatles et le penseur du groupe. Les trois autres Beatles, John Lennon, Ringo Starr et George Harrison, ont refusé de commenter le départ de leur compagnon.
0: Bref, la chicane était pognée. J'aime bien comment le journaliste décrit McCartney, d'ailleurs, la première guitare.
1: Oui.
0: C'était la première guitare du groupe et Lennon, c'était le penseur. Nicolas Titley, merci beaucoup pour ce panorama de cette deuxième portion des années 60.
1: C'est un grand plaisir.

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1: On revient plus concrètement maintenant à la route des Jeux par le biais de la place du sport dans la société. Après l'élection du gouvernement Trudeau en 68, le fédéral a mis sur pied un comité d'études dans le but d'évaluer l'état du sport au Canada et de définir le rôle que le gouvernement fédéral devait jouer dans ce domaine. Les conclusions de ce rapport ont été déposées le 12 mai 69, un an avant que les Jeux olympiques soient accordés à Montréal. Le regretté journaliste Pierre Dufault, qui nous a quittés en octobre 2025, résumait les grandes lignes de l'esprit du rapport au Radio-Journal. Écoutez bien, c'est un éclairage intéressant sur la vision qu'on avait du sport dans la société québécoise. Le présentateur lui demandait d'abord la place que devait prendre, que devrait prendre le sport au Canada selon le rapport.
2: Ben, on voudrait considérer le sport comme, disons, une part active, intégrale de notre façon de vivre. Et pour citer ici une partie du rapport, on dit qu'il s'agit d'une dissertation comportant une étude sur la valeur relative du sport, sa signification et son orientation à travers le monde, son évolution au Canada et la situation paradoxale qui s'est créée du fait que le sport, malgré sa popularité auprès des masses, ne jouissent pas d'un statut très élevé auprès de l'élite éduquée et cultivée. Bref, on veut se débarrasser, on veut éliminer ce snobisme intellectuel. On a toujours prétendu que le sport, c'était le passe-temps des pauvres et des gens moins fortunés. Et alors, on veut changer cette optique-là, et on veut que tous les gens y participent de façon active, parce que c'est la santé quand même qui en dépend. Quand on parle de sport, on parle pas seulement du sport professionnel ou amateur, mais on parle aussi des loisirs, et d'une façon saine de se développer physiquement chez les jeunes. Et ça part évidemment du milieu très jeune, au niveau primaire, secondaire et universitaire, et même jusqu'à l'âge de 50 ans.
3: Bon, maintenant,
2: alors,
3: brièvement,
2: voilà, je pense que ce qui ressort davantage, c'est le trait dominant du rapport.
4: Alors, les principales recommandations maintenant?
2: Ben, les principales recommandations, la première, et ça, c'est le Dr. Ray, qui était le président du Task Force, du comité d'études, c'est lui qui l'a, alors, je pense qu'il a souligné avec pas mal, il l'a fait de façon très convaincante. Il dit que le point de vue administratif au Canada est à peu près le plus grand malaise qui existe présentement. Il a fait le tour de pays européens, en particulier pays scandinaves. Il a dit ce qu'il avait frappé là-bas, c'est qu'on était fort bien organisé, tandis qu'au Canada, on ne l'est pas. Alors, il faut maintenant restructurer toute l'administration du sport et professionnel et amateur pour que les deux fassent bon ménage.
1: Intéressant de voir que les mentalités commençaient à changer un petit peu. Là, on a longtemps considéré le sport comme un simple divertissement, comme une activité secondaire à côté des arts, de la littérature ou des traditions. C'est un domaine qu'on regardait un petit peu de haut dans certains milieux. On sait mieux aujourd'hui que le sport parle d'identité, de qui nous sommes, au même titre que la langue, les arts ou la cuisine. Le sport, c'est pas quelque chose qui se situe à côté de la culture. C'est quelque chose qui fait bel et bien partie de la culture à part entière. Et les Jeux olympiques, oui, ceux de Montréal dont on parle aujourd'hui, mais éventuellement de Vancouver et Calgary, vont avoir contribué en laissant un héritage qui dépasse largement la performance sportive elle-même. Alors, on revient à la route des Jeux. Si Los Angeles, Florence et Montréal avaient déjà annoncé leur intention d'être candidates, à la fin de novembre, une autre ville entrait dans la danse.
5: C'est officiel maintenant, Moscou a posé sa candidature en vue d'obtenir les Jeux olympiques d'été de 1976. Cette demande, on le sait, s'ajoute à celle de Los Angeles, de Florence et de Montréal. Si la tradition selon laquelle la désignation des villes olympiques relève de l'alternance Europe-Reste du monde continue de jouer, Moscou n'aurait pas de chance. Mais cette règle a déjà connu des exceptions. Et on se demande aujourd'hui de quel poids pèsera la candidature des Soviétiques sur les membres du Comité olympique international. Curieux de connaître la réaction de Montréal à cette nouvelle, nous avons communiqué avec M. René Bellil, membre du comité de promotion pour l'obtention des Jeux olympiques de la ville de Montréal.
6: Je ne crois pas que ça puisse affecter, je pense bien, les idées des membres du Comité international olympique qui ont déjà fait leur idée sur la valeur de Montréal.
5: Donc, vous croyez que la règle de l'alternance prévaudrait encore une fois et qu'on ne ferait pas exception pour donner les Jeux à Moscou qui
6: les a jamais obtenus? Je crois que ce serait un argument en faveur de Montréal. Il faut bien remarquer aussi que le Canada n'a jamais obtenu les Jeux olympiques. Et ça fait la deuxième fois.

0: pas que c'est demandé. Alors, ce jeu pourrait nous être favorable.
1: Bon, on semblait pas trop ébranlé par la candidature de Moscou. Et en mars, deux mois avant la décision officielle du CIO, le maire à la valise, Jean Drapeau, allait s'offrir une dernière tournée en Europe. Le but, c'était de rencontrer les représentants des fédérations sportives nationales européennes pour les gagner à la cause de Montréal. À sa sortie de l'avion, au retour, il se montrait, une fois de plus, ravi de ses rencontres.
2: Et il ne fait pas le moindre doute que l'accueil a été extrêmement chaleureux par les présidents de fédération, dont plusieurs sont venus à Montréal, ils avaient vu ça sur place. Et je dois dire que même les questions qui ont été posées ne se rapportaient pas du tout aux questions d'aspect technique, plutôt aux questions financières, qui ne relèvent pas de la juridiction, mais les fédérations ont un intérêt à savoir un peu comment on entend financer tous les Jeux. Vous savez, c'est une élection. D'ici au 12 mai, si la date n'est pas changée, le comité international vote le 12 mai. Il peut survenir toutes sortes de choses. Le vote n'est pas un vote influencé par la politique, mais des situations politiques peuvent créer des effets, même dans le domaine olympique.
3: Ça s'était produit à Rome en 66, en tout cas.
2: Bon, alors, il peut y avoir des choses comme celle-là, là. Tout à coup, ça peut jouer contre nous, mais ça peut jouer pour nous aussi.
3: Est-ce que le fait, par exemple, que les deux grandes puissances mondiales soient impliquées, ça c'est une autre, je pense, un autre aspect, que certains pays vont voter pour Montréal pour ne pas déplaire à Moscou, ou inversement, pour ne pas déplaire à Washington, si vous voulez?
2: Oh, on nous tient toutes sortes de raisonnements, et c'est pourquoi il est difficile de voir comment ça va tourner. Si on s'en tient à la question politique, il y a des gens qui disent, ce ne sont pas des membres du comité international, mais des observateurs de la chose sportive, disent, ben, il y a des membres, plutôt que de favoriser Moscou ou Los Angeles, vont plutôt jouer une carte neutre Montréal. Et donc, le fait que les deux grands s'opposent, ça favoriserait Montréal.
1: Alors, on s'approche de la date fatidique, la veille du vote, le 11 mai 70, dans le cadre de la 69e session du CIO à Amsterdam. Sans surprise, le maire Drapeau est toujours confiant. Il est toujours confiant, le maire Drapeau. Le journaliste Jean Charpentier est plus nuancé. Lui, il fait d'abord état de la qualité du kiosque de la ville de Montréal.
4: Si la qualité des maquettes pouvait constituer un critère, alors Montréal, sans contredit, serait la grande favorite. Son stand au Palais des Congrès d'Amsterdam étant de beaucoup le plus élaboré et le plus attrayant. Mais nul ne sait au juste quel genre de critère sera finalement déterminant. La candidature de Moscou est évidemment la plus redoutable, d'une part parce que c'est la première fois que le monde communiste ouvre ses portes aux Jeux Olympiques, d'autre part parce que la capitale soviétique est évidemment assurée d'une aide de l'État, sans commune mesure avec celle que peut escompter Montréal de la part d'Ottawa ou de Québec. Le maire de Montréal n'en demeure pas moins optimiste quant aux chances de sa ville.
2: Sans aucun doute, le vote aura lieu demain, mardi, et je ne vois pas pourquoi je ne serais pas confiant.
4: Pour peu que le comité s'en tienne aux mérites énoncés par le baron Pierre de Coubertin, il devrait aller de soi que Montréal l'emporte dès le premier tour de scrutin, le grand réformateur des Jeux olympiques ayant exclu en principe les pays engagés dans des poursuites guerrières, ce qui devrait éliminer automatiquement et les USA et l'URSS. Personne, cependant, chez la délégation montréalaise ne semble fonder trop d'espoir, encore moins de certitude, sur l'issue du vote de demain qui s'annonce fort serré. Ici Jean Charpentier à Amsterdam.
1: Donc, François Godbout est avec nous. François qui a été bien des choses dans sa carrière. Champion de tennis au départ. Vous avez été juge au tribunal de la jeunesse, avocat. Vous avez suivi toute la démarche olympique de très très près. Et vous étiez, on va personnaliser un peu, là, vous étiez un grand chum de mon père, Richard Garneau, journaliste sportif, qui voulait les Jeux autant que Drapeau, je dirais. D'ailleurs, vous vouliez les Jeux beaucoup également. Qu'est-ce que ça vous fait, 50 ans plus tard, de réentendre tous les extraits?
5: Ça me rend très nostalgique, très nostalgique. Vous avez dit que j'étais un homme d'émotion, c'est la plus grande émotion de ma vie. Je l'ai vécu le 12 mai à Amsterdam dans cet auditorium extraordinaire. La veille de cette décision-là, je suis parti pour Amsterdam avec votre père. Nous étions ensemble à bord de l'avion.
1: Alors, pourquoi est-ce que vous l'avez accompagné? Expliquez-moi.
5: Ben, je l'ai pas accompagné. C'est que, en fait, je pense que c'est lui qui m'a accompagné. Dans le sens où, on se connaissait depuis déjà une dizaine d'années parce que je faisais l'analyse des matchs de tennis à la télévision grâce à lui.
1: Oui, oui.
5: Mais il m'avait dit que les Radio-Canada l'envoyaient.

0: Il n'y a pas Amsterdam. La Radio-Canada l'avait envoyé à Rome en 66 pour couvrir la candidature de Montréal des Jeux de Munich. Mais la Radio-Canada, je ne sais pas pourquoi, peut-être pensait-il qu'on n'avait aucune chance, mais n'envoyait personne à Amsterdam. Alors, au point où votre père leur a dit, mais il était scandalisé.
1: Ouais.
0: Et puis, il leur a dit, mais je vais y aller à mes frais, mais ça n'a pas de sens qu'on soit pas là. Alors, Radio-Canada a cédé. Et puis, d'accord, votre pays tes dépenses, mais pas de caméraman, personne.
1: Pas d'équipe technique.
0: Aucune équipe technique. Alors, c'est dans ce sens-là, je vous dis que c'est peut-être lui qui m'a accompagné. Alors, c'est comme ça.
1: Ouais. Et vous étiez donc sur place au moment où l'annonce a été faite, et puis le grand moment est arrivé. On va écouter l'annonce du président du Comité international olympique, Avery Brundage, à l'époque. Donc, c'est le 12 mai 1970, et vous êtes là, François, avec mon père et avec beaucoup d'autres de la délégation canadienne. C'est au centre des congrès d'Amsterdam.
2: The results of the voting, ladies and gentlemen, for Montreal, 41 votes, Moscow, 28 votes, and one blank vote.
1: Voilà, les résultats du vote, donc 41 pour Montréal, 28 pour Moscou, un vote blanc, beaucoup d'applaudissements. On comprenait évidemment que Montréal venait d'être choisi candidate pour les Jeux 76. François, racontez-moi comment vous avez... Allez-y là, vous êtes dans la pièce, vous avez Brundage devant vous. Rappelez-moi comment vous avez vécu tout ça.
0: Mais d'abord, c'était un grand auditorium avec une scène... peut-être 500 à 800 personnes, mais c'était plein. Parce qu'il y avait évidemment toutes les villes candidates et des Jeux d'été et des Jeux d'hiver, avec tous les journalistes du monde entier et les délégations aussi de toutes les villes. Alors, c'était plein. Et puis, il y avait un podium sur scène, là, et Brundage, l'immense Brundage, le sévère, austère Brundage qui s'amène. Et... qui annonce d'abord les Jeux d'été, les résultats. Il commence par la première ronde. Il annonce Moscou arrive en première place, suivi de Montréal, et Los Angeles est troisième. Alors Los Angeles est éliminé, et là il donne le chiffre les deux villes finalistes. Et dès le chiffre 41 pour Montréal, mon voisin de droite, qui était le père de la Sablonnière, a été le premier à hurler. C'était le plus fort en maths, il a additionné ça. Et puis ça a été évidemment, la délégation de Montréal était peut-être pas la plus nombreuse, mais était la plus brillante.
1: Ouais. Il y a une chose que je veux que vous racontiez à ce moment-ci, c'est que vous, dans la salle, ouais, donc vous étiez pas près de mon père, mais vous étiez pas trop loin du ministre responsable du sport amateur de l'époque, John Monroe, ouais, qui était dans la salle également. Et vous l'avez regardé dans les yeux, pensant qu'il allait se réjouir, et pourtant, il n'y avait pas la mine réjouie.
0: Il me semble que c'est lors de la même séance, on a donné le résultat des Jeux d'hiver.
1: Ouais.
0: Et là, c'est Denver qui a gagné, ouais, qui a éliminé. Alors, Vancouver est éliminé. Et c'est à la sortie où là, tout le monde, on quitte cette salle, puis moi, je suis évidemment, je suis au septième ciel, et j'aperçois, parmi tout ce monde-là, j'aperçois le ministre des Sports du Canada,
1: ouais,
0: John Monroe. Il y a une face de marbre, puis il m'a dit comme ça, je me souviens encore de ces mots, il dit, « I'm very much concerned with the West right now. It will take all your Gaelic charm to mend the wounds. » Il fêtait pas du tout.
1: Non. Mais là, c'est parce qu'il devait aller rencontrer des autorités de Vancouver, là, qui allaient être profondément déçus.
0: Ben, il appuyait Vancouver. Évidemment, le gouvernement fédéral appuyait Vancouver.
1: Ouais.
0: Ça, c'était clair. Et, parce qu'on avait eu l'Expo 67, l'Expo précédent, alors.
1: Mais bon, ça s'est pas passé comme ça. Pour Montréal, c'était une excellente nouvelle.
3: La ville de Montréal présentera les Jeux olympiques d'été de 1976. C'est par ces mots que Avery Brundage mettait fin à une extrême tension et confirmait le choix de Montréal par les membres du Comité olympique international. Un rêve depuis de 6 ans se concrétisait. D'Amsterdam, Richard Garneau nous parle du vote et s'entretient avec le maire Jean Drapeau.
4: Premier tour de scrutin, Moscou 28, Montréal 25, Los Angeles 17. Deuxième tour de scrutin, Montréal 41. Moscou 28, Montréal qui l'emporte haut la main. Monsieur le maire, Jean Drapeau, je ne sais comment vous féliciter. et j'aimerais que vous nous donniez tout de suite vos réactions.
1: Ouais. Donc, vous y avez fait allusion tantôt, Drapeau prend acte de la nouvelle, il a entendu Brundage, Montréal obtient les Jeux, il descend de scène, il y a des journalistes qui se pressent contre lui, mais il avance tout droit. Alors, avant d'écouter un bout de cette entrevue-là avec Drapeau, ouais, il faut raconter les circonstances de l'entrevue. La première que Drapeau a donnée tout de suite après l'annonce, il avait fait une promesse à mon père, il a tenu parole parce que il était le seul de Radio-Canada sur place. Alors, on va écouter Drapeau. Qui expliquait pourquoi et les circonstances on n'écoute pas Drapeau, on écoute Garneau Père qui explique le pourquoi et les circonstances de l'entrevue. C'était avec Bernard de Rome en 2002 à l'émission La Grande Aventure de la télévision. On l'écoute.
5: Et en 70 à Amsterdam, Radio-Canada à l'époque pensait que Montréal n'avait aucune chance contre les États-Unis et contre l'URSS. Alors moi j'ai dû me battre pour accepter qu'on ait un représentant sur les lieux. Alors, Jean-Marie Dugas, qui était directeur des programmes à l'époque, je l'avais rencontré le jeudi, puis je lui disais, ça n'a pas de sens. J'ai dit, Montréal a des bonnes chances, même si personne ne croit et tout ça. Puis le maire Drapeau était tellement confiant. Alors, il dit, écoute, rappelle-moi lundi. Je l'ai rappelé lundi, et puis il m'a dit, tu y vas, mais toi seul. Donc, j'avais pas d'équipe de film, j'avais pas des vidéos, j'avais rien du tout. Et j'avais dit au maire Drapeau, et j'ai dit, écoutez, si vous obtenez les Jeux, monsieur le maire, j'aimerais tout de suite faire une entrevue avec vous, mais je n'ai pas de caméra, j'ai rien de ça. Alors, il obtient les Jeux, et là, vous pouvez vous imaginer la horde de journalistes, de photographes, de cameramans qui se précipitent sur le maire Drapeau. Le maire l'aurait fait ça, le signe, un peu plus tard. Et là, on s'est retrouvés dans une cabine téléphonique. J'ai fait l'entrevue avec le maire Drapeau dans une cabine téléphonique. Je prenais l'écouteur, poser la question,
6: il passe,
5: j'ai eu pas ça. Et il est resté, il a été d'une patience d'ange.
1: Oui, alors cette entrevue-là, je vais vous dire, dans le monde de Radio-Canada, peut-être que c'est pas si majeur que ça, mais dans le folklore de ma famille, François, c'est tout un événement. Donc, on va écouter un bout de cette entrevue-là avec Drapeau. Ils sont donc dans une cabine téléphonique, ils s'échangent le combiné, ce qui explique d'ailleurs le petit délai entre la question et la réponse. Et mais vous allez l'entendre, M. Drapeau est un peu agacé par les journalistes, surtout les journalistes européens, qui avaient douté des chances de Montréal.
4: Et j'aimerais que vous nous donniez tout de suite vos réactions.
7: Mes réactions sont celles, je crois, que tous mes concitoyens connaissent dans le moment. Ça semblait impossible, et je dois dire qu'à notre arrivée mercredi matin, ici même à Amsterdam, les agences de presse qui nous interrogeaient, les chroniqueurs de radio, de télévision, qui nous demandaient des entrevues, bien, avaient la franchise de nous dire que Montréal ne paraissait même pas dans la course, d'après leurs propres impressions. Je n'ai jamais douté que Montréal l'emporterait cette fois, et je les laissais dire, tout simplement leur répondant, attendez, lorsque le vote sera pris, vous aurez des surprises. Et en conséquence, donc, mes impressions sont des impressions de joie, pas parce que Montréal gagne une élection, mais parce que Montréal gagne l'olympisme qui va être au service de toute notre jeunesse. Qu'on sache bien une chose, c'est que l'olympisme, c'est plus important que les Jeux olympiques. Les Jeux olympiques, c'est l'événement qui couronne 6 ans de préparation. Et maintenant, je suis infiniment heureux que ces 6 années-là commencent immédiatement. Je vous repasse, M. Garneau.
1: Oui, parce que ça va être Garneau-Fils qui va reprendre l'antenne. Ouais. C'était très bien, cette entrevue-là. Vous vouliez ajouter quelque chose là-dessus?
0: Oui, je vais ajouter quelque chose. Après le vote, on se retrouve tous à l'hôtel. Et là, pour le grand moment pour moi, c'est quand j'ai vu Pierre Charbonneau et Jean Drapeau se jeter dans les bras l'un l'autre. Parce que Pierre Charbonneau n'était pas dans la salle avec Brundage, mais il se revoit là. C'était d'une émotion.
1: Oui.
0: Et Pierre Charbonneau avait avec lui les premiers télégrammes de Montréal. Et le tout premier télégramme de félicitations est venu de John McKay, le président des Expos.
1: Ah, eh bien, ouais, qui était content, lui, puisque ça...
0: Il avait son stade.
1: Ben ouais. Oui, c'est clair. Rappelez-nous en 3 mots, Pierre Charbonneau, c'était qui?
0: Pierre Charbonneau, c'était le bras droit de Jean Drapeau. Si Jean Drapeau a réussi à convaincre les membres du CIO, Pierre Charbonneau a réussi à convaincre les présidents des fédérations internationales.
1: Voilà. Ben, François Godbout, on s'est vouvoyé tout le long de l'entrevue, hein, mais on se connaît malgré tout depuis que j'étais enfant, là. Ça fait quand même assez longtemps.
0: J'ai presque assisté à votre baptême.
1: Vous avez presque assisté à mon baptême. Merci beaucoup, François, d'avoir passé quelques minutes pour se rappeler de tous ces souvenirs.
0: Immense plaisir.
1: Merci, François. Alors, je remercie aussi Nicolas Titley, qui était avec nous tout à l'heure, et puis mes collaborateurs aux archives de Radio-Canada, Sophie-Hélène Gibson. Le technicien aujourd'hui, c'était Pierre Dulon, réalisation Marc Coiteux, conception, recherche et animation moi-même. Je vous dis à bientôt pour le troisième épisode qui va porter sur la ville de Montréal entre 1963 et 1976.

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4: Ici Louis de Belleval, voici les informations. L'ancienne première ministre du Québec, Pauline Marois, a maintenant l'appui de tous les chefs de parti à l'Assemblée nationale pour la tenue d'un grand sommet sur l'itinérance en 2027. L'ex-chef du Parti québécois s'est entretenu avec la première ministre, Christine Fréchette, qui s'est finalement engagée à mener des consultations sur le sujet si elle prend le pouvoir à l'automne. Sébastien Desrosiers fait le point.
5: Bonjour à tous.
6: Un premier tête-à-tête entre Pauline Marois et Christine Fréchette.
5: C'est la première fois au Québec que deux premières ministres du Québec se rencontrent.
6: L'ancienne première ministre du Québec est à la tête d'une coalition qui réclame la tenue d'un sommet sur l'itinérance d'ici l'été prochain. À l'aube de la campagne électorale, les chefs de tous les partis politiques se sont maintenant dit en faveur d'une telle initiative.
5: Dans le courant du printemps 2027, on aurait une rencontre avec les principaux acteurs qui ont des engagements en lien avec l'itinérance.
7: Ça répond essentiellement aux souhaits que nous exprimions depuis déjà quelques semaines.
6: Au dernier dénombrement effectué l'an dernier, on comptait un peu plus de 12 000 personnes en situation d'itinérance visible au Québec, une hausse de plus de 20 % en 3 ans, une raison d'en faire une véritable priorité nationale.
7: Notre ambition la plus grande, c'est itinérance zéro. Nous savons que ce sera très difficile d'arriver là. Et on nous dit déjà, écoutez, c'est trop ambitieux. Mais moi, je pense que dans la vie, il faut avoir beaucoup d'ambition.
6: Avec son plan d'action actuel, le gouvernement a l'ambition de sortir 5 000 personnes de la rue cette année. Ici Sébastien Desrosiers, Radio-Canada, Québec.
4: La chaleur élevée incite à la baignade. La Société de sauvetage du Québec appelle à la prudence près des cours d'eau. L'organisme recense 33 noyades cette année, dont 5 lors de la fin de semaine dernière dans des lacs et des rivières. Le reportage d'Andréanne Williams.
8: Il fait chaud à Montréal et pour se rafraîchir, quoi de mieux qu'une baignade en eau libre. À la plage de Verdun, ils étaient des dizaines mardi avant midi à faire saucette, malgré les deux noyades qui s'y sont produites cet été.
9: Quand j'y vais comme dans des plages publiques comme ça, je reste aussi alerte pour pas qu'il y ait des événements de surprise.
10: Moi, personnellement, je rentre pas souvent dans l'eau.
8: La multiplication des épisodes de chaleur pousse les Québécois à se tourner vers les plans d'eau et les sports nautiques, mais certains le font sans connaître l'environnement dans lequel ils se baignent. Selon la Société de sauvetage, 60 % des noyades sont survenues en eau libre cette année, comparativement à environ 30 % l'année dernière. Son directeur général, Reynald Dawkins.
11: Méconnaissance des courants, méconnaissance du fond du plan d'eau en question fait en sorte que les gens ont peut-être plus de difficultés à se maintenir à la surface.
8: Le directeur de la Fondation Rivière, André Bélanger, lui, souligne l'importance de l'éducation.
12: L'accès aux berges est essentiel, mais l'État a une responsabilité d'expliquer aux citoyens quels sont les risques. Pourquoi pas un système de pastilles vert, jaune, rouge?
8: 5 personnes sont mortes dans des cours d'eau du Québec au cours de la fin de semaine, dont un enfant de 7 ans et un homme qui a sombré dans le fleuve Saint-Laurent, dans le Vieux-Port de Montréal. Ici Andréanne Williams, Radio-Canada, Montréal.
4: L'armée américaine a lancé une nouvelle série de frappes contre l'Iran dans le but d'empêcher le régime d'attaquer des navires dans le détroit d'Ormuz. Ces bombardements surviennent au moment où l'administration

0: Trump a annoncé le rétablissement de son blocus des ports iraniens. L'Iran a dénoncé cette mesure et a accusé Washington de renier ses engagements. La journée a aussi été marquée par un nouveau recul du président Trump qui souhaitait imposer une taxe sur les navires qui franchissent le détroit d'Ormuz. Et puis enfin, l'Espagne a vaincu la France 2-0 lors de la première demi-finale de la Coupe du Monde. Le match disputé au Texas a été suivi de près par les communautés espagnoles et françaises au pays. Jean-Philippe Robillard a suivi le match avec des partisans des deux équipes à Montréal.
1: De l'ambiance, il y en avait beaucoup dans le club espagnol de Montréal hier après-midi, où de nombreux membres de la communauté s'étaient réunis pour écouter le match, pour encourager leur équipe. Et à chaque but de l'Espagne, j'avais l'impression que le toit de l'édifice allait lever, tant les partisans étaient exaltés.
2: C'est la fierté.
3: C'est pas une équipe qui joue avec des gros égos, avec un seul joueur, c'est vraiment un travail d'équipe. Fait qu'à chaque fois qu'on voyait qu'ils avaient vraiment le flow là, de travailler ensemble, on montait les émotions. Là.
1: Et quand le match s'est terminé et que l'Espagne a gagné, les partisans ont crié encore plus fort, plus fiers que jamais de leur équipe qu'ils voient déjà remporter la Coupe du Monde.
4: Bien sûr, la performance était géniale à cause de l'équipe qu'on a. C'est sûr que c'est très important la victoire de l'Espagne à cause que... On a une rivalité, c'est sûr, avec la France. Le sport, c'est comme ça. C'est une victoire symbolique aussi, parce que ça démontre que l'Espagne, il a une équipe qui peut gagner la Coupe du Monde.
5: On espère avoir une belle finale sans intervention de la FIFA ou de Donald Trump.
1: C'est aujourd'hui que l'Espagne va connaître l'identité de son adversaire en finale de la Coupe du Monde. Ce sera soit l'Angleterre ou encore l'Argentine. Ici Jean-Philippe Robillard, Radio-Canada. Montréal.
0: Voilà, c'est ce qui conclut ce bulletin d'information à l'antenne de Radio-Canada.

0: Bonsoir tout le monde. Je vous souhaite la bienvenue dans le studio 44 à Montréal. Salut Hélène Dorion.
1: Bonsoir Jean-Philippe.
0: Ce soir, on va réfléchir au thème des maisons et en disant qu'on est dans le studio 44, j'ai l'impression de parler de ma maison de radio. C'est qu'il y a quelque chose de très intime ici. Il y a un ton particulier aussi qui s'est installé, je dirais, au fil des ans. Puis quand ça m'arrive de produire l'émission dans un autre studio, je me sens pas chez moi. Est-ce que je suis normal, docteur?
1: Sans doute, je pense qu'on développe aussi une sorte d'intimité, de lien intime, en tout cas, avec un lieu. Et c'est sûrement ce qui vous arrive, Monsieur Plot.
0: Pour le bénéfice des auditeurs et des auditrices, si tu avais à décrire en un mot à quoi ressemble notre maison de radio, c'est-à-dire le Studio 44, quel mot choisirais-tu?
1: Moi, je dirais accueillante, chaleureuse, paisible aussi, cette maison de la radio. J'aime beaucoup l'expression, puis je m'y sens bien quand j'y suis. Je trouve qu'il y a à la fois l'ambiance feutrée des studios et puis aussi des espaces plus vastes, donc qui réunissent les gens. Et je trouve que cette sorte de dualité de lieu, si on veut, ça ressemble aussi à une maison qui réunit l'intime et le public, qui crée une sorte d'équilibre, en fait, entre les deux, donc entre l'agora et ici, dans ce très beau studio 44. Un beau contraste, mais qui nous donne toutes les dimensions que peut avoir une maison.
0: Pour lancer nos réflexions de ce soir, Hélène, je propose d'effectuer un retour dans les années 70, plus précisément en 1973. C'est un extrait de l'émission de télé Femmes d'aujourd'hui. Puis c'est la cinéaste Agnès Varda, 1928-2019, qu'on va entendre sur le thème des maisons, justement.
2: Pour moi, la maison, c'est un espèce de lieu de rencontre. C'est pas du tout le foyer familial, ma petite maison, mon petit mari, mes petits-enfants. Ça m'embête complètement. La notion de maison, pour moi, c'est comme un lieu, c'est comme un carrefour. Et ça veut dire que deux personnes, je dis les deux adultes, parce qu'en général, c'est les deux adultes qui créent ce lieu, amènent autour d'eux assez de mouvements de gens, etc., qui peuvent venir, qui peuvent parler, qui peuvent se reposer. Je ne sais pas, qui peuvent venir donner un téléphone, ou dormir, ou manger, ou... Je vis au rez-de-chaussée. Comprenez, alors, on fait pas...
0: C'était la cinéaste Agnès Varda qu'on entendait ici. Et dans quelle mesure te reconnais-tu dans ce qu'elle disait au sujet de ce que ça représente, une maison?
1: Je trouve ça très beau. Donc, un lieu de rencontre, c'est tout à fait ça. En même temps, j'aime bien qu'elle apporte cette dimension de création du lieu.
0: Ouais.
1: Donc, le lieu est neutre, en fait. En quelque sorte, il est neutre, bien sûr. Il est dans un cadre, dans un paysage, au milieu d'une ville. Mais à partir de là, toute l'intériorité du lieu, mais c'est
0: on en fait ce qu'on veut.
1: Exactement.
0: Ouais. Puisque tout est souvent dans tout, je vais placer ici les mots du philosophe et poète Ralph Waldo Emerson. Il était question d'amitié dans l'extrait. Il dit, il a déjà écrit en fait, l'ornement d'une maison, ce sont les amis qui la fréquentent. C'est beau, hein, ça, j'ai envie de dire que c'est un peu aussi le cas pour ce studio de radio depuis 5 ans. Allez, c'est reparti. Bonne émission à tous et à toutes.
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0: Salut, dimanche 21 décembre 2025 avec la poète Hélène Dorion, on se demande, qu'est-ce qui fait maison?

trouve que c'est un bon moment pour réfléchir au thème des maisons. C'est qu'on s'apprête, pour plusieurs d'entre nous, soit à recevoir pour le temps des fêtes, soit à visiter la famille lors des vacances de Noël. Et c'est souvent l'occasion de réaliser qu'une maison, oui, c'est d'abord une architecture, puis de la décoration. Mais comme l'a déjà confié en entrevue le philosophe Benoît Goetz, c'est tellement plus que ça. Une maison est faite des gens qui l'habitent, des émotions qui y sont vécues et de l'âme qu'elle finit par avoir au fil du temps. La question peut sembler bête, mais de quoi parle-t-on quand on parle justement d'une maison? Je demande ça en pensant au bon vieux Gaston Bachelard qui avait une conception verticale de la maison. Pour lui, ça prenait un sous-sol, un rez-de-chaussée, puis un grenier. Ce dernier étant le lieu de toutes les rêveries éveillées, je trouve ça bien intéressant, alors que le sous-sol permet l'enracinement, selon Bachelard, du lieu dans la terre. À l'inverse, un appartement qui se déploie sur un seul étage trouvait beaucoup moins de grâce à ses yeux, notamment parce qu'un appartement s'est dépourvu de ces fonctions poétiques-là, d'enracinement et de rêve. Il était sévère, hein, le Gaston. Dans notre cas, la maison sera comprise comme ces lieux qu'on appelle des chez-soi, peu importe la forme qu'ils prennent. OK? Puis, si on se demande ce qui fait maison, c'est inévitable aussi, je pense, de se demander quel effet finissent par avoir ces lieux qu'on habite au cours d'une vie. Hier, Hélène m'a confié qu'elle a déménagé 15 fois dans sa vie. Quand elle m'a dit ça, j'ai pensé au fait que c'était quand même beaucoup, avant de compter les miens et de réaliser que j'ai déménagé 17 fois. Sincèrement, je me demande qu'est-ce que je serais devenu sans avoir habité dans tous ces lieux. Parmi les questions qu'on va se poser ce soir, il y a « qu'est-ce que ça veut dire habiter une maison ?» Moi,

0: J'aime beaucoup cette réponse qu'a eu un jour le philosophe Jean-François Lyotard. Là où je peux être somnambule sans erreur, là est ma maison. On va aussi réfléchir au fait que souvent, nos maisons nous survivent, hein, ce qui est la preuve qu'elles ne sont jamais vraiment achevées. Si vous avez envie de nourrir la réflexion, faut pas se gêner, réfléchir@radio-canada.ca ou passer par la bulle de conversation. Sur ce, voici une archive qui remonte à 1963. Merci d'être à l'écoute de Réfléchir à voix haute.
1: L'art d'habiter est un art de vivre. L'art d'habiter est de combiner l'utile et l'agréable. Pour être logique, l'art d'habiter entend que l'on conçoive le logis en premier lieu comme un outil complexe auquel il faut donner une forme rationnelle, pratique et harmonieuse. Il sied de concevoir l'habitation de manière à réduire considérablement la fatigue de la ménagère. Pour ceci, écarter ce qui est compliqué, superflu, poussiéreux, d'entretien exigeant et difficile. Le temps gagné sur l'ensemble des besognes quotidiennes, si quotidiennes, peut être donné à l'amitié et au délassement culturel. Car la ménagère a besoin de liberté, la précieuse liberté sans laquelle il ne peut y avoir de bonheur personnel. En fait, créer avec goût et adresse un intérieur à la fois original, harmonieux et pratique n'est pas tellement facile. Comment combiner tant d'exigences ? Pour l'aider, les architectes modernes proposent la maison à plan ouvert, laquelle permet de sérieuses économies de place et simplifie la vie en commun. Ils proposent les meubles combinés, mécanisés, qui facilitent les différents classements et permettent une mise en valeur de toutes choses rapide et facile. Force astucieusement, afin de créer plus d'espace, architectes et dessinateurs de meubles s'entendent pour incorporer le plus possible d'éléments de rangement. Ce qui permet de
0: C'était rien de moins qu'un extrait de conférence intitulé « La maison et l'art d'habiter », conférence qui a été présentée à la télé de Radio-Canada en 1963. Re-salut, Hélène.
2: Oui, bonsoir Jean-Philippe.
0: C'est l'architecte français Pierre-Louis Flouquet qu'on entendait dans cette conférence-là. Il voulait présenter la maison idéale des années 60. D'ailleurs, dans le dossier, j'ai lu que souvent, les théories du chez-soi ressemblent à des théories morales qui disent un peu comment les gens devraient vivre dans leur maison. Ici, en tout cas, on sent l'injonction du progrès technique dans les maisons, justement. Puis il y a aussi l'idée d'un chez-soi qui doit être rationnel puis utile. Puis, en parallèle, on sent un effet du féminisme. Je dis ça parce qu'il y a question de la liberté de la femme. On parle de temps gagné, l'amitié qui est importante, puis le délassement culturel. Je te voyais réagir.
2: Réduire la fatigue de la ménagère.
0: Alors, est-ce que tu te reconnais dans cette théorie morale chez soi?
2: J'ai surtout senti sa gentillesse, sa compassion envers toutes les tâches de la ménagère. Il faut lui laisser le temps d'avoir un peu de divertissement. Ouais. Donc, bon, faut dire qu'à l'époque, il y avait... sans doute plus d'architectes qui étaient des hommes que des femmes. Donc, je ne sais pas si vous les remerciez d'avoir pensé à alléger un peu toutes ces tâches. Mais effectivement, c'est probablement, oui, une théorie morale aussi. La place de la femme à ce moment-là est forcément à la maison. On ne pense pas du tout au partage des tâches ménagères. On veut réduire sa fatigue, mais quand même, on ne va pas aller jusqu'à l'aider.
0: C'est ça.
2: On va aménager des pièces ouvertes et ce sera le maximum qu'on pourra faire pour elle.
0: C'est ça. Dans le dossier, il était question de ce que le mot « habiter » veut dire pour le philosophe Gilles Deleuze. Pour lui, ça allait bien au-delà de la simple possession d'un bâtiment. C'était carrément une philosophie de vie, une philosophie qui était faite d'allers-retours dans lesquels, puis je le cite, « l'habiter est une forme de devenir et un lien entre le désir et le paysage ». Je trouve ça très beau. En parallèle de ça, il y a le philosophe Emmanuel Lévinas, pour qui une maison, même si c'est un bâtiment qui nous isole des autres, doit d'abord être ouverte sur l'autre. Justement, il écrivait « La maison n'est pas conquérante, mais offrante. Mmh. Offrante. C'est magnifique, hein? Mmh. Quel sens donnes-tu au mot habiter après Deleuze et Lévinas? La pression est forte, je t'écoute.
2: J'ai l'impression que je choisirais les deux, en fait.
0: Les deux. Prends pas de chance.
2: Ben, c'est un mot d'abord que j'aime beaucoup. Il se retrouve souvent dans mes livres parce qu'il y a un sens à la fois extérieur et intérieur qu'on retrouve donc chez Deleuze et Lévinas. Il tend vers le dehors.

0: Donc, on habite un lieu, mais on laisse aussi venir au-dedans. Hein. On est habité par quelque chose ou même par quelqu'un, bien sûr. Et donc, ça construit un lien entre le visible et l'invisible. C'est donc une sorte d'accord physique avec un lieu, mais aussi une résonance intérieure avec et dans. Et puis, ces deux sens, avec et dans, désignent deux liens différents. Il y a donc, oui, l'accueil de l'autre qui importe dans le fait d'habiter, mais aussi d'être habité par quelque chose ou par quelqu'un. Ça reste un accueil. Et donc, c'est un qui a une grande puissance affective, en tout cas pour moi.
1: Je t'écoute parler, puis ça me fait penser à une entrevue du philosophe italien Emanuele Coccia, qui sera un peu l'ami de l'émission ce soir, puis que j'ai lu hier son extrait du Monde en octobre 2010. Pour lui, le chez-soi, c'est pas tant le lieu comme tel, mais les liens qu'on entretient justement avec des choses, des gens, des animaux, puis même des plantes, je le cite. Il dit, occulté par la philosophie qui a longtemps préféré la cité et la politique, l'espace domestique devrait être un objet de pensée puisqu'il occupe une place centrale dans nos existences et c'est là souvent que se joue le bonheur. Fin de citation de Coccia. Dit autrement, j'ai l'impression qu'il souligne, puis j'ai plus que l'impression, c'est ce qu'il fait dans son entrevue, qu'on réfléchit à ce que c'est faire société, mais beaucoup moins au fait de faire maison. Pourquoi, selon toi, est-ce qu'on a peur de l'intime puis de la part de politique qu'il peut y avoir dans l'intime?
0: Oui, c'est possible, effectivement. Puis on pense peut-être que faire maison, ça évoque une sorte de repliement sur soi.
1: Ouais.
0: On dit souvent d'une maison, ben c'est mon intérieur. Et on oublie à ce moment-là que la maison, c'est un lieu de rassemblement, mais c'est surtout le lieu des premiers liens. Et que ce lieu fondamental, oui, c'est celui des amis, des discussions, donc d'une convivialité qui est en fait une sorte de micro-société. On valorise la société comme un vivre ensemble élargi, ce qui est évidemment essentiel, mais peut-être que la maison nous apprend à se lier aux autres.
1: C'est comme un cours 101 de sociologie.

0: plusieurs fois, comme toi et moi. Dans l'introduction, je disais que tu as déménagé 15 fois. Je veux pas parler pour toi, mais j'ai l'impression que chacune de ces maisons-là t'ont permis de te transformer. Dans le dossier, toujours, ce Emmanuel Coccia évoquait lui aussi les déménagements. Il dit une chose très belle. Je le cite, le déménagement prouve qu'il n'y a pas d'espace domestique, il n'y a que la domestication. Manière de dire, je pense qu'on peut arriver probablement à être chez soi, peu importe l'endroit, en tout cas moi je me reconnais dans ça. Mais selon lui, pour ça il faut quand même, un, choisir sa maison, puis deux, s'y habituer un peu. Est-ce que tu t'es senti chez toi dans ces 15 endroits où t'as habité?
1: Oui, je me suis senti chez moi, mais pas de la même manière, pas toujours de la même manière. Et je pense à une maison où j'ai jamais pu écrire.
0: Ah bon?
1: Donc là, je me suis pas senti chez moi. Parce que pour moi, la maison, c'est d'abord le lieu où je vais écrire, où je vais créer, rêver. Donc, et j'ai eu aussi des maisons où je pensais rester pour toujours, comme on dit. Mais étonnamment...
0: Qu'est-ce qui faisait que tu ne pouvais pas écrire dans cette maison-là? L'as-tu identifié?
1: Je pense que c'était plusieurs éléments physiques d'abord. Alors, c'est une maison qui était assez froide physiquement. Les fenêtres étaient hautes. Donc, moi, j'avais pas accès à l'extérieur. Je pouvais pas avoir cet accès. J'ai compris par la suite, avec d'autres maisons, que je devais avoir ce lien avec le paysage, un lien physique, je devais le voir. Je peux pas écrire face à un mur. Et puis, sans doute aussi, une configuration de pièces. Je sais pas, une maison, c'est aussi un peu comme un corps.
0: Tellement.
1: Il y en a avec lesquels on va se sentir tout de suite en accord, si on veut, en résonance, et puis d'autres non. Et cette maison-là, ben il y avait comme rien qui fonctionnait, qui correspondait. Il y avait pas d'accord et de résonance. Alors... j'ai essayé évidemment beaucoup, un an ou deux.
0: Heureusement, sans succès.
1: Sans succès. Heureusement que c'était une maison louée, donc ça a été assez facile.
0: Je me reconnais dans ça. J'ai l'impression que les maisons ressemblent un peu à des âmes ou à des personnes. Moi, quand j'entre dans une maison, souvent c'est comme une pensée intrusive. Je me demande si je vais être bien dans cet endroit-là, bien dans ma tête, savoir est-ce que je vais être capable d'écrire, d'avoir de bonnes idées, mettons, mais bien dans mon cœur aussi. Une façon de savoir si je me sens bien dans cette maison-là, c'est de vérifier si ma respiration est, est basse, est profonde, tu sais. C'est un peu comme être, comme entrer en relation avec quelqu'un, tu sais.
1: Tout à fait.
0: Puis ce qui me fait penser que dans le dossier, je voyais ça, il y a un lien entre la maison puis les gens. Il y a des gens qui donnent des noms à des maisons. Je pense entre autres à ces publics là, à Lise Bissonnette qui a nommé sa maison La Flouve, Audrey Wilhelmy qui a nommé la sienne La Sauvagine. Est-ce que tu as déjà fait ça dans ta vie, nommer une maison, prénommer une maison? C'est peut-être trop indiscret aussi, je peux passer à une autre question.
1: Non, en fait, pour moi, bon, c'est pas une pratique que j'ai, même si le paysage ou l'atmosphère peut nommer une maison. Ça a été le cas d'une maison que je disais, sans la nommer explicitement, mais aux trois boulots, même s'il y en avait plus que trois. Et puis maintenant, ma maison porte, disons, le nom d'un havre, en fait. C'est en forêt, donc au cœur de la forêt, quelque chose de... un lieu paisible. Alors, c'est un peu, disons, peut-être pas un nom comme tel, mais un surnom.
0: J'ai une amie comme ça qui a nommé sa maison l'Ursuline aussi. Je trouve ça très, très beau. Hélène, ce serait difficile évidemment de faire un épisode sur les maisons sans évoquer Gaston Bachelard, 1884-1962. Selon lui, pour qu'une maison ait une âme justement, puis aussi pour qu'elle ait une fonction onirique, il faut qu'elle ait un sous-sol qui constitue ses racines. Les étages, pour Bachelard, sont pour lui la conscience et le cœur de la vie dans la maison, ce qui permet de passer du dedans au dehors. Puis ça prend aussi un grenier pour rêver. Bon, pour Bachelard, cette conception-là verticale de la maison, c'était vraiment essentiel pour qu'un chez-soi ait une, ce qu'il appelait une profondeur cosmique. Je trouve ça super intéressant, Hélène, sur le plan poétique, mais c'est pas accessible à tous et à toutes, mettons. Que pense la poète que t'es de cette conception-là de la maison chez Bachelard, qui peut sonner un peu, je dirais, élitiste peut-être?
1: Oui, puis aussi d'une certaine époque. Moi, je veux bien qu'on rêve dans les greniers, mais ça existe plus vraiment dans les maisons.
0: Ça veut dire qu'on rêve plus.
1: Ben, c'est ça, exactement. Donc, il y a sans doute d'autres façons de rêver, d'autres manières aussi de se sentir enraciné. Et puis, ça reste, tu l'évoques, un privilège de pouvoir acheter une maison, de vivre dans un appartement qui aura deux étages, par exemple. Et puis... évidemment, il y a la dimension écologique. Là, dont il faut tenir compte. Aujourd'hui, si on pense aux maisons unifamiliales,

0: familial par rapport au logement locatif. Dans certaines villes aussi, les appartements vont être très petits.
1: Ouais, ouais.
0: Je pense qu'il y a peut-être différentes cultures, si on veut, de la demeure, différentes manières aussi d'adapter le lieu, mais aussi de s'adapter soi-même. Moi, je sais que des grandes fenêtres, ben ça me fait rêver. J'ai pas besoin de m'enfermer dans un grenier.
1: Elles n'ont pas besoin d'être au grenier, justement.
0: Il y a sans doute l'expérience personnelle de, de chacun et chacune qui compte beaucoup dans la perception qu'on a d'une maison.
1: Puis d'ailleurs, Bachelard, puis on s'entend, là, peut-être qu'il serait devenu un adepte de la densification, on le sait pas, mais Bachelard, à l'époque, était contre ce qu'il appelait donc l'horizontalité du chez-soi. Il disait autrement, il trouvait que les appartements étaient coupés, puis là je le cite, des racines qui poussent dans la terre noire, que la seule hauteur des appartements était extérieure, là il est très sévère,
0: oui.
1: Que les ascenseurs détruisent l'héroïsme des escaliers. Bref, pour lui, au centre-ville de Paris, il y avait, puis ça c'est ce qu'il écrivait, pas de vraie maison. Toi, tu, je veux dire, tu vas souvent à Paris, je présume que tu le trouves un peu sévère, je veux dire, il y a quand même des maisons à Paris, puis je sais que t'as un pied à terre à Montréal dans une grande tour.
0: Mm-hmm.
1: Arrives-tu à considérer que c'est une maison malgré tout, puis à écrire dans cet appartement-là, même s'il est en hauteur, puis qu'il n'y a pas de grenier?
0: Ah oui, tout à fait, absolument. Je me sens chez moi, ce lieu. Mais ce lieu fait partie du paysage. J'évoquais les fenêtres tout à l'heure.
1: Ouais.
0: Alors pour moi, oui, c'est une demeure dans la mesure... Et j'écris dans ce lieu-là, je m'y sens très bien. Donc pour moi, il n'y a pas de valeur accordée à une maison. Hein. Je le disais au début, ça me semble neutre. C'est ça, et comment je choisis de l'habiter, qu'est-ce que j'y mets, à quel moment de ma vie aussi je suis dans ce lieu-là. Ça, c'est fondamental. Peut-être que il y a 20 ans, habiter dans une tour m'aurait été impossible. Absolument. Même chose que peut-être être en forêt. Ou... Donc, il y a des moments de notre vie, ça suit un peu le paysage intérieur, le choix d'un lieu.
1: Je trouve que c'est nécessaire de se demander c'est quelle est la valeur, en fait, de la réflexion de Bachelard, alors que, tu sais, on le sait, le pays est aux prises avec une inflation importante, mais aussi avec une pas pire crise du logement. Tu sais, on se demande ce soir ce qui fait maison. Ben, pour plusieurs personnes, ce qui fait maison, j'ai l'impression que c'est ce qu'ils trouvent pour se loger. Point.
0: Oui.
1: Puis je soumets cette statistique-là, histoire de nourrir notre réflexion. C'est tiré de la presse canadienne en novembre dernier. En 2016, près de 5% des maisons unifamiliales étaient vendues à plus de 500 000 $. Ça, c'est en 2016 au Québec. À l'heure actuelle, ce sont toutefois près de la moitié des propriétés qui se vendent au-delà de ce seuil. C'est quand même assez fou. Moi, je suis quelqu'un de très sensible. Je sais que tu es sensible aussi. Quand tu entends des chiffres comme ça, on pense tout de suite au pouvoir d'achat qui diminue. Comment tu te sens quand tu entends une statistique comme ça?
0: En fait, moi, ça me touche énormément, là, mais j'ai du mal avec le fait que tous les êtres humains n'aient pas le même accès à ce qui est fondamental. Choisir un lieu de vie, avoir un lieu de vie, l'habiter, être en paix, en sécurité, pouvoir y réunir sa famille, ses amis. On parle de posséder une maison, mais on peut juste évoquer la difficulté de se loger, point. C'est pour moi, et on dit que la fonction première de la demeure, c'est de nous abriter des drames de l'univers. Ouais. Alors là, tu sais, pour moi, c'est quelque chose qui est fondamental. Ça ne devrait pas exister.
1: Hélène, on a évoqué un peu plus tôt, donc, justement, cette représentation-là qu'avait le poète et philosophe Bachelard de ce que c'est une maison. Ben, j'ai trouvé dans la voûte de Radio-Canada, non pas un extrait de Bachelard lui-même, quoique ça aurait pu être possible, mais une archive de l'émission de radio La Vie quotidienne, dans laquelle on entend l'architecte et prof d'architecture Christian Ouellette jeter un regard assez sévère, je dirais, sur un type ou une représentation de maison en particulier. C'est la maison mobile, diffusion originale, le 17 juin 1980, on écoute.
2: Ça s'appelle une maison mobile. Je trouve que ça n'a pas l'air d'une maison.
3: C'est tellement exact,
2: mais
3: si vous dites.
2: C'est une comme une boîte. On a l'impression que ça va partir pour quelque part, puis finalement, ça part pas.
3: C'est, ça n'a pas l'air d'une maison pour plusieurs raisons. C'est que justement, les schèmes traditionnels sont très importants pour psychiquement, pour qu'on reconnaisse une maison. Comme une maison doit avoir un toit. On doit avoir un toit pour se sentir confortable à l'intérieur d'une maison. Si on ne voit pas le toit, on est mal. Doit avoir une porte d'entrée facilement identifiable. Toute la maison doit être facilement identifiable. Et là, vous avez raison, ça n'a pas l'air d'une maison aussi, en plus du fait qu'on regarde laquelle devait être la nôtre. De loin, vous ne pouvez pas reconnaître votre maison mobile, à moins d'y avoir réellement mis une enseigne différente devant.
2: D'accord, c'est peindre d'une autre couleur.
3: Et aussi,
2: là encore,
3: la forme est tellement allongée et on n'a jamais tellement rencontré ces formes-là dans tous les chaînes de notre société, là, de traitement.

0: décisions qui nous viennent à l'esprit d'une façon inconsciente. Donc, ces maisons-là n'ont pas l'air, effectivement, d'une vraie maison. Ça a plutôt l'air d'une machine à habiter, comme Le Corbusier s'amusait à dire.
1: Puis, mais c'est finalement...
0: machines à habiter, ça a quelque chose d'inhumain.
1: C'est finalement toute notre société...
2: En entendant ça, j'ai une pensée pour des amis que j'ai eus à Drummondville dans les années 80, justement, qui habitaient dans des maisons mobiles. Leurs parents n'habitaient pas dans ce type de maison-là par choix, mais plutôt en raison de leurs conditions sociales et économiques. Bref, je ne sais pas si c'est trop fort de dire que j'entendais une forme de mépris de classe dans cette archive-là, mais je me rappelle surtout qu'un des matériaux importants dans les maisons mobiles de mes amis, c'était l'amour. N'en déplaise à l'invité, là, Christian Ouellette, qui disait que les maisons mobiles, c'était des maisons inhumaines. Est-ce que tu entends comme moi une certaine forme de mépris de classe dans cet extrait-là?
3: Ben oui, tout à fait. C'est une perception, il parlait de schéma, de perception culturelle. Mais je pense que ça se construit aussi à partir de la vision qu'on a, de ce qu'on en dit. Mais en tout cas, pour moi, c'est étrange, mais c'est aussi un signe d'une certaine forme de privilège. Quand j'étais adolescente, j'ai une de mes tantes, elle allait chaque hiver passer l'hiver en Floride, elle avait une maison mobile et c'était des gens qui avaient quand même des bons moyens. Moi, j'ai jamais eu donc cette perception, bien que je connais qu'il y a cette perception, ce jugement, ça existe, mais pour moi, il y avait aussi ce rapport à la maison mobile qui crée une communauté, des liens. Bon, ils jouaient au golf et tout ça, donc c'était
2: comme une résidence secondaire puis une communauté.
3: Tout à fait, et avec des liens de qualité qui se créaient, quelque chose qui était tissé, serré. Donc, une perception positive. Et dans l'archive, on entendait aussi que la maison, peut-être qu'on l'aperçoit comme un lieu stable, pas mobile.
2: Ouais,
3: l'expression
2: ça.
3: Maison mobile, ben, ça a déjà une connotation. Comme si une maison mobile, c'était passager, un lieu de transition.
2: C'est ça.
3: Quand ça ira mieux, elle sera plus mobile. Elle bougera plus. Il y aura un toit, une porte, il y aura tout ça. Donc, oui, ça ressemble, c'est vraiment un jugement de classe.
2: Mais ça montre vraiment qu'on peut avoir toutes sortes de perceptions par rapport au même objet, là, tu sais, dépendamment de nos origines. Puis dépendamment aussi de nos habitudes culturelles puis de nos imaginaires.
3: La petite histoire, tout à coup, une tante dans une famille qui change la perception.
2: Je le dis parfois dans cette émission, moi je suis de ceux et celles qui pensent que les émotions sont un mode de connaissance de soi et des autres. Puis je trouve qu'un des livres qui permet magnifiquement de comprendre, mais surtout de ressentir ce qui fait maison dans une maison mobile, c'est l'excellent roman intitulé Granby au passé simple d'Hakim Gagnon. C'est un très bel exemple, justement, que l'amour peut être un matériau important dans ce type de maison-là. La preuve, peut-être d'ailleurs, que ce qui fait maison, c'est d'abord le fait de vivre avec des gens qu'on aime. Et là, j'ai envie d'en profiter pour te demander rapidement s'il y a un roman sur le thème des maisons, pas nécessairement sur le thème des maisons mobiles, mais sur le thème des maisons qui est un incontournable à tes yeux.
3: Ben moi, ce serait La Maison, ça s'appelle La Maison, de Lou Andrea Salomé, qui a écrit un roman en 1904, après sa rupture avec le poète Rainer Maria Rilke. Elle l'a publié qu'en 1921, vers la fin de sa vie. Et c'est un roman moins sur la maison extérieure que sur la quête de liberté, d'indépendance qui anime une femme pianiste qui a renoncé à sa carrière, qui est mariée à un médecin et qui a un fils qui est poète. Alors ça, c'est comme une maison artistique, mais avec toutes les tensions intérieures, tous les choix qui doivent être faits dans la dimension des liens. Un autre type d'amour, donc.
2: Ben, une lecture, peut-être pour le temps des fêtes. Je l'ai bien noté, tu rappelles?
3: La Maison de Lou Andrea Salomé.
2: Voilà, j'avais bien noté la chose. Hélène, il y a deux semaines, on a diffusé à l'émission un extrait d'une émission de radio intitulée L'Atelier des inédits. C'est un programme de radio, comme on disait jadis, qui offrait la chance à des poètes de lire des textes inédits. Puis là, je voulais faire à nouveau un clin d'œil à cette émission. Là, non pas parce qu'on va en diffuser un autre extrait, mais parce que tu nous as proposé, Hakim et moi, de lire en ondes un poème inédit avec le thème des maisons. Ici, il est question des maisons que l'on quitte. Merci beaucoup de nous avoir proposé ça, Hélène. Puis je mentionne que c'est un poème écrit dans le cadre d'un projet de l'illustratrice Janice Nadeau sur les maisons. On t'écoute.
3: C'était un monde de pierres et de bois, d'arbres et de vagues. Je me souviens... À petits pas, j'approchais, comme on va vers le futur des mots où s'entremêlent passé et présent. Je me souviens, c'était un après-midi comme les autres, la lumière traversait les heures. Au coin de la rue, la maison a surgi. Derrière le portail, on pouvait voir la longue allée, le pin très haut, prêt pour la fête. Il y aura, je me souviens, 8 années à venir. Le rêve, la toute réelle maison de vie, voisine d'une autre, plus petite, qui deviendra celle des livres et des écritures, celle des fins de jour contemplées

0: depuis la presqu'île jusque derrière la colline. C'est ici, la maison. Pour toujours, c'est ici, me disais-je. Le bois fragile, la terre cuite, le jardin sinueux aux pas d'ardoise, les fenêtres regardent l'autre rive du lac et des années. Je me souviens, comme un soleil, une galerie fait le tour de la maison, enlace les arbres et le ciel surplombe les saisons. La lumière du soir, au loin, regarde venir le temps, des nuages, des tempêtes de sable et d'eau, pendant que le voilier prend le large. Je me souviens, c'était une maison vaste avec un long escalier où passaient la musique et la poésie, comme les acrobates s'enfilaient d'un grand cirque. Je me souviens, c'était la maison des toujours et des jamais. Née avec une pluie de glace et repartie quand novembre est venu avec ses paysages. C'est ici la maison, me disais-je, jusqu'à ce que casse la figure parfaite de ma vie. Pour aller vers moi-même, je n'ai besoin que d'une maison que je ne quitterai pas, une maison comme un feu qui ne brûle pas le cœur, pas l'amour. Entre les murs, quelque chose d'infini remue encore, tandis que le souvenir de l'orage s'est arrêté. Je me souviens, c'était la maison des jours de sable et de vent que l'on étreint, des lieux que l'on ravit, du hublot des heures par lequel on regarde les portraits de mère que l'on écrit, comme s'écrit la vie.
1: Quel privilège d'être assis dans cette chaise puis de t'avoir vu et entendu lire ce poème, Hélène. Un peu plus tôt, je faisais référence au philosophe Benoît Goetz pour qui la maison est faite d'architecture et d'émotions. Ben, tu viens d'ajouter de grandes émotions à l'édifice, je dirais, de cette maison qui est pour moi puis pour l'auditoire, le Studio 44. Merci beaucoup. Vraiment, merci. Hélène. On va se déplacer par la magie des ondes à Rimouski. C'est que se trouve là notre invité. Il s'agit du cinéaste Hugo Latulippe. Puis vous allez comprendre rapidement pourquoi on le reçoit sur ce thème-là. Mais avant, voici une archive qui remonte à 1981.
2: Je pense que, évidemment, une maison, on en fait quelque chose soi-même. C'est-à-dire que, au point de départ, quand on s'installe dans une maison, il faut y habiter. Il faut soi-même y mettre des vibrations, y émettre des vibrations, tout ça. Mais je pense qu'il y a quand même des maisons qui possèdent leur vibration propre ou leur atmosphère spécifique. Moi, par exemple, j'habite dans un appartement depuis un an sur la rue Saint-Hubert, que j'aime beaucoup, qui est grand, qui est confortable. Mais je sais que c'est pas chez moi. Et je sais que je vivrai pas là longtemps. Parfois, je me demande s'il n'y a pas quelqu'un dans cette maison-là. Quelqu'un qui ne me fait pas vraiment peur, je pense, mais une espèce de présence. Les premières semaines que j'habitais, je me promenais partout. Je disais, c'est pas chez moi ici, c'est pas chez moi. Pourtant, c'était plus grand, plus confortable, mieux situé que l'appartement où je vivais avant. Mais il y avait quelque chose, et il y a encore quelque chose qui ne me fait pas de mal, qui ne m'agresse pas, mais je sais que je ne suis pas chez moi.
3: Tu n'arrives pas à prendre possession de la maison?
2: Non. Non. Pourtant, j'y suis bien, mais c'est comme, je suis comme en voyage. Comme on est en voyage chez quelqu'un, ou de passage.
1: C'était l'autrice, compositrice, interprète Fabienne Thibault qu'on entendait ici. C'était à l'émission de radio Chacun son tour, diffusion originale 20 juillet 1981. Maintenant, on rejoint Harry Mouski, un cinéaste qui habite dans une maison qui, quand il en a pris possession en 2017, possédait elle aussi déjà ses propres vibrations. On l'entend, rire, sourire Hugo Latulippe. Salut et re-bienvenue à l'émission. Mon cher.
4: Salut Jean-Philippe.
1: Avant d'aller plus loin, on va pas faire semblant, on se connaît un peu, hein, on est des amis dans la vie. Cela étant dit, je te présente ma co-animatrice du moment, c'est la poète Hélène Dorion. Hugo, Hélène.
4: Bonjour Hélène.
0: Bonjour Hugo. Enchanté.
1: Qu'est-ce qui te passait par la tête en entendant Fabienne Thibault parler des maisons? Puis peut-être que tu peux en profiter en même temps pour parler du type de maison que tu habites à Kakuna, dans le bas du fleuve. Je dis ça parce que c'est assez rare qu'on ait le privilège d'habiter dans ce type de propriété-là qui est pas mal chargé sur le plan historique, mettons.
4: T'as raison, c'est un vrai privilège. En fait, j'habite une maison qui a presque 200 ans, qui a été bâtie en 1836. Donc, au moment où les Patriotes étaient en pleine révolte.
1: Ouais.
4: Puis j'écoutais l'extrait en souriant parce que il me semble que quand on parle de ces maisons, de ces lieux qu'on habite et où on rêve énormément, il y a toujours une poésie. Il y a tout de suite une poésie.
1: En ouais. Fait. On réfléchit ce soir, Hélène et moi, à la question suivante, justement, qu'est-ce qui fait maison? Ce serait plate de pas te la poser quand même, cette question-là. Qu'est-ce qui fait maison, selon toi, la chose principale, disons?
4: Ben, une maison, pour moi, c'est tout de suite, ce qui me vient en tête, ce sont les

0: amis, les gens qu'on y accueille. Mmh. Une maison, c'est un lieu pour recevoir des gens. Puis en cette époque où justement il y a des gens autour de nous, partout autour de nous, qui n'ont pas de maison, puis c'est un problème de société.
1: Ouais.
0: Ben on peut pas faire autrement que se dire, ben ces maisons sont des lieux de partage.
1: Mmh.
0: Des
1: lieux on va en faire profiter aux autres, comme dans votre cas par exemple.
0: Ben chez nous, ça a tout de suite été le cas parce que c'est une grande maison. Comme disait Fabienne Thibault, c'est une maison aussi qui a une vie qui nous précède. Qui,
1: ouais.
0: Et cette maison-là, d'une certaine façon, elle nous devance dans la vie.
1: Mmh.
0: Puis ensuite, ben c'est une grande maison. Donc, tout de suite, on s'est dit, c'est une maison qui a toujours été habitée. C'est un ancien presbytère. C'est un bâtiment qui a été fait par la communauté, par le village, il y a 200 ans. Puis en arrivant, on s'est dit, ben il va falloir que cette histoire se poursuive.
1: Mmh.
0: Nous, on était les premiers propriétaires après le Vatican, on va dire.
1: Quand même, c'est assez rare qu'on peut placer cette phrase-là dans une conversation.
0: On a acheté le bâtiment au pape. Bon, c'est une blague. C'est la fabrique, évidemment, du ouais. village qui possédait le bâtiment. Mais il y a toujours eu des gens qui sont entrés dans cette maison. Il y a des traces sur les planchers. On sait que ça a dansé dans certaines pièces.
1: Ouais.
0: On sait qu'il y a des pèlerins aussi qui s'y arrêtaient. Il y a plusieurs chambres. Donc, on essaie d'en faire bon usage, puis d'ouvrir notre maison à nos amis, à notre famille.
1: Mmh.
0: C'est rare qu'il n'y a pas quelqu'un chez nous.
1: Le philosophe Thierry Pacaud, j'ai lu ça dans le dossier cette semaine, qui est très inspiré par la pensée d'Emmanuel Lévinas sur l'importance du visage comme source de l'éthique, a confié en entrevue en 2012 que quand on dévisage une maison, sa façade peut en révéler beaucoup sur la relation qu'on aura avec elle. Qu'est-ce que le presbytère t'a dit quand tu l'as regardé, quand vous l'avez regardé, ta blonde et toi, la première fois?
0: Ben d'abord, il y a une beauté dans ce bâtiment-là, dans ces lignes. Les architectes parlent, et je pense que ça remonte aux Grecs, là, en anglais, on dit le « golden ratio ». Je sais pas en français comment ça se dit, mais c'est...
2: Le nombre d'or.
0: Le nombre d'or, ouais. Exact. Donc, des proportions parfaites qui disent la beauté, puis qui ont leur racine. Cette idée a sa racine dans le vivant, dans la nature.
1: Mm.
0: Ce bâtiment-là est harmonieux. Puis il me semble, moi, que les vieux, les anciens construisaient des bâtiments harmonieux. Donc ça a été la première chose. Jamais on n'aurait rêvé habiter un si beau bâtiment.
1: On parlait de philosophe. Je vais en nommer un autre, Bachelard, Gaston Bachelard, qui avait un regard très poétique sur la maison. Parlait de l'importance d'avoir des recoins mystérieux pour se blottir, pour rêver, puis pour créer. On n'a pas tous la chance d'avoir des racoins comme les vôtres dans ta maison, mais dans votre presbytère, y en a-tu un qui, pour une raison que tu t'expliques pas, te permet d'être particulièrement créatif ou introspectif?
0: Oui, on a chacun nos petites cavernes. ma femme est peintre, donc elle peint dans son atelier qui est au sous-sol, qui est très éclairé. Ceci dit, c'est un sous-sol lumineux.
1: Mm.
0: Moi, j'ai mon petit coin d'écriture, mais encore une fois, quand les gens viennent chez nous, encore la fin de semaine dernière, on a un ami écrivain qui devait finir un livre, qui est venu passer quelques jours. Ben, on lui dit, choisis, balade-toi, promène-toi. Vois comment la lumière te plaît dans chacune des pièces, puis choisis. Puis on arrive à faire ça. Ce qui se passe dans la maison, c'est que chaque petite caverne est un peu autonome, fait ses journées, et puis le soir, on se retrouve à la grande table réfectoire là, qui est dans notre salon, puis on mange ensemble, on parle des avancées de nos toiles et de nos livres.
1: Je t'écoute parler, Hugo, puis après ça, je vais passer la parole à Hélène. Ça peut sonner comme une posture de bourgeois, hein, réfléchir aux maisons, puis parler du fait qu'elles sont très grandes et tout ça. Mais
0: absolument.
1: Pour te connaître un peu pas mal, je sais que toi et ta blonde, quand vous avez acheté le presbytère, étonnamment, personne en voulait à l'époque, puis vous avez acheté ça à peu près pour une bouchée de pain, là.
0: Absolument, puis c'est le cas de beaucoup de bâtiments, justement, que les vieux ont construits. Il y a les églises, il y a les presbytères, mais il y a toutes sortes de bâtiments patrimoniaux au Québec dont on ne veut pas.
1: Ouais.
0: D'ailleurs, Jean-François Nadeau, dans Le Devoir, fait un travail extraordinaire de nous le souligner.
1: On le salue, c'est un trésor national, ce gars-là.
0: Mais il a raison, c'est qu'en fait, tu l'as bien dit, personne en voulait de ce bâtiment. Il était à vendre depuis très, très longtemps.
1: Ouais.
0: Donc, oui, nous, on s'est dit, ben, il va falloir l'occuper, il va falloir qu'on accueille des gens. Puis en même temps, il y a un relais qu'on a décidé de prendre aussi comme une responsabilité de dire, ben, l'histoire de ce bâtiment qui a déjà été sur

0: nommé le château de Kakuna par le clergé, parce qu'il était grand et fastueux, on va le prendre en charge, on va s'en occuper, puis c'est une vraie charge, parce que ces bâtiments-là, ils ont besoin d'amour.
1: Ouais.
0: Puis ça donne bien, on en a beaucoup.
1: Je passe la rondelle à Hélène.
2: Oui, c'est un peu où je voulais aller. Outre, le bâtiment comme tel, physique, quand on achète un bâtiment comme un presbytère, est-ce qu'on n'achète pas aussi une histoire en même temps? Et comment cette histoire-là est encore imprégnée dans le lieu? Et qu'est-ce que vous en faites? Et j'entends les liens, j'entends l'art. Est-ce que le fait que ce soit un presbytère, donc un lieu qui a toute une histoire sacrée, imprègne d'une manière toute particulière ce que vous en faites et qu'est-ce que vous allez laisser quand vous allez quitter aussi cette maison?
0: C'est une bonne question. Ma blonde avait peur des âmes en circulation ou des mauvaises vibrations.
1: Ah ouais.
0: Dans un presbytère, dans une église, on ne sait jamais avec notre histoire. On est en territoire Wolastoqué aussi, il faut le dire.
1: Ouais.
0: Donc, on avait ces questions-là. Est-ce que il y a toujours eu des bonnes vibes dans ce bâtiment-là? Puis, il s'adonne que oui. On n'a rien ressenti là, qui allait à l'encontre du bonheur. Et puis, je dirais, Hélène, pour répondre à ta question, que tu sais, ces bâtiments étaient construits sur les pitons rocheux des villages, comme les églises souvent. Puis la lumière y entre dès que le soleil se lève, puis en ressort quand le soleil disparaît sur l'horizon. C'est un bâtiment de lumière.
1: Mmh.
0: Et puis ça, moi, j'ai une reconnaissance sans fin pour la... En fait, le sens de la géographie.
1: Ouais, c'est ça, ils se sont dit, hey, c'est beau ici, ça va être là qu'on va construire ça, là.
2: Ben, c'était presque des lieux alchimiques. Ils choisissaient où était l'église, le presbytère, en fait. Et souvent, justement, en fonction de la lumière. Tu parlais du nombre d'or, mais la lumière jouait aussi beaucoup pour choisir le lieu où on construisait les églises.
0: Ouais. Non, il y a un sens du territoire, clairement, dans l'idée de construire là et dans cet angle-là. C'est à peu près parfait, en fait. Il fait toujours bon, il fait toujours lumière dans ce bâtiment-là. Mmh. Puis c'est ce qui nous a frappé quand on est arrivé de la Grand-Ville, parce qu'on était des Montréalais.
1: Ouais.
0: Puis tout à coup, on vivait dans la lumière toutes nos journées. Donc,
1: Hugo, tu sais, à notre émission, le temps passe toujours trop rapidement. Question rapide, réponse rapide pour terminer. Quelle est la principale chose que cette maison-là vous a appris à toi et ta blonde au cours des 8 dernières années?
0: Peut-être de prendre compte de la durée, d'une certaine façon, en tout respect et en toute humilité, de recevoir ce que ces anciens ont bâti de beau, de plus beau, parce que tout le monde s'y mettait pour construire ces bâtiments-là.
1: Ouais, c'est ça, hein?
0: Puis forcément, cette idée qu'on va la transmettre un jour, donc en tout respect et en toute humilité, je pense que on se trouve chanceux, puis on va essayer de la transmettre, cette chance-là.
1: Ben, c'est effectivement une chance et un privilège pour être déjà allé. C'est magnifique. Hugo Latulippe, cinéaste, mais aussi citoyen, donc, qui a eu le flair de s'intéresser au presbytère de Kakuna il y a quelques années, puis d'en faire sa maison. Merci beaucoup d'avoir accepté notre invitation. Merci aux gens de la station de Rimouski d'avoir rendu possible cette entrevue-là à distance. J'aime ça faire des entrevues comme ça avec les gens sur le territoire, puis c'est important de remercier les gens des stations là-bas. Donc, je te souhaite une très belle fin de soirée, puis à bientôt, j'espère.
0: Merci à vous deux. Salutations du bas du fleuve.
2: Yes,
1: on les prend. Réfléchir@radio-canada.ca, sinon passez par la bulle de conversation pour nous écrire. Voici maintenant mon texte de la semaine, puis après ça, c'est la conclusion de l'émission. Merci d'être à l'écoute.
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1: La maison du passé, rue de l'avenir. Un bout de mon enfance loge sur la rue de l'Avenir, dans la ville de l'ancienne Lorette, près de Québec. C'est là qu'habitaient mes grands-parents maternels, dans un bungalow, en face duquel se trouvait la rue de l'Harmonie, elle qui venait prendre fin dans la cour avant de la maison, au propre et au figuré. J'ai passé quelques fêtes de Noël dans le sous-sol de cette maison-là, et encore aujourd'hui, quand je repense à cet endroit, mon cinéma intérieur se met en marche à la manière d'un film du temps des fêtes qu'on regarde chaque année. La mémoire la plus puissante est sans doute olfactive. Résultat, quand je repense à cet endroit, c'est l'odeur du sous-sol qui me revient, une cave emboucanée comme toutes celles du Québec des années 80 l'ont été. Non, ce ne fut pas chaque année le festival de la bonne entente dans cette maison lors des festivités de Noël.

Elle. Une année, c'était la rivalité canadien-nordique qui minait l'ambiance entre mes oncles et les maris de mes tantes. L'année suivante, c'était la politique. Une constante demeurait toutefois, que l'enjeu soit sportif ou politique, les couleurs étaient les mêmes. C'était bleu contre rouge. Puis, ces discussions se nourrissaient de bière, d'alcool fort ou de verres de vin servis par mon grand-père, confortablement installé derrière son bar capitonné qu'il avait lui-même fabriqué. On y retrouvait un petit lavabo, un frigo, des armoires pour ranger les verres destinés à chaque type de consommation. Mais surtout, ce qui attirait mon attention, c'est un débouche-bière en forme de tête de personnage obscur et qui était attaché au plafond par un long ressort. Lorsque mon grand-père l'attrapait au vol pour décapsuler une 50, ce qui lui donnait des airs de barman gracieux, ça maintenait mes cousins, mes cousines et moi dans un état d'émerveillement, d'autant plus qu'après avoir été utilisé, la tête du décapsuleur rebondissait avec joie pendant plusieurs minutes, fier d'avoir accompli son travail. Les discussions de sport ou de politique avaient lieu devant un téléviseur à écran cathodique encastré dans un immense meuble en bois et qui procurait un aspect chaleureux aux absurdités qu'on y diffusait. C'est que pendant le réveillon, et c'était le cas aussi le jour de Noël, mon grand-père aimait syntoniser le canal Télé-Rencontre et se moquer des gens qu'on voyait défiler à la recherche de l'âme sœur. Plusieurs vieux fauteuils en cuirette se faisaient face et c'est en regardant la série Mad Men il y a quelques années que j'ai réalisé que cette esthétique que je croyais avoir été inventée par mon grand-père était finalement celle de toute une époque. Lorsque le party avait pris son envol, j'aimais m'éloigner discrètement des festivités pour aller explorer le sous-sol, à commencer par l'établi de mon grand-père. Chaque objet était rangé à sa place. Je ne sais pas si c'est mon esprit qui divague, mais il me semble qu'il avait même tracé au crayon le contour de certains outils qui lui étaient chers. Lorsque ceux-ci étaient prêtés à des voisins, leur emplacement demeurait bien visible comme un rappel de leur présence dans l'absence. Ensuite, je me permettais de pénétrer dans sa chambre froide, qui était, dans les faits, une pièce conçue sans isolation, ce qui lui permettait de conserver l'hiver des légumes racines et divers canages réalisés par ma grand-mère. J'aimais penser que mon grand-père tenait à cette chambre froide pour faire honneur à ses racines familiales d'agriculteur. Pour ma part, je me souviens que j'aimais bien ouvrir un pot maçon de ketchup maison qui s'y retrouvait. Non pas pour y goûter, mais simplement pour en sentir l'odeur vinaigrée que j'aimais tant. Malheureusement, alors qu'était venu le temps de le manger, ce ketchup ne devait plus être très bon. Honte à moi, j'ignorais les principes de base de la mise en conserve. Il y a quelques années, alors que j'étais à Québec, pris d'un élan de nostalgie, j'ai fait un détour pour aller dire bonjour à la maison de mes grands-parents maternels. Je suis parti du centre-ville de Québec et j'ai emprunté d'un bout à l'autre le très dépressionniste boulevard Hamel. Une fois rendu dans le quartier, j'ai constaté avec étonnement que le bungalow était à vendre. Grâce à Internet, j'ai pu m'offrir une visite virtuelle. C'est avec un pincement au cœur que j'ai constaté qu'il avait été tout stripé, redessiné, reconfiguré. En revanche, quelle joie de retrouver sur l'une des photos du sous-sol une trace du passé. En fait, le seul espace que je reconnaissais suite à tous ces travaux effectués au fil des décennies, c'était le bar capitonné de mon grand-père. Eh oui. Identique aux souvenirs que j'en avais, il était là, gardien des plus grandes envolées en faveur de Michel Goulet et en défaveur de Guy Carbonneau. Même le décapsuleur figurait sur la photo, encore tout sourire. Lorsque mes grands-parents sont décédés et qu'il fut question de mettre la maison en vente, j'ai rêvé qu'on me la donne en héritage ou sinon de gagner à la loto cette semaine-là, histoire de pouvoir l'acheter. Je connaissais pas encore le mot, mais je rêvais de transmission. Jusqu'à temps que des gens de la famille me disent « On n'a pas les mêmes souvenirs que toi. Nous, on veut plus jamais revenir ici. »
Gaston Bachelard avait bien raison en écrivant un jour que

0: La maison est un état d'âme.
1: Je vais me permettre de citer l'architecte Frank Lloyd Wright. Je trouve que ça fait un beau lien avec ce que j'évoquais dans mon texte. La maison est d'abord l'expression de l'enfance qui n'est pas un âge, mais un pays dont on a vite la nostalgie. L'espace retient le temps. C'est une éponge à souvenirs, un déclencheur de rêverie. Toi, cette semaine, tu me disais que la maison de tes grands-parents paternels fait partie de ta mémoire affective très forte. Quand tu y repenses, qu'est-ce qui te revient? Puis de quelle manière est-ce que ça a influencé la façon que tu as de faire maison?
2: Ben, c'est beau d'abord de dire que l'espace retient le temps, c'est vrai. Moi, c'est le lieu, en fait, qui active les souvenirs de ces fêtes du jour de l'an. C'était au jour de l'an chez mes grands-parents paternels. Un appartement, moi, c'est okay. Un appartement, ah, oui. Donc sans grenier, sans sous-sol.
1: Pas une vraie maison, selon Bachelard.
2: Pas une vraie maison, mais on rêvait quand même. À Québec, sur l'avenue Marguerite Bourgeois, okay, qui ouais, te dira ouais. quelque chose. Ouais. Puis c'est vrai que quand j'y repense, là, je retrouve des souvenirs. Mon grand-père, un homme imposant. Tu vois, toi, c'était le bar capitonné. Ouais. Moi, c'était son fauteuil immense qui était à côté de l'immense arbre de Noël. Donc, peut-être que c'est immense juste dans mon souvenir. Ouais. Et puis, je me souviens précisément de chaque pièce et c'est dans chaque pièce que surgissent mes souvenirs, en fait. Je me souviens, bon, on déposait nos manteaux dans une telle pièce en arrivant. Il y avait la chambre de mes grands-parents, un corridor avec la petite table de téléphone. Là, je me souviens des jeux avec mes cousins. Donc, c'est vraiment l'appartement qui rappelle les souvenirs du temps, en fait, et voilà, et la joie qu'il y avait.
1: La nostalgie qui se met en marche. Oui, la nostalgie. Je lisais d'ailleurs dans le dossier que la maison familiale est souvent utilisée dans les romans pour construire la mythologie familiale. On se la passe de génération en génération, parfois, quand on peut. Ou encore, ça arrive qu'elle a brûlé puis que des membres de la famille veulent la reconstruire à l'identique. Bref, ce qui fait maison, c'est un peu la nostalgie, justement. Comme dernière archive ce soir, Hélène, j'ai eu envie de nous faire entendre un vox pop sur le thème des maisons, vox pop qui remonte à 1961. Puis vous allez l'entendre, chers auditeurs, chères auditrices, ça traduit très bien le début des années 60, je trouve.
3: Dites-moi, madame, si vous le pouviez, qu'est-ce que vous changeriez à votre maison?
4: Je changerais premièrement le draperie de la maison pour faire la maison plus moderne, plus belle et la peinturer.
5: Dans le moment, moi, je pense changer mon set de salon.
3: Ah, c'est ça qui va le moins bien dans vos goûts.
5: Oui,
3: chez vous.
5: Parce que c'est plutôt ancien, hein. Puis là, ben, j'aimerais à ce que ça soit plus moderne, quoi.
6: Bien, la cuisine, parce que c'est l'appartement que je vis habituellement.
3: Bon, alors c'est donc votre cuisine qui vous tient à cœur.
1: C'est un extrait de l'émission de télévision intitulée La revue de la maison, diffusion originale 2 octobre 61. L'animatrice était Mia Rides, 1914-1995, elle qui a été actrice et scénariste. Pour la petite histoire, c'est à elle qu'on doit le téléroman Terre humaine. L'archive, je la trouvais très enracinée, oui, dans son époque, c'est-à-dire que l'attrait du moderne était très grand. Mais surtout, on trouve ici un autre ingrédient de ce qui fait maison, c'est qu'une maison, justement, c'est jamais achevé, on la transforme. Si tu avais à changer une chose à ta maison, une chose, Hélène, qu'est-ce que ce serait? Est-ce que ce serait pour faire plus moderne?
2: Ben d'abord, je trouve ça intéressant de dire que la modernité, c'est la beauté. Et il faut effectivement, c'est comme si mettre la maison au présent, changer des choses, c'est respecter notre propre évolution. Ben, en ce moment, je vois pas. Peut-être que j'ajouterais une bibliothèque pour mettre des livres qui traînent un petit peu. Mais pour le moment, c'est tout. Okay. Non, ça va. Ça représente le lieu où je suis en ce moment dans ma vie. Donc, l'accord est là. J'aurais pas besoin de le bouger pour le moment.
1: Tu vois, moi, si je pouvais, je ramènerais tout le cachet qui a été enlevé dans ma maison au fil des décennies, histoire justement qu'elle soit le moins moderne possible. Je tiens à remercier la fabuleuse équipe derrière cette émission, la recherchiste Kim Leblanc, l'archiviste Jacinthe Mayotte, la chef de contenu Stéphanie Cloutier. Co-animation et poète maison, Hélène Dorion, animation, réalisation, c'est moi, Jean-Philippe Plot. Hélène, je te souhaite un joyeux temps des fêtes. Je suis content. On va amorcer l'année 2026 avec toi, le temps d'un épisode. Repose-toi bien d'ici là. Le mot de la fin revient ce soir au philosophe Henry David Thoreau. Je le cite. À quoi bon avoir une maison si on n'a pas de planète acceptable ou la nette?
2: Eh oui.
1: C'est ce qu'on appelle une bonne question, hein? On se retrouve dimanche, le 11 janvier. D'ici là, prenez soin de vous et des autres. Joyeux Noël et bonne année tout le monde. Et merci encore, Hélène. Je te souhaite de belles vacances. Dans ta maison.
2: À toi aussi, joyeuses fêtes. Au revoir.
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0: 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À Ça nous regarde, ce soir. Les Espagnols gâchent la fête nationale des Français.
1: On a réussi à se procurer beaucoup d'occasions tout au long du match.
2: On montait les émotions, là, puis on était vraiment là.
0: L'Espagne bat la France 2-0 et passe en finale de la Coupe du Monde.
3: Un peu dur à regarder.
4: Ben oui, en plus, c'est le 14 juillet.
0: Aussi à l'émission, chaleur, fumée et veille d'orage violent.
5: Prévoir d'avance de sécuriser certains objets, des chaises qui pourraient s'envoler.
0: L'Est du pays sous un ciel menaçant qui vire même parfois au jaune ou au noir.
6: C'est du jamais vu, en fait, ça. La noirceur totale et complète en plein jour.
0: Et plus tard, le côté sucré de notre Voie lactée. On vous explique comment la découverte de sucre aux confins de notre galaxie pourrait expliquer l'origine de la vie sur Terre ou ailleurs. Eh bien, c'est un coup dur pour les Français dont c'est la fête nationale aujourd'hui, mais les Espagnols, eux, sont ravis. L'Espagne remporte la victoire au très suivi match qui l'opposait à la France à la Coupe du monde de soccer. Marque finale 2-0. L'Espagne, donc, qui se taille une place en grande finale. Notre collègue Olivier Tremblay se joint à moi en studio pour parler de ce match, donc, très regardé. Peut-être pas aussi serré qu'on l'aurait pensé, enfin que certains l'auraient pensé.
7: Non, parce que l'Espagne a montré toute la maîtrise, toute la structure de son jeu dans cette rencontre devant les Français qui ont été impuissants, là, j'ai le goût de dire, pendant 90 minutes. Pas de solution contre cette maîtrise collective. Les Espagnols qui ont ouvert la marque dès la 22e minute de jeu. Un tir de pénalité, une faute de Lucas Digne dans la surface de réparation sur Lamine Yamal. Il y en a qui ont cru que Yamal aurait pu avoir touché au ballon avec son bras lui-même, mais bon, on est resté sur la décision initiale après consultation de la reprise et Mikel Oyarzabal a donc placé ce tir de pénalité parfaitement à la gauche du gardien Mike Maignan. Et puis, il y a eu un petit coup dur par la suite pour les Français avec une blessure là, à William Saliba, une blessure sans contact apparent. Par la suite, il y a eu des changements même à la pause de la part des Français, mais les Espagnols sont venus avec un deuxième but à la 58e minute, but de Pedro Porro, passe décisive de Dani Olmo, même si on était en train de lui faire une mise en échec presque comme au hockey, oui. En tombant, parvenu à aller créer ce but. Et donc, pas de solution pour la France et cette équipe d'Espagne qui accède à une première finale depuis son triomphe en 2010. Une Espagne championne d'Europe en 2024 avec 7 victoires en 7 matchs. Et elle devient, cette équipe d'Espagne, la première à blanchir l'adversaire 6 fois dans une même Coupe du Monde.
0: Ouais, et pour la France, c'est une occasion ratée de participer à une troisième finale de suite au mondial masculin, c'est un coup dur.
7: C'est un coup dur et puis c'est une, en plus, le jour de la fête nationale, on souligne en ouverture.
0: C'est un peu émotif.
7: Le jour de gloire est plutôt arrivé à Madrid. écoutez, la France a été complètement maîtrisée, particulièrement en milieu de terrain. C'est souvent là que l'Espagne gagne ou perd ses matchs. Mais il y a certains choix de Didier Deschamps auxquels on va peut-être regarder davantage, ramener Aurélien Tchouaméni au lieu de reconduire Manu Koné qui avait fait des belles prestations dans les deux matchs précédent tout de même. Cette blessure à William Saliba, bien sûr, ça fait mal au sens propre, comme figuré. Et c'est la fin, c'est aussi la fin pour Didier Deschamps qui était le sélectionneur depuis belle lurette. Didier Deschamps qui a mené donc presque à 3 finales de suite cette équipe de France qui les a menés au titre en 2018. Mais une équipe de France qui, simplement pour le partisan qui veut se délecter d'un bon match, souvent nous a laissé sur notre faim pour toutes les individualités qu'ils ont dans le camp français. On dirait que ça manquait de fantaisie, un peu de folie des fois de regarder le match de l'équipe de France. C'était pas une équipe qui était allée piétiner l'adversaire là avec la manière quand ils ont été couronnés champions du monde en 2018 par exemple. Parfois c'est un bras ennuyeux, mais c'est un art aussi de gagner ces matchs-là de manière ennuyante, d'endormir l'adversaire complètement. Et la France l'a fait à quelques reprises.
0: Mm-hmm. Alors demain, Angleterre contre Argentine dans l'autre demi-finale. Est-ce qu'il y a un meilleur scénario pour les Espagnols, selon vous?
7: Je me méfie beaucoup de cette équipe d'Angleterre, surtout depuis qu'elle est allée conquérir l'Azteca, aller battre les Mexicains chez eux à haute altitude. On n'était pas préparé peut-être de la meilleure des façons, mais on a fait fi de tous ces éléments-là. Donc, Mais c'est sûr que dans le camp de l'Argentine, il y a toujours ce petit Lionel Messi là qui est toujours
0: tenant,
7: qui
0: défie. On a un peu entendu parler.
7: Oui, c'est ça, et qui défie tous les modèles statistiques du monde. Lionel Messi reste que sur le plan collectif. Si je suis l'Espagne, je me méfie davantage de l'Angleterre que de l'Argentine.
0: Bon, vous aviez déjà osé une prédiction. Allez-vous la répéter ici?
7: J'avais dit il y a bientôt 5 semaines que l'Espagne allait battre l'Angleterre en finale. Il y a une partie de ça qui est faite.
0: On verra bien la suite.
7: On va être notre souffle, Julie.
0: Olivier Tremblay, merci beaucoup.
7: Bonne soirée.
0: Et je poursuis avec notre collègue Jean-Philippe Robillard, qui a accompagné, lui, les partisans cet après-midi pendant le match. Bonsoir, Jean-Philippe.
3: Bonsoir, Julie.
0: Alors, commençons d'abord par l'ambiance chez les partisans des Espagnols. Ça devait festoyer quand même.
3: On peut dire, Julie, qu'il y avait beaucoup d'ambiance. Présentement, là, je suis encore sur le boulevard Saint-Laurent, dans le centre-ville de Montréal, devant le club espagnol où il y a encore beaucoup d'ambiance. Il y en avait encore beaucoup tantôt. Beaucoup d'Espagnols, Julie, avec des drapeaux qui célébraient donc dans les rues cette victoire de leur équipe nationale. Et ça a été comme ça là tout au long de l'après-midi. Pendant tout le match, là, il y avait énormément d'ambiance. Il y avait beaucoup de fébrilité dans la salle où je me trouvais. On avait presque l'impression là d'être dans le stade avec les joueurs. Et à chacun des buts là, qu'a compté l'Espagne, on avait vraiment l'impression que le toit de l'édifice, que le toit du club espagnol là allait lever tellement il y avait d'énergie, Julie, d'électricité dans l'air, dans la salle. Je vous invite à écouter quelques ressortissants espagnols que j'ai rencontrés après la victoire de leur équipe.
8: On a une rivalité, c'est sûr, avec la France. Le sport, c'est comme ça. Puis la victoire, vraiment, 2-0, c'est une victoire symbolique aussi, parce que ça démontre que l'Espagne, il a une équipe qui peut gagner la Coupe du Monde.
9: C'est un peu culturel, en fait. Dès petit, en fait, on est habitué à voir ça, on est habitué à les voir jouer, etc. Et moi, de ma génération, c'est quand ils ont gagné la Coupe du Monde, donc je suis habitué à avoir une équipe en or. Et...
10: On espère avoir une belle finale sans intervention de la FIFA ou de Donald Trump.
0: Et Jean-Philippe, excusez-moi, j'ai trouvé cette dernière réponse un peu divertissante. C'est pas du tout l'issue qu'espéraient les Français. Ils devaient avoir la mine basse, eux, après le match.
3: Oui, j'ai été aussi dans un bar du plateau Mont-Royal où c'était regroupé là des dizaines et des dizaines de partisans français, des partisans des Bleus. Et l'ambiance, on le comprend, était bien différente. Là. Le cœur n'était pas du tout à la fête. Je vous dirais que plus le match avançait, parce que j'ai passé un bout de l'après-midi avec eux, plus le match avançait, plus l'Espagne comptait des buts et plus on pouvait voir, on pouvait lire sur le visage hein, des partisans le désespoir, la tristesse hein, sur le visage de ces partisans, de ces Français qui espéraient tant une victoire hein, de leur équipe. Mais ce soir, donc, il y en a beaucoup qui sont déçus. J'en ai rencontré quelques-uns. Je vous invite à les écouter.
11: C'est pas une grosse déception. J'aime le football, donc en soi, je suis content, mine de rien.
12: Est-ce que vous souhaitez qu'ils gagnent la Coupe?
11: Ouais. Bah oui, 100%. En même temps, ils sont quand même champions d'Europe. C'est pas une petite équipe. Donc là, la meilleure chose à faire, c'est de gagner la finale pour eux.
9: Oh là là, j'ai envie de pleurer. Limite, j'ai larmes aux yeux. Oh, je suis tellement déçue. C'est tellement décevant. C'est parce qu'en fait, on a le potentiel pour gagner, mais juste, ça marche pas. Les Espagnols sont trop forts. On les a sous-estimés.
0: Ah, c'est un peu crève-cœur pour nos cousins français. Jean-Philippe Robillard, merci beaucoup pour ce compte-rendu.
3: Merci, au revoir.
0: Et puis pour vous, auditeurs et auditrices, on continue sur ce sujet un peu plus tard dans l'émission. On va parler de l'importance de la Coupe du Monde pour le continent africain.

0: La météo dans l'est du pays est sous haute surveillance. La veille de tornades a été levée, mais presque toutes les régions du Québec sont touchées par une veille d'orage violent. En Ontario, c'est la chaleur extrême et les feux de forêt qui retiennent l'attention. Ma collègue, la journaliste Élise Allard, a gardé un œil sur la météo une bonne partie de la journée et elle est avec nous en studio pour en discuter. Bonsoir Élise.
1: Bonsoir Julie.
0: Alors, il y a certains secteurs du Québec qui ont déjà été touchés par de fortes pluies et de la grêle.
1: Oui, des cellules orageuses assez importantes dans différents secteurs de la province comme la Mauricie, Québec, l'Estrie, parfois de la grêle près de Shawinigan entre autres, beaucoup d'éclairs, de grandes quantités de pluie, une soixantaine en Haute-Mauricie, quelques inondations aussi en milieu urbain, notamment à Sherbrooke. On a vu des images de bacs de poubelles descendre la rue. Et jusqu'en soirée, la majorité des régions du Québec, sauf à peu près l'Abitibi et l'est de la Côte-Nord, pourraient être touchées par des orages violents, des rafales pouvant atteindre à 100 km à l'heure, de la grêle aussi de la taille d'une balle de ping-pong. Mais pour ce qui est des veilles de tornades qui ont visé le centre de la province aujourd'hui pendant une bonne partie de la journée, soit la Mauricie, la Naudière, Montérégie, centre du Québec, Estrie, eh bien, elles ont toutes été levées. Et c'est dû à quoi cette instabilité-là? Eh bien, en haute altitude, on dit qu'il y a des températures élevées combiné à beaucoup d'humidité, une masse d'air chaud qui provient des États-Unis et qui va quitter au courant de la nuit. Donc, ce sera beaucoup moins humide demain. Et quoi faire pour mieux se préparer là à des orages violents possibles? Voici la réponse de Simon Legault, météorologue chez Environnement Canada.
2: Rester vigilant, peut-être pas accroché à mon téléphone, mais avoir une notification à portée de main, savoir si une alerte est jamais émise, c'est l'indication que quelque chose de potentiellement dangereux se dirige dans nos régions. Et on prévoit peut-être qu'est-ce qu'on fait si jamais un orage est annoncé dans le secteur. Est-ce qu'on a prévu d'aller à une partie de soccer ce soir et ça peut virer au vinaigre? On ne sait jamais, donc on doit anticiper des plans B, peut-être dans le contexte où l'on est, et prévoir d'avance de sécuriser certains objets, une trampoline, des chaises qui pourraient s'envoler si jamais il y a très fort vent.
0: Alors, soyons prudents. Élise, du côté de l'Ontario, des records de chaleur pourraient bien avoir été battus aujourd'hui.
1: Oui, le sud de l'Ontario qui est touché depuis hier par un épisode de chaleur intense qui va se conclure demain ou jeudi selon Environnement Canada. Donc, je préviens nos auditeurs, ça durera pas trop longtemps. Et aujourd'hui était la journée la plus chaude. Il s'agirait même du 14 juillet le plus chaud jamais enregistré à Toronto. Le record de chaleur actuel est de 35,6 degrés Celsius. C'était établi en 1995, donc il y a 31 ans, et aujourd'hui, on a atteint 36,9 degrés Celsius au centre-ville de Toronto, selon Environnement Canada. Et l'indice humidex, lui, se situait entre 38 et 45. Ouf. D'ailleurs, l'ensemble du sud de l'Ontario est touché, de Paris Sound à Toronto et l'Est ontarien aussi jusqu'à Windsor. Environnement Canada recommande à la population de surveiller les premiers signes d'épuisement liés à la chaleur, maux de tête, nausées, étourdissement, fatigue. L'agence demande à la population aussi d'allumer l'air climatisé, de boire de l'eau régulièrement, de limiter l'exposition au soleil, de prendre aussi des nouvelles des personnes vulnérables, hein, parce que la chaleur est le phénomène climatique qui tue le plus grand nombre de personnes par année dans le monde. Et un mot aussi sur les feux de forêt en Ontario. Qui dit chaleur dit souvent malheureusement feux de forêt. Mm-hmm. En ce moment, la province combat environ 150 incendies, la plupart dans le nord-ouest de la province. Il y a des ordonnances d'évacuation obligatoires qui touchent plusieurs secteurs et d'autres sont en état d'alerte.
0: Mm-hmm. Et c'est d'ailleurs peut-être ce qui expliquerait ce qu'on a vu aujourd'hui en se réveillant à Montréal, en tout cas ce matin. Un autre phénomène météorologique sans graves conséquences, celui-là, mais tout de même impressionnant, a touché plusieurs régions du Québec. Le ciel a pris une teinte jaunâtre et s'est même noirci complètement en Haute-Mauricie. C'était très impressionnant, ces images, Élise.
1: Oui, un panache de fumée aujourd'hui, un filtre jaunâtre dans le ciel mélangé aux nuages. Ce sont des particules qui proviennent des feux du nord-ouest de l'Ontario, comme vous le disiez, aussi des territoires du nord-ouest, selon Environnement Canada. Elles étaient généralement en haute altitude, ces particules-là. Donc, on ne pouvait pas sentir la fumée dans la majorité des régions. Mais en Haute-Mauricie, à Latuc, le ciel s'est brusquement assombri peu après 10 heures ce matin, ce qui a plongé la ville dans une obscurité presque totale, accompagnée d'une forte odeur de fumée cette fois-là. Un phénomène que nous décrit le directeur adjoint du service de sécurité incendie de Latuc, Alexandre Bilodeau.
3: Pour moi puis mes collègues, c'était du jamais vu. En fait, c'était comme une éclipse solaire, là, c'était vraiment la noirceur totale et complète en plein jour. Les masses d'air, finalement, qui étaient instables, là, ce qu'on nous a expliqué, qui a fait en sorte qu'on a eu aussi beaucoup de l'odeur de feu, l'odeur de la fumée, des feux qui proviennent plus particulièrement du nord. Ça a emmené aussi un volume d'appels à la répartition 901 de citoyens qui étaient inquiets Mais à peu près une heure plus tard, 1h30 plus tard, là, c'est redevenu le jour là, complètement.
1: Et pour ce qui est de la qualité de l'air, on pense à ça tout de suite. La fumée des feux de forêt occasionne une très mauvaise qualité de l'air et une visibilité réduite, principalement dans le nord de l'Ontario, mais aussi dans le sud, ainsi que dans le nord de la Saskatchewan et du Manitoba. Mais au Québec, les particules de fumée sont en général suffisamment en hauteur pour ne pas avoir altéré la qualité de l'air.
0: Élise Allard, merci beaucoup.
1: Je vous en prie.

0: There are sufficient critical questions to justify bringing non-emergency traffic stops to a halt.
1: Vous venez d'entendre la sénatrice Susan Collins du Maine, une républicaine qui brigue un nouveau mandat cette année. Elle a déclaré que la fusillade de Biddeford soulevait d'importantes questions et elle a demandé de mettre fin à tous les contrôles routiers non urgents. Vous l'aurez compris, c'est la police américaine de l'immigration, ICE, qui est à nouveau sur la sellette après la mort d'une opération qui a mal tourné, la mort d'un homme, oui, dans une opération qui a mal tourné hier matin dans le Maine. La victime, c'est un immigrant colombien de 26 ans qui était au volant de sa voiture, mais il pourrait bien y avoir eu erreur sur la personne. Et c'est une mort qui survient dans des circonstances similaires après celle, la semaine dernière, d'un migrant mexicain à Houston, au Texas. Ces opérations policières, vous le savez, ont suscité beaucoup de critiques de la part de plusieurs élus. Alors, pour en parler, je reçois en studio Raphaël Jacob, qui est chercheur associé à l'Observatoire sur les États-Unis de la chaire Raoul Danduran. Bonjour.
2: Bonjour, Julie.
1: Je le disais, hein, c'est la deuxième fois en une semaine que l'ICE est impliqué dans un incident mortel. C'est le 9e décès depuis que le président Trump a durci sa politique de répression contre l'immigration. Qu'est-ce que ça révèle, selon vous, sur la façon d'intervenir d'ICE et sur les consignes qui ont été reçues, vraisemblablement consignes politiques ici, là?
2: Oui, il y a beaucoup à dire. Il y a le contexte qui doit être établi, je crois, d'abord et avant tout. Il faut toujours retourner à l'origine. L'origine de la crise, c'est quoi? C'est qu'on a une réelle problématique d'immigration illégale depuis très longtemps aux États-Unis. On a eu un trio de chercheurs des universités Yale et Harvard qui, en 2018, avaient estimé à environ 22 millions de personnes. Pendant un ordre de grandeur, là, c'est plus que la population entière de l'État de New York. C'est à peu près deux fois l'estimation officielle des autorités gouvernementales américaines, donc 22 millions de personnes qui étaient aux États-Unis illégalement. Et ça, c'était avant l'arrivée de M. Biden, sous lequel on a eu des millions d'arrivées clandestines de plus. Donc, est-ce qu'il y a une problématique réelle à la base? Oui. Est-ce que Donald Trump avait fait de sa première promesse électorale de 2024, la lutte contre cette immigration illégale-là? Oui. Mm-hmm. Une fois que ça s'est dit, la façon de faire, évidemment, est extrêmement critiquée parce que cette lutte-là s'opère essentiellement depuis un an et demi maintenant en deux temps. Le premier, je le mets en guillemets, c'était l'aspect plus facile à faire, à la fois d'un point de vue logistique et d'un point de vue politique, c'est-à-dire refermer la frontière. C'est plus facile politiquement, c'était populaire. Mm-hmm. Ça devient beaucoup plus difficile et beaucoup plus controversé à partir du moment où vous arrêtez à coups de centaines, de milliers, de dizaines de milliers des gens qui sont déjà, évidemment, de façon illégale aux États-Unis.
1: Et que vous allez les chercher quoi à la sortie de l'école, quoi à leur maison?
2: Ou dans ce cas-là, dans leur voiture.
1: Exact.
2: Parce que très longtemps, la façon de faire, c'était d'arrêter des immigrants qui étaient aux États-Unis illégalement, par exemple, lorsqu'ils étaient incarcérés. C'était beaucoup plus facile, pour un paquet de raisons évidentes, de le faire à ce moment-là. Mais effectivement, lorsque vous allez dans des situations, des contextes qui ne s'y prêtent peut-être pas aussi facilement, évidemment que ça ouvre davantage la porte à ce genre de bavure-là ou tout au moins de problème-là. Vous ajoutez aussi le fait que clairement l'administration Trump a fait le calcul que la fenêtre d'opportunité n'était pas si grande que ça. Donc si on voulait vraiment procéder à un nombre record d'expulsions de migrants clandestins, on devait former très rapidement un très grand nombre de gens qui n'étaient pas autrement particulièrement qualifiés.
1: Il fallait les trouver.
2: Il fallait les trouver, les former rapidement et après ça, les envoyer. Donc, on fait le bilan, vous le mentionnez, vous m'avez mis un instant, ça fait maintenant plusieurs morts qui sont au milieu.

0: ou alors des versions, encore pire, contradictoires de témoins qui suscitent des questions. Mais la trame de fond, Raphaël Jacob, c'est aussi les tensions raciales aux États-Unis. Et ça peut nuire éventuellement à l'administration Trump.
1: Dans le cas de Mme Collins, je pense que c'était important de faire un petit point là-dessus parce qu'on parle des élections de mi-mandat. C'est un contexte électoral qu'on a présentement aux États-Unis. Elle est de loin la sénatrice républicaine la plus vulnérable en novembre. Et là, cette situation-là, littéralement dans sa cour arrière, dans son propre État, ça la met dans une position qui est extrêmement fâcheuse, qui est extrêmement complexe parce que d'un côté, au sein de son électorat, incluant plusieurs électeurs qu'elle va devoir gagner, qui ne sont pas des républicains convaincus parce que le Maine n'a pas voté républicain au niveau présidentiel depuis la fin des années 80. Donc, elle doit trouver des gens qui ne sont pas des alliés nécessairement automatiques à sa cause. Et en même temps, évidemment, pour elle, critiquer le président Trump, le critiquer par surcroît sur son enjeu de prédiction numéro un, la lutte à l'immigration, l'immigration illégale particulièrement, c'est extrêmement risqué aussi. Donc, ça vient coincer plusieurs républicains. Au-delà de cela, on se parle des impacts, je parle des impacts sur l'opinion publique. Important également de réaliser à quel point, depuis un an et demi, ICE, comme institution, comme entité, a souffert. C'est-à-dire que auprès des électeurs américains, au cours du premier mandat de M. Trump, quand la lutte à l'immigration était également un enjeu, mais certainement moins prioritaire que ça l'est depuis 2025, ICE était, somme toute, relativement populaire auprès de la majorité des gens aux États-Unis. Ce n'est plus le cas. On a maintenant à peu près un Américain sur deux qui se dit ouvertement pour l'abolition carrément de cette agence-là.
0: Oui. Donc, très mauvaise publicité, en fait.
1: Très mauvaise publicité et ça continue encore et encore et encore. Maintenant, pour boucler la boucle, pour ce qui est de votre question par rapport à les commandes, est-ce qu'elles sont politiques ou non, c'est dur de conclure ça de façon définitive. Ce que je peux vous dire, par contre, c'est qu'on se parle de plusieurs morts maintenant, soit d'immigrants, soit de citoyens américains depuis le début de l'année 2026 aux mains d'agents de ICE. Rappelez-vous, les toutes premières avaient eu lieu au Minnesota au début janvier 2026. Il y avait deux choses qu'on avait dit, plus que deux, là, mais deux particulièrement que je m'en relève aujourd'hui avec vous. La première, c'est qu'on allait faire la lumière, on allait avoir des enquêtes indépendantes. Dernière nouvelle, ces conclusions d'entente-là, les rapports exhaustifs, on les attend encore.
0: Les enquêtes.
1: Les enquêtes, exact. Ouais.

0: Et la deuxième chose souvent que les partisans de M. Trump disaient, c'était que ce genre d'incident-là se produisait dans des juridictions comme le Minnesota, parce que les autorités locales, qui étaient démocrates, ne coopéraient pas avec ICE. Ils pouvaient, dans certains cas, avoir un fond de vérité là-dedans, mais ça devient beaucoup plus difficile, ne serait-ce que politiquement, à défendre comme argument à partir du moment où vous avez des fusillades, comme ça a été le cas, là aussi vous le mentionnez vous-même il y a un instant, dans des juridictions comme Houston, au Texas, un État républicain, avec un gouverneur républicain. Mm-hmm. Donc, encore une fois, pour les élus du parti présidentiel, ça devient de plus en plus difficile à défendre.
1: Il ne nous reste plus vraiment de temps, mais je veux quand même vous demander, en quelques mots, est-ce que vous pensez qu'ultimement, ces bavures-là, parce que ça semble être le cas, est-ce que ça profite, ça, aux démocrates?
0: Quand on regarde la question de ICE et des arrestations et des soi-disant baveurs, possibles baveurs policières ou des agents de ICE là, dans un vase clos, la réponse courte est oui. Quand on ratisse plus large et qu'on parle d'immigration illégale, la réponse est moins évidente que ça. Parce que même si Donald Trump a vu sa cote de popularité, sa cote d'approbation chuter sur à peu près tous les enjeux majeurs, incluant sur l'immigration, cette dernière demeure quand même un des très, très rares enjeux sur lesquels il y a une pluralité, donc plus d'Américains qui approuvent que d'Américains qui désapprouvent de sa gestion. Donc, ça dépend comment on analyse, mais vous me disiez qu'on avait plus de temps. On ne pourra pas pousser pour l'instant aujourd'hui davantage de réflexion.
1: OK. Alors, matière à réflexion et un autre rendez-vous venir. Raphaël Jacob, chercheur associé à l'Observatoire sur les États-Unis de la chaire Raoul Dandurand. Merci beaucoup d'être venu en studio.
0: Merci, Julie.
1: Au revoir.
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1: On en parlait hier de ce plus grand projet de capture et de stockage de carbone au Canada et peut-être même au monde. Ce fameux projet Pathways doit voir le jour en Alberta au cours des prochaines années. Eh bien, depuis des mois, il y a des citoyens, des organisations environnementales et d'autres groupes de pression qui se battent contre des projets de stockage de carbone. Mais cette fois, c'est au sud de la frontière, aux États-Unis. On en parle avec David Savoie, la chronique environnement. Bonsoir, David.
3: Bonsoir, Julie.
1: David, où précisément est-ce que cette confrontation-là a lieu?
3: En fait, dans plusieurs États américains, Julie, comme la Louisiane, l'Indiana, dans de petites villes, en fait, où il y a une vague massive de projets du genre qui pourraient voir le jour sous peu. Alors, quand on parle de vague, on parle de 270 projets qui ont été soumis depuis seulement le début de l'année. Récemment, le quotidien britannique The Guardian s'est intéressé à la lutte qui se déroule dans la ville de Clymers. Ça, c'est en Indiana, une petite localité qui vit d'agriculture et où une usine d'éthanol locale a pris l'initiative d'un projet qui vise à enfouir de vastes réserves de carbone profondément dans la formation géologique qui s'étend sur toute la ville et évidemment les fermes environnantes. Donc, il y a beaucoup de citoyens de la ville qui se disent préoccupés par l'impact de ce projet-là dans leur ville et qui s'y opposent.
1: Donc, David, on comprend que ces projets-là ne font pas l'unanimité. Mm-hmm. Pourquoi est-ce que ces projets-là sont en développement? Alors?
3: C'est une très bonne question, Julie, parce qu'il y a un contraste. Hein? D'un côté, des projets de séquestration de carbone aux États-Unis, alors que le président américain Donald Trump a déjà déclaré que l'encadrement des émissions de gaz à effet de serre, c'était une arnaque. Ça s'avère en fait que les administrations présidentielles, qu'elles soient républicaines ou démocrates, soutiennent des projets comme ceux-là. L'administration Joe Biden avait autorisé un généreux programme de crédit d'impôt pour le stockage de carbone. Et même si Donald Trump a qualifié la crise climatique de canular et qu'il a en fait annulé le financement de plusieurs initiatives environnementales, ce crédit d'impôt-là a été maintenu. Il faut souligner, Julie, que les projets de capture et de stockage de carbone profitent souvent à des entreprises du secteur de l'énergie qui utilisent des techniques souterraines comme la fracturation hydraulique, par exemple. Donc, les compagnies pétrolières et gazières soutiennent activement des technologies comme celle-là parce qu'elles permettent à la fois de poursuivre leurs activités tout en montrant une réduction de leurs émissions de gaz à effet de serre. Mm-hmm. Alors, sans surprise, évidemment, les élus d'États producteurs, on pense au Texas, la Louisiane ou même le Dakota du Nord, défendent vigoureusement le captage et le stockage de carbone.
1: Alors, vous avez évoqué des crédits d'impôt, ça doit faire partie, ça, du calcul des compagnies aussi.
3: Exact, parce qu'on parle de crédits d'impôt généreux, c'est 85 $ pour chaque tonne de carbone qui est stockée à la source. Alors, il y a un groupe de l'Indiana qui est cité par le Guardian qui a fait un calcul rapide. Un petit projet là, qui séquestre environ 200 000 tonnes métriques de carbone par an, ça pourrait rapporter 17 $ grâce à ce crédit d'impôt qui est appelé 45Q. Si un projet prévoit stocker des dizaines de milliers de tonnes de carbone chaque année, on voit vite l'attrait que ça peut représenter. Pour les usines d'éthanol, en fait, capter et stocker du CO2 pourrait être extrêmement lucratif. Le CO2 qui est émis par ces usines-là est presque pur, donc c'est plus facile à capturer et ensuite à enfouir. Et pour des experts, ça voudrait dire qu'une usine pourrait potentiellement doubler ses gains avec les crédits d'impôt. Et il faut noter quand même que pour l'heure, il y a

0: une poignée de projets qui sont opérationnels, mais il y en a de nombreux autres qui seraient sur le point d'être approuvés.
1: Comme ce sont des projets, David, qui permettent de capter et d'enfouir du carbone, pourquoi est-ce que les environnementalistes et des citoyens s'y opposent? Mm-hmm.
0: Mais les craintes et les critiques des deux se rejoignent un peu là, sur certains éléments, en tout cas. Les risques qui sont liés au stockage du carbone comprennent les tremblements de terre, contamination des nappes phréatiques et même des fuites de carbone. Par exemple, en 2020, il y avait un gazoduc qui transportait du dioxyde de carbone qui s'est rompu dans une zone rurale du Mississippi, ce qui a provoqué un empoisonnement massif qui a entraîné l'hospitalisation de 45 personnes et l'évacuation de 200 autres. Ouais. 2024, premier projet commercial de captage de carbone du pays aux États-Unis. Situé sous un lac qui fournit de l'eau potable à une grande partie du centre de l'Illinois, ce projet-là a connu deux fuites. L'État a par la suite interdit le nouveau projet sous un des plus grands aquifères de l'État. Le cas de la Louisiane également est intéressant. Il y a 65 projets qui ont été soumis dans cet État-là. Le gouverneur, en octobre 2025, a mis un moratoire pour apaiser les critiques. Les groupes là-bas disent que les projets planifiés sont près d'écoles, de quartiers, résidentiels, d'hôpitaux et que beaucoup de gens en fait sont pas forcément au courant des risques que ça pourrait représenter. Et plus largement, je dirais, il y a une plus grande critique là, des groupes écologistes, c'est le fait que le captage et le stockage de carbone, c'est un outil de lutte au changement climatique, mais c'est considéré comme un outil secondaire parce qu'évidemment, la principale façon de réduire les émissions de gaz à effet de serre, c'est de les réduire à la source plutôt que de les enfuir.
1: Et tout de même, on verra probablement un projet comme celui-là au Canada. David Savoie à la chronique environnement, merci beaucoup.
0: Au revoir.
1: Au revoir.
2: Restez à l'écoute plus tard à l'émission. Comment les espions russes utilisent le Japon pour continuer à fabriquer des missiles pour faire la guerre à l'Ukraine malgré les sanctions internationales? Mais d'abord, c'est une découverte étonnante, prometteuse et qui met presque en appétit du sucre dans la Voie lactée. Oui, en sucre et lait, vous l'aurez compris. Et vous avez bien compris donc qu'il y a une équipe internationale de chercheurs en Espagne qui a trouvé la présence dans l'espace de molécules de sucre. C'est la première fois qu'on détecte du sucre dans l'espace interstellaire et c'est une découverte qui pourrait nous permettre de mieux comprendre les origines du sucre sur la Terre et peut-être surtout de mieux comprendre ce qui a permis l'apparition de la vie sur notre planète. Avec nous ce soir pour en parler, Robert Lamontagne, astrophysicien à la retraite affilié à l'Université de Montréal. Bonsoir, Monsieur Lamontagne.
3: Bonsoir, Madame Dufresne.
1: Monsieur Lamontagne, il y a déjà du sucre sur Terre, probablement trop, on en consomme tous trop. Alors, en quoi est-ce que cette découverte-là de sucre, l'érythrulose, dans l'espace, c'est si important?
3: Alors, comme vous l'avez mentionné, c'est la première fois que l'on en trouve dans l'espace. On sait qu'il y a du sucre sur la Terre, on sait qu'il y a du sucre dans les astéroïdes, les météorites, les comètes de notre système solaire, mais c'est la toute première fois que l'on détecte du sucre dans ce que l'on appelle un nuage interstellaire, donc d'immenses nuages qui servent à fabriquer des étoiles et des systèmes planétaires que l'on retrouve dans notre galaxie. Et c'est une découverte importante parce que on ne sait pas comment le sucre a été fabriqué sur Terre lorsque notre planète était très jeune. On ne sait pas d'où il vient. Et donc, la découverte de l'existence de sucre dans l'espace nous indique que ça pourrait avoir été importé sur notre planète, littéralement, là, en tombant, en fabriquant le système solaire.
1: Bon, alors comment est-ce que les chercheurs ont pu d'abord identifier ces molécules de sucre-là?
3: Alors, ce n'est pas la première fois que l'on identifie des molécules dans l'espace. Depuis l'invention du radar et donc de son dérivé qu'on appelle le radiotélescope, donc un télescope qui observe dans le domaine des ondes radio plutôt que de la lumière visible. Donc, depuis à peu près une soixantaine d'années, on a identifié de nombreuses espèces moléculaires dans l'espace, beaucoup de molécules d'hydrogène, beaucoup de molécules d'eau, de monoxyde ou de dioxyde de carbone. En fait, on connaît plus de 160 espèces moléculaires différentes qui ont pu être identifiées. Mais c'est la toute première fois que l'on trouve du sucre, des molécules qui s'associent au sucre, comme le sucrose, le glucose, dans ce cas-ci, c'est l'érythrulose. C'est la toute première fois que l'on en trouve par le biais là, de cette technique de radioastronomie.
1: Mm-hmm. Et en quoi ça explique ou ça pourrait expliquer d'abord l'apparition de la vie sur Terre?
3: Alors, pour expliquer l'apparition de la vie sur Terre, on a différents scénarios. On n'a pas de réponse définitive, mais on a des scénarios, des hypothèses. L'une des plus populaires, c'est ce qu'on appelle l'origine indigène de la vie sur notre planète. C'est-à-dire que la Terre se forme et à partir des matériaux de base qui ont servi à fabriquer notre planète, la vie peut se développer. Il y a une expérience très célèbre qui a été menée dans les années 50 par Stanley Miller et Harold Urey, dans laquelle ils montrent qu'à partir de gaz primitifs, le dioxyde de carbone, le méthane, la vapeur d'eau, on arrive à fabriquer des molécules complexes, des acides aminés par exemple, qui sont essentiels pour les protéines. Mais on ne sait pas comment fabriquer les sucres, le ribose, le désoxyribose, qui sont essentiels pour des molécules complexes comme l'ARN et l'ADN. On ne sait pas comment les fabriquer. Et donc, l'idée que ça puisse être fabriqué dans l'espace et ensuite transporté par le biais de comètes ou de météorites qui amèneraient ça en tombant sur la Terre. Alors, on a un scénario ici alternatif ou complémentaire. Mm-hmm. Une partie serait indigène à notre planète et l'autre partie arriverait littéralement de l'espace. Là. Mm-hmm. Donc, on aurait une contribution extraterrestre à l'origine de la vie sur notre planète.
1: Donc, le sucre, c'est ce qu'on comprend, là, est essentiel à la vie, mais c'est surtout que si la présence du sucre a joué un rôle dans l'apparition de la vie, puis qu'on en retrouve dans l'espace, ça pourrait signifier qu'il y a peut-être de la vie ailleurs dans l'univers. C'est donc toute l'importance de cette découverte.
3: Absolument. Puisque la recette a fonctionné sur notre planète, on est là, on en est la preuve évidente, n'est-ce pas? Mm-hmm. Ben, la présence des mêmes matériaux, y compris le sucre, dans l'espace, dans le milieu interstellaire, pourrait mener à la fabrication, à la création de systèmes planétaires, de petites planètes, qui elles aussi à leur tour seraient contaminées par l'ajout de ces sucres, et sur lesquels la vie pourrait apparaître. Donc, ce n'est pas une détection de vie extraterrestre, c'est un élément, une pièce du casse-tête additionnel qui se greffe à cette recherche de vie extraterrestre. Mais donc, ça nous indique que la recette semble être relativement simple, les matériaux existent dans l'espace, et donc, la vie est apparue sur notre planète, et pourquoi pas ailleurs à ce moment-là.
1: Bon, alors, la question... c'est qu'est-ce qu'on donne comme suite à cette découverte-là? Est-ce qu'on va, par exemple, tenter de trouver plus de sucre ailleurs dans l'espace pour donc éventuellement y trouver de la vie ailleurs? Ou est-ce qu'on cible les nuages interstellaires où on a déjà découvert le sucre, à votre avis?
3: Mais en fait, l'étape suivante, et c'est mentionné entre autres dans l'article de l'équipe espagnole, c'est qu'on a identifié une sorte de sucre, l'érythrulose. Maintenant, ce qu'on voudrait détecter, c'est d'autres sortes de sucre, n'est-ce pas? Particulièrement ce qu'on appelle les riboses et les désoxyriboses, qui sont les deux blocs de construction essentiels pour les longues chaînes moléculaires comme l'ADN et l'ARN.
1: Ah oui.
3: Et donc, ça, c'est la prochaine étape. Il faut chercher... utiliser la même technique, mais raffiner la méthode de détection. C'est probablement des sucres qui sont beaucoup plus difficiles à repérer, mais c'est la prochaine étape. Et si on trouve ça, ben on vient conforter, je dirais, mon scénario d'importation, n'est-ce pas? On a une partie des ingrédients de base qui sont fabriqués sur Terre et on a besoin de l'ajout de quelque chose qui arrive de l'espace par le biais d'impact de comètes et d'astéroïdes. Que l'on sait qu'ils se sont produits sur notre planète dans les premiers 500 ou 600 millions d'années de son existence. Alors donc, c'est la prochaine étape, trouver ces sucres un peu plus complexes, mais essentiels pour les grosses molécules qui peuvent transporter le matériel génétique, n'est-ce pas? Donc, servent à créer la vie et même à faire en sorte que la vie puisse évoluer.
1: Robert Lamontagne, je rappelle que vous êtes astrophysicien à la retraite, affilié à l'Université de Montréal. Merci beaucoup pour ces très intéressantes explications.
3: C'est fait un plaisir. Au revoir.
1: Au revoir.

0: Pas de séparation sans le consentement des Premières Nations. C'est ce qu'a indiqué la chef de l'Assemblée des Premières Nations devant ses délégués. Ils sont près de 3000 à Ottawa pour les prochains jours dans le cadre de leur rencontre annuelle. Notre collègue Ismaël Oudassine est sur place et il suit les débats. Bonsoir Ismaël.
1: Bonsoir Julie.
0: Alors la question de la souveraineté de l'Alberta et donc éventuellement potentiellement celle du Québec s'est émissée dans les débats.
1: Oui. Exactement. Et déjà, hier, la chef nationale de l'Assemblée des Premières Nations, Cindy Woodhouse-Nepinac, avait donné le ton, tout comme les chefs albertains, dont celui de Cold Lake, qui n'avait pas hésité à dire « Nous sommes en guerre ». Et ce matin, Cindy Woodhouse-Nepinac a envoyé un message très clair dès son discours d'ouverture. On peut l'écouter.
2: We have made it clear that any proposal to separate from any province or territory from Canada is fundamentally illegitimate and unconstitutional without the explicit prior informed and collective consent of First Nations.
1: Cindy Woodhouse-Nepinac dit que toute tentative de séparation serait illégitime et anticonstitutionnelle sans le consentement libre, préalable et éclairé des Premières Nations. Selon elle, si l'Alberta décidait un jour de se séparer du Canada, elle ne pourrait pas emporter avec elle les terres des Premières Nations. Elle rappelle aussi que les traités conclus avec la couronne demeurent en vigueur et que les terres des Premières Nations ne font pas partie du territoire qu'une Alberta indépendante pourrait revendiquer. Normalement, la discussion devrait se poursuivre demain. Dans l'agenda provisoire de l'APN, il y a quelques semaines, c'était écrit clairement qu'un panel allait être consacré au désir de souveraineté de la province. Mais finalement, l'agenda a été remplacé. La discussion de la souveraineté, elle est clairement présente dans les couloirs. Il faut dire que les Premières Nations de l'Alberta se sont déjà exprimées sur ce sujet en faisant écho à la chef nationale. Et demain, ils devraient donner plus de détails car, de ce que j'ai appris, ils seraient en train de proposer une mobilisation sur le terrain en Alberta.
0: Oh, intéressant. Parmi les autres sujets prioritaires de l'Assemblée des Premières Nations, Ismaël, il y a les grands projets d'infrastructure du premier ministre canadien Mark Carney.
1: Oui, et c'est même l'un des grands dossiers de cette Assemblée, Julie. Les chefs veulent discuter de la façon dont le gouvernement de Mark Carney entend accélérer les grands projets d'intérêt national, notamment avec la récente loi C5. La chef nationale a toutefois lancé un avertissement très clair au gouvernement fédéral. Aucun de ces projets ne pourra aller de l'avant sans l'accord des Premières Nations. Pour elle, le développement économique ne peut pas se faire au détriment des droits issus des traités et de l'obligation de consulter les communautés autochtones. En bref, les gouvernements ne peuvent plus agir sans les autochtones. Et vous comprenez que quelque part, c'est un peu le même message que pour la souveraineté. Rien ne peut se faire sans eux. Mais au-delà des grands projets, les chefs doivent aussi débattre de dizaines de résolutions portant sur le logement, la protection de l'enfance, la santé, les infrastructures ou la justice. Il y a des résolutions beaucoup plus pointues aussi, comme notamment la plateforme Etsy, qui a interdit la vente de fourrures à partir de la mi-août. Donc, on parle de beaucoup de choses durant cette assemblée.
0: Oui, des sujets très variés. Mais il y a le sujet de l'eau potable, lui, qui revient, comme chaque année. Et les Premières Nations souhaitent l'élaboration d'une nouvelle loi, Ismaël?
1: Oui, c'est un dossier récurrent, un dossier fort, majeur, parce que plusieurs communautés n'ont toujours pas un accès fiable à l'eau potable. Et certaines n'ont même pas accès à l'eau potable malgré des années de promesses fédérales. Le gouvernement Trudeau avait promis de mettre fin aux avis d'ébullition de longue durée. Le gouvernement de Mark Carney, à son tour, a déposé en juin dernier le projet de loi C-37. Ottawa le présente comme une avancée historique qui reconnaîtrait enfin le droit des Premières Nations à une eau potable salubre et établirait un nouveau cadre de gouvernance de l'eau. Les chefs ont débattu aujourd'hui de ce projet de loi qui doit remplacer l'ancien régime sur l'eau des Premières Nations et les débats étaient intenses. Certains sont venus au micro en larmes car l'eau qu'ils consomment rend malade les membres de leur communauté et en tue même certains. Mais le texte est loin de faire l'unanimité. Plusieurs chefs et organisations autochtones soutiennent qu'ils ne reconnaissent pas explicitement l'accès à l'eau comme un droit à la personne, qu'ils limitent la compétence des Premières Nations aux seules réserves, sans tenir compte des territoires visés par les droits ancestraux ou les titres autochtones, et qu'ils pourraient même affaiblir certains droits protégés par l'article 35 de la Constitution. Plusieurs réclament donc des amendements majeurs avant son adoption. Certains affirment même que sans changement important, le projet de loi devrait être rejeté.
0: Alors, vous continuez de suivre ces débats pour nous, Ismaël Oudassine, qui nous parlait en direct d'Ottawa. Merci beaucoup.
1: Merci, Julie.
0: Au revoir. Bye.
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0: Le

0: Japon est-il devenu un terrain de jeu pour les espions russes? Eh bien, c'est ce qui ressort, en tout cas, d'une enquête journalistique publiée par le New York Times qui démontre comment la Russie détourne les sanctions grâce à ses activités dans l'archipel japonais. Bonsoir, Rania.
1: Bonsoir, Julie.
0: On va en savoir plus, là. C'est toujours fascinant, oui. Les histoires d'espionnage.
1: Les enquêtes comme ça aussi.
0: Tout à fait. En tant que journaliste d'enquête, je dois vous dire que j'ai trouvé ça fascinant. Qu'est-ce que ça révèle, au juste?
1: Donc, le titre de cette enquête, c'est « Comment Poutine a transformé le Japon en nid d'espions ». C'est une enquête qui a duré, évidemment, sur plusieurs mois et qui a été publiée ce dimanche par le New York Times. On apprend essentiellement qu'une unité clandestine d'agents de renseignement russes opère en toute impunité en plein Tokyo. En fait, les membres de cette unité-là, qui est baptisée la 20e direction, ils se font passer pour des diplomates ou encore des hommes d'affaires qui travaillent pour la compagnie aérienne russe Aeroflot. Et en raison donc des sanctions occidentales et de la difficulté pour la Russie d'obtenir des pièces de rechange pour ces avions-là, donc ces avions les avions d'Aeroflot sont cloués au sol au Japon. Et le rôle de ces agents-là, c'est en fait la collecte d'informations de secrets industriels, technologiques, et aussi gérer toute opération pour acheminer vers la Russie des pièces, des composantes qui sont à double usage, donc militaire et civil, fabriquées au Japon. Alors, c'est ce qui a en fait permis à la Russie, d'abord, un, de contourner donc les sanctions, et deux, de développer ces technologies de drones et de missiles à travers les composantes japonaises. Selon l'Ukraine, 90% des drones et des missiles russes comportent des composants japonais qui proviennent de compagnies comme, par exemple, Panasonic ou encore Toshiba.
0: Alors, résumez-nous, comment est-ce qu'on explique que ces technologies-là parviennent en Russie sans être détectées?
1: Alors, il y a un cerveau derrière toute cette opération-là, qui est en fait un ancien officier du renseignement militaire russe. Il est en charge de cette unité depuis février 2024, et c'est une date importante parce que c'est autour de cette date-là que la guerre des drones a effectivement commencé entre l'Ukraine et la Russie. Alors, comment ça fonctionne? Selon le New York Times, comme il y a des restrictions donc sur l'exportation directe vers la Russie, eh bien, les réseaux d'approvisionnement ont recours à des sociétés intermédiaires pour exporter ces composants technologiques-là vers des pays tiers, comme par exemple le Vietnam, l'Ouzbékistan ou encore le Sri Lanka. Et ces pays, en fait, où les avions russes d'Aeroflot continuent d'opérer. Et puis, ces composants sont par la suite acheminés vers la Russie sous de faux prétextes ou avec de faux documents également, toujours selon cette enquête. Donc, c'est tout un stratagème, là.
0: Mm-hmm. Et je me suis demandé pourquoi au Japon, et est-ce qu'il y a d'autres pays qui voient ce genre de stratagème?
1: Pourquoi le Japon? Parce que au Japon, la loi contre l'espionnage est très faible, pour ne pas dire quasi absente. Ce qui s'est passé, c'est que depuis l'invasion russe de l'Ukraine, donc en février 2022, plusieurs pays européens, la France, l'Italie, l'Allemagne, la Grande-Bretagne également, ont démantelé plusieurs cellules d'espionnage d'espions russes qui sont établies. Et donc, même jusqu'à tout récemment, il y avait eu des expulsation. En fait, ils les arrêtent, puis après, par la suite, ils les expulsent vers la Russie. Et ce que l'enquête du New York Times révèle, c'est que plusieurs de ces espions-là, donc des dizaines, qui se sont retrouvés au final au Japon. Et c'est ça qui est un peu étonnant. Donc, on dirait que c'est comme un secret de polichinelle, mais comment est-ce que le Japon, en fait, ne s'en est pas rendu compte jusqu'à aujourd'hui, quoi?
0: Irania, est-ce que le Japon a réagi à cette enquête?
1: Alors, le Japon n'a pas directement réagi à l'enquête en tant que telle, mais le secrétaire général du gouvernement a affirmé que le Japon allait prendre des mesures supplémentaires pour renforcer leur loi anti-espionnage.
0: Et ce qu'on se demande aussi, c'est chez nous, que se passe-t-il? Est-ce que, par exemple, au Canada, on est assez protégé face à ce genre d'activités clandestines étrangères?
1: Alors déjà, depuis plusieurs années, au Canada, on est préoccupé par l'ingérence étrangère.
0: Mais oui.
1: Il y a eu des renforcements de loi. Il y a eu aussi une réorganisation des organes de renseignement au Canada pour qu'ils soient moins fragmentés, parce que c'est encore le cas au Japon, justement. Il y a comme des silos. Donc, il y a eu beaucoup d'unités de coordination au Canada pour gérer ce genre d'affaires. Mais évidemment, il n'y a pas un pays qui n'est pas à risque aujourd'hui, d'une manière ou d'une autre. Et malgré tout, il y a des pays aussi, pas juste la Russie, on parle souvent aussi de la Chine. Dans tous les rapports des services de renseignement canadiens, la Chine également est évoquée. Mm-hmm. Et d'ailleurs, il y a quelques mois, le patron du SCRS, justement les services de renseignement canadiens, a mis en garde contre les activités d'espionnage russes et chinois, notamment dans la région de l'Arctique. Il dit que le SCRS a constaté des efforts de collecte de renseignements étrangers dans la région, qui ciblent à la fois des gouvernements dans la région, mais aussi le secteur privé. On essaye en fait de s'y implanter.

0: à travers des activités économiques dans la région qui est très vitale, très stratégique également. Et le SRS d'y avoir informé, justement, comme les gouvernements inuits et territoriaux dans la région, des risques potentiels de faire affaire avec des entreprises et des investisseurs étrangers. On leur a fourni comme des outils, des éléments à prendre en considération avant de conclure tout accord.
1: Fascinante toute cette histoire. Merci beaucoup, Rania.
0: Merci à vous.

0: On est dans les derniers milles du mondial de soccer ou de football, selon l'expression que vous préférez. Tout au long de cette compétition, on s'est intéressé à différents aspects de cette rencontre qui suscite, vous le savez, les passions à travers la planète. Ce soir, on revient sur la présence des pays africains dans cette Coupe du monde. Il n'y a pas moins de 10 pays qui ont fait le voyage vers le continent américain pour affronter les plus grandes nations, avec beaucoup d'espoir et de cœur aussi. Avec nous pour parler de ces pays qui, eux aussi, aspirent à jouer dans la cour des grands, l'analyste de soccer de RDS et fondateur de la plateforme Cannes FC, Sydney Fowo. Bonsoir Sydney.
1: Bonsoir, bonsoir.
0: Je le mentionnais donc, 10 pays qui ont fait le voyage, l'Afrique du Sud, l'Algérie, le Cabo-Verde, la Côte d'Ivoire, l'Égypte, le Ghana, le Maroc, la République démocratique du Congo, le Sénégal et la Tunisie. C'est une première, ça, qu'il y ait autant de représentants du continent africain.
1: Oui, la zone CAF de la Confédération africaine de football est probablement la grande gagnante de l'expansion de la Coupe du Monde à 48 équipes. Ça fait longtemps qu'on le revendique du côté de cette zone qui comporte une cinquantaine de nations foot. C'est l'équivalent de l'UEFA du côté de l'Europe, mais qui a toujours été sous-représentée dans cette compétition. Et ce nouveau mondial avec une nouvelle formule, avec plus de participants, a permis à l'ensemble des nations que vous avez citées de pouvoir se faire valoir. La RDC, République démocratique du Congo, elle est arrivée avec le barrage intercontinental, écartant la Jamaïque au passage pour se qualifier. Donc c'était pas 10 places, mais 9,5 du côté de la zone Afrique.
0: Mmh. Et qu'est-ce qui fait que ça a été possible cette fois-ci, concrètement?
1: Il y a des jeux d'influence, des jeux politiques. La zone Afrique compte pour la FIFA. On sait que c'est un système qui est à certains égards démocratique. Et donc, lorsqu'il y a des décisions à prendre, c'est un pays, un vote. Et de plaire à un continent qui compte autant de votants, c'est toujours une bonne chose du côté de la FIFA. Mais c'est aussi, pour revenir plus sur l'aspect sportif, les résultantes de différents parcours. On peut penser dès 1982 avec le Cameroun et l'Algérie, 90 avec l'Algérie à nouveau, 94 le Nigeria. On peut penser au Sénégal en 2002, le Ghana en 2010 et plus récemment notamment le Maroc en 2022. Il y a toujours eu des résultats de pays africains qui justifient que sportivement ils pourraient avoir plus de place qu'ils auraient faite dans la compétition.
0: Mmh. Avant la compétition, la presse internationale voyait plusieurs équipes africaines donc comme de sérieuses concurrentes aux équipes européennes et sud-américaines qui dominent. On pense au Sénégal, la Côte d'Ivoire et le Maroc. Mais finalement, le Sénégal et la Côte d'Ivoire n'ont pas dépassé les 16e de finale. Est-ce que les attentes étaient trop élevées?
1: Non, je pense qu'elles étaient à la bonne place. Ce sont des équipes sur lesquelles on peut légitimement attendre de belles choses. La Côte d'Ivoire a remporté la Coupe d'Afrique des Nations, la précédente édition chez elle. Le Sénégal a fait 3 finales de Coupe d'Afrique des Nations sur les 4 dernières éditions. Et le Maroc, on l'a rappelé, demi-finaliste de la dernière Coupe du Monde. Donc ce sont des équipes qui ont légitimement l'espérance de bien faire dans la compétition. Ça n'a pas été le cas pour toutes sortes de raisons, même si le Maroc a rempli son mandat avec un quart de finale, écartant au passage le Canada. On a peut-être la plus grosse déception avec le Sénégal, qui s'est un peu auto-saboté avec des différents problèmes de gouvernance et de management durant la compétition. Mais côté ivoirien, je pense que on a fait belle figure, tenant tête à l'Allemagne pendant une grosse partie de la rencontre, et ce match contre la Norvège qui aurait pu basculer en faveur des éléphants.
0: Mmh. Vous parliez du Maroc. C'est donc devenu le premier pays africain à atteindre ce stade-là, là, donc le quart de finale, lors de 2 éditions consécutives. Quelles leçons est-ce que les pays africains peuvent tirer de la performance du Maroc?
1: Stabilité, bonne gouvernance et investissement, c'est la recette marocaine depuis quelques années avec l'implication qui n'est pas cachée du roi dans la bonne volonté d'utiliser son équipe de foot comme l'un des symboles de la bonne croissance et développement du Maroc. On
0: Ah
1: l'a
0: ouais.
1: vu avec la Coupe d'Afrique des Nations, la qualité des infrastructures, des ressources, et ce miroir qui est le foot pour faire ce qu'on appelle du soft power. C'est pas les premiers, c'est pas les derniers. Le Qatar, durant les 15 dernières années, en est un autre exemple. Donc, de la même façon que les États-Unis utilisent cette Coupe du Monde-là pour démontrer toute leur puissance économique, c'est aussi le cas pour le Maroc, qui le fait de très bonne façon en investissant autant dans les secteurs juvéniles que dans les secteurs féminins, en investissant dans le football en salle, le football en plage, le football à 11 comme on connaît. Donc on a vraiment une approche globale du côté marocain qui paye ses fruits. Il faut rappeler aussi que le Maroc est en ligne de mire sa Coupe du Monde en 2030, en compagnie évidemment de l'Espagne et du
0: Ah
1: Portugal.
0: ouais.
1: Ce sera l'un des pays hôtes.
0: Mais on peut imaginer qu'il y a d'autres pays africains qui ont ces ambitions-là, mais est-ce qu'ils ont les moyens de leurs ambitions? Qu'est-ce que c'est, en fait, le défi des équipes nationales d'Afrique? Est-ce que c'est ça? C'est un défi financier surtout?
1: Y a plusieurs défis communs à plusieurs équipes. Parfois un défi financier, quoique les équipes qui sont habituées à se présenter dans ces compétitions ont quand même des gains substantiels liés à la répartition des revenus par la FIFA. Je pense que l'un des défis, c'est aussi la singularité. Chaque pays africain a sa propre histoire, a ses propres défis. Il y a finalement très peu en commun entre deux pays. Et même si de notre perspective, parfois on a tendance à les englober, chacun a des réalités différentes. La Tunisie, qui a eu beaucoup de difficultés avec son staff, son coaching staff, n'a pas les mêmes problèmes que l'Égypte, qui est plutôt stable à cet égard-là, et qui peut-être que sportivement aurait pu mieux faire contre l'Argentine. Il y a des équipes qui ont des championnats très développés, dont l'Égypte évidemment, l'Afrique du Sud aussi, l'Afrique du Sud qui a plus été un peu chahutée par son propre contexte politique. Donc finalement, chacun des pays a vraiment des contraintes et des défis, et aussi une culture sportive très différente d'un pays à l'autre. Donc c'est difficile de tirer de trouver un fil conducteur, hormis qu'elles sont situées sur le même continent.
0: En quelques mots, est-ce que vous pensez que le soccer africain peut faire sa marque dans le futur?
1: Oui, tout à fait. Il le fait déjà. Simplement, c'est que les autres pays ne sont pas à attendre le développement et la croissance du foot africain. Tout le monde travaille. On va dire le Canada en est l'exemple. Il y a beaucoup de concurrence dans un sport qui est mondialisé. Donc, parfois, oui, les progrès qu'on peut voir dans certaines nations africaines, en fait, ce sont simplement insuffisants parce que ce rattrapage-là, il est aussi contre d'autres nations qui continuent de travailler, continuent de bosser, qui émergent. Comme par exemple la Norvège cette
0: Oui.
1: année, mais on a aussi le Cap-Vert, petite archipel de 700 000 habitants qui a fait vibrer beaucoup de personnes durant la compétition. Donc oui, réponse courte, mais il faudra beaucoup travailler parce que c'est une compétition qui est extrêmement
0: Relevé.
1: relevée,
0: Tout à
1: effectivement.
0: fait. Ben, je vous remercie infiniment, Sydney Fowo, d'avoir donné votre perspective sur cette Coupe du Monde. Je rappelle que vous êtes fondateur de la plateforme CAN FC et analyste de soccer de RDS. Bonne fin de mondial à vous.
1: Merci beaucoup.
0: Au revoir.
2: Tu te rappelles-tu des tournées qu'on faisait là?
3: Ah oui, là on s'était tous dit vraiment des tournées comme
2: ouais.
3: ça, nous autres, oui.
2: Moi, je me souviens d'une chose.
3: On faisait des petites imitations. Hein?
2: Ah oui.
3: Et tu
2: oui.
3: me fais t'en faire une?
2: Ah oui, donc. Oui.
3: Donner une imitation d'un gars qui s'en va chez lui.
2: Attends, non, on fait rien que d'arriver. Une minute, viens, t'as excité.
3: Un gars s'essaye après.
2: Qu'est-ce que tu m'as dit que tu ramassais dernièrement?
3: Ce que je te dis, que
0: la moitié du duo d'humoristes Tigus et Timousse, Denise Aymon, est décédée hier. Elle avait 98 ans. Denise Aymon, née en 1928 à Montréal, a commencé sa carrière artistique aux côtés de ses trois sœurs. C'était à la fin des années 40. Et c'est pendant une tournée qu'elle a fait la rencontre, en 1952, de Réal Bélan, le père de l'humoriste Réal Bélan. Ils forment le duo Tigus et Timus, qui a connu beaucoup de succès jusqu'à la mort de Réal Bélan père en 1983, à l'âge de 63 ans.

Et c'est ainsi que se termine cette édition de Ça nous regarde. Demain, on va poursuivre notre série sur changer de vie. On va vous parler notamment de la chanteuse Béris, chanteuse québécoise que vous connaissez peut-être, qui a décidé de vaincre le cancer et de suivre son instinct. Alors, vous pourrez nous suivre demain à la même heure. Et si vous avez envie de réagir au reportage que vous entendez pendant l'émission, vous pouvez toujours cliquer sur la bulle de conversation à côté de ma photo, ou sinon, vous pouvez nous écrire à notre adresse courriel à sanousregarde@radiotradeunioncanada.ca. Je m'appelle Julie Dufresne et je vous retrouverai demain pour suivre l'actualité au nom de toute l'équipe. Je vous souhaite une excellente fin de soirée à notre antenne. Au revoir, à demain.

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2: Bonjour, ici Mathieu Massé. La première ministre du Québec, Christine Fréchette, s'engage à tenir un grand rendez-vous sur l'itinérance si elle conserve le pouvoir cet automne. Elle rencontrait hier l'ancienne première ministre Pauline Marois qui poursuit sa croisade pour la tenue d'un tel événement. Tous les partis représentés à l'Assemblée nationale se sont désormais engagés à inclure la tenue d'une grande rencontre dans leur plateforme s'ils prennent le pouvoir. Voici Christine Fréchette suivie de Pauline Marois.
3: Maintenant, on veut interpeller l'ensemble des autres acteurs, le secteur privé, le fédéral, les villes, les municipalités, les organismes communautaires, les institutions et Santé Québec. Et jamais on a rassemblé, justement, l'ensemble de ces actions-là. Jamais ces acteurs ont été invités à aller un peu plus loin.
4: Notre ambition la plus grande, c'est itinérance zéro. Nous savons que ce sera très difficile d'arriver là. Mais moi, je pense que dans la vie, il faut avoir beaucoup d'ambition.
2: 12 000 personnes vivent en situation d'itinérance visible au Québec selon le plus récent dénombrement national effectué l'an dernier. Le nombre de noyades est en hausse au Québec. Selon la société de sauvetage, 34 personnes ont perdu la vie cet été jusqu'ici dans des plans d'eau ou des piscines comparativement à 24 à pareille date l'an dernier. Depuis samedi, 6 personnes se sont noyées dans la province, notamment à Thetford Mines, Gatineau, Lévis et Saint-Raymond. La société de sauvetage déplore une augmentation des noyades en eau libre dans des endroits pour la plupart non surveillés. Son directeur général pour le Québec, Reynald Hawkins, rappelle que ce type d'activité comporte des risques.
5: Si vous voulez avoir le moins de risques possible, alliez là où il y a un lieu avec une ligne de natation, des surveillants sauveteurs. Il y a des magnifiques plages au Québec. Naturellement, on compte plus le nombre de piscines publiques aussi où c'est accessible. Il reste que si vous voulez vraiment aller vous rafraîchir dans une rivière, j'aurais plus tendance à dire, vous devriez la considérer comme si c'était pour un sport nautique, ce qui veut dire porter votre veste de flottaison en tout temps.
2: L'organisme suggère de créer un code de couleur pour prévenir les baigneurs du niveau de danger. La lutte contre les incendies de forêt se poursuit au pays. Plus de 800 brasiers sont actifs sur l'ensemble du territoire, dont environ 700 qui ne sont pas maîtrisés. En Colombie-Britannique, la situation s'est stabilisée dans la région du Canyon du Fraser, où plusieurs ordres d'évacuation demeurent en vigueur. Les autorités préviennent toutefois que les risques d'incendie sont élevés pour les prochains jours. William Burr.
6: This is the new reality for us.
7: C'est la nouvelle réalité, dit Balan Murthy, le surintendant du district scolaire Fraser Cascade au nord-est de Vancouver. Pour la deuxième fois en 3 ans, une de ces écoles accueille un campement pour plusieurs centaines de pompiers. C'est rassurant de savoir qu'ils sont là pour nous protéger, dit Balan Murthy. Les nouvelles sur le feu Brunswick Complex qui a forcé l'évacuation de 230 propriétés dans le secteur sont encourageantes. BC Wildfire entreprend sa stabilisation, affirme Todd Flanagan, responsable de la lutte contre le feu Brunswick Complex, bien que la météo des prochains jours l'inquiète. La superficie du territoire qui a brûlé jusqu'à maintenant en Colombie-Britannique est beaucoup moins importante qu'à pareille date l'an dernier. 25 000 hectares, comparativement à 700 000 l'an dernier,
8: compared to this time last year,
7: et 1,2 million d'hectares en 2023, selon le ministre des Forêts, Ravi Parmar. C'est notamment grâce à la météo et au fait qu'il n'y a pas eu cette année des feux qui ont brûlé tout au long de l'hiver, comme par le passé, dit Cliff Chapman, le directeur des opérations provinciales de BC Wildfire. Toutefois, le risque d'incendie est élevé pour les prochaines 48 heures. Ici William Burr, Radio-Canada, Vancouver.
2: C'est aujourd'hui qu'on connaîtra le résultat d'un vote de grève des 4400 agents de bord de WestJet qui pourraient se retrouver en grève dès le 2 août. En cas de débrayage, il s'agirait de la première grève des employés du transporteur aérien en 30 ans. Les agents de bord disent travailler jusqu'à 35 heures chaque mois sans être payés et réclament des changements à la structure de rémunération. L'Espagne est la première équipe finaliste de la Coupe du monde de soccer. Les Espagnols ont vaincu les Français 2-0 hier à Arlington, au Texas. Ils attendent maintenant le vainqueur de l'autre demi-finale qui opposera cet après-midi l'Argentine et l'Angleterre. Le compte-rendu d'Olivier Tremblay.
9: La Roja est de retour en finale du mondial masculin pour la première fois depuis son triomphe de 2010. Mikel Oyarzabal a profité d'une faute de Lucas Digne sur Lamine Yamal dans la surface de réparation pour ouvrir la marque avec un tir de pénalité parfaitement placé à la 22e minute. Déjà en difficulté, les Bleus ont vu l'un des leurs, le défenseur William Saliba, tomber au combat à la demi-heure de jeu. Une blessure sans contact apparent. L'ajout de Manu Koné au milieu de terrain français à la pause n'a rien changé à la démonstration espagnole. Puis, quelques secondes après la montée au jeu de l'ailier français Désiré Doué, Pedro Porro a doublé l'avance. Kylian Mbappé et ses collègues ont été impuissants devant la maîtrise collective et le jeu structuré de l'Espagne, qui est la première équipe à blanchir l'adversaire à 6 reprises dans une même Coupe du monde. L'Angleterre et l'Argentine s'affrontent mercredi pour compléter le portrait de la grande finale de dimanche au New Jersey, où l'Espagne sera un rival des plus coriaces. Ici Olivier Tremblay, Radio-Canada, Montréal.
2: Voilà, c'était l'essentiel des informations. Merci d'être à l'écoute.

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Et d'ailleurs, cette semaine, on reçoit en studio Charlotte, 10 ans, qui veut qu'on parle des balles rebondissantes, les moon balls. Je sais pas si c'est très populaire. Mon Dieu, moi, je suis tellement loin de ces genres. On va lui demander. Et on va répondre également à la question de Béatrice sur le vent.

0: Bonsoir tout le monde, j'espère que vous allez bien. Bon vendredi, j'espère qu'on vous accompagne bien pour ce week-end. Encore une fois, un beau programme pour ce moteur en herbe ce soir. Et dans ce studio avec moi, ben, j'aurais le goût de dire que c'est un premier trio. Mais à moteur de recherche, je dois vous dire que je suis comme un peu comme Martin Saint-Louis, mais moi, c'est parce que je suis pris juste avec des premiers trios. Fait que là, qu'est-ce que tu fais quand t'as juste des premiers trios? Ben, t'es invité soir après soir. Puis c'est le cas ce soir avec Gabriel Anctil. Bonsoir, Gabriel.
1: Bonsoir.
0: On a Noémie Larouche. Bonsoir, Noémie.
2: Bonsoir, coach.
0: Première fois qu'on me dit ça à la radio. Je pense que je vais y prendre goût. On a Stéphanie Jolicoeur également. Bonsoir, Stéphanie. Et avec nous, ce soir, on a Charlotte qui a amené sa moon ball. Bonsoir, Charlotte.
3: Bonsoir.
0: T'es à quel endroit? T'habites à quel endroit?
3: À Beaconsfield.
0: À Beaconsfield. T'as 10 ans. Donc ça, c'est quoi, cinquième année?
3: Ouais.
0: Ouais. Pourquoi ça t'intrigue, ta moon ball?
3: Parce que je sais pas pourquoi, mais je trouve ça juste cool que ça rebondisse autant.
0: C'est quoi ton record de rebondissement avec ta moon ball?
3: 3 allers-retours jusqu'au plafond.
0: 3 allers-retours. Wow. OK, c'est comme vraiment que tu pousses fort. Ouais. C'est quand même impressionnant parce que quand tu la regardes, elle a pas l'air complètement ronde. Donc, c'est une balle à peu près de la grosseur d'une balle de tennis. Ouais. Il y a comme des petits trous à l'intérieur.
3: Des cratères.
0: Oui, des cratères, ouais, c'est ça. Est-ce que c'est populaire à ton école, dans ta classe, ou bien c'est juste toi qui aimes ça?
3: Ben, il y a quelques personnes qui en ont. C'est comme juste une balle. C'est comme...
0: Puis vous jouez à ça, quoi, à la récréation ou...
3: Non, à la maison.
0: OK, c'est juste à la maison. Mm-hmm. OK, OK. Puis c'est vraiment la texture. L'avez-vous testé?
4: Non, j'ai pas touché encore. J'ai
0: hâte. Ouais, non, c'est
2: moi,
0: vraiment...
2: j'ai eu la chance d'essayer. Ouais, mais la texture est
0: fort.
2: C'est chouette.
0: Oui, oui, oui. Puis ça rebondit, mais c'est impressionnant. Stéphanie, l'avez-vous fait?
4: J'y ai pas encore touché.
0: Non, mais.
4: À cette fameuse balle.
0: Puis c'est vous qui faites la chronique là-dessus.
4: Je sais,
0: en plus.
4: C'est de la pure théorie, donc.
0: Non, mais c'est fou parce que même ici, notre studio, là, c'est du tapis partout, puis ça rebondit vraiment fort.
4: Beaucoup.
0: As-tu déjà brisé des choses dans la maison avec ta moon bar?
3: Non.
4: Mais tes parents, ils ont eu peur que oui, probablement.
3: Ils ont plus eu peur que j'abîme le plafond.
0: Ah oui? Ah ouais, c'est ça. Puis le plafond, c'est plus difficile. Tu sais, une fois
4: à
0: que
4: laver,
0: tu laver, puis aller ouais, réparer des trous. En tout cas, alors, donc, là, tu voyais ta moon ball qui montait puis qui descendait. Tu dis, coudonc, comment ça marche, cette affaire-là, c'est ça?
3: Ouais.
0: OK. Stéphanie, qu'est-ce qui se passe avec la moon ball de Charlotte?
4: Mais avec, en fait, la moon ball, là, moi, je suis allée faire des recherches sur la physique des balles rebondissantes en général. Puis je sais que la moon ball, en fait, elle est vraiment faite pour comme amplifier toutes les propriétés, toutes les forces physiques qui vont faire qu'une balle, en général, ça rebondit. Puis là, je me suis penchée sur qu'est-ce qui se passe quand on a une balle rebondissante qu'on laisse tomber comme sur le plancher, par exemple, comme on l'a fait tantôt en attendant. Qu'est-ce qui se passe quand une balle rebondit? Parce que là, Charlotte, est-ce que tu as déjà vu au ralenti ta balle quand elle rencontre le plancher?
3: Non.
4: Non, hein, c'est un peu difficile pour nos yeux. Ça prend une fraction de seconde. Mais grâce à la science, on sait comme ce qui se passe. Okay? Alors, quand on laisse tomber notre balle, évidemment, la gravité, elle va la tirer vers le bas. Et à un moment donné, notre balle, elle va rencontrer le plancher et elle va se comprimer comme un ressort. Mais ça se fait pas instantanément parce que, en fait, le bas de ta balle rebondissante, Charlotte, elle va rencontrer le plancher avant le haut de la balle, évidemment. Donc, le bas, il va commencer à se comprimer pendant que le haut de ta balle, elle continue à tomber sur le plancher. Résultat, qu'est-ce qu'on a comme forme? On a une espèce de balle qui n'est plus ronde, elle est plutôt comme aplatie.
0: C'est ça, si tu réussis à prendre une photo de la balle...
4: À ce moment-là...
0: À ce moment-là, elle sera plus ronde, là.
4: On aurait une espèce de sphère aplatie. Mais l'affaire, c'est que ben les balles rebondissantes, on fait exprès pour qu'elles soient élastiques. En l'élasticité, c'est comme un super pouvoir que les matériaux, les objets peuvent avoir en général. L'élasticité, ça veut juste dire qu'un objet est capable d'être déformé et ensuite de reprendre
0: sa forme. Parce que la balle est brisée, bien ronde, là, même
4: exactement.
0: Si on la garoche partout. Là.
4: Ouais, exactement. Puis c'est ça qui fait qu'elle rebondit. En fait, c'est qu'à un moment donné, après qu'elle ait terminé de se comprimer, elle va reprendre sa forme très, très rapidement. Et il va y avoir une espèce d'échange de force entre la balle et le plancher. Parce que en reprenant sa forme, la balle, elle va pousser vers le bas sur le plancher. Et en échange, le plancher, il va pousser vers le haut sur la balle.
0: Mais il faut quand même expliquer quand Charlotte apprend sa balle là, puis qu'elle va faire faire son mouvement pour la lancer. Tu prends ton élan. Hein?
3: Ouais.
0: Genre, quand tu l'as fait trop pour carbondir 3 fois, faut que tu ailles vraiment très, très fort.
3: Ouais. Tu peux même sauter.
0: Ah oui, en plus! Mais c'est ça, ce qu'il faut comprendre, Stéphanie, c'est que la balle, dans le fond, elle va prendre l'énergie que Charlotte va lui avoir donné. Puis c'est ça qu'elle va transmettre. Là.
4: Exactement, Charlotte. C'est vrai, quand tu donnes un élan, quand tu donnes un espèce de coup avec ton bras, tu donnes de l'énergie à ta balle. Ça va devenir de l'énergie de mouvement. On appelle ça de l'énergie cinétique. Plus ta balle va vite, plus elle a d'énergie cinétique. Et quand elle va rencontrer le plancher, en fait, ce qui va se passer, c'est que l'énergie va se faire transformer. Ça, c'est un grand secret de l'univers, Charlotte. Là, je sais pas si tu as déjà entendu la phrase « Rien ne se perd, rien ne se crée, tout se transforme ».
3: Oui.
4: Tu vas peut-être
0: déjà en cinquième année.
4: Quand même, puis là, tu vas la réentendre. Ça veut dire que l'énergie, elle se transforme. La balle, elle va quand elle va rencontrer le plancher, elle va arrêter de bouger, donc elle a plus d'énergie de mouvement. L'énergie va se transformer en énergie d'élasticité, en énergie potentielle élastique. Donc la balle, elle prend l'énergie en elle, elle va l'utiliser pour se comprimer et pour reprendre sa forme après. Et là, quand elle repart du plancher, ben elle reprend son énergie cinétique, sauf que elle va dans une autre direction que la direction qui est arrivée.
0: Mm-hmm. Puis elle va laisser toujours un petit peu d'énergie à chaque fois qu'elle va rebondir. C'est ça
4: l'affaire. Mm-hmm. Mais c'est ça qui est super avec les moon balls, OK? Parce que c'est sûr que quand n'importe quelle balle, n'importe quel ballon ou objet, quand on lance sur un mur ou un plancher, il y a tout le temps une toute petite partie d'énergie qui, au lieu que la balle le reprenne pour repartir, elle va l'envoyer dans le mur. T'sais, l'énergie va être perdue dans le plancher. Ça veut dire que ta balle rebondissante, elle repart toujours avec un peu moins d'énergie à chaque rebond qu'elle fait. C'est ça qui fait que, heureusement pour tes parents, Charlotte, heureusement, on n'a pas de balles rebondissantes qui rebondissent à l'infini. Parce qu'à un moment donné, à chaque rebond, elle ralentit. Sauf que les moon balls, à ce que j'ai lu sur leur site, donc il n'y a pas encore de scientifique qui a fait de grandes études sur les moon balls, mais je suis allée me renseigner sur comme qu'est-ce que la compagnie dit, tu sais. Et puis, ce qu'ils disent, c'est qu'ils ont utilisé du caoutchouc, qui a une belle élasticité, on s'entend, ça part bien, tu sais. Ouais. Mais en plus, c'est un caoutchouc qui adhère beaucoup aux surfaces. Donc, quand ta balle va rebondir, même si tu l'envoies à la diagonale, elle va pas trop glisser sur le plancher. Parce que si elle glissait beaucoup sur le plancher, qu'est-ce qu'il y aurait entre ta balle et le plancher? Il y aurait de la friction. Mm-hmm. Et c'est quand il y a de la friction qu'on perd de l'énergie. Donc, ils ont comme fait exprès pour que non seulement elle soit bien élastique, mais qu'en plus, il y ait le moins possible de friction entre elle et le plancher. Donc, elle perd le moins possible d'énergie. Puis c'est ça. J'ai vu des vidéos, là. Oh, ça rebondit.
0: C'est quand même impressionnant, là. Je veux dire, je pense que je vais m'en acheter une. Parce que ça a l'air vraiment, ça a l'air le fun. Tu m'as donné le goût de m'en acheter une, Charlotte. Mais en plus, en ligne, moi, je suis sûr qu'il doit y avoir comme plein de vidéos sur les records qu'on peut faire avec ça. Est-ce que t'aimerais ça faire genre un record de avec les moonballs?
4: Moi j'ai cherché parce que je me disais c'est sûr qu'il y a un record du monde à quelque part là-dedans. J'ai pas trouvé de record du monde de rebonds successifs. Donc Charlotte, je pense que le champ est libre pour toi.
0: Non, tu pourrais peut-être commencer.
4: T'as même pas de compétiteur ou de compétitrice. J'ai trouvé le record Guinness.
1: Mais moi j'avais interviewé le gars qui a fait le nombre record
4: le
1: Guinness du galet qui rebondit sur l'eau.
4: Oh,
1: je l'avais interviewé.
4: Dieu.
1: C'est gars aux États-Unis. C'est tout un personnage.
4: C'est peut-être un rival potentiel. Donc, s'il est déjà bon avec les galets. Il y a d'autres sortes de records du monde. Par exemple, la personne qui a attrapé le plus de balles rebondissantes différentes en 30 secondes. Je sais pas s'il était dans une salle avec une pluie de balles rebondissantes. Mais il y a des belles histoires derrière les balles rebondissantes. Charlotte, est-ce que tu connais l'événement de football qui s'appelle le Super Bowl?
3: Oui.
4: Le nom vient de la Super Ball, balle, la toute première balle rebondissante qui a été inventée en 1964.
0: L'ancêtre de la Moon Ball.
4: De la Moon Ball. Le fondateur de l'American Football League dans les années 60, il cherchait un nom à donner à son grand événement de football annuel et il a vu son fils qui jouait avec l'ancêtre de la Moon Ball, sa Super Ball, et il s'est dit, c'est parce qu'à ce temps-là, c'était comme la grande fureur, les Super Balls, et il s'est dit, ça serait drôle, tu sais, d'appeler mon événement comme ça.
0: D'après la Super Bowl.
4: Puis il a appelé ça le Super Bowl.
0: Incroyable.
4: Donc, peut-être que tes parents vont avoir une idée de génie en te voyant jouer avec ta Moon Ball.
0: Créer un prochain Moon Ball, une compétition de Moon Ball.
4: C'est
0: Super Bowl. Non, mais là, il ne reste pas beaucoup de temps. Puis moi, j'aimerais savoir, Charlotte, t'écoutes moteur de recherche, moteur en herbe. Est-ce que ça te tente de devenir éventuellement scientifique dans ta vie? Est-ce qu'on pense à ça quand on a 10 ans?
3: Peut-être.
0: Ouais. Ah oui, hein? Qu'est-ce que t'aimerais faire plus tard?
3: Soit être pâtissière, soit photographe, soit être avocate, ou bien...
0: T'en as déjà beaucoup, là. T'as trois choix.
3: Peut-être, aller à la radio.
0: Oh! Yeah!
4: Tu peux aller à la radio avec tous ces métiers-là. Puis la pâtisserie, c'est de la chimie, hein, tu sais.
0: Effectivement, effectivement. Ben, je peux te dire déjà que tu as une très belle présence à la radio. Écoute, première fois que tu fais de la radio dans ta vie. Bravo. Puis, très belle voix. Puis, vraiment, ça nous donne le goût de répondre à tes questions. N'hésite pas à nous en envoyer d'autres, Charlotte.
3: Merci.
0: Merci beaucoup d'être passé en studio
4: Charlotte.
0: Avec nous. Puis, merci à vous, Stéphanie
4: merci.
0: Jalicard.
4: Merci.
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6: Bonjour Mathieu et Noémie. Je m'appelle Béatrice et j'ai presque 9 ans. J'aimerais savoir, qu'est-ce que c'est que le vent?
0: Ça, c'est de l'aplomb aussi, hein. Wow, je pense que ça, c'est la graine de chroniqueur ou de chroniqueuse ou d'animatrice, peut-être. On est avec Noémie Larouche, qui est directrice des éditions à la presse. Bonsoir, Noémie.
2: Bonsoir, Mathieu.
0: Le vent. Qu'est-ce que le vent? Quelle bonne question.
2: C'est beau comme
0: ben
2: question.
0: Oui.
2: C'est presque poétique.
0: Absolument,
2: ouais.
0: Absolument.
2: Et c'est drôle parce que mes deux filles, 8 ans et 13 ans, m'ont posé l'exacte même question dans les dernières semaines. Évidemment, j'ai pas répondu, hein. Je leur ai dit, vous écouterez mon temps de recherche. Non, c'est pas vrai. Elles m'ont aidé à préparer la chronique.
0: Ah ouais.
2: Oui.
0: Okay.
2: Alors, merci à mes filles. Alors, c'est quoi le vent? Le vent, c'est un déplacement d'air. On est entouré d'air, n'est-ce pas? Si je prends mon cahier, par exemple, comme ça, que je le déplace, je l'agite de haut en bas comme un éventail, je crée du vent, je le sens. Si, par exemple, Charlotte, t'agites les bras comme ça, tu fais des grands, grands mouvements, tu vas déplacer de l'air et tu vas sentir le vent. Maintenant, dans la nature, évidemment, il n'y a pas de grands éventails.
0: Il n'y a pas des grands bras.
2: Non, il n'y a pas de grands bras non plus. Mais c'est toujours le même principe. C'est un déplacement d'air. Dans ce cas-ci, par contre, les déplacements sont causés par la température. L'air se déplace en fonction de la température. Les masses d'air chaud montent et les masses d'air froid descendent. On est à la radio, alors pour s'aider, quand on pense à une masse d'air, on peut imaginer de gros nuages qui se déplacent. C'est peut-être plus facile à visualiser que du vide.
0: Ouais.
2: Donc, disons qu'on a un nuage, une masse d'air, près de la surface de la Terre. La masse d'air près de la Terre, elle se réchauffe. Et en se réchauffant, l'air se dilate. Qu'est-ce que ça veut dire? Ça veut dire que la même quantité d'air va occuper moins d'espace. Donc, l'air devient plus léger. L'air se dilate, l'air monte, l'air chaud, ça monte toujours. Mais plus notre nuage monte et plus il se refroidit. Charlotte, est-ce que tu fais de la randonnée en montagne?
3: Oui, des fois.
2: Des fois. Est-ce que tu as remarqué que quand on est au sommet, il fait plus froid? Des fois, il faut sortir une petite laine.
3: Oui.
2: Et voilà. Mais c'est parce que l'air refroidit avec l'altitude. Et c'est aussi ce qui se passe avec notre masse d'air. Donc, plus elle monte et plus elle se refroidit. Et l'air froid, qu'est-ce que ça fait? Ça redescend. Et lorsque lorsque la masse d'air redescend, et là, il y a une autre masse d'air qui va aller occuper sa place, chaque fois, et tout ça va se répéter, et ça va créer un déplacement d'air, et donc, du vent.
0: Et donc, quand on est sur le bord d'un lac ou de la mer, on peut se rendre compte de ce phénomène-là,
2: oui.
0: Hein? Puis on le sait, on nous le dit, vous savez, on dit le jour, là, le vent arrive du large, puis le soir, le vent, il nous...

0: Elle se refroidit et donc l'air au-dessus de la mer est plus chaud et il s'élève. Et à ce moment-là, c'est l'air froid qui vient de la terre qui va souffler vers la mer. Et d'ailleurs, on nomme toujours un vent en fonction de la direction d'où il souffle. Donc, un vent qui souffle de la terre vers la mer, on va appeler ça, par exemple, une brise de terre.
1: Une brise de terre par rapport à une brise de mer qui arrive donc d'ailleurs. Mais ça, c'est comme à relativement petite échelle. Si on regarde ça là, sur les grandes cartes géographiques, là, on voit ça, là, les mouvements là, du vent. Est-ce que ça fonctionne comme ça également?
0: Oui, c'est sensiblement le même modèle. S'il y a du vent sur la planète, c'est essentiellement parce que la Terre est chauffée par le Soleil et que le Soleil, il chauffe pas aussi fort partout. Il frappe beaucoup plus fort, par exemple, à l'équateur, d'une façon beaucoup plus directe, qu'il le fait, par exemple, au pôle Nord ou au pôle Sud. Il y a moins de Soleil.
1: Ouais.
0: Il faut savoir aussi, c'est important de le noter, que les différentes surfaces de la Terre absorbent pas toute la chaleur de la même façon. On parlait du sable tout à l'heure. Le sable absorbe beaucoup plus la chaleur que l'eau, par exemple. Le sol va l'absorber plus facilement. Donc, la chaufferette de la planète ne chauffe pas égal. Et c'est pour ça qu'il y a des grands vents. En fait, les vents se forment de la même façon que ce dont on parlait tout à l'heure, c'est-à-dire que là où le soleil frappe plus fort, à l'équateur par exemple, dans les tropiques, l'air est plus chaud, l'air se dilate, l'air monte, et l'air plus froid qui vient des pôles, pôle nord, pôle sud, va aller prendre la place de l'air chaud qui monte.
1: Et c'est ça qui crée le vent.
0: C'est ça qui crée le vent. Mais dans ce cas-ci, on parle des alizés qui vont souffler sur l'équateur. Et à ce moment-là, l'air chaud aussi qui monte va, encore une fois, se refroidir, retourner vers le pôle nord, le pôle sud, se refroidir, donc, il redescend, et en redescendant, je vous l'avais dit que je parlerais avec mes mains, hein?
1: Ça paraît, là, on les voit, vos mains à la radio.
0: Il redescend et se redirige vers l'équateur.
1: Bon, puis on va rajouter quelque chose à ça. Oui. Tout le monde sait que la Terre tourne. Ça aussi, ça doit avoir un impact, là, sur la création de ce qu'on appelle le vent.
0: Absolument. C'est ce qu'on appelle l'effet Coriolis. Grosso modo, les vents devraient circuler en ligne droite, mais comme la Terre tourne, les vents dérivent et ça crée les vents assez complexes qu'on connaît à ce jour.
1: Ouais. Puis on le sait, les vents, des fois, vous le dites, là, c'est une petite brise, là, on aime ça, puis ça nous rafraîchit. Des fois, ça brise tout sur son passage. Ouais. Qu'est-ce qui va faire, Noémie, qu'un vent va devenir plus fort?
0: En fait, plus les masses d'air sont importantes, les nuages dont je parlais au départ, là, plus les masses d'air sont importantes, plus ils sont gros, plus les appels d'air sont forts. Et plus les mouvements sont forts et plus les vents sont violents. Plus la différence aussi entre les pressions des différentes masses est importante et plus les vents vont être forts. Et les vents sont aussi influencés par le paysage. Par la topographie. Par exemple, un vent qui descend une montagne, qui va s'engouffrer dans une vallée ou dans un tunnel, va se concentrer, gagner en vitesse, gagner en force.
1: Ouais. Donc, tu sais, on voit dans les villes aussi, quand on passe à côté des gratte-ciels, quand il vente un peu, là, des fois, c'est incroyable.
0: Absolument.
1: C'est comme on a l'impression de rentrer dans une tempête. Est-ce que tu as déjà vu ça?
0: Oui.
1: Charlotte, c'est comme, c'est fou, là. On a l'impression que le vent vient d'accélérer de 100%, là.
0: Ouais.
1: Ouais.
0: C'est assez impressionnant. Mais si on résume, là, vraiment simplement, les mouvements, le vent, c'est un mouvement d'air. Ce mouvement d'air-là vient du déplacement de masse d'air en fonction de leur température, parce que le soleil chauffe pas égal. Et quand une masse d'air se déplace, il y en a toujours une autre qui va la remplacer. Et ça, c'est vrai à petite comme à très, très grande échelle. C'est ça qui crée le vent.
1: Merci Noémie Larouche, directrice de l'édition aux éditions La Presse, qui a fait cette chronique avec ses deux filles de 8 et 13 ans. Allez-vous les payer? Je pense que c'est pas de l'exploitation d'enfants, ça parle là.
2: Je les loge.
1: Ben, en tout cas, si elle nous écoute, moi je vous dis un petit vin là pour ça, ça serait quand même assez apprécié. Merci Noémie Larouche, puis on remercie aussi notre auditrice Béatrice pour son excellente question.
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1: Gabriel Antille, est-ce que vous avez fait travailler votre chum sur votre chronique cette semaine? Semaine dernière, c'était le cas, hein?
4: C'est vrai.
1: Ben oui, c'est ça, c'est incroyable.
2: Je l'avais pas payé.
1: Et là. En tout cas, on en parlera après l'émission. Est-ce qu'on pourrait faire passer un test de grossesse à un squelette?
4: Ouais.
1: C'est votre question cette semaine.
4: Oui, c'est ça. Ben.
1: C'est un peu bizarre.
4: Quand on n'est pas un squelette, et qu'on pense qu'on est peut-être enceinte, aujourd'hui, là, de nos jours, la manière de le savoir, c'est qu'on fait pipi sur un bâton. Mm-hmm. Hein, on connaît ça, là. Ouais. C'est pas n'importe quel bâton. Hein. C'est un test de grossesse qui va détecter l'hormone chorionique gonadotrope humaine, HCG de son petit nom. Je vais pas répéter son nom plus long. et ça devient, en fait, c'est une hormone qui devient détectable à peu près 10 jours, là.

0: après la conception.
1: Okay.
0: Mais les tests de grossesse, par le passé, ça n'a pas toujours été... En fait, le fait de faire pipi sur un bâton, ça c'est pas la première chose sur laquelle l'être humain a fait pipi pour détecter si elle est enceinte.
1: Oh non, mais un instant, là. Ça veut dire que c'est déjà arrivé qu'on utilisait l'urine
0: pour savoir
1: si on était enceinte ou pas.
0: Donc, la chose précédente sur laquelle on a uriné, qui est un test qui est le plus connu, là, qui s'appelle le test de Ogben, du nom de son créateur, ça impliquait d'éjecter de l'urine dans la grenouille Xenopus, qui vient d'Afrique du Sud. Et il fallait pas faire pipi dessus, il fallait l'injecter, là, mais bref. Ouais, bonnet blanc. Si la personne était enceinte, la grenouille, dans les heures qui suivaient l'injection, allait pondre des petits œufs blancs et noirs, ça a l'air bien cute. Et cette grenouille-là, c'est tout à fait vrai, cette grenouille-là, le test était tellement fiable, en fait, qu'il est devenu hyper populaire et la grenouille a été utilisée pendant 20 ans, entre les années 40 et 60. C'est des dizaines de milliers de grenouilles qui ont reçu des injections d'urine. C'est terrible.
1: Ben oui.
0: Heureusement, on a découvert, là, ce que je vous disais plus tôt, là, les tests qu'on connaît aujourd'hui ont été développés dans les années 60. Mais je tiens à remercier quand même notre ami Xenopus parce que sa présence, il y a une innovation importante dans notre société. C'est-à-dire qu'avant la découverte de notre ami Ogben, c'était très rare les tests de grossesse. Il fallait faire ça en laboratoire. C'était super compliqué. Donc, avec la popularisation des tests de grossesse, on peut désormais facilement détecter une grossesse, potentiellement y mettre fin si elle est non désirée. Mais là, le monde de la recherche ne se limite jamais, Mathieu. On sait si une personne en chair et en os est vivante.
1: Ouais.
0: On s'est dit, qu'en est-il d'une personne seulement en os? Est-ce qu'on pourrait détecter une grossesse?
1: Cette personne-là est morte alors qu'elle était enceinte?
0: Si elle est devenue un squelette, oui, alors qu'elle était enceinte.
1: Ah ouais,
0: pourrions-nous savoir qu'elle était enceinte?
1: Comment on fait?
0: Notre ami, là, HCG, l'hormone disparaît assez rapidement de notre corps. Donc ça, c'est pas une solution. Les squelettes, là, sur lesquels on se pose cette question-là, c'est des squelettes liés à l'archéologie, là.
1: Donc c'est très vieux, là.
0: C'est des vieux squelettes. On voit aussi, c'est difficile, là, de trouver des traces du fœtus, parce que moi j'ai appris ça, là, les os, en fait, c'est assez tard là, dans le processus de développement du fœtus. Donc, bon, on va pas en déterrer. Là,
1: c'est rare qu'on va avoir des os de fœtus.
0: Effectivement. Il y a d'autres hormones qui sont plus persistantes. Il y a une équipe de recherche britannique qui a, par exemple, mesuré les niveaux d'estrogène, de progestérone et de testostérone dans des os datant d'aussi loin que le premier siècle de notre ère. Donc, ça fait hyper longtemps. Et c'est des hormones que tout le monde a en quantité différente. Et lorsque la personne est enceinte, les taux augmentent de certaines de ces hormones-là. Et donc, pour tester leur présence dans des os anciens, l'équipe de recherche les a moulus, les a concassés. Je sais pas comment
1: ils ont fait de la poudre d'os.
0: Ils ont broyé des os. Ils ont utilisé toutes sortes de techniques pour isoler les hormones. Et leur approche a permis de montrer que les taux de progestérone étaient plus élevés dans les os de femmes qui avaient été enterrées alors que leur grossesse était assez avancée. Donc ça, pour les chercheurs,
1: c'est possible de faire des tests de grossesse de squelettes.
0: Il existe maintenant des tests. Ben, c'est pas complètement parfait comme
2: maintenant,
0: technique.
2: Maintenant, faut extrapoler aux dinosaures. Je dis ça de même.
0: C'est ça. Là. C'est quoi la prochaine étape? Maintenant qu'on sait les humains, quand est-ce qu'on fait les dinosaures?
1: Mais l'histoire de grenouilles, c'est incroyable.
0: Oui, c'est fou ça.
1: C'est Xenopus, voilà.
0: On la remercie.
1: Ben oui, puis on doit être contente qu'on la laisse tranquille aussi. Merci beaucoup, Gabriel. Merci, Noémie. Merci, Stéphanie. Et merci à Charlotte, 10 ans, qui est passée ici en studio. Très, très bonne présence, Charlotte. On se revoit bientôt. Merci.
3: Merci.
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0: Aujourd'hui, l'émission, le Québec dans la mire des Chinois. Les constructeurs de véhicules électriques chinois lancent une grande offensive et débarquent bientôt chez nous. Coupe du monde, lendemain de veille, difficile pour les Français, les grands favoris de la compétition, éliminés. Place maintenant au duel entre l'Argentine et l'Angleterre. Les partisans ici sont déjà gonflés à bloc. Où c'est l'émission, les origines de la rue Wellington, la Well pour les locaux. Chronique internationale de Sophie Langlois qui va s'intéresser aujourd'hui à Cuba. Juste pour rire, c'est parti, son PDG sera notre invité à 8h15. Et puis le fromage Oka, désormais français. Ici Maxime Côtier, bon début de journée, bien heureux de vous retrouver. Sain et sauf, on a cru que le sel allait nous tomber sur la tête.
1: Ah ben
0: qu'est-ce
1: oui.
0: Qui s'est passé? Eh
2: oui.
0: Qu'est-ce qui s'est pas passé?
3: Voilà. On avait l'impression d'être dans Blade Runner hier, à un moment donné. C'était jaune, noir.
0: Après ça, le ciel est devenu noir, en tout cas chez moi.
3: Ah oui, moi soirée.
1: Ça dépend de la région où vous trouviez, parce qu'à Québec, je voyais ça, même que le service incendie a rassuré les gens en disant, non, écoutez, le ciel est jaune, là, mais ne paniquez pas. À la tuque, peut-être que vous avez vu ça circuler aussi. Là, il y a une photo dans la presse.
2: Oui,
1: c'était noir. Les gens disaient que c'était comme la nuit. Ouais. Puis nous, à Montréal...
3: Mais ça s'est assombri un coup hier, en fin de journée. Par contre, vraiment rapidement, là, j'avais l'impression que ça y était.
1: Et qui a joué les troubles fêtes?
3: L'Espagne.
1: Oui, un peu. La fumée. Alors, c'est vraiment la fumée. Alors, hier matin, on y faisait référence, le fait qu'on avait ce ciel orangé-là, c'est qu'on avait de la fumée, mais vraiment en haute altitude. Donc, c'est pour ça que la qualité de l'air n'a pas été trop affectée hier. C'est que la fumée était relativement... haute. Alors, on n'avait pas cet inconvénient-là, à l'exception que ça voilait le ciel.
3: Oui.
1: Ça a amené moins d'ensoleillement dans la journée. Donc, les températures ont moins augmenté que prévu. 3-4 degrés de moins que prévu. Alors, les conditions étaient moins favorables. L'énergie était moins présente et abondante pour la formation d'orages et potentiellement de tornades. Alors, c'est ce qui explique cela.
3: Mais, mais ça sentait, par contre, je sais pas, chez moi, là, je sais pas si c'était un voisin qui faisait un barbecue ou quoi, vers 20h, mais ça sentait vraiment le brûler, là, chez moi.
4: En fin de journée, il y avait une petite odeur, et même ce matin, quand je suis venue en vélo, il y avait une petite odeur de feu de camp.
1: Il y a encore un peu de fumée ce matin. Puis ça, pour les météorologues, c'est difficile de le prévoir. Là, je parlais avec Environnement Canada ce matin. Ils disaient, effectivement, on risque d'avoir encore un peu de fumée aujourd'hui. Mais tranquillement, théoriquement, il devrait y avoir un balayage. Mais là, pour ce qui est des orages, du temps actif, c'est derrière nous. Il y a quand même des régions qui ont un peu goûté. Là, entre autres, en Mauricie, je voyais à Saint-Maurice 60 mm de pluie. Latuque, où il y a eu le ciel noir, 20 mm. Trois-Rivières, c'est la dizaine. Crue subite à Sherbrooke, ils ont reçu 40 mm d'eau en moins d'une heure. Il y a eu des grêlons aussi qui ont été vus, mesurés, 2 à 3 cm à Saint-Mathieu-du-Parc, en Outaouais aussi. Donc, il y a eu un peu de temps actif, mais nous, à Montréal, et quand c'est passé vers 19h30, en tout cas au centre-ville, 20h, c'était pas vraiment violent. Là, sortait simplement un orage tout simple.
4: Quelques coups de tonnerre.
0: Oui, c'est ça. Des éclairs. Mais il y a eu de la grêle pas très loin sur la rive nord, à Saint-Eustache, je pense. Saint-Eustache,
1: c'est possible. J'ai pas tous les endroits. Avez-vous apporté un grêlon pour qu'on ait la preuve?
0: J'ai vu passer ça.
1: Sur les réseaux. Qu'on en voit des choses.
0: On voit plein de choses sur les réseaux.
1: Mais il a surtout fait chaud la nuit dernière.
2: Oui.
1: Et je regardais ça entre 21h et 3h du matin. C'est demeuré entre 26 et 27 degrés. Et c'est chaud pour la période. La normale, la nuit, c'est autour de 16. Alors, est-ce qu'on aura du temps plus frais pour les prochains jours? Oui. Alors, le front froid est passé hier soir. Alors, 28, c'est ce qui est prévu pour aujourd'hui. Humidex 32. Alors, on aura une alternance soleil-nuage. Mais comme on le disait, avec un petit ciel voilé aussi, toujours
0: déjà,
1: avec cette fameuse...
0: Bon, de couleur.
1: Fumée. Ouais. Si vous voulez voir s'il y a de la fumée, ben quand le soleil, je ne sais pas, nous actuellement on voit pas le soleil, mais si le soleil est moindrement orangé, ben dites-vous qu'il y a de la fumée. Alors ça peut être un indice pour vous. La nuit prochaine autour de 19 comme minimum, donc ça sera déjà là plus confortable. Et aujourd'hui on pourra avoir des petites averses.

0: Là, les probabilités sont autour de 30 %, tout comme pour la journée de demain où pourraient s'imbriquer des orages à travers ça, 27, humidex 29. Alors, vous voyez, là, il n'y a rien d'accablant, rien de trop collant. Puis ensuite, pour la fin de semaine, on voit aussi des températures plutôt saisonnières. Actuellement, il fait 22 à Montréal. Alors, puis la journée s'amorce, les températures sont plus fraîches que la nuit dernière. Ouais. Et côté circulation, j'ai rien de spécial à signaler à cette heure-ci.
1: Voilà. Merci. Maïda, dans l'actualité, encore une fois, escalade des tensions en Iran. Donald Trump qui menace maintenant de bombarder des infrastructures civiles.
2: Oui, il a menacé de frapper les ponts et les centres électriques de l'Iran la semaine prochaine si le pays ne reprend pas les négociations. C'est des commentaires qui ont été formulés lors d'une entrevue accordée à Fox News, en même temps que les deux pays s'échangent des tirs pour le quatrième jour consécutif. Il a dit, Donald Trump, la semaine prochaine, ça va vraiment très mal se passer pour eux. Nous allons détruire leurs centrales électriques, nous allons détruire tous leurs ponts, à moins qu'ils ne viennent s'asseoir à la table des négociations. Ça rappelle des commentaires qu'il a déjà tenus, hein, de retourner l'Iran à l'âge de pierre. Il avait dit ça en avril. Bon, selon plusieurs experts, c'est des crimes de guerre en vue du droit international de cibler ce type d'infrastructures qui sont nécessaires pour les civils. Il a précisé, là, Donald Trump, que les négociateurs américains avaient fait savoir à leurs homologues iraniens qu'il ferait mieux de conclure un accord. Sinon, il ne leur restera plus rien. Une escalade verbale qui survient après que Donald Trump a déclaré que la taxe de 20 % là, qu'il avait menacé d'imposer dans le détroit d'Ormuz, ben ça n'aura pas lieu finalement. Il a reculé sur son payage de 20 % il dit, bon, ça va être remplacé par des accords commerciaux, des investissements massifs avec les États du Golfe. Donc, ça remplace cette idée de payage. Mais quand même, c'est une directive surprise qui a vraiment pris tout le monde par surprise. CNN nous dit que ça a vraiment déclenché une course contre la montre de 24 heures, autant au sein de l'administration de Donald Trump qu'à travers tout le Moyen-Orient pour décoder un peu ce qu'il voulait dire et comment on allait mettre ça en place. Des conseillers qui se sont précipités, dit-on, pour essayer de trouver comment on allait mettre cette logistique nécessaire sur place. Là, un système de payage qui semblait sorti de nulle part de la tête de Donald Trump.
1: Ça, là,
2: Et pendant ce temps, les dirigeants des alliés du Golfe s'activaient pour le dissuader de cette entente. Donc, c'est pour ça qu'on dit qu'ils vont investir massivement dans les États-Unis. Et ça souligne encore une énième fois la nature un peu spontanée et transactionnelle de l'approche de Donald Trump en matière de politique étrangère. Pendant ce temps, il n'y a pas vraiment d'avancement du côté des pourparlers de paix entre l'Iran et les États-Unis. Toujours aux États-Unis, l'ICE, cette police fédérale de l'immigration, qui va suspendre ses contrôles routiers après avoir abattu deux hommes en moins d'une semaine, des responsables de l'administration Trump qui ont ordonné aux agents de la police de l'ICE de suspendre leurs contrôles routiers. Deux fusillades mortelles qui sont survenues en 6 jours. Ça fait couler beaucoup d'encre du côté des États-Unis. Il y a une intervention qui a coûté la vie à un conducteur colombien qui a été tué par balle par un agent de l'ICE dans le Maine. Et ça, c'est une semaine après qu'un autre agent a participé à une autre fusillade qui a coûté la vie à un autre automobiliste à Houston. Ça, c'était un automobiliste mexicain. Bien sûr, ça a ravivé les critiques sur les tactiques employées par la police de l'immigration au cours des opérations de contrôle. Ces deux personnes qui ont été tuées au moins de l'ICE, c'était pas des gens qui étaient recherchés par la police de l'immigration. Il y a eu des manifestations, notamment dans le Maine, pour dénoncer tout ça. C'est une suspension qu'on dit qui n'est pas absolue. Il y a des exceptions qui demeurent. Mais quand même, là, c'est un autre exemple des mesures répressives de l'administration, des mesures répressives de l'ICE. Rappelez-vous, l'hiver dernier, là, la mort d'Alex Pretty, de Renee Good aussi dans le Minnesota. Ça aussi, là, ça avait vraiment fait... En fait, l'opinion publique qui avait dénoncé beaucoup l'ICE...
1: Ben, unanimement.
2: Ouais. Unanimement. Et là, ça revient là, de nouveau dans l'actualité aux États-Unis. De retour chez nous, le parti fondé par François Legault change de nom. La CAQ, la Coalition Avenir Québec, sera rebaptisée, en fait, est rebaptisée pour mettre sa chef de l'avant. C'est un texte de Jérôme Labbé sur Radio-Canada ce matin. Le parti a été officiellement rebaptisé la semaine passée auprès du directeur général des élections. Ça sera maintenant Équipe Christine Fréchette, Coalition Avenir Québec. Donc vraiment.
1: Donc ça c'est le nom officiel.
2: C'est le nom officiel qui a été mis. Il y a eu un avis public là, sur le site du DGE, sur le site web du parti aussi. Le nom a été changé, même sur les photos des candidats. Et on entend les candidats aussi dire je vais être membre de l'équipe Christine Fréchette plutôt membre que candidat pour la CAQ. Donc déjà il y a un changement et la directrice générale de

0: La CAQ, Brigitte Legault, confirme que c'est pas une décision prise par hasard. On veut vraiment montrer à l'électorat que c'est une nouvelle équipe, une nouvelle direction, pour bien identifier que le parti a changé. Parce que c'est pas tout le monde qui suit l'actualité politique, mais clairement on veut faire une cassure l'ancien premier ministre.
1: On commence sur un nouveau donc.
0: Exactement. D'ailleurs la première ministre du Québec Christine Fréchette qui s'est engagée hier à tenir un grand rendez-vous sur l'itinérance si elle conserve le pouvoir cet automne. Elle a rencontré hier après-midi l'ancienne première ministre Pauline Marois, elle qui fait une croisade un peu pour la tenue d'un tel événement. On va écouter Christine Fréchette suivie de Pauline Marois.
2: Maintenant, on veut interpeller l'ensemble des autres acteurs, le secteur privé, le fédéral, les villes, les municipalités, les organismes communautaires, les institutions et Santé Québec. Et jamais on a rassemblé justement l'ensemble de ces actions-là. Jamais ces acteurs ont été invités à aller un peu plus loin.
3: Notre ambition la plus grande, c'est itinérance zéro. Nous savons que ce sera très difficile d'arriver là. Mais moi, je pense que dans la vie, il faut avoir beaucoup d'ambition.
0: Maxime, il y a quand même 12 000 personnes en situation d'itinérance visible au Québec, hein, selon le plus récent dénombrement national. Bon, Christine Fréchette n'a pas parlé de sommet, elle dit c'est un rendez-vous. Est-ce qu'il y a vraiment une différence à part la nomenclature?
1: Il y a encore dans la sémantique.
0: Exactement, donc ça sera si elle est réélue pour l'an prochain. D'ailleurs, dès aujourd'hui, les Québécois auront un répit de TVQ sur plusieurs produits d'épicerie. Rappelez-vous, ça avait été annoncé à la fin du mois de mai. Une mesure qui va coûter 100 millions de dollars par an au Trésor public. Ça devrait faire économiser en moyenne 50 $ par année aux familles, c'est en vigueur dès ce matin. On parle de fruits et légumes prêts à servir, donc les espèces de plateaux de fruits les salades préparées, des produits de granola comme les barres tendres, les noix, le papier hygiénique ou un muffin unitaire. Plutôt que de vous en acheter 6 pour éviter la taxe, vous pouvez en acheter un seul. On aura également le taux directeur ce matin à 9h45. Ça va être suivi du côté des nouvelles économiques. Et on apprend dans la presse que Québec va rénover le bloc opératoire de Charles-Lemoyne à Longueuil. Christine Fréchette qui va l'annoncer ce matin. C'est vraiment un blitz là d'annonce qu'on voit dans les derniers jours.
1: Oui, depuis quelques jours, elle est très active sur le terrain puis avec des promesses électorales un petit peu partout là.
0: Exactement. Ça, c'était déjà budgété dans le budget de mars. Mais là, on fait l'annonce en grande pompe. Et je termine avec une petite nouvelle, la Chambre des représentants des États-Unis qui a voté hier pour adopter une mesure visant à instaurer l'heure d'été permanente dans tout le pays. Bon, ça, il faut que ça passe au Sénat. Est-ce que ça va passer? À voir. Mais c'est un débat qu'on a, je pense, à chaque fois qu'on change l'heure.
1: Il y a eu quoi d'ailleurs à ce sujet-là?
0: Au Québec, il y avait eu une consultation.
1: Il y a eu la vaste consultation de Simon Jolin Barrette.
0: Après,
1: j'aurais dû lui poser la question la dernière fois.
0: On dirait que ça tombe toujours dans l'oubli un moment donné et ça revient.
1: C'est comme ça. Ben, comme lors de cette entrevue. J'aurais dû lui poser la question. J'ai pas demandé.
0: Hein? Est-ce que c'est avantageux pour nous? Qu'est-ce qui est plus avantageux pour les leftos?
1: À chaque fois, je suis mélangé.
4: On ne le saura jamais. Ça, c'est toujours avantageux pour certains, désavantageux pour d'autres, et on reste dans le flou.
5: C'est peut-être la preuve que c'est pas prioritaire.
1: C'est bien l'été, comme ça, on se réveille, mais il fait beau, puis le soleil est levé, plutôt que d'allumer dans le noir.
4: Hein, pourquoi faire ce type de grande consultation? On en a beaucoup parlé, puis après ça, c'est complètement balayé.
1: Ça occupe les esprits.
4: À toutes les fois.
0: Voilà. Ça fait jaser, Jean-François.
1: OK, qu'est-ce qu'on écoute ce matin, Julie?
5: On va entendre un artiste, une voix que j'apprécie beaucoup, qui sera de passage ce soir au Festival d'été de Québec. C'est Leif Volbeck, auteur, compositeur, interprète né à Ottawa, d'un père anglophone d'origine norvégienne et d'une mère francophone du nord de l'Ontario. Il est maintenant un Montréalais d'adoption et mène des tournées en Amérique du Nord, en Europe, en Australie. Voici Southern Star avec Aurora. 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

0: bon, ça.
1: C'est oui, très bon.
0: Rappelez-nous le nom, le titre.
2: C'est Leif Volbeck. La pièce s'appelle Southern Star. Oui, c'est beau, hein?
0: Oui, oui.
2: C'est du bien, ça.
0: C'est parfait, ce matin. Et ça réconforte. Bon, est-ce qu'on tourne le fer dans la plaie maintenant? La chanson, on attend.
2: Oui, ça va être un peu
3: calme. Suis, moi, mais j'attendrai un peu parce qu'il faut quand même digérer ça, se préparer psychologiquement. Oui. Mais je vous rappelle juste que la France a perdu hier sa demi-finale contre l'Espagne 2-0. C'est 2-0.
0: 2-0. Je regardais les titres dans la presse un petit peu partout. La casse à Dallas.
3: Ouais.
0: Ça, c'est l'équipe.
2: Wow!
0: La casse à Dallas. La fin du rêve américain, la désillusion.
2: Quand on s'en brise de Nice,
0: tomber de haut, puis il y en a plein comme ça.
3: Et ça a fait presque failli finir 3-0. Puis on en reparlera, mais c'était pas le match des Français, mais c'était le match des Espagnols, ça c'est certain. Voilà. On était allé voir ça dans un bar avec plusieurs Français et l'ambiance.
0: Au retour, j'ai traversé la ville, c'était bar.
3: Par contre, vous participiez à faire de l'ambiance, Maxime.
0: Oui, mais bon, il y en avait pas beaucoup.
3: Non.
0: Mais bon, on y reviendra. Parlons du Tour de France pour l'instant. Pogacar qui est bel et bien seul.
3: Oui, lui il remporte ce qu'il doit remporter, Tadej Pogacar, mais on espérait que ce soit un Français qui l'emporte hier pour le 14 juillet. On espérait que les Français l'emportent contre les Espagnols, ça ne s'est pas passé. Donc, c'est encore Tadej Pogacar qui s'est imposé. Il a remporté sa troisième victoire d'étape dans ce Tour de France. Il s'est imposé en solitaire dans la station de ski du Lioran, en pleine ascension dans le Massif central. Il a accentué son avance en tête du classement général. C'est gentil de la part de Tadej Pogacar. Il a déclaré après, on ne sait jamais si ça va tenir, par contre, ses avances.
4: Il a quand même plus de 3 minutes.
3: On verra bien. Ben oui, écoutez, ça se retrouve maintenant. Vingegaard a terminé 7e de l'étape à 44 secondes de Pogacar. Il est maintenant à 3 minutes 36 de Pogacar. C'est le Belge Evenepoel qui est 3e à 4 minutes 6. Donc, écoutez.
4: Ben, surtout, quand on l'a vu rattraper Richard Carapaz dans la montée, il a tout avalé, là. C'était fini.
3: C'est à 900 km du sommet du col du Pertus, là, qui est très, très accidenté, très accentué. Il y est allé d'un type d'accélération dont il a le secret. Carapaz, l'Équatorien, s'était échappé. Il l'a coiffé presque facilement, apparemment facilement. C'est jamais facile, mais ça a l'air facile pour lui. Il a franchi la ligne d'arrivée avec 32 secondes d'avance sur Remco Evenepoel. Et il y a le jeune Français de 19 ans dont je vous parle depuis le début, Paul Sexas. On espérait là, peut-être qu'il y remporte l'étape pour les Français. Il a été impressionnant pour un jeune homme de 19 ans, mais il n'est pas parvenu donc à offrir cette victoire aux Français. Et on l'avait mentionné que Pogacar n'aimait pas retourner sur le site de défaite et que ça le motivait. Il s'était fait battre au même endroit en 2024 par Vingegaard et il l'a dit il y a 2 ans, Jonas m'avait battu au sprint à la régulière, j'avais ça en tête dans les derniers mètres et j'avais les mêmes sensations qu'en 2024, j'étais complètement vidé même s'il a remporté l'étape. Je ne savais pas que j'allais gagner avant le dernier kilomètre. Bon, les autres en arrière étaient quand même bien loin. Mais c'est parce qu'ils disaient qu'ils ont testé de nouvelles oreillettes hier et les informations ne venait pas, il n'entendait rien. Donc, on ne sait jamais ce qui peut se passer. Mais jusqu'à là, ce tour est parfait pour moi. C'est ce qu'a raconté Pogacar, qui est vraiment, vraiment dominant, bien entendu. Le Canadien Derek G. West a conclu à la 30e position, à 12 minutes 46 de Pogacar. Là, c'est le seul Canadien qui participe à ce Tour de France cette année. Vous savez qu'il a été hué par moment à la fin, Pogacar.
0: Ah oui?
3: Oui. Parce que les Français auraient voulu que ce soit un Français qui l'emporte. Et il y a peut-être une certaine lassitude face à sa domination.
0: Oui, quand même, de là. À le huer.
3: Ouais, bon, ben, vous savez, bon, c'est une foule partisane, évidemment. Oui, ben oui. Et lui, il s'est amusé avec ça. Il dit, écoutez, c'est normal que certains spectateurs me huent. Je pense que 90% des gens m'aiment bien, mais sachez que quand vous nous huez, ça nous motive et ça motive l'équipe. Alors, c'était le 24e succès de Pogacar dans la grande boucle qui endosse le 60e maillot jaune de sa carrière. Il vise à remporter un 5e Tour de France et il égalerait les marques de Miguel Indurain, Eddy Merckx et Bernard Hinault, et Jacques Anquetil également. C'est grand, donc illustre du cyclisme. Il va probablement y arriver. Enfin, c'est très bien parti pour lui. Il domine littéralement dans ce Tour de France. Et aujourd'hui, ce sera une étape de plat. On va pouvoir se reposer. Et puis les leaders du peloton vont pédaler un peu à l'écart pour laisser aller les sprinteurs. Donc, ce sera un petit peu plus tranquille. Oui. En tout cas, pour les grands leaders vedettes d'équipe.
0: Déjà, en tout cas, il fait partie des grands, ça, assurément. Ouais. Bon, on reviendra plus tard aussi sur le match des étoiles, mais parce que à la demande générale.
3: Oui. Ah, c'est maintenant, ça?
0: C'est votre dessert, là.
2: Ah, ben oui, c'est un cachet, comme ça. Un cachet, un cachet. Avec Jean-François, lui dire aujourd'hui c'est mon anniversaire, Jean-François. Imaginez-vous donc comment ça aurait été agréable d'avoir votre cachette sur la table.
3: Mais elle est trop cachée, ma cachette, je la retrouve pas. C'est parce que je pensais qu'on allait faire ça en bas. On y reviendra.
0: Puis on parlera du match des étoiles. Ok, oui, on passe à la culture, puis tiens, on va écouter un petit extrait. Bon.
1: Mesdames et messieurs, c'est bien, c'est Timoche.
5: Bonsoir, vous autres.
6: Hey.
5: Moi, je fais la soutenir à soi.
6: Tout du monde comprend.
0: Julie, t'es une pionnière de l'humour qui nous a quittés.
2: Oui, l'actrice et humoriste québécoise Denise Aymon, qui s'est fait connaître dans les années 50 en tant que Timousse du duo Tigus et Timousse, formée avec Réal Bellan, est décédée lundi à l'âge de 98 ans. Denise Aymon, qui avait commencé sa carrière artistique aux côtés de ses sœurs à la fin des années 40, qui a remporté un premier concours à 14 ans seulement, qui est partie en tournée avec la troupe du chanteur Jean Grimaldi. Et c'est dans le cadre de l'une de ses tournées qu'elle a fait la rencontre marquante de Réal Bellan, avec laquelle elle va former le célèbre duo. Les deux complices qui ont vraiment obtenu beaucoup de succès en présentant des numéros de variété, des blagues, imitations, musique, chansons, dont plusieurs sont enregistrés sur disque, faut le dire. Le tandem comique va se produire pendant 30 ans, jusqu'à la mort de Réal Bellan en 1983. Dure épreuve pour Denise Aymon, qui décide de quitter la scène. Il y a l'auteur David Lavallée dans la biographie Denise Aymon, Timousse, qui est parue en 2009, qui a écrit Denise Aymon, en compagnie de sa fidèle complice Timousse, a façonné l'histoire de l'humour au Québec tout

0: en ouvrant la voie à une nouvelle génération. Alors, en cette journée d'ouverture du festival Juste pour rire, je pense que le devoir de mémoire, il est important. Maintenant, dans un tout autre registre. On a eu quelques détails hier entourant ce grand concert au pied du Mont-Royal. C'est toujours très attendu. Ça aura lieu le mercredi 5 août en compagnie, bien sûr, de l'Orchestre métropolitain. Et ce sera fait dans un contexte particulier cette année parce que ça s'inscrit dans le cadre des festivités du 150e anniversaire du parc du Mont-Royal. Alors, pour marquer le coup, on propose une nouveauté. Dès 17h, la toute première édition du pique-nique symphonique. Alors, on connaît le pique-nique électronique au parc Jean-Drapeau. Maintenant, on aura le pique-nique symphonique animé par notre collègue et comédienne Fabiola Nirva Aladin. Et à 19h30, place au grand concert sous la direction de maestro Yannick Nézet-Séguin. Au programme Grieg, également la symphonie numéro 9 du Nouveau Monde de Dvorak et une création exclusive d'Anna Sokolovitch qui avait présenté un peu plus tôt cette année son nouvel opéra à l'Opéra de Montréal, justement Clown. Et pour couronner le tout, une belle rencontre entre la voix de la chanteuse Élie Sapie et les petits chanteurs du Mont-Royal. Alors, préparez votre couverture pour le pique-nique et pour le concert du 5 août prochain. Est-ce que Jean-François a retrouvé sa recette? La question est sur toutes les lèvres.
1: Est-ce que j'ai le temps, par contre?
0: Je voulais quand même lui laisser du temps, là. Je regardais le chrono, c'est important.
2: Mais là, on a peut-être pas l'heure.
3: Non, si je vous donnais ça en détail.
2: C'est
3: une recette, je peux pas vous dire mélanger n'importe quoi.
0: On est pas chef, là, Jean-François.
2: Oui, oui. Non, mais il a préparé ça. Regardez, c'est bien écrit. À la main, dans son petit cahier. Ah oui. Bon, OK. Bon, oui, venez, on a 3 heures quand même. On va trouver du temps, j'imagine, quand même. Bon, est-ce que c'est votre anniversaire pour vrai?
4: C'est vrai que c'est mon anniversaire. Ben oui, je l'ai filé en douce comme ça, pensant avoir une bouchée de cachette, clairement, je vois pas de dessert sur la table.
3: J'en préparerai une, par contre, ça va se faire, là, d'ici.
4: Ouais, mais je suis là jusqu'à vendredi, je veux pas mettre de pression sur le cuistot, là,
3: Ça va se dépêcher.
4: Sinon, 15-18 pour un pot. Vous venez me voir en après-midi, il n'y a pas de problème, Jean-François.
2: D'autres possibilités.
4: Je vous parle de la 640, parce qu'il y a peut-être des gens qui ont été surpris ce matin, la 640 direction ouest. Il y avait des travaux qui devaient se terminer à 5 heures et ça a rouvert seulement à 5h45. Donc, ça a bouchonné à hauteur de bord des entreprises. Ça avançait à 5 km/h. Donc, un 45 minutes de retard. Là, on voit qu'il y a encore une bonne filée de gens. Mais rassurez-vous, le ministère des Transports est en train de ramasser tout ça. Donc, ça devrait revenir dans l'ordre. Sinon, transport en commun, exo, métro, REM, tout roule. Et côté météo, tranquillement, le ciel se dégage un petit peu. Oui. On aura du soleil, temps moins actif ou en tout cas dans la prévision moins actif pour aujourd'hui, assurément une alternance soleil-nuage. On a des probabilités d'averses autour de 30%. Je vous dirais pour l'ensemble de nos secteurs, surtout en après-midi, des vents qui vont souffler de l'ouest 20 km/h, rafale autour de 40. Et vous allez sentir, c'est un peu moins collant qu'hier. Qu'hier, finalement, en raison de la fumée, ça a été un peu moins humide et un peu moins chaud. On aura 28 aujourd'hui au thermomètre humidex autour de 32. Actuellement, c'est toujours stable autour de 22 à Montréal.
2: Merci. Mireille, restez là dans un instant. C'est le Radio-Journal de Radio-Canada. Plus tard à l'émission, le Québec, dans la mire des Chinois, les constructeurs de véhicules électriques à rabais lancent une grande offensive et débarquent, ou du moins se préparent à débarquer chez nous.

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4: L'escalade de tensions se poursuit au Moyen-Orient. Donald Trump menace à nouveau de détruire les ponts et les infrastructures iraniens. La première ministre du Québec s'engage à tenir un grand rendez-vous sur l'itinérance si elle est reportée au pouvoir en octobre.
5: Dans le courant du printemps 2027, on aurait une rencontre.

0: avec les principaux acteurs.
1: Et l'Espagne accède à la finale de la Coupe du monde de soccer. La France s'incline.
2: Moi, je suis déçu. On les sentait à l'aise dans cette Coupe du monde. Franchement, moi, j'y croyais, mais bon, après, on a vu qu'ils étaient plus forts.
1: Bonjour, ici Marie-Michèle Bordua. Bienvenue à ce Radio-Journal. Les États-Unis ont lancé des attaques sur l'Iran pour une quatrième nuit de suite. Téhéran rapporte des bombardements massifs sur plusieurs villes près du détroit d'Hormuz. Et comme au début de la guerre, Donald Trump menace à nouveau de détruire les ponts et les infrastructures iraniens. Karine Matteu est avec nous. Karine, une frappe sur une caserne a fait plusieurs morts.
3: Ouais, c'est une autre nuit qui ressemble aux précédentes et qui laisse peu de place à la diplomatie. Les États-Unis qui ont donc bombardé la nuit dernière le sud-est de l'Iran et touché notamment une caserne où se trouvaient des militaires, tuant 7 d'entre eux. Et selon le régime iranien, ce serait plus de 30 personnes qui auraient été tuées par les frappes aériennes américaines des derniers jours. Et à son tour, l'Iran a répliqué encore une fois par des attaques sur des installations militaires américaines dans les pays du Golfe, notamment une base militaire qui abrite des avions de combat en Jordanie. Et au Bahreïn, ce sont des entrepôts d'équipements militaires et des sites de stockage de carburant américain qui ont été visés. Plusieurs missiles ont été bloqués, mais d'autres ont touché leur cible. Et pour le moment, bien, le président américain maintient la ligne dure. Dans un entretien accordé à Fox News hier, il a menacé de détruire les centrales électriques et les ponts iraniens si Téhéran ne revient pas négocier.
1: Et Karine, où en est la situation là avec le détroit d'Hormuz?
3: L'Iran affirme que le détroit est toujours fermé. Les États-Unis, eux, ont recommencé à bloquer les ports iraniens. Donald Trump a toutefois renoncé à la taxe sur les navires qui franchissent le détroit, comme il l'avait écrit hier sur son réseau social, disant préférer plutôt des accords de commerce et d'investissement avec les monarchies du Golfe.
1: Merci, Karine.
3: Je vous en prie.
1: Des frappes russes ont fait au moins 6 morts et une vingtaine de blessés à Soumy dans le nord de l'Ukraine et à Odessa dans le sud du pays. Moscou affirme avoir visé des dépôts de carburant, des usines de fabrication de drones et des navires de ravitaillement de l'armée. Les forces ukrainiennes ont de leur côté intensifié leurs attaques sur des navires en mer d'Azov, une voie maritime importante pour le transport de produits agricoles russes vers l'étranger. La Russie a d'ailleurs indiqué hier examiner des voies alternatives. La première ministre du Québec, Christine Fréchette, s'est finalement engagée à tenir un grand rendez-vous sur l'itinérance si elle conserve le pouvoir cet automne. Elle en a fait l'annonce lors d'une rencontre avec l'ancienne première ministre Pauline Marois qui réclame la tenue d'un tel événement. Le reportage de Sébastien Desrosiers.
4: Bonjour à tous.
5: Un premier tête-à-tête entre Pauline Marois et Christine Fréchette.
4: C'est la première fois au Québec que deux premières ministres du Québec se rencontrent.
5: L'ancienne première ministre du Québec est à la tête d'une coalition qui réclame la tenue d'un sommet sur l'itinérance d'ici l'été prochain. À l'aube de la campagne électorale, les chefs de tous les partis politiques se sont maintenant dit en faveur d'une telle initiative.
4: Dans le courant du printemps 2027, on aurait une rencontre avec les principaux acteurs qui ont des engagements en lien avec l'itinérance.
6: Ça répond essentiellement aux souhaits que nous exprimions depuis déjà quelques semaines.
5: Au dernier dénombrement effectué l'an dernier, on comptait un peu plus de 12 000 personnes en situation d'itinérance visible au Québec, une hausse de plus de 20 % en 3 ans, une raison d'en faire une véritable priorité nationale.
6: Notre ambition la plus grande, c'est itinérance zéro. Nous savons que ce sera très difficile d'arriver là. Et on nous dit déjà, écoutez, c'est trop ambitieux. Mais moi, je pense que dans la vie, il faut avoir beaucoup d'ambition.
5: Avec son plan d'action actuel, le gouvernement a l'ambition de sortir 5 000 personnes de la rue cette année. Ici Sébastien Desrosiers, Radio-Canada, Québec.
1: Les feux de forêt dans le nord de l'Ontario continuent de progresser en raison de la chaleur extrême. Plusieurs communautés ont reçu déjà l'ordre d'évacuer. La fumée des brasiers se répand maintenant jusque dans le sud de la province où des avertissements sur la qualité de l'air sont en vigueur. Et de nombreux secteurs du sud de l'Ontario majoritairement demeurent aussi sous le coup d'avertissements de chaleur. D'ailleurs, les plans d'eau sont achalandés avec ces temps chauds. Au Québec, la Société de sauvetage appelle à la prudence près des cours d'eau. L'organisme recense déjà plus d'une trentaine de noyades cette année, dont 5 lors de la fin de semaine dernière dans des lacs et des rivières. Andréanne Williams.
7: Il fait chaud à Montréal et pour se rafraîchir, quoi de mieux qu'une baignade en eau libre. À la plage de Verdun, ils étaient des dizaines mardi avant-midi à faire saucette, malgré les deux noyades qui s'y sont produites cet été.
8: Quand j'y vais comme

0: Des plages publiques comme ça, je reste aussi alerte pour pas qu'il y ait des événements de surprise.
1: Moi, personnellement, je ne rentre pas souvent dans l'eau.
2: La multiplication des épisodes de chaleur pousse les Québécois à se tourner vers les plans d'eau et les sports nautiques. Mais certains le font sans connaître l'environnement dans lequel ils se baignent. Selon la Société de sauvetage, 60 % des noyades sont survenues en eau libre cette année, comparativement à environ 30 % l'année dernière. Son directeur général, Reynald Hawkins.
3: Méconnaissance des courants, méconnaissance du fond du plan d'eau en question fait en sorte que les gens ont peut-être plus de difficultés à se maintenir à la surface.
2: Le directeur de la Fondation Rivière, André Bélanger, lui, souligne l'importance de l'éducation.
4: L'accès aux berges est essentiel, mais l'État a une responsabilité d'expliquer aux citoyens quels sont les risques. Pourquoi pas un système de pastilles vert, jaune, rouge?
2: 5 personnes sont mortes dans des cours d'eau du Québec au cours de la fin de semaine, dont un enfant de 7 ans et un homme qui a sombré dans le fleuve Saint-Laurent, dans le Vieux-Port de Montréal. Ici Andréane Williams, Radio-Canada, Montréal.
5: Les chefs des Premières Nations du Canada déplorent les politiques du gouvernement Carney en matière d'accès à l'eau potable. Ils sont 630 actuellement réunis en assemblée annuelle à Ottawa et estiment que le projet de loi C-7 constitue un important recul par rapport à un ancien texte durement négocié qui est mort au feuilleton. La rencontre se tient par ailleurs dans un climat de méfiance face au désir d'Ottawa d'accélérer le développement de projets d'intérêt national. Voici le chef de l'Assemblée des Premières Nations au Québec-Labrador, Francis Véropol.
6: Bien qu'on veut participer au développement économique du Canada, on veut s'assurer de trouver le bon équilibre à travers tout ça. Donc, puis parfois, bien par le passé, le gouvernement fédéral a mis d'avant de façon très accélérée des projets de loi là, qui sont venus en quelque sorte. On n'a pas eu la chance ou l'opportunité nécessaire de pouvoir vraiment jouer un rôle d'influence sur ces différents projets de loi là. Donc, maintenant, ils sont mis en œuvre et on doit composer avec ceux-ci.
5: Les chefs prévoient aussi débattre de résolutions sur les droits issus des traités, le logement, les infrastructures et la protection de l'enfance. Au soccer.
7: Forcément déçu après le match. On a eu beaucoup d'attentes avec le début de tournoi.
8: Déçu, malheureusement, oui.
9: Moi, je suis déçu parce qu'on les voyait vraiment aller au bout. Je veux dire, on les sentait à l'aise dans cette Coupe du Monde.
5: La déception était grande chez les partisans français à la Coupe du Monde de soccer. Les Bleus se sont inclinés hier contre l'Espagne par la marque de 2-0. Les Espagnols sont maintenant en attente de leur adversaire. L'Angleterre et l'Argentine vont se disputer cet après-midi la dernière place en finale. La chanteuse Lionel Messi va tenter d'amener son équipe à défendre son titre gagné en 2022. Olivier Tremblay a préparé ce qui suit.
10: La Roja est de retour en finale du mondial masculin pour la première fois depuis son triomphe de 2010. Mikel Oyarzabal a profité d'une faute de Lucas Digne sur Lamine Yamal dans la surface de réparation pour ouvrir la marque avec un tir de pénalité parfaitement placé à la 22e minute. Déjà en difficulté, les Bleus ont vu l'un des leurs, le défenseur William Saliba, tomber au combat à la demi-heure de jeu. Une blessure sans contact apparent. L'ajout de Manu Koné au milieu de terrain français à la pause n'a rien changé à la démonstration espagnole. Puis, quelques secondes après la montée au jeu de l'ailier français Désiré Doué, Pedro Porro a doublé l'avance. Kylian Mbappé et ses collègues ont été impuissants devant la maîtrise collective et le jeu structuré de l'Espagne, qui est la première équipe à blanchir l'adversaire à 6 reprises dans une même Coupe du Monde. L'Angleterre et l'Argentine s'affrontent mercredi pour compléter le portrait de la grande finale de dimanche au New Jersey, où l'Espagne sera un rival des plus coriaces. Ici Olivier Tremblay, Radio-Canada, Montréal.
5: En terminant, l'actrice et humoriste québécoise Denise Aymon est décédée hier à l'âge de 98 ans. Elle s'était fait connaître dans les années 50 grâce à son rôle de Timus du duo Tigus et Timus. Avec Réal Bélan qui incarnait Tigus, Denise Aymon a connu un grand succès en présentant pendant une trentaine d'années des numéros constitués de blagues, d'imitations, de musique et de chansons. L'Union des artistes a célébré son legs et a souligné qu'elle a été l'une des premières femmes à avoir fait de l'humour sur scène au Québec. Voilà, c'était le Radio-Journal. Merci d'avoir été à l'écoute. Bon début de journée.

tout au matin, mercredi 15 juillet, ici Maxime Coutier en compagnie de toute l'équipe. Bon réveil, bon début de journée. À l'émission, le Québec dans la mire des Chinois, les constructeurs de véhicules électriques à rabais lancent une grande offensive et se préparent à débarquer chez nous. Coupe du monde, lendemain de veille, difficile pour les Français, vous l'avez entendu au Radio Journal, les grands favoris de la compétition éliminés, tombés de haut. Place maintenant au duel entre l'Argentine et l'Angleterre. Également, les origines de la rue Wellington, la Well pour les locaux à Verdun. Chronique internationale de Sophie Langlois qui va s'intéresser aujourd'hui à Cuba. Juste pour rire, c'est parti, son PDG sera notre invité à 8h15. Et puis le fromage au cas, désormais français.

0: Mireille, à 6h12, a terminé le ciel orangé ce matin. On a un beau ciel, là.
1: Ben oui, c'est ce que j'allais dire. Ça fait différent, le contraste avec hier. C'était plutôt la normalité hier. Peut-être les gens se posent la question, mais pourquoi que s'est-il passé? On nous avait annoncé du temps actif, même du temps violent.
0: Ben, oui. Puis ça se préparait. Oui, à un moment donné, en tout cas, ici à Montréal, le ciel est devenu noir.
1: Oui.
0: Vers 19h à peu près. Là.
1: Les modèles météo étaient clairs. On s'enlignait vraiment pour une journée assez mouvementée sur une bonne partie du Québec. On avait justement cette veille de tornade qui touchait aussi plusieurs secteurs. Et c'est la fumée vraiment qui a tout changé. Je vous rappelle que c'est la fumée, bien sûr, qui vient de l'ouest de l'Ontario, mais même aussi des secteurs un petit peu plus à l'ouest et au nord. Et la présence de cette fumée-là en haute altitude, ben, je dirais pas qu'a joué les troubles fêtes, parce que je lisais dans la presse ce matin, on est mieux finalement, moins de temps actif et pas de sous-sol inondé. Et bon, finalement, les météorologues aiment bien quand on a vraiment des gros orages, mais finalement, c'est préférable quand c'est plus calme. Alors, cette fumée-là, ce qu'elle a eu comme effet, c'est que oui, elle a voilé le ciel. Ça fait qu'on a eu moins d'ensoleillement, les températures ont été moins élevées, puis ça a donné moins d'énergie pour potentiellement créer des cellules orageuses et des tornades. Alors, c'est la raison pour laquelle le temps a été moins violent, moins actif, pas de tornades. Il y a eu quelques aléas de la météo ici et là, notamment à Mauricie, on a reçu beaucoup de pluie, on a eu des grêlons, notamment aussi près de Shawinigan, crues subites aussi à Sherbrooke. En Outaouais aussi, ça a brassé pas mal, mais à Montréal, ça a été plutôt calme. Cela dit, c'est pas écarté qu'on puisse avoir encore un petit ciel orangé aujourd'hui. La fumée est encore présente. Je connais pas les vents en altitude. Ce matin, les vents vraiment à notre niveau sont ouest-nord-ouest, mais les vents à haute altitude parfois peuvent justement pousser la fumée. Donc ça, c'est plus difficile à voir pour les prévisions. Par contre, ce que je peux vous dire avec certitude, c'est qu'aujourd'hui, on sera autour de 28 côté température comme maximum avec un humidex à 32. Donc déjà, il y a un front froid qui a balayé le Québec hier. Donc, on va voir des températures beaucoup plus fraîches pour les prochains jours. On pourrait avoir quelques averses cet après-midi. Les probabilités sont minimes. La nuit prochaine, autour de 19. Un bon contraste. La nuit dernière, on était 26-27 degrés à Montréal. Mmh. Et demain, donc 27, humidex 29. Vous voyez, c'est ça fait du bien, une certaine normalité côté humidité.
0: Oui.
1: Pour ce qui est du trafic maintenant, la 25 Sud, secteur de Terrebonne, s'est chargé à partir de la 640 jusqu'au pont de l'île Saint-Jean. Pour le tunnel, c'est la vingtaine de minutes. Et évidemment, il y a encore un bouchon. Je vous parlais un peu plus tôt sur la 640 Ouest. On avait des travaux. Le ministère des Transports a pris 45 minutes, je dirais, a tardé à fermer cette zone, rouvrir cette zone de travaux-là. Donc, semble-t-il que ça crée environ 25 minutes de retard pour les automobilistes. Et sur l'autoroute du Souvenir aussi, c'est fermé direction Est à la hauteur de Rivière-Baudette. Donc, on envoie les automobilistes ce matin sur la 138.
0: Merci, Mireille.

0: Jean-François, bah c'est mérité.
1: Ouais.
0: On aurait préféré entendre la Marseillaise.
1: C'est la Marcha Real.
0: Ouais. Mais là, c'est l'hymne espagnol.
1: Et voilà, donc c'est l'hymne de l'Espagne. Et écoutez, ça s'arrête là pour les Bleus 2026 de Didier Deschamps pour ce qui est de remporter la Coupe du Monde. Revers de 2-0, freiné par l'Espagne dans un match presque à sens unique en faveur de l'Espagne. Donc le match pour la troisième position sera le prix de consolation pour l'équipe de France. Ça va avoir lieu samedi à 17h. On verra bien contre qui aujourd'hui Angleterre-Argentine s'affronte à 15h en demi-finale. C'est un match qui a laissé les amateurs français sur leur faim, bien entendu. Grosse déception. Ça a été, quand même un bon début d'affrontement où la France semblait partie pour construire peu à peu son beau jeu offensif, mais l'Espagne a pris le contrôle de l'affrontement assez rapidement. Il n'a plus jamais abandonné ce contrôle. Le vent a tourné rapidement. À la 20e minute, l'arbitre a sifflé une faute bonne pour un pénalty. Lamine Yamal s'est fait frapper sur la cuisse dans la zone de réparation par le défenseur Luka Dinh. Yamal tentait de récupérer une balle amortie par Dinh. Il est arrivé sur le côté rapidement. On a parlé d'un jeu intelligent de la part de Yamal qui a un peu surpris Dinh, qui ne l'a pas vu arriver. Oui. Nous, on se demandait sur le coup, c'était dans la zone de réparation, évidemment, est-ce que ça méritait vraiment un pénalty? On a été un peu surpris.
0: Que le ballon a touché le bas de Yamal.
1: Oui, mais il y a un arbitre qui disait, oui, mais Yamal, c'était dans la ligne de son corps, il n'a pas sorti le bras. Vous savez, ça a été analysé de fond en comble, tout ça, parce qu'il y aurait pu y avoir peut-être deux cartons sur ça. Mais finalement, ben écoutez, ça a été accordé par l'arbitre sans reprise vidéo. Ça a été une décision très rapide. Ouais. Ça nous a un peu surpris, mais en général, les gens n'ont pas trop contesté ce pénalty. C'est ce que je lisais et c'est ce que j'entendais comme commentaire en parlant aux gens par la suite. Donc, Yarzabal a marqué en tirant à la gauche de Maignan qui s'est jeté du bon côté, mais le ballon a trouvé le fond du filet. Et après ce pénalty, écoutez, on dirait que l'équipe de France a semblé plombée, littéralement.
0: Carrément. C'est incompréhensible ce qui s'est passé. On dirait une équipe qui avait aucun enthousiasme, aucune envie de gagner, mais complètement éteinte, au manque de dynamisme, manque d'agressivité.
2: Et
1: c'est
2: peur.
1: Mais
2: on dirait qu'il ne réussissait pas à se trouver sur le terrain, alors qu'il y avait eu une touche magique, il y avait eu l'étincelle pendant
0: tout le long
2: tous les autres matchs.
0: Et là,
2: ça passait tout droit,
0: il jouait plus en équipe.
1: Et à chaque jeu, à chaque tentative, quand on arrivait à faire une belle construction, il n'y avait pas de joueur à l'attaque pour récupérer le ballon.
0: C'était une fin qui faisait pouet.
1: On fait un bon tir, on frappe le dos d'un joueur espagnol, mais il faut dire que les Espagnols, Cucurella, entre autres, étaient vraiment très efficaces en défense. Moi, je parlais des partisans espagnols, eux, ils ont trouvé que l'Espagne a fait un match magnifique.
0: Oui, c'est sûr. Bon, ils ont éteint. C'est ça.
1: Et ils sont très bons pour faire ça.
0: Oui, ils ont la meilleure défensive, puis c'est le cas.
1: Ouais, c'est ça. Alors, écoutez, donc, du jeu brouillon, ça a été comme ça jusqu'à la toute fin, et on dirait qu'il y avait un mauvais présage. Par la suite, en plus, complications qui s'ajoutent. Le défenseur William Saliba, peut-être le meilleur de l'équipe, a dû quitter le match à la 30e minute en raison d'une blessure. Alors, on dirait que ça s'enchaînait comme ça, les mauvaises situations pour les Français. Et en deuxième demi, ça n'a pas été plus facile pour les Bleus. On pensait peut-être qu'ils allaient sortir avec de l'énergie en deuxième demi. Ben non.
0: C'est Didier Deschamps va les rincer un peu pendant la demi, mais non.
1: C'est ça, il n'a pas rincé suffisamment. écoutez, ça n'a pas fonctionné. Il n'y avait pas d'énergie supplémentaire. Et en plus, le défenseur Pedro Porro qui a tourné le fer dans la plaie à la 58e minute lorsque la défense des Bleus était prise à contre-pied. Il faut dire que c'était un beau 1-2 avec Dani Olmo. Seul devant Maignan, Porro n'a pas manqué sa chance. 2-0. Yamal qui en a ajouté un troisième, laissé seul devant le gardien, mais il était hors-jeu. Donc, ça ne fonctionnait pas. On va juste écouter les commentaires des amateurs après le match à qui j'ai parlé, qui étaient déçus, mais quand même très lucides dans leur déception. On les écoute.
3: Les Français ont raté leur match. Ils étaient pas là. On n'a pas vu la vraie équipe prendre les équipes de France.
4: Je t'avoue qu'on est déçus, tu sais, on espère toujours vivre des émotions fortes et tout ça, puis aujourd'hui, c'est un don. Mais c'est comme ça, il faut accepter qu'on est tombé contre plus fort que nous. Là, je pense que c'est important aussi. On a une belle équipe, jeune. Mais tu sais, je vais t'avouer, je suis super déçu, j'ai le goût de pleurer là quand même. Ouais.
5: Vraiment, on s'est pas reconnu dans ce jeu-là, contrairement au match précédent qu'on avait, par exemple, contre le Maroc, un peu musclé contre le Paraguay. Là, on a juste rien donné. Alors qu'on avait un peu le même effectif comme au début de la compétition et au tournoi. Donc voilà, un peu dommage quand même. On n'a pas reconnu nos joueurs.
1: On s'est pas reconnu.
0: Ben oui, on n'a rien donné.
1: On n'a rien donné, effectivement, et on en a reçu deux, en tout cas, ça c'est certain. Olysée, entre autres, Mbappé et Olysée ont été vraiment contenus dans le match. Olysée a connu un match compliqué, il a été sorti à la 72e minute. Dembélé qui a peut-être obtenu les meilleures chances de marquer pour la France avec deux bons tirs en fin de match, mais c'était pas assez dangereux. Simone veillait. Doué également qui aurait pu marquer parce qu'au seul moment où la défense espagnole a erré, eh ben le gardien Unai Simon était sorti trop loin et finalement Doué a mis trop de temps à contrôler le ballon. Il a fini par tirer sur le gardien qui est revenu à temps. Je vous fais entendre Didier Deschamps pour terminer, qui a accepté cette défaite, mais n'a pas tellement aimé le travail de l'arbitre. On écoute Didier Deschamps.
6: C'est gentil, évidemment, il y a beaucoup de déceptions. Les joueurs sont anéantis parce que voilà, on avait beaucoup d'ambition, même s'il faut être aussi logique et reconnaître qu'aujourd'hui on a été un ton en dessous sur le plan technique face à une équipe qui a bien maîtrisé son sujet. Plus voilà, mais c'est d'abord de notre faute. Je veux pas accuser qui que ce soit.

0: certains journaux ce matin, mais c'est vrai que plusieurs les voyaient imbattables, presque champions. Ben, c'est une leçon d'humilité aussi,
1: ouais. Hein,
0: c'est ce qui est pas mauvais. Merci.
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0: 10h22, puis on va aller voir dans quelques minutes en France comment ça se passe là-bas. J'imagine une ambiance de lendemain de veille avec notre collègue qui est sur place. Mais d'abord, Naila, une du devoir, des attestations d'études collégiales en métier du patrimoine bâti qui sont suspendues faute de financement.
5: Voilà, les 5 premiers diplômés en ferronnerie, d'art et forge au Québec seront-ils les derniers? Ces nouvelles attestations d'études collégiales en métier du patrimoine disparaissent déjà faute de financement. C'est ce que nous apprend le devoir. Il y a eu une première remise des diplômes de ce programme d'attestation d'études collégiales en ferronnerie, d'art et forge en mai dernier. Ben, ça devait être une source de réjouissance, mais la nouvelle qui est assombrie par la suspension de cette formation et de 7 autres AEC en métier du patrimoine bâti en raison de manque de financement. Pourtant, les besoins sont criants dans le domaine. Au Québec, tout métier confondu, on n'est même pas 400 à avoir un niveau suffisant pour intervenir sur les chantiers patrimoniaux. C'est ce que disent des experts. On avait donc créé 8 AEC en métier du patrimoine bâti en 2020. On parle des ébénistes, des tailleurs de pierre, des charpentiers qui se sont instruits auprès d'artisans spécialisés. Mais il y avait de grands défis de recrutement selon le Cégep du Vieux-Montréal, où on accueillait certains de ces AEC. Les programmes en patrimoine bâti n'étaient pas viables financièrement pour l'établissement. Toujours dans le domaine de l'enseignement, une du devoir, l'ouverture d'un nouveau collège privé à Sherbrooke soulève de sérieuses questions parce que cet établissement, il a les mêmes propriétaires que 2 écoles qui ont été forcées de fermer leurs portes dans les derniers jours. 2 collèges privés controversés à Montréal et à Sherbrooke. Alors, ce troisième établissement là qui veut ouvrir le collège universel, ben c'est lié aux mêmes administrateurs qui, lui, a obtenu le feu vert de Québec pour ouvrir un campus en automne en Estrie. C'est ce qu'a appris le devoir, alors que les 2 derniers collèges, ben ils étaient dans la mire de Québec pour avoir accueilli trop d'élèves entre leurs murs, surtout des étudiants étrangers qui se retrouvent un peu le bec à l'eau maintenant, parce que leur collège a fermé. Aussi, en une du devoir, on parle du premier ministre britannique qui souhaite gauchiser son parti, Andy Burnham, qui propose un socialisme favorable aux affaires qui le distingue de son prédécesseur centriste. Maintenant, une de la presse plus, on parle énormément de cet accès limité au lac du Québec. On apprend que dans un rayon de 90 km de Montréal, moins de 10% des lacs permettent au public de se rafraîchir parce que l'eau, c'est public, mais les accès sont privés. C'est ce que déplorent des chercheurs. C'est une récente étude de 2 professeurs de géographie de l'Université de Montréal et de l'UQAM. Sur les 48 000 km de rives de plans d'eau qui ont été identifiés, les géographes ont découvert que moins de 2% sont accessibles. Écoutez, environ 600 lacs qui sont présents dans un rayon de 90 km de Montréal, 56 qui ont un accès public.
0: On en parlait hier avec le directeur de la Fondation Rivière. Hein, c'était intéressant. Il donnait l'exemple des Laurentides, qui est la cour arrière de Montréal. Et là-bas, c'est à peu près 1 à 2 % des lacs seulement.
5: Et qui sont ceux qui sont accessibles, ben, il faut payer si vous n'êtes pas résident aussi. Donc, il y a ça aussi. Et tout le monde va dans les mêmes lacs au final.
0: Ouais, ben c'est ça.
5: Aussi, aussi dans la presse, une vaste enquête qui se bute au silence. La Sûreté du Québec, la police de Laval, qui mène depuis 4 ans une enquête contre les groupes criminels qui extorquent les bars, les restaurants et d'autres commerces de Laval. Maintenant, avant de porter des accusations, on veut que les commerçants collaborent, mais ceux-ci semblent sans le faire. Ils ont des craintes, ils ont des peurs aussi, notamment. On a parlé du côté de la presse à un propriétaire d'un restaurant. Il dit, tout le monde a peur. Si tu portes plainte, tu es ciblé. Certains paient les extorqueurs 50 à 100 000 $ par mois. Donc, c'est vraiment un problème, très criant du côté de Laval. Ouais. Et puis, vous l'avez mentionné, le fromage d'Oka qui va devenir français. C'est un morceau de l'histoire alimentaire du Québec qui va passer aux mains du géant laitier français Lactalis. C'est une transaction qui englobe tous les fromages fins fabriqués par Agropure. Lactalis qui est déjà bien installé au Québec. Agropure qui se départit en fait de sa division des fromages fins. Dans le journal de Montréal, un avocat accusé de crimes sexuels, l'Université de Montréal, qui avait été informé d'allégations visant Daniel Rochefort depuis une décennie, l'Université de Montréal. qui a eu des plaintes d'étudiantes dès 2012, une décennie avant qu'il ne soit officiellement renvoyé.

0: C'est des révélations assez troublantes d'étudiantes qui avaient déjà porté plainte auprès de l'université, mais qui n'ont pas eu d'action. On parle aussi de la fin de la TVQ dès ce matin sur plusieurs produits, mais c'est un casse-tête pour des détaillants, surtout des petites épiceries qui doivent entrer manuellement, là, refaire manuellement un peu tous les codes. Mais plusieurs propriétaires de supermarchés qui s'inquiètent là, de voir comment ça va s'opérer. Une annonce qui avait été faite à la fin mai, ça va coûter quand même 100 millions de dollars par an au Trésor public. Ça devrait faire économiser en moyenne 50 dollars par année aux familles. Et puis, grande déception ou immense joie, ça dépend si vous lisez les quotidiens français ou espagnols.
1: Ah ben oui, c'est sûr, oui.
0: Dans les quotidiens espagnols, on parle d'une victoire grandiose de l'équipe d'Espagne, en route pour l'étoile, la force de l'équipe, titre El Mundo. Pour les Français, bon, c'est un autre son de cloche. Dans le Figaro, les Espagnols maîtres du jeu mettent fin au rêve des Bleus. La casse à Dallas, déplore l'équipe en une de son site internet. L'étoile filante et dans la chronique d'Alexandre Pratt dans la presse. Aux larmes citoyens.
1: Oui, c'est bon. On pourrait continuer comme ça, il y en a d'autres. La désillusion, tombée de haut, Mbappé et la France disparus.
2: C'est terrible. C'est fini. Voilà, c'est fini. C'est terrible. On n'a pas joué. Pour moi, il n'y avait pas d'envie. L'Espagne avait beaucoup plus d'envie que nous.
3: Déception, j'imagine. En plus, ça fait deux fois qu'on perd contre l'Espagne. Regardez. Alors, on n'est pas dans les.
1: Et c'est vrai qu'on n'avait pas beaucoup d'envie, d'enthousiasme, d'agressivité, de désir de gagner. Pour en parler ce matin sur place, Philémon Lafrenière, Prémont et les journalistes, notre collègue de tout le matin. Salut Philémon.
4: Bonjour Maxime.
1: Donc, à Lille, dans le nord de la France, ce matin, ça ressemble à quoi comme ambiance? Est-ce que c'est un lendemain de veille difficile?
4: Je dirais que c'est un lendemain de veille très difficile, oui. J'étais à Paris ce matin, je prenais le métro. On s'entend, c'est toujours des visages d'enterrement dans le métro parisien, mais ce matin, j'avais jamais vu des visages d'enterrement à ce point-là. Ça s'en disait très long sur la soirée difficile d'hier.
1: Ouais. La journée, ça ressemblait à quoi? Parce que bon, quand même, 14 juillet, une journée caniculaire, une ambiance d'avant-match. Avant la grande désillusion, c'était comment?
4: La journée était formidable, vraiment. Faisait très beau, un très beau soleil. Les terrasses étaient remplies dès 18h. Toute la journée, je me suis promené un peu partout dans Paris. Il y avait des drapeaux, des maillots. Il y avait vraiment une ambiance qui ressemblait à celle des séries du Canadien à Montréal. Puis je dirais même peut-être plus parce que la Coupe du Monde, ça se produit une fois aux 4 ans. Puis à Paris, il y a vraiment cette envie d'aller sortir, d'aller écouter les rencontres dans les bars. Donc c'était vraiment une ambiance formidable. Puis là, le match a débuté. Il était 21h ici en France. Et 1h30 plus tard, c'était la consternation totale. Écoutez, les Français ont quand même été respectueux dans la défaite. Ça a juste fait en sorte qu'à partir de 22h30, 23h, c'était le silence complet dans la capitale.
1: Ah oui, c'est ça, une ambiance. Mais pendant le match, comment ça a évolué, justement?
4: Bon, pendant le match, ça a commencé très fort. Moi, j'étais dans un bar populaire du 19e arrondissement. Il y avait à peu près 200 personnes. Ça s'est déroulé en 3 temps. Donc, au début, ça criait, ça chantait. À chaque minime occasion, c'était la fête totale. C'était vraiment magique. Ensuite, il y a eu le premier but espagnol. Là, à ce moment-là, la foule s'est dit, bon, on va arrêter de célébrer trop vite. Ça se peut qu'on perde ce match-là, mais les gens sont quand même restés confiants. Puis cette confiance-là s'est effritée tranquillement, pas vite, au fur et à mesure où l'étau espagnol prenait de plus en plus sa place, de plus en plus le contrôle du match. Et après le deuxième but espagnol, là, c'est vraiment devenu la consternation. On a continué d'y croire du côté des Français, juste parce qu'en 2022, la France avait déjà fait le coup de remonter de 0-2 à 2-2 contre l'Argentine en finale. Mais à la 85e minute, à ce moment-là, on n'y croyait plus. Les yeux étaient grands ouverts, il n'y avait plus un seul son dans le bar, puis c'était vraiment... C'était terminé à ce moment-là. On ne croyait jamais que ça pouvait arriver, cette défaite contre l'Espagne.
1: Non, bien sûr. Puis c'est vrai qu'avec Jean-François, hier, dans un bar, on a vécu exactement la même chose. Hein. Bon, penalty en début de match, puis tout le monde disait, c'est rien. Mbappé va revenir, puis l'équipe va revenir. Mais au fur et à mesure, on a vu la débandade. Dans les médias, puis on lisait avec Naila là, quelques titres plutôt cocasses ce matin, mais on en dit quoi quand vous écoutez les médias, la radio, la télévision? Ça doit être partout, là.
4: Ouais, c'est absolument partout. Personnellement, j'adore la une du journal L'Équipe. Naila le mentionnait justement, étoile filante. C'est vraiment le ressenti général dans les médias et dans la population. Lorsqu'on remporte une Coupe du Monde, on a une étoile qui est inscrite sur le maillot à tout jamais. Oui. La France pensait déjà avoir sa troisième étoile. Et finalement, elle est partie aussi vite qu'elle est arrivée. Et c'est vraiment ce sentiment-là dans les médias, un sentiment de gâchis. L'équipe comptait sur peut-être la meilleure attaque en Coupe du Monde depuis le Brésil 2002. On comparait déjà Mbappé, Olise, Doué, Barcola... et Dembélé au Ronaldo phénoméno, au Rivaldo, au Ronaldinho du Brésil, on les appelait les Avengers. Finalement, les Avengers ont perdu assez rapidement.

0: scénario qu'on n'aurait jamais cru envisageable. Et ça en vient à comment est-ce qu'on pense le football en France? Parce que la France est une pépinière à talents. Oui. Elle exporte des talents partout à l'international, alors qu'en Espagne, on mise d'abord et avant tout sur le collectif. On l'a vu hier, c'est le collectif qui l'a remporté. Donc, ça pourrait peut-être changer la manière dont on voit le sport en France. Est-ce qu'il faut former nos joueurs différemment?
1: Intéressant, c'est l'entraîneur espagnol Luis de la Fuente hein, qui a eu cette phrase hier et je pense qu'il va rester puis qu'il résume tout. Il a dit les meilleurs joueurs du monde ont affronté la meilleure équipe du monde et c'est la meilleure équipe du monde qui a gagné. Effectivement, l'Espagne, les stars déchus. Est-ce qu'on a pêché par excès de confiance? Est-ce que ce sentiment-là en France? Parce que hein, on disait ben voilà c'est la meilleure équipe de tous les temps, une équipe imbattable. Puis c'est vrai que tout le monde à l'international, puis pour avoir suivi beaucoup cette Coupe du Monde, autant chez les Britanniques, les Hispanos, les Français, tout le monde disait ben ouais qui peut arrêter cette équipe-là avec des stars comme ça?
0: C'était justement une grande crainte, j'ai l'impression, du côté de l'équipe de France. Tout au long de la compétition, les joueurs ont tâché de rester humbles, d'y aller un match à la fois dans les déclarations. Vraiment, ça paraissait qu'il y avait un effort de ce côté-là. La communication était maîtrisée. À l'inverse, les joueurs espagnols, avant le match, sont sortis en bloc pour dire « on n'a pas peur de la France, on va l'emporter, on est la meilleure équipe au monde ». Finalement, c'est cette stratégie-là qui a payé, un excès de confiance qu'on va dire maîtrisé, combiné avec un plan de match qui était parfait. Mais bon, même si la communication du côté français était contrôlée, c'est dur de penser qu'il n'y avait pas un excès de confiance après la phase de groupe puis les trois premiers matchs de phase éliminatoire. Mais je vous dirais que l'excès de confiance, il était surtout dans le public. Surtout cet été en France, c'est difficile, il fait chaud. En plus, hier, on fêtait le 10e anniversaire de l'attentat à Nice. C'est pas l'été le plus facile. Il y a les feux de forêt actuellement aussi. Et donc, c'était un peu, tout le monde s'accrochait autour de cette équipe de France qu'on disait imbattable, qui allait être la joie de cet été, qui allait rassembler, unir tout le pays.
1: Oui, effectivement, on l'entendait beaucoup, ça, du côté français. On en avait besoin de ça, de cette équipe, puis de ce sourire de Mbappé, hein, qui était lumineux depuis le début de la compétition, puis qui, hier, était complètement éteint, même dans son visage. On comprend pas ce qui s'est passé exactement. Bon, généralement, quand une équipe perd, on s'en prend à l'entraîneur. Didier Deschamps, pour lui, c'était le chant du cygne, c'est la fin. On en dit quoi?
0: C'est un peu partagé. D'une part, Didier Deschamps a perdu sa mère il y a environ 3 semaines en pleine compétition. Donc, les joueurs souhaitaient vraiment remporter ce tournoi pour lui. Il a passé 13 ans, si je ne me trompe pas, à la tête de l'équipe de France, a remporté une Coupe du Monde, finale de l'Euro, finale de Coupe du Monde, là, cette demi-finale. Donc, sur le papier, les résultats sont excellents. Mais il y a quand même un sentiment d'inachevé. Plusieurs pensent que l'équipe de France aurait pu faire beaucoup plus et qu'elle a trop souffert de lacunes tactiques sous la barre de Didier Deschamps. Je dirais que le sentiment, c'est merci pour les travaux, mais on est heureux de passer à la prochaine page. Donc, on sait déjà que ça va être Zinedine Zidane, joueur légendaire, entraîneur légendaire déjà, qui a remporté 3 Ligues des Champions avec le Real Madrid, qui est excellent pour gérer les joueurs vedettes. Donc, du côté des Français, on est très hâte de voir ce que ça va donner.
1: Ouais, on s'accroche à cet espoir-là. Hein. Zidane à la tête des Bleus, c'est pas rien quand même. Bon, là, la France sortie, les Français, ils vont prendre pour qui? Certainement pas les Espagnols ni les Argentins, donc j'imagine c'est Go England, probablement, non?
0: En fait, c'est plus facile de dire pour qui les Français ne vont pas prendre. Oui. La réponse la plus facile, c'est l'Argentine. La finale de 2022 est encore très mal digéré. Donc, pour ce soir, en fait, la France va être du côté de l'Angleterre, d'autant plus que si l'Angleterre remporte, la France aura l'occasion de prendre sa revanche contre l'Argentine dans un match sans enjeu, mais ça pourrait mettre un baume un peu. Puis, pour la finale, je sais pas pour qui les Français vont prendre, mais je peux vous garantir que ça chantera pas pour aucune des deux équipes, les diasporas respectives. Là.
1: Ouais. Bon, on verra cette petite finale, à quoi ça va ressembler. En tout cas, hier, quand les journalistes posaient la question aux joueurs, ils ne parlaient même pas de la petite finale, j'ai même pas envie de la jouer. Mais bon, ça pourrait changer. Contre l'Argentine, ça prendrait, une teinte un peu différente. Bon, ben, pour l'heure, go Angleterre. Et voilà, mais c'est la fin pour les Bleus. Philémon Lafrenière-Prémont, notre collègue journaliste qui est sur place en France. Merci, Philémon.
0: Merci.
1: Merci. Là-dessus, 6h35, les nouvelles locales chez nous avec Marie-Michèle Bordois. Marie-Michèle, le réseau de la santé compte officiellement un nouveau centre hospitalier universitaire.
2: L'hôpital général juif de Montréal obtient cette désignation qui était attendue depuis des années déjà et la reconnaissance pourrait renforcer le rôle de l'établissement en recherche, en enseignement, dans le recrutement également de professionnels de la santé. Là-dessus, les précisions de Daniel Cadjo.
3: L'hôpital général juif tourne une page importante de son histoire. L'établissement montréalais porte désormais le titre de
4: Centre hospitalier universitaire général juif,
3: a annoncé la ministre de la Santé, Sonia Bélanger. Concrètement, cette désignation devrait permettre à l'établissement

0: d'attirer davantage de médecins, de chercheurs et de professionnels de la santé, tout en renforçant la formation de la relève médicale. Une reconnaissance accordée sans coût additionnel pour l'État, du moins pour l'instant, selon Québec.
1: Cet hôpital attendait depuis longtemps.
0: Une transition majeure, comme le souligne le Dr Laurence Rosenberg, PDG de l'établissement. Pour les patients, ce nouveau statut pourrait aussi se traduire par un accès accru aux essais cliniques, aux traitements de pointe et aux plus récentes avancées médicales développées sur place. À nouveau, la ministre Sonia Bélanger.
2: Pour les patients, ça change beaucoup parce que c'est comme ça qu'on fait évoluer les pratiques.
0: L'hôpital juif, ou plutôt le Centre hospitalier universitaire général juif, devient ainsi le sixième établissement du genre au Québec. Ici Daniel Cadjo, Radio-Canada, Montréal.
3: Et puis, santé toujours à l'hôpital Maisonneuve-Rosemont veut devenir une référence internationale en chirurgie ophtalmologique diffusée en direct.
4: Le Centre des chirurgies ambulatoires ophtalmiques Angus de l'hôpital Maisonneuve-Rosemont a diffusé en direct une série de chirurgies de la rétine. L'a fait devant des spécialistes réunis à Montréal à l'occasion d'un congrès médical. L'équipe de chirurgie estime que ce format permet aux médecins d'observer les interventions en temps réel, de poser leurs questions pendant l'opération. Ça favorise l'apprentissage. L'équipe a mis près de 4 ans à développer la technologie nécessaire pour offrir une diffusion de haute qualité sans délai.
3: Maintenant, le gouvernement du Québec a dévoilé la liste des garderies non subventionnées qui seront converties en garderies subventionnées.
4: Pour permettre à davantage de parents de bénéficier d'un tarif réduit, Québec affirme que les projets retenus sont situés là où les besoins sont les plus grands, notamment à Montréal et en Montérégie. Au total, c'est 74 établissements privés non subventionnés qui seront transformés en places subventionnées et 8 autres garderies qui deviendront des centres de la petite enfance. La CAQ avait annoncé là au printemps cette conversion de 5000 places, mais on ignorait jusqu'ici la répartition.
3: Maintenant, Montréal, dans le quartier ici, la Société de développement du village courtise les commerçants de la rue à côté, là, la rue Ontario.
4: La SDC veut prendre de l'expansion, veut aller chercher quelques 600 nouveaux membres. Le projet fait pas l'unanimité chez les commerçants du secteur. Certains d'entre eux craignent notamment des cotisations trop élevées. La directrice de la SDC du village, Gabrielle Rondy, dit comprendre leurs inquiétudes.
5: Nous, ce qu'on sent, c'est qu'il y a vraiment il y a un besoin d'être mobilisé. Est-ce que via le modèle d'une nouvelle SDC, ça n'a pas fonctionné? Ça se peut. Mais il y a un monde de différence entre créer une structure nouvelle et joindre une structure existante où il y a déjà des finances en très bonne santé. Il y a une gouvernance établie, il y a des liens avec les partenaires, il y a des liens avec des fournisseurs, il y a des projets déjà établis.
4: Les commerçants opposés pourraient réclamer un référendum jeudi si au moins 60 d'entre eux se déplacent à la mairie d'arrondissement de Ville-Marie.
3: Merci, Michel.
4: À plus tard.
3: À plus tard. Là-dessus, Mireille, météo.
6: Heure de pointe qui s'installe tranquillement sur la métropolitaine. J'ai pas beaucoup d'expérience circulation, mais ça me semble déjà cette heure-ci un matin plus tranquille. Peut-être que les vacanciers tranquillement prennent du repos. C'est moins actif sur les routes.
3: Normalement, le mercredi, c'est la journée la plus achalante.
6: Ah oui, en tout cas, jusqu'à maintenant.
3: C'est la journée en présentiel au bureau, ça paraît.
6: 640 Ouest, le chantier qui a perturbé un peu plus tôt. Là, on a pris un moment avant d'enlever la part du ministère des Transports, les travaux sur la route. Alors, c'est déplacé, ça avance, le mouvement a repris. Mais évidemment, sur l'autoroute du souvenir, il y a eu déversement la nuit dernière, direction est, à la hauteur de la rivière Baudette. Alors, à détour par la 138, on parle d'une perte de temps d'environ 20-25 minutes. Et pendant ce temps-là, un soleil qui s'est levé ce matin à 5h20 dans la région de Montréal, qui se couche à 20h40. Le ciel est bleu ce matin, beau contraste avec hier. Le jaune, on tenait pas à garder ça trop longtemps. Quoique la fumée pourrait revenir, c'est difficile à prévoir parce que les feux sont encore actifs. On a des vents aujourd'hui qui soufflent ouest-nord-ouest 13 km à l'heure pour le moment. On pourrait avoir des rafales autour de 40 aujourd'hui. Et côté température, ça va être un petit peu moins chaud qu'hier, 28. Un front froid qui est passé hier, on va sentir le changement de masse d'air. Humidex autour de 32. Alternance soleil-nuages pour amorcer la journée. On pourrait avoir quelques averses durant l'après-midi. Puis demain, c'est un scénario similaire. Alors tranquillement, ça devient des températures un peu plus saisonnières.
3: Merci.

0: Julie, de la musique dans les parcs?
1: Oui, une série de spectacles gratuits en plein air. On aime ça. Je vous parle ce matin des concerts Campbell. Encore une fois, cette année, une programmation vraiment riche. En tout, 21 concerts jusqu'au 27 août dans les 19 arrondissements. Ce soir et demain, vous avez rendez-vous avec celui que l'on entend, l'artiste Atikamekw Ivan Boivin, flamand. Ce soir à 19h, c'est au Parc Baudet à Saint-Laurent. Et demain à 19h, c'est à la place Alice Girard à Outremont. Quel artiste, quel musicien. On découvre déjà depuis quelques années le virtuose de la guitare qui se démarque à chacune de ses prestations. J'ai entendu dire qu'il était un peu le Slash de la nation Atikamekw. C'est comme ça qu'on le décrit. Ivan, qui est aussi un directeur musical inspirant, j'ai été enchantée de découvrir son univers musical, son plus récent album paru en mars dernier. Album qui sera au cœur des concerts montréalais, en plus de quelques surprises.
2: Ben, en fait, le spectacle, ça va être formule full band. Puis, tu sais, en fait, on va jouer des tunes de mon premier EP, puis du deuxième projet aussi, tu sais. Puis, tu sais, on va faire quelques covers. Je pense que, tu sais, à date, le monde a beaucoup aimé parce que, tu sais, on a inclus du Rolling Stones, on a inclus du Prince. Puis bon, on a inclus aussi... une tonne de Florent là-dedans, tu sais, fait que le monde à date, il aime beaucoup ce show-là, tu sais.
1: Ouais, vous comprendrez que le rock est à l'honneur, la guitare est bien mise de l'avant. Talentueux, Ivan, vraiment sympathique aussi. Ça a été un plaisir de discuter avec ce passionné de musique qui est passionné depuis qu'il est tout jeune. On a aussi parlé de ses influences, Sting, entre autres, pour la création de son plus récent album entièrement composé en Atikamekw. Et ça, pour lui, c'était incontournable. Le voici à ce sujet, mais juste avant, un autre extrait de l'album, Niteri.

0: quand on ouvrait la radio, ben, la plupart des tunes qu'on entendait, c'était soit anglais ou français. Mm-hmm. Fait que, aujourd'hui, ben, on sent que le Québec, je pense que le peuple québécois, ils ont soif de culture, tu sais. Fait que, tu sais, à travers le temps, ben, j'ai senti ça. Fait que c'est ce qui m'a poussé aussi que j'écris des tunes en Atikamekw. Puis ouais. Bon, tu sais, en même temps, je trouve ça tellement vulnérable de faire ça parce que, tu sais, je sais que il y a des Atikamekw qui vont écouter mes tunes puis ils vont dire pour qui a écrit cette tune là, tu sais, quand je fais des tunes d'amour, tu sais. Fait que ça, par exemple, je me sens tellement vulnérable, mais je pense que, tu sais, aussi je pense beaucoup aux jeunes de ma communauté, tu sais, je le fais parce que, tu sais, je pense que c'est le meilleur moment.
1: Oui, le meilleur moment pour faire ça. Ouais. Quel sympathique personnage. Et c'est certain que vous l'avez déjà remarqué dans des galas, dans des spectacles de la fête nationale aussi. Il est vraiment bien, bien présent sur la scène musicale depuis les dernières années. Mais là, avec ses projets personnels, il se démarque tout autant. Alors, un très beau rendez-vous. Ben, en fait, deux beaux rendez-vous ce soir, demain, avec Yvan Boivin Flamand dans le cadre de cette série de concerts Campbell.
2: Je retiens le slash à du Québec, hein.
1: C'est sûr. Parce qu'il joue de la guitare.
2: Oui, hein? Oui, oui. Non, mais on sent, mais parce que vous évoquiez l'influence de Sting, je trouvais que ça s'entendait sur le
1: deuxième extrait.
2: Oui, c'est vrai. Oui. Oh, il y avait un son qui rappelait Sting.
1: Absolument.
2: Bon, ben, on y reviendra. Merci. 6h45 minutes. Naila, c'est un drame qui fait grand bruit aux États-Unis, puis avec raison. L'ICE qui suspend ses contrôles routiers après avoir abattu deux hommes en moins d'une semaine.
3: Oui, ça fait couler beaucoup d'encre au sud de la frontière depuis la semaine dernière. L'administration Trump, qui réduit à nouveau l'ampleur de sa politique de répression migratoire après ses tirs mortels impliquant l'ICE, la police fédérale de l'immigration. On a ordonné aux agents de l'ICE de suspendre la plupart des contrôles routiers lors de leurs opérations à travers le pays. C'est une décision qui survient après que des agents ont tué deux personnes au cours de la semaine dernière à Houston, dans le Texas, et dans une ville côtière dans le Maine. C'est dans un contexte de recrudescence récente des arrestations de personnes migrantes. Ces deux personnes qui ont été abattues après que des agents ont tenté d'intercepter leur véhicule. D'abord, la semaine dernière, c'est un ressortissant mexicain qui a été tué par balle à Houston au volant de sa camionnette alors qu'il se rendait au travail. Et finalement, il n'était pas la cible visée, selon des responsables américains. C'est un homme qui vivait aux États-Unis depuis trois décennies. Et puis, un peu plus tôt cette semaine, il y a eu la mort par balle de ce Colombien de 26 ans à Biddeford, dans la petite ville du Maine, alors qu'il se trouvait à bord de sa voiture. La victime travaillait régulièrement comme livreur et son père affirme qu'il avait un statut légal aux États-Unis. Alors, les autorités fédérales ont tenté de tourner un petit peu la situation. Ils ont déclaré que les deux hommes avaient essayé de fuir les contrôles routiers. On n'a pas fourni de preuves vidéo, pas de preuves non plus pour appuyer les affirmations. Il y a des témoins qui ont contesté un peu cette version des faits et lors de plusieurs autres fusillades liées au contrôle de l'immigration. Mais il y a des vidéos qui étaient apparues par la suite et qui ont contredit un peu la version du gouvernement. Donc, une suspension des contrôles routier qui pourrait entraver la capacité de l'agence à augmenter les arrestations, mais ça intervient alors que des parlementaires influents, des responsables locaux exigent de plus en plus des explications sur les récentes fusillades. Il y a eu des manifestations aussi. Il y a Tom Homan, le tsar de la frontière. Lui, il dit, bon, c'est temporaire, c'est une courte pause juste pour s'assurer que nous faisons les choses correctement. Mais ça reste que cette campagne de répression migratoire, elle fait beaucoup, beaucoup jaser. 22 personnes qui ont été atteintes par balle par la police de l'ICE depuis janvier 2025, 6 personnes, dont 3 citoyens américains, qui ont été tués dans des opérations comme telles.
2: C'est énorme. Merci, Naila. 6h47, Jean-François, match des étoiles. Il y avait du baseball hier soir, la Ligue américaine qui domine encore la nationale.
4: Oui, c'est une forme de tradition. La Ligue américaine a rapporté 18 des 23 derniers matchs des étoiles et montre une fiche globale de 49 victoires, 45 défaites, 2 matchs nuls. Et donc, autre victoire hier pour la Ligue américaine, ça se passait à Philadelphie, une victoire de 4-0 lors de ce match des étoiles. Premier jeu blanc quand même depuis 2013, ce n'est pas si courant que ça. Les lanceurs de la Ligue américaine ont très très bien fait. Ils ont limité les frappeurs de la nationale à seulement 3 coups sûrs dans cette victoire de 4-0. 15 retraits sur 3 prises pour les lanceurs de l'américaine. Et c'est Dylan Cease, l'excellent lanceur partant des Blue Jays de Toronto, qui a amorcé le match avec 3 retraits au bâton, comme il le fait si bien, un but sur balle. Et il a été d'ailleurs le lanceur gagnant de la Ligue américaine dans ce match. Cody Cody Bellinger des Yankees de New York a frappé un simple de 2 points, suivi par un simple productif de Ben Rice, a bien amorcé cette première manche. Il a été nommé d'ailleurs le joueur par excellence du match. Il y a Ernie Clement des Jays qui a été retiré au bâton lors de ses présences au bâton, mais il a effectué un beau jeu, le deuxième but, pour retirer Andy Page au premier but. Donc, beau jeu défensif de sa part. Et ben, Otto Lopez des Marlins de Miami, notre joueur de Tétroville, qu'est-ce qu'il a fait? Ben, il a frappé un coup sûr, comme il l'a fait si bien. En 9e manche, il a réussi un coup sûr. On l'a intégré dans le match en milieu de partie, là, par mesure défensive. C'est un bon arrêt court. Il a frappé un coup sûr le 20 un peu en 9e manche, mais c'était quand même un des 3 coups sûrs de la Ligue nationale. Donc, victoire de la Ligue américaine contre la Ligue nationale lors de ce match des étoiles du baseball majeur qui se déroulait à Philadelphie, une victoire de 4-0.
2: Maintenant, Coupe du Monde, l'idée, bon, est évoquée. Ça veut pas dire que ça va se passer, mais une Coupe du Monde à 64.
4: Oui, ça a été évoqué. On en a reparlé cette semaine. J'avais pas eu le temps d'y revenir, mais c'est Gianni Infantino, évidemment, le président de la FIFA, qui semble mettre de l'avant cette idée. On est à une semaine, bon, à quelques jours, en fait, de la conclusion de la Coupe du Monde de soccer. Et vous savez que c'était la première fois qu'on réunissait 48 équipes lors de cette Coupe du Monde aux États-Unis, au Canada et au Mexique. Auparavant, c'était 32. Oui. Et là, on vise... Infantino dit que c'est certainement une question qui sera examinée et débattue au sein des commissions compétentes auprès après cette Coupe du Monde. Il dit, lorsqu'on organise une Coupe du Monde, il est important de le faire pour le monde entier. Il ne s'agit pas seulement de l'Europe et de l'Amérique du Sud, mais bien du monde entier. Chaque nation doit pouvoir rêver de participer à la Coupe du Monde. Et vous savez, Infantino, on l'a vu se faire huer lors du match d'hier.
2: Comme Gary Batman.
4: Un peu comme Gary Batman, évidemment.
2: À chaque fois qu'on le voit, il se fait huer.
4: Bon, on peut discuter sur certaines, peut-être orientations de Gianni Infantino, mais ça a fonctionné cette Coupe du Monde et les pays qui participent vont recevoir de l'argent. Donc, financièrement, c'est une réussite. Alors, Infantino, il est probablement là pour un certain temps. Et là, vous voyez, bon, on pourrait intégrer, quand on arrive au 64e rang, le Cap-Vert est 64e. Ah, bon, on a été content de découvrir le Cap-Vert, mais c'est sûr que ce ne serait pas les 64 premières équipes parce que c'est pas comme ça qu'on fonctionne.
2: Non, il faut se qualifier, mais l'idée
4: d'une
2: Coupe
4: du Monde... C'est ça, et on le voit par région aussi.
2: Oui, ouais. L'idée d'une Coupe du Monde, c'est qu'il faut se qualifier pour participer à la Coupe du Monde. Si les Italiens sont pas là cette année, c'est parce qu'ils ont pas réussi à se qualifier.
4: Même s'ils sont très bons. Et là, on tomberait éventuellement dans l'Albanie, la Macédoine du Nord, Oman, Trinité et Tobago, des petits pays qui peuvent bien faire, mais quand même, ça commence à être pas mal élargi. Et vous savez, c'est au nombre de matchs aussi. On parlerait de 128 matchs contre 104 pour l'édition de cette année. C'était c'est beaucoup quand même, là. Oui, donc, 104, 128, c'est énorme.
2: Bon, l'observateur trouvait que c'était déjà beaucoup cette année. Trop au goût de certains. Bon, moi je suis pas d'accord personnellement, mais là, à 64, là, ça commence à faire...
4: Ça commence à en faire pas mal. Mais évidemment, c'est le CONMEBOL aussi, la Confédération sud-américaine qui serait derrière cette idée. Du côté de la CONCACAF, la zone du Canada et de l'UEFA en Europe, on n'est pas tellement en faveur de cet élargissement là, à 64 nations.
2: Ouais. Bon, en tout cas, l'idée fait son chemin, on le voit. Maintenant, à 6h52 dans la presse ce matin, le Québec, dans la mire des Chinois, les constructeurs de véhicules chinois lancent une grande offensive chez nous. Il y a une marque qui a pour nom Dongfeng, qui va dévoiler plus tard, aujourd'hui même, 8 véhicules qui pourraient éventuellement être vendus au Canada. Alors, qu'est-ce que ça veut dire tout ça? Pour en parler, Benoît Charrette, chroniqueur automobile, rédacteur en chef de l'annuel de l'auto. Bonjour.
5: Bonjour.
2: Est-ce que c'est le début d'une offensive par les constructeurs chinois depuis le temps qu'on en parle?
5: On pourrait voir ça comme ça. Bon, on n'attendait pas nécessairement Dongfeng comme premier à lever la main, mais c'est eux qui se sont présentés. Le Dongfeng, c'est une compagnie qui appartient au gouvernement chinois. Il y a 4 compagnies qui sont, largement subventionnées par le gouvernement chinois. Dongfeng en fait partie. On a travaillé dans le passé avec Volvo, avec Renault, avec Nissan, avec Stellantis. On est établi dans une centaine de marchés à travers le monde. Et là, ben, on vient présenter au Vieux-Port de Montréal ce soir à 17h, précisément 2 modèles, le Vigo et le Namibox 01. Je sais que ça ne dit pas grand-chose à personne, mais ce sont 2 modèles qui seraient probablement les 2 premiers. En fait, c'est sur ces 2 modèles-là qu'on travaille la certification pour être vendu au Canada. Les 6 autres sont des modèles qu'on fabrique, mais qu'on verrait probablement pas tout de suite parce que ces modèles-là ne sont pas certifiés par Transport Canada.
2: Oui, mais j'en viens, vous avez évoqué ce petit modèle, le Namibox 01, petite voiture électrique, prix de détail, 12 000 $ canadiens. D'abord, comment on explique un si faible coût?
5: Ben, on par la fabrication, parce qu'il faut bien comprendre, il ne faut pas s'attendre à voir des modèles comme on les connaît ici. Vous comprendrez qu'à 12 000 $ on est à la plus simple expression d'un véhicule automobile. Il oui. y a zéro luxe, il n'y a pas de fioriture. Puis bon, évidemment, le 12 000 $ tient compte des normes dans les pays où on est vendu. Les normes, je dirais, de sécurité dans l'Asie du Pacifique, en Inde, dans les pays en développement, ne sont pas les mêmes que chez nous. Il faut bien comprendre que ces véhicules-là devront être mis aux normes canadiennes, répondre à tous les critères de Transport Canada. Et il faut oublier le 12 000 $ On va probablement être à 20, 22, 25 000 une fois qu'on aura équipé les modèles comme on doit les avoir chez nous. Mais il en demeure pas moins que ça reste des véhicules économique, et c'est ce qu'on attendait. Parce que là, pour le moment, on a eu des petits modèles. On a eu des annonces comme Lotus qui amène l'Elettré. Mais bon, le modèle de base, c'est à 129 000 $ canadiens.
2: Oui,
5: c'est
2: oui.
5: pas tout à fait le véhicule qu'on attendait. Il y a Polestar qui va revenir avec la Polestar 2 qui était fabriquée en Chine. Mais bon, avec la taxe de 100% sur les véhicules, ce modèle avait quitté le Canada, va revenir au mois d'août. Et on attend les bids, on attend les Chery, on attend d'autres modèles de Geely, mais probablement pas avant le début de 2027.
2: Mais ce que vous dites, c'est que ça s'en vient. Donc, comment vont réagir les autres, là, les GM, les Ford ou les Japonais?
5: Évidemment, on appréhende ça beaucoup parce que plusieurs présidents, dont le président de Ford, ont dit, Jim Farley est allé faire un tour en Chine et a dit on est incapable de produire des véhicules à ce prix-là. Et eux sont nerveux parce que on coupe les prix, là, littéralement.
2: Oui, carrément.
5: Et déjà que l'industrie, bon, on regarde l'Europe en ce moment là qui saigne depuis plusieurs mois parce que les Chinois ont pris d'assaut le marché européen dans les petits véhicules, les véhicules citadins, les véhicules électriques, et on n'a pas de moyen de contrer cette offensive-là. Parce que, bon, les voitures en Amérique du Nord, comme en Allemagne, pour donner un exemple avec IG Metall, qui est le gros syndicat allemand, on n'arrive pas à fabriquer des véhicules à des prix concurrentiels. Et là, on se pose des questions. Là, Ford est en train d'essayer, on va présenter une petite camionnette qui va se vendre 30 000 $ américains. Est-ce que ce sera suffisant comme offensive? Ce qu'il y a de bon, c'est que ça va forcer les constructeurs nord-américains à trouver une solution.
2: Ben
5: le
2: oui.
5: problème, c'est qu'à court terme, on n'en a pas de solution. On va regarder arriver ça en espérant que ça devienne pas un raz-de-marée.
2: Ouais, mais peut-être que bon, ils pourraient aussi changer leur stratégie, les fabricants nord-américains, puis vendre autre chose que des SUV ou des pick-up. Mais ça, bon, ça reste à voir.
5: Voilà.
2: Mais pourquoi le marché québécois? Pourquoi la présence de Dongfeng à Montréal? Pourquoi le marché ici qui est
5: le plus marché, petit? Le Québec est le marché le plus intéressant et le plus intéressé à acheter des véhicules électriques. Le deuxième serait la Colombie-Britannique, mais le Québec a tout ce qu'il faut. On a des gens qui sont bien établis au niveau des connaissances de véhicules électriques. On a de l'électricité qui se vend à petit prix, qui favorise les gens à aller vers l'achat de ce véhicule-là. On a une conscientisation des véhicules électriques au Québec, et Dongfeng le sait. Et on va commencer l'offensive canadienne en commençant par un marché qui est favorable à ces produits-là. Donc, ça va être le Québec. On va aller vers la Colombie-Britannique par la suite et vers l'Ontario. Mais on veut essayer d'entrer dans un marché qui va être favorable à nos produits. Mmh. Et le Québec est exactement ce marché-là.
2: Oui. Je veux dire, on a des routes pitoyables puis un climat rigoureux. Est-ce que ces voitures-là vont passer le test de l'hiver québécois puis de nos routes?
5: On oublie souvent qu'en Chine, il y a des climats rigoureux et des routes terriblement mal faites, là. Alors, on est dans le même état du côté de la Chine. Alors, c'est pas différent. Et ces voitures-là ont été testées dans des conditions difficiles aussi, là.
2: Oui. En terminant, on a plus de temps, mais est-ce que ce sont des bonnes voitures? Est-ce qu'elles sont fiables, ces voitures chinoises?
5: C'est là la grande question, parce que ces véhicules-là, dans d'autres marchés, sont fabriqués différemment. Il faudra voir si, chez nous, on va être capable de les fabriquer dans les normes qu'on s'attend d'avoir. Et pour ça, il faudra les essayer. Bon, les modèles qui sont déjà là, qu'on connaît, les Polestar et compagnie, ça va parce qu'on les connaît, ils étaient ici. Mais les Dongfeng, les Chery, les Bid, on n'a pas roulé ça. Sauf que ces modèles-là ont été capables de prouver dans les autres marchés où ils se trouvent sur la planète qu'ils sont très concurrentiels à des prix moindres. Alors, il faut s'attendre à la même chose ici.
2: Ouais. En tout cas, c'est sûr que les constructeurs misent sur les prix, mais ça risque de changer beaucoup, beaucoup de choses dans marché.
5: Ça va brasser, ça va faire des vagues, ça, c'est clair.
2: Oui, assurément. Donc, ces véhicules qui seront deux modèles présentés plus tard aujourd'hui ici à Montréal. Benoît Charest, toujours un plaisir, chroniqueur automobile, rédacteur en chef de l'annuel de l'auto. Merci de nous avoir parlé ce matin.
5: Merci, monsieur Coutier.
2: Merci.
5: Bye-bye.
2: Au plaisir. Au revoir. Mireille.
1: La journée va vous plaire. Moins d'incertitudes, en tout cas, que la journée d'hier,
2: bon,
1: assurément.
2: Ça.
1: Soleil, nuage pour amorcer tout ça. 28 au thermomètre, c'est ce qu'on aura. Une bonne différence avec hier, côté humidité. On avait 39 hier, on aura 32 aujourd'hui. Peut-être un peu arrosé cet après-midi. Actuellement, il fait 23.
2: Merci. Dans un instant, le Radio Journal.
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9: L'abolition de la taxe de vente du Québec sur plusieurs produits d'épicerie est désormais en vigueur. La mesure divise.
10: Je pense que les gens ont besoin de ça.
11: Ça va pas aider les familles.
9: La position du Parti québécois sur la frontière du Labrador déplaît au premier ministre de Terre-Neuve-et-Labrador. Et l'Espagne en finale de la Coupe du monde de soccer, la déception est vive pour les supporters français.
12: Non, on n'a pas bien performé, puis en plus, on a trouvé en face de nous une équipe de l'Espagne que je ne savais pas qu'ils pouvaient jouer à tel niveau.
13: Bonjour, ici Marie-Michèle Bordua. Bienvenue à ce Radio-Journal. Répit pour les consommateurs québécois, l'abolition de la taxe de vente provinciale, la TVQ, sur plusieurs produits d'épicerie entre en vigueur aujourd'hui. Karine Mathieu est avec nous. Karine, c'est une mesure qui avait été annoncée en mai.
14: Oui, ça a été l'une des premières annonces de la première ministre Christine Fréchette. Et la mesure, eh bien, elle est entrée en vigueur aujourd'hui. Alors, on abolit la TVQ sur certains aliments tels que des salades de fruits ou des plateaux de légumes déjà préparés, sur les barres tendres, les noix ou les fruits séchés. Ça s'applique aussi sur les portions individuelles ou les petits paquets de moins de 6, par exemple, de beignes, de croissants ou de gâteaux. Et sur les petits pots de yogourt, mais pas sur les gros. Le gouvernement abolit aussi la taxe sur les papiers de toilette et les mouchoirs en papier. Pour les commerçants, c'est quand même beaucoup de travail de changer tous ces prix-là parce que la TVQ s'applique encore sur plusieurs produits.
13: Et comment ces changements sont accueillis?
14: Bien, selon le gouvernement, une famille de 4 personnes pourrait économiser environ 50 $ par année. C'est moins d'un dollar par semaine. Est-ce que c'est suffisant? Bien, pour des clients rencontrés ce matin dans une épicerie, c'est pas assez. Pour d'autres, c'est apprécié.
10: Ouais, c'est une bonne idée. Je pense que les gens ont besoin de ça. C'est pas tout le monde qui peut se permettre d'acheter des trucs comme ça.
15: L'abolition de cette taxe, moi, je pense que cela ne va pas changer grand-chose.
11: C'est du niaisage. Ça va pas aider les familles. Tout simplement, c'est le GBS, le gros bon sens.
14: Alors, ça ne fait pas l'unanimité. La mesure va coûter 100 millions de dollars par année au gouvernement.
13: Merci, Karine. Je vous en prie. Les feux de forêt dans le nord de l'Ontario continuent de progresser en raison de la chaleur. Plusieurs communautés ont déjà reçu l'ordre d'évacuer et la fumée des brasiers se répand maintenant jusque dans le sud de la province où des avertissements sur la qualité de l'air sont en vigueur. Filtrer l'air chez soi permet de limiter les ennuis de santé selon le docteur et chercheur Éric Lavigne.
16: On peut s'assurer qu'on a un échangeur d'air qui fonctionne bien, qu'on a un filtre qui est dans notre échangeur d'air. À la maison, on garde les fenêtres fermées. Si on a un air climatisé, on peut l'utiliser. De façon générale, on est capable de filtrer l'air qui va rentrer à l'intérieur avec l'air climatisé.
13: Et par ailleurs, il y a de nombreux secteurs du sud de l'Ontario qui demeurent sous le coup d'avertissements de chaleur. La première ministre du Québec, Christine Fréchette, s'est engagée à tenir un grand rendez-vous sur l'itinérance si elle conserve le pouvoir cet automne, à l'issue d'une rencontre avec l'ancienne première ministre Pauline Marois hier après-midi. Cette dernière a désormais l'appui de tous les chefs de parti de l'Assemblée nationale dans sa mobilisation pour la tenue d'un tel rendez-vous. Voici Christine Fréchette, suivie de Pauline Marois.
17: Maintenant, on veut interpeller l'ensemble des autres acteurs, le secteur privé, le fédéral, les villes, les municipalités, les organismes communautaires, les institutions et Santé Québec. Et jamais on a rassemblé justement l'ensemble de ces actions-là. Jamais ces acteurs ont été invités à aller un peu plus loin.
18: Notre ambition la plus grande, c'est itinérance zéro. Nous savons que ce sera très difficile d'arriver là. Mais moi, je pense que dans la vie, il faut avoir beaucoup d'ambition.
13: Au dénombrement 2025 des personnes en situation d'itinérance, 12 000 sans-abri ont été recensés au Québec. Le gouvernement Fréchette débloque 24 millions de dollars pour soutenir l'industrie forestière. L'aide annoncée hier par la ministre Catherine Champagne-Jourdain vise à encourager les projets d'innovation et cette enveloppe s'ajoute aux 60 millions annoncés la semaine dernière pour la diversification des produits du bois. Gabriel Poirier.
19: Ébranlé depuis des mois par les tarifs douaniers imposés par les États-Unis, Québec bonifie une fois de plus son aide à l'industrie forestière. Le gouvernement a présenté une version modernisée du programme Innovation Bois avec un troisième volet pour des initiatives à forte valeur ajoutée. La ministre Champagne-Jourdain croit que la mise en place de ce programme aidera les entreprises bénéficiaires à accroître leur résilience face aux crises et tumultes qui secouent périodiquement l'industrie forestière.
20: Ça s'ajoute aux deux autres programmes qu'on a annoncés la semaine dernière, en fait. Et là, on vient d'annoncer la poursuite du PIB, du PIB, pour 24 millions de dollars.
19: Une résilience renforcée, c'est aussi ce qu'a affirmé Étienne Ricard, PDG de l'entreprise LVL Global, qui a bénéficié du projet pour améliorer ses procédés.
21: Si on n'aurait pas eu cette aide-là, ça mettait un petit peu la faisabilité du projet en soi, surtout comme on dit, l'incertitude économique, tout ce qui se passe autour avec les Américains. C'est certain que ça met beaucoup de risques. Fait que ça vient diminuer ce risque-là financier, justement.
19: Ici Gabriel Poirier, Radio-Canada, à Ville-Marie.
13: Le premier ministre de Terre-Neuve et Labrador dénonce un passage du livre bleu sur l'indépendance du Québec qu'a déposé le Parti québécois le mois dernier. En cas de victoire du oui lors d'un éventuel référendum sur la souveraineté, le PQ, qui qualifie d'injustice historique la modification de la frontière du Labrador, entend demander au Canada une compensation financière. Patrick Butler.
22: En marge d'un congrès axé sur la défense et la souveraineté nordique, le premier ministre de Terre-Neuve-et-Labrador s'en prend aux revendications territoriales du Parti québécois.
23: This issue was settled a long time ago.
22: Selon Tony Wakeham, la question du Labrador est réglée depuis très longtemps. Dans un jugement controversé rendu en 1927, le comité judiciaire du conseil privé à Londres a dessiné la frontière entre le Québec et ce qui était alors le Dominion de Terre-Neuve. Si la décision n'a jamais été reconnue par le gouvernement québécois, le dossier est plutôt inactif depuis des décennies.
24: Nous avons préparé ce livre bleu sur l'indépendance.
22: Mais dans son plan pour un Québec indépendant, présenté le mois dernier, le Parti québécois indique que si le oui l'emporte lors d'un référendum sur l'indépendance, la frontière du Labrador fera partie des négociations avec le Canada. Le PQ cherche un règlement politique, c'est-à-dire des réparations. C'est complètement exagéré, selon le député fédéral du Labrador, Philip Earl, dont la circonscription englobe les terres faisant l'objet de la dispute. Le mois dernier, le gouvernement Wakeham a relancé les négociations avec le Québec concernant le potentiel énergétique du fleuve Churchill au Labrador. Tony Wakeham refuse de commenter l'effet qu'aurait l'arrivée au pouvoir de gouvernement péquiste sur les pourparlers et sur sa relation avec le Québec. Ici Patrick Butler, Radio-Canada, Saint-Jean-Terre-Neuve.
13: L'armée américaine a lancé une nouvelle vague de frappes aériennes sur l'Iran après des attaques nocturnes qui ont fait au moins 7 morts et 260 blessés. L'Iran a répliqué en bombardant des installations militaires américaines dans les pays voisins, notamment des hangars qui abritent des avions de combat en Jordanie et le quartier général de la 5e flotte des États-Unis au Bahreïn. Téhéran indique aussi que le détroit d'Ormuz resterait fermé jusqu'à la fin des attaques américaines et menace de bloquer d'autres voies maritimes. Des frappes russes ont fait au moins 6 morts et 20 de blessés à Soumy dans le nord de l'Ukraine et à Odessa dans le sud du pays. Moscou affirme avoir visé des dépôts de carburant, des usines de fabrication de drones et des navires de ravitaillement de l'armée. Les forces ukrainiennes ont de leur côté intensifié leurs attaques sur des navires en mer d'Azov, une voie maritime importante pour le transport de produits agricoles russes vers l'étranger. La Russie a d'ailleurs indiqué hier examiner des voies alternatives. Sport. À la Coupe du monde de soccer, les Français ont subi l'élimination en demi-finale face à l'Espagne par la marque de 2-0 hier. Les Espagnols vont connaître leur adversaire en finale cet après-midi à l'issue du match entre l'Angleterre et l'Argentine. Marie-Ève Dussablon a suivi la partie d'hier dans l'archipel français de Saint-Pierre-et-Miquelon au large de Terre-Neuve.
0: C'est le cœur lourd que les résidents de Saint-Pierre ont quitté la salle des fêtes où était projetée la partie. Plus de 200 personnes étaient sur place, les yeux rivés vers le grand écran, mais rapidement, l'Espagne a dominé. Le maire de Saint-Pierre, Yannick Cambré, assume cette défaite.
12: Non, on n'a pas bien performé, puis en plus, on a trouvé en face de nous une équipe de l'Espagne que je ne savais pas qu'ils pouvaient jouer à un tel niveau. Donc voilà, après ça, nous, on n'a pas performé, on a une grosse attaque, et quand on marque pas de but, ça veut dire qu'on n'a pas d'attaque. Donc ça veut dire que les Espagnols ont su nous contrecarrer sur le point-là.
0: Une déception à l'occasion de la fête nationale, bien célébrée jusqu'à présent dans l'archipel. Elle aurait sans doute connu une meilleure fin si la France avait remporté, selon des partisans. Juliette Arnette, suivie de Maëlic Briand.
1: Surtout pour la fête nationale, c'est exactement ce qu'on disait. C'était un peu dommage de perdre un 14 juillet. Je pense qu'ils ont bien donné jusqu'ici déjà et qu'ils nous ont fait vivre de beaux matchs jusque-là.
3: C'est vrai qu'on aurait aimé une autre entame et une autre finale, mais écoutez, on reviendra plus fort un peu plus tard, j'espère.
0: Reste à savoir si l'Espagne affrontera l'Argentine ou l'Angleterre. On le saura demain à l'issue de la demi-finale. La grande finale, quant à elle, de la Coupe du Monde a lieu ce dimanche. Ici Marie-Ève Dussablon, Radio-Canada, Saint-Pierre.
13: Voilà, c'était le Radio-Journal. Merci d'avoir été à l'écoute. Bonne journée.

0: Tout un matin, le match, la France, mais vu de Saint-Pierre-et-Miquelon.
1: Ah, oui.
0: Non, original, quand oui, même, hein.
1: C'est la France.
0: Ben oui, oui, puis, voilà. Mais la déception est la même.
2: Elle est la même, c'est vrai.
3: Ouais. Entre le plateau et Saint-Pierre-et-Miquelon.
0: C'est, ouais, c'est la même chose. Hier, en revenant du match, justement, ben, je traversais, je passais devant le Barouf, puis c'était le calme plat, une atmosphère un peu mortuaire. C'était,
2: oui,
0: c'était
2: oui,
0: triste.
2: Absolument.
0: Avec ce ciel orangé, en plus.
2: Ah oui.
0: Ça marchait pas.
4: Et vous qui étiez en larmes, en plus.
0: Aussi,
4: oui, c'est ça. Obstruait la vue.
0: Avec mon fils, c'était compliqué comme ça.
2: Oui, oui.
0: OK. Bon, ce matin, en tout cas, là, il fait beau, hein?
4: Oui.
0: Il n'y a pas de ciel orangé, au contraire, puis on va s'en réjouir parce que c'est une belle journée.
4: Oui, c'est possible qu'on ait encore de la fumée, ça l'a dit, il y a des feux assez actifs, mais là, pour le moment, effectivement, le ciel est bleu. Si vous avez manqué l'épisode hier, je ne sais pas où vous étiez, parce que c'est pas mal partout au Québec qu'on observait ce phénomène de fumée-là, puis ça a joué un petit peu les troubles faits sur les prévisions du temps. C'est la raison pour laquelle, ce matin, on parle pas là, d'une journée qui a été catastrophique. Disons que si les températures avaient été plus élevées, puis si on avait eu un petit peu plus d'énergie dans le ciel, on aurait eu davantage d'orages. Alors au final, c'est une bonne chose. N'empêche que il y a eu un bilan des orages. Là, il y a des secteurs qui ont reçu pas mal de pluie, surtout en Mauricie, secteur de la Tuque. On a eu des grêlons aussi près de Shawinigan, à Saint-Mathieu-du-Parc. On a eu beaucoup d'eau aussi en peu de temps du côté de Sherbrooke. Mais chez nous, à Montréal, en tout cas, ça a été plutôt bref. Alors la fumée a sauvé la mise, si on veut. Alors tout ça est maintenant derrière nous. Il y a un front froid qui est passé hier soir. Je vous dis pas que c'est frais ce matin, mais ce sera assurément plus sec. Alors, humidex autour de 32 comparativement à 39 hier. On aura 28 au thermomètre. Un beau soleil ce matin. Pardon. Le soleil qui s'élève à 5h20, qui se couche à 20h40. Mais c'est possible qu'on ait quelques averses aujourd'hui, cet après-midi surtout, avant d'avoir quelques nuages. Là, s'il y a des spectacles ce soir, Julie, sachez que ça va bien se passer. 19 degrés.
5: Ah, et merci demain, de ouais, rassurer les spectateurs.
4: Ouais, parce qu'hier, il y avait quand même un peu d'inquiétude.
0: Oui, ben oui.
4: Tout ce qui se passait.
0: Oui, c'est sûr.
4: Partout. Bon, il y avait les sportifs qui avaient les yeux que rivés sur le match. Alors eux, ils pensaient pas trop à ça, mais les gens du milieu plus culturel pensaient à tous ces spectacles à l'extérieur. Demain, sensiblement le même scénario, 27 humidex autour de 29. Et vendredi, samedi, dimanche, on voit relativement du beau temps, plus couvert pour la journée de samedi, mais 24-27 degrés. Ça se prend bien. Côté circulation, un petit coup d'œil, autoroute des Laurentides Sud, à partir du boulevard du Souvenir à Laval jusqu'à la métropolitaine, c'est chargé. Il semble y avoir un véhicule en panne, mais déjà, opération remorquage, il y avait donc un véhicule en panne dans la voie centrale, il y a une voie de retranchée, mais tout semble en opération pour remettre ça sur les rails. Métropolitaine Ouest, à partir de la Cordaire, c'est lourd. Et l'autoroute du Souvenir fermée à la hauteur de la rivière Baudette, direction Est, en raison d'un déversement la nuit dernière. Quand je regarde sur les cartes, ça semble être terminé. Donc, j'ai l'impression que ça va reprendre. Là, on détournait la circulation vers la 138, mais tout semble reprendre du mouvement de ce côté-là.
0: Merci, Mireille.
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0: Politique fédérale avec Joël Denis Bellavance, chef de bureau à la presse à Ottawa. Bonjour Joël Denis.
7: Bonjour Maxime.
0: On poursuit la discussion entamée il y a quelques jours, la fin de plusieurs tabous à Ottawa. Parlons aujourd'hui des dépenses militaires. Puis hier, j'en discutais avec le ministre de la Défense, David Méganti, qui a fait une annonce à Mirabel, hein, qui veut développer tout le secteur, la fabrication des drones. C'est un autre exemple de la rupture entre l'ère de Justin Trudeau et la gestion des affaires de l'État de Mark Carney, qui veut vraiment mettre en place une espèce de nouvelle politique de défense et à la fois une politique industrielle. On va dépenser de plus en plus, puis ce n'est que le début, là.
7: Oui, tout à fait. On va dépenser beaucoup d'argent. En fait, dans le dernier budget fédéral, on a décidé d'allouer 85 milliards de dollars de plus sur 5 ans pour rebâtir les forces armées canadiennes. Et on atteint depuis le mois de mars, et ça, c'est vraiment un objectif qu'on se faisait reprocher de ne pas atteindre, celui de 2% fixé par l'OTAN. Depuis cette annonce, M. Carney se plaît à dire à tous ceux qui veulent l'entendre que le Canada, maintenant, est redevenu un joueur respectable au sein de l'OTAN parce qu'il respecte ses obligations fixées. Maintenant, il faut rappeler quand même que c'est un virage phénoménal. En moins d'un an, on a réussi, sous M. Carney, à atteindre ce 2%. L'objectif à terme d'ici 2035, c'est 5% du PIB. Qu'est-ce que ça va vouloir dire, Maxime, concrètement? Ce sont des dépenses annuelles de près de 150 milliards de dollars en défense dans le budget fédéral d'ici 2035. C'est énorme. Ça voudra dire qu'il faudra faire des choix, peut-être moins investir dans d'autres domaines pour favoriser le secteur de la défense. Faut dire, par contre, que pendant des décennies, la défense et les forces armées canadiennes ont été l'enfant pauvre du budget fédéral. On comptait énormément sur le parapluie militaire des États-Unis pour nous protéger. Un exemple de ça, je pense, qui est cocasse encore aujourd'hui, le gouverneur de Jean Chrétien, en 97, a acheté 4 sous-marins usagés de la Grande-Bretagne pour patrouiller nos côtes. Or, un seul des sous-marins a été utilisable durant toutes ces années. Donc, on était un peu la risée, si vous voulez, des autres membres. Donc, aujourd'hui, le paradigme, il a changé. Et le tabou d'investir dans les forces armées canadiennes a aussi été éliminé. Et on ne décrit plus ça comme un luxe d'investir la défense, surtout à la lumière des menaces proférées par Donald Trump. Encore une fois, je reviens, si le tabou entourant les pipelines a tombé depuis que Mark Carney est au pouvoir, c'est à cause d'une personne. Elle ne vit pas au Canada. Mmh. Elle occupe présentement les fonctions de président des États-Unis, Donald Trump. Et c'est évidemment à cause de lui, si on a décidé d'investir ce virus.

0: rage majeur, ce tabou qui tombe, c'est encore une fois à cause de Donald Trump. Un phénomène intéressant ou une situation intéressante, c'est que Donald Trump a exercé beaucoup de pression sur les pays membres de l'OTAN pour qu'ils augmentent les dépenses militaires. Mais là-dessus, il y avait quand même une raison, c'est que beaucoup des pays de l'OTAN achètent ou achetaient leur équipement militaire des États-Unis. Donc, c'était les États-Unis qui allaient en sortir grand gagnant. Et on voit bien que le gouverneur Carney a vu ce piège. Et justement, si on investit aujourd'hui beaucoup dans les forces armées et qu'on achetait ou qu'on achète beaucoup de l'équipement militaire des États-Unis, on veut aussi entreprendre un virage de faire en sorte que si on achète de l'équipement, ce sera davantage des entreprises canadienne qui va en profiter. On en voit l'exemple, vous avez parlé de l'exemple de David McGuinty qui se trouvait à Mirabel prononcer le centre de recherche pour les drones dans la région de Mirabel. Ça, c'est un autre exemple d'investissement qui doit favoriser la création d'emplois et même la décision d'acheter des sous-marins neufs de la part de l'entreprise TKMS de l'Allemagne, qui est aussi un consortium avec la Norvège, eh bien, on veut s'assurer qu'il y a des retombées importantes pour l'économie canadienne. Donc, il y a eu cette stratégie industrielle de la défense qui a été mise sur pied. Pourquoi? Pour s'assurer que les dépenses en matière de défense profitent également aux Canadiens, aux entreprises canadiennes et créent de l'emploi ici. Donc, c'est un virage qui est énorme.
1: Et politiquement,
0: Ottawa, un changement de paradigme énorme et qui va avoir des retombées pour les années à venir.
1: Et politiquement, dans les circonstances, même si bon, ça demeure débulé. Puis hier encore, je posais la question au ministre, comment on va financer tout ça? Ça représente des dépenses très très très importantes, hein, selon l'institut CDA, on dit peut-être au-dessus de 200 milliards. Mais en même temps, politiquement, puis vous venez d'évoquer les retombées économiques, le fait de produire ici, est-ce que ça peut devenir payant pour Mark Carney ou c'est plutôt un risque là, pour lui?
0: Ouais, ben, vous savez, le bureau du premier ministre a fait faire des sondages pour savoir quelle était l'humeur des Canadiens vis-à-vis la hausse des dépenses militaires. Et ce qui a permis de, je pense, faire avaler cette pilule, parce qu'il y aura des sacrifices à faire, vous l'avez dit, c'est de s'assurer qu'il y ait des retombées économiques pour le pays. Et ça, ça passe bien. Ça passe mieux selon les sondages qui ont été menés à l'interne par le gouvernement de Mark Carney sur l'humeur des Canadiens. Si les Canadiens en profitent, si les entreprises canadiennes touche le pactole qui est la manne qui est à venir, eh bien, on voit que ce seront des retombées positives pour l'économie canadienne, pour la création d'emplois. Et c'est une façon aussi de continuer l'objectif qui est devenu une véritable obsession du gouvernement Carney, c'est-à-dire réduire notre dépendance face aux États-Unis, un allié qui est devenu trop imprévisible, trop instable pour avoir des relations dignes de ce nom. Oui, il faut continuer à entretenir des relations avec les États-Unis, mais il faut quand même chercher à diversifier nos échanges commerciaux avec d'autres. Mais ça s'applique aussi sur le plan économique, mais oui, également sur le plan militaire. Et c'est l'objectif du gouvernement de Mark Carney.
1: Ouais. Bon, parlons maintenant de la rénovation du 24 Sussex, hein, la maison officielle, la résidence officielle du premier ministre, qui, on le sait, est très, très, très mal en point, qui a besoin de rénovation importante, à un coût, à ma foi, astronomique. Là, bon, il y a une campagne de financement. Les dons, comment ça marche, là? Est-ce que les dons s'accumulent?
0: Ça va assez bien. On a eu un décompte récemment, en fait, au cours des derniers jours, de la fondation de Reed Hall qui mène cette campagne de collecte de fonds. Et jusqu'ici, on a recueilli près de 500 000 $ de la part de environ 2000 donateurs. Mm-hmm. Et ce sont des Canadiens ordinaires qui peuvent donner de l'argent pour assurer la rénovation du 24 Sussex, la résidence officielle du premier ministre. Donc, l'objectif, évidemment, est assez ambitieux, recueillir autour de 50 millions de $ en 12 mois, parce que le projet final de rénovation va être dévoilé dans un an. On mène une consultation. Il y a des architectes qui ont de renommée internationale qui ont été retenus pour mener ce projet à bien. Mais ce qui est intéressant, c'est que il y a une forme d'engouement de la part des Canadiens, justement, pour rénover le 24 Sussex. Et c'est assez étonnant. L'objectif, comme je le disais, c'est 50 millions de $. Et les anciens premiers ministres Jean Chrétien et Stephen Harper vont mettre l'épaule à la roue à partir de l'automne. Donc, on peut s'attendre à ce que la cadence de cueillette de fonds augmente. Parce que M. Chrétien et M. Harper avaient également proposé cette idée de recueillir des fonds à Justin Trudeau, qui avait écarté cette idée. Pourquoi? Parce que Justin Trudeau ne voulait pas être accusé par les partis d'opposition de vouloir profiter, encore une fois, d'un luxe, si on peut dire, entre guillemets, d'une résidence officielle rénovée aux frais des contribuables. En tout cas, tout ce débat-là, maintenant, est terminé. Grâce à la stratégie employée par Mark Carney, on fait appel à des dons, on fait appel à d'anciens premiers ministres pour mener cette campagne, et s'il manque un peu d'argent, on va puiser.

0: Personne ose puiser dans le trésor public en même temps. 50 millions, oui, c'est une grosse somme, mais pour le budget canadien, c'est pas énorme. On pourrait payer ça, mais c'est pas stratégiquement, politiquement, c'est pas mauvais comme idée.
1: Oui, tout à fait. Et je pense que 50 millions de dollars la facture qui est évaluée aujourd'hui, Maxime, je pense que c'est un peu négligent des gouvernements des dernières décennies.
0: Ben oui, c'est ça. On a laissé les choses aller là, comme ça. Là.
1: Voilà, aucune n'est effectuée à cette résidence au cours des 50-60 dernières années. Que même l'épouse, Paul Martin, Sheila Martin, disait geler l'hiver tellement il faisait froid.
0: Oui.
1: Donc, enfin, ce qui est intéressant, c'est que Mark Carney a lancé le
0: projet. On est en train de perdre le réseau, Joël Denis. Lui aussi, il a froid, je pense. Il pense quelque chose en ce moment. Il est à l'image du 24 Sussex. Bon, ben, on va se laisser là-dessus. Mais c'est vrai que, oui, quand même, hein, une résidence officielle, mais tout le monde le disait, c'est mal isolé, mal insonorisé, besoin de rénovation depuis très longtemps. Joël Denis, belle avance. Merci beaucoup. À la prochaine.
1: Merci, bye bye. Au revoir.

0: Sylvie, un groupe récompensé au Festival d'été de Québec.
1: Oui, on écoute en ce moment le groupe La Sécurité, Maxime, qui vient de remporter le prix L'Espoir FEC 2026. Le jury a eu un coup de cœur pour la démarche artistique unique, l'énergie brute de la formation, prix qui est accompagné d'une bourse de 20 000 $ et d'un laissez-passer pour la prochaine édition du Festival d'été de Québec. Donc, une scène pour le FEC 2027. Ça se prend bien. La Sécurité, c'est un collectif punk New Wave montréalais composé de Laurence Anne, de Félix Bellil, qui est le chanteur de Chose Sauvage, d'Eliane Viens-Sinotte, de Mélissa Dimena et de Kenny Smith. On vient de lancer Bingo, deuxième album, le 12 juin dernier. Le choix du groupe lauréat avait été confié à un jury composé de professionnels reconnus du milieu culturel, musical. Le président du jury, c'est Michel Côté. Tania Beaumont, animatrice de Radio-Canada, notre collègue à Québec, fait partie du jury, tout comme Ariane Roy aussi, artiste de Québec ancienne, récipiendaire du prix Espoir. Et également, au sein de ce jury, on retrouve Arnaud Cordier et Olivier Lépine, qui font partie de l'équipe de programmation chez Bleu Feu. Le jury a évalué les artistes en fonction de la qualité de leur démarche, de la force de leur proposition artistique et de leur potentiel de développement. Les deux autres finalistes de l'Espoir, c'est Alphonse Bisaillon et Camilou, qui reçoivent chacun une bourse de 2 500 $. Et Camilou, rappeuse montréalaise, va se produire à Toulouse lors du prestigieux Rose Festival. C'est un événement majeur créé par le duo Big Flo et Oli. Alors voilà pour le prix Espoir. Un mot maintenant sur la programmation du FEC. Après une soirée envoûtante avec Patrick Watson et ses invités hier, Patrick Watson fait briller le ciel de Québec au Festival d'été. Le pianiste et chanteur a offert une performance grandiose, fidèle à son immense talent. C'est ça qu'on peut lire sur notre site Internet. Une carte blanche d'une saisissante beauté. C'est le titre du Journal de Québec. Et ce soir, Maxime, on sera complètement ailleurs avec, pour réchauffer la scène, Shaggy, qui s'est fait connaître au début des années 90 avec ce succès mondial, Oh Carolina. Voilà. Il a vendu plus de 40 millions d'albums. Et l'artiste principal de cette soirée, c'est Keisha, elle aussi superstar avec près de 40 millions d'auditeurs mensuels sur Spotify. Elle est d'ailleurs classée par Billboard parmi les plus grandes artistes féminines du 21e siècle. On va se laisser avec quelques mesures de TikTok.

0: éclectique. Ce festival, hein, on passe de ça à Patrick Watson, à Chose Sauvage, à la sécurité.
1: Et il y a quand même d'autres scènes, là. Les Fallbacks qu'on a entendu un peu plus tôt ce matin en chanson du jour, lui, se produira à 19h sur une plus petite scène, donc la scène d'Auto-Québec sur la place Georges V.
2: Ouais, c'est bon, la sécurité, j'ai bien aimé ce son des années 80.
0: Bien fait. La sécurité, c'est très, très bon.
1: C'est un côté punk,
0: c'est un côté new wave à la fois, c'est un côté, eux-mêmes ont du mal à se définir.
1: Disons,
0: on est un groupe à la fois rock, pop et...

0: avec un esprit un peu punk, mais oui, excellent groupe. Bon, parlons de sport, Jean-François, on va y revenir, on y revient. L'Espagne plus forte que la France, hein, c'est Luis de la Fuente, l'entraîneur espagnol, je trouve que résumant en une phrase tout ce match-là, les meilleurs joueurs du monde ont affronté la meilleure équipe du monde, pis c'est la meilleure équipe qui l'a emporté.
1: Oui, et il faut dire que la meilleure équipe du monde a quand même quelques très bons joueurs aussi.
0: Oui, c'est pas l'équipe sans talent, c'est bien
1: ça,
0: sûr.
1: C'est juste que les super vedettes, disons, étaient du côté de la France. Eh ben, écoutez, ça s'arrête là, prestation décevante. Les amateurs à qui on a parlé hier, on était dans un bar pour assister au match, ils étaient vraiment, vraiment déçus. On était lucides, mais déçus, évidemment. On s'attendait à un meilleur spectacle, un meilleur match, évidemment, de cette équipe française qu'on voyait aller jusqu'au bout. Donc, ça s'arrête là pour les Bleus 2026 de Didier Deschamps. Le match pour la troisième position, ben, ce sera leur prix de consolation, là, pour l'équipe de France, samedi à 17h. Donc, les Bleus qui ont été freinés 2-0 par l'Espagne dans un match presque à sens unique, peut-on dire. Vous savez qu'il y a une espèce de malédiction pour le premier mondial en Coupe du Monde. Hein? Mm-hmm. Depuis 1994, le numéro 1 au monde, à l'aube des demi-finales, n'a jamais remporté la Coupe du Monde.
0: Ah oui. Depuis 94.
1: Depuis que le classement de la FIFA a été créé. Je donne des exemples. 2022, Brésil, premier vainqueur l'Argentine. 2018, l'Allemagne, première vainqueur la France. 2014, Espagne, première vainqueur l'Allemagne. Et je pourrais continuer comme ça longtemps.
0: on aime ça, les stats.
1: Oui, on est dans les sports et les stats, on aime ça. Même si c'est dans le passé, c'est terminé. Reste que les Français, hier, ont été dominés par les Espagnols. Et puis bon, écoutez, c'était un match où le vent a tourné rapidement. Les Français tentaient d'installer leur beau jeu en début de match. On y croyait quand même pendant quelques minutes. Ça n'a pas été long. Et à la 20e minute, ça a déjà tourné. L'arbitre a sifflé une faute bonne pour un pénalty. Lamine Yamal qui s'est fait botter sur la cuisse dans la zone de réparation par le défenseur Lucas Digne en tentant de récupérer une balle amortie par Digne. Est-ce que ça méritait vraiment un pénalty? Mais enfin, Ivan Berton du Salvador, l'arbitre a décidé que oui, sans reprise vidéo. Et du côté des amateurs, je leur en parlais par la suite, ils ont dit « Oui, mais Digne a pas bien joué, il aurait dû voir Yamal arriver, il a été un peu naïf dans son intervention, il n'était pas dans son match. » Donc, on n'a pas accusé l'arbitre de quoi que ce soit. On dit « Oui, penalty, je comprends, mais fallait passer à autre chose. » Oyarzabal a réussi le penalty, il a marqué en tirant à la gauche de Maignan qui s'était jeté du bon côté, mais le ballon a trouvé le fond du filet. Et après ça, on a eu l'impression que la France a été plombée.
0: Oui, tout s'est effondré, ils ont cessé de jouer, puis il n'y avait pas d'envie de gagner. C'était un match plate.
1: Ben, écoutez,
0: pour un match de demi-finale, on se dit, mais écoutons, on dirait un match amical un petit mardi soir du mois de novembre.
1: Ben, écoutez, c'est sûr que ça semblait un peu terne, mais quand on était du côté de l'Espagne, on a trouvé que c'était un match fantastique. C'est sûr que les Espagnols...
0: Non, mais c'est même pas du beau jeu. Ça manquait d'intensité.
1: Ben, écoutez, du côté de l'Espagne, en tout cas, on a réussi à contrer Mbappé, on a réussi à contrer Olysée, qui a pas connu un gros match. Il a été sorti à la 72e minute. Et j'ai trouvé quand même que la défense espagnole était présente sur chaque action française. À chaque fois que les Français tentaient quelque chose, ils étaient toujours contrer, ça n'aboutissait à rien. C'était vraiment... L'équipe manquait de confiance et d'énergie, c'est ce qu'on a senti un peu, là. Oui. Et donc, on était toujours contrés par le collectif espagnol et en plus de ça, on a perdu le défenseur Saliba à la 30e minute. Donc, il n'y a rien qui a fonctionné pour les Français. Pedro Porro a rajouté le deuxième but à la 58e minute, là, dans un bel échange avec Dani Olmo, mais il avait semblé quand même laissé seul devant le gardien de but Maignan. Ah, oui. Et même Yamal en a rajouté un troisième, mais il était hors-jeu, ça n'a pas compté. Je vous fais entendre les réactions de Ryan Cherki, le milieu de terrain français, qui était bien, bien lucide et déçu aussi après ce match.
2: Ouais, c'est une déception immense, immense. Parce qu'aujourd'hui, on a perdu contre nous-mêmes. On n'a pas perdu contre l'arbitre, on n'a pas perdu contre l'Espagne, on a perdu contre nous-mêmes. Ici, vous le savez tous, on sait tous qu'on faisait peur à tout le monde. La seule équipe capable de nous éliminer, c'était nous-mêmes. Et aujourd'hui, c'est ce qui est arrivé. On a été battu. Techniquement, on a été battu tactiquement, on a été battu dans les duels. C'est une très grande déception aujourd'hui.
1: Ouais, très grande déception, dit Cherki. Puis on lui a demandé est-ce que c'était trop facile ou on vous voyait déjà gagnant. Il dit ben peut-être que ça arrive effectivement quand on a un parcours comme ça qui se passe bien, qu'on pense peut-être qu'on est rendu déjà un peu plus loin, mais c'est pas ce qui est arrivé. Donc grande déception pour Ryan Cherki, les Espagnols qui ont atteint la finale du tournoi pour une première fois depuis leur titre mondial en 2010.
0: Ouais. Et puis ben ce soir, pas ce soir, cet après-midi,
1: à 15h,
0: l'autre match à surveiller, hein, Angleterre-Argentine.
1: Angleterre-Argentine. Et vous savez que pour Lionel Messi, ce sera un premier match contre l'Angleterre sous le maillot de l'Argentine. Il n'a jamais joué contre l'Angleterre.
0: Ah oui, quand même.
1: C'est surprenant.
0: Oui, étonnant ça quand même. Oui. Très bien. Bon, on va y revenir un petit peu plus tard maintenant. Les nouvelles locales avec Marie-Michel Bordua. Marie-Michel, l'hôpital général juif de Montréal a désormais une désignation universitaire.
3: Ça va permettre ça à l'hôpital de poursuivre le développement de ses activités universitaires, de renforcer aussi sa contribution à l'avancement des connaissances en santé. Le PDG de Santé Québec Centre-Ouest de l'île de Montréal, Lawrence Rosenberg, croit que cette affiliation permettra aussi à l'établissement de développer l'utilisation de l'intelligence artificielle dans la formation.
4: Nous avons des défis aujourd'hui qui sont extrêmement sérieux et qui demandent une approche complètement différente qu'avant. Alors, ça sera nécessaire de changer le moyen de former des professionnels. Et je pense maintenant, avec cette désignation, nous pouvons contribuer à cette conversation, réflexion.
3: Et l'établissement qu'on appelle maintenant le Centre hospitalier universitaire général juif va poursuivre sa collaboration avec l'Université McGill.
0: Maintenant, ici dans le quartier, la Société de développement du village, la SDC, courtise les commerçants de la rue Ontario, juste à côté.
3: Oui, la SDC veut prendre en fait l'expansion, ajouter quelques 600 commerces. Il y a un vote pour la tenue d'un référendum sur la question qui se tiendra jeudi. Et comme le rapporte Marc Véraud, le projet de la SDC du village ne fait pas l'unanimité chez les commerçants.
5: La réalité de la rue Sainte-Catherine, les problèmes que le quartier vit, ça s'étend jusqu'à nous sur la rue Ontario.
6: Emmanuel Thibodeau est propriétaire d'une pharmacie sur la rue Ontario.
5: Je sais que sur la SDC Sainte-Catherine, ils font du ménage régulièrement. Il y a des intervenants pour les gens qui sont sans abri, mais qui vont être sur la rue Ontario. Fait que je pense que d'avoir un peu plus de budget pour ça, ça va faire du bien.
6: Louis Gobeil est propriétaire du commerce aux quatre points cardinaux. Il craint de devoir payer des centaines de dollars si le projet de la Société de développement commercial se concrétise.
7: C'est un service qui serait bienvenu si ça venait pas avec une facture salée.
6: La cotisation à l'Association des commerçants du Faubourg Ontario est optionnelle. Sa présidente, Christelle Perrine, estime que le projet proposé par la SDC du village a été mené à leur insu.
8: Quels étaient les projets envisagés? Le montant des cotisations, puisque les formules de calcul ne sont pas connues. Pour quels bénéfices pour notre artère commerciale? On a notre propre identité, on est une artère d'artistes et d'artisans.
6: La directrice de la SDC du village, Gabrielle Rondy, dit comprendre les inquiétudes des commerçants de la rue Ontario.
9: Les commerçants sont déjà très taxés au Québec. On comprend qu'ils perçoivent de manière surprenante, mais ce qu'on leur offre, c'est des services directs liés à leur place d'affaires pour les aider à faire des meilleures affaires.
6: Les commerçants opposés au projet pourront réclamer un référendum si au moins une soixantaine d'entre eux se déplacent à la mairie de l'arrondissement Ville-Marie. Ici Marc Véraud, Radio-Canada, Montréal.
0: Michel, la Société de sauvetage du Québec enregistre davantage de noyades cet été.
3: Elle en compte de 33 depuis le début de l'année contre 24 à la même période l'an dernier. L'organisme explique que les épisodes de chaleur attirent davantage de personnes vers les plans d'eau, souvent sans qu'elles connaissent bien les lieux où elles se baignent. Voici le directeur général de la Société de sauvetage, Reynald Hawkins, suivi du directeur de la Fondation Rivière, André Bélanger.
10: Méconnaissance des courants, méconnaissance du fond du plan d'eau en question fait en sorte que les gens ont peut-être plus de difficultés à se maintenir à la surface.
11: L'accès aux berges est essentiel, mais l'État a une responsabilité d'expliquer aux citoyens quels sont les risques. Pourquoi pas un système de pastilles vert, jaune, rouge?
3: La Société du sauvetage souligne également que 60% des noyades sont survenues en eau libre cette année, soit deux fois plus que l'an dernier.
0: Et puis en terminant, des modes de transport plus écologiques auraient pu permettre d'éviter des milliers de décès prématurés à Montréal et à Toronto.
3: Il y a une nouvelle étude de l'Université McGill qui a permis d'évaluer l'effet de diverses mesures sur les niveaux de particules ultrafines dans les deux métropoles. Et l'étude conclut là que l'élimination des camions à diesel aurait eu le plus grand impact sur la santé publique. Au total, le document suggère que la mise en place de mesures plus efficaces aurait pu empêcher 3600 décès en 20 ans.
0: Merci, Marie-Michel.
3: À plus tard.
0: À plus tard. Là-dessus, Mireille.
12: J'ai envie de commencer avec la circulation parce que la 13 Sud, il y a pas mal de volume à la hauteur du boulevard Henri Bourassa. Un accident, donc, sur la voie d'entrée. Vous allez voir, ça peut quand même pas mal ralentir le trafic. Métropolitaine Ouest, c'est lourd aussi à partir de la Cordère. Décarie vers le nord aussi, c'est chargé et c'est la 50aine de minutes pour l'accès au tunnel direction Sud. Et pendant ce temps, ben, côté météo, je sais pas, vous avez eu chaud la nuit dernière. Mmh. Ben, dites-vous
0: c'était
12: que...
0: C'était chaud.
12: J'ai même questionné, Environnement Canada, à savoir est-ce qu'on a battu un record de minimum de nuit. Ça semble particulier, mais je regardais qu'entre 21h et 3h du matin, on a eu 26, 27 degrés au thermomètre, alors que la normale, c'est 16. C'est au petit matin que finalement, les températures se sont mises à descendre. Actuellement, on est autour de 23 dans la grande région de Montréal. Vous allez voir un bon contraste, le côté humidité aujourd'hui. Là, on va perdre, disons, dans le ressenti, autour de 32. C'est ce qu'on aura comme humidex pour la journée de mercredi, 28 au thermomètre, avec une alternance soleil-nuage. Fin d'après-midi, on pourra avoir quelques probabilités d'averses. Les probabilités sont minces. Et la nuit prochaine, ben, ce sera effectivement plus frais. 19, c'est ce qu'on prévoit pour votre nuit de sommeil, qui est courte durant l'été, dans votre cas.
0: Ben, dans notre cas.
12: On va le prendre.
0: À moins que vous dormiez 8 heures par nuit, y arrivez-vous?
12: Non, surtout que là, cette semaine, je fais le 15-18 et
0: plus,
12: tout un matin.
0: Ah oui,
12: alors
0: non,
12: les nuits sont courtes, mais c'est juste l'histoire d'une semaine.
0: Oui.
12: Et c'est l'été. Ça va.
0: C'est agréable. Merci. 7h37 minutes. Les élections québécoises sont à nos portes. On le sait, ça s'en vient prévu cet automne. Et la CORPIC, la Corporation des propriétaires immobiliers du Québec, fait une première demande aujourd'hui aux différents partis politiques. La CORPIC demande la création d'un observatoire québécois de l'habitation. Qu'est-ce que ça veut dire? Je vais poser la question à Éric Sanssouci, porte-parole de la CORPIC. Il est au bout du fil. Bonjour.
13: Bonjour, merci de me recevoir.
0: Alors, ça serait quoi, ça, la création d'un observatoire du genre?
13: En fait, plus que jamais, on a besoin de données précises et indépendantes et pratiquement en temps réel pour solutionner les différentes crises qui touchent l'habitation. On peut penser là, aux logements qui sont pas disponibles pour des ménages qui cherchent à se loger au 1er juillet, ou encore on a 12 000 itinérants. Vous savez, il y a 30 000 personnes en attente d'un HLM. Et les réalités varient selon les ménages, mais aussi selon les différentes régions. Alors, l'approche, nécessairement, doit être beaucoup plus chirurgicale que mur à mur quand vient le temps de penser à des politiques publiques. Alors, tandis que les partis s'organisent, terminent leur plateforme, et notamment lorsqu'il touche l'habitation, on fait cette demande-là aujourd'hui pour les accompagner afin d'avoir la meilleure planification, les meilleurs résultats en fonction de nos ressources publiques pour régler les différents problèmes qui nous touchent avec l'habitation.
0: Donc, ce que vous voulez dire, je vais être sûr de bien comprendre, vous aimeriez avoir des statistiques plus fiables, plus détaillées selon les régions, selon les profils?
13: Exactement. Pour nous, propriétaires qui sommes sur le terrain, quand on voit des affirmations qui vont dans un sens et son contraire, ce qu'on constate, c'est que les informations, les données qui sont nécessaires aux prises de décision ne se rendent pas en temps voulu. Vous savez, actuellement, on parle de taux d'inoccupation à partir de données de la SCHL sur la réalité de 2025. On le sait, ça évolue très rapidement pour les propriétaires. On sait que les taux d'inoccupation sont actuellement beaucoup plus élevés que ça. Les loyers sont en train de baisser. Donc, quand vient le temps de se poser la question, est-ce qu'on doit construire peut-être, et quoi, mais où? C'est ça, c'est à ça qu'on doit répondre avec de meilleures données et avec cet observatoire-là qui sera au service des différents ministères qui touchent le logement, on aura une meilleure visibilité pour être efficace dans nos politiques publiques.
0: Oui, mais quand vous dites, bon, des données un peu le tout et son contraire, vous faites référence à quoi?
13: Par exemple, dans les dernières semaines, on a entendu parler justement de Radio-Canada qui a fait des déductions sur 100 000 logements qui seraient vides à partir de compteurs électriques où la consommation était faible. Et si on s'adresse à Hydro-Québec, ils vous diront très clairement qu'on ne peut pas avoir cette conclusion-là sur ces données-là. Et d'un autre côté, s'il y a 100 000 logements qui sont vides, puis qu'on a à peu près 12 000 itinéraires, 2 000 personnes qui ne trouvaient pas au 1er juillet. En théorie, on aurait dû pouvoir loger facilement ces personnes-là avec les ressources. Mais d'un autre côté, on entend de différents partis politiques aussi la nécessité de construire des dizaines et centaines de milliers de logements supplémentaires. Donc, clairement, il y a des Il y a des données qui ne se réconcilient pas, qui ne se rejoignent pas. Alors, c'est important de tisser la toile à partir de la réalité.
0: Vous parlez de prévention des futures crises de l'habitation. Mais bon, ça règle pas celle qui sévit actuellement. Est-ce que cet observatoire pourra y contribuer?
13: Assurément. L'objectif, c'est d'arriver à l'intérieur des ressources publiques qu'on a, d'être le plus efficace possible, le plus chirurgical possible, selon la région. Vous savez, dans 43 municipalités au Québec, on n'a pas pu construire plus d'une trentaine de milliers de logements dans les dernières années parce que les infrastructures ne le permettaient pas. C'est important de savoir ça. Alors, c'est une multitude de données qu'on pourrait affiner afin d'avoir les meilleures décisions selon les meilleures réalités. Parce que vous savez, si je suis un propriétaire à Montréal ou à Rouyn-Noranda, on vit dans deux mondes complètement différents concernant le marché du locatif.
0: Oui. Mais qu'est-ce que vous proposez de votre côté? Parce que bon, on entend toutes sortes d'hypothèses, de propositions, de solutions de la part des propriétaires.
13: Ouais.
0: Il y a cette crise de l'abordabilité en ce moment. Alors, qu'est-ce que vous proposez de votre côté? C'est sûr que bon, les loyers qui montent en tant que propriétaire, je comprends que c'est payant pour vous, ça peut faire votre affaire. Mais si on veut en arriver à un équilibre?
13: Je rappelle que c'est le contraire. En ce moment, les loyers baissent, ceux qui sont disponibles à la location, mais ça, on le verra prochain quand l'SHL le dira.
0: Oui. Quand vous dites les loyers baissent, les loyers des logements qui sont chers, parce qu'on a beaucoup construit le même type de logement qui se loue cher, c'est ça qui baisse en ce moment. C'est pas les logements abordables.
13: Ouais, très intéressant parce que justement, vous parlez à partir de données qui regardent le passé. Tandis que nous, on a les deux pieds dans la réalité. Et ce que je peux vous prédire, c'est que dans toutes les fourchettes de prix, quand on regarde les logements disponibles à la location aujourd'hui par rapport à l'an dernier, vous verrez une baisse des loyers. Mais ça, pour l'instant, on n'utilise pas cette réalité-là dans le calcul ou dans la planification de la stratégie. Alors, c'est un exemple. Maintenant, vous me posez la question, quelles sont nos solutions? Par exemple, sachant que les taux d'inoccupation sont en train d'augmenter. Donc, on a des logements qui sont disponibles. Les propriétaires privés peuvent participer en fournissant des logements admissibles au programme de supplément au loyer. Donc, au PSL, qui permet à un locataire de payer 25% de son revenu pour se loger. Donc, à partir de bonification qu'on recommande, on est convaincu que les propriétaires lèveront la main et pourront loger des gens en situation de vulnérabilité, pas dans 5 ans, demain. Maintenant, à quel endroit et dans quelle mesure, c'est à ça que l'Observatoire va répondre.
0: Ouais. En tout cas, première demande à la veille d'une campagne provinciale qui est à nos portes, je le rappelle, qui aura lieu dans quelques mois. Éric Sanssouci, porte-parole de la CORPIC, la Corporation des propriétaires immobiliers du Québec. Merci de nous avoir parlé ce matin. Merci, au plaisir. À 7h43, minutes, Naila Chronique et Édito. Ce matin, dans les chroniques, quelle suite après l'échec de l'entente entre Hydro-Québec et Pessamit? On y revient.
12: Oui, dans la presse, Philippe Mercure, qui a notamment parlé à Natacha Canapé-Fontaine, une inoue de la communauté qui s'est opposée à l'entente, et à Ghislain Picard, l'ancien chef de l'Assemblée des Premières Nations Québec-Labrador. Pour de nombreux membres de la communauté de Pessamit, Hydro-Québec tentait de lier la réparation des torts historiques à l'approbation obligatoire de futurs chantiers énergétiques. Alors, pour Natacha Canapé-Fontaine et Ghislain Picard, on s'entend sur une chose. Il aurait fallu séparer les négociations de réparation de celles portant sur les développements énergétiques à venir. Selon Philippe Mercure, la suite des choses s'annonce sous le signe d'une reprise inévitable du dialogue pour plusieurs raisons. Il va y avoir des élections à Pessamit et on voit une mobilisation citoyenne. Ça peut pousser à réécrire rapidement une meilleure entente. Il y a aussi des intérêts de la part d'Hydro-Québec qui ne peut réaliser ses plans de développement sans le consentement des Premières Nations, tandis que ces dernières exigent des réparations et souhaitent être des partenaires financiers actifs des futurs projets. Et ils se demandent si on serait pas mieux d'y aller vers une approche collective. C'est ce que laisse entendre du moins Ghislain Picard, qu'au lieu de négocier de manière bilatérale, c'est-à-dire communauté par communauté, les Premières Nations auraient avantage à négocier collectivement. C'est aussi le sujet de l'éditorial du Devoir de Louise Maud Rioux-Soucy. Elle écrit, elle, il reste tant de travail à faire. L'échec de l'entente est un dur rappel de notre difficulté à construire des ponts solides. Elle cite l'écrivaine et ethnologue Wendat Isabelle Picard, qui a bien résumé, selon elle, le nœud qui a mené à l'entente énergétique. On ne peut pas régler 70 ans de litige en 10 jours. Elle écrit, Louise Maud Rioux-Soucy, qu'elle a mille fois raison, c'était trop court pour se familiariser avec une entente aux répercussions existentielles. Le gouvernement de Christine Fréchette était pressé par le temps, hein, parce que il y avait des élections du Conseil de bande, les Québécois qui vont aller aux urnes aussi le 5 octobre. Le chantier laissé en plan ira donc vraisemblablement à une nouvelle équipe et elle craint que des gains pourraient être perdus en chemin, d'autres gagnés au détour. Rien n'assure pour l'heure qu'une entente pour Pessamit va revenir vite. Elle dit c'est malheureux, il y avait aussi du bon dans l'entente, mais il y avait beaucoup de méfiance. Elle écrit toutes les parties concernées ont encore du chemin à faire pour bâtir des ponts solides et arriver à travailler de concert dans l'intérêt fondamental de chacun. Dans les autres sujets, dans le Journal de Montréal, Mathieu Bock-Côté souligne, selon lui, la grande qualité des candidatures du Parti québécois à l'approche des élections provinciales. La CAQ qui se présenterait aux élections du mois d'octobre avec, dit-on, une surreprésentation de candidats issus de son personnel politique. Autrement dit, la CAQ non seulement a vu ses vedettes quitter ses rangs les unes après les autres, mais n'est pas capable d'en recruter de nouvelles, selon Mathieu Bock-Côté. C'est une période de grande sécheresse des candidatures nouvelles pour en partie arriver politiquement en fin de parcours. Il écrit, le parti de SPP en ce moment, il a un souci inverse. Il croule sous les candidatures de qualité. Comment l'expliquer? Il y a évidemment le fait que le PQ soit le premier dans les sondages depuis plus de 2 ans. Mais selon Mathieu Bock-Côté, il y a plus important. Le retour de la question nationale dans la vie publique ranime la passion nationaliste et souverainiste enfouie de plusieurs candidats. Il croit, lui, que l'équipe que présente le PQ fait penser à celle de 1976 et à celle de 1994. Et il conclut, cela étonnera les cyniques, la politique a aussi quelque chose à voir avec l'idéalisme et le désir de servir son pays. C'est la chronique de Mathieu Bock-Côté dans Journal de Montréal.
0: Merci. Naïla, 7h47 minutes. Ça risque encore de teinter la journée, mais ça achève, hein. Ça achève cette Coupe du Monde. Et c'est quand même le quartier général des Anglais à Montréal. Et ce sera certainement bondé cet après-midi pour le match, cette fois, à surveiller cette demi-finale entre l'Angleterre et l'Argentine. Le gagnant ira en finale contre l'Espagne. Et pour en parler, Toby Lyle, il est le propriétaire du pub Burgundy Lion. C'est dans le quartier de la Petite Bourgogne, aux portes de Saint-Henri. Bonjour.
14: Bonjour, bon matin.
0: Merci d'être là ce matin parce que, oui, ça s'annonce, j'imagine, une grosse journée pour vous. Comment on s'y prépare?
14: C'est beaucoup de préparation. C'est la première chose, c'est dealer avec les réservations. On a eu des mondes qui ont compris comment ça pourrait marcher si l'Angleterre avançait. Puis ils ont prévu, puis ils ont réservé comme 2 mois en avance.
0: Ah oui, il y a des gens qui ont réservé 2 mois d'avance en se disant si l'Angleterre se rend jusque là, ça aura lieu tel jour ou tel jour.
14: Oui, exactement. Ils ont même suivi le programme de la Coupe du Monde pour voir que si ça sera en demi-finale, il sera aujourd'hui. Ouais.
0: Donc, quartier général des Anglais depuis toujours. Bon, il y a les places à l'intérieur. Est-ce que quelque chose qui est prévu à l'extérieur? Parce que durant la fin de semaine, la rue Notre-Dame était fermée, là.
14: Oui, non, pas aujourd'hui. Aujourd'hui, on n'a pas fermé à l'extérieur. On était fermé, oui, pour le quart final. On était fermé, la rue Notre-Dame était fermée en conjonction avec l'Ouest de la Dame. Mais on ferme encore ce week-end pour le match de 3e place samedi, puis la finale dimanche.
0: Ah oui, donc peu importe que l'Angleterre soit ou non en finale, ce sera fermé, la rue sera fermée.
14: Il n'y a pas de peu importe, ils vont être là.
0: Ils vont être là. Bon, vous y rêvez, justement, parce que on dit souvent la blague que les Anglais au soccer, c'est un peu comme les Maple Leafs au hockey. Hein? Ils ont gagné en 66, puis depuis, ils l'attendaient. Vous y croyez à cette nouvelle étoile, cette 2e étoile sur le maillot?
14: On croit à chaque 2 ans. Oui. Parce qu'il y a un Euro, une Coupe du Monde. Uh-huh. On croit à chaque 2 ans. On dit toujours « it's coming home ». Mais on s'est trompé pour 58 ans. on espère que cette année, c'est l'année.
0: Ouais. Mais, y croire, c'est une chose. Il y a des années où on y croit davantage. Est-ce que voyant la performance des Anglais, puis voyant Bellingham, puis Harry Kane, là, vous y croyez davantage?
14: Écoutez, au début du tournoi, j'aurais dit non.
0: Ouais.
14: Mais honnêtement, après la performance au Azteca contre le Mexique, ouais. En Mexique, là, j'ai commencé à croire. Là, ils ont montré un esprit d'équipe que j'ai pas vu avec l'équipe d'Angleterre depuis longtemps.
0: Ouais, effectivement, on dit les Three Lions et on avait l'impression de voir des lions hein, ce soir-là sur le terrain. Ils boivent quoi les Anglais lors de la Coupe du Monde? La bière, je m'imagine.
14: La bière.
0: Ça ouais. Vous vendez? Ouais. Est-ce qu'il y a quelque chose de prévu au menu? Quelque chose de spécial?
14: Non, mais on met la musique, on a une playlist qui va bien. En 60 ans, on a créé beaucoup de chansons pour l'équipe d'Angleterre pour gagner la coupe parce que 60 ans, ça fait 60 ans qu'ils n'ont pas gagné la coupe. Donc, il y a une belle ambiance avec la musique, le monde qui commence à chanter. On pense avoir le monde, ils vont arriver même vers midi aujourd'hui pour le match à 15h.
0: Ah oui, hein? Ouais. Ce qui fait qu'à 15h, bon, il y en a qui sont peut-être un peu éméchés, mais ça fait partie ça aussi de l'ambiance ouais. Hein? De match
14: ouais,
0: chez les Anglais. Bon, j'aurais rêvé, moi, d'une finale France-Angleterre. Ce sera pas le cas. Ce sera Espagne contre ou bien l'Angleterre ou bien l'Argentine. Ouais. Vous l'avez dit, peut-être, hein, it's coming home. On vous le souhaite. Toby Lyle, propriétaire du pub Burgundy Lion, c'est dans la petite Bourgogne. Bon match, puis bonne longue journée. Merci de nous avoir parlé ce matin.
14: Mm-hmm. Merci beaucoup, Monsieur Coutelet.
0: Merci, au plaisir. Puis tiens, bon, on va se tourner du côté argentin avec Livia Magnani. Elle est copropriétaire de l'espace Amalgame, c'est dans le Myland. Bonjour.
15: Bonjour, ça va?
0: Ça va très bien. De votre côté, ça ressemble à quoi l'ambiance quand on se prépare comme ça pour une journée comme aujourd'hui?
15: Vraiment, on espère avoir du monde parce que la dernière fois, on était vraiment plein à craquer. Il y avait quelques personnes qui regardaient le match assises à la terrasse et qu'on a disponible. On a préparé le repas pour typique de l'Argentine, bien sûr. Et on est vraiment avec beaucoup d'enthousiasme. Bien sûr que pour nous, c'est une expérience qui arrive chaque 4 ans. Avec toutes les coupes du monde, on est arrivé au moins à la semi-finale. Mm-hmm. Alors, oui, c'est important, mais on est toujours nerveuse, on est toujours anxieuse, on est toujours à l'attente d'arriver à la finale et gagner la Coupe du Monde.
0: Oui, ouais, ben, évidemment, l'Argentine, c'est certainement un pays de foot, comme l'Angleterre d'ailleurs, hein, qui a créé ce sport-là. Est-ce que, dans les circonstances aujourd'hui, parce que il y a une histoire, hein, il y a une rivalité, puis il y a une histoire entre l'Angleterre et l'Argentine. On l'entend dans les chants argentins, la référence à la guerre des Malouines, des Falklands. Est-ce qu'il y a un côté politique ou ici on est davantage dans le sport?
15: Il y a toujours ça. Il y a des gens qui s'associent à ça, mais l'entraîneur de l'Argentine, le directeur technique Scaloni, a fait vraiment une déclaration disant que c'est un match. Il faut pas le prendre avec une attitude politique. Je pense que c'est ça que les joueurs vont faire, non?
0: Oui.
15: À la fin, c'est l'Angleterre, mais pendant tous les matchs, ils ont pensé que c'est un match, mais il faut penser pas la rivalité à un autre niveau, non?
0: Effectivement, c'est vrai que l'entraîneur...
15: Exactement. Ouais. C'est ça.
0: L'entraîneur le dit, c'est un match de football, il n'y a pas de politique. Vous avez dit au début, bon, on a tout préparé, le menu, etc. Qu'est-ce que je pose la question du côté anglais. Bon, les Anglais boivent de la bière dans ces matchs-là. Les Argentins, de votre côté?
15: On a aussi de la bière parce qu'on est une brasserie, on est un brewpub, on prépare notre propre bière là-bas, l'inconnu de mon associé Bruno Schmidt. Et alors, on vient d'ouvrir la brasserie en avril passé. Et aussi, on a le fermet Fernet Coca, c'est notre spécialité. Ça vient de ma ville d'origine, Cordoba.
0: Ah,
15: c'est
0: oui.
15: un peu partout le pays. Et les gens qui visitent l'Argentine connaissent le Fernet Coca. Et alors, oui, on a ça. On a les sandwichs de Mila et les empanadas oui. Préparés spécialement pour notre espace. Et surtout, l'énergie et la passion qui nous fait sentir toute la Coupe du Monde à nous, alors, les Argentins et même ceux qui aiment l'Argentine et notre passion pour le football.
0: Ben bien sûr, hein, cette passion qui anime les Argentins quand il est question de soccer. Et puis, ben on verra, peut-être, qui sait, le dernier match de Lionel Messi. Mais le perdant va jouer la petite finale samedi. Mais bon, j'ai envie de dire que le meilleur gagne. On verra bien ce match, je le rappelle, 15h. Un choc quand même entre deux grandes nations du soccer, l'Angleterre et l'Argentine. C'est à 15h pour la demi-finale de la Coupe du Monde. Livia Magnani, copropriétaire de l'espace Amalgame, c'est dans le quartier Marlène à Montréal. Merci de nous avoir parlé, puis bon match, bonne Coupe du Monde.
15: Merci beaucoup.
0: Merci, au plaisir. Voilà. Bon, il y en a qui mangent des empanadas, d'autres boivent de la bière, fish and chips, puis vous, Jean-François, c'est les framboises.
1: Ah, c'est le moment des framboises.
0: Ben oui.
1: Je suis en train d'enregistrer quelque chose.
12: On vous prend toujours des
0: bouts. Oui,
12: je peux vous dire un mot, Maxime, en attendant, préparez-vous. Non,
1: mais je suis prêt déjà.
12: Ah, OK.
1: Bon, si vous voulez, c'est maintenant que je fais ça, là?
0: Bon, OK, j'y vais. Passe le micro.
1: OK, attention, tenez-vous bien, là.
0: À la demande générale, parce que vous avez parlé de framboises.
1: Ce qu'on appelle la cachette aux fruits, j'ai jamais appelé ça comme ça, c'est Jeannette Bertrand qui appelle ça comme ça. Dans ma famille, c'était le pudding aux fruits. Donc, on y va avec, attention, une demi-tasse de sucre, 2 cuillères à thé de fécule de maïs. On va rassembler 5 tasses de fruits, d'accord? En tout, là, ça en fait pas mal, mais c'est, je sais pas moi, 3 tasses de fraises. J'avais mis 2 tasses de rhubarbe, là. Vous faites chauffer ça dans un chaudron, là, pour faire bouillir un coup, mijoter à peine pour lier le tout, d'accord? Ça, c'est clair.
0: Oui.
1: On met ça dans un grand moule rectangulaire ou le moule que vous avez, là, peu importe, là. C'est à votre choix, OK? Et là, ensuite de ça, on va battre en crème. Attention, je vous donne les ingrédients, là. Au malaxeur, là, battre en crème. Vous voyez l'image, là? OK, bon. Donc, on va battre en crème. C'est une demi-tasse de sucre. Un quart de tasse d'huile. Moi, je mets de l'huile d'olive. On dit de l'huile de canola, mais je m'en sers pas. Je mets de l'huile d'olive, ça fait pareil. Là, pas de l'extra vierge, ça goûte trop fort. OK, vous mettez un peu de vanille. Moi, la vanille, je suis un peu obsédé par la vanille. Là, mais mettez-en un peu, là, faites ça comme vous voulez. OK, et un œuf. Et donc, on bat ça en crème, ça va?
0: Oui, on suit.
1: Ensuite de ça, on va rajouter les ingrédients secs. Donc, ingrédients secs, c'est quoi? 3/4 de tasse de farine. Farine bien ordinaire, là. Allez pas chercher de la farine d'épeautre, on n'est pas là-dedans, là. OK? 5 ml de poudre à pâte. Sans alun de préférence, parce que je trouve que c'est un petit goût métallique, l'alun, mais enfin. Bon, 5 ml de poudre à pâte. Pincée de sel, hein. Le sel, c'est toujours un peu vague. Pincée de sel. Et puis, on y va avec une demi-tasse de sucre dans notre, en fait, oubliez la demi-tasse de sucre. Ça, c'est déjà dans le mélange, d'accord?
0: Oui, c'est avant.
1: Oui. Là, on va ajouter nos ingrédients secs dans notre mélange battu en crème, là. L'huile d'olive et tout ça, là. Et on alterne avec le lait et la farine. On a 100 ml de lait, d'accord? Donc, vous faites on appelle ça un appareil en pâtisserie. Donc, c'est l'appareil, un bel appareil, là, c'est comme une espèce de pâte à crêpes épaisse, si vous voulez, d'accord? Ça, c'est fait, ça va. Et ensuite de ça, ce que vous allez faire, là, vous pouvez mettre un peu de zeste de citron dans votre appareil. Moi, je fais ça. Je trouve que ça donne un petit peu de punch. Un petit peu de zeste de citron râpé, si vous avez le temps. Et ensuite de ça, ben, vous étendez votre pâte. OK? Étendez votre pâte sur vos fruits. Ça va avoir l'air d'une catastrophe quand vous allez faire ça. Vous allez dire, voyons, qu'est-ce que c'est ça? Mais ça fonctionne. Donc, vous étendez ça, ça va se mélanger un peu. C'est un peu crush, là. Et là, ça, c'est sur vos fruits. Et vous mettez ça au four, dans un four à 350. On dirait que jamais d'autre température que 350.
0: C'est la pâtisserie.
1: Et faites cuire environ une demi-heure. Mais les fours, hein, c'est capricieux, c'est variable.
12: Oui, mettez ça 25 minutes et regardez ça a l'air de quoi.
1: Ça, ouais, c'est ça. Okay. 25-30 minutes, parce que quand c'est trop cuit, ça va être dur un petit peu, donc c'est pas ce qu'on souhaite. Alors après 30 minutes environ, là, ça devrait être correct. On veut voir quand même une espèce de bouillonnement des fruits. Là. Faut que ça soit actif, ces fruits-là, que ça sorte un peu de la pâte, là, puis ensuite on fait tiédir un peu. Vous mangez ça comme vous voulez, mais si vous mélangez...
0: Mais là, on s'arrête là-dessus, il reste 3 secondes.
1: J'avais d'autres affaires.
0: OK, bon, on en reparlera.
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3: L'abolition de la taxe de vente du Québec entre en vigueur et les avis sont partagés.
20: Je pense que les gens ont besoin de ça.
21: Ça va pas aider les familles.
3: Les feux de forêt qui progressent dans le nord de l'Ontario nuisent à la qualité de l'air dans le sud de la province. Et l'Espagne en finale de la Coupe du monde de soccer, ses partisans célèbrent.
22: La performance était géniale à cause de l'équipe qu'on a. C'est sûr que c'est très important la victoire.
3: Bonjour, ici Marie-Michèle Bordua. Bienvenue au Radio-Journal. L'abolition de la taxe de vente du Québec sur plusieurs produits d'épicerie est entrée en vigueur ce matin. Cette mesure avait été annoncée au mois de mai par la première ministre Christine Fréchette. Karine Mathieu est avec nous pour en parler. Karine, quels sont les produits touchés?
23: Alors, ça s'applique à certains aliments tels que des salades de fruits ou des plateaux de légumes déjà préparés, les barres tendres, les noix et les fruits séchés. La taxe est aussi abolie sur les portions individuelles ou les petits paquets de moins de 6, par exemple de beignes, de croissants ou de gâteaux. Et sur les petits pots de yogourt ou de crème glacée, mais pas les gros pots. Et il n'y aura plus non plus de TVQ sur les papiers de toilette et les mouchoirs en papier. Avec cette mesure, selon le gouvernement, une famille de 4 personnes pourrait économiser environ 50 $ par année. C'est moins d'un dollar par semaine. Voici la réaction de certains consommateurs.
20: Ouais, c'est une bonne idée. Je pense que les gens ont besoin de ça. C'est pas tout le monde qui peut se permettre d'acheter des trucs comme ça.
21: Ça va pas aider les familles. Tout simplement, c'est le GBS, le gros bon sens.
3: Et Karine, les commerçants, eux, faut dire qu'ils ne sont pas tous prêts ce matin.
23: Oui, c'est que pour les commerçants, c'est beaucoup de travail. Il faut changer les prix. Certaines petites épiceries le disent déjà. Pas tous les prix seront ajustés ce matin. Écoutons à ce sujet le président du Conseil canadien du commerce de détail, Michel Rochette.
24: C'est 25 000, 30 000, 40 000 produits qui sont visés. Donc, c'est quand même plusieurs étiquettes qui sont à revoir à l'intérieur de ce bassin-là. Et en termes techniques, il faut reprogrammer des caisses, des systèmes informatiques pour s'assurer qu'il n'y ait pas de complications.
23: Ce congé de taxes va coûter 100 millions de dollars par année au gouvernement.
3: Merci Karine.
23: Je vous en prie.
3: Puis nouvelle de dernière heure ce matin, Rachel Renault, la sœur de Gabi, se lance en politique. Le meurtre de Gabi Renault dans un contexte conjugal l'automne dernier avait secoué la province, avait mené donc à l'abolition d'une loi pour mieux prévenir la violence conjugale. Rachel Renault portera les couleurs de la coalition Avenir Québec. Radio-Canada a été en mesure de confirmer l'information d'abord apportée par le 98.5. Rachel Renault va tenter d'être élue dans la nouvelle circonscription de Bellefeuille dans les Laurentides. C'est un côté qui s'ajoute à la nouvelle carte électorale qui entre d'ailleurs en vigueur aujourd'hui et qui fait passer le nombre de circonscriptions de 125 à 127. Dans le nord de l'Ontario, les feux de forêt continuent de progresser. Ils sont alimentés par un temps actuellement chaud. Nous joignons Fatoumata Traoré pour faire le point. Fatoumata, plusieurs communautés du nord de l'Ontario demeurent sous ordre d'évacuation.
25: Oui, il faut dire que la situation s'est nettement aggravée ces derniers jours. Une centaine de feux de forêt demeurent non maîtrisés en Ontario. Et c'est vraiment dans le nord-ouest que plusieurs communautés ont reçu un ordre d'évacuation. Faut dire que la menace, elle est bien réelle. On a vu des images sur les réseaux sociaux qu'on a pu authentifier où l'on voit un train, par exemple, du Canadien national complètement entouré par les flammes, donc des trains qui ont dû s'arrêter. Et la fumée et la proximité aussi des incendies ont entraîné la fermeture de tronçons routiers essentiels dans la région. Donc, les autorités précisent que certains résidents ont reçu directement des services d'urgence, des consignes à suivre en cas d'évacuation. C'est le cas de cette résidente que vous allez entendre, Julie Lamouche, résidente d'Ignace.
26: J'allais à la plage avec mes enfants. Et rendu à la plage, il y avait plusieurs véhicules qui étaient là. Puis, il y avait beaucoup de fumée qu'on voyait. Donc, les gens se regardaient. Puis, on disait, oh, c'est proche, le feu est vraiment prêt.
3: Et Fatoumata, les incendies, ils ont des répercussions sur la qualité de l'air aussi.
25: Et la SOPFEU rappelle que la fumée peut parcourir des kilomètres lorsque les conditions sont favorables. Santé Canada qui recommande aux personnes vulnérables d'éviter les activités à l'extérieur si possible en cas de mauvaise qualité de l'air. Faut dire que cette intensification de la saison des feux survient alors que les températures ont frôlé les 35 degrés ces derniers jours dans certaines régions. Une chaleur forcément qui complique énormément le travail des pompiers forestiers.
3: Fatoumata Traoré, merci.
25: Au revoir.
23: Le résultat du vote de grève des 4400 agents de bord de WestJet devrait être connu aujourd'hui. Les syndiqués disent travailler jusqu'à 35 heures chaque mois sans être payés et réclament des changements à la structure de rémunération. Voici Jean-François Laframboise, un agent de bord à l'emploi de WestJet.
2: Lorsque nous présentons au travail, nous devons faire nos vérifications de sécurité. Lorsqu'il y a des délais, lorsqu'il y a une évacuation d'urgence, c'est tous des heures qui ne sont pas payées.
23: En cas de grève, elle débuterait le 2 août et ce serait le premier débrayage des employés du transporteur en 30 ans. La Banque du Canada va publier dans moins de 2 heures sa 5e décision de l'année sur les taux d'intérêt. Les économistes s'attendent pour la plupart à ce que le taux directeur reste inchangé à 2,25. L'inflation a dépassé les 3 au cours des derniers mois. C'est notamment attribuable à la hausse des prix du pétrole liée à la guerre en Iran. La première ministre du Québec, Christine Fréchette, s'est finalement engagée à tenir un grand rendez-vous sur l'itinérance si elle conserve le pouvoir cet automne. Elle en a fait l'annonce lors d'une rencontre avec l'ancienne première ministre Pauline Marois hier. Cette dernière réclame la tenue d'un tel événement. Le reportage de Sébastien Desrosiers.
4: Bonjour à tous.
5: Bonjour. Un premier tête-à-tête entre Pauline Marois et Christine Fréchette.
4: C'est la première fois au Québec que deux premières ministres du Québec se rencontrent.
5: L'ancienne première ministre du Québec est à la tête d'une coalition qui réclame la tenue d'un sommet sur l'itinérance d'ici l'été prochain. À l'aube de la campagne électorale, les chefs de tous les partis politiques se sont maintenant dit en faveur d'une telle initiative.
4: Dans le courant du printemps 2027, on aurait une rencontre avec les principaux acteurs qui ont des engagements en lien avec l'itinérance.
6: Ça répond essentiellement au souhait que nous exprimions depuis déjà quelques semaines.
5: Au dernier dénombrement effectué l'an dernier, on comptait un peu plus de 12 000 personnes en situation d'itinérance visible au Québec, une hausse de plus de 20 % en 3 ans, une raison d'en faire une véritable priorité nationale.
6: Notre ambition la plus grande, c'est itinérance zéro. Nous savons que ce sera très difficile d'arriver là. Et on nous dit déjà, écoutez, c'est trop ambitieux. Mais moi, je pense que dans la vie, il faut avoir beaucoup d'ambition.
5: Avec son plan d'action actuel, le gouvernement a l'ambition de sortir 5 000 personnes de la rue cette année. Ici Sébastien Desrosiers, Radio-Canada, Québec.
23: L'armée américaine a lancé une nouvelle vague de frappes aériennes sur l'Iran après des attaques nocturnes qui ont fait au moins 7 morts et 260 blessés. L'Iran a répliqué en bombardant des installations militaires américaines dans les pays voisins. Téhéran indique aussi que le détroit d'Ormuz restera fermé jusqu'à la fin des attaques américaines et menace de bloquer d'autres voies maritimes. En France, les députés de l'Assemblée nationale s'apprêtent à voter sur une proposition de loi pour encadrer l'aide médicale à mourir. Le texte soumis aux députés prévoit qu'un médecin pourra provoquer intentionnellement le décès d'un patient à sa demande sous de nombreuses conditions s'il est atteint d'une condition grave et incurable. Les médecins qui ne souhaitent pas pratiquer l'aide à mourir pourraient s'y soustraire.
7: Sport.
23: Déception chez les Français, yes, chez les Espagnols. La défaite de 2-0 de la France contre l'Espagne en demi-finale de la Coupe du monde de soccer hier a suscité de vives émotions. Les Français espéraient que leurs joueurs soient au rendez-vous, mais la machine espagnole était bien huilée. Jean-Philippe Robillard a assisté au match avec des supporters de la Roja.
8: De l'ambiance, il y en avait beaucoup dans le club espagnol de Montréal hier après-midi, où de nombreux membres de la communauté s'étaient réunis pour écouter le match, pour encourager leur équipe.
9: C'est la fierté.
27: C'est pas une équipe qui joue avec des gros égos, avec un seul joueur. C'est vraiment un travail d'équipe. Fait qu'à chaque fois qu'on voyait qu'ils avaient vraiment le flow là, de travailler ensemble, on montait les émotions. Là.
8: Et quand le match s'est terminé et que l'Espagne a gagné, les partisans ont crié encore plus fort, plus fiers que jamais de leur équipe qu'ils voient déjà remporter la Coupe du Monde.
22: Bien sûr, la performance était géniale à cause de l'équipe qu'on a. C'est sûr que c'est très important la victoire de l'Espagne à cause qu'on a une rivalité, c'est sûr, avec la France. Le sport, c'est comme ça. C'est une victoire symbolique aussi parce que ça démontre que l'Espagne, il a une équipe qui peut gagner la Coupe du Monde.
28: On espère avoir une belle finale sans intervention de la FIFA ou de Donald Trump.
8: C'est aujourd'hui que l'Espagne va connaître l'identité de son adversaire en finale de la Coupe du Monde. Ce sera soit l'Angleterre ou encore l'Argentine. Ici Jean-Philippe Robillard, Radio-Canada,
0: Montréal.
3: Voilà, c'était le Radio Journal. Merci d'avoir été à l'écoute. Bonne journée.

0: Tout au matin, dernière heure, Coupe du Monde et framboise, votre recette Jean-François, vous avez un mot à ajouter, puis on va mettre la recette sur les réseaux sociaux. Là.
1: Oui, si vous êtes capable de la lire, bien sûr.
0: Oui, oui, c'est écrit à la main dans un petit cahier cuisiné comme au primaire.
1: Non, donc c'était le pudding aux fraises, framboises et rhubarbe, si vous voulez. Là, vous mettez les fruits que vous voulez, mais si vous voulez servir ça avec une crème fouettée stabilisée, une crème chantilly stabilisée, ça c'est Jamie Oliver qui a transmis la recette. Ce que vous faites, c'est qu'avec une crème chantilly que vous fouettez, là, à un moment donné, ajouter quelques cuillères à soupe, comme ça, là, un peu à l'œil, de fromage à la crème. Ça stabilise le tout. Vraiment, ça nous fait une crème fouettée qui a plus de fermeté, qui va durer plus longtemps. Et avec les fruits, parfois les fruits vont couler sur la crème fouettée, ça va la séparer, mais là, ça va tenir le coup. Et si vous montez un dessert, par exemple, là, ben, votre crème fouettée, vous l'aurez beaucoup plus longtemps. Ça donne un petit peu de punch aussi là, à la crème fouettée comme telle, un bon truc à retenir. Très simple à faire, là, quelques cuillerées de fromage à la crème ajoutées à de la crème 35% qu'on bat, c'est tout.
2: Est-ce que c'était voulu, votre chandail des farines Five Rose pour aujourd'hui?
1: Non, c'est vrai.
2: Oui, c'est vraiment dans le ton.
0: C'est voilà. Les secrets de la cachette aux framboises dont on parlait hier matin et la recette sera sur nos réseaux. Bon, Mireille, à l'extérieur, oui, ça se couvre un peu là.
2: Ben oui, alors effectivement, ciel un peu plus voilé, je vous le disais, panache de fumée hier bien présent, pas très loin aujourd'hui, on sent que ça va de nouveau être présent. Donc un espèce de mélange fumée-nuage au moment où on se parle. Je vous le disais un peu plus tôt pour savoir vraiment si c'est la fumée. Vous voyez quand le soleil paraît orangé, hier on avait vraiment une bonne démonstration de tout ça. Du temps beaucoup moins actif pour aujourd'hui, donc on n'a pas de veille d'aucune sorte, seulement peut-être des petites averses cet après-midi qui pourraient nous faire du bien. Quoique la journée sera moins chaude, 28 au thermomètre, c'est ce qu'on aura comme maximum probablement atteint en fin d'après-midi, humidex autour de 32. Pont Victoria, j'attire votre attention juste sur cette donnée-là, il y a un ralentissement, on a fermé la voie du côté du pont Champlain à 8h, alors c'est pour des travaux, alors sachez-le si vous avez emprunté le pont pour ce matin à des travaux toute la journée.
0: Merci. 8h12, Festival Juste pour rire, ben c'est parti. Ça commence ce soir et pour en parler ce matin, Sylvain Parent-Bédard, qui est le président fondateur de l'entreprise Comédie A, qui est propriétaire donc de ce festival. Bonjour, merci d'être là ce matin.
3: Bonjour.
0: L'an dernier, hein, vous aviez tenu un festival, mais un petit peu à dernière minute, hein, chamboulé, disons, par les événements. Est-ce que vous vous sentez mieux en selle cette année?
3: Définitivement mieux en selle, mais c'est tout qu'un bateau. Juste pour rire, Just for Laughs, à travers le monde, j'ai découvert l'ampleur de cette institution culturelle canadienne-là. Mais les artistes sont présents, les artistes québécois sont présents, les artistes de la francophonie mondiale sont présents, les artistes de l'anglophonie mondiale sont présents. Les télédiffuseurs de partout à travers le monde, les Netflix, les Amazon sont revenus. Et je m'attends à ce que les festivaliers soient là cette année. En tout cas, au nombre de billets qu'on a vendus jusqu'à maintenant, ça promet. On va avoir un achalandage, je crois, je pourrais dire, monstre.
0: Ouais, mais c'est intéressant parce que vous évoquez, puis souvent on a tendance parfois à l'oublier, le côté anglophone de ce festival, qui est énorme. Et en termes de rayonnement international, on le voit depuis quelques années, il y a un réel engouement sur Netflix et autres, et beaucoup de comédiens anglophones parlent de Montréal avec beaucoup de passion. Comment vous expliquez cette attractivité?
3: Définitivement, mais... J'ai eu l'occasion d'aller à Netflix et The Joke à Los Angeles au mois de mai passé. C'est probablement un des plus grands festivals d'humour au monde, de par le budget qui est investi là. Mm-hmm. Et j'ai eu l'occasion de rencontrer toutes les grandes vedettes là-bas, dont certaines Seinfeld et Letterman qui sont ici cette semaine, la semaine prochaine. Oui. Et tous m'ont dit, il y a de l'argent à Los Angeles, mais à Montréal, il y a le sort, il y a l'âme de la ville, il y a le côté francophone, nord-américain, latin, une mixité extraordinaire, la nourriture, les hôtels, l'accueil. C'est une grande fête, c'est un grand rassemblement. Les gens viennent ici pour festoyer en même temps que performer. Donc, il y a quelque chose que Montréal a, que certaines autres villes n'ont pas. Mmh. Et c'est ce qui fait que c'est le grand... Rendez-vous annuel, chez nous, on dit c'est le camp d'été des humoristes. C'est le camp d'été mondial des humoristes.
0: Ils viennent s'amuser ici.
3: Oui, ils viennent s'amuser ici.
0: Mais c'est vrai que le monde de l'humour a beaucoup changé au cours des dernières années, puis notamment ces spectacles sur Netflix, qui rapportent, j'imagine, beaucoup d'argent aux comédiens. Est-ce que ça vous aide ou ça vous nuit, ça, pour attirer justement les Seinfeld de ce monde-là?
3: Moi, je dirais que on sent pas vraiment d'impact à cet égard-là. Non. Bien sûr, les plus grandes vedettes comme les Kevin Hart, les Dave Chappelle, ça peut devenir un peu plus difficile. Mais lorsqu'ils vont prendre la décision de venir à Montréal, comme je le disais tout à l'heure, ils le feront pas pour l'argent nécessairement. Ils vont faire plutôt pour se regrouper ensemble, avoir du plaisir et rencontrer un public différent. Parce que le Netflix, c'est intéressant, la télévision, oui. Même en France, ici au Québec, la consommation de l'humour anglophone est de plus en plus importante.
0: Oui, beaucoup.
3: Mais
0: hein.
3: Ça ne remplacera jamais le spectacle vivant, le spectacle live, la possibilité d'avoir une proximité entre l'humoriste sur scène et le public. Donc moi, je dirais que ça nous aide plutôt que de nous nuire en général.
0: Puis quand vous parlez de proximité avec le public, il y a cette année, cette formule, vous dites le fameux cabaret, hein, le plus grand cabaret extérieur au monde.
3: C'est quelque chose de nouveau qu'on a voulu faire.
0: Pourquoi cette formule-là?
3: Ben, tout simplement parce que l'humour et la musique, c'est quand même assez différent. Hein? En musique, on peut être devant une scène, on peut être 10 000 personnes, 15 000 personnes, 5 000 personnes, festoyer, prendre une bière, on n'est pas obligé d'être attentif. Mais en humour, la proximité est importante, le côté, l'attention du public est important, et on juge que le fait de tenter l'expérience qu'on fait cette année va amener une amélioration pour les artistes sur scène en extérieur, mais aussi pour le public qui va avoir l'occasion d'assister de façon attentive à la prestation des humoristes. Donc, on pense que ça va amener quelque chose de complètement différent, une expérience vraiment agréable pour le public.
0: Oui, et peut-être un public qui a l'habitude, parce qu'il y a aussi un réel engouement pour le Comedy Club, on le voit.
3: Oui.
0: Donc l'idée, c'est un peu de recréer ça, j'imagine.
3: Oui, c'est de recréer le Comedy Club, mais en extérieur avec 10 000 personnes.
0: Ouais.
3: Donc il y a une idée à cette base-là, définitivement. Bien sûr, ça ne sera pas l'intimité d'un Comedy Club.

0: Là, bien sûr, ouais, mais quand même, on vit l'événement sur les étoiles, on vit une expérience extraordinaire complètement différente.
1: Ouais. Est-ce que, Thierry, faire des choix, parce qu'il y a ça aussi, hein, oui, il y a les grands noms, puis il y a aussi le côté de découverte.
0: Oui.
1: Puis là, il y en a tellement. C'est comme si, je sais pas, le stand-up était devenu un art plus respectable, hein, puis avec les réseaux sociaux, il y en a beaucoup, beaucoup. Est-ce que pour vous, ça devient compliqué, ça, de dire, ben voilà, on fait ce choix-là, sciemment?
0: Oui. C'est plus de 500 artistes hein, qu'on a cette année au festival qui vont performer dans de nombreuses salles. Et ce qu'on voit sur les médias sociaux, parfois, un humoriste peut être drôle sur les médias sociaux, mais performer en live sur scène, c'est quelque chose de complètement différent. Donc, on a quand même, malgré tout, l'accès au niveau de l'audio numérique qu'on peut avoir aujourd'hui. C'est très, très important pour notre équipe de dépisteurs, ils sont une vingtaine, de voyager partout à travers le monde, dans l'anglophonie, dans la francophonie, pour découvrir ce qui se passe réellement à l'intérieur de la scène. Donc oui, c'est quelque chose de compliqué, mais on a une vingtaine de personnes en anglais, une vingtaine de personnes en français qui travaillent, qui
1: dépistent les talents. Oui. Comme ça se fait dans le sport.
0: À Londres, en France, en Belgique, en Suisse, en Afrique francophone, Afrique anglophone, aux États-Unis, on a des auditions. D'ailleurs, le volet Nouveaux Visages et New Faces est très, très important pour Juste pour rire. Moi, lors de l'acquisition l'année dernière, ça, je me suis rendu compte de ça. Les Kevin Hart, les Dave Chappelle, les Amy Schumer, les Jim Carrey ont toutes passé par les New Faces en anglais. Mm-hmm. Et on amène ce nouveau volet-là dans la francophonie. Et j'ai des gens qui voyagent à travers le monde et qui sont totalement autonome, qui ne se laisse pas influencer par les grosses agences américaines, les agences françaises. On fait un choix artistique éclairé et c'est quand même assez difficile parfois.
1: Ouais. Qu'est-ce qui est différent justement entre la francophonie puis le monde anglophone justement en humour là?
0: Écoutez, je vous dirais, le stand-up américain est performant de façon extraordinaire.
1: Ouais.
0: L'humour en anglophonie, que ce soit en Australie, que ce soit en Grande-Bretagne, au UK, l'Afrique anglophone, les États-Unis, le Canada anglophone, ça se ressemble beaucoup et la culture se rapproche énormément, les références se rapprochent énormément.
1: Ouais.
0: Dans la francophonie, c'est plus divers. Donc, il y a un niveau de communication entre à cause des différentes frontières qui est plus difficile de franchir. Quoique, bien sûr, tout le numérique, les médias sociaux, les YouTube de ce monde ont fait tomber en majorité ces barrières-là tranquillement au cours des dernières années. Mais je vous dirais, c'est ça, peut-être plus une uniformité dans l'anglophonie et une diversité dans la francophonie.
1: Oui. Donc, bon, en terminant, quelques suggestions. Qu'est-ce qu'il y a à surveiller, là? Vous me direz,
0: ben,
1: il y a tellement de spectacles, mais pour vous, les trois événements à ne pas manquer?
0: Ben, les trois événements à ne pas manquer, c'est sûr qu'on n'a pas parlé de ça, mais Les Misérables au Saint-Denis, c'est quelque chose d'extraordinaire. Il faut pas manquer la fête des Français. Jeudi soir en extérieur, à la place des festivals, c'est gratuit. On a Kev Adams qui est là, on a Jarry qui est là, tous les grands noms de la France sont présents. C'est quelque chose qui va nous faire découvrir quelque chose de nouveau. Et je vous dirais les Phil's Monkey aussi en extérieur. C'est un humour visuel, musical, qui va nous amener dans un univers complètement différent de ce qu'on est habitué. Mais ça va être une grande fête en extérieur.
1: Ouais. Bon, ben, on vous souhaite du beau temps. Hein,
0: merci.
1: Parce que ça aussi, ça joue. On vous souhaite un bon festival. Merci beaucoup d'être venu nous voir si tôt ce matin. Puis je sais que c'est une grosse journée pour vous.
0: Ben, ça me fait plaisir.
1: Début d'un marathon. Hein?
0: Bon festival.
1: Merci, bon festival. Merci. Sylvain Parent-Bédard, président fondateur de l'entreprise Comédie A.
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0: Le dôme est immense. Julie, depuis le temps qu'on en parle, une première très attendue ce soir, c'est à Trois-Rivières.
1: Voilà, Maxime, le dôme, ce soir, ce sera l'amphithéâtre Cogeco à Trois-Rivières. C'est la grande première de Paradis perdu, hommage à Jean Leloup du Cirque du Soleil. Certainement un des spectacles les plus audacieux de cette série hommage. Expérience brute, nous dit-on, libre et humaine, portée par le rythme des chansons mythiques de Jean Leloup. Plusieurs numéros inédits aussi. Six disciplines présentées pour la toute première fois à Trois-Rivières. Une création singulière pour un artiste unique en son genre. Voici Daniel Ross, qui est le directeur de création.
2: Je pense que c'est l'essai de lâcher prise et la

0: dire, ben, on veut créer des moments où le public se demande, est-ce que c'était prévu, ça? Donc, marcher sur cette fine ligne, puis l'acrobatie, faut dire, se prête très bien à ça. Maintenant, la grande question, est-ce que Jean Leloup va assister à cette première? On a eu quelques indices, en tout cas, des nouvelles fraîches dans cet excellent article paru hier dans la presse. Bon coup du journaliste Jean Siag qui a discuté avec Jean Leloup. Allez lire ça. Salut, je suis là, c'est le titre. Comment va-t-il d'abord? Ben, il dit, la vie va tranquille. Il joue de la guitare, il prend ça cool, il donne un coup de main à sa vieille mère. On comprend aussi à la lecture de ce papier que ce spectacle hommage lui fait plaisir. Est-ce qu'il sera là? Ben là, on comprend aussi que c'est possible qu'il assiste à cette première, mais c'est pas certain. Sinon, il ira le voir à un autre moment. Il révèle aussi qu'il n'a rien vu ni entendu du spectacle. L'équipe de création avait vraiment carte blanche. Sa seule demande, la présence d'un corbeau, un vœu qui a été exaucé. Ah oui? Ouais, pour lui, ça évoque le souvenir d'une corneille apprivoisée qui avait passé la journée sur son dos en camping quand il était enfant. Et il a tenu à ce que ça fasse partie du spectacle. Ben oui, c'est Jean Leloup. Tellement hâte de voir ça. C'est un petit peu loin pour aller à la première ce soir, mais je vais me reprendre certainement au cours des prochains jours.
1: On aura l'occasion d'en reparler. Merci, Julie.
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1: Qui l'eût cru? Le fromage Oka, le célèbre fromage Oka, désormais français. Hein, que il passe aux mains des Français. La coopérative laitière Agropure a annoncé plus tôt ce matin que l'entièreté de sa division des fromages fins était vendue à l'entreprise française Lactalis. Transaction qui inclut notamment les usines d'Oka et de Saint-Hyacinthe. Et pour en parler ce matin, Guillaume Bérubé, directeur des communications chez Agropure. Bonjour.
3: Oui, bonjour, M. Coutier.
1: Pourquoi se départir de ce célèbre fromage?
3: Oui, bien, en fait, ça n'a pas été une décision facile à prendre pour Agropure. Mais c'est une décision qui est bien réfléchie. Notre objectif derrière cette décision, c'est de renforcer notre compétitivité sur le marché, générer

0: une activité qui était rentable pour AgroPur, mais ça ne représentait que 2 % du chiffre d'affaires et seulement aussi 2 % du lait qu'on transformait. Donc, ça reste quand même une activité qui était limitée pour AgroPur. Et nous, bon, vous n'êtes pas étrangers, vous connaissez la on en entend beaucoup parler, là, la tendance pour les produits à la protéine. Donc, AgroPur, nous, on prend la décision de faire un virage vers les protéines. Donc, ce qui fait en sorte qu'avec ces décisions, on va concentrer nos efforts et nos investissements vers des produits qui génèrent plus de valeur. Donc, ça veut dire le lait, notamment le lait à valeur ajoutée, le Naturel Plus avec de l'ajout de protéines, les fromages naturels. Donc, ça, c'est des blocs de fromage qu'on retrouve dans l'allée des produits laitiers. Oui. Encore une source de protéines importante. Et évidemment, les protéines laitières. Donc, récemment, AgroPur a annoncé un investissement historique là, de 1 milliard de dollars dans cette catégorie, là, notamment dans l'usine à Beauceville. Donc, c'est le choix que AgroPur fait. Donc, on simplifie notre business, nos opérations, pardon, et on concentre nos investissements vers les activités qui génèrent de la valeur pour nos membres.
1: Mais en même temps, bon, et puis c'est pas moi qui vous l'apprends, vous le savez, il y a un attachement émotif avec le fromage Oka. La création remonte quand même à 1893. Est-ce que ça veut pas dire qu'il disparaît, mais est-ce qu'il sera produit ailleurs?
0: On comprend tout à fait que la nouvelle de ce matin puisse susciter des réactions, en particulier en ce qui a trait au fromage Oka. Donc, c'est un fromage qui a été développé dans les années 80. Comme je vous mentionnais, Lactalis et l'acquéreur, Lactalis est bien établi au Canada et ont surtout une expertise forte en fromage fin. Donc, ça, c'est sûr que c'est propice à la poursuite des activités. On reconnaît le savoir-faire, que l'expertise de nos employés, non seulement là, au Oka, mais également à Saint-Hyacinthe, qui est une usine qui développe d'excellents produits de fromage fin. Mais encore une fois, c'est une décision stratégique pour nous. Faut rappeler aussi que le marché des fromages fins est un marché qui est devenu très compétitif, notamment avec l'ouverture des marchés. Du marché canadien. Donc là, on se retrouve à compétitionner avec des joueurs mondiaux qui ont une expertise très forte, qui ont développé au cours des dernières années. Donc c'est sûr que ça ajoute de la complexité et ça nécessite des investissements soutenus là, dans nos usines pour demeurer compétitif.
1: Oui, mais donc, quand vous dites vraiment, mais là, vous dites propice à la poursuite, est-ce que ça veut dire que le fromage Oka disparaît?
0: Pas du tout. Comme je vous dis, ça, c'est des questions que vous devrez poser à Lactalis, mais nous, en vendant nos activités à Lactalis, on s'assure ainsi d'un transfert de nos employés et du savoir-faire. Donc, on ne parle pas ici de perte d'emploi. Puis, comme je vous dis, ce sont des produits de qualité qui ont une notoriété, qui sont appréciés des consommateurs. Donc, c'est pour ça que je vous dis, concernant leur expertise, ben c'est une entreprise qui fait des fromages fins et donc c'est pour ça que je mentionne c'est propice à la poursuite de nos activités là à Oka et à Saint-Hyacinthe là.
1: Oui, mais je comprends que bon désormais c'est pas vous qui devez répondre à la question mais est-ce que le goût va changer? Est-ce que le fromage Oka va changer?
0: Ben c'est pas des questions que moi je vais être en mesure de répondre aujourd'hui. Premièrement, on annonce la transaction aujourd'hui. Mm-hmm. Au cours des prochains mois, les activités vont rester chez AgroPur parce qu'il y a des autorités réglementaires qui vont devoir se pencher sur la transaction puis l'approuver. Il y a toujours des clauses dans nos contrats qui vont devoir être respectés. Donc, on parle encore de plusieurs mois. Là. Il y a plusieurs mois devant nous avant que avant d'arriver à la clôture de cette transaction.
1: Oui, en terminant, au-delà, parce que bon, on parle du fromage, bien sûr, puis l'Oka, mais pour les employés, ça veut dire quoi? Est-ce qu'il y a des pertes d'emploi?
0: Non, encore une fois, là, pour ce qui est des employés, on parle d'un transfert vers Lactalis dans le cadre de cet emploi. On n'y a pas de perte d'emploi qu'on annonce aujourd'hui. Là. C'est un transfert, un emploi équivalent ou supérieur.
1: Guillaume Bérubé, directeur des communications chez AgroPur. Merci de nous avoir parlé ce matin.
0: Merci à vous. Bonne journée.
1: Merci. Bonne journée.

0: Jean-François, ben c'est un classique au Royaume-Uni. It's Coming Home. Ils la chantent depuis un petit bout de temps, là, depuis 1966, qu'ils en rêvent de cette nouvelle étoile.
1: Et j'ai mêlé la Quarta Estrella, la chanson argentine là, qu'on entendait pour terminer. Bon, on en rêve des deux côtés, bien entendu.
0: Oui, bien sûr.
1: Vous savez, ce match de foot, je vous en avais parlé un petit peu plus tôt aussi, là, cette demi-finale à 15h aujourd'hui, à laquelle on pourra assister. Ça soulève évidemment, bon, il y a des éléments politiques liés à ce match. On en a beaucoup parlé. Du point de vue de l'histoire, il y a eu beaucoup quand même il y a beaucoup de liens entre les deux pays à travers les époques pour certains conflits. On monte même aux invasions britanniques de Buenos Aires au début du 19e siècle, là, bon, si on veut aller loin.
0: Ça commence à dater, là.
1: Dans certains documents. C'est sûr qu'on évoque la guerre des Malouines en 1982 et qui a fait des victimes des deux côtés. Et évidemment, les matchs de foot nombreux là, entre les deux formations. Ça a commencé en 1966 avec un quart de finale perdu par les Argentins. En 1986, évidemment, les exploits de Diego Maradona contre l'Angleterre.
0: La tricherie,
1: Ben, c'est ça. Et on tentait d'éviter le sujet hier en conférence de presse. Et l'entraîneur, le sélectionneur allemand de l'Angleterre, Thomas Tuchel, lui, a nuancé le tout. Il a dit, j'aimerais dire que c'est non pertinent, que ce n'est qu'un match de soccer, mais je n'en suis pas certain. Je pense que les joueurs sont très conscients de part et d'autre de ce que cela représente pour les deux pays. Il a dit, quand une confrontation offre autant de moments emblématiques, je pense qu'on ne peut pas simplement dire que c'est juste un match de soccer comme un autre. Mais en tant qu'entraîneur, c'est exactement ce que nous faisons du point de vue de la préparation. Donc, évidemment, on ne peut pas faire fi de tout ça. Lionel Scaloni, du côté de l'Argentine, lui, a rajouté que, ben, il dit que nous nous souvenions de ces personnes sans aucun doute, mais c'est un match de soccer, il ne faut pas se tromper. Quelle faute ont les joueurs, quelle faute ont les gens d'aujourd'hui? C'est une époque du passé, même si ça a été des événements tristes, entre autres les Malouines. Donc, on parle évidemment d'un match de foot, d'un grand match de foot entre les deux formations aujourd'hui à 15h.
0: Bien sûr, mais j'ai l'impression que, bon, le ressentiment peut-être est plus fort du côté argentin, parce que c'est l'Argentine qui a été humiliée par la Grande-Bretagne lors de cette guerre, puis
1: il y a toujours eu
0: cette espèce de désir de revanche, puis même ça revient politiquement, là, on revendique toujours cet archipel-là,
1: tout à fait.
0: Qui demeure sous la férule de la Grande-Bretagne.
1: Et premier match pour Lionel Messi contre l'Angleterre le chandail de l'Argentine. Ils vont porter d'ailleurs les Argentins leur chandail bleu foncé. Ils l'avaient porté auparavant dans les confrontations, je pense, justement contre l'Angleterre.
0: Très bien, on surveille ça à 15h aujourd'hui. Sinon, juste après nous, à 9h06, c'est Rosemée Autonne-Témorin.
2: Salut. Bonjour. Maxime, on va découvrir à l'émission aujourd'hui des outils de jumelage entre personnes qui arrivent au pays, puis résidents et résidentes canadiens. Donc, ça va se faire dans notre segment « Comment se faire des amis ». On va aussi parler de tourisme analogique, alors de moyens de découvrir des régions sans nécessairement sortir notre cellulaire. Donc, parler à un humain, ça existe encore, cette option-là. Et notre chaire de recherche Point de repère va porter sur la neurodivergence. Il y a une neuropsychologue qui va répondre en direct aux questions de l'auditoire.
0: Oh, l'impression qu'elle va être nombreuse.
2: Je crois qu'il y aura quelques questions dans la bulle de conversation.
0: Point de repère, c'est 9h06.
2: Bonne journée.
0: Bonne émission. 8h33 maintenant, les nouvelles locales avec Marie-Michel Bordua. Marie-Michel, les constructeurs chinois de véhicules électriques passent à l'offensive au Québec.
3: La marque Dongfeng présente aujourd'hui au Vieux-Port de Montréal deux modèles qui pourraient être parmi les premiers véhicules chinois homologués pour le marché canadien. L'un d'eux est vendu l'équivalent de 12 000 $ canadiens dans certains pays, mais les véhicules vont devoir être adaptés aux normes canadiennes. C'est ce qu'expliquait un petit peu plus tôt à l'émission le chroniqueur automobile et rédacteur en chef de l'annuel de l'automobile, Benoît Charrette.
4: Faut pas s'attendre à voir des modèles comme on les connaît ici. Vous comprendrez qu'à 12 000 $ on est à la plus simple expression d'un véhicule automobile, là. Zéro luxe, y a pas de fioriture. Puis bon, évidemment, le 12 000 $ tient compte des normes dans les pays où on est vendu. Il faut bien comprendre que ces véhicules-là devront être mis aux normes canadiennes. On va probablement être à 20, 22, 25 000 une fois qu'on aura équipé les modèles comme on doit les avoir chez nous. Mais il en demeure pas moins que ça reste des véhicules économiques et c'est ce qu'on attendait.
3: Et selon lui, le Québec a été choisi parce qu'il est le marché canadien le plus favorable aux véhicules électriques avec son réseau d'hydroélectricité et l'intérêt des consommateurs.
0: Maintenant, à Montréal, dans le quartier ici, la SDC, la Société de développement du village, courtise les commerçants de la rue Ontario.
3: Voilà, la SDC veut prendre de l'expansion, veut aller chercher quelques 600 nouveaux membres, mais le projet ne fait pas l'unanimité chez les commerçants du secteur. Voici le propriétaire du commerce aux quatre points cardinaux, Louis Gobeil.
5: Qu'on a pu comprendre en se parlant entre commerçants, c'est que finalement, ils veulent élargir leur territoire pour augmenter leur pouvoir de taxation, d'une certaine manière, pour avoir plus de budget. Mais le budget ne sera pas concentré sur la rue Ontario, qui va relativement mieux que la rue Sainte-Catherine.
3: Et les commerçants opposés au projet pourront demander un référendum demain à la mairie d'arrondissement de Ville-Marie.
6: Qu'est-ce qu'on surveille aujourd'hui?
3: Ben, notamment Rachel Renault qui se lance en politique. C'est la sœur de Gabi Renault dont le décès en septembre dernier a mené là, à une nouvelle loi liée à la violence conjugale. Rachel Renault qui sera donc candidate sous la bannière de la CAQ dans les Laurentides. Sinon, la première ministre du Québec, Christine Fréchette, qui va annoncer ce matin la rénovation du bloc opératoire de l'hôpital Charlemagne à Longueuil. Et puis, il y a la Banque du Canada qui va publier là, sa cinquième décision de l'année sur les taux d'intérêt.
6: Merci, Michel.
3: Bonne journée.
6: Bonne journée. Mireille.
7: Avec la fumée dont on a parlé hier et qu'on risque d'évoquer encore aujourd'hui parce qu'on voit que le ciel est voilé, on a un autre panache qui risque de voiler un petit peu le décor, disons, le paysage pour aujourd'hui parce que les feux sont encore assez actifs. Alors, en haute altitude, on peut se questionner à savoir si ça a un impact sur la qualité de l'air. Alors, j'ai regardé l'indice qualité de l'air. Je vous dirais, pour l'ensemble du sud du Québec, c'est acceptable ou bon, mais si vous vous dirigez davantage vers le Saguenay-Lac-Saint-Jean, on voit un indice de qualité de l'air qui est mauvais. Alors, c'est pas mal toutes les régions du Québec qui ont été touchées par ces panaches et qui le seront encore au cours des prochaines heures. Mais pas d'avertissement aujourd'hui côté temps actif. On n'a pas d'orage en vue. Peut-être quelques averses cet après-midi. Assurément, on a un changement de masse d'air. Alors, c'est un peu plus frais, un peu plus sec. 28 comme maximum aujourd'hui. La normale, elle est à 26. On aura un humidex à 32. La nuit prochaine, autour de 19 comme minimum. Demain, jeudi, on peut avoir encore des averses en après-midi, mais encore là, ça sera fort agréable. À côté température, beaucoup moins collant, 27-29 comme humidex. Vendredi, on est plein soleil avec 26. Samedi, 24, quelques nuages. Et la fin de semaine s'annonce belle, du moins dimanche, on sera plein soleil avec 27. Et côté circulation, ben, il semble-t-il qu'il y a un petit ralentissement, imaginez-vous donc, sur le pont Jacques-Cartier en raison d'un oiseau blessé au sol dans la voie du centre. Oui. Alors, on parle d'un oiseau, d'un canard. Alors, ça ralentit en direction de Montréal. Et sinon, un peu plus au nord, la 15, fermeture à Saint-Sauveur, direction sud, il y aurait une opération policière. Donc, l'option, c'est la 117. Puis en plus, ben, il y a les entraves habituelles que vous connaissez, métropolitaine, des caries.
6: Merci. Voilà. Ben oui, ça c'est un classique. Merci. Mireille, 8h37, minutes, la chronique internationale de Sophie Langlois avec nous en studio. Bonjour Sophie.
8: Bonjour Maxime.
6: En parlant de Cuba, hein, la crise à Cuba qui continue de s'aggraver. Encore une fois, depuis hier, hein, il y a une troisième panne générale d'électricité. C'est la troisième depuis 10 jours. Les Cubains sont habitués aux privations, mais donc en plus de ça, ils sont isolés. Ils sont abandonnés aussi par la communauté internationale. Comment ils vont, les Cubains, après 6 mois de blocus comme ça, américains?
8: Ils vont très, très mal. Ouais. Leur quotidien est de plus en plus difficile. J'ai échangé depuis hier avec quelques Cubains, deux personnes qui sont là-bas et d'autres qui vivent au Québec, mais qui ont de la famille à Cuba. Et l'expression, je dirais, qui résume leurs propos, c'est que ça empire et continue d'empirer. Écoutez, une troisième panne globale, ça veut dire que le système électrique de tout le pays s'effondre. Et à chaque fois que ça arrive, et ça fait 3 fois en 10 jours, ben c'est des pannes qui peuvent durer 2, 3 à 4 jours. Oui. Donc, le peu de nourriture qu'ils réussissent à avoir, ben ils le perdent à chaque fois. Et cette rareté du pétrole depuis janvier, à cause du blocus américain, et ces pannes d'électricité devenues chroniques, ben ça provoque d'importantes pénuries de médicaments, de nourriture et d'eau. J'échangeais ce matin avec un travailleur humanitaire qui est à La Havane et il dit, quand il n'y a plus d'électricité, tous les édifices à logement à La Havane n'ont plus d'eau parce que les pompes ne fonctionnent plus. Donc, c'est extrêmement difficile parce qu'il faut le dire, c'est un réel blocus, ce n'est pas un embargo. Ouais. Les Américains pratiquent un réel blocus qui est considéré comme un acte de guerre par l'ONU et par le droit international. Le New York Times a mené une enquête à l'aide d'images satellites, notamment, qui révèle que les Américains détournent les navires qui naviguent vers Cuba, et pas juste ceux qui transportent du pétrole. Il y a un pétrolier russe qui s'est rendu à destination à la fin mars, mais sincèrement, là, depuis janvier, le pétrole arrive au compte-gouttes sur l'île. Quand le Venezuela a été forcé d'interrompre son approvisionnement vers Cuba, il y a le Mexique qui est venu à la rescousse en janvier. Mais dès février, le Mexique a dû interrompre son aide aussi sous les menaces d'une épouvantable guerre tarifaire brandie par Donald Trump. Donc, même les écoles ont dû fermer périodiquement depuis janvier. Ils ont mis fin aux classes un mois plus tôt que prévu. Mais quand je parle donc à certains Cubains, j'étais étonnée d'entendre que des personnes réussissent quand même à aller travailler.
6: Notamment, la vie continue.
8: Un Cubain, appelons-le Ramon, parce que

0: tous les gens à qui je parlais voulaient pas qu'on les identifie parce que leur famille est encore là-bas et la répression envers les opposants est encore très forte. Ils me disaient, ben, mon frère est cuisinier et réussit encore à avoir assez de travail pour faire, pour nourrir minimalement sa famille. Je dis, ah, cuisinier dans des hôtels? Il dit, oui, il y a encore des hôtels cubains qui sont ouverts grâce à des génératrices. Et depuis 2 mois, il y a un peu plus de pétrole qui arrive, mais c'est sur le marché noir. On doit le payer en argent américain à grands frais.
1: Ouais. Mais bon, il y a Donald Trump qui ne cesse de répéter que la révolution cubaine est terminée puis que le régime communiste est sur le point de tomber. Hein? Ceci explique cela, mais finalement, les castristes, ils résistent.
0: Oui, parce
1: que l'objectif de Trump, c'est ça. Là.
0: Ben oui, parce qu'ils sont toujours au pouvoir et ils s'accrochent au pouvoir. Donc, les négociations aboutissent à rien pour l'instant. Rien ne bouge sur le front diplomatique. Vous savez, depuis 2019... c'est le poulain de Raúl Castro qui est au pouvoir, Miguel Díaz-Canel. Et lui, qui est un haut dirigeant du Parti communiste depuis plus de 30 ans, il croit fermement, comme les Castro, au bienfait d'une économie très centralisée. C'est le pays communiste au monde, selon les économistes, qui a une économie la plus contrôlée par les dirigeants. Et c'est une économie, évidemment, une façon de faire qui profite largement et, je dirais, surtout, aux élites communistes. En tout cas, ces jours-ci, c'est clair. Mm-hmm. Dans les rues de La Havane, on le voit. Moi, quand je parle aux Cubains, ce que je remarque, c'est que l'attachement à Fidel Castro et à son héritage d'un communiste peut-être un peu plus généreux dans ces années-là, il est encore très fort. Mais l'opposition au régime actuel est de plus en plus forte. Les gens sortent dans les rues presque tous les soirs pour cogner des casseroles et demander la fin des coupures de courant. Un de ceux à qui j'ai parlé me disait, écoutez, on a été les seuls au monde, nous les Cubains, à résister, à défier les Américains pendant 65 ans. Mm-hmm. Ils sont très fiers de cela. Il dit, avec Fidel, il y avait une certaine cohésion, mais là, avec Díaz-Canel, tout s'écroule. Il fait toutes sortes de lois pour empêcher les investissements. Il dit, je n'ose même plus faire de virement bancaire à ma famille parce qu'on n'est pas certain que l'argent va se rendre. Les banques manquent de liquide. D'ailleurs, c'est un énorme problème. Les personnes âgées doivent faire des heures de file d'attente pour avoir leur pension et souvent, une fois rendus à la caisse, se font dire qu'il n'y a plus d'argent.
1: Ah oui, hein.
0: Donc, ils doivent retourner le lendemain. Il dit, je préfère envoyer mes dons par colis. Alors, la répression, non plus. On pourrait s'attendre à ce qu'il y ait comme une certaine bienveillance du régime envers les gens qui se promènent dans les rues le soir pour crier un peu leur détresse. Mais non, il y a encore des opposants très modérés qui ont été violemment arrêtés il y a quelques jours. Et ce que les Cubains à qui je parle me disent, c'est qu'on est habitué au malheur.
1: Oui.
0: Je vais vous en citer un. On est habitué au malheur, mais là, ce qui nous blesse encore plus, c'est comme une double blessure, c'est qu'on crie notre détresse et personne ne nous entend. Nos appels à l'aide tombent dans un genre de bain d'indifférence. Mmh. Et ils disent maintenant, on souhaite une intervention. Pas la guerre, peut-être pas Trump, mais on veut une intervention.
1: Il se passe quelque chose. Hein? Ouais. Bon, on en revient à l'isolement sur la scène internationale. Puis en même temps, les Cubains, ils ont traversé plusieurs crises difficiles. Il y a eu dans le passé, dans les années 90, la période spéciale, hein, quand l'URSS s'est effondrée. En quoi celle-ci, on a l'impression qu'elle est pire ou qu'elle est différente?
0: Oui, parce que en fait, quand on regarde les faits, elle n'est pas pire que cette période spéciale. Moi, j'étais allée à Cuba au début des années 90, pas dans un tout inclus, mais un peu à l'aventure.
1: Ouais.
0: Et les autoroutes étaient vides. Il n'y avait plus de voitures parce qu'il n'y avait plus de... Non seulement il manquait de pétrole, mais il n'y avait plus aucune pièce de rechange pour réparer les voitures. Alors, les autoroutes n'étaient fréquentées que par des voitures tirées par des bêtes, des ânes, des bœufs, des chevaux. Les hôtels, beaucoup étaient fermés. À ce moment-là, il manquait beaucoup. C'est à ce moment-là qu'on a commencé le système des coupons pour avoir de la nourriture et tout cela. Sauf qu'à ce moment-là, la communauté internationale, quand l'URSS est tombé et a mis fin à ses approvisionnements du jour au lendemain, les pays de l'Europe de l'Ouest, c'est comme ça qu'on l'appelait à l'époque, les pays de l'Amérique latine sont venus à la rescousse et ont aidé. Et il y a aussi Castro qui, à ce moment-là, avait décidé d'ouvrir un peu pour développer le tourisme.
1: Ouais, le tourisme.
0: Alors que là, les alliés naturels habituels de Cuba ont tellement peur des représailles de Trump qu'ils n'osent pas défier cette menace de guerre tarifaire et on n'ose pas aider. Il y a quelques colis, oui, il y a quelques envois d'aide humanitaire qui se rendent, mais c'est donc cet isolement sur la scène internationale qui fait mal.
1: Ouais. Puis,

0: aussi l'isolement, j'ai envie de dire personnel, la solitude que beaucoup de Cubains vivent depuis janvier.
1: Oui.
0: Quand il n'y a pas d'Internet, puis il n'y a pas d'électricité, puis il manque de tout. C'est difficile, là.
1: Et le déplacement en transport. Donc, oui, je parlais des aînés qui ont de la difficulté à avoir accès à leur pension, donc ils souffrent financièrement. Mais ils souffrent aussi de cet isolement parce que les ascenseurs ne fonctionnent à peu près plus ou on n'ose plus les prendre parce qu'on a peur qu'il y ait une coupure de courant. Donc, ils ne sortent plus de chez eux et ça a un impact important sur la santé mentale. Je lisais la chronique d'une journaliste qui est à La Havane qui parlait d'une crise énergétique qui a un visage peu visible, l'immobilité et l'isolement social. Il y a des vieux dans les logements qui meurent et leurs voisins disent « il est mort de solitude, est mort de désolation ». Cette crise provoque une certaine épidémie de problèmes de santé mentale parce que les gens non seulement peuvent plus aller voir leurs amis l'autre côté de la rue parce qu'ils peuvent plus descendre et sortir de leur appartement dans le cas de ceux qui ont de la difficulté à se déplacer, mais effectivement l'Internet, si tu ne l'as plus à la maison, tu pouvais au moins aller dans un café qui avait de l'électricité, mais là quand il y a des pannes globales comme ça, c'est tout le pays qui est dans le noir et donc il y a un niveau de détresse. Une couche de plus au niveau de la détresse qui est vécue là-bas.
0: Ouais, c'est l'usure, hein, et on le voit depuis des mois. Sophie Langlois, merci beaucoup.
1: Je vous en prie.
0: Merci. Le palmarès de Lève-Tard à 8h46, ce qu'il faut savoir ce matin, Naïla.
2: Ben, on a appris ce matin que Rachel Renault, la sœur de Gaby Renault, se lance en politique. Gaby Renault, c'est cette femme qui a été tuée dans un contexte conjugal. Ça avait secoué la province à l'automne dernier et ça avait mené à l'adoption d'une loi pour mieux prévenir la violence conjugale. Donc, sa sœur, Rachel Renault, portera les couleurs de la coalition Avenir Québec. Radio-Canada qui a été en mesure de confirmer l'information d'abord rapportée par le 98.5. Elle va tenter d'être élue dans la nouvelle circonscription de Bellefeuille dans les Laurentides. Dans un peu moins de 15 minutes, il y aura une annonce à Longueuil en santé avec la première ministre Christine Fréchette. La presse qui nous disait ce matin que Québec va rénover le bloc opératoire de l'hôpital Charles-Lemoyne. Bloc opératoire qui est dans un piteux état. On parle de fuite d'eau, d'insectes, de souris. Un projet qui va permettre de résoudre les enjeux actuels de manque d'espace et de vétusté. C'est un projet de 672 millions de dollars qui faisait partie du dernier budget avec une réalisation des travaux prévus pour 2032. Depuis ce matin, la taxe de vente du Québec, la TVQ, est abolie de façon permanente sur plusieurs produits tels que les fruits et légumes prêts à servir, les produits de granola, les noix salées, les mouchoirs. On anticipe que une famille pourra économiser 50 $ par année. D'ailleurs, le taux directeur le nouveau taux directeur sera dévoilé ce matin par Tiff McLean. C'est à 9h45 ce matin à Ottawa. On va également surveiller le résultat du vote de grève des agents de bord de WestJet, les quelques 4400 agents qui pourraient déclencher une grève dès le 2 août. Ça serait une première en 30 ans d'histoire du transporteur, des demandes salariales notamment et la rémunération des heures travaillées. À 17h, présentation officielle à Montréal de véhicules électriques et hybrides chinois Dongfeng. Ça sera présenté à Montréal cet après-midi. Vous en avez d'ailleurs parlé avec Benoît Charrette, qui est chroniqueur automobile et rédacteur en chef de l'annuel de l'automobile. C'est à 6h50 que vous pouvez réécouter sur audio. En France, les députés de l'Assemblée nationale vont bientôt voter sur une proposition de loi pour encadrer l'aide médicale à mourir, un débat qui fait rage depuis plusieurs années dans l'Hexagone. On surveille du côté, bien sûr, de l'Iran et des États-Unis ce qui se passe aujourd'hui, escalade des tensions. Le président américain Donald Trump qui a menacé de frapper les ponts et les centrales électriques de l'Iran la semaine prochaine si le pays ne reprend pas les négociations. Il a dit ça hier lors d'une entrevue à Fox News, alors qu'il avait aussi reculé sur son idée d'imposer un péage de 20% sur les navires marchands dans le détroit d'Ormuz. Et finalement, à 15h, le choc Angleterre-Argentine, 40 ans après la main de Dieu de Diego Maradona. Peut-être que l'Angleterre va vouloir prendre sa revanche. Ça sera à suivre.
0: Cette fois-ci, la reprise vidéo. Donc, la main de Dieu ne pourra pas arriver. En tout cas, elle sera décelée, c'est sûr. Merci, Naïla. 8h49 minutes maintenant. Les résidents de Verdun la connaissent bien puis l'appellent communément la Well, hein, nommée la rue la plus cool au monde en 2002 par le magazine Time Out, qui nous a tous laissé un petit peu dubitatifs. Vraiment, la rue Wellington, la plus cool au monde. Mais bon, ça, c'est autre chose. Mais c'est qui Wellington. Alors, on en parle avec Geneviève Pronovo, historienne avec nous ce matin pour sa chronique. Bonjour Geneviève.
3: Allô.
0: Alors, c'est qui Wellington?
3: Ben, en fait, l'histoire de la rue Wellington, là, c'est un microcosme de l'histoire du Québec. Là. Quand on raconte l'histoire de la rue

0: Wellington, on raconte des grands pans de l'histoire du Québec. On l'a baptisé en 1817. C'est les juges de paix de Montréal qui ont décidé de la baptiser comme ça pour célébrer Arthur Wellesley, duc de Wellington, qui a gagné la bataille de Waterloo contre Napoléon Bonaparte.
1: Ah,
0: voilà. Alors, ça a mis fin à 12 ans de guerre napoléonienne. Alors là, les juges de paix, deux ans plus tard, ils ont dit, hey, il faut vraiment célébrer cet homme qui nous a sauvés de l'Empire français. Puis c'est un peu de la propagande aussi, hein, parce que c'est le Bas-Canada, il y a une petite montée du national. Alors, on dit aux Canadiens français, ben, reconnaissez la supériorité de l'Empire britannique, puis on baptise Wellington.
1: Ah oui.
0: Mais l'histoire a commencé bien avant.
1: Ben, j'imagine, oui, avant Napoléon.
0: Ben
1: là,
0: oui.
1: Oui. C'était quoi avant?
0: Ben, entre 2005 et 2017, on a fait des fouilles archéologiques à la maison Nivard de Saint-Dizier sur le boulevard La Salle dans Verdun. Mm-hmm. Et là, on a ouvert le plus grand site archéologique sur l'île de Montréal, le site préhistorique. Alors là, ça nous en a beaucoup appris. La maison Nivard de Saint-Dizier, c'est une maison de ferme que les sœurs de la congrégation Notre-Dame, là, c'est les sœurs de Marguerite Bourgeois, ont fait construire en 1710. C'est le marchand Étienne Nivard de Saint-Dizier qui l'a acheté par la suite. Puis après, la ville de Montréal l'a acquise en 1960. C'est devenu un musée, un site patrimonial. Et là, le site archéologique nous révèle qu'on a retrouvé des artefacts de 3000 ans avant Jésus-Christ. C'était donc un site qui était occupé par les Autochtones, les Mohawks, les Iroquois du Saint-Laurent. On a retrouvé des tessons de céramique, des pipes. On a retrouvé toutes sortes de choses qui nous disent que c'est un endroit stratégique devant les rapides de la Chine.
1: Ouais, ouais.
0: Quand les Français arrivent, font de Montréal... Et puis, on utilise les petits chemins autochtones pour faire la traite des fourrures. Puis là, Maisonneuve s'aperçoit que c'est un chemin très vulnérable aux attaques iroquoises. Mm-hmm. Alors, il décide en 1765 de faire construire un poste de garde. Et puis, il confie le poste de garde à 7 hommes armés d'arquebuses. Et les hommes armés d'arquebuses qui gardent un territoire, ils s'appellent les Argoulets. Alors, le premier nom de Wellington, ça va être le chemin des Argoulets qui se transforme en chemin de la Chine, parce que la Chine va être fondée.
1: Mm-hmm.
0: Et ensuite, ben, sur le chemin de la Chine, on retrouve le fief de Jeanne-Mance, parce que Jeanne-Mance a aussi été propriétaire terrienne. Et ce fief-là s'appelle le fief de Nazareth, ou encore la grange des pauvres. C'est là qu'elle cultivait toutes les denrées pour nourrir les pauvres, les démunis puis les malades de l'Hôtel-Dieu.
1: Ah oui. Donc, une fonction agricole à la base, qui
0: était
1: abandonnée par la suite, j'imagine.
0: Ben, pas tout de suite, parce qu'il y a un gentleman farmer qui va acheter le fief de Nazareth. Il s'appelle Thomas McCord. C'est un nom qui nous dit quelque chose, Thomas McCord.
1: Ben, il y a une musée qui porte son nom, je pense.
0: Fondé par son petit-fils. Ben, Thomas McCord, lui, c'est un Irlandais. C'est un peu contradictoire, hein, parce que les mecs, d'habitude, c'est écossais, mais sa famille était déménagée en Irlande, donc c'est un Irlandais. Il a fait toutes sortes de choses. Il est arrivé à Montréal pour ouvrir une distillerie. Après ça, il a été marchand, il a été juge de paix, il a été fait partie de la milice, puis à un moment donné, il a acheté le fief de Nazareth parce que lui, il aime ça, le jardinage. Il adore ça. Il fait venir des ouvrages de Grande-Bretagne pour essayer toutes sortes de plantes, de fleurs, d'épices. Et il est réputé pour ses groseilles. Là, fait que lui, il garde ça agricole.
1: Mm-hmm.
0: Mais, 4 ans plus tard, il part pour l'Irlande régler des problèmes financiers. Et là, il y a un de ses associés qui, dans son dos, vend le fief de Nazareth à quelqu'un d'autre. Il veut faire un peu d'argent. Il se dit, Thomas McCone, il ne reviendra jamais. Il vend son fief.
1: Ouais.
0: Il vend son fief à une femme, Mary Griffin. Elle, c'est une Britannique. Elle est arrivée d'Angleterre avec son mari. Son mari a une fabrique de savon. Et elle, elle décide de changer la vocation de la terre. Elle fait lotir le fief de Nazareth. Elle veut installer des gens et elle va baptiser les rues King, Queen, Prince, Nazareth, puis Griffin.
1: Ah oui, oui, oui. Elle l'aime pas mal.
0: Mais là, McCord, il revient. Et puis, il est vraiment pas content. Il est en bourgeois le vert, là.
1: Fait que
0: là, il va essayer par procès de regagner son territoire. Et c'est ce qui va arriver. Mais c'est rentré dans l'appellation populaire et c'est resté jusqu'à aujourd'hui Griffintown.
1: Ah oui, OK. Ça remonte à ça, là.
0: Ça remonte à ça. Ça remonte à Mary Griffin.
1: Okay.
0: Et puis, ben là, la rue Wellington va vraiment... explosé avec le canal de la Chine qui ouvre, le tramway qui arrive. Ça va devenir la rue Wellington, une des rues les plus achalandées de Montréal. Les Madelinots arrivent à ce moment-là à Verdun.
1: Oui, c'est vrai qu'il y a une longue histoire avec les Madelinots et Verdun. Pourquoi d'ailleurs ça?
0: Ben, entre les années 1900 et 1920, les Madelinots ont beaucoup quitté les îles de la Madeleine, ils manquaient de travail. Il y a 1000 familles qui sont arrivées à Verdun. Ils ont été très dynamiques. Ils ont acheté des commerces, ils ont fondé toutes sortes de mouvements, dont le mouvement social Madelinot. Ils montent des activités, ils font des parties de remords, ils veulent briser l'isolement des familles. Ils ont même, dans les années 70, leur propre équipe de hockey.
1: Ah oui?
0: Les Phoques de

0: Verdun.
1: Redoutable
0: sur la glace.
1: Ah oui, OK.
0: Et puis, ben, Verdun va leur décerner un parc. Hein? En 2004, il y a le parc des Madelineaux qui ouvre le boulevard LaSalle et Wellington. Il y a une bombe qui tombe sur Wellington.
1: Quoi donc?
0: En 1986, le centre d'achat.
1: Oui.
0: Le centre d'achat.
1: Ben oui, Carrefour-en-Grignon, c'est ça.
0: Carrefour-en-Grignon, ça change tout, ça. À Wellington. Ouais. Ils vont travailler très fort dans les années 90-2000 pour la remettre là, au goût du jour, la moderniser. Ça va fonctionner, surtout parce que ça va arrêter d'être une ville sèche.
1: C'est ça aussi, parce que pendant longtemps, Verdun, c'était une ville sèche. Il n'y avait pas moyen d'aller prendre un verre
0: non,
1: à Verdun.
0: Les gens n'avaient pas le droit il n'y avait pas de bar. Mm-hmm. Les restaurants n'avaient pas le droit de vendre d'alcool.
1: Ah, oui.
0: Les épiceries ont commencé à en vendre en 1929. Et puis, ben, ça va tomber en 1996. Les restaurants vont pouvoir vendre de l'alcool.
1: C'était
0: et seulement
1: temps,
0: 2015, les bars.
1: Oui,
0: en 2015, les bars à Verdun.
1: Oui. Et là, ça va... je pense, le premier.
0: Oui, c'est ça.
1: Ouais.
0: Une brasserie artisanale.
1: Oui.
0: Et là, ça va attirer toutes sortes de nouvelles clientèles.
1: Mm-hmm.
0: Et là, ben, ça va débouler la plage en 2019, la rue piétonne en 2020. Puis, ben,
1: puis aujourd'hui. La rue la plus cool au monde.
0: La rue la plus cool.
1: Vous voyez, les yeux. C'est bien, la Well, mais quand même.
2: Mais hein? C'est une artère importante à Sherbrooke aussi.
1: Oui, parce que les
0: loyalistes, eux autres aussi, étaient contre Napoléon Bonaparte.
1: Ah, voilà.
0: Puis, la ville de Waterloo aussi, tu sais, c'est quand même...
1: Ah oui, OK, donc Wellington, Waterloo, tout ça.
2: Tout
1: est dans tout, mais intéressant, en tout cas, cette histoire-là, comme quoi ça a été longtemps une rue importante, puis ça le demeure pour les gens de Verdun, ils en sont très fiers. Et avec raison, quand je dis « je roule des yeux », mais c'est juste que, bon, la plus cool au monde, faut pas charrier non plus, là. C'est agréable, la rue Wellington, mais quand même.
2: C'est un article de 2002, là.
1: Oui, mais bon.
3: Ah, non, mais elle est quand même cool.
1: Oui, ben elle est cool, je veux bien.
2: Mais la plus cool au monde
0: en 2022.
1: Ah, c'est en 2022.
2: En 2022?
1: Ça fait pas si longtemps. Bon, OK, en tout cas, il y a une longue histoire d'amour entre les gens de Verdun et la Wellington. Merci beaucoup, Geneviève.
0: Merci.
1: Fort intéressant. Julie, la sécurité, vous voulez revenir là-dessus?
2: On vous en a parlé un peu plus tôt du groupe La Sécurité qui vient de remporter le prix L'Espoir FEC 2026. Si vous avez envie d'en savoir un peu plus sur ce groupe, il y a notre collègue Félix B. Desfossé qui a reçu les membres du groupe récemment pour faire l'écoute commentée de l'album Bingo, pièce par pièce. Ça, c'est vraiment intéressant. Vous pourrez retrouver tout ça sur ICI Musique Rock. La Sécurité, d'ailleurs, qui va prendre le créneau de Monte-le-Son sur ICI Musique Rock à partir du 20 juillet pour deux semaines, donc du lundi au dimanche, 13 à 15 heures et 19 heures à 22 heures.
1: Oui, qui est une excellente station avec une excellente programmation ICI Musique Rock.
0: Et là, on va connaître les goûts musicaux de la Sécurité.
1: Oui, qui seront sans doute à l'image de ce qu'ils font, un peu de rock, de punk et de new wave. Mais ce ne sera pas plate, effectivement. Bon, Mireille, le mot de la fin de votre côté.
0: Oui.
1: Hier, on a craint pour la fin du monde. C'est pas le cas aujourd'hui.
2: Oui, heureusement, on est sains et saufs. Aujourd'hui, tout ça, c'est la faute de la fumée. Puis la fumée n'a pas dit son dernier mot parce que c'est possible qu'on ait encore un ciel voilé. Déjà, je trouve que depuis le début de l'émission, c'est le cas. Alors, panache de fumée, bien sûr, encore bien actif. Alors, la différence, c'est qu'on n'a pas du temps actif. Alors, on n'a pas d'alerte ou de veille, d'orage violent, quoi que ce soit. Et des températures un peu plus douces. Ça a été un bref épisode de chaleur et ça, on s'en plaint pas.
1: Ça a été
2: juste l'histoire d'une journée hier avec 30 humidex autour de 39. Alors aujourd'hui, on aura 28 au thermomètre. Fin d'après-midi, on pourra avoir quelques averses à travers tout ça, un humidex autour de 32. Donc tranquillement, ça revient à la normale. Demain jeudi, c'est sensiblement un scénario similaire. 27 humidex, 29 encore là, des petites averses possibles. Mais rien d'important en termes de précipitations. Vendredi, on sera plein soleil, 26. Et la fin de semaine s'annonce pas si mal. On est sous les nuages, 24 pour samedi. Samedi, on ne voit pas encore là de pluie importante. Et dimanche, c'est plein soleil, 27 actuellement. Il fait 24 à Montréal.
1: Très bien. Circulation, ça va?
2: Ça se passe quand même bien. Je n'ai pas eu la suite par rapport à l'oiseau sur le parc Jacques-Cartier, qui était le pauvre.
1: On imagine qu'il a été sauvé.
2: En détresse. Voilà, sinon, ce sont les artères standards qui sont toujours bien occupées ce matin.
1: Ouais, très bien. Bon, ben profitez-en bien. Puis voilà, il se passe plein de choses aujourd'hui sur la scène sportive, notamment Jean-François, ce fameux match dont on parle depuis ce matin.
3: Bien évidemment, à 15h, Angleterre-Argentine.
1: Ouais. Choisissez votre camp, on en a parlé plus tôt. Il y avait le Burgundy Lion, il y avait un autre endroit pour les Argentins. Mais évidemment, ça met de l'ambiance dans la ville et on s'en réjouit. Ici Maxime Coutier, merci d'avoir été là-dessus. Bonne journée et puis on se retrouve demain à 5h30. Au revoir.
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2: Bonjour, ici Marie-Michel Bordua. Rachel Renault se lance en politique. Radio-Canada a pu confirmer qu'elle sera candidate pour la coalition Avenir Québec dans les Laurentides. Le meurtre de sa sœur Gaby Renault dans un contexte conjugal a secoué la province l'automne dernier et a mené à l'adoption d'une loi pour mieux prévenir la violence conjugale. Rachel Renault tentera d'être élue dans la nouvelle circonscription de Bellefeuille. Ce comté s'ajoute à la nouvelle carte électorale qui entre en vigueur aujourd'hui et qui fait passer le nombre de circonscriptions de 125 à 127. L'abolition de la taxe de vente du Québec sur plusieurs produits d'épicerie est entrée en vigueur ce matin. Cette mesure avait été annoncée au mois de mai par la première ministre Christine Fréchette. Mais comme l'a constaté Karine Matheux, cette décision de Québec reçoit un accueil partagé.
3: Les consommateurs n'auront plus à payer de taxes de vente provinciale sur certains aliments tels que des salades de fruits ou des plateaux de légumes déjà préparés, sur les barres tendres, les noix ou les fruits séchés. La taxe est aussi abolie sur les portions individuelles ou les petits paquets de moins de 6, par exemple de beignes de croissants ou de gâteaux, et sur les petits pots de yogourt et de crème glacée, mais pas sur les gros pots. Et il n'y aura plus de TVQ sur les papiers de toilette et sur les mouchoirs en papier. Avec cette mesure, selon le gouvernement, une famille de 4 personnes pourraient économiser environ 50 $ par année. C'est moins d'un dollar par semaine. Voici la réaction de certains consommateurs.
4: Ouais, c'est une bonne idée. Je pense que les gens, ils ont besoin de ça. C'est pas tout le monde qui peut se permettre d'acheter des trucs comme ça.
5: Ça va pas aider les familles. Tout simplement, c'est le GBS, le gros bon sens.
3: Les commerçants, eux, ne seront pas tous prêts aujourd'hui parce que pour les commerçants, c'est beaucoup de travail, il faut changer les prix. Certaines petites épiceries le disent déjà, pas tous les prix seront ajustés aujourd'hui. À ce sujet, le président du Conseil canadien du commerce de détail, Michel Rochette.
6: C'est 25 000, 30 000, 40 000 produits qui sont visés, donc c'est quand même plusieurs étiquettes qui sont à revoir à l'intérieur de ce bassin-là. Et en termes techniques, il faut reprogrammer les caisses, les systèmes informatiques pour s'assurer qu'il n'y ait pas de complications.
3: De taxes va s'appliquer dans les épiceries, mais aussi les dépanneurs et les pharmacies et va coûter 100 millions de dollars par année au gouvernement. Ici Karine Matheux, Radio-Canada, Montréal.
2: La Banque du Canada va publier aujourd'hui sa décision concernant son taux directeur. Les économistes s'attendent pour la plupart à ce qu'il demeure inchangé à 2,25 et ce même si l'inflation a dépassé les 3 au cours des derniers mois. Le Réseau de la santé du Québec compte un nouveau centre hospitalier universitaire. L'Hôpital général juif de Montréal a obtenu cette désignation qui était attendue depuis des années. La reconnaissance pourrait renforcer le rôle de l'établissement en recherche, en enseignement et en recrutement. Daniel Cadjou nous en dit davantage.
7: L'Hôpital général juif tourne une page importante de son histoire. L'établissement montréalais porte désormais le titre de
8: Centre hospitalier universitaire général juif,
7: a annoncé la ministre de la Santé, Sonia Bélanger. Concrètement, cette désignation devrait permettre à l'établissement d'attirer davantage de médecins, de chercheurs et de professionnels de la santé, tout en renforçant la formation de la relève médicale. Une reconnaissance accordée sans coût additionnel pour l'État, du moins pour l'instant, selon Québec.
9: Cet hôpital attendait depuis longtemps.
7: Une transition majeure, comme le souligne le Dr Laurence Rosenberg, PDG de l'établissement. Pour les patients, ce nouveau statut pourrait aussi se traduire par un accès accru aux essais cliniques, aux traitements de pointe et aux plus récentes avancées médicales développées sur place. À nouveau, la ministre Sonia Bélanger.
8: Pour les patients, ça change beaucoup parce que c'est comme ça qu'on fait évoluer les pratiques.
7: L'hôpital juif, ou plutôt le Centre hospitalier universitaire général juif, devient ainsi le 6e établissement du genre au Québec. Ici Daniel Cadjo, Radio-Canada, Montréal.
2: Et au soccer, en terminant, les supporters espagnols ont célébré la victoire de leur équipe en demi-finale de la Coupe du Monde. L'Espagne a défait la France 2-0 hier après-midi. Jean-Philippe Robillard a assisté au duel au Club espagnol du Québec du boulevard Saint-Laurent à Montréal.
10: De l'ambiance.

0: s'il y en avait beaucoup dans le club espagnol de Montréal hier après-midi, où de nombreux membres de la communauté s'étaient réunis pour écouter le match, pour encourager leur équipe.
1: C'est la fierté.
2: C'est pas une équipe qui joue avec des gros égos, avec un seul joueur. C'est vraiment un travail d'équipe. Fait qu'à chaque fois qu'on voyait qu'ils avaient vraiment le flow là, de travailler ensemble, on montait les émotions. Là.
0: Et quand le match s'est terminé et que l'Espagne a gagné, les partisans ont crié encore plus fort, plus fiers que jamais de leur équipe qu'ils voient déjà remporter la Coupe du Monde.
3: Bien sûr, la performance était géniale à cause de l'équipe qu'on a. C'est sûr que c'est très important la victoire de l'Espagne à cause qu'on a une rivalité, c'est sûr, avec la France. Le sport, c'est comme ça. C'est une victoire symbolique aussi parce que ça démontre que l'Espagne, il a une équipe qui peut gagner la Coupe du Monde.
4: On espère avoir une belle finale sans intervention de la FIFA ou de Donald Trump.
0: C'est aujourd'hui que l'Espagne va connaître l'identité de son adversaire en finale de la Coupe du Monde. Ce sera soit l'Angleterre ou encore l'Argentine. Ici Jean-Philippe Robillard, Radio-Canada, Montréal.
5: Cette deuxième demi-finale sera disputée cet après-midi. Voilà, c'était les informations. 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

Salut, vous écoutez Point de repère. Je m'appelle Rosemée Autonne-Témorin. Puis aujourd'hui, on va de l'amitié au tourisme en passant par la neurodivergence. Concrètement, en première heure, on apprend à se faire des amis quand on arrive au pays et Chantal Fontaine nous fait cadeau de sa présence en studio. En deuxième heure, on découvre le tourisme analogique qui nous permet de laisser notre cellulaire de côté. Puis on lance notre chaire de recherche en neurodivergence. Envoyez-nous vos questions parce qu'il y a une neuropsychologue qui va pouvoir y répondre en direct. On va terminer l'émission en discutant de culture pop avec Jean-Michel Pertiome et Malia Kounkou.

0: Chaque mercredi, on cherche et trouve des manières de se faire des amis. Puis cette semaine, on s'intéresse à un outil qui permet aux personnes qui arrivent au pays, puis à celles déjà bien établies au Canada, de créer des liens, le jumelage. Pour en discuter, je reçois la psychologue Rachida Azdouz, qui fait pas juste des répétitions à notre émission. Elle a une carrière et elle se spécialise en relations interculturelles. Donc, très pertinente ce matin pour nous. Il y a aussi Lobna Najjar en studio. Elle est responsable de la mobilisation et du jumelage chez Singa Québec. Elle a elle-même trouvé des amis grâce au jumelage. Et il y a aussi Emmanuel de Fontbrune qui a trouvé une amie originaire du Mexique grâce au jumelage du côté de Singa Québec. Bonjour à vous trois.
1: Bonjour.
0: Lobna Najjar, on va commencer avec vous. Moi, je trouve votre histoire tellement inspirante que je vous la fais répéter un peu partout. Dans un balado sur audio, dans la presse, à Point de repère. Je pense que tout le monde devrait vous découvrir, Lobna. Vous avez quitté une Syrie en guerre pour vous établir au Québec avec votre mari, vos enfants. Quand vous êtes arrivée, est-ce que vous faire des amis, c'était compliqué?
1: C'est très bonne question. Je ne sais pas si c'était compliqué. Je n'ai pas compris quand je suis arrivée ici que c'était un besoin. Parce que je voulais ressentir qu'on est chez nous.
0: Ouais.
1: Que je suis dans mon pays. Et dans mon pays, moi, j'étais bien entourée de mes amis, de mes voisins, de ma famille. L'amitié ici au Québec, c'était pour moi, c'est le compense de cette vaste vide dans ma vie.
0: Mm-hmm.
1: Et l'amitié, c'était comme, c'est pas juste amitié, mais c'est la famille aussi.
0: Ouais. Mais oui, parce que vous vous retrouvez un peu seul, sans
1: oui.
0: repère. Puis je comprends que la priorité, c'est pas se faire des amis. Vous êtes un peu en mode survie en arrivant ici. Faut vous établir, créer des liens. Donc ça prend un moment avant que vous réalisiez que ces liens-là passent par l'amitié.
1: Honnêtement, j'étais pas seule, en fait, parce que moi, ma famille ici, ma sœur et mon beau-frère, ils étaient ici. J'étais accueillie par la famille.
0: Mm-hmm.
1: Mais mes sentiments, que je voulais être chez nous, l'amitié du Québec, c'était quelque chose de très important pour moi.
0: Mmh.
1: Mais c'est pas facile, parce que quand on arrive ici, on concentre plus sur

0: comment on suivre le rythme rapide de société, surtout les nouveaux arrivants, la francisation, trouver un logement, trouver un endroit en sécurité pour les enfants, en temps d'école, en temps de garderie. C'était pas la même réalité si je veux avoir une amie québécois ou québécoise.
1: Oui, je comprends.
0: On se côtoie, mais on se connaît pas.
1: Rachida Azdeuz, j'imagine que ce que Lubna décrit, c'est commun à bien des personnes qui s'établissent dans un nouveau pays.
2: Oui, d'ailleurs, Lubna a dit besoin. C'était un besoin. Alors, on revient à l'amitié en général. C'est un besoin parce que, d'abord, c'est un indicateur d'intégration. Hein, il suffit pas seulement de travailler, de payer ses impôts, avoir un réseau d'amis, c'est un indicateur qu'on est intégré, accepté et inclus dans la société. Et dans la vie en général, un des piliers de l'estime de soi, c'est le sentiment d'appartenance.
1: Intéressant.
2: Et un réseau d'amis, ça renforce le sentiment d'appartenance. On l'avait dans le pays d'origine et c'est une des choses qui est le plus ébranlée. C'est le pilier qui est le plus ébranlé quand on émigre, le sentiment d'appartenance et le sentiment de sécurité. Et c'est ce qu'apporte un réseau d'amis. Quand vous êtes malade, qu'est-ce que vous dites? Les gens vous appellent, vous dites t'es malade, et tu dis vous êtes une soupe, et tu dis non, vous inquiétez pas, je suis bien entourée, j'ai des amis. Donc, un besoin fondamental.
0: Tout à fait.
1: Alors, Lubna, vous avez éventuellement découvert l'organisme communautaire Singa Québec, qui crée des liens entre nouveaux arrivants, nouvelles arrivantes et résidentes locaux, locales, pour favoriser l'inclusion. On vous a jumelé avec Jocelyne.
0: Ouais.
1: Concrètement, qu'est-ce que ça voulait dire être jumelé à une femme québécoise? À quelle fréquence vous voyez Jocelyne? Qu'est-ce que vous faisiez ensemble?
0: Ça fait 5 ans qu'on est jumelés. On se voit pas comme avant. On était très disponibles pendant le COVID. On se voyait 2 ou 3 fois par semaine. Mais en ce moment, elle habite à la ville de Québec. Mais il y a 2 mois, elle est venue aussi à Montréal. Chaque fois quand je le rencontre, même si on perd parfois le fil, on n'a pas la même réalité, surtout qu'on n'est pas dans le même endroit. Mais c'est comme si je l'ai vu hier.
1: Oui, vous êtes vraiment proche.
0: Oui, on est très proche. Et surtout, Jocelyne et moi, ce qui nous ressemble, la fierté du Québec.
1: Oui.
0: En fait, c'est que j'aime chez elle que j'ai trouvé les réponses sur mes questions.
1: Elle vous a expliqué la politique québécoise et canadienne, l'histoire de la province.
0: La fierté des Québécois et Québécoises. Écoute, moi, je viens de Damas, une ville, elle est considérée la première ville peuplée dans l'histoire. Et l'histoire, c'est quelque chose qui compte pour moi. Quand je suis arrivée ici, l'histoire du Québec m'a fascinée. Parce que c'est pas très loin. Je peux le voir. Il est partout. Vraiment. Parce que chez nous, c'est très, très, très loin.
1: C'est vrai que notre histoire est moins ancienne que la vôtre.
0: Mais c'est impressionnant parce que tu le vois, c'est comme tu fais partie de l'histoire. Ah. J'adore ça. Et Jocelyne, elle m'a renforcé mes sentiments d'appartenance et de fierté au Québec.
1: Que c'est beau.
0: Ouais.
1: Emmanuel de Fontbrune, vous représentez l'autre portion de ces jumelages interculturels, en ce sens où vous êtes né au Québec. Et à l'âge de 17 ans, vous êtes allé vers Singa Québec pour faire un jumelage. Qu'est-ce qui vous a motivé à faire ça en tant qu'adolescente?
3: Moi, j'ai toujours eu cet intérêt pour découvrir les autres cultures. Puis c'est ça, ma mère, en fait, elle a entendu Lubna à la radio. Puis c'est comme ça qu'on a appris l'existence de Singa. Puis nous deux, on était vraiment intéressés par un jumelage, donc on s'est inscrites. Puis c'est ça, c'était vraiment de la curiosité. Puis je savais que ça allait être une expérience positive. Mais j'avais aussi, ce qui m'a poussée, je dirais, j'ai eu des cours d'espagnol au secondaire.
1: Ouais.
3: Puis c'était pas suffisant, j'avais les bases, mais c'était pas suffisant pour vraiment parler couramment. Donc... c'est là que j'ai donné mes intérêts. Ah, j'aurais une petite préférence pour quelqu'un qui parle l'espagnol. Donc, c'est vraiment comme ça que ça a commencé. Puis, c'est ça. J'ai rencontré ma jumelle, ça a été un clic.
1: Parlez-nous d'elle. Qui est votre jumelle?
3: Donc, ma jumelle, c'est Irma. Puis, c'est ça. Elle est mexicaine. Puis, quand on s'est connus, j'avais 17 ans, elle avait 34 ans. Donc, c'est vraiment une relation intéressante parce qu'on est... On est similaires, mais on est différentes en même temps. On peut se compléter vraiment. Puis, c'est ça, elle est super passionnée. Elle veut tellement s'intégrer. Et

0: et elle l'a bien réussi. Donc, c'est ça.
1: Qu'est-ce que cette amitié-là vous a apporté dans les 4 dernières années? Parce qu'elle se poursuit, Emmanuel?
0: Oui, on se voit très fréquemment. Je dirais, elle m'apporte beaucoup de choses. De la confiance en moi et dans le futur, parce que malgré, moi, je vois tous les obstacles qu'elle traverse. Puis elle se décourage jamais. Elle vit beaucoup de rejets, mais elle garde toujours la tête haute, puis elle a plein de projets. Fait qu'on s'encourage toujours. On se dit, non, t'es pas folle, tu peux faire ce que t'as envie de faire.
1: Wow.
0: Puis, oui, donc beaucoup d'espérance. Puis, c'est ça, elle m'apprend beaucoup de choses.
1: OK, c'est beau. Oui. Là, c'est intéressant. Vous pouviez pratiquer votre espagnol. Irma pouvait pratiquer son français. Maintenant, il y a le même phénomène chez vous. Jocelyne a pu vous aider à parler français. Vous faisiez des cours de francisation. La maîtrise de la langue, ça joue un rôle dans notre capacité à tisser des liens. Donc, le jumelage, c'est une manière d'aider l'amitié, mais aussi d'aider l'apprentissage de langue?
2: Ça aide à l'apprentissage de langue, mais nous, notre mission chez Singa, c'est faciliter la première rencontre.
1: Mm-hmm.
2: C'est pas créer une amitié, mais créer l'occasion de trouver son ami. Et ça joue aussi dedans, l'apprentissage du français, apprendre sur la culture et l'histoire et tout ça.
1: Puis là, on parle de jumelage orchestré par l'organisme Singa Québec, mais il faut savoir que des initiatives comme ça, il y en a partout au pays. Je vais donner des références, si ça vous intéresse, vous qui nous écoutez, à la fin de l'entrevue, que vous habitiez au Québec ou ailleurs au Canada. Rachida, quel rôle peuvent jouer des jumelages comme ça quand on arrive dans un nouveau pays, selon vous?
3: Ben, c'est de passer de quelque chose d'abstrait à quelque chose de concret. Parce que quand des immigrants apprennent la langue, on leur apprend la langue et la culture aussi de la société d'accueil. Mais on parle de culture, de langue, mais on parle des gens, bien entendu, des figures importantes dans l'histoire. Là, tu as appris l'histoire. Mais là, tout à coup, on rencontre de vraies personnes qui ont de vraies vies. D'accord? Donc, ça prend corps. On parle beaucoup des immigrants, mais non, de l'immigration. Est-ce qu'on a trop d'immigration? Mais est-ce qu'on parle vraiment, est-ce qu'on connaît vraiment les immigrants? Les immigrants comme personnes, comme récits, comme histoire de vie. Donc, c'est ce que ça apporte. Tout à coup, on rencontre une personne avec son histoire singulière qui a parfois pas grand-chose à voir avec le récit qu'on se fait de cette espèce de concept abstrait qui est l'immigration.
1: Mmh.
3: Et ça va aussi dans l'autre sens. C'est qu'il y a une société d'accueil qui sont ces gens. Il y a des discours, dans certains discours, cette société d'accueil est fermée, elle ne veut rien savoir d'immigration. Dans un autre discours, elle est très, très ouverte et tolérante. Et là, tout à coup, on a une personne devant nous qui vient vers nous et qui dit « Moi, tu m'intéresses et je veux construire quelque chose avec toi. » Donc, ça concrétise et ça donne corps à quelque chose de très, très abstrait que sont les notions de immigrant, société d'accueil, immigration. Et ce qui est intéressant aujourd'hui, c'est parce que moi, je l'entends beaucoup, oui, vous savez, on n'a plus assez de membres de la société d'accueil, surtout à Montréal, pour jouer le rôle du parrain. D'accord? Il y a beaucoup d'immigrants, donc on se retrouve. Ben, c'est ça aussi le parrainage. Parrainer une personne qui vient d'arriver, je sais pas moi, de Syrie, avec un Haïtien de 4e génération.
1: Exact.
3: Ben, c'est une société d'accueil.
1: Oui.
3: D'accord? Parce que d'abord, c'est pas la même culture, donc ils apprennent à se connaître aussi. Sauf que le parrain ou la marraine, ils connaissent les codes de la société d'accueil. Donc, ils peuvent aussi te faire des mises en garde donc c'est aussi du parrainage. C'est pas seulement un membre de la société d'accueil avec un nouvel arrivant.
1: Oui, et on voit ça chez Singa Québec, non, Lubna?
2: Oui.
1: Donc, des personnes qui ont immigré au Canada, qui deviennent les jumeaux jumelles de nouveaux arrivants ou nouvelles arrivantes?
2: Oui, on a eu Amal, algérienne, mais elle est considérée comme québécoise.
1: Ouais.
2: Moi, je l'ai demandé, elle était intéressée par le jumelage, mais moi, je l'ai vu en tant que personne de la société d'accueil, mais j'ai pas usé de lui dire tout de suite. Je lui ai dit, comment tu te considères, Amal, ici au Québec? Elle m'a dit, ah, je me considère québécoise. Je lui ai dit, OK, on va trouver un nouveau arrivant pour toi.
1: J'adore. Et ce que vous racontez, Rachida, cette vision de l'immigrant ou l'immigrante qui devient concrète, ben, c'est ce que vous nous racontez aussi, Emmanuel. C'est en découvrant le parcours d'Irma que vous avez vraiment pu comprendre à quel point il y a des obstacles pour les personnes qui immigrent ici.
0: Définitivement. En fait, c'était particulier parce que quand on s'est rencontrés, tout de suite, elle a été mise un peu dans une situation d'ultimatum parce qu'elle avait un mois pour améliorer le plus possible son français avant une entrevue avec le gouvernement. Mm. Puis si son niveau de français n'était pas jugé accepté,

0: Tam, elle aurait sûrement dû avoir à retourner au Mexique. Donc, notre relation a vraiment commencé, je dirais, sur les chapeaux de roue.
1: Dans l'urgence.
0: On s'est vu plusieurs fois par semaine. Il fallait étudier. Moi, j'ai fait mon possible pour l'aider. Puis, ça a vraiment fonctionné. Donc, après ce mois de stress, on a pu commencer à apprendre à se connaître. Mais on avait déjà ce lien vraiment fort. Puis c'est ça, on apprend à se connaître au fil des mois, elle me raconte son parcours et tout, mais on apprend vraiment à se comprendre. C'est pas une amitié que j'ai avec quelqu'un d'autre, c'est vraiment différent, c'est très riche.
2: Ah, je trouve ça tellement beau, surtout que ça venait d'une jeune femme qui à l'époque avait 17 ans. C'est une belle responsabilité à prendre sur ses épaules, aider une personne immigrante à apprendre le français pour qu'elle puisse rester au Québec quand même.
0: Oui, c'est sûr. Puis là, c'était une situation particulière, mais les jumelages avec Singa, comment ça nous est présenté, c'est vraiment deux personnes égales qui vraiment font un échange. Donc, c'est sûr que la personne dans la société d'accueil peut en aider beaucoup.
2: Oui.
0: La personne immigrante, mais c'est vraiment donnant-donnant.
2: Exact, parce qu'il y a des programmes de parrain-marraine, mais ici, on est mis sur un pied d'égalité. Mmh. D'ailleurs, Lobna, vous avez commencé en tant que personne jumelée chez Singa Québec, mais vous êtes aujourd'hui la personne qui orchestre les jumelages. Mmh. Comment ça fonctionne? Comment on crée le bon duo?
3: Comme je viens de dire, on facilite la première rencontre. Les gens, ils remplissent un formulaire d'inscription et, avec leur intérêt, leur affinité, leur valeur, parce que c'est très important aussi pour nous pour trouver le match parfait. Mm-hmm. Et on les invite à toutes nos activités pour voir le match parfait naturellement.
2: Ah, je vois. Donc, c'est pas nécessairement des rencontres en face à face dès le début.
3: Non.
2: OK, on se voit en groupe, on voit qui semble aller naturellement vers autrui. Ça, c'est important. Rachida, qu'est-ce qui facilite des rencontres comme ça entre personnes qui n'ont pas nécessairement la même culture?
1: Oui, parce que des fois, le problème de disponibilité de bassin, ça peut pousser à faire des rencontres parfois improbable, qui marche ou qui marche pas. Mmh. Et tu vois, par exemple, toi, tu avais un objectif commun avec ta jumelle, c'est qu'elle avait une urgence et c'est pas une mauvaise chose. Parce que ça donne quelque chose de naturel. Tout de suite, on se met à la tâche.
2: Ouais.
1: Dans un mois, tu as une entrevue et puis j'imagine que vous en retiriez quelque chose, vous aussi. Sentiment de fierté, là.
2: Oui.
1: Mais des fois, effectivement, ça peut ne pas marcher. Il faut accepter aussi que... parce que c'est comme dans la vraie vie. Il y a des gens qu'on rencontre, même quand on a la même culture, les mêmes valeurs, on rencontre des personnes et ça ne matche pas. Ça. C'est une amitié qui ne fonctionne pas, il faut l'accepter. Et c'est vrai pour les jumelages interculturels, parce que les personnes...

0: Si j'imagine si un
1: Oui.
0: jumelage, qui en théorie doit durer 6 mois chez Singa Québec, mais on le voit dans votre cas, peut durer des années.
1: Oui.
0: Si ce jumelage-là ne fonctionne pas pour une personne qui cherche à créer des liens dans sa société d'accueil, comment on fait pour composer avec ce qui peut être perçu comme un rejet, Rachida?
1: Oui, mais en même temps, j'imagine que vous expliquez tout ça aux gens. En amont, on explique aux gens, voilà comment ça se passe, etc. Et si ça marche pas, s'il n'y a pas d'affinité, ben, il faut le dire. Si vous avez l'impression que c'est lourd pour vous ou pour l'autre, de le dire. Ça s'explique avant et de façon de rappeler que c'est une amitié et que les amitiés ne se forcent pas.
0: C'est vrai.
1: Les amitiés se choisissent. C'est vrai pour une amitié intra-culturelle, mais c'est vrai aussi pour une amitié interculturelle. Préparer, parce qu'effectivement, un nouvel arrivant peut être très fragile et percevoir comme du rejet ce qui n'en est pas, ce qui est juste un jumelage qui n'était pas...
0: D'ailleurs, on a reçu un courriel d'un auditeur nommé Marc. Je rappelle notre adresse si vous voulez participer à la conversation, vous aussi, pointdereper@radio-canada.ca. Il y a la bulle de conversation de l'application Radio-Canada Audio aussi qui est disponible. Donc, Marc nous écrit « J'ai donné des cours de francisation pendant quelques années et des immigrants m'ont déjà dit que les Québécois et les Québécoises ne se laissent pas apprivoiser facilement. Ces personnes me disaient souvent que tout le monde est gentil, mais que ça ne va pas plus loin. Et j'ai trouvé ça intéressant d'entendre ce point de vue sur notre société. Lubna, vous qui orchestrez des jumelages, est-ce que vous trouvez que les Québécois et les Québécoises sont gentils, mais ne se laissent pas facilement tomber en amitié?
2: Sont gentils, je suis d'accord. Mais en fait, les gens qui viennent vers nous pour le jumelage sont ouvertes,
0: oui,
2: et curieuses. Et ils veulent cette rencontre. Ils cherchent la rencontre humaine. Et elles sont facilement en amitié, en fait.
0: C'est sûr qu'elles sont disponibles à l'amitié
2: oui.
0: si elles viennent vers un organisme. Mais Rachida, qu'est-ce que vous en pensez pour les personnes qui ne souhaitent pas être bénévoles nécessairement?
1: Ben, c'est parce que c'est là qu'il y a un décalage. C'est que il y a des sociétés où l'amitié, c'est à peu près la même chose que des relations familiales. Les amis font partie de la famille, on les connaît, donc c'est naturel, ça grandit avec nous. Mais au Québec, il faut pas oublier où est-ce qu'on en est. C'est quoi le discours ambiant? Les gens disent la conciliation travail-famille. C'est-à-dire déjà, on se perçoit comme une société qui a de la difficulté à concilier le travail et la famille, et on cherche des moyens de les concilier. Alors imaginez ajouter l'amitié à ça. Les gens nous disent, j'ai pas le temps de voir mes amis, ça a pas de sens. Imaginez une autre couche que sont des amis qu'il faut apprivoiser, avec lesquels on n'a pas les mêmes codes, parce que c'est quand même de nouveaux codes, c'est une grammaire. C'est une vraie nouvelle grammaire à apprendre. On n'a pas la même conception de des choses banales et concrètes. Genre, qu'est-ce qu'on fait quand un ami est malade? Il y a des sociétés où c'est clair. Donc, tu apprends qu'un ami est à l'hôpital, tu te précipites et tu vas à l'hôpital. Ici, tu te dis, ah ben, il est à l'hôpital, est-ce que tu lui textes et tu lui dis, quand tu seras prêt à voir quelqu'un, appelle-moi, d'accord?
0: C'est vrai.
1: Les salons funéraires, ça, c'est toute une grammaire, tout un décodage. Il y a des gens qui le savent pas, qui s'en vont au salon funéraire et qui restent à la cérémonie après. Tout à coup, ils se sentent mal, ils disent, je sais pas, je connais personne, qui comprennent pas que, parce que personne leur a expliqué que quand tu apprends qu'un ami a perdu un membre de sa famille, tu vas au salon funéraire, mais que le code, c'est que tu restes pas après à la cérémonie,
0: c'est
1: pas
0: proches.
1: Vraiment proche.
0: Ouais.
1: Et tout ça, ça s'apprend quand on fréquente quelqu'un dans le 1-1, ça s'apprend, ça se dit, parce que tu peux dire à ta jumelée, écoute, j'ai vu ça, puis je suis allée là, puis je me suis sentie mal, et là, ta jumelée te dit, ah, peut-être parce que tu as fait ça ou tu as dit ça, et vice-versa.
0: Donc, on n'a pas nécessairement tous et toutes le temps pour une nouvelle amitié.
1: Une nouvelle amitié.
0: Et encore plus le temps pour découvrir un langage commun.
1: Découvrir un langage commun. Donc, il y a beaucoup ça. Et donc, il ne faut pas tout de suite aller à l'explication de c'est une société fermée, c'est une société qui a peur. Donc, on vit dans une société où, effectivement, ce qu'on lance comme message, c'est on n'a pas le temps, on est essoufflé, on est épuisé, n'en jetez plus, la cour est pleine. C'est ça le message qu'on envoie. Donc, c'est sûr, et qu'on s'envoie à nous-mêmes. Donc, on ne se laisse pas de disponibilité, on ne se laisse pas d'ouverture aussi.
0: Waouh! Quel conseil vous pourriez donner aux gens qui ont envie d'être disponibles à ce type de jumelage, qu'ils soient de nouveaux arrivants ou des résidents locaux, Emmanuel?
3: Je dirais vraiment, lancez-vous, même si votre jumelage aboutit pas à une amitié qui dure et qui dure. Ça, dans tous les cas, ça va être une expérience positive. Les gens qui sont là sont ouverts d'esprit, comme Lubna a dit, puis sont là volontairement, donc on y a vraiment cet intérêt de connexion. Je pense

0: Vous perdez rien à vous essayer.
1: Qu'est-ce qu'on a à gagner à s'essayer, Lubna? Qu'est-ce qu'on gagne dans ce type d'amitié?
2: Oh, en fait, on va gagner une rencontre humaine extraordinaire. Moi, en 32, écouter Rachida, et c'est, ça me touche beaucoup parce que moi, à côté de mon travail avec Singa, et j'ai pensé quand elle était en train de parler à mes amis québécois et québécoises. Moi, je suis entourée de très bons amis, comme Raphaël Sinard, par exemple, il est comme ma sœur.
1: Qui a fondé Singa
2: elle,
1: Québec.
2: Oui, il est. Et elle, si je l'appelle, elle est prête. Si je suis à l'hôpital, elle vient tout de suite. Et elle, c'est vraiment, c'est comme... Même moi, j'ai le sentiment avec elle, c'est comme si on a grandi ensemble. On a la même tranche d'âge, on a la même affinité, même on fait les blagues ensemble. C'est drôle parce qu'on se comprenne même dans les yeux. Et c'est fou, en fait. On va gagner une très belle rencontre. Moi, la rencontre humaine, c'est quelque chose qui compte beaucoup pour moi, surtout dans nos jours, en fait.
1: Et regardez ce que vous faites dans votre société d'accueil, dans ce Québec qui est le vôtre, Lubna. Vous créez ces rencontres humaines. C'est tellement précieux de pouvoir compter sur des gens comme vous. Merci beaucoup pour cette belle discussion. Emmanuel de Fontbrune, merci d'avoir été des nôtres. Bravo pour votre implication. Bravo aussi pour les études universitaires que vous allez débuter en septembre. Quelle beauté que de voir une jeunesse impliquée socialement comme ça. Je vous lève mon chapeau.
0: Je vais en urbanisme. Ah, mais merci beaucoup de l'invitation. C'est toujours un plaisir d'être avec Lubna.
1: Je comprends le sentiment. Lubna Najjar, responsable de la mobilisation et du jumelage chez Singa Québec. Les personnes qui souhaitent profiter de votre magie à travers un jumelage, peuvent consulter le www.singa.québec. On peut aussi découvrir votre histoire dans le balado Faire sa place, récit d'immigration et d'émancipation. C'est disponible sur l'application Radio-Canada Audio. Et encore une fois, conflit d'intérêts. Je suis pigiste dans les médias, je travaille avec beaucoup de gens. Je suis la productrice au contenu de ce balado, donc à mon avis, il est très bon. Rachida Azdouz, autrice de plusieurs livres dont Le vivre ensemble n'est pas un rince-bouche.
3: Est-ce que je peux remercier ma Jocelyne, qui a été ma première amie quand j'ai débarqué au Québec? Jocelyne Jeannot, je t'aime. C'est mon amie. Il y a 35 ans, qui m'a accueillie, et il y avait une différence générationnelle, comme quoi ça veut rien dire. Alors, je veux juste lui dire que je l'aime et qu'elle est importante dans ma vie.
1: Vous faites bien de prendre ce temps de parole pour propager l'amour. On vous retrouve la semaine prochaine pour une nouvelle répétition. On va répéter les malaises qui peuvent survenir dans un contexte professionnel.
3: Ah oui.
1: Il y en a deux, trois. On a reçu une demande d'une personne qui nous écoute. Est-ce que le programme est disponible partout au Québec, par exemple en Outaouais? Singa Québec.
2: Pas encore, mais on aimerait le faire. Et si à distance, ça peut.
1: Alors, très bien. Si c'est à distance, c'est possible. Autrement, si vous cherchez du jumelage dans votre région, vous pouvez trouver des ressources en vous rendant dans la section immigration sur le site du gouvernement du Québec. On trouve ça dans la section liaison Canada sur le site du gouvernement du Canada, si vous nous écoutez d'une autre province. Donc, il existe des programmes partout au pays. Parlant de jumelage, on va maintenant écouter Ramon Clitcharon en duo avec Yves Desrosiers. Merci encore, mesdames.
0: Merci.
2: Merci.

0: Je vous le dis souvent, mais je trouve que vous êtes un super auditoire. Quand on pose une question puis que je n'ai pas la réponse, qui arrive quand même fréquemment, mais ben vous l'avez. Il y a Émilie qui nous a écrit sur la bulle de conversation de l'application Radio-Canada Audio pour nous dire que ouais, en Outaouais, il existe un organisme de parrainage. Ça s'appelle Parrainage Outaouais. Donc, on fait des jumelages avec de nouveaux arrivants et de nouvelles arrivantes. Avis aux intéressés. On change de sujet maintenant parce qu'en septembre, ça va faire 30 ans que la populaire émission Virginie est débarquée sur les ondes de Radio-Canada. Ça a marqué un tournant dans les quotidiennes télé d'ici. Je pense pas avoir manqué un épisode dans ma jeunesse. Ah, c'était un rendez-vous familial. C'était important pour nous comme pour beaucoup de gens. Donc, pour souligner ce 30e anniversaire, on reçoit la comédienne qui a incarné le rôle de Virginie Boivin pendant 12 ans, puis qui nous a bien sûr impressionnée dans d'autres rôles depuis, en plus d'avoir été animatrice et entrepreneur. Bonjour Chantal Fontaine.
1: Salut.
0: Mais oui, vous faites comme partie de ma vie. J'ai l'impression de vous connaître, mais on se connaît pas.
1: Oh, je me fais dire ça souvent. C'était un rendez-vous familial pour jamais.
0: Oui, vous trouvez jamais. Pas ça bizarre, vous faire dire par de purs inconnus, j'ai l'impression de vous connaître?
1: Non, absolument pas. Non, je trouve ça joyeux. C'est toujours des commentaires sentis, des gens comme ça qui me disent que c'est des souvenirs en famille, que c'était le temps avec leur mère de s'asseoir, que c'était quand ils étaient plus vieux, que ça amenait des discussions, parce qu'il y avait quand même beaucoup d'enjeux de société, alors que ça amenait des discussions avec les parents, avec frères, sœurs, amis.
0: Ça brassait dans cette école. Secondaire, c'était pas banal.
1: C'était pas banal, c'est sûr. C'était comme un concentré de tout ce qui peut aller mal. Mais aussi, beaucoup de gens qui m'ont dit qu'ils avaient appris le français.
0: En écoutant Virginie?
1: Oui, que c'était leur petit rendez-vous avec papa, maman pour apprendre le français. Parce qu'il y avait, tu sais, les professeurs parlaient un peu mieux. Les élèves, c'était plus un peu de yo. Fait qu'il y avait comme une espèce de portrait du langage québécois à travers tous ces personnages-là. Et comme c'était 4 soirs semaine.
0: C'est précieux.
1: C'est précieux, ça. Fait que non, vraiment, je me fais souvent dire des belles, belles choses. Fait que ça me touche. Il n'y a absolument rien de lourd là-dedans.
0: 30 ans de Virginie, qu'est-ce que ça vous fait? Oh, j'ai vu une petite grimace.
1: Ben ça, non, mais c'est que ça a passé tellement
0: vite. Le temps qui passe.
1: Hein? Mm-hmm. Tu sais, c'était au siècle dernier, là. C'était, il y avait pas, tu sais, moi j'ai connu l'arrivée du HD, tu sais, l'arrivée du fractionnement des chaînes. Ouais. Tu sais, dans ce temps-là, il y avait 4 postes. Tu sais, c'était en 30 ans, il s'est passé tellement de choses dans notre télé. Puis tu sais, Virginie, c'était en studio avec, on appelait ça des grosses caméras, tu sais, on appelait ça des gros bodies. C'était le montage qui était fait en simultané. Tu sais, c'est la télé a tellement évolué à partir du moment où l'équipement a rétréci. Mm-hmm. Ben là, ça a permis d'ouvrir les portes puis de sortir en dehors des studios. Mais nous, c'était vraiment une expérience. Tu sais, on était dans les studios à 6h15, ça dépluguait. C'était comme quelque chose d'assez, tu sais, régimenté, là.
0: 12 ans de Virginie, à quoi vous pouvez comparer cette expérience-là? Un marathon, entrer en religion? On imagine que c'est un dévouement assez intense.
1: Ouais. C'est, faut avoir beaucoup, beaucoup, beaucoup de discipline. Puis c'était plus verbeux dans ce temps-là aussi.
0: Beaucoup de textes, donc.
1: Beaucoup plus de textes, beaucoup moins de respire, beaucoup moins d'images qui parlent sans dire de mots. C'était des enseignants, il y avait des cours à donner. Alors, il y avait beaucoup, beaucoup de textes à apprendre.
0: Et il y avait 2 jeunes enfants à la maison pour Chantal Fontaine.
1: Ouais, il y avait 4 ans et 8 ans. Tu sais, fait que j'ai eu la chance d'être là dans la petite enfance de mes enfants. J'ai eu la chance de les endormir avec une histoire dans leur dodo d'après-midi, de faire les costumes d'Halloween, de faire de la tire Sainte-Catherine. Tu sais, j'ai vraiment été chanceuse. J'ai eu mes enfants jeunes, puis j'ai eu le temps de profiter de leur petite enfance. Puis eux autres, ben, ils aimaient ça, là. Venir sur Virginie, j'aurais pu vendre des tickets des journées pédagogiques, là. Tous les amis de mes enfants voulaient venir les journées pédagogiques. C'était tellement, tu sais, ils disaient, on s'en va au restaurant. Ils s'en allaient chez Lirette. Tu sais, là, il y avait 6 studios pour s'amuser avec des vraies poussettes, des vrais ustensiles, des vrais meubles, des vrais appartements. Là, c'était le plaisir total pour eux autres. Alors, non, c'est vraiment des souvenirs, des beaux souvenirs. Oui, on travaillait fort. Oui, il fallait être hyper, hyper discipliné pour, tu sais, pour avoir une liberté. C'est parce que je pouvais pas rien repousser au lendemain. Il fallait, j'appréciais d'avoir toujours un pas d'avance. Alors, c'est pour ça
0: Première de classe, donc.
1: Ben, pour avoir une liberté. Mm-hmm. Tu sais, mes heures de midi, c'était pas, bon, à part quand Claude Blanchard me disait, ah ouais, mon petit bébé, je t'emmène dîner. là, je disais, non, mais j'ai des textes à apprendre. Je t'attends dans le char. Bon, OK, parfait. Mais sinon, mes midis, tu sais, je les prenais à avancer mes textes pour pouvoir arriver chez moi le soir. Et avoir du temps avec mes enfants, faire les devoirs, tu sais, prendre des nouvelles, être avec eux autres. Alors, c'est ça. C'est le secret de la quotidienne, c'est vraiment la discipline. Sinon, t'as pas de fun, puis tu deviens pas un collègue amusant à travailler non plus.
0: Quand c'est important pour vous d'être une collègue amusante?
1: Ben oui. Puis prête, tu sais, amusante, le plaisir peut venir quand la job est faite. Mm-hmm. Quand tout ce qui a à être contrôlé, ben le reste, tu fais, ben là, tu sais, qu'advienne que pourra, puis ayons du plaisir. Tu sais, quand tu travailles avec un collègue qui a à peu près appris ses textes, t'as l'impression de jouer avec un téléprompteur qui cherche. C'est moins fluide, c'est moins le fun. Fait que je voulais pas être ça. Je voulais être quelqu'un avec qui c'est. On oublie qu'on a du texte puis on joue, on s'amuse.
0: Je vous demanderai pas de nom parce que je suis polie. Chantal
1: oui.
0: Fontaine. Virginie Boivin, que vous incarniez, j'ai même pas rappelé l'histoire de Virginie tellement j'ai tenu pour acquis que tout le monde la connaissait, là, mais c'était une géo de Club Med qui revenait au Québec pour suivre les traces de sa mère en enseignant dans une école secondaire publique de Montréal.
1: Oui.
0: Parlez-nous de votre vie au moment où vous avez obtenu ce rôle-là.
1: Oh mon Dieu, je venais de me séparer. Je me souviens, quand j'ai passé l'audition, ils avaient trouvé tout le monde sauf Virginie. Ça, c'est quand même drôle.
0: Quand même.
1: Les parents étaient trouvés, le chum était trouvé, la belle-fille était trouvée, mais il n'y avait pas Virginie. Et quand j'ai passé l'audition, c'est le réalisateur coordonnateur parce que dans ce temps-là, c'était une production de Radio-Canada, qui avait vu, comment ça s'appelait, Pause Café, un petit court-métrage que j'avais fait qui avait passé en première je pense que c'était le Sphinx, le film.
0: Mm-hmm.
1: Puis là, il avait dit, ben là. Fait qu'il m'avait fait venir en audition ici à Radio-Canada dans l'ancienne tour. Et je me souviens qu'on avait répété, j'avais deux scènes en audition, on avait répété une scène, on l'avait enregistrée, l'autre scène on répète, on l'enregistre, merci, bonsoir. Là je fais, je parle à mon agente, puis je dis, écoute, j'étais tellement, il y a pas de nuance, ou je l'avais tellement qu'il n'y avait rien à me dire, ou j'étais tellement à côté qu'il y en avait trop à me dire. Alors, un des deux, là.
0: Pas assez de temps pour faire toutes les critiques.
1: Exactement. Et finalement, peut-être ça a pris quand même un mois. Peut-être un mois, cinq semaines avant d'avoir la réponse. Elle s'appelait Valérie à ce moment-là.
0: Okay.
1: Et je me souviens que j'étais en train de regarder. Quand le téléphone a sonné, je venais de raccrocher avec ma sœur en disant, t'as-tu des vieux meubles? T'as-tu quelque chose que je pourrais reprendre pour retaper, mettre dans la chambre des enfants,
0: donc,
1: dans
0: comprend.
1: Mon nouvel appart? Là, tu sais, j'étais vraiment là-dedans.
0: C'est pas la situation la plus stable que vous avez connue, donc?
1: Non, exactement. Et puis là, quand j'ai eu le téléphone, ben là, ça a fait, oh mon Dieu, ça se peut, là, tout ça se peut. Alors, j'ai eu, tu sais, oui, c'est sûr que c'était beaucoup de travail, mais en même temps, les enfants avaient 4 ans, 8 ans. Alors, tu sais, tout ça était possible, là. Mais ça a été 15 mois à 6 jours sur 7. Qu'on travaillait. Oui, ça a été intense.
0: Parlant des débuts, on va écouter un extrait du tout premier épisode de la série Virginie. Oh, vous trouvez déjà ça drôle? J'aime votre attitude, Chantal Fontaine.
2: T'es-tu au gym avec moi ce matin?
3: Mm-hmm. Toute la journée. Demain, cheminement particulier.
4: Il faut être fait fort, hein? Un bac en éducation physique montré à lire à des délinquants.
3: Ben oui, mais je commencerai pas à faire ma snob ici, c'est pas mon genre. Puis je prends ce qui passe.
4: C'est quoi ta tâche?
3: J'ai encore éducation physique, le reste en cheminement particulier.
4: Aïe, aïe, aïe. Bonne année.
3: En tout cas, au moins, je vais enfin pouvoir savoir pourquoi le mari de ma meilleure amie est toujours fatigué après 11 heures. Hein? T'as besoin de te tenir les fesses serrées avec tes petites étudiantes.
2: Et au lieu de déconner, j'irai me changer parce que je suis pas sûre que ta jupe va tenir au hockey comme ça.
3: Non, j'ai des boxers.
0: C'est riff, là. Pourquoi vous avez dit avant même qu'on fasse jouer l'extrait? Oh, ça, c'est drôle.
1: Ben, parce que c'est des souvenirs. C'est des souvenirs. C'est notre vie. C'est au siècle dernier.
0: D'autres textes, d'autres façons de jouer,
1: oui.
0: Nécessairement.
1: Et je savais pas dans quoi, à ce moment-là, je m'embarquais.
0: Qu'est-ce que vous voulez dire?
1: Ben, je veux dire, on y allait un show à la fois. Déjà, 120, c'était beaucoup. C'est comme, bon, OK, allons-y gaiement. Mais, tu sais, sais, je savais pas que j'étais pour être là 12 ans.
0: Devant 600 000 personnes par soir, hein?
1: À peu près. Puis même, on a eu des cotes qui ont été millions et tout ça. Tu sais, ça se pouvait, là, dans ce temps-là
0: ouais,
1: aussi, là.
0: Mais des gens, beaucoup, là, vous ouais. regardaient. C'était important pour eux. Au point, on vous a souvent prédit que ce rôle-là allait vous coller à la peau. Puis que ça allait vous freiner dans votre carrière. Y avez-vous cru, Chantal?
1: Ben, un petit moment, oui, quand même. Ben, pas que, tu sais, j'étais prête à, je me disais, regarde, je vais toujours gagner ma vie, je vais toujours m'organiser, faire des affaires. Alors, j'étais pas inquiète de devenir neurasthénique, là, tu sais, d'attendre qu'on me permette de travailler. Je savais que ma vie deviendrait autre chose. Mais j'avoue que quand Anne Boyer m'a appelée pour m'offrir le rôle de Julie Davignon dans Yamaska, un an, tu sais, c'est passé un an sans qu'il se passe rien, là.
0: Mmh.
1: Alors, tu sais, puis c'était les comparaisons avec Séraphin, puis mmh. avec Bobineau, tu fais comme, hey boy.
0: On vous a comparé à Bobineau, ça surprend.
1: Ça surprend pareil. Alors, quand c'est sûr que quand l'appel est arrivé d'Anne Boyer, ça a été vraiment quand même un soulagement, là, je dois dire, de dire, bon, OK, le mauvais sort, je ne serai pas Séraphin, là, yeah.
0: Ce sont les 30 ans de Virginie
1: oui.
0: cette année, mais
1: oui.
0: c'est aussi l'anniversaire de votre rencontre avec votre conjoint, Chantal
1: oui,
0: Fontaine.
1: Ben oui.
0: Vous l'avez rencontré quoi, 3 jours avant la diffusion de la première émission?
1: Le 13 septembre, oui. Ouais.
0: Donc, c'est une année importante pour
1: C'est
0: vous.
1: Quand même une année importante, une année où là, j'ai aussi décidé de quitter la ville pour m'en aller à la campagne, à temps plein. Alors, oui, c'est une grosse année cette année, 30 ans plus tard.
0: Parlons-en de ce retour à la campagne. Je lisais dans mon 7 jours la semaine passée qu'après 6 ans passés dans une maison bigénérationnelle avec votre fille et ses enfants, donc vos petits-enfants,
1: oui.
0: Vous faites la transition vers une vie à temps plein dans votre maison de campagne, mais ça fait longtemps que c'est votre plan. Alors, pourquoi
1: oui.
0: faire ça maintenant?
1: Parce que là, la maison bigénérationnelle, comme ma fille s'est séparée puis qu'elle est avec un nouvel homme maintenant, ben là, ça tenait plus.
0: Mm.
1: Alors, mon chum qui travaillait ici à Radio-Canada est à la retraite, fait que lui, il est plus à la campagne. Il est artiste peintre aussi, mais son atelier est à la campagne. Alors là, j'étais comme pas mal tout seul dans mon duplex. Là. je trouvais, puis je veux dire, à 60 ans, ma vie d'actrice n'est pas la même que quand j'avais 30 ans non plus, ou même 40. Alors, je me suis dit, puis tu sais, je suis pas à Saint-Éphrem-des-Meumeux, là. Je suis pas loin dans les Laurentides, ça se fait super bien. Alors, j'ai dit, bon, ben, envoyez, là, je tu sais, un peu, déposer mes valises, alléger aussi, tu sais, une maison, pas deux maisons, une maison. J'ai deux de mes 3 enfants qui vivent pas au Canada. Donc, quand ils viennent me voir, ben, c'est ça, j'avais envie que ce soit la maison de la famille, de l'agrandir pour que quand j'ai toute ma smala avec mes petits-enfants et tout, parce que quand je l'ai construite, j'avais mes 2 enfants, mais là, maintenant, j'ai 5 petits-enfants. Alors, quand toute cette belle gang-là arrive, ben c'est chez nous que ça se passe. Puis avant, ils me laissaient les enfants, puis ils s'en allaient coucher à l'hôtel. Là, j'ai dit non,
0: c'est
1: là,
0: fini,
1: là,
0: ça?
1: C'est fini.
0: C'est pas le genre
1: vous
0: de grand-mère
1: tout...
0: que vous êtes?
1: Non. Je dis là, vous avez toutes des belles chambres. Il n'y a aucune raison que là, que j'envoie aller à l'hôtel.
0: Oh non, ils sont coincés.

0: Gérer un chantier, c'est plus ou moins reposant que tourner une quotidienne?
1: C'est à peu près équivalent.
0: On l'entend bien dans votre discours, hein, la famille, ça occupe une place importante.
1: Oui.
0: Pour vous, Chantal Fontaine, dans votre quotidien, vous êtes mère, grand-mère, vous êtes aussi proche aidante de votre tante.
1: Oui.
0: Et j'étais curieuse de savoir pourquoi vous avez choisi d'embrasser ce rôle-là alors qu'on le sait si difficile.
1: Oh, pour une simple raison, c'est que j'y devais ça. Ma tante, ma mère a été très malade quand j'avais 2 ans. Et ma tante avait pas d'enfant avec mon oncle. Et ils m'ont gardée pendant 1 an de temps, de 2 à 3 ans. Et ils ont toujours continué après ça. L'été, j'allais au chalet. J'ai toujours resté très proche. Et donc, quand mon oncle est parti il y a 10 ans, c'est Colette. J'ai vraiment fait la promesse à François sur son lit de mort que je serais là pour Colette, là, que je prendrais soin d'elle. Et c'est ce que je fais aujourd'hui. Alors, c'est comme ma deuxième maman. Là, puis je suis comme sa fille aussi. Alors, la question se posait même pas. Là. Ce rôle-là me revenait d'emblée, je trouve. Puis je le fais avec beaucoup de plaisir et d'amour, là, tu sais. Alors, mais c'est ça, c'est sûr que il y a du rendez-vous, hein,
0: mm-hmm.
1: à 92 ans, là, c'est le festival du médecin puis du denturologue et tutti quanti. Alors, mais c'est ça, j'y dois, c'est pas
0: compliqué.
1: C'est
0: quand même toute une promesse à faire.
1: Ouais. Mais, t'es en forme. Mais j'en prends soin, elle est coquette. Des beaux pieds, des beaux cheveux, tout va bien. Sa gériatre, il a dit, mais vous êtes pas malade du tout.
0: C'est beau. Au cours de la dernière année, vous avez célébré vos 60 ans.
1: Oui.
0: C'est le genre d'anniversaire important qui invite souvent au bilan. Est-ce que vous êtes passé par là?
1: Ça a été une belle année. Je trouve ça quand même sympathique, moi, 60, là.
0: Pourquoi?
1: Ben, parce que, tu sais, j'ai été 11 ans entrepreneur. Tu sais, j'ai eu jusqu'à 70 employés dans mes restaurants et tout ça.
0: Un milieu qui est pas reconnu pour sa simplicité.
1: Oh, mon Dieu. Le plongeur, là, moi, il m'a rien appris, là, ce film-là. Là,
0: le roman de Stéphane Larue adapté.
1: Exact. Oui. Alors donc, fait que c'est ça, je trouve qu'il y a quelque chose de beaucoup plus léger dans ce que je vis aujourd'hui. Tu sais, aussi au niveau du travail. Bon, j'ai la chance, tu sais, Virginie, elle m'a permis aussi de bien gagner ma vie, d'avoir des acquis. Alors, ce qui fait que aussi, j'ai tu sais, c'est parce que jouer. Il faut toujours qu'on attende qu'on nous permette de travailler, qu'on soit désiré, qu'on soit l'élu. Ça vient fatigant à longue. C'est quelque chose de difficile quand t'as de l'énergie puis que t'auras envie de tout jouer puis de dire, ah, ben non, là, je vais attendre mon tour. Ah, pas pour cette fois-ci. Ah, ça, j'aimerais ce projet-là, mais non, hein, ça le fera pas. Donc, c'est une réalité avec beaucoup de refus, beaucoup de on repassera, ça a été super, mais ça sera pas pour ce coup-ci. Et à un moment donné, c'est usant, ça. Alors, je trouve qu'à 60 ans, d'avoir la liberté de m'en foutre pour la première fois de ma vie, et de dire, ben regarde, si ça arrive, tant mieux, ce sera parce que j'adore tellement jouer, mais je suis plus dans l'attente. J'ai plus besoin. Alors, je suis plus dans des projets personnels, comme ça, la rénovation de ma maison, que ça, je trippe au bout. De cuisiner, je cuisine comme démon. J'aime ça. De faire les activités dont j'ai envie. Et quand le travail arrive, ben, ça arrive. Fait que je trouve ça beaucoup plus, c'est un âge où je me sens beaucoup plus libre que je l'ai jamais été.
0: Je l'entends bien sur le plan de la carrière, sur le plan intime. Est-ce que c'est aussi le cas? L'an dernier, vous avez dit en entrevue au Journal de Montréal, j'ai bien profité de ma jeunesse, de ma beauté puis de ma facilis. Là, j'ai l'âge que j'ai en tant que femme. C'est mon devoir de montrer ce que c'est que de vieillir avec grâce à ma fille et à mes petites filles. Est-ce que c'est une responsabilité que vous prenez avec joie ou par principe?
1: Avec joie. Puis, tu sais, moi, j'ai 4 sœurs plus vieilles que moi. On monte bien le chemin aussi. C'est des femmes fabuleuses, c'est des femmes qui sont bien dans leur peau, c'est des femmes qui vieillissent en beauté, parce que c'est beau de vieillir aussi, puis c'est beau de vieillir en beauté. Alors, fait que j'ai des beaux modèles autour de moi. Et j'espère être un modèle comme ça aussi pour ma fille puis mes petites filles.
0: Chantal Fontaine, vous avez longtemps été connue pour vos rôles de femme de tête en possession de leurs moyens. Puis là, un jour, vous avez souhaité incarner des personnages différents. Et il y a le réalisateur Jean-François Rivard qui vous a entendu puis qui a exaucé votre souhait en vous offrant ce personnage.
2: Il est pas méchant. Dans le fond, c'est un tout.
3: Avez-vous entendu ce qu'il m'a dit? J'ose même pas le répéter.
2: Mais qui

0: comme un petit. Quand il a peur, il jappe. C'est pour ça que je te cite. J'aimerais ça qu'il arrête de japper, justement. Puis j'aimerais ça que ce soit toi qui l'arrête. Tu vises-tu bien, toi? René m'a dit que t'étais la meilleure en ville.
1: Ben, je donne pas ma place, je pense bien.
0: J'aimerais ça que tu te dises, Raymond. Ah, le slip and slide, c'était bien pensé. J'ai cru que ça suffirait, mais... Il veut pas, le vieux Chris.
1: Qu'est-ce que cette fabuleuse Janine dans C'est comme ça que je t'aime vous a permis d'explorer?
0: Ben, c'est Janine, ça a été le bon rôle au bon moment. Tu sais, c'est ça, il y a eu Virginie, il y a eu dans Yamaska, les femmes de tête, comme tu disais. Et là, tout à coup, est arrivé ce personnage haut en couleur.
1: Bonne façon de le décrire.
0: Exact. Et ça m'a permis, donc, juste de défaire un moule. Tu sais, on est vite pogné dans un moule. Et de Jean-François, juste qui me met en couple avec René Richard.
1: Juste,
0: je vais
1: le
0: passer
1: pour les personnes qui
0: n'ont
1: pas vu cette fantastique série.
0: C'est ça. Juste ce duo-là était tout à fait improbable. Alors, de me faire confiance dans quelque chose que j'avais jamais montré à l'écran et de dire « go for it, girl », tu sais, il me l'a donné sans audition. Tu sais, alors, il y avait vraiment une belle confiance et ça a été... Et ma première scène parlée, c'est celle-là, là, où je lui demande de tirer sur Raymond, là.
1: En parlant de « slip and slide ».
0: Exactement.
1: La glissade que ce caïd affectionne particulièrement.
0: Exact. Et tu sais, ça a été le fun parce que je l'ai joué, on l'a tourné, puis tu sais, il y a eu un silence quand j'ai fini parce que c'était quand même un bon petit piano. Puis là, Jean-François Rivard a éclaté de rire et il dit ma Janine. Tu sais, j'ai ma Janine. Tu sais, alors ça a été, c'est de pouvoir montrer, on n'a pas toujours, parce que je pense que tous les acteurs ont ça en eux, de jouer un paquet de personnages, mais on n'a malheureusement pas toujours la possibilité de le faire parce qu'on est vite caricaturé, on est vite mis dans, non, ça, tu sais, comme, tu sais, c'est rare qu'on vienne voir pour jouer quelqu'un d'absolument timide, tu sais, d'introverti, de malhabile alors que je rêve de jouer un personnage comme ça. Ah. Mais c'est sûr que c'est pas dans mon énergie première. Mais c'est ça, c'est le fun, c'est de pouvoir incarner quelque chose de différent. Puis à la suite de ça, ben, est arrivé Ville et Misérable, est arrivé d'autres rôles où justement, là, c'est dans des univers, bon, c'est tellement galvaudé le mot déjanté, mais c'est ça pareil, non, non, là, qui sort de la norme. Et c'est fort sympathique. Pour moi.
1: Ville et Misérables, le film de Jean-François Leblanc. Oui. Là-dedans, vous m'avez fait mourir de rire, Chantal Fontaine. C'est un rôle tellement fly. Ce sont des rôles tellement fly que vous incarnez dans ce film-là. La comédie, c'est un genre qui vous apporte quoi en tant que comédienne?
0: Ah, c'est un rythme, c'est de la dentelle, la comédie. C'est vraiment, c'est de l'horlogerie suisse, là. Tu sais, si t'as pas le bon timing, le gag passe pas. Fait qu'il y a énormément d'instinct dans la comédie. Tandis que dans le drame, il y a quelque chose qui va beaucoup plus de soi, je trouve. C'est une valse, c'est une rencontre. La comédie, c'est de briser des rythmes, c'est de surprendre, c'est d'aller juste, tu sais, allumer le feu au moment une seconde plus tard que tu t'y attendais, là. Tu sais, c'est très intéressant, c'est très demandant. Pour moi, c'est quand même plus demandant comme travail de placer ces moments-là. Mais je trouve ça stimulant et challengeant beaucoup, beaucoup.
1: Et on dirait que c'est votre nouveau casting, si je peux utiliser l'expression anglaise. Tu sais, je pense à votre rôle de directrice dans la garderie, l'Académie des ratons, donc qui a éclaboussé le ministre, qui est la suite de Qui a poussé Mélodie, série célébrée de Télé-Québec. On a le temps pour d'écouter un extrait.
2: Vous allez pas aimer ce que je vais vous dire. L'Académie des ratons existe depuis 35 ans. Et en 35 ans, on n'a jamais vu un groupe aussi difficile. Violence physique.
3: Rémi, on lance pas les jouets sur les amis.
2: Violence verbale.
4: Excuse-moi, Yvonne.
2: Étranglement.
5: Ça fait 2 ans, je le dis.
2: Ils sont incontrôlables. Normalement, ce soir, on parlerait de la rentrée, des menus, du spectacle d'Halloween.
5: Oh,
2: Mais là, on vient d'atteindre un point de non-retour.
1: Donc, vous disiez qu'à la soixantaine, vous voyez votre avenir dans le jeu différemment. Avez-vous l'impression que vous êtes entrée dans votre phase flyée, dans les rôles qu'on vous offre?
0: Ben, peut-être, oui. Oui, peut-être, mais tu sais, flyer, pour moi, c'est pas nécessairement, justement, tu sais, comme je disais, une grande timide, pour moi, ça serait
1: flyer.
0: Excessivement flyer. Mmh. Alors, tu sais, ça dépend, mais je pense que j'ai jamais été aussi autant sur mon X, à ma place, ma façon de travailler, ma méthodologie est tellement profondément ancrée. J'aime profondément mon métier. Je me trouve très chanceuse de le faire. Fait que c'est sûr que c'est jamais assez, mais chaque rôle qu'on m'offre, c'est
1: l'appel de la timidité est bien lancé.
0: Oui.
1: Chantal Fontaine, j'ai l'impression qu'il sera entendu. Je prévoyais faire la liste des émissions dans lesquelles on peut vous voir ces temps-ci, mais elle est trop longue pour le temps qu'il nous reste.
0: Bon.
1: Preuve que 12 ans de Virginie Boivin ne vous aura pas empêché d'incarner d'autres rôles importants auprès du public. Merci beaucoup pour ces belles minutes de conversation.
0: Merci à toi.
1: Dans 6 minutes, on sera de retour pour trouver des façons de faire des petites escapades avec moins d'écran. Puis on va lancer notre chaire de recherche en neurodivergence. Envoyez-nous vos questions.
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9: Bonjour, ici Marie-Michel Bordua. Le taux directeur de la Banque du Canada demeure inchangé. La banque vient d'annoncer qu'elle le maintient à 2,25%. Le gouvernement Fréchette précise les investissements prévus au projet d'agrandissement et de réaménagement de l'hôpital Charlemagne à Longueuil. Le projet qui est inclus dans le budget déposé en mars est estimé à près de 700 millions de dollars. Québec indique que les travaux devraient démarrer dès cette année et s'échelonner jusqu'en 2032. La première ministre Christine Fréchette a aussi détaillé ce matin la nature des travaux.
10: On va construire 6 étages au-dessus de l'urgence actuelle. Et également une passerelle pour relier le nouveau pavillon avec le reste du bâtiment, avec le reste de l'hôpital. On va installer également un nouveau bloc opératoire, et ça c'est attendu de longue date, à la fine pointe de la technologie, entre autres pour les chirurgies d'un jour. On va ajouter également une nouvelle clinique. On va ajouter également une nouvelle pharmacie, de même qu'une nouvelle section pour les soins intensifs.
9: Le projet d'agrandissement sera en partie financé par Ottawa qui versera environ 28 millions de dollars. L'abolition de la taxe de vente du Québec sur certains produits d'épicerie est entrée en vigueur. Elle touche notamment les salades de fruits, les plateaux de légumes préparés, les barres tendres et les noix. Le papier de toilette et les mouchoirs sont aussi exemptés de la TVQ. Voici certains consommateurs rencontrés à Montréal ce matin.
11: Ouais, c'est une bonne idée. Je pense que les gens ils ont besoin de ça. C'est pas tout le monde qui peut se permettre d'acheter des trucs comme ça.
12: L'abolition de cette taxe, moi, je pense que cela ne va pas changer grand-chose.
13: C'est du niaisage. Ça va pas aider les familles. Tout simplement, c'est le GBS, le gros bon sens.
9: Le président du Conseil canadien du commerce de détail, Michel Rochette, explique que cette mesure demande plusieurs ajustements.
14: C'est 25 000, 30 000, 40 000 produits qui sont visés. Donc, c'est quand même plusieurs étiquettes qui sont à revoir à l'intérieur de ce bassin-là. Et en termes techniques, il faut reprogrammer les caisses, les systèmes informatiques pour s'assurer qu'il n'y ait pas de complications.
9: L'abolition de la TVQ sur des produits d'épicerie coûtera 100 millions de dollars. La Société de développement du village courtise les commerçants de la rue Ontario à Montréal. La SDC veut prendre de l'expansion en ajoutant quelques 600 commerces. Mais comme le rapporte Marc Véraud, le projet ne fait pas l'unanimité.
15: La réalité de la rue Sainte-Catherine, les problèmes que le quartier vive, ça s'étend jusqu'à nous sur la rue Ontario.
16: Emmanuel Thibodeau est propriétaire d'une pharmacie sur la rue Ontario.
15: Je sais que sur la SDC Sainte-Catherine, ils font du ménage régulièrement. Il y a des intervenants pour les gens qui sont sans abri, mais qui vont être sur la rue Ontario. Fait que je pense que d'avoir un peu plus de budget pour ça, ça va faire du bien.
16: Louis Gobeil est propriétaire du commerce aux quatre points cardinaux. Il craint de devoir payer des centaines de dollars si le projet de la Société de développement commercial se concrétise.
17: C'est un service qui serait bienvenu si ça venait pas avec une facture salée.
16: La cotisation à l'Association des commerçants du Faubourg Ontario est optionnelle. Sa présidente, Christelle Perrine, estime que le projet proposé par la SDC du village a été mené à leur insu.
18: Quels étaient les projets envisagés? Le montant des cotisations, puisque les formules de calcul ne sont pas connues. Pour quels bénéfices pour notre artère commerciale? On a notre propre identité, on est une artère d'artistes et d'artisans.
16: La directrice de la SDC du village, Gabrielle Rondy, dit comprendre les inquiétudes des commerçants de la rue Ontario.
19: Les commerçants sont déjà très taxés au Québec. On comprend qu'ils perçoivent de manière surprenante, mais ce qu'on leur offre, c'est des services directs liés à leur place d'affaires pour les aider à faire des meilleures affaires.
16: Les commerçants opposés au projet pourront réclamer un référendum si au moins une soixantaine d'entre eux se déplacent à la mairie de l'arrondissement Ville-Marie. Ici Marc Véraud, Radio-Canada, Montréal.
9: Au soccer, la France ne sera pas de la finale de la Coupe du Monde. Les Bleus ont été défaits en demi-finale hier par les Espagnols. Une déception pour les résidents de Saint-Pierre-et-Miquelon au large de Terre-Neuve où s'est rendue Marie-Ève Dussablon.
20: C'est le cœur lourd que les résidents de Saint-Pierre ont quitté la salle des fêtes où était projetée la partie. Plus de 200 personnes étaient sur place, les yeux rivés vers le grand écran, mais rapidement, l'Espagne a dominé. Le maire de Saint-Pierre, Yannick Cambré, assume cette défaite.
21: Non, on n'a pas bien performé, puis en plus, on a trouvé en face de nous une équipe de l'Espagne que je ne savais pas qu'ils pouvaient jouer à tel niveau. Donc voilà, après ça, nous, on n'a pas performé, on a une grosse attaque, et quand on ne marque pas de but, ça veut dire qu'on n'a pas d'attaque. Donc ça veut dire que les Espagnols ont su nous contrecarrer sur le point-là.
20: Une déception à l'occasion de la fête nationale bien célébrée jusqu'à présent dans l'archipel. Elle aurait sans doute connu une meilleure fin si la France avait remporté, selon des partisans. Juliette Arnette, suivie de Maëlic Briand.
22: Surtout pour la fête nationale, c'est exactement ce qu'on disait. C'était un peu dommage de perdre un 14 juillet. Je pense qu'ils ont bien donné jusqu'ici déjà et qu'ils nous ont fait vivre de beaux matchs jusque-là.
23: C'est vrai qu'on aurait aimé une autre entame et une autre finale, mais écoutez, on regardera plus fort un peu plus tard, j'espère.
20: Reste à savoir si l'Espagne affrontera l'Argentine ou l'Angleterre. La grande finale, quant à elle, de la Coupe du Monde a lieu ce dimanche. Ici Marie-Ève Dussablon, Radio-Canada, Saint-Pierre.
9: D'ici là, le deuxième match de demi-finale aura lieu dès 15h cet après-midi. Voici maintenant les prévisions de la météo avec Mireille Roberge.
24: C'est une alternance soleil-nuage pour aujourd'hui. On a de faibles probabilités d'averses en après-midi. Côté température, un peu plus sec aujourd'hui. 28 au thermomètre pour la grande région de Montréal, l'humidex à 32. La nuit prochaine, ce sera plus frais. On aura 19 comme minimum.
9: Actuellement, à Montréal, il fait 25 degrés, humidex 29. Voilà, c'était les informations. Bonne journée.

ici Rosemée Autente-Morin. Vous écoutez Point de repère. Dans 30 minutes, on apprend presque tout sur la neurodivergence avec la neuropsychologue Éliane Chevrier. Mais d'ici là, on va prendre la route ensemble.

0: Si vous faites partie des personnes qui ont la chance de voyager, est-ce que vous débarquez de votre voiture pour consulter les conseillers et les conseillères des bureaux touristiques? Est-ce que vous consultez encore les fameux guides papier quand vous planifiez vos voyages? Dites-moi tout sur la bulle de conversation ou par courriel, point de repère, @radio-canada.ca, parce que j'ai des questions. Pour vrai, là, cette histoire est véritable. J'ai été très surprise d'apprendre qu'auprès de mes collègues, les guides de voyage et les offices du tourisme ont encore la cote, là, la majorité d'entre eux et elles préfèrent ces outils-là. On m'a même parlé de tourisme analogique, donc d'outils pour se promener en lâchant son cellulaire. Puis j'avoue que je ne me suis pas reconnue, mais que ça m'a fait rêver. Alors pour en savoir plus, on réunit Rodolphe Lasne, écrivain et auteur de guide de voyage basé à Montréal, qui revient tout juste de la ville de Mexico. Puis dans nos studios de Rimouski, qui sont à air ouverte, ce qui explique peut-être le petit son ambiant que vous entendez, il y a Marie-Hélène Caron, coordonnatrice communication et relations publiques à Tourisme Rivière-du-Loup, et Alicine Roussel, réalisatrice et animatrice de Vagabond Média, la nouvelle radio touristique de la vallée de la Matapédia. Pardon. Bonjour!
1: Bonjour!
0: J'aimerais commencer avec vous, Alicine, parce qu'on connaît les guides de voyage, on sait c'est quoi un bureau touristique, mais moi, j'avoue que la radio touristique, c'est nouveau. C'est quoi exactement?
1: La radio touristique, c'est vraiment quand même une drôle de bibitte, faut le dire, et c'est pas super connu encore. Ça commence et ça tente à vouloir se découvrir. C'est des ondes FM qui sont de courte portée, qu'on peut donc capter dans les villes où ces radios-là sont installées. Donc moi, je suis propriétaire maintenant de 4 fréquences à Rivière-du-Loup, à Rimouski, à Amqui et à Matane, et on run donc un réseau de radio touristique où les gens quand ils arrivent dans la ville, bon, peuvent avoir des conseils, peuvent écouter des capsules historiques sur la région locale. Et c'est vraiment ça, la radio touristique, c'est pour guider les touristes pendant, et les locaux également, pendant leur séjour dans ces villes-là.
0: On va écouter un extrait de ce que ça donne de votre côté.
2: Tu reçois de la visite, où tu les amènes et qu'est-ce que tu fais avec eux?
3: Là, ça dépend du contexte, si on est en été ou si on est en hiver. Si on est hiver, c'est sûr que j'apporte mes amis faire de la motoneige dans les sentiers de la vallée de la Matapédia. Ou sinon, quand que c'est l'été, ben c'est sûr qu'on va sur la Matapédia puis on fait du paddleboard, on fait du bateau, du sidou. On s'amuse en l'eau.
2: La mode incontournable cet été dans la région.
3: Mettez vos hauts clés, vos Bit Viper, c'est le meilleur style à avoir ici. Puis je dirais aussi pour le bas, là, les bas de cowboy, là, c'est super à la mode en ce moment. Tout le monde a ça. Ça fait un style d'enfer, puis ça vous donne le look de région.
0: Je n'aurais jamais osé parler de look de région personnellement. Et les hauts clés, on parle des lunettes de sport. OK,
1: ouais, c'est bon, des hauts clés, exactement.
0: Il y a 13 licences de radio touristique au Canada. Pourquoi je devrais écouter une radio touristique plutôt que googler les réponses à mes questions, selon vous?
1: Écoute, d'abord, j'ai pas besoin de vous vendre la radio présentement. Tu animes à la radio et les gens qui écoutent notre chronique aujourd'hui sont des amateurs de radio. Vous aimez l'expérience, vous aimez qu'une personne s'adresse à vous, que quelqu'un a fait le travail, le voyage et vraiment le temps de préparer quelque chose qui vous aide à comprendre, apprendre et faciliter votre vie. Alors, c'est un peu la même chose avec Trip FM. Nous, ce qu'on veut, c'est que les touristes se sentent chez nous. Donc là, vous avez entendu une jeune de ma région là qui vient des villages de la vallée de la Matapédia, et elle disait, si vous venez chez nous, n'hésitez pas à mettre des bottes de cowboy parce que nous autres, on aime ça. Et c'est un peu ça qu'on veut faire. C'est que les gens, quand ils arrivent, ils comprennent un peu l'ambiance dans laquelle ils rentrent, là, vraiment. Et moi, personnellement, je suis une grande voyageuse et ça m'est souvent arrivé d'aller à un endroit et là, de rentrer sur Facebook et d'aller dans Events, là, donc dans le calendrier d'événements, et voir qu'est-ce que je peux faire ce soir, est-ce qu'il y a un événement, et pourtant je me perdais un peu dans tous les événements qui étaient peut-être trop hyper local, et je finissais des fois par juste rester dans ma chambre d'hôtel et ne pas sortir parce que je comprenais pas nécessairement la ville, comment la ville fonctionnait. Donc avec cette radio-là, justement, on a les locaux qui nous disent, si tu veux la meilleure poutine, va absolument là. Si tu veux aller faire une marche sur le bord du fleuve, moi je te conseille ce spot-là. Donc nous, on va vraiment avec recommandations par les pairs. On fait beaucoup de vox pop. Et donc, ça, c'est super le fun. Puis on apprend des choses qu'on ne savait pas. Moi, il y a plusieurs personnes qui m'ont dit, je savais pas que la meilleure poutine aux fruits de mer était à Matapédia, finalement, et pas à Sainte-Flavie.
0: Là, vous allez créer des chicanes, Alicine Roussel, et on n'a pas le temps pour les confrontations comme ça. Mais j'aime beaucoup ce petit pitch de vente. Poursuivons avec cette idée-là. Aujourd'hui, on a beaucoup d'informations à portée de main grâce au web. Marie-Hélène Caron, pourquoi je devrais sortir de ma voiture puis demander vos conseils dans un bureau touristique?
4: Clairement, venir au bureau d'information touristique, c'est rencontrer des gens dans le sont des gens passionnés. On aime notre région. On veut la vendre. On veut que vous passiez un bon séjour. Donc, c'est certain que tu vas ressortir avec un restaurant que tu n'avais pas pensé ou que tu n'avais pas vu ou, il pleut. J'avais pas prévu ça. Moi, je pensais qu'il allait faire beau toute la semaine. Donc, comment on peut t'aider à ajuster ton planning? C'est certain que il y a vraiment, vraiment beaucoup de choses sur le web. Donc, cherchons. Mais quand on vient nous voir, c'est vraiment plus personnalisé. On est capable de t'accompagner. C'est un point qui va tout ramener ton web à un endroit.
0: OK, comme curatrice du web, finalement, qui vient vous voir? Puis quel genre d'informations?
4: On a de tout. Évidemment, nous, on est une destination plein air. Hein. C'est vraiment beaucoup d'activités dehors. Les gens viennent nous voir pour une journée. Donne-moi tes incontournables. On veut pas rien manquer. D'autres, on est ici une semaine, donc on veut voir la région. Oui, on a Rivière-du-Loup, mais on a le Bas-Saint-Laurent qu'on peut découvrir. Donc, parle-nous des choses à faire. Donc, on a de tous âges. Je te dirais que peut-être un peu plus âgé, peut-être 40 ans et plus.
0: Mais ça va froisser des gens.
4: Ah, mais non, je dis ça, mais tu sais que j'ai 40 ans et plus. Mais c'est vraiment la tranche d'âge qui arrive chez nous. Mais c'est ça, c'est des gens qui veulent soit se faire réconforter, rassurer dans leur choix qu'ils ont vu sur le web. Ou des gens qui disent, ben c'est ça, je veux pas manquer quelque chose. Qu'est-ce que tu me recommandes? Ils veulent des recommandations, puis c'est de tout. Hein. Quand on vient nous voir, on vient parler à des humains, on veut un accueil. On est souvent le premier accueil, le bonjour. Hein. Vous savez, bonjour Québec.
0: Oui.
4: Donc, c'est bonjour à Rivière-du-Loup, bonjour à Rimouski, bonjour, on veut vous accueillir. Donc, les gens recherchent ça aussi.
0: Puis vous, Rodolphe Lasne, comment vous pourriez me convaincre d'acheter un guide de voyage pour Mexico plutôt que de planifier mon escapade avec l'intelligence artificielle puis la vie d'une poignée d'influenceurs?
5: Il y aurait beaucoup d'informations. Premièrement, en fait, c'est une façon pratique d'avoir une foule d'informations très très pratico-pratiques sans avoir à passer des heures sur Internet ou en faisant un petit peu une recherche par IA qui est effectivement plus rapide. Mais c'est aussi la pertinence d'avoir une information qui est vérifiée, qui est faite par des professionnels. On est certain d'avoir une information qui est à jour et juste. C'est aussi une façon aussi d'être surpris, parce que quand on fait affaire avec un moteur d'intelligence artificielle ou par le web, on trouve ce qu'on cherche, mais on ne trouve pas ce qu'on cherche pas.
0: Ok, c'est intéressant.
5: Et donc ça, c'est quand même une pertinence de pouvoir avoir un guide de voyage, d'ouvrir n'importe quelle page et d'avoir en fait des idées auxquelles on n'aurait même pas pensé, auxquelles on n'aurait pas pensé chercher sur le web. Donc ça aussi, c'est quand même assez intéressant. Et puis aussi, c'est une variété d'adresses ou de conseils qui ne se limite pas justement aux 5 étoiles sur le web ou aux endroits à la mode. Donc en fait, on essaye de varier les adresses et les conseils pour aussi bien pour avoir une sorte de feeling de la destination qui soit un peu plus complet, aussi bien avec des adresses un peu plus typiques, un peu plus classiques et des adresses qui sortent un petit peu de l'ordinaire, tout en essayant de se détacher des endroits qui se retrouvent un petit peu dans toutes les grandes villes du monde.
0: Mais justement, il y a une auditrice nommée Marie-Ève qui nous a écrit que pour elle, un guide papier, c'était une façon de faire un premier débroussaillage des principales activités à faire, des immanquables. Donc, c'est le tri qui lui permet ensuite de pousser sa recherche sur le web. Donc, j'aime cette idée de se laisser étonner, de trouver des trucs qu'on ne cherchait pas nécessairement. En même temps, on a souvent annoncé la mort des guides de voyage. Pourquoi ils sont toujours vivants, selon vous?
5: Oui, il y a eu plusieurs vagues. Hein. On se rappelle, dès le début de l'Internet, en fait, on appelait déjà en fait, un petit peu à la mort du guide de voyage. Il y a eu les blogueurs qui ont suivi au début des années 2000, il y a eu les influenceurs à partir de 2010, il y a eu la Covid, il y a l'IA maintenant, et finalement les guides de voyage en fait ont réussi peut-être à se renouveler. Faut savoir que les guides de voyage c'est comme une grande famille, il y a beaucoup de guides différents qui s'adressent, certains beaucoup plus peut-être à une population un peu plus jeune, un peu plus active, d'autres qui sont plus culturels, d'autres qui sont même maintenant certains guides qui sont beaucoup plus qui se lisent comme des romans en fait, qu'il faut découvrir une ville comme en lisant un récit d'un auteur. Donc il y a beaucoup de variétés et effectivement le but du jeu des guides c'est de se différencier de ce qu'on peut trouver sur Internet maintenant et d'avoir quelque chose d'un peu plus pertinent par rapport à la clientèle visée ou par rapport justement à des endroits qu'on ne retrouve pas sur Internet. Je vous mets au défi de faire une recherche sur intelligence artificielle pour préparer un voyage au Nicaragua, par exemple, où il y a très très très peu d'établissements qui sont sur Internet, et donc vous allez absolument rien trouver. Ah. Versus un guide aura été, comme il y a un travail sur le terrain, un guide pourra vous donner des adresses qui ne sont pas liées à Internet.
0: Ah, ça faisait partie de mes angles morts. Merci pour cette information. Marie-Hélène Caron, je présume que les bureaux d'information touristique ont aussi dû s'adapter avec l'arrivée des sites comme TripAdvisor, les influenceurs qui font leurs propres recommandations, l'intelligence artificielle. Comment votre offre s'est transformée?
4: Nous, c'est sûr qu'on reste comme monsieur dit, c'est vraiment vérifié. Nous, on les vit, les expériences. Ça aussi, ça a été, fallait être sur le terrain, être là pour que les gens sachent. On leur dit, ben oui, tu es arrivé, tu fais du kayak, voilà, tu as une formation. Donc, on est vraiment plus, on essaie d'accompagner, mais c'est sûr qu'il a fallu s'adapter au niveau du web. Il a fallu s'adapter, être un peu partout. Les médias sociaux ont pris beaucoup de place. Tout ça a fait que notre offre est beaucoup plus complète. Le numérique prend évidemment beaucoup de place, mais on fait aussi de la formation aussi auprès de nos restaurateurs, nos hôteliers. C'est des gens qui sont de première ligne aussi. Donc, c'est ça aussi notre
0: Quel genre de formation?
4: Ben, nous, on pouvait faire des tours guidés de différents sites. On peut faire des formations directement avec les réceptionnistes. Hmm. On va voir des attraits, on leur parle, on fait du maillage aussi entre eux pour qu'ils se recommandent. Donc, tu sais, l'information touristique, où c'est les bureaux physiques, mais les gens qui vont au restaurant puis qui demandent qu'est-ce qu'on peut faire à la serveuse, ben ça serait bien qu'elle soit capable de répondre ou de nous les référer ou de répondre ben oui, on a des incontournables, on a ci, on a ça, ou ben non, même des petites pépites cachées là, on a des endroits parce que c'est des locaux qui travaillent puis ils peuvent dire ben oui, on vous recommande ça, on le fait. Donc il a fallu être un peu partout, des petites tentacules un peu partout
0: d'ailleurs dans la... Vous déployez pas des personnes sur le terrain? Oui. En plus du bureau touristique? Qu'est-ce
4: maintenant,
0: que ces personnes-là font?
4: On a qui sont des guides mobiles qui vont là où les gens sont. Donc, des fois, ils peuvent être sur un bateau. Il y a la traverse de Rivière-du-Loup vers Saint-Siméon. Donc, les gens qui arrivent de Saint-Siméon, qu'est-ce que vous venez faire? Où allez-vous? Comment on peut vous aider dans nos parcs, dans nos événements, les festivals? Ces gens-là se promènent, posent des questions et s'intéressent aux gens.
0: En même temps, il y a certains bureaux touristiques qui sont partiellement financés par les commerces de la région. Donc, comment je peux m'assurer que la meilleure slot chaud fraise, c'est bien là où vous me suggérez d'aller?
4: Exact. Ben oui, c'est sûr qu'on a des membres, effectivement. Mais nous, on goûte à tout, hein, vous savez. On va faire des tests, on recommande. Puis c'est l'authenticité. C'est vraiment quelque chose qui nous tient à cœur. Puis les gens qui vont nous demander un restaurant qui serait pas membre avec nous, mais qui correspond à leur goût, certainement qu'on va leur dire il existe et oui, allez-y. Mais nous, on pense que ceux qui sont membres avec nous, qui font confiance à Tourisme Rivière-du-Loup ou à Tourisme Bas-Saint-Laurent, ben c'est des gens qu'on peut recommander aussi.
0: Mmh. Alessine, vous aussi, vous faites des vox pop auprès des gens de la région, donc vous offrez de l'information de première main sur les ondes de votre radio touristique. Est-ce que vous testez chacune des recommandations?
1: Ça commencera à coûter cher quand même. mais faut dire que oui, on teste beaucoup, beaucoup de choses, mais on fait aussi beaucoup de vox pop qui sont très variés. Donc, ça fait en sorte qu'on a plusieurs opinions sur différentes. Là. Donc, moi, sur mes ondes, j'ai 25 meilleures poutines. Là. Donc, ça, c'est sûr. Là. Et moi, Marie-Hélène disait, c'est vraiment les pipettes cachées des fois que les locaux peuvent sortir. On offre aussi certains aspects historiques. T'sais, moi, ça m'est arrivé de rouler et de voir un monument et de dire, je sais pas c'était pourquoi, mais ça devait être important. Donc, si vous tombez sur nos ondes, mais nous, on a aussi des capsules avec des musées locaux qui, justement, vont toucher certaines histoires, comme le musée de Pointe-au-Père ici à Rimouski, avec le sous-marin, on en parle. Donc là, ça donne aussi envie aux touristes d'aller plus profondément dans la compréhension de l'histoire locale et du territoire qu'ils visitent, et ils peuvent mieux se l'approprier.
0: Intéressant. On reçoit des messages d'auditeurs et auditrices sur la ville de Converse. conversation. Puis, il y a notamment une personne qui nous dit que ça lui fait du bien de pouvoir s'éloigner de son cellulaire. Et même que cette personne cherche à utiliser son téléphone que pour s'assurer de l'horaire ou de la route qui va lui permettre d'aller vers l'endroit qu'elle souhaite visiter. Est-ce que vous sentez une certaine fatigue des écrans chez les touristes? Et ou est-ce que votre art respectif est sur le déclin, malheureusement, à cause du web?
1: Ben moi, si je peux me permettre, là, je suis une genre de zillennial, là, donc on appelle, donc je suis génération Z, mais j'ai connu l'analogue. Et moi, j'ai vraiment une nostalgie de cette époque-là. Et en fait, moi, j'ai 28 ans et je crée des radios. Tout le monde me trouve complètement un peu cinglée. Mais je crois qu'il faut qu'il y ait des gens qui les mettent, ces médiums-là, analogues, et qu'on recommence et qu'on revive pourquoi c'était si le fun d'avoir cette expérience-là, d'ouvrir la radio, d'entendre des recommandations plus proches. Les médias sociaux, c'est génial, mais on s'y perd souvent et c'est pas toujours... c'est un peu, des fois... intouchable, alors que ça, c'est tangible, moi, je trouve.
0: Il y a aussi beaucoup de personnes qui nous écrivent que les bureaux touristiques leur permettent de parler à des gens, ce qui leur fait du bien plutôt qu'être derrière leur écran. Et d'autres nous disent que les guides touristiques les envoient vers des endroits où il y a des gens de la place à rencontrer, ce qui est précieux aussi, Rodolphe.
5: Oui, tout à fait. Mais déjà, pour revenir sur le téléphone, je pense qu'en fait, ça dépend un peu comment on voyage. Il y a différents types de voyageurs et de voyages. Mais en fait, si on veut vraiment décrocher, justement, il faut peut-être raccrocher son téléphone. Mm-hmm. Et histoire de se libérer un petit peu de toutes les de tous les réseaux sociaux qui nous entourent et qui nous ramènent un petit peu chez nous et non pas à la place où

0: Je vais visiter un B&B donc évidemment avec tous des clients qui vont au restaurant tous les soirs et qui le lendemain matin au petit déjeuner disent oui ou non la recommandation était bonne. Ben moi aussi ça c'est des informations très très précieuses que je peux collecter et que je peux ensuite éventuellement aller visiter et mettre dans le guide.
1: Il y a cette idée de communauté dans ce que vous faites tous et toutes finalement et ça peut être très gênant de demander l'avis d'une personne dans notre époque où on parle de moins en moins autrui de vive voix, mais je comprends la valeur de ces rencontres.
0: Donc les gens sont très contents de partager justement des bonnes adresses ou des bons plans comme ça. Et c'est à chaque fois ils sont très. Quand je fais un guide, je cours un petit peu après le temps évidemment. Et souvent en fait, c'est des conversations qui sont très longues parce qu'à chaque fois toutes les meilleures petites adresses que je trouve qui sont évidemment pas sur Internet, qui sont un petit peu cachées, qui sont un petit peu perdues à quelques kilomètres d'un centre-ville, c'est les personnes qui me les ont conseillées, je les ai pas trouvées par hasard.
1: OK, question de prouver que la vie d'un humain est d'une importance capitale. Je vous lance trois questions quiz pour terminer cette discussion. Marie-Hélène, scientifiquement parlant, c'est quoi l'endroit idéal pour voir un coucher de soleil si beau qu'il pourrait me faire pleurer?
2: À la pointe de Rivière-du-Loup.
1: Simple de même, c'est sûr?
2: Simple, comme ça.
1: OK, excellent. Rodolphe, si je dois avoir un seul monument à Mexico, c'est lequel selon vous?
0: C'est pas un monument, en fait, c'est un nouveau transport en commun, c'est le téléphérique urbain à Mexico qui pour 7 pesos, donc à peu près 50 sous, nous permet d'avoir une vue absolument monumentale de toute la ville.
1: Et ça
0: part directement du parquet de Chapultepec, qui est vraiment dans le centre de Mexico.
1: Un auteur qui sait détourner les mots pour en tirer profit, j'aime ça. Alison, quelle est la capitale de la pêche au saumon dans la Matapédia?
3: Et c'est bien sûr Cozabscal.
1: J'aime tellement l'assurance avec laquelle vous me répondez. Ça me donne foi, finalement, en ce tourisme analogique qui semble prendre un élan en notre époque où on était écœurés de regarder notre cellulaire. Merci à vous trois pour cette incursion dans ce phénomène. Alison Roussel, réalisatrice et animatrice de Vagabond Média, la nouvelle radio touristique dans la vallée de Matapédia. On peut vous écouter en direct sur le site de Vagabond Média ou syntoniser les fréquences 90.9 pour Amqui et 90.5 pour Matane. Si vous êtes de passage dans le Bas-Saint-Laurent, vous pouvez vous arrêter au bureau de tourisme Rivière-du-Loup. Marie-Hélène Caron et son équipe vont pouvoir vous faire des recommandations. Et n'hésitez pas à vous procurer l'un des guides de voyage de Rodolphe Lasne. Son plus récent, Le Québec à pied, 50 itinéraires de rêve, est publié aux éditions Ulysse. Et un prochain guide sur le Mexique sera publié début 2027.
0: Aux éditions Ulysse aussi.
1: Si vous passez dans le coin de Trois-Rivières maintenant, sachez que Paradis perdu, l'hommage du Cirque du Soleil à Jean Leloup prend l'affiche dès ce soir. Puis ça, c'est un excellent prétexte pour écouter une très bonne chanson. Merci encore à vous trois.
2: Merci.
0: Merci.

0: À Point de repère, on cherche des points d'ancrage pour trouver un peu de contrôle dans notre vie. C'est pourquoi on lance une trolley de questions en rafale à des spécialistes chaque mercredi. Et cette semaine, notre chaire de recherche va porter sur la neurodivergence à la demande d'une auditrice nommée Marie-Ève. Écoutons ce qu'elle a répondu quand je lui ai demandé ce qui l'empêche de dormir la nuit ces temps-ci.
1: Mon fils avec son TDAH, c'est confrontant. C'est un sujet qui prend beaucoup de place dans mon cœur, dans mon couple, dans ma famille. Mais faut cadrer un petit peu de 9 ans avec ça. Dans un monde qui va vite, dans un milieu scolaire qui est pas nécessairement adapté pour ça, dans un monde où être différent c'est pas bienvenu, alors que ça devrait être tout l'inverse.
0: Ça devrait être tout l'inverse. Alors, pour faire la lumière sur la neurodivergence, je reçois la neuropsychologue Iliane Chevrier, directrice clinique et propriétaire associée du Centre d'évaluation neuropsychologique et d'orientation pédagogique. Bonjour, Iliane.
2: Bonjour. Merci de l'invitation.
0: Ben, mon doux, merci d'être ici. Moi, je trouve que c'est un exercice périlleux. Ça m'impressionne qu'autant de spécialistes disent « OK, je me lance ».
2: Oui, ben il y a beaucoup de questions, je pense, autant de parents du milieu scolaire, oui, professionnel et tout. Donc, si on peut amener un peu de lumière, un peu d'information, ben on fait ce qu'on peut.
0: C'est exactement l'attitude qu'on cherche à Point de repère. Je rappelle que les gens qui nous écoutent peuvent nous envoyer leurs questions via la bulle de conversation de l'application Radio-Canada Audio ou par courriel pointderepere@radio-canada.ca. Vous allez y répondre en direct. Êtes-vous prête à vous lancer?
2: Go, on va faire ce qu'on peut.
0: C'est quoi la neurodiversité?
2: En fait, la neurodiversité, c'est différé de la norme. Mais la norme, qu'est-ce que ça veut dire? Ça peut, ouais, être la norme sociale, ça peut être la norme développementale, la norme biologique. Donc, la neurodiversité, neurodivergence, neuroatypie, c'est dire, ben, neurodéveloppementalement parlant ou socialement parlant, même des fois, une personne se distingue et est différente ou parce qu'elle a un trouble développemental, un trouble de santé mentale, ou parce que il y a plein de facteurs dans sa vie qui l'amènent à fonctionner différemment de la norme, du groupe, de ce qui est attendu.
0: Vous avez nommé 3 mots différents. Neurodivergence, ouais, neuroatypie, puis...
2: La neurodiversité.
0: Neurodiversité.
2: Exact.
0: Est-ce que ça veut tout dire la même chose?
2: C'est similaire. Il y a vraiment des points communs. Il y a des gens qui vont dire j'ai une neurodivergence et d'autres qui vont dire je suis neuroatypique. Donc, des fois, c'est employé un peu différemment pour se décrire ou pour décrire quelque chose qu'on a, mais on peut quand même considérer que ça réfère au même concept, là.
0: Puis, est-ce que c'est nécessairement un diagnostic?
2: Non. Non, c'est pas nécessairement un diagnostic officiel. Oui, d'un point de vue professionnel, médical, si je pose un diagnostic d'un trouble neurodéveloppemental ou de santé mentale, ben, la personne va par conséquent ou par définition différer, être divergente d'une certaine norme. Mais il y a des gens qui se décrivent et qui se disent neuroatypiques parce qu'elles ont différentes particularités, qui veut pas dire que c'est un diagnostic médical ou officiel de santé mentale. Alors, c'est là des fois aussi qu'il y a un certain flou.
0: Oui.
2: Malheureux. Tant mieux la flexibilité, mais des fois, c'est confondant.
0: Donc, qui définit c'est quoi la norme si tout ça est basé sur, ben, ça répond juste pas à la norme?
2: Ouais, ben là ça va dépendre de quelle norme on parle. Par exemple, moi je suis neuropsy. Je travaille en pédiatrie beaucoup, mais aussi avec des jeunes adultes, des adultes. Alors la norme, c'est la norme développementale. À quoi je m'attends pour un cerveau, pour un corps, pour une personne à tel âge, dans tel contexte, pour telle langue. Donc par rapport à cette norme là développementale, ben, on peut se situer à quelque part.
0: Parce qu'on a des données statistiques.
2: Oui, et parce qu'on a des données, ben oui, développementales. Voilà. Je veux dire, quand on dit un bébé naît, il est au 50e percentile de poids, de taille, ben c'est parce qu'il y a des stats, là. Mm-hmm. Exactement.
0: Est-ce qu'on sait c'est quoi le pourcentage de gens qui sont neurodivergents?
2: Ouais, ben là, c'est là où ça va dépendre un peu des critères ou des caractéristiques. Il y a certains troubles qui sont plus fréquents. Les troubles d'apprentissage, les dyslexies, dysorthographies, dyscalculies.
0: Tout ça fait partie de la neurodivergence.
2: Ben, oui, selon la personne qui veut l'utiliser d'une certaine façon. Ben,
0: okay.
2: Je suis un peu prudente là-dedans. Moi, c'est pas un terme que je vais utiliser. Je pose pas un diagnostic de neurodivergence. Je vais pas le statuer. Mais effectivement, que les personnes se reconnaissent dans ce terme-là. Mm. Mais c'est là où je pense que ça englobe des gens, des fois, parfois très différents les uns les autres.
0: Donc,
2: c'est tant mieux, mais ça peut compliquer.
0: C'est difficile de dire une quantité précise
2: oui,
0: de personnes.
2: Tout à fait.
0: OK, je comprends.
2: Vraiment.
0: Quels sont les profils les plus courants, alors, de neurodivergence?
2: Si on parle des troubles neurodéveloppementaux, comme je disais, les troubles d'apprentissage, le trouble d'attention, ça va être dans les plus fréquents. Encore là, si on parle des statistiques canadiennes versus les statistiques mondiales, c'est pas du tout pareil. Il y a certains pays, certaines régions où l'évaluation, le diagnostic, l'identification d'une différence ou d'une divergence se fait peu, moins, pas, à tort ou à raison, là, c'est pas un jugement. Alors qu'on le sait que dans les dernières années, au Canada, mais aussi, bon, en Amérique, en Europe occidentale, il y a beaucoup plus de diagnostics posés, plus de sensibilité. Donc, on est plus à l'affût. On détecte plus, on voit plus. Peut-être aussi les critères ont bougé. Il y en a qui sont élargis davantage.
0: Là, vous me parlez de troubles d'apprentissage, mais dans ma tête, là, la neurodivergence, je l'associe beaucoup plus rapidement aux troubles du spectre de l'autisme, au TDAH, au potentiel intellectuel.
2: Oui, ben puis là, on peut aussi déjà commencer à faire une certaine différence. Le trouble du spectre de l'autisme, le TDA, le TDAH, ce sont des diagnostics officiels. Le haut potentiel intellectuel n'est pas un diagnostic, n'est pas un trouble, n'est pas un trouble de santé mentale, ni neurodéveloppementale. Donc, ça peut distinguer ce fonctionnement-là des autres troubles neurodéveloppementaux. Puis vous avez tout à fait raison, là, j'ai nommé les troubles d'apprentissage, mais tout à fait, TDAH, TSA, etc.
0: D'ailleurs, question d'une auditrice, est-ce que l'hypersensibilité, son douleur, médicaments, émotions, etc., fait partie de la neurodivergence? Elle nous dit qu'elle vit depuis 70 ans avec plusieurs symptômes de l'hypersensibilité, puis elle se demande si cette condition, elle met le mot en guillemets, fait partie de la neurodivergence.
2: Ben là, je vous dirais, ça se peut. Ce que je veux dire par là, c'est qu'en soi, ce n'est pas un diagnostic officiel reconnu. Mais c'est pas parce que c'est pas officiel ou officiellement reconnu que ça n'existe pas, que ce n'est pas handicapant, que ce n'est pas une condition clinique qu'une personne a, ressent, qui l'hypothèque dans son quotidien. Donc, est-ce que ça la distingue? Oui, on sait que l'hypersensibilité... Bon, là, à différents degrés, à différents niveaux, je connais pas évidemment madame, mais ça peut se retrouver des fois chez 20, 25, 30 % de la population.
0: Mmh.
2: Alors, il y a en soi, l'hypersensibilité, c'est pas si rare, mais à certains niveaux, à certains degrés, ben là, c'est certain que c'est plus rare, c'est moins fréquent et ça peut être handicapant.
0: Est-ce qu'on peut devenir neurodivergent?
2: Si on parle d'une conditions neurodéveloppementales, on est construit d'une certaine façon, mais effectivement, ça se manifeste à un certain moment dans notre vie.
0: Mmh.
2: Un trouble de langage, un trouble dans la lecture, je ne saurais pas avant un certain temps. Donc, et des fois, on le sait, on l'apprend plus tard, plus tardivement, possiblement qu'il y avait des éléments dans l'histoire de vie.
0: Des indices,
2: des traces, des symptômes, des critères qui étaient là plus ou moins difficilement conciliables, si on veut, avec la vie, les attentes, la vie scolaire, sociale, etc. De le devenir d'un coup, admettons, une condition qui apparaîtrait. Des fois, on le voit dans le développement en santé mentale, à l'adolescence, à l'âge adulte, où là, il y a des troubles qui se développent.
0: Comment savoir si je suis neurodivergent ou si mon enfant l'est?
2: Ben là, ça va dépendre par rapport à quoi. J'allais dire, c'est quoi le problème?
0: Ouais.
2: Dans le sens qu'on veut pas inventer des problèmes à tout le monde non plus. C'est pas ça.
0: Réseaux sociaux portent à ça parfois.
2: Ouais.
0: Moi, le nombre de vidéos qui me disent si tu fais ces 5 choses, tu as le TDAH.
2: Oui.
0: Puis je suis comme, évidemment que je l'ai fait, mais j'ai absolument pas de TDAH.
2: Ben c'est ça. Il y a un niveau d'impact fonctionnel qui doit être présent quand on veut identifier un trouble.
0: Oui, important.
2: Oui, alors, si je lis les critères diagnostiques d'une dépression, d'un trouble anxieux, d'un TDAH, de l'autisme et tout, ben on peut tout se reconnaître dans certains critères. C'est normal d'avoir ces particularités-là. C'est-à-dire, est-ce que je les ai tous, toutes les manifestations depuis un certain temps? Est-ce que ça a un impact dans ma vie personnel, émotionnel, social, scolaire, professionnel. Donc, c'est là de voir est-ce qu'il y a quelque chose qui persiste aussi.
0: D'ailleurs, question d'un auditeur qu'on vient de recevoir sur la bulle de conversation. À quel âge faire passer des tests poussés pour trouver le ou les problèmes et ainsi trouver de l'aide et du soutien, signé un grand-papa TDA dont le petit-fils qui aura 6 ans doublera sa maternelle?
2: Ben oui. Et là, je vous dirais, souvent, dans la littérature, ce qu'on comprend et ce qu'on connaît cliniquement, c'est le plus tôt et le mieux. Mais, dans le sens où, en fait, mais faut aussi voir qu'il y a des choses qu'on ne sait pas à un certain âge. Il y a des choses qu'on ne peut pas identifier tout jeune. À 3-4 ans, ça se peut que j'en ai aucune idée si un enfant a un trouble d'attention ou va avoir un trouble d'apprentissage. Ça se peut par contre que je le sache très bien à 3-4 ans s'il y a un retard de langage, s'il est sur le spectre de l'autisme. Alors selon les problématiques, un enfant qui redouble sa maternelle, est-ce que c'est parce qu'il y a un trouble d'attention? Est-ce que c'est parce qu'il y a autre chose qui nuit à son attention? Ça se peut aussi. Le fait de reprendre une année scolaire, c'est quand même peut-être un indice qu'on se dit, OK, est-ce que je peux mettre quelque chose en place pour l'accompagner?
0: Est-ce qu'on devrait investiguer?
2: Est-ce qu'on devrait investiguer pour savoir qu'est-ce que je peux faire pour l'accompagner?
0: Est-ce qu'on peut avoir plusieurs neurodivergences en même temps?
2: Oui, ben on peut avoir plusieurs troubles en même temps, plusieurs diagnostics en co-occurrence et donc oui, plusieurs neurodivergences. Des fois, on va parler de double exceptionnalité quand on parle de haut potentiel associé, admettons, avec un trouble de développement ou il y a beaucoup de co-occurrences entre un trouble d'attention et un trouble d'apprentissage ou entre l'autisme, le trouble d'attention et l'autisme et d'autres particularité aussi dans le fonctionnement.
0: On reçoit des témoignages liés au monde du travail. J'en partage deux avec vous et l'auditoire. Évidemment, on n'est pas seul.
2: Oui, oui.
0: Il y a une personne, une auditrice qui nous dit que le fait de parler de sa neurodivergence, ça vient avec plein de préjugés et des possibilités de discrimination. Si quelqu'un demande des mesures d'accommodement, c'est pas une démarche facile. Puis les risques de demandes frauduleuses ou exagérées ne me semblent pas très élevés. Pourtant, on se méfie. Une autre personne nous a écrit, on dirait jamais un myope. Force-toi à voir sans lunettes. Si tu les portes, c'est pas équitable pour les autres. Regarde, moi, je peux voir sans. C'est quoi la réalité des personnes neurodivergentes dans le monde du travail aujourd'hui, selon vos observations de neuropsychologues?
2: Ouais, ça s'est amélioré. Puis je veux pas minimiser du tout ce que les gens rapportent. Ça va mieux, moins pire. Il y a une meilleure connaissance. Mais je pense aussi qu'avec le temps, là aujourd'hui, au primaire, au secondaire de l'enfant, on l'accepte bien. On est peut-être rendu à l'âge adulte, à l'âge professionnel. Les enfants d'il y a 20 ans qui étaient identifiés sont rendus les adultes d'aujourd'hui. Donc, ça s'ouvre. En même temps, c'est vrai que selon certains milieux de travail, il y en a des plus ouverts, il y en a des plus fermés. Des fois, il y a aussi une certaine contrainte. Il y a certains emplois qui ont, admettons, des exigences minimales dans certains domaines. Est-ce que toute personne fit avec tout emploi, avec tout cadre? Non plus. Alors, c'est ce match-là aussi qu'il faut essayer de trouver. C'est pas juste à la personne à s'ajuster, c'est certain. En même temps, il y a une dynamique entre le milieu de travail qui doit mettre des choses de l'avant, idéalement, évidemment, qui est de plus en plus amené à le faire, et la personne aussi, comment elle peut s'ajuster, mais ça lui repose pas sur les épaules à elle seule.
0: Oui, non. C'est ça, on reçoit aussi des témoignages d'auditrices qui voyaient les demandes de productivité trop exigeantes pour la neurodivergence qu'elle soupçonne avec laquelle elle soupçonne composer, puis qu'elle a l'impression que c'est très difficile, donc on comprend que c'est pas la responsabilité individuelle de chaque employé en travailleuse, mais en même temps, on n'est peut-être pas rendu à un endroit où la conciliation se fait si bien, de manière si ouverte et enthousiaste.
2: Effectivement, je pense à une personne avec qui j'ai travaillé où c'est de dire, ben, j'arrive pas à un niveau X, Y, Z, admettons, on parle de productivité. Oui. Donc, OK, le milieu va dire, ben c'est correct. On va diminuer, admettons, à 3 jours semaine. Mm-hmm. Ouais, mais financièrement, la personne ne peut pas y arriver à 3 jours semaine. Voilà. Et là, le milieu de l'emploi dit, mais je peux pas rémunérer plus cher cette personne-là. Alors là, ça avait causé, bon, il y a eu des conflits, puis une façon de réfléchir. Comment on va y arriver? Qu'est-ce que la personne peut faire peut-être différemment ou d'autre et tout? Puis c'est pas juste une question d'argent. Non.

0: non plus. Mais des fois, il arrive certaines limites. Je pense au milieu universitaire aussi, où les étudiants, de plus en plus, vont identifier, nommer leurs enjeux, leurs déficits, leurs difficultés. Il y a des adaptations. Des fois, il y en a maintenant beaucoup et tellement que c'est de dire, OK, comment on accommode tout le monde? Est-ce qu'on, par exemple, il y a des locaux plus isolés et tout.
1: Des temps plus longs pour certains examens.
0: Pour certains examens, ce qui a beaucoup de bon sens pour beaucoup de gens. Puis là, c'est de dire, ben on a, par exemple, dans un cours, il y a 30% des étudiants qui s'en prévalent. Bon, ben 30%, t'as pas 30% pour des locaux isolés pour tout ce mandat. Alors, il y a comme une réalité aussi, que c'est plus fréquent et lorsqu'on cumule les différents troubles, les différentes neurodivergences, ça peut faire beaucoup pour un organisme. C'est pas dire qui ment ou qui ment pas,
1: oui,
0: ou qui exagère.
1: Je comprends. Vous faites bien de le mentionner. Vous êtes en pleine chaire de recherche sur la neurodivergence avec la neuropsychologue Iliane Chevrier. Envoyez-nous vos questions. En même temps, on en reçoit beaucoup et j'aurai pas le temps de toutes les poser, mais je suis toujours heureuse de vous lire quand même. N'hésitez pas. Point de repère @radio-canada.ca ou la bulle de conversation. On va s'intéresser au spectre de l'autisme pour quelques minutes. Quels sont les comportements qui pourraient nous indiquer que notre enfant est sur le spectre de l'autisme?
0: Ben, on regarde généralement deux sphères. Si on veut la sphère de la communication sociale, de la réciprocité sociale. C'est pas juste parler, mais c'est comment je communique et j'interagis avec les autres. Comment je m'ouvre aux autres? Comment je réponds aux autres? Verbalement, non-verbalement, comment je m'intéresse aux gens? Comment je développe des relations, des amitiés? Il y a aussi l'autre aspect qui est comme une forme de rigidité. Avant, la terminologie, c'était trouble envahissant du développement, puis il y a quelque chose dans cette terminologie-là que je trouve qui est cliniquement encore pertinente, où la personne a son mode de fonctionnement, ses sensations, ses intérêts, sa façon de parler, qui vient un peu envahir justement son développement et aussi teinter les relations avec les autres. Donc, ça la ferme un petit peu à certaines nuances.
1: C'est bien illustré. On dirait que c'est très clair la façon dont vous nommez les signaux à garder à l'œil. Est-ce que c'est vrai que les personnes autistes manquent d'empathie?
0: Oh ben vraiment pas toutes. Vraiment, il y en a certaines, oui. Puis il y a des gens qui manquent d'empathie qui sont pas sur le spectre de l'autisme aussi, clairement. Mais ça peut être une façon de ne pas le montrer comme on s'y attend, ou de ne pas le percevoir chez l'autre comme on s'y attend. Donc on peut avoir l'impression que la personne manque d'empathie.
1: OK. D'ailleurs, question d'une personne qui nous écoute. J'ai 42 ans, j'ai reçu un diagnostic d'autisme de niveau 1 à l'automne 2025. Comment répondre à ces deux commentaires que je reçois de manière polie? 1. Ah, ça paraît pas. 2. Es-tu certaine? Il y a un surdiagnostic des femmes adultes.
0: Ouais. Ouais. C'est vrai que ça paraît pas tout le temps. C'est vrai beaucoup, surtout chez les personnes qui ont un trouble plus léger ou qui ont un fonctionnement aussi bon ou élevé au niveau cognitif, au niveau
1: langage, camouflage social.
0: Ou qui font beaucoup de camouflage social. Donc effectivement que ça paraît pas d'entendre moi de certaines personnes dire OK ben j'étais pas folle. Non, vous étiez pas folle. Donc est-ce qu'il y a du surdiagnostic? Oui, ça se peut. Je veux dire, à un moment donné, il y a possiblement une forme de retour du balancier qui va se passer. Je pense qu'on était pendant plusieurs années dans du sous-diagnostic. Est-ce qu'à un moment donné, même pour certains professionnels et autres, on s'y perd un peu en se disant, ouf, est-ce qu'on a contribué à ce que certaines personnes passent inaperçues? Est-ce que là, on veut être sûr de pas en manquer? Est-ce que des fois, donc, il y a un ajustement, puis je vous dirais autant dans la population des professionnels et des experts, autant chez les gens en général, effectivement que la question, si on veut, de l'autisme chez l'adulte et l'autisme au féminin, c'est une question là qui est de dire ben trop, pas assez, qui, et il y a des manifestations qui sont très similaire avec des troubles de personnalité, avec des troubles de santé mentale. Et c'est là où l'histoire développementale dans l'enfance prend toute son importance.
1: Donc, cette personne pourrait répondre « Tu m'as pas connu enfant, de quoi tu te mêles? »
0: Ben, de quoi tu te mêles,
1: ouais, c'est
0: très point.
1: Poli.
0: Si elle veut rester polie, par contre, j'enlèverais ce boulot.
1: OK, donc juste « Tu m'as pas connu enfant.
0: Ouais. »
1: Iliane Chevrier, neuropsychologue. Une autre question d'une auditrice que j'aimerais vous soumettre. Elle commence par « Bonjour, très polie. Ouais. » L'autisme semble être en augmentation. Je constate dans mon entourage que plusieurs personnes ayant ce diagnostic ont aussi une identité de genre autre hétérosexuel. Bon, là, on parle d'identité de genre, mais j'imagine qu'on parlait d'orientation sexuelle davantage, mais peut-être qu'il y a une question d'identité de genre aussi. Bref, est-ce un hasard ou les deux sont intimement liés?
0: Mais effectivement, et de façon anecdotique, là, on le voit aussi en clinique de plus en plus, et dans certaines études, donc de prévalence et tout, effectivement, qui commence à être identifié qu'il y aurait plus. Bon, là, tout dépendant de quoi on parlait, mais de questionnement au niveau de l'identité de genre dans la population des personnes sur le spectre de l'autisme que dans la personne qui n'est dans la population, pardon, qui est pas sur le spectre de l'autisme. Alors oui, il y en aurait plus. Ça veut pas dire tout le monde, évidemment, puis c'est pas du tout un lien automatique à faire, mais en proportion de questionnement sur l'identité de genre, effectivement.
1: Donc, bonne observation. Une auditrice de Sainte-Anne-des-Monts nous écrit, on semble observer un haut taux de neurodivergence parmi les nouveaux arrivants en région, comme si notre cerveau nous avait sorti de la vie en ville pour mieux vivre dans un milieu plus adapté à nous. Est-ce que ça a été observé scientifiquement?
0: Est-ce que la nature
1: fait du bien aux personnes neurodivergentes?
0: Oui, je sais pas. Je sais pas exactement. Si je me mets quand même à réfléchir à la question, la vitesse de traitement de l'information, là, je vais revenir à votre question, mais a vraiment augmenté dans les dernières années, la vitesse de la communication entre personnes, socialement et tout. Donc, le rythme est plus élevé. Puis là, c'est pas, je veux dire, on travaille tout trop, etc. Mais le rythme est beaucoup plus élevé et il est possible que plusieurs personnes qui ont certains enjeux, des défis, une neurodivergence, se retrouvent plus étouffées ou arrivent pas à suivre. Donc, un rythme parfois un peu plus lent pour certaines choses. Il y en a que c'est la vie dans le transport en commun, sur les routes ou autres. Il y en a que c'est le bruit. Donc, le fait de vivre en ville amène beaucoup de stimulation et une certaine rapidité. Et il est possible d'en atténuer certains en s'éloignant. Donc, mais là, je vous dis pas que c'est prouvé.
1: J'aime votre sincérité, Eliane. Ouais. On va passer au trouble du déficit de l'attention avec ou sans hyperactivité pour cette chaire de recherche sur la neurodivergence. Quelles tâches sont particulièrement difficiles pour les gens qui ont un TDA ou un TDAH?
0: Ben déjà là, bon, très bon point. TDA, TDAH, c'est pas exactement pareil. Avoir un trouble déficitaire de l'attention TDA, donc qui est généralement à prédominance inattentive. Je suis inattentif plus facilement, mon attention fluctue, ma concentration lâche, ça va me prendre plus de temps exécuter les choses, je vais perdre le fil, je vais oublier. Donc les personnes TDA en moyenne peuvent avoir du mal à rester concentré, focus sur quelque chose qui est pas très stimulant. Ça peut prendre plus de temps avant d'automatiser certaines tâches, certains apprentissages. Je perds le fil. En moyenne, les personnes TDAH, s'il y a une prédominance impulsive, hyperactive, ça peut être, je vais vraiment trop vite pour tout faire, je fais des erreurs, j'oublie des éléments, je saute par-dessus une étape, je suis perdue, je suis désorganisée, alors je suis pas efficace. Mon attention est pas soutenue parce que j'ai mille affaires aussi qui me dérangent dans ma tête ou je suis attirée, distraite.
1: Puis est-ce qu'une personne TDAH peut passer 6 heures devant un écran ou rester assise sur sa chaise à l'école?
0: Ben là, c'est pas pareil.
1: Question en deux temps. La première,
0: l'écran,
1: peu, ça va.
0: Oui, l'écran, c'est hyper stimulant. Ben puis les algorithmes sont faits pour ça.
1: Exact.
0: Pour vous stimuler. Pour justement, si votre attention fluctue, vous allez, swiper. Vous allez passer à
1: balayer.
0: Oui, pardon.
1: Bon,
0: vous allez passer à autre chose. Alors, c'est stimulant. Donc, oui. En classe, ça va dépendre. Ça va dépendre du prof. Puis, je mets pas la faute, mais on l'entend chez autant les jeunes du primaire à l'université. Ce qui connecte avec la personne au niveau émotif pour tout le monde. C'est le fun d'avoir un prof avec qui on fit, qui on trouve intéressant. Mais ça peut être particulièrement pertinent pour quelqu'un qui a une attention qui est fragile et fluctuante, s'il y a un genre de lien émotif ou de lien d'intérêt. Donc, si la motivation est là, ça vient soutenir notre attention.
1: Est-ce que les médicaments sont nécessaires?
0: Non, ils ne sont pas nécessaires. Il y a plusieurs personnes qui fonctionnent dans leur quotidien. Des fois, ça peut être utile et très utile par période de la vie, selon ce qu'on vit, selon ce qu'on traverse, selon les exigences. Des fois, pour certaines personnes ou pour certains enfants, ça peut être considéré, je vais mettre nécessaire entre guillemets, là, parce que ils se sentent non fonctionnel ou dysfonctionnel, que ce soit pour aller à l'école, pour maintenir des amitiés, pour se sentir heureux, quand l'estime de soi s'effondre, quand le fonctionnement à l'école va pas bien, quand le fonctionnement social va pas bien, là ça fait beaucoup de sphères qui sont affaissées. On prend pas de médication juste pour être performant au travail ou pour être performant à l'école. Mais c'est parce que c'est comme une béquille à un moment donné, puis on arrive peut-être pas à mettre des outils en place. Une médication, c'est pas des outils en soi, mais ça peut nous aider à apprendre à gérer les informations d'une autre façon, à mettre justement d'autres stratégies.
1: Je vous soumets une autre question d'une auditrice, Iliane. Elle a un double diagnostic. C'est une personne sur le spectre de l'autisme qui a aussi un TDA, donc un trouble du déficit de l'attention. Elle nous écrit, aux États-Unis, ils utilisent spécifiquement le terme ODHD, donc autisme et TDAH en même temps, c'est comme un mot valise. La première fois que j'en ai entendu parler, le tiraillement dans ma tête a pris tout son sens. Elle aimerait beaucoup vous entendre, savoir où en est la thérapie au Québec à cet effet, sur le fait que c'est un trouble en soi et non une comorbidité, merci, de deux troubles. Elle nous dit, dans ma tête, je sens pas que des fois je suis TDA et des fois je suis autiste, c'est carrément deux pilotes aux commandes.
0: Ouais, effectivement, c'est un acronyme que j'avais pas entendu, que j'ai appris ce matin, mais c'est comme la contraction de autisme et de TDAH ou ADHD en anglais. Les troubles associés ou en co-occurrence ou en comorbidité, les deux troubles existent, mais les deux troubles se teintent l'un et l'autre aussi. Donc, par exemple, je veux dire, si je suis sur le spectre de l'autisme et j'ai des lacunes attentionnelles, est-ce que des fois c'était à cause de mon trouble d'attention ou d'inattention que j'arrive pas à me concentrer, ou c'est parce qu'il y a trop de stimuli qui viennent me déranger que j'arrive pas à me concentrer? Ça peut être un peu des deux, et des fois ça peut se cumuler comme effet et être pire, si je peux me permettre l'expression, pour certains facteurs. Donc, c'est vrai qu'il y a certaines circonstances où les gens qui ont deux troubles, selon ce que je vis, selon ma journée, etc., il y en a un qui prend peut-être plus la place, puis des fois c'est l'autre, puis des fois c'est comme, mais c'est ni l'un ni l'autre, mais c'est les deux.
1: C'est
0: aussi
1: un ensemble,
0: oui. Alors, c'est plus complexe. C'est plus complexe la couleur que ça donne, si on veut, les manifestations. Donc, je peux comprendre que la personne se sente tiraillée, alors que des fois, elle va être focussée parce que le trouble du spectre de l'autisme peut aussi parfois amener certaines personnes à être hyper centrées sur des choses, sur certains intérêts et tout.
1: Oui.
0: Là, s'il y a de l'inattention qui arrive, c'est comme, ben voyons donc. Alors, des fois, les avantages, mais certaines aptitudes qu'on peut relier aussi ou qu'on retrouve chez certaines personnes, malheureusement, peuvent être contrebalancées par le trouble associé.
1: Pour terminer, vous avez mentionné à quelques reprises, Iliane, les troubles en 10.
0: Ouais.
1: Pour le bénéfice de notre auditoire, est-ce que vous pouvez nous dire de quels troubles on parle ici qui font partie de cette neurodiversité qu'on célèbre aujourd'hui puis qu'on démystifie?
0: 10, en fait, ça veut dire développement. Donc, 10, c'est les troubles de développement. Alors, il y a 10, les troubles d'apprentissage, 10, lexie pour lecture, orthographie pour orthographe, calculie pour calcul. Donc, dyslexie, dysorthographie, dyscalculie. On a les troubles de développement moteur et langagier, 10, praxie, dysphasie. Alors, c'est une terminologie qui est utilisée. Aujourd'hui, des fois, on va utiliser des noms. Des termes plus spécifiques comme troubles d'apprentissage, troubles de développement. Mais dans le fond, les 10, ce sont les troubles de développement.
1: Oh, on a reçu plein de questions que je n'ai pas le temps de vous poser, mais vous avez fait un si beau travail de vulgarisation. Merci pour ça, Iliane Chevrier. Je rappelle que vous êtes neuropsychologue et directrice clinique et propriétaire associée du Centre d'évaluation neuropsychologique et d'orientation pédagogique. Vous avez vraiment fait œuvre utile aujourd'hui.
0: merci de l'invitation.
1: Tout suite après Point de repère, ce sera Midi Info avec Mathieu Bellumeur. Salut Mathieu.
2: Bonjour Rosémé.
1: Qu'est-ce qui vous intéresse aujourd'hui?
2: L'accès à l'eau. On en parle beaucoup, évidemment, oui. Lorsqu'il fait chaud. C'est pas simple au Québec d'avoir accès à l'eau. Et puis, un nouveau portrait de deux professeurs de géographie, un de l'Université de Montréal, l'autre de l'Université du Québec à Montréal, qui dresse un portrait assez sombre de l'eau au Québec. L'accès aux eaux publiques, un état des lieux, c'est le titre de leur ouvrage. On va en parler. On va recevoir un des deux chercheurs à l'émission aujourd'hui. On va aussi parler avec la mairesse de Montréal qui s'envole sous peu pour le salon aéronautique de Farnborough au Royaume-Uni, grand messe donc de l'aéronautique. Et on va parler de voitures électriques.

0: chinoise. Il y a un fabricant chinois qui commence sérieusement à faire des démarches pour vendre des véhicules. Il semble que ce soit des véhicules beaucoup plus abordables au Québec, entre autres, et ailleurs au pays. Donc, il en sera question à l'émission.
1: OK, intéressant. Bonne émission.
0: Merci.
1: Dans quelques minutes, nous, on va plonger dans les actualités de la culture populaire avec Jean-Michel Berthiaume et Malia Kounkou. Et je veux vous dire déjà que la semaine prochaine, notre chaire de recherche va porter sur la crise climatique. Donc, vous avez des questions sur les manières possibles pour adapter votre maison, pour développer la résilience climatique. Vous vous demandez pourquoi le ciel est jaune. N'hésitez pas, écrivez-nous pointdepere@radio-canada.ca ou via la bulle de conversation sur l'application Radio-Canada Audio. On se retrouve dans 6 minutes.
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7: Bonjour mesdames, messieurs, ici Nadim Mobarak. La Banque du Canada maintient son taux directeur inchangé à 2,25% après une modeste contraction de l'économie en début d'année et une inflation à 3% à cause de l'augmentation du prix du baril du pétrole en raison de la guerre en Iran. La banque s'attend à voir une croissance pour le reste de 2026. Les précisions de Kim Tai Franco.
8: Malgré une inflation persistante et un climat géopolitique précaire, la Banque du Canada garde son taux directeur inchangé pour une 6e annonce d'affilée. La Banque centrale juge que l'économie canadienne a rebondi depuis le 2e trimestre. Les dépenses publiques du gouvernement ont permis de relancer l'activité économique. La croissance des exportations a repris et le marché de l'immobilier se stabilise. La valeur du dollar canadien comparée au dollar américain a tout de même baissé. Le taux de chômage, lui, a légèrement diminué le mois dernier, s'établissant à 6,5%. Quant à l'inflation, elle a augmenté pour un 2e mois consécutif pour s'établir à 3,2% en mai, associé au coût de l'énergie qui reste élevé. En effet, le conflit au Moyen-Orient continue de perturber les chaînes d'approvisionnement. Et la Banque du Canada prévoit que la croissance du PIB sera plus lente cette année pour revenir à la normale vers 2027. Elle maintient que l'inflation devrait revenir vers sa cible de 2% au cours de la même période. Mais si cette prédiction ne se concrétise pas et que l'inflation devient trop importante, l'institution se dit prête à intervenir. Ici Quintin Franco, Radio-Canada, Toronto.
7: Salade de fruits, barres tendres et noix, voilà certains des produits d'épicerie pour lesquels la taxe de vente du Québec, la TVQ, est abolie à compter d'aujourd'hui. La première ministre Christine Fréchette avait annoncé en mai cette mesure qui touche aussi le papier de toilette et les mouchoirs en papier. Une mesure qui aura peu d'impact selon la conseillère budgétaire à l'Association coopérative d'économie familiale du Nord de Montréal, Émilie Lorrain-Dansereau.
9: C'est sûr qu'on peut se questionner sur l'impact réel de la mesure, là, 50 $ par année pour une famille de 4. Est-ce que ça fait vraiment une différence? Pas tant que ça. Là. Nous, on pense qu'il aurait fallu aller peut-être vers des mesures plus structurantes, comme augmenter les revenus, contrôler les loyers, puis ça aurait laissé vraiment plus de marge de manœuvre là, aux familles.
7: Québec indique que cette abolition de la TVQ est une mesure permanente. Le fromage Oka passe aux mains d'intérêts français. La coopérative laitière québécoise Agropur annonce que l'entièreté de sa division des fromages fins est vendue à l'entreprise française Lactalis. 400 employés et 2 usines à Oka et à Saint-Hyacinthe font partie de la transaction. En plus du fromage Oka, dont la création remonte à 1893, 8 ou 9 autres marques seront transférées à Lactalis, dont le Champfleury et Monsieur Gustave. Ce n'est pas la première fois que l'entreprise Lactalis fait l'acquisition d'un produit d'Agropur. En 2020, elle avait racheté la marque de yogourt Yogo. La Coalition Avenir Québec va annoncer dans un peu plus d'une heure que la sœur de Gabi Renault, Rachel Renault, sera candidate pour le parti aux élections provinciales. Rachel Renault a milité pour une meilleure

0: prévention de la violence conjugale après le meurtre de sa sœur dans un contexte conjugal l'automne dernier. Une loi permettant à une personne qui craint pour sa sécurité d'obtenir des renseignements sur les antécédents en matière de violence conjugale d'un partenaire intime a d'ailleurs été adoptée à Québec en juin. Voici à ce sujet la première ministre Christine Fréchette.
1: On a davantage rehaussé aussi le soutien qui est offert aux femmes victimes de violences. Moi, je me suis engagée aussi à augmenter le nombre de ressources dans les maisons d'hébergement pour femmes victimes de violences. Bref, on a eu toute une pléiade, une série d'actions et ça a culminé, je vous dirais, avec la loi Claire, la loi Gabi Renault. Puis sachez qu'on va poursuivre notre action. Alors, je vous invite à surveiller dans les prochaines heures les annonces qu'on fera.
0: Rachel Renault va se présenter dans la nouvelle circonscription de Bellefeuille dans les Laurentides. La CAQ présentera aussi aujourd'hui son candidat dans Argenteuil. Un mot de sport, puisque la deuxième demi-finale de la Coupe du monde de soccer opposera l'Angleterre à l'Argentine cet après-midi à Atlanta. Ces deux équipes à la rivalité légendaire vont s'affronter avec en toile de fond la guerre des Malouines qui a opposé les deux pays en 1982 et que les partisans argentins rappellent à chaque confrontation. Les Anglais, eux, n'ont toujours pas oublié le but qu'ils ont encaissé en quart de finale du mondial de 1986. Un ballon dévié de la main par Diego Maradona, la fameuse main de Dieu. L'émotion sera donc vive lors de ce match, comme nous l'explique le propriétaire du pub anglais Burgundy Lion à Montréal, Toby Lyle, et la copropriétaire argentine de l'espace Amalgame, Livia Magnani.
2: Écoutez, au début du tournoi, j'aurais dit non. Mais honnêtement, après la performance au Azteca contre le Mexique, là j'ai commencé à croire. Là, ils ont montré un esprit d'équipe que j'ai pas vu avec l'équipe d'Angleterre depuis longtemps.
3: Avec toutes les coupes du monde, on est arrivé au moins à la semi-finale. Alors oui, c'est important, mais on est toujours nerveuse, on est toujours anxieuse, on est toujours à l'attente d'arriver à la finale et gagner la Coupe du Monde.
0: Le gagnant affrontera l'Espagne dimanche en finale. La météo avec Mireille Roberge.
4: Du temps plus sec pour aujourd'hui, un humidex à 32 avec 28 comme maximum au thermomètre pour la grande région de Montréal. On a des probabilités d'averses de 30% en après-midi et le ciel pourrait être voilé en raison, encore une fois, des panaches de fumée pour aujourd'hui. La nuit prochaine, c'est plus frais, minimum 19.

0: Vous écoutez Point de repère, je m'appelle Rosemie Autonne-Témorin et je suis ravie de retrouver Malia Kounkou et Jean-Michel Bertillon pour parler de culture populaire, ce sujet parfois regardé de haut, mais qui en dit beaucoup sur nous, collectivement parlant. Salut!
1: Bonjour Rosemie!
0: Ok, on va commencer. Oh Jean-Michel! Essayez-vous une nouvelle voix cette semaine?
2: Pourquoi pas? Hein?
0: Moi, j'encourage ça, se réinventer. Mmh. On va commencer avec la sortie cinéma la plus attendue de la semaine.
3: Tous ses compagnons doivent mourir. Je peux encore les sauver.
4: Tu es un homme qui doit maîtriser son destin. Mais ça, tu ne peux le maîtriser.
5: Ce monde est fini.
3: Nul ne peut se dresser entre moi et ma patrie. Pas même les dieux.
0: Maîtriser son destin, c'est vraiment beaucoup de pression. L'Odyssée, nouveau film de Christopher Nolan, va prendre l'affiche vendredi et même dans quelques salles privilégiées dès demain. On attend beaucoup là, cette relecture de l'œuvre d'Homère. Puis en équipe, on s'est demandé, écoutons, pourquoi l'Antiquité a à ce point-là la cote dans la culture populaire? Malia, à titre de journaliste, avez-vous des réponses pour nous?
1: Mais moi, le renouveau en fait de l'Antiquité dans nos conversations sur Internet, ça m'a direct fait penser à cette... où on demandait aux hommes combien de fois ils pensaient à, pas à l'Antiquité romaine spécifiquement, mais combien de fois ils pensaient à la Rome antique,
0: ouais, et même l'Empire romain.
1: Je me suis mélangé des pinceaux avec tout ce qui est antique, j'imagine qu'on est vraiment dans le thème. Et ils y pensent énormément. Ils y pensent beaucoup de fois par jour.
0: Pour les personnes qui ne sont pas au courant, c'était une tendance sur les réseaux sociaux. Ouais, il y a pas si longtemps où on demandait juste à des hommes à combien de fois par semaine tu penses à la chute de l'Empire romain.
1: Puis plein d'hommes
0: disaient j'y pense à tous les jours.

0: Ce qui faisait poser beaucoup de questions aux autres gens dans l'univers, comme mais pourquoi les hommes pensent à ça? De quoi on parle? Qui pense vraiment à la chute de l'Empire romain chaque jour?
1: Eh ben eux, ils y pensent et puis ils y pensent 11 fois avant l'heure du midi. Puis ils y pensent parce que il y a vraiment quelque chose de un côté conquête, un côté vraiment testostérone. On va à l'aventure, on se bat, on vraiment un côté jungle humaine en fait qui, je pense, doit vraiment réveiller quelque chose en eux. Puis, ben, là, pour faire le lien avec ce film de Christopher Nolan qui va sortir, ben, j'ai l'impression que ça vient encapsuler totalement cette énergie parce que non seulement avant ils y pensaient juste peut-être à leur pause du midi, ils y pensaient avant de dormir, puis là ils auront vraiment le visuel sur lequel se projeter. Pour moi, c'est du pain béni. Je suis content pour tous ces hommes qui ont pensé à l'Empire romain et qui voient ce film maintenant aujourd'hui.
0: Écrivez-nous si vous pensez à l'Empire romain chaque jour, puis expliquez-nous, s'il vous plaît. Sinon, ben, j'adopte la théorie de Malia. C'est parce qu'on dépeint des hommes conquérants. Puis c'est excitant, j'imagine, de revisiter ces périodes dangereuses. Jean-Michel Bertillon, de quel œil vous voyez la popularité de l'Antiquité à titre de docteur en sémiologie et de chargé de cours à l'UQAM?
2: En fait, moi, je suis beaucoup plus craintif que ce que vous exprimez actuellement parce que il y a une lecture de ce phénomène-là que Malia vient de nous présenter qui est qu'est-ce qu'on appelle un sifflet à chien, un dog whistle, donc un signal sous-jacent par rapport à une déclaration qui semble assez anodine.
0: Ah oui? Et, expliquez-nous.
2: Ben, c'est que si on pense à l'Empire romain, puis si on pense aux hommes conquérants, ainsi de suite, on glisse parfois dans des tendances fascistes. Donc, cette idée-là qu'on veut retourner à une époque où est-ce que les hommes menaient et on pouvait exclure les personnes différentes de notre empire, et ainsi de suite. Il y a quand même une grande dimension sous-jacente à ce message-là que moi, elle me rend profondément inconfortable.
0: Oui, et on sait que sur Internet, ces discours-là ont de beaux espaces dans lesquels se déployer.
2: C'est ça. Puis c'est pour ça qu'on appelle ça des sifflets à chiens. C'est parce que pas tout le monde l'entend. Si t'es capable de le décoder, là, tu vas avoir le message. Puis là, ben, c'est pas pour rien qu'on demande aux hommes s'ils pensent à l'Empire romain.
0: C'est intéressant.
2: Le truc qui me préoccupe par rapport à ça, c'est que c'est un révisionnisme historique. C'est une façon de comprendre l'ancien temps pour, en fait, peut-être espérer le retour d'un nouveau Great Again, par exemple.
0: Donc, on colle nos valeurs contemporaines, ben, non, les valeurs de certaines personnes contemporaines, à une période de l'histoire en cherchant à ce que ça colle puis que ça fonctionne, mais c'est pas nécessairement le cas.
2: C'est ça. Puis ça, c'est l'enjeu que moi, je ressens par rapport à l'Odyssée. Une adaptation de l'Odyssée, ben, parce qu'on est toujours dans un texte auquel on n'a pas accès. Le texte premier, qui est en grec ancien, on le connaît pas tant que ça et on peut pas le lire. Pour la majorité des gens, on ne peut pas le lire. Fait qu'on n'a pas le choix de se reposer sur les traductions. Puis les traductions sont quand même très importantes, ne sont pas anodines. Fait que moi, ce qui m'intéresse dans la version de Nolan, c'est de voir quelle traduction qu'on va utiliser.
0: Oui, parce qu'un mot peut avoir plusieurs sens.
2: Exactement.
0: Donc, un traducteur ou une traductrice peut
2: l'interpréter différemment.
0: Oui, c'est ça. Envoyer l'œuvre dans une direction qu'il ou elle aura bien choisie.
2: Et comme tu le dis, une traductrice, parce que la version la plus récente, celle qui est en mouvement, là, celle qu'on est capable de trouver sur les tablettes généralement, c'est la version de Emily Watson qui date de 2018. C'est la première femme avoir traduit l'Odyssée de l'histoire de l'humanité.
0: En 2018 seulement?
2: Oui, exactement. Donc, ça amène un vent de fraîcheur à une compréhension de ce texte-là. Puis, Malia et moi, on a pu avoir cette conversation-là hors micro. La version de Nolan, elle va cerner une autorité sur le texte. Les gens vont peut-être pas lire l'Odyssée, mais vont connaître l'Odyssée à cause qu'ils l'ont vu chez Nolan.
0: Fait que absolument.
2: Pour moi, c'est très important qu'il ait pris une version qui est nuancée, travaillée, disséquée et...
0: Êtes-vous confiant?
2: En Nolan, oui. En public, peut-être pas.
0: J'ai aimé ce « oui ».
2: Ouais.
0: Prochain sujet maintenant.

0: Malia Kounkou, on avait envie de parler de l'ISO avec vous parce qu'en équipe encore, on jase beaucoup hein, entre collègues. Mm-hmm. On réfléchissait à la manière dont collectivement on a adoré cette chanteuse pop qui embrassait la diversité corporelle. Puis à quel point là, son nouvel album ne fait pas grand bruit, même que c'est bien vu de ne pas aimer l'ISO. Alors on s'est dit, bon, une vedette peut rapidement tomber de son piédestal et c'est un phénomène qu'on avait envie d'analyser avec vous aujourd'hui.
1: Oui, ben, l'ISO a vraiment créé la surprise dans le

0: le mauvais sens du terme,
1: ouais.
0: avec son nouvel album qui a vraiment eu de très faibles ventes. En première semaine, par exemple, on parle de 2700 copies vendues. Alors, et aussi sur le Billboard, qui est vraiment le classement par lequel tout le monde déduit si un album performe bien ou non. Il s'est classé 46e. Sur cette liste-là.
1: Pour une superstar.
0: Pour une superstar qui, pour son premier album, enfin pour son album précédent plutôt, Special, elle avait démarré avec près de 40 000 ventes en première semaine, puis elle était numéro 2 hein, du Billboard. Donc on peut parler de flop.
1: Ouais, c'est un flop.
0: Ouais, c'est un flop.
1: C'est un échec commercial. Et les critiques n'ont pas non plus encensé son travail.
0: Non, du tout. Je faisais partie des critiques, mais en tout cas, ces critiques-là ont vraiment trouvé que l'album n'était pas à la hauteur de ce que l'ISO, de ce à quoi elle nous a mm-hmm. habitué. Puis vraiment, l'album a été jugé peu marquant à la fois par les critiques et par le public. Et là, on dirait que une bonne partie de sa fanbase s'est aussi désolidarisée parce que on ne reconnaissait plus en fait la l'ISO qui a explosé sur la scène mondiale.
1: Cette artiste militante.
0: Artiste militante, oui. Puis là, je vais aller dans ce sujet-là d'une façon extrêmement la plus délicate possible. Mais toujours est-il que lorsque l'ISO est arrivée sur la scène musicale, elle incarnait vraiment une sorte de body positivity et de je m'en foutisme au niveau, mais dans le meilleur sens du terme, hein, au niveau de corporel en fait.
1: Exactement. Elle embrassait ses courbes, son poids qui n'était pas nécessairement associé à l'image de la star populaire.
0: Exactement. Puis elle venait vraiment briser tous les dictats et montrer que oui, je m'impose, oui, je suis là, et puis vous allez me respecter et je ne vais pas changer pour que vous ayez à me respecter. Et là, on a vu ça aussi avec Adèle, ce sont deux artistes qui ont commencé à perdre du poids et qui ont aussi commencé à perdre une fanbase qui se voyait en fait en mm-hmm. elles lorsqu'elles avaient leur poids original.
1: Oui. Ou se reconnaissaient à travers les valeurs qu'elles défendaient.
0: Exactement,
1: en existant dans leur corps tel qu'il était.
0: Voilà, c'est comme si maintenant elles se désavouaient, et je ne vais pas mettre ça sur comme raison principale du flop de Bitch. Mais
1: qui n'est pas le surnom de qui que ce soit, mais le nom d'un album.
0: Exactement.
1: On va juste le préciser.
0: Mais toujours est-il que qu'est-ce qui fait le succès d'un album, c'est la fanbase qui est derrière. Et puis ouais. Si une partie de cette fanbase ne se reconnaît plus dans ce que l'artiste incarne, l'album ne va pas être.
1: Puis là,
0: soutenu,
1: on parle du corps de l'ISO. Évidemment, l'ISO fait bien ce qu'elle veut de son corps.
0: Oui,
1: mais
0: c'est vraiment un côté symbolique en fait.
1: Exact. Et ouais. Il y a eu quand même une controverse par rapport à son caractère et ses valeurs et sa façon de travailler avec autrui qui a certainement nui.
0: J'irais jusqu'à dire que c'est vraiment plus ça qui lui a posé défaut, parce que effectivement il y a eu une controverse avec une de ses employées qui a dénoncé. Il y a quand même une sorte de zone grise, mais ce qui a été dit en tout cas, c'est que l'ISO n'a pas eu de bons mots et un bon traitement envers elle.
1: Voilà.
0: Et l'ISO n'a pas vraiment réussi à se laver de ses accusations mmh. Sur la place publique, et je pense que c'est ça qui a entaché et qui continue d'entacher en fait son image. On dirait que le public ne lui pardonne pas en fait cet écart-là, qu'il soit vrai ou qu'il soit faux, et peut-être que ça a contribué à ce flop, on revient à ce mot-là.
1: Oui. Donc, les valeurs qui sont mises de l'avant par les artistes peuvent teinter leur succès commercial par la suite.
0: C'est ça, ça peut teinter comme ça peut jouer à leur avantage en fait, parce que le grand la chose que chaque artiste veut, c'est de ne pas être un one hit wonder, ne pas être vraiment juste un artiste qu'on encense le lundi puis le mardi on se demande
1: ou qu'on associe à une chanson que tout le monde peut fredonner, mais on se rappelle pas trop c'est quoi le nom de la personne qui l'interprète.
0: Ben c'est comme Gauthier, Somebody That I Used To Know, je sais pas. Oui. Si vous vous souvenez de cette chanson.
1: Ben évidemment.
0: Somebody that I used to... Désolée pour ma voix.
1: Tout le monde va l'avoir dans la tête toute la journée.
0: De rien. Ben, c'est un artiste qui a vraiment, il est arrivé sur la scène musicale avec cette chanson-là. Elle a eu un fort succès et puis on ne l'a plus du tout entendu. Et il y a plein d'artistes comme ça. Lil Nas X avec Old Town Road et puis Call Me By Your Name. Après ça, ben, il a jamais vraiment réussi à retrouver les sommets de ce succès-là. Donc, un artiste a vraiment... il peut être viral une fois, mais je dirais que lorsqu'il est viral, il a vraiment cette crainte-là de juste être viral une fois et ne plus jamais réussir à créer ce moment-là.
1: Puis, mais, oh, oui, allez-y, Jean-Michel.
2: C'est si grave que ça? Parce qu'on connaît Rick Astley, là.
1: Ben, j'imagine que pour un compte en banque ou pour...
0: Ça a quand même des répercussions.
1: Ouais, des visées de création, puis une passion, ça peut être grave.
2: Il y a des grands One Hit Wonders. Je voulais juste comme ouvrir la parenthèse pour dire...
0: Ben, c'est vrai que...
2: Ne les dénigrons pas tout le temps.
0: Non,
2: il y a des excellents
0: mains qui ont réussi une fois. Oui, puis le passage du temps, quelquefois, redonne à ces One Hit Wonder leur lettre de noblesse.
2: Oui.
0: Mais sur le c'est plutôt un drame qui se passe dans le temps présent, parce qu'il y a des répercussions qui sont financières. Donc, quand un album ne performe pas, bah, le label, de plus en plus, délaisse cet artiste-là, puis ça le met sous pression, puis quelquefois, il peut être viré. Puis, il y a aussi des répercussions réputationnelles, parce que les gens sur Internet sont très moqueurs. Ils vont regarder combien de ventes à ton album, combien de ventes à ton album par rapport à ton album précédent, par rapport à tel artiste.
1: Mais oui, la meute va s'attaquer. Des artistes comme Lizzo qui ont un flop malgré elle, ou à cause de leur comportement, hein, on ne sait pas. En terminant, est-ce qu'il y a des artistes à qui on pardonne un échec commercial?
0: Est-ce qu'il y a des artistes à qui on pardonne un échec? Je dirais qu'il y a plutôt des artistes qui arrivent à se relever d'échecs commerciaux et à pivoter.
1: Comment?
0: Je pense à Dua Lipa qui a eu future nostalgia. Lorsque je parle de New Rules, lorsque je parle de tous ces titres-là, de tous ces albums qui ont vraiment, on les a tous eus dans les oreilles. C'est Dua Lipa et c'était une superstar à un moment donné. Puis elle a sorti son dernier album, Radical Optimism, et là vraiment criquet. On n'a plus du tout entendu parler de Dua Lipa après ça parce que ça n'a pas créé cette même effervescence que ce qu'elle a fait avant.
1: Mais elle est archi présente dans la culture populaire.
0: Mais elle a réussi à pivoter, elle a réussi à devenir podcasteuse littéraire et c'est un grand nom maintenant dans la niche des clubs de lecture. Donc je dirais que c'est pas tant au public de décider si un artiste flop ou pas, mais c'est plutôt à un artiste de se relever, de se dire ok, il y a quand même une autre façon par laquelle je peux retomber sur mes pieds, tout simplement.
1: Exister dans ce paysage numérique ou traditionnel, mais continuer à être vu.
0: En dépit de tout, donc c'est ce qu'on souhaite à l'ISO.
1: Peut-être, je continue à vouloir savoir le fin fond de l'affaire au sujet de l'ISO. Oui. Gentil ou pas, c'est important pour moi. C'est important pour un projet, je m'intéresse à la notoriété. Puis c'est important au Québec, du moins, que nos vedettes soient gentilles.
0: Oui.
1: Ça compte pour nous. Mais merci pour ce tour de piste des flops. On va passer vraiment à un tout autre sujet. On va parler de lutte avec vous, Jean-Michel Bertillon. Il y a du nouveau dans ce domaine?
2: En fait, c'est peut-être un hasard, mais il y a une grande acquisition qui s'est faite au sein de la WWE, la grande fédération de lutte qu'on connaît pour Undertaker, John Cena, et ainsi de suite. La compagnie TKO, propriétaire aussi de Ultimate Fighting Championship, UFC, a acheté...
1: Donc, combat d'arts martiaux mixtes.
2: Exactement, a acheté la WWE, l'a intégré dans son giron. Après ça, ça a passé à Netflix.
1: Oui.
2: Il y a comme une espèce de constellation qui s'est faite par rapport à cette fédération-là.
1: On peut même l'écouter commenter en français au Québec sur
2: très
1: Netflix.
2: Très bien dit, c'est ça. Ça a comme créé des remous, mais c'est pour ça que j'ai la misère à cerner le fait si c'est un hasard ou non. Pendant cette transformation-là de la lutte, qui, à cause du canal de diffusion, puis à cause des propriétaires, vont prendre différentes valeurs, vont prendre une esthétique différente, évidemment, il y a comme l'émergence, au Québec particulièrement, de lutte alternative. Puis, je pensais à la conversation qu'on a eue en début de saison, où est-ce qu'on parlait de la culture populaire. C'est quoi la culture populaire? Mais là, on a un exemple massif de culture de masse avec la WWE. Et là, on peut voir, dans ces petites fédérations, que ça me va vraiment faire plaisir de vous présenter dans un instant, une culture populaire, des gens qui font « Ah, la lutte, ça n'a pas besoin d'être ça, ça peut être autre chose, voyons voir comment on est capable d'explorer cette branche des arts vivants qu'est la lutte professionnelle. »
1: Ah, c'est super intéressant.
2: Ouais,
1: j'y connais rien du tout. Entraînez-moi dans les coulisses de l'émergence de la lutte populaire.
2: J'ai fait cette chronique-là parce que j'ai remarqué, on l'a entendu depuis les dernières semaines, on termine le bloc et tu dis « Aïe, je suis tellement déprimé. » Fait que je voulais vraiment faire quelque chose qui te ferait plaisir sourire. J'étais comme, Rose, le professionnel, on y va.
1: Merci de veiller sur ma santé mentale.
2: On commence avec une fédération à Montréal qui s'appelle Lutteville. Lutteville, ça se déroule dans le bar de l'espace public, dans l'usine où on fait les bières. C'est comme un théâtre, disons un peu comme un meurtrier.

0: respecter leur espace, et ainsi de suite. Je pense que ça se fait très bien à Lutteville. Mais à Lutteville aussi, ils ont compensé en créant des personnages qui sont plus grands que nature. Fait qu'on a des personnages qui sont dans la diégèse même du bar, Fredo le serveur, Maître Brasseur, et on a des personnes extérieures comme Pudding Chômeur et le diable en personne.
1: Ah, oh, je suis déjà vendue.
0: Oui, pis c'est vraiment comme tu rentres dans un théâtre vivant en quelque sorte, sauf qu'on se donne des baffes puis on est en bobette. L'autre que je trouve vraiment intéressante, puis ça c'est à l'extérieur de Montréal, c'est à Gatineau, c'est une fédération qui s'appelle Mystery Wrestling, qui est chapeautée par Evil Uno, un lutteur gatinois très très important. Récemment, ils ont fait un combat spécial, si on peut dire, qui s'appelle le Infinite Rumble. Et le Infinite Rumble, c'était un match où, en fait, on est éliminé si on est lancé, propulsé par-dessus la troisième corde. Et en le faisant de manière infinie, on faisait rentrer des lutteurs sur une période de, et je vais te le dire précisément, 21h58min49s.
1: C'est pas possible, c'est combien de gens, ça?
0: Alors, je pourrais pas dire combien de personnes. Ils pourraient nous le dire,
1: mais
0: eux autres.
1: C'est beaucoup, nécessairement.
0: C'est énormément de gens. Et ça l'a servi à ramasser $34,661 pour la Société canadienne du cancer.
1: Magnifique.
0: Mystery Wrestling se fait des espèces de matchs particuliers, toujours avec des spéculations particulières, là, des spécificités. Et sont très dans le caritatif, sont très dans le familial. L'idée qu'on appelle ça Mystery Wrestling, c'est qu'on sait jamais c'est quoi le combat final. Ah. C'est toujours une surprise. C'est du monde qui ont le cœur dans la main. Ils s'occupent très bien de la lutte professionnelle québécoise et canadienne. Là, ils s'en vont à Édimbourg et viennent du Japon. Ça va très, très bien, leur affaire. Mais ils sont toujours en train de faire des espèces de matchs un peu bizarres avec des professionnels ou des personnages qui sont très, très bizarres et particuliers.
1: Ici, on associe vraiment la lutte à la communauté.
0: Oui.
1: On redonne aux gens.
0: Beaucoup, beaucoup, beaucoup.
1: C'est
0: là
1: beau.
0: Où on pourrait voir évidemment, TKO, WWE et Netflix comme étant des fédérations extractives. Mm-hmm. Ici, dans Mystery, on est vraiment en train de s'occuper de Gatineau et en conséquence du vieux Elmer, parce que ça se passe quand même souvent là.
1: Puis, parlez-moi de Taskmaster, Jean-Michel.
0: C'est mon grand coup de cœur. J'en reviens pas, cette découverte-là est extraordinaire.
1: Vos mains sont posées sur votre poitrine, vos yeux brillent.
0: Oui, et puis j'ai l'Odyssée juste à côté de moi, ça fait que mes émotions sont
1: creuses.
0: Taskmaster, c'est une fédération qui existe sur Patreon, donc on peut payer à tous les mois pour aller voir c'est quoi leur production. Ils embauchent des lutteurs d'un peu partout à travers le Québec, de ce que j'ai pu comprendre, parce que c'est une lutte extrêmement mystérieuse. Ça se passe dans un labyrinthe. C'est de la lutte en noir et blanc.
1: Attendez-là, je regarde ça sur mon ordinateur.
0: Exactement. Les vidéos nous sont livrées à des intervalles irréguliers avec toutes sortes de documents d'informations sur la mythologie interne de ce labyrinthe-là.
1: En noir et blanc.
0: Donc, on a des plans fixes en plus. C'est super antithétique à ce qu'on s'attendrait de lutte. C'est pas des coupes rapides, tout est en noir et blanc. Les personnages sont tous en bobette blanche avec un cagoule blanche. C'est extrêmement sobre, mais ça a une esthétique qui rappelle le creepypasta internet.
1: Mais oui!
0: L'espèce de croque-mitaine étrange. Les performeurs sont pris dans cet univers-là. Donc, on nous dit que c'est la première fois qu'on est capable de diffuser à l'extérieur. Ils doivent gagner des matchs pour obtenir des sous. Quand ils ont des sous, ils peuvent l'échanger pour la nourriture qui les rend plus forts.
1: Là, on est sûr que c'est de la fiction, là. C'est pas des gens qui ont besoin de mon aide.
0: Ben, peut-être. Ça serait extraordinaire que ce soit ça, la révélation.
1: Ben, non! Ben, oui. Non! Mais non, je veux pas que ces gens-là soient captifs. Puis à se battre pour sortir d'un labyrinthe sur Internet.
0: T'as raison. Moi, c'est plus comme l'idée d'une brèche alternative dans un monde où est-ce qu'on vit dans une mythologie régie par les codes de la lutte professionnelle.
1: Que vous êtes sémiologue.
0: Ah, je capoterais si c'était vrai. Mais je vais faire semblant que ça l'est jusqu'à présent. J'aime ça l'écouter de cette manière-là, en vraiment.
1: C'est sûr qu'il y a plein de gens qui veulent noter le nom Taskmaster.
0: Oui, exactement. Taskmaster.
1: En terminant, rapidement, pourquoi l'existence de ces ligues-là vous réjouit, Jean-Michel?
0: Ben parce que c'est une réappropriation d'une forme d'art qu'on a vraiment considérée comme unique à sa face publique. Mm. C'est comme si ça a toujours été la WWE, donc c'est tout ce qu'on est capable de faire avec. Là, on voit l'inverse. On voit des gens qui font comme non, c'est un grand art. On dit souvent que c'est le drag, mais pour les hommes en sport.
1: On dit souvent ça, oui.
0: Que c'est theater for sports kids.
1: Wow.
0: Ou sports for theater kids, là, tout dépendant de la traduction. Donc, c'est ça, j'aime j'aime voir qu'il y a des gens qui, maintenant qu'on a des modèles complets puis des modèles qui sont hégémoniques, on est capable de les contredire en quelque sorte en disant non, on va faire quelque chose de différent, on va mettre ça en noir et blanc, on va faire dérouler ça dans un bar, et ainsi de suite. Ça énergise, ça met de la nouvelle vitalité à la forme.
1: Mission accomplie, je termine cette émission optimiste. Bravo! Yeah. Merci Malia Kounkou, merci Jean-Michel Bertillon, à la semaine prochaine, demain.

0: est. Notre trio d'expérience sera là. On va découvrir l'opéra comme vecteur de changements sociaux. On va revenir à la base de l'idée de Ressac et de Malalpha avec un super duo. Puis on va parler de dissonance cognitive avec nos experts de psychologie sociale. Bye!
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0: Bonjour, bon mercredi. J'espère que vous allez bien. Bienvenue à Midi Info. Je m'appelle le Mathieu Bellumeur. C'est un plaisir de vous accompagner pour les 90 prochaines minutes. Vous avez peut-être vu ces images. On a beaucoup parlé hier de la météo. Une météo possiblement violente dans certains coins. Finalement, c'était mieux que prévu. Mais là, la qualité de l'air, je voyais les images de Toronto. Vraiment, c'est difficile aujourd'hui. Toronto, qui a la pire qualité de l'air au monde, selon le site de surveillance IQ Air, qui surveille justement les grandes villes du monde. En deuxième position, il y a Kinshasa en République démocratique du Congo et Delhi en Inde. Et donc, c'est Toronto qui était, en tout cas, aux dernières vérifications, au premier rang des villes en ce qui concerne la qualité de l'air. Environnement Canada a d'ailleurs lancé une alerte concernant la qualité de l'air qui est mauvaise dans le secteur. C'est en raison, entre autres, de ces feux dans le nord-ouest de l'Ontario qui contribuent à cette mauvaise qualité de l'air. Je voyais même des images, certaines villes américaines qui ont cette teinte orangée dans l'air en raison de la présence de cette fumée. Les conditions devraient s'améliorer à partir de vendredi matin, selon Environnement Canada. On va parler aujourd'hui à l'émission d'accès à l'eau. Ben justement, il fait chaud dans bien des endroits. Les gens veulent se rafraîchir. Pas simple d'accéder à l'eau. C'est une récente étude produite par deux professeurs de géographie, un de l'Université de Montréal, l'autre de l'Université du Québec à Montréal, qui dresse un portrait, disons, assez sombre de l'accès, justement, à l'eau au Québec. En fait, ils ont étudié 48 000 kilomètres de rives de plans d'eau. Moins de 2% sont accessibles. Rodolphe Gonzalez, professeur de géographie à l'UQAM, sera avec nous pour nous parler de l'accès aux eaux publiques du Québec, un état des lieux. C'est le titre de leur recherche. On va aussi recevoir en deuxième partie d'émission la mairesse de Montréal, Soraya Martinez-Ferrada, qui est aussi la présidente de la communauté urbaine de Montréal. Elle s'envole dans les prochains jours pour le salon aéronautique de Farnborough en Angleterre. Très, très gros salon. Est-ce qu'on s'attend à des annonces? Quel est le but de cette mission? Elle sera avec nous pour nous en parler davantage. Et on va aussi parler de véhicules électriques chinois. Un peu plus tard aujourd'hui à Montréal, les représentants de la marque Dongfeng doivent donc présenter des modèles qui pourraient être commercialisés au Québec. On parle de voitures possiblement pas mal plus abordables que ce que l'on voit sur le marché en ce moment. À quel point ça va venir changer la donne? On va en parler plus tard à l'émission autour de 12h40. Mais d'abord, une nouvelle dont vous avez peut-être entendu parler depuis ce matin. Agropur, la coopérative, vend sa division de fromage fin, dont le célèbre fromage Oka ou le Champfleury, à la multinationale française Lactalis. C'est peut-être un nom qui vous dit rien, mais Lactalis possède déjà les marques Petit Québec, Cracker Barrel, Lactantia, Siggy's. On retrouve donc ces produits dans les supermarchés. Pascal Thériault, agronome et économiste à l'Université McGill, est avec nous. Bonjour, Monsieur Thériault.
1: Bonjour.
0: Oui, c'est sûr que ça frappe l'imaginaire. Je pense que tout le monde connaît le fromage Oka, évidemment. Qu'est-ce qui fait en sorte qu'Agropur prend cette décision, selon vous, de vendre sa division des fromages fins?
1: Ben, selon moi, la décision est justement une décision d'affaires. Là, il y a un recentrage à faire chez Agropur. Il y a de la demande pour le lait et pour des produits laitiers. Et je pense que le lait qui leur est attribué va être mieux utilisé selon eux ailleurs. Donc, on sait qu'il y a des grands investissements qui s'en viennent dans deux usines, que ce soit Beauceville et Bedford au Québec. Et il y a une très forte demande.

0: hausse de la demande pour le lait de consommation. C'est que la protéine est très populaire. Mm-hmm. Il manque de fromage cottage partout. Donc, il y a d'autres utilisations à faire avec le lait que des fromages fins.
1: OK, donc c'est une question donc strictement d'affaires. Est-ce que le fromage pourrait changer? Est-ce que la recette, j'imagine que non, mais est-ce que le goût pourrait être différent? Qu'est-ce qui, pour le consommateur, pourrait changer lorsqu'on va acheter dans les prochains mois notre fromage Oka, par exemple?
0: Je pense pas que le consommateur va y percevoir quoi que ce soit, parce qu'en fait, ce sont les usines qui vont être vendues. Donc, le lait va être acheminé, le lait va être transformé et risque d'être transformé par les mêmes employés d'ailleurs avant de se retrouver sur les tablettes d'épicerie. Donc, pour le consommateur, il va y avoir très peu de différence.
1: Maintenant, Agropur donc prend une décision d'affaires. Est-ce qu'on comprend que la compétition dans le secteur des fromages fins est de plus en plus difficile?
0: Il y a de plus en plus de compétition. On sait qu'on a une ouverture du marché européen qui fait en sorte qu'il rentre davantage de fromage. Et quand on parle de fromage fin, ben on pense au camp, on pense au champ fleuri, mais on a juste à aller à l'épicerie pour voir la quantité de fromage disponible. Mm-hmm. Et donc, chaque fromage est une ligne de production différente. Ça complexifie les opérations des entreprises. Donc oui, c'est rentable de le faire, mais il y a peut-être des façons plus simples d'être rentable aussi.
1: Est-ce que c'est de plus en plus difficile pour donc des plus petits producteurs de fromage? Puis là, je comprends qu'Agropur peut être aux yeux de certains un assez gros joueur, mais est-ce que donc la compétition dans ce secteur-là est de plus en plus difficile? Je pense à des petits producteurs indépendants, par exemple.
0: Il y a effectivement beaucoup de compétition, là, mais il faut garder en tête qu'Agropur, Lactalis, Saputo, là, c'est près de 80% du lait qui passe par eux. Puis ensuite, on a nos moyens et nos petites entreprises artisanales. Donc, pour des petites entreprises artisanales, c'est encore possible et c'est encore, dans une certaine mesure, plus facile pour eux parce qu'ils ont leur marché. Il y a un accès directement aux producteurs ou aux transformateurs à la ferme. Alors que quand on est un agropur et qu'on fait un fromage fin, ben il faut passer par la grande distribution. Et là, on est exposé à tous nos compétiteurs soudainement.
1: Agropur, donc, ça appartient à des producteurs, 2700 producteurs au Québec. Ça emploie plus de 6000 personnes. C'est une entreprise assez importante. On parle de revenus en 2025 de près de 9 milliards de dollars. Est-ce qu'Agropur va pouvoir, même dans sa production laitière, même avec les produits protéinés et d'autres produits donc qui gagnent en popularité, maintenir sa position ou est-ce qu'éventuellement, il y a un autre géant du lait qui pourrait avaler Agropur?
0: Ben, Agropur est une coopérative qui est rentable et qui n'est pas à vendre. Puis il faut réaliser que la division de fromage fin d'Agropur, c'était seulement 2% de leur volume de lait. Mm-hmm. Là, ça semble important quand on pense à des marques parce qu'on les connaît bien, mais en termes d'utilisation du lait, c'était somme toute mineure pour Agropur.
1: Est-ce que de plus en plus dans le Monsieur Thériault, je vais plus largement dans le marché de l'agroalimentaire, il me semble qu'il y a de moins en moins de joueurs ou quelques joueurs contrôlent de plus en plus de marques. Il y a comme une concentration.
0: Ben il y a une concentration qui s'opère depuis déjà plusieurs années. C'est vrai dans le secteur laitier, c'est vrai dans d'autres secteurs aussi. Et on a de moins en moins de transformateurs, donc de plus en plus de grandes multinationales qui livrent à très peu de détaillants alimentaires. Donc, il y a une concentration, puis le consommateur est forcément pris en otage là-dedans.
1: Est-ce qu'il y a un risque pour ce que j'appellerais le patrimoine culinaire? Là, on parle d'un fromage là pour le Oka qui a été créé en 1893 quand même. Est-ce que ces marques-là ont plus de risques de disparaître si on concentre davantage ça dans les mains de quelques gros joueurs?
0: Ben dans le court terme, je vois pas de danger pour un fromage comme le Oka, par exemple, qui est quand même bien établi, qui est un produit mature que les consommateurs apprécient. Pour un transformateur, aucun intérêt à ne plus vendre un produit qui se vend bien. Pour le moyen long terme, est-ce qu'un jour Lactalis pourrait décider de sortir du Canada complètement et soudainement ce serait la fin du fromage Oka? Ben c'est pas impossible, mais je pense pas que c'est la décision qu'ils ont prise. Je pense pas qu'ils acquièrent deux usines au Québec dans le but de les fermer.
1: Non, effectivement. Puis c'est pas la première fois non plus que Lactalis achète des produits d'Agropur, si je ne m'abuse. Je pense qu'en 2020, il y avait la division des yogourts qui avait été achetée aussi.
0: Effectivement, les yogourts d'Agropur sont passés sous Lactalis dans le passé, puis ce sont toujours des produits qu'on retrouve sur les tablettes aujourd'hui.
1: Effectivement, donc on risque de pouvoir continuer à manger du fromage Oka ou autre fromage fin qui était donc propriété d'Agropur et maintenant donc avalé par Lactalis. On parle avec Pascal Thériault, agronome et économiste à l'Université McGill. Merci d'avoir été avec nous.
0: Ça fait plaisir.
1: Au revoir.
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1: Politique québécoise avec Sébastien Desrosiers que je retrouve à l'Assemblée nationale. Bonjour Sébastien.
3: Bonjour Mathieu.
1: Alors oui, la coalition Avenir Québec fait en quelque sorte peau neuve. En tout cas, le nom du parti change pour mettre en évidence le nom de sa chef.
3: Oui, ça peut paraître anodin, mais ça nous donne quand même une idée de la stratégie avec laquelle la CAQ veut aborder la campagne électorale. C'est-à-dire qu'historiquement, le nom officiel du parti, du moins depuis 2012, c'était Coalition Avenir Québec, l'équipe François Legault. Donc ça, c'est le nom qui apparaissait sur les bulletins de vote. C'était ce qui apparaissait au registre du directeur général des élections. Bon, le nom de François Legault a été retiré en avril au moment de l'arrivée de sa successeur. Et dans les derniers jours, on y a ajouté justement celui de Christine Fréchette. Ce qui fait qu'aujourd'hui, le nom officiel du parti est devenu l'équipe Christine Fréchette, Coalition Avenir Québec. Alors, on peut se dire, c'est tout à fait logique avec le changement de chef qu'on fasse ça, mais il y a quand même deux choses qui sont intéressantes à observer. D'abord, maintenant, le nom de Christine Fréchette est placé avant celui du parti et non l'inverse. Mais surtout, quand on regarde les communications du parti, l'acronyme ou le mot CAQ a pratiquement disparu. Vous ferez le test, Mathieu, si c'est pas déjà fait. Allez sur le site de la CAQ, vous allez voir en haut à gauche un logo à côté duquel il est écrit « Équipe Christine Fréchette ». C'est ce qui est écrit aussi sur les photos des candidats plutôt que « Coalition Avenir Québec ». Même dans les vidéos sur les réseaux sociaux de certains candidats, dans celles-ci, ils annoncent se joindre à l'équipe Christine Fréchette plutôt qu'à la CAQ. Bref, ce que ça nous dit, évidemment, c'est que le parti veut changer d'air. C'est la directrice générale de la CAQ, Brigitte Legault, qui nous le dit, que l'idée, c'était de montrer aux gens que la formation politique avait changé de direction, tout simplement. Mais il y a des stratèges en communication politique, dont Louis Aucoin, qui nous a accordé une entrevue, qui pense que ça a été fait pour faire oublier la marque caquiste qui est usée après 8 ans au pouvoir et qui provoque une réaction épidermique, dit-il, dans une partie de l'opinion publique. Donc, après tout, c'est peut-être pas si anodin que ça, finalement. La CAQ fait le pari que c'est un des éléments qui va lui permettre de reprendre du galon, sans doute, et peut-être même de surprendre à l'issue de la campagne électorale cet automne.
1: Oui, puis sur le site Internet, on voit bien, effectivement, sur au-dessus même des photos des différents candidats, équipe ouais. Christine Fréchette, la CAQ a disparu. Ça pourrait être ça sur les campagnes électorales, les pancartes de campagne électorale? Ben,
3: Ça m'en a tout l'air, effectivement. Ah ouais. Puis il faut bien chercher pour trouver les mots Coalition Avenir Québec ouais. sur le site.
1: Là. Ouais, effectivement, ouais. effectivement. À part le titre du site qui est demeure coalitionavenirquebec.org. Ouais. Bon, parlons de candidature. Les annonces se poursuivent. La CAQ justement va présenter aujourd'hui la candidature de Rachel Renaud, la sœur de Gaby Renaud, qui sera donc sur les bulletins de vote dans la circonscription de Bellefeuille.
3: Oui, donc Gaby Renaud, c'est cette femme qui a été assassinée à Saint-Jérôme l'automne dernier, présumément par son conjoint qui avait de lourds antécédents de violence conjugale, dont le meurtre a provoqué un tollé et qui a éventuellement mené à l'adoption de ce qu'on a appelé la loi Gaby Renaud le mois dernier pour permettre aux femmes justement de connaître les antécédents de leur conjoint. Et celle qui a mené ce combat-là en première ligne, c'est sa sœur Rachel Renaud qui fait aujourd'hui le saut en politique. Alors selon nos informations, elle va être candidate effectivement pour la CAQ dans la nouvelle circonscription de Bellefeuille dans les Laurentides. L'annonce officielle a lieu dans un peu moins d'une demi-heure, à 12h15. Ce matin, Christine Fréchette n'a pas voulu confirmer la nouvelle, mais elle a souligné que la lutte contre la violence faite aux femmes avait été une priorité du gouvernement, qui a créé les tribunaux spécialisés en matière de violence sexuelle, qui a mis en place les bracelets anti-rapprochement et qui était prêt, a-t-elle dit, à poursuivre son action. Bon, ce qu'on nous dit à la CAQ, Mathieu, c'est que Rachel Renaud a aimé son contact avec Christine Fréchette dans le processus. Et que c'est elle qui a approché le parti pour se présenter et non l'inverse. Je note qu'elle a aussi été soutenue dans son combat par Ruba Gazal de Québec solidaire qui a été la première au Parlement à demander la loi Gaby Renaud. Donc, elle pourra nous expliquer pourquoi elle a fait ce choix-là un peu plus tard aujourd'hui. Un mot aussi pour vous dire, par ailleurs, en terminant, que la CAQ a trouvé celle qui va succéder à François Bonnardel dans la circonscription de Grimbay. Oui. Ce serait Claudine Leroux, qui est directrice générale de ce qu'on appelle la Maison des familles de Grimbay. Elle va être présentée officiellement dimanche. Monsieur Bonnardel, pendant ce temps, qui a accordé ses premières entrevues aujourd'hui pour s'expliquer sur son départ de la vie politique, il dit avoir été déchiré jusqu'à la dernière minute, mais qu'après 20 ans ou presque d'engagement, il était temps de tourner la page, tout simplement.
1: Sébastien Desrosiers à l'Assemblée nationale à Québec, merci.
3: Je vous en prie.
1: Alors maintenant, aux États-Unis, le Congrès se penche depuis ce matin sur la nomination de Todd Blanche à titre de procureur général. Hugo Lavallée est à Washington. Bonjour Hugo.
4: Bonjour Mathieu.
1: Oui, sans surprise, et c'est un peu le même exercice à chaque fois, Todd Blanche a fait face au feu nourri de l'opposition démocrate.
4: Ouais, parce que les récriminations s'accumulent sur la manière dont le département de la justice a été géré depuis le retour au pouvoir de Donald Trump. On se souvient qu'au départ, c'était

0: Pam Bondi, que le président avait choisi pour diriger le département. Madame Bondi a été écartée. Et là, ben, depuis, c'est Todd Blanche qui est aux commandes. Les controverses se sont poursuivies, à commencer par cette fameuse entente hors cour qui est intervenue au printemps avec Donald Trump à titre privé. On se souvient de cette entente qui lui accordait une immunité contre toute poursuite de nature fiscale. Une entente qui prévoyait aussi la mise en place d'un fonds anti-instrumentalisation du département de la justice. 1,8 milliard de dollars qui aurait pu bénéficier, entre autres, aux émeutiers du 6 janvier 2021. Finalement, le projet a été avorté, mais la réputation de M. Blanche en est sortie affaiblie. Il y a aussi, évidemment, des sénateurs qui se servent de cet exemple-là pour dire que M. Blanche manque de recul face à Donald Trump, qu'il n'a pas l'indépendance d'esprit attendue d'un procureur général, qu'il aurait dû empêcher la signature de cette entente, voire venir la controverse. Faut se souvenir, par contre, que M. Blanche, dans une autre vie, a déjà été l'avocat personnel de Donald Trump. Parmi les autres controverses, il y a ces poursuites intentées contre d'anciens adversaires politiques du président, entre autres l'ancien directeur du FBI, James Comey. On reproche à M. Blanche d'avoir laissé son ministère être instrumentalisé à des fins politiques. C'est sans parler, et ça c'est un problème qui touche plusieurs ministères, de toutes les mises à pied des derniers mois, les congédiements. On pense aussi à ces décisions rendues par certains juges, des décisions où on a critiqué de façon assez claire et nette la conduite de certains procureurs nommés par Donald Trump. Et bien sûr, on n'oublie pas non plus le cas de Jeffrey Epstein et de Ghislaine Maxwell. Le fait que la divulgation des documents concernant cette affaire a été retardée, qu'il y a des informations qui auraient dû être caviardées qui ne l'ont pas été et vice-versa. Le fait aussi que l'enquête concernant d'éventuels complices ne semble pas aboutir. Donc, à toutes ces critiques-là, M. Blanche a répondu que son ministère fait face à une tâche colossale dans l'affaire Epstein, qu'on gère avec la plus grande transparence possible, que de tout temps, il y a eu des controverses au ministère de la Justice, que c'est pas nouveau. Il dit aussi que le taux de criminalité est en baisse depuis le retour au pouvoir de Donald Trump et qu'il exerce ses fonctions en toute indépendance.
1: Et je le disais, Hugo, au début, souvent dans ce genre d'exercice, on voit des questions assez dures à être posées par, généralement, des adversaires politiques. Mais bon, le parti au pouvoir est en mesure, ou majoritaire, est en mesure d'entériner les nominations. Mais dans ce cas-ci, les Républicains ont peu de marge de manœuvre. En fait, il suffirait que l'un d'entre eux vote contre la nomination de Todd Blanche pour la bloquer.
0: Ben oui, c'est ça, parce que la majorité des Républicains au Sénat, elle est déjà assez mince. Bon, évidemment, il n'y a aucun démocrate jusqu'ici qui a montré le moindre signe de vouloir appuyer M. Blanche. Là, on ajoute à ça le décès du sénateur Lindsey Graham au cours de la fin de semaine. Si on ajoute aussi le fait qu'il y a des Républicains qui se sont déjà montrés critiques de lui par le passé, disons qu'effectivement, la marge de manœuvre est très, très faible. Parce que Tom Tillis, sénateur républicain de la Caroline du Nord, a déjà dit qu'il fallait se montrer plus sévère envers les émeutiers du 6 janvier, certainement pas les compenser. John Cornyn, sénateur du Texas, qui a été écarté par le parti lors des dernières primaires, a déjà refusé de répondre à la question de savoir s'il allait ou pas appuyer M. Blanche. Il n'a plus grand-chose à perdre, évidemment, maintenant qu'il a été écarté par l'establishment du parti. Ceci étant dit, même si M. Blanche n'obtenait pas de soutien suffisamment au sein du comité pour voir sa nomination être confirmée, il pourrait quand même rester à la tête du département de façon intérimaire pour la suite du mandat de Donald Trump. Mais c'est sûr que ce serait un coup dur politique pour le président, voir des membres comme ça de son parti refuser d'endosser son choix. Faut dire qu'en filigrane de cette audience-là, c'est un peu toute la gestion du ministère de la Justice, de l'appareil judiciaire par l'administration qui est remise en question, les pratiques du président, des membres de son cabinet qui se sont vraiment écartés de ce qui a été la norme ces dernières années. Le ministère de la Justice a toujours un peu été considéré, en tout cas depuis les dernières décennies, comme un ministère un peu à part, qui jouissait d'une certaine indépendance. Mais là, l'administration Trump a adopté vraiment une vision beaucoup plus centralisée du pouvoir exécutif, vision selon laquelle, ultimement, c'est le président qui est en charge de tous les ministères, y compris du ministère de la Justice.
1: Hugo Lavallée à Washington, merci.
0: Je vous en prie.
2: Chronique internationale avec Rania Massoud.
1: Bonjour Rania.
2: Bonjour Mathieu.
1: La guerre en Iran entre l'Iran et les États-Unis s'intensifie. On l'a encore vu au cours des dernières heures. Puis un autre front qui risque maintenant de s'embraser. Après le détroit d'Ormuz, l'Iran menace de fermer un autre passage maritime stratégique, cette fois en mer Rouge au niveau du Yémen. D'abord, qu'est-ce qui se passe pour que la situation soit tendue à ce point dans ce pays?
2: Alors le Yémen, c'est l'une des cartes les plus dangereuses dont dispose encore l'Iran. Le Yémen, c'est le pays en fait le plus pauvre au Moyen-Orient. Il a été ravagé par une guerre dévastatrice qui a duré près d'une dizaine d'années entre les rebelles Houthis d'un côté, ces rebelles qui sont appuyés financièrement, militairement par l'Iran, et les forces gouvernementales du Yémen qui, elles, sont appuyées par l'Arabie Saoudite. Alors cette guerre s'était calmée en 2022, donc il y a 4 ans. Aujourd'hui, donc, comme vous l'avez mentionné, elle risque de s'embraser. Plus le conflit entre l'Iran et les États-Unis prend de l'ampleur. Pourquoi? Parce que tout a commencé en fait il y a 2 jours, lorsque les forces yéménites, donc soutenues par les Saoudiens, ont frappé l'aéroport de Sanaa, la capitale du Yémen, qui Sanaa est sous le contrôle des Houthis depuis 2014 en fait. L'aéroport a été frappé pour empêcher l'atterrissage d'un avion iranien qui transportait une délégation des Houthis qui se trouvait à Téhéran pour assister aux funérailles de l'ayatollah Ali Khamenei, l'ancien guide suprême iranien. Et donc le gouvernement yéménite, qui est maintenant basé à Aden en fait, dans le sud du Yémen, a justifié son attaque en disant que le survol d'un avion iranien au-dessus du territoire yéménite représentait une menace pour la souveraineté du Yémen. Alors, en guise de riposte, que font les Houthis? Ils ont attaqué l'Arabie Saoudite, ils ont tiré des missiles, des drones, contre l'aéroport international d'Abha, dans le sud du royaume saoudien. Alors, c'est véritablement un développement extrêmement majeur dans la région et très, très dangereux.
1: Et on a beaucoup donc parlé du détroit d'Ormuz, mais là, il y a un autre détroit que les Iraniens menacent de fermer.
2: C'est ça, c'est le passage de Bab el-Mandeb. Bab el-Mandeb, qui veut dire en arabe, d'ailleurs, la porte du chagrin, en raison, en fait, des multiples incidents maritimes qui ont eu lieu dans cette zone-là, qui au cours de l'histoire, qui connaît des conditions de navigation très difficiles. Donc c'est un détroit en fait qui est très stratégiquement situé puisque c'est un passage obligé pour tous les navires commerciaux qui empruntent le canal de Suez en Égypte, donc à partir de la Méditerranée, et qui souhaitent rejoindre les marchés du Golfe en transitant par la mer Rouge, ou encore atteindre les marchés asiatiques puisque le détroit de Bab el-Mandeb en fait relie justement la mer Rouge à l'océan Indien. Il sépare en fait le Yémen de la corne de l'Afrique. Il est extrêmement étroit, il y a à peine 26 mètres entre le Yémen et Djibouti, par exemple, ou encore l'Érythrée, ce qui fait qu'il peut être très facilement dominé, contrôlé, notamment par des groupes lourdement armés comme les rebelles Houthis.
1: Et évidemment, on peut parler d'un impact économique sans doute important si jamais les deux détroits, les deux passages étaient bloqués en même temps.
2: Ce serait vraiment un scénario très difficile. Ouais. Si les deux détroits, donc celui d'Ormuz et celui de Bab el-Mandeb, sont fermés de façon simultanée, ça veut dire que plus du quart de l'approvisionnement mondial en pétrole et en gaz sera bloqué, puisqu'il y a 20% qui passe par Ormuz et 5% par Bab el-Mandeb. Il y a aussi 10% du commerce mondial qui sera aussi bloqué. Cette interruption en fait déclencherait donc, on peut s'imaginer, une grave crise énergétique mondialement qui fera grimper en flèche les prix du pétrole, qui obligerait aussi les navires à effectuer d'importants détours. Les navires devraient à ce moment-là en fait contourner la pointe sud de l'Afrique, donc le Cap de Bonne-Espérance, pour relier les marchés asiatiques aux marchés européens ou occidentaux. Et ce détour donc va causer des délais de livraison allant de 10 à 14 jours, ce qui entraînerait une flambée considérable de l'inflation, du prix des biens de consommation aussi. Donc inutile de vous dire que à quel point ce geste de bloquer les deux détroits serait ressenti dans le monde entier, jusqu'à dans nos poches, même ici au Canada.
1: Oui, évidemment, et c'est pas un scénario qu'on souhaite. On n'en est pas là encore. J'imagine qu'il y a des efforts qui sont déployés pour attiser ces tensions-là, faire baisser un peu la tension.
2: Ils sont à peine visibles, ces efforts-là. Mais la porte n'est pas complètement fermée, elle n'est à peine ouverte, en fait. Le président américain Donald Trump a lancé un nouvel ultimatum encore aux Iraniens en leur disant, soit vous reprenez les négociations cette semaine ou bien ça va très mal tourner pour vous, c'est ce qu'il dit. Il a aussi soulevé la possibilité de bombarder des ponts, des infrastructures essentielles en Iran, des centrales électriques également, si jamais il n'y a aucun accord qui est conclu. Du côté des Iraniens, il y a peut-être des efforts en coulisses qui se font en ce moment, puisque le chef de la diplomatie iranienne, Abbas Rarakchi, Et s'est rendu aujourd'hui au Qatar, le Qatar qui est un pays médiateur important entre les Iraniens et les Américains. Monsieur Araghchi, en fait, s'est rendu pour rendre hommage à l'ancien émir du Qatar, Cheikh Hamad bin Khalifa Athani, qui est décédé plus tôt cette semaine. Alors, on peut s'imaginer que les récents développements dans la région seront quand même au menu des discussions à Doha.
1: Souhaitons-le. Rania Massoud, merci beaucoup.
2: Merci.
1: On se reparle demain.
2: Oui.
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1: Bonjour Andréanne.
4: Bonjour Mathieu.
1: Oui, la Banque du Canada maintient donc une nouvelle fois son taux directeur.
4: Oui, et en fait, c'est la sixième réunion de suite où la banque choisit de rester sur les lignes de côté, là, de ne pas modifier son taux directeur qui est donc maintenu à 2,25%. La dernière modification du taux directeur, ça commence à faire longtemps. Là. Ça remonte à octobre l'an passé, ça avait été réduit légèrement. Donc, pas de changement, ce qui avait été quand même largement anticipé par les économistes, mais la lecture que la banque fait de l'économie est intéressante. Peut-être même un petit peu plus optimiste que le dernier bilan qui avait été fourni par le organisation. On est évidemment très, très prudent, là, parce qu'on rappelle qu'il y a beaucoup d'incertitudes. Mais ce qu'on souligne, c'est que d'un côté, l'économie canadienne montre quand même des signes d'amélioration. La croissance se redresse un peu, l'emploi va mieux qu'au début de l'année, la balance commerciale, les exportations sont plus vigoureuses, signe que les entreprises canadiennes commencent peut-être à s'adapter malgré tout au climat de tension commerciale avec les États-Unis. Les dépenses de consommation restent solides. Le marché immobilier qui tournait au ralenti se redresse tranquillement. Ça va un petit peu mieux, mais on fait quand même des mises en garde, c'est-à-dire que malgré tout, la croissance va être relativement faible. Là, pour 2026, on prévoit à peine 0,7% pour l'ensemble de l'année. C'est plus bas que ce qu'on prévoyait jusqu'à maintenant. L'inflation, elle, reste élevée. C'était au-dessus des 3% en mai. C'est dans le contexte, évidemment, du conflit au Moyen-Orient, pression sur les prix de l'énergie. Et à ce chapitre-là, même si ça s'est apaisé depuis le mois de mai, la situation reste extrêmement volatile, très difficile de faire des prévisions autour de tout ça. Alors, la banque se montre prudente pour l'instant, confiante quand même que l'inflation pourrait s'apaiser, mais continue de dire qu'elle va se tenir prête à ajuster la politique monétaire aux besoins.
1: WestJet, c'est jamais une bonne nouvelle avant de partir en vacances. Menace de grève qui plane sur le transporteur.
4: Ouais, les 4400 agents de bord de WestJet étaient invités hier à se prononcer sur un mandat de grève qui pourrait être déclenché à partir du 2 août. Ce serait une première en 30 ans d'histoire pour le transporteur. Le résultat du vote de grève sera d'ailleurs connu possiblement dans les prochaines minutes. Là, on nous disait à partir de midi, heure de l'Est.
1: Regardez, je pense qu'on me l'apporte.
4: Ben voilà.
1: En ce moment, on nous dit qu'effectivement, WestJet, les employés ont voté à 99,4% pour la grève avec un taux de participation de plus de 97%.
4: Et je vous dirais que ce résultat n'est pas étonnant parce qu'on sentait les agents de bord déjà hier mécontents. Ils étaient nombreux à adresser des reproches à leur employeur, dénoncer leurs conditions de travail, déplorant surtout le fait qu'ils ne sont rémunérés que pour une partie des heures qu'ils passent réellement au travail parce qu'il y a de longues périodes d'attente au sol, dans l'appareil, avant le décollage, quand on fait des vérifications de sécurité, par exemple. En fait, ils ne sont rémunérés que lorsque l'appareil est en vol, mais pour toutes les heures où ils ont effectivement des obligations envers leur employeur. Ils ont en tout là un salaire qui, lorsqu'on le répartit sur toutes ces heures-là, est parfois inférieur au salaire minimum. Il y a des experts dans l'industrie qui insistent, là, les agents de bord de WestJet sont parmi les moins bien payés de toute l'industrie. Ils exigent d'ailleurs un rattrapage salarial de 15 à 20 des augmentations de salaire aussi à chaque année par la suite. Ça nous fait beaucoup penser aux revendications qu'avaient fait les agents de bord d'Air Canada.
1: Oui.
4: Et ça, leur moyen de pression avait entraîné une grève qui avait causé pas mal de maux de tête aux voyageurs l'an dernier. Alors, est-ce qu'on va se retrouver dans un contexte similaire chez WestJet à partir du 2 août? Ça reste à voir, mais oui, beaucoup d'inquiétudes. Donc, à partir de ce moment-ci déjà, pour les voyageurs canadiens.
1: Oui, c'est ça. Parce que je vous le rappelle, donc, vote de grève en faveur de la grève, les employés se sont prononcés à plus de 99% en faveur de cette grève. À voir les conséquences, effectivement. Bon, à partir d'aujourd'hui, une bonne nouvelle peut-être, la facture d'épicerie des Québécois qui pourrait reculer, ceci dit, de façon assez...
4: Légèrement,
1: parce que la TVQ qui est suspendue maintenant sur certains produits.
4: Oui, c'est à la suite d'une des nombreuses annonces de la première ministre Christine Fréchette avant la fin de la session parlementaire qui disait vouloir alléger la pression là sur le budget des Québécois. Alors, à partir d'aujourd'hui, pas de TVQ sur, par exemple, les fruits et les légumes prêts à servir, parce que les fruits entiers et légumes entiers, il y avait déjà pas de TVQ là-dessus, mais les plateaux de fruits lavés, coupés, etc. La TVQ est donc retirée. Les produits de granola, des barres de mélange de céréales, des noix, fruits séchés, etc. Ça touche touche aussi le papier hygiénique, les mouchoirs et certains aliments de base vendus à l'unité. Vous savez, pour les muffins, les croissants, certaines pâtisseries, ce n'était pas taxé lorsqu'ils étaient vendus en emballage de 6 ou plus. Mais à l'unité, il y avait la TVQ qui s'appliquait, ce qui ne sera plus le cas à partir d'aujourd'hui. En fait, on estime que les Québécois vont économiser à peu près une cinquantaine de dollars par famille avec cette mesure, mesure qui va quand même coûter 100 millions de dollars au gouvernement du Québec. Donc, ça a été critiqué, évidemment. Oui, ce sont des gains, mais minimes pour les consommateurs qui risquent de même pas réellement s'en rendre compte. Et il y a des petits commerçants qui disent aujourd'hui, attention, pas tous sont prêts là à appliquer cette mesure. Ça implique des changements de prix, parfois pour des dizaines de milliers de produits. Donc, un casse-tête, oui, pour certains commerçants.
1: Oui, pas simple de reprogrammer tout ça dans les ordinateurs, dans les caisses enregistreuses notamment. Merci beaucoup, Andréane. Bonne journée. On va s'arrêter le temps des nouvelles. Ensuite, à l'émission, on va recevoir la mairesse de Montréal, Soraya Martinez-Ferrada, qui s'envole pour le salon de l'aéronautique de Farnborough. Et on va aussi parler de véhicules électriques chinois. L'entreprise Dongfeng va présenter ses véhicules électriques plus tard aujourd'hui à Montréal.
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10: Midi au Radio-Journal. Entrée en vigueur de l'abolition de la TVQ sur de nombreux produits alimentaires et de consommation.
11: C'est une demande qu'on avait depuis très longtemps, les associations de défense des droits des consommateurs.
10: Et la CAQ rebaptisée pour mettre sa chef de l'avant, le parti devient Équipe Christine Fréchette, Coalition Avenir Québec. Bonjour mesdames, messieurs, ici Nadi Mobarak. Au Québec, l'abolition permanente de la TVQ sur certains produits d'épicerie entre en vigueur aujourd'hui. Elle touche des aliments comme les fruits et légumes déjà coupés et les barres tendres. Aurélie Girard est avec nous pour faire le point. Alors Aurélie, la mesure avait en fait été annoncée plus tôt cette année, au mois de mai.
12: Exactement, par la première ministre elle-même, Christine Fréchette. Son objectif, hein, aider les Québécois dans le contexte de l'augmentation du coût de la vie. Donc la question qu'on se pose, c'est combien les gens vont-ils économiser avec cette abolition ciblée de la TVQ. Et c'est environ 50 $ par année pour une famille de 4, selon Québec, ce qui peut laisser certaines personnes perplexes quant à l'efficacité de la mesure alors qu'elle devrait couper l'État d'un revenu d'environ 100 millions de $ annuellement. Et à ce propos, on va écouter Roxane Guénette, qui est responsable de la défense des droits de l'Association coopérative d'économie familiale du Nord de Montréal.
13: On est super content de la mesure pour le principe, pour le fait qu'on va pas chercher plus d'argent dans la poche des gens qui choisissent de faire certains choix alimentaires. Mais si c'était une mesure dans le but de redonner du pouvoir d'achat aux gens, c'est un peu un coup d'épée dans l'eau. Je dirais que c'est un peu une mesure électorale de dernière minute. On essaie de charmer des gens parce que s'ils voulaient faire plusieurs autres mesures dans la taxation des choses, ils auraient pu aller plus loin.
10: Et Aurélie, qu'en disent les commerçants aujourd'hui?
12: Eh bien, en principe, ils devraient tous être prêts pour la mise en place, puisque ça fait quand même 7 semaines, oui, que la mesure a été annoncée. C'est un délai là qui leur avait été initialement consenti. Mais bien entendu, il est toujours possible qu'il reste quelques détails là à fignoler dans certains commerces, chez les épiciers, par exemple, compte tenu du nombre de produits qui sont touchés.
10: Aurélie Girard, merci beaucoup.
12: Je vous en prie.
10: La coalition Avenir Québec change de nom pour mettre sa chef de l'avant. Le parti a été officiellement rebaptisé auprès du directeur général des élections, Équipe Christine Fréchette, Coalition Avenir Québec. Pierre-Alexandre Bolduc est à l'Assemblée nationale. Alors, Pierre-Alexandre, cette décision n'est pas un hasard, c'est un choix assumé par la formation politique.
14: Clairement, l'objectif, Nadi, c'est de créer un changement d'air auprès des électeurs à l'aube de la campagne électorale. Dans les coulisses de la CAQ, on nous dit que c'est important pour eux de bien identifier que le parti avait changé de direction. Ce qu'on nous dit, c'est que Christine Fréchette, pour le parti, est une carte maîtresse et ils ne sont pas gênés de la mettre de l'avant. On va écouter la chef et principale intéressée.
15: Ben, à mon arrivée, ça correspond à un changement d'approche, un changement de style, de leadership. Et je pense que c'est normal de changer le nom. Le nom portait le nom de Monsieur François Legault. Alors voilà, maintenant il est associé à mon nom. Ça s'inscrit dans le virage qu'on fait.
10: Et par ailleurs, Pierre-Alexandre, Rachel Renault, la sœur de Gaby Renault, se lance en politique pour la CAQ dans le comté de Bellefeuille, dans les Laurentides.
14: Oui, le meurtre de sa sœur, Gaby Renault, survenu dans un contexte de violence conjugale, avait secoué la province l'automne dernier et mené à l'adoption de la loi Gaby Renault, qui permet essentiellement, Nadie, aux femmes de connaître les antécédents de leur conjoint en matière de violence conjugale. On nous dit que dans le cadre des travaux pour l'adoption de cette loi, Rachel Renault avait rencontré la première ministre et aurait eu un coup de cœur pour Mme Fréchette. Le comté de Bellefeuille s'ajoute à la nouvelle carte électorale qui va entrer en vigueur aux prochaines élections, qui fait passer le nombre de circonscriptions de 125 à 127.
10: Pierre-Alexandre Bolduc à Québec, merci.
14: Au revoir.
10: Aux États-Unis maintenant.

0: Le Congrès se penche aujourd'hui sur la nomination controversée de Todd Blanche à titre de procureur général. J'en parle avec Hugo Lavallée qui est à Washington. Hugo, sans surprise, Todd Blanche fait face au feu nourri de l'opposition démocrate.
1: Parce que les récriminations s'accumulent sur la manière dont le département de la justice a été géré depuis le retour au pouvoir de Donald Trump. On peut dire que les controverses n'ont pas manqué, à commencer par cette entente hors cour intervenue avec le président à titre privé, une entente qui lui a accordé une immunité contre toute poursuite de nature fiscale, qui prévoyait aussi la mise en place d'un fonds qui aurait bénéficié entre autres aux émeutiers du 6 janvier. Finalement, le projet a avorté. Il y a aussi eu toutes ces histoires de poursuites contre d'anciens adversaires politiques du président et bien sûr l'affaire Jeffrey Epstein et Ghislaine Maxwell. On reproche au ministère de la Justice de ne pas avoir poussé son enquête assez loin, d'avoir entravé à la divulgation de documents liés à l'enquête. Bref, disons que les questions et les critiques sont très nombreuses ce matin.
0: Effet intéressant, Hugo, les Républicains ont peu de marge de manœuvre. Il suffirait que l'un d'eux vote contre la nomination pour la bloquer.
1: Oui, parce que la majorité des Républicains est assez mince au Sénat. Il n'y a aucun démocrate qui ait donné le moindre signe de vouloir appuyer M. Blanche. S'ajoute à cela le décès du sénateur Lindsey Graham au cours de la fin de semaine et le fait aussi qu'il y a deux sénateurs républicains par le passé qui ont exprimé des réserves au sujet de M. Blanche. Cela étant, si d'aventure cette nomination n'était pas confirmée, M. Blanche pourrait toujours rester en poste à titre intérimaire, mais ce serait certainement perçu comme une gifle au visage du président, un désaveu de l'orientation qu'il a donnée au ministère de la Justice depuis son retour au pouvoir.
0: Hugo Lavallée à Washington, merci bien.
1: Je vous en prie.
0: Toujours à l'étranger, la France est sur le point de se prononcer dans un dernier vote sur l'aide médicale à mourir. Les députés de l'Assemblée nationale doivent incessamment voter d'une proposition de loi pour encadrer la fin de vie. Éric Plouffe est avec nous pour en parler. Éric, la France pourrait ainsi emboîter le pas à plusieurs autres pays d'Europe.
2: Voilà, comme les Pays-Bas et la Belgique, mais dans certains pays, comme le Royaume-Uni par exemple, un vote le printemps dernier sur un texte concernant la législation de l'aide à mourir a échoué. En France, donc, les députés de l'Assemblée nationale ont donc aujourd'hui le dernier mot après plusieurs années de démarches, d'audiences et de débats. La proposition de loi qui doit instaurer un droit à l'aide à mourir prévoit notamment qu'un médecin pourra provoquer intentionnellement le décès d'un patient à sa demande, mais ce sera sous de nombreuses conditions qui sont inscrites dans le texte de loi. Les médecins qui refuseraient de pratiquer l'aide à mourir pourront, pour leur part, avoir recours à une clause dite de conscience.
0: Et qu'en pensent les Français?
2: Bien, les avis sont bien évidemment partagés. Certains sont en faveur, d'autres sont préoccupés par la mise en œuvre possible de cette loi sur l'aide médicale à mourir, comme on va l'entendre ici.
3: Il n'y a pas le personnel, ni comme médecin, ni comme... Il n'y a pas le personnel pour appliquer cette loi.
4: Je pense qu'il faut laisser chacun choisir sa fin de vie. Tant que les personnes sont conscientes et disent « j'ai plus rien à faire sur Terre », je ne vois pas pourquoi on essaye de les maintenir.
2: Et la proposition de loi prévoit que le patient s'administre lui-même la substance létale dans le processus de fin de vie, sauf s'il n'est pas en mesure de le faire au plan physique. Dans ce cas, un médecin ou un infirmier va s'en charger.
0: Éric Plouffe, merci pour ces précisions.
2: Il n'y a pas de quoi.
0: Nouvelle de dernière heure, une grève se profile chez WestJet. Les 4400 agents de bord du transporteur aérien ont voté à plus de 99% pour un débrayage. Une grève des syndiqués pourrait être déclenchée à partir du 2 août, faute d'entente. Il s'agirait du premier débrayage en 30 ans chez WestJet. Les agents de bord disent travailler jusqu'à 35 heures chaque mois sans rémunération et réclament des changements à ce système. Voilà, c'était le volet national et international du Radio Journal. Sur la scène régionale maintenant, Québec a donné plus de détails ce matin sur son investissement pour la modernisation de l'hôpital Charles-Lemoyne à Longueuil. Un chantier très attendu, mais qui va nécessiter de la patience. Samy Rebaïn, vous avez suivi le point de presse. Alors, en quoi consistent ces travaux exactement?
5: Alors, on parle d'un investissement de 670 millions de dollars, dont près de 30 millions proviennent du gouvernement fédéral. Le projet prévoit la construction de 6 nouveaux étages au-dessus de l'urgence actuelle. On y retrouvera un nouveau bloc opératoire, une nouvelle pharmacie, des soins intensifs modernisés et un appareil d'imagerie médicale TEP scan. C'est une avancée importante puisque les patients de la rive sud atteints de cancer doivent actuellement se déplacer ailleurs pour ce genre d'examen. On peut écouter la première ministre Christine Fréchette.
6: En fait, c'est un projet qui est attendu de longue date par le milieu de la santé, par les gens de la rive sud. Donc, on ne se cachera pas, l'hôpital actuel, ben, il a besoin d'amour, de beaucoup d'amour, et c'est ce qu'on va lui donner. Et ça, ça va changer vraiment la vie pour des milliers de personnes.
0: Et Samy, comment est reçue cette annonce?
5: L'annonce est très bien accueillie puisqu'il s'agit d'un projet attendu depuis très longtemps, comme le dit la Première ministre. Les travaux doivent se terminer en 2032. D'ici là, l'urgence sera relocalisée dans une clinique temporaire, un enjeu qui a été soulevé par Francine Bouchard, trésorière du comité des usagers de l'hôpital.
7: Pour nous, nous autres, qui nous préoccupait, c'est vraiment le temps de la construction. C'est quoi les désavantages pour les clients? Mais ils nous ont dit qu'il y avait des mesures d'atténuation, là, qu'ils avaient déjà pensé. Puis, il n'y a aucune opposition du comité des usagers qu'on va surveiller ça de près.
5: À noter, Nadie, que les travaux doivent commencer dès l'automne.
0: Samy Rebaïn, merci beaucoup.
5: Merci.
0: Voilà, mesdames, messieurs, nous vous avons présenté le Radio-Journal de Radio-Canada. De retour à Midi Info.

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1: Rebonjour, merci d'être avec nous encore ce midi dans la prochaine heure. En fait, dans une dizaine de minutes, la mairesse de Montréal, Soraya Martinez-Ferrada, sera notre invitée. Elle s'envole pour le salon de l'aéronautique de Farnborough en Angleterre dans les prochains jours. Le salon a lieu la semaine prochaine. Elle nous le dira donc pour quelle raison elle quitte et quelle sera sa mission lors de ce salon de l'aéronautique. En grand angle, Joël Denis Bellavance et Mylène Moisan vont vouloir revenir sur le changement de nom, on pourrait le dire comme ça, de la coalition Avenir Québec. Hein. On dit maintenant équipe Fréchette, coalition Avenir Québec. En tout cas, c'est comme ça maintenant que le parti est enregistré. On le voit très bien d'ailleurs en se rendant sur le site du parti politique. On va entre autres avoir leur point de vue là-dessus. Et on va parler autour de 12h40 de véhicules électriques chinois. Vous savez que maintenant, donc, le gouvernement canadien a ouvert la porte à l'arrivée de ces véhicules chinois en sol canadien. Et il y a un fabricant, Dongfeng, qui va présenter aujourd'hui certains de ces véhicules qui pourraient être commercialisés dans un avenir assez rapproché au Canada. Particulièrement, on viserait le marché du Québec. Benoît Charrette, chroniqueur automobile, rédacteur en chef de l'annuel de l'automobile, sera notre invité autour de 12h40. Il sera en mesure de nous en dire davantage. Et que sait-on de ces véhicules-là? Quel genre de prix on pourrait s'attendre à payer? Donc, à venir un peu plus tard à l'émission. Mais d'abord, on va parler d'accès à l'eau. On a beaucoup parlé de temps chaud, du besoin, de cette nécessité de se rafraîchir. Pas toujours simple d'avoir accès à un plan d'eau, même si évidemment l'eau est une ressource publique. Il y a un rapport qui a été publié il y a quelques semaines, au mois de juin, par deux professeurs de géographie, un de l'Université de Montréal, l'autre de l'Université du Québec à Montréal. Ils ont découvert que sur les quelques 48 000 kilomètres de rives de plans d'eau identifiés, il y en a moins de 2% qui sont accessibles. Rodolphe Gonzalez est professeur en géographie à l'UQAM. Il est co-auteur du rapport en question. Bonjour.
2: Bonjour, Monsieur Bellumer.
1: D'abord, peut-être les grandes conclusions d'abord de votre rapport, ce que vous avez découvert en faisant vos recherches.
2: Oui, alors les grandes conclusions, vous l'avez dit, sur 48 000 kilomètres, il y a énormément de la longueur riveraine québécoise qui n'est pas accessible, et on compte dans notre étude qu'il y a moins de 2% qui seraient accessibles. Ça, c'est donc un des chiffres importants de notre travail. L'autre chiffre très important et très parlant, à notre avis, c'est que sur l'ensemble des lacs du Québec habité, 40% de ces lacs-là sont enclavés par la propriété privée à 100%, donc à toute fin utile. Mais vraiment, l'enclavement de ces lacs-là, de cette eau publique, vous l'avez dit en préambule, est complètement privatisé et il est impossible en fait d'y mettre les pieds légalement.
1: Donc, ce sont des gens qui ont des propriétés, des chalets ou des maisons autour du lac. Donc, c'est eux seuls qui peuvent finalement avoir accès au lac.
2: Tout à fait, la propriété, c'est ça, par l'accès à la propriété privée riveraine, ces personnes se sont achetées un droit à l'eau publique, mais pour le reste de la population québécoise, c'est impossible. Voilà.
1: Ouais. Racontez-nous et expliquez à nos auditeurs et à nos auditrices de quelle façon vous en êtes arrivé là, un peu la méthodologie utilisée pour en arriver à ces conclusions-là.
2: Oui, alors c'est un problème qui est juridiquement connu depuis très longtemps au Québec. Ça fait des décennies qu'on sait que l'eau publique est très difficilement accessible, et c'est un cas extrêmement paradoxal, surtout au Québec qui a une renommée pour la richesse et la beauté de son hydrographie. C'est paradoxal qu'on ait le sentiment que l'accès soit difficile. Donc, mon collègue Sébastien Rioux de l'Université de Montréal est venu me voir pour m'en parler, et on a développé ensemble une méthodologie pour quantifier ça. Donc, pour quantifier cette intuition qu'on a dans la société qu'on a du mal à accéder à l'eau publique. Alors, pour ça, on a utilisé des données officielles, les données gouvernementales, alors les données du cadastre, les données du rôle foncier, les données de l'hydrographie québécoise dans toute sa richesse, et puis les données routières aussi, parce que ce qui nous intéresse, ce sont les lacs qui sont accessibles. Donc, on a développé une méthode qui est précisée dans le rapport pour rassembler tous les lacs qui sont accessibles à la population. Et à partir de là, donc, on a regardé à l'échelle du lot du lot cadastral si ce lot-là est public, privé. S'il est public, est-ce qu'il est fédéral, provincial, municipal? Et s'il est public, est-ce que son usage, d'après le rôle foncier, et à des fins récréatives. C'est comme ça qu'on en est arrivé à nos chiffres.
1: Oui, c'est ça. Évidemment, pas des lacs accessibles seulement en hydravion ou en hélicoptère ou autrement, voilà. Des lacs accessibles où on peut y aller en voiture. Vous avez parlé de l'enclavement de certains lacs à 100%. On comprend que ce sont des propriétaires qui ont des terrains, des maisons ou des chalets sur le bord d'un lac. Qu'est-ce qui peut expliquer, est-ce qu'il y a d'autres éléments qui peuvent expliquer qu'on n'ait pas accès à cette eau publique?
2: Ben, le principal élément, c'est sans doute que quand on pouvait prendre des décisions politiques, quand on pouvait encore prendre des décisions politiques parce que le phénomène de villégiature n'était pas complètement abouti, le gouvernement ne s'est pas saisi de la question, sans doute. Et donc, il n'y a pas eu de loi sur l'accès à l'eau comme d'autres pays ont pu s'en doter. Et donc, évidemment, s'il n'y a pas de cadre législatif ou normatif fort pour garantir un accès à l'eau à tout un chacun, c'est le marché qui prend la relève à travers le découpage du territoire comme des petits confettis de l'eau cadastraux qui sont vendus. Et on en arrive là de proche en proche. Donc c'est pas un phénomène brutal d'un seul coup qui nous tombe dessus. C'est un phénomène progressif qui fait que maintenant que le phénomène est mature, voilà les chiffres, quoi.
1: Ouais, c'est ça. Est-ce qu'il y a moyen de revenir en arrière? Je veux dire, on peut pas dire à quelqu'un de démolir sa maison et de quitter, mais est-ce qu'il y a quand même certains moyens pour donner un meilleur accès à cette eau au plus grand nombre possible?
2: Il y a sans doute des moyens, oui. D'ailleurs, l'Alliance pour l'accès à la nature avec Fondation Rivière, avec la Fondation Rivière et d'autres organismes travaillent sur une série de recommandations et de solutions possibles. De notre côté, Sébastien Rioux et moi-même à l'UQAM, de notre côté, évidemment, nous, là, c'est un état des lieux, notre rapport. Donc, on va se pencher sur la possibilité, avec nos outils de géographe, comment mettre en œuvre certaines recommandations, et ce sera dans un prochain rapport.
1: Je comprends. Là, c'est vraiment un état des lieux qui nous donne un portrait de la situation.
2: Tout à fait. Et cet état des lieux permet de participer au débat et de mettre la question sur la place publique comme on le fait actuellement.
1: Oui, tout à fait. Et c'est important d'en parler parce que on le voit avec les changements climatiques, ce besoin à un moment donné de se rafraîchir est important. Puis il y a aussi tout le phénomène de privatisation quand c'est pas des résidences personnelles ou des chalets. Il y a des municipalités, par exemple, qui ont privatisé des plages où on doit payer pour avoir accès à l'eau.
2: Absolument. Et c'est pour ça que notre 2% en fait d'accès potentiel, il est en fait optimiste parce que on a considéré comme accessible tout ce qui était du domaine public et ayant une vocation récréative d'après le rôle foncier. Sauf que, comme vous le dites très bien, comme l'accès à l'eau est une denrée rare, j'imagine que des municipalités contrôlent cet accès. J'imagine que c'est la raison pour laquelle ils contrôlent. Donc ils contrôlent à travers la tarification, une tarification qui peut devenir, dans certains cas, prohibitif pour des familles populaires qui veulent simplement jouir d'un bien public. Donc oui, il y a ce problème-là aussi. Elle n'est pas comptée dans les 2%.
1: Ouais, je comprends. Est-ce que c'est le même problème ou est-ce que le problème est le même dans toutes les régions du Québec? Est-ce qu'il y a des régions où on s'en sort mieux?
2: Alors, il y a des régions où le phénomène est plus abouti. Dans le rapport qui est disponible gratuitement en PDF, on montre les taux de privatisation et d'accès région par région. Mais c'est systémiquement un phénomène qui est généralisé à l'échelle du Québec parce que c'est quelque chose qui devrait être légiféré à l'échelle provinciale. Donc, les mêmes causes menant aux mêmes conséquences. C'est un phénomène qui est qualitativement le même partout. Quantitativement, il y a des petites nuances.
1: Oui, c'est ça. Mais on a vu et on le voit aller, ce phénomène, et on le veut aller. Donc, des réglementations éventuellement auraient pu être adoptées ou pourraient peut-être encore, dans certains cas, être adoptées. Mais je veux dire, comme vous, ça lance le débat, ça met la question sur la place publique, ça donne des chiffres sur un phénomène quand même dont on parle depuis un certain temps. Si les gens sont intéressés, le rapport s'appelle « L'accès aux eaux publiques du Québec, un état des lieux ». Si vous cherchez ça, vous allez être en mesure de trouver ce rapport donc des deux géographes de l'Université de Montréal et de l'Université l'Université du Québec à Montréal qui se sont penchés là-dessus. On avait comme invité Rodolphe Gonzalez, professeur en géographie à l'UQAM. Merci beaucoup.
2: Je vous remercie. Bonne journée.
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1: On va parler du salon aéronautique de Farnborough en Angleterre qui va prendre son envol la semaine prochaine. Grand rendez-vous de l'industrie de l'aéronautique. Et la mairesse de Montréal, qui est aussi la présidente de la communauté métropolitaine de Montréal, Soraya Martinez-Ferrada, sera là en personne. Elle va quitter dans les prochaines heures vers Londres, justement, pour participer à ce salon aéronautique. Elle est avec nous au bout du fil. Bonjour, Madame Martinez-Ferrada.
3: Bonjour.
1: Pourquoi vous rendre en personne cette année à ce salon?
3: Mais Montréal avait été absente de Farnborough depuis plusieurs années. Là. Puis Farnborough, c'est le salon aéronautique le plus important dans le monde. Là. C'est le plus gros marché commercial. Et c'est sûr que Montréal puis la région, parce que vous savez que je suis mairesse de Montréal, mais aussi présidente de la CMM. Mais nous ici, on est le lieu, l'écosystème le plus important au Canada. Donc, c'était important d'y aller avec une présence de l'ensemble de la région et de façon importante. Et c'est pour ça que d'y aller en collaboration avec Investissement Québec, Aéro-Montréal puis Montréal International, ben, ça lance un message important, surtout dans un contexte où le Canada va investir énormément en défense. Oui. Donc, on s'inscrit un peu dans cette lignée d'opportunités pour la région.
1: Le but, c'est d'attirer des nouvelles entreprises, que des entreprises déjà établies fassent des investissements supplémentaires?
3: Mais en fait, les deux, c'est de rappeler à l'ensemble du secteur puis de que Montréal puis de la région de Montréal, ben c'est un des lieux les plus importants, que ce soit en termes de recherche, en termes d'écosystème. On se plaît à dire qu'on peut construire un avion de A à Z dans la région, que nous avons des pôles de recherche en termes d'intelligence artificielle le plus important dans le monde, donc des capacités de commercialisation, de production, donc de rappeler que cet écosystème existe dans le secteur, puis en même temps, ben oui, attirer potentiellement des nouveaux investissements. On a énormément de capacités de développement au niveau des terrains, même que ce soit, si on peut juste penser à l'est de Montréal ou même que ce soit dans la région de Longueuil ou de Mirabel. Il y a énormément d'espace où les entreprises peuvent voir une capacité de venir investir puis s'installer. Donc, c'est une façon aussi pour nous de démontrer les capacités d'investissement des entreprises qui, elles, vont devoir se rapprocher du Canada. N'oubliez pas que le Canada, avec ses investissements, va demander que ces investissements aient un impact économique local. Donc, les entreprises vont devoir penser à s'installer aussi au Canada. Et donc, Montréal doit devenir une des régions de prédilection pour que ces investissements atterrissent chez nous.
1: Est-ce qu'il pourrait y avoir des annonces pendant ce salon, je pense, et puis ça fait déjà quelques mois que ça circule, par exemple, une version allongée du A320 de l'Airbus A220, pardon, qui est assemblé ici à Mirabel. Est-ce que c'est le genre d'annonce auquel on pourrait assister ou à laquelle on pourrait assister?
3: Ben, c'est sûr que je l'espère qu'on va pouvoir faire des annonces. Il y a des choses qui sont plus, comme vous le savez, liées à des investissements, que ça soit du gouvernement du Québec et du gouvernement fédéral. Pour l'instant, tout ce que je peux vous dire, c'est que nous, on doit être présents pour démontrer que ces investissements, s'ils sont annoncés, ben, ils doivent se faire en lien avec une région qui est celle de la région de Montréal.
1: Est-ce que ça peut aussi, votre présence là-bas, être un bon moment pour discuter de la Banque de la Défense, de la Sécurité, de la Résilience? On sait que Montréal est en compétition, on sait que la Banque va être au Canada, Montréal est en compétition, notamment avec Toronto, Vancouver.

0: s'assurer qu'elle n'est pas la seule à appuyer cette banque. Donc, nous, on continue à regarder ça de près, puis on continue à faire le pitch, si vous me permettez, de que Montréal, c'est la meilleure place pour l'installer.
1: Je vous amène un peu ailleurs dans l'actualité. Hier, l'ancienne première ministre du Québec, Pauline Marois, a rencontré la première ministre Christine Fréchette. Elle a donc complété ses rencontres avec les différents chefs de parti. Semble que Mme Fréchette est d'accord avec l'idée d'un sommet ou d'un forum, en tout cas sur l'itinérance. Vous voyez ça d'un bon œil, puis qu'est-ce que ça apporterait de plus? Est-ce que c'est nécessaire de tenir cette grande discussion au Québec?
0: C'est sûr, moi, j'ai signé la lettre de Mme Marois comme plusieurs autres maires. Je pense que toutes les conversations vont aider à ce qu'on prenne conscience qu'il faut en faire davantage. Nous avons jamais autant investi, même ici à Montréal, au niveau d'itinérance, et on voit qu'il y a encore beaucoup à faire. Donc, toutes les conversations qui vont nous donner une certaine cohésion puis coordination dans les efforts qu'on doit faire au niveau des trois paliers de gouvernement, la société civile, les organismes communautaires, je pense que c'est une bonne chose à faire. Nous, à Montréal, on est inquiet de voir la hausse de cette itinérance. On le voit sur la friche Notre-Dame qui est devenue un peu le symbole de la croissance des campements qui sont finalement le résultat d'un défi beaucoup plus grand qui est celui de l'abordabilité des logements qu'on doit faire et aussi de l'accompagnement des besoins psychosociaux de la population qui se retrouve en situation d'itinérance. Et moi, j'espère que cette conversation va permettre au gouvernement d'en faire davantage, surtout au niveau des services de santé, qui doivent être beaucoup plus présents sur des enjeux de santé mentale, de toxicomanie, qu'une ville ne peut pas à elle seule traiter.
1: Vous avez parlé de la situation sur l'avenue Notre-Dame, là, pour les gens qui nous écoutent, qui sont pas de Montréal. Vous avez sans doute vu déjà ces images, multiplication du nombre de tentes, de campements, de gens en situation d'itinérance. Vous avez adopté ce nouveau protocole pour ne pas y aller avec des démantèlements systématiques. Jusqu'à présent, quel bilan vous faites de cette nouvelle approche-là?
0: C'est un protocole qui nous donne des orientations, puis c'est sûr que, comme l'expression le dit si bien, on est en train de construire un avion en plein vol, fait que c'est sûr qu'il y a des choses qu'on doit réajuster. Je pense que les gens ont à comprendre qu'on veut pas, c'est pas un protocole qui veut pérenniser des tentes, c'est un protocole qui veut nous donner une façon de travailler le temps qu'on construise les logements de transition qu'on a besoin, puis que le gouvernement du Québec nous donne le soutien psychosocial que plusieurs personnes en situation d'itinérance ont besoin. Entre-temps, nous devons trouver des façons de cohabiter puis donner un sentiment de sécurité aux gens qui vivent avec des campements dans leur cour arrière. Puis vous pouvez vous imaginer à quel point cette situation est difficile quand les enfants ont peur d'aller dans des parcs, le trajet vers les écoles devient difficile. Donc, c'est sûr qu'il y a énormément encore de travail à faire sur la cohabitation. Et aussi sur la question de la propreté, il y a beaucoup de compulsions d'accumulation. Ouais, c'est ça, l'accumulation compulsive, excusez-moi, qui est très présente sur la friche Notre-Dame. Donc, il y a un travail à faire sur la propreté pour s'assurer aussi que cette cohabitation, elle donne une qualité de vie aux citoyens qui vivent avec avec les enjeux de campement qu'on a actuellement.
1: Donc, un protocole peut-être à ajuster. Je veux terminer en parlant des élections à venir, évidemment, au Québec. Vous avez sans doute, et il y a toutes sortes de défis à Montréal, une liste pour les candidats qui seront en campagne. Avez-vous l'impression que Montréal va avoir l'oreille des différents partis? On sait qu'il y a des luttes qui vont jouer beaucoup autour de Montréal, dans la région de Québec.
0: Ben écoutez, moi je rêve d'une campagne et d'un moment où ce qu'on va arrêter de mettre Montréal versus les régions et vice-versa. Je pense que Montréal, la métropole du Québec, a besoin des régions et les régions ont besoin d'une métropole qui est forte. Et j'espère que dans cette campagne, cette réalité va pas être en opposition, mais en complémentarité. Et c'est ce que je vais surveiller. Moi, je suis présidente de la communauté métropolitaine de Montréal qui compte 82 municipalités, avec des réalités bien différentes les unes aux autres, mais en même temps très complémentaires, ne serait-ce que la question qu'on parle aujourd'hui sur Farnborough puis l'aérospatiale, c'est un bon exemple de cette complémentarité-là. Les agriculteurs ont besoin d'avoir des chaînes d'approvisionnement qui les amènent vers l'Europe, ça passe par le port de Montréal ou Contrecoeur ou le port de Québec. Donc, je pense qu'on doit être capable d'avoir une conversation qui parle à l'ensemble des régions et l'ensemble des régions inclut la région métropolitaine du Québec, qui est Montréal. C'est à ça que je m'attends durant la campagne.
1: Merci beaucoup, Madame la mairesse Soraya Martinez-Ferrada. Vous l'avez compris, mairesse de Montréal qui s'envole donc pour le salon aéronautique de Farnborough. Bonne visite là-bas, merci.
0: Merci.
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0: Hélène Moisan, chroniqueuse au Soleil, Joël Denis Bellavance, chef du bureau d'Ottawa pour la presse, sont avec nous. Bonjour à vous deux.
1: Bonjour Mathieu.
2: Bonjour Mathieu.
0: Oui, donc un changement de nom pour la coalition Avenir Québec, ça devient l'équipe Christine Fréchette, coalition Avenir Québec, donc on met le nom de la chef d'abord. Ça peut paraître anodin, nous disait mon collègue Sébastien Desrosiers, mais ce n'est pas, on veut véritablement miser sur la personnalité et sur la personne de Christine Fréchette, donc la chef du parti. Première réflexion ou constat pour vous, Mylène, avec ça?
1: Ben c'est plus que de mettre la chef en valeur là, parce que là on met vraiment le nom avant, c'est vraiment la coalition Avenir Québec qu'on veut mettre un peu dans l'ombre, qu'on veut faire oublier. C'est très très clair là, tout le monde en parle depuis ce matin sur le site web du parti. Je veux dire le sigle de la CAQ, l'acronyme est totalement invisible. Alors je pense que c'est vraiment ça, on veut là se défaire du passif de la CAQ, de l'ère Legault. C'est vraiment plus ça que il y a ça aussi là, on veut mettre de la Madame Fréchette, qui est quand même assez populaire, qui est beaucoup dans l'action, mais c'est vraiment là de marquer une rupture avec le passé. Mais j'ai quand même une question, parce que les partisans de la CAQ, bon, ce sont des caquistes.
0: On va alors, dire des fréchettistes.
1: Alors, c'était ma suggestion.
0: Oui, c'est ça. Je ne sais pas si ça va coller nécessairement. Joël Denis, de votre côté, est-ce que c'est une bonne stratégie? Parce que je veux dire, les gens vont faire quand même le lien, puis tout le monde sait qu'elle succède à François Legault. Est-ce qu'un changement de nom comme ça, ça peut être suffisant pour convaincre des électeurs ou faire oublier la coalition Avenir Québec et François Legault?
2: Ben évidemment, on mise sur les forces du parti à l'heure actuelle, et la force du parti, c'est Christine Fréchette qui tire véritablement son parti vers le haut. On l'a vu dans les sondages, depuis qu'elle est à la barre de la coalition Avenir Québec, que des électeurs sont de nouveau intéressés à explorer la possibilité de voter pour la CAQ. Maintenant, en misant beaucoup sur la chef, par contre, on augmente la pression sur Christine Fréchette. Elle va devoir avoir un parcours sans faute durant la prochaine campagne électorale pour éviter qu'elle soit la cible des critiques, évidemment, électeurs, parce qu'on met tout sur ses épaules. Donc, elle devra briller durant les débats des chefs, ça c'est évident, mais la pression sera énorme sur Mme Fréchette pour livrer la marchandise. Par contre, je dirais ceci, ce n'est pas la première fois qu'on tente de miser davantage sur les forces que les faiblesses lors d'une campagne électorale. Des exemples plus sur la scène fédérale, par exemple, durant les élections partielles de 2024 sur la scène fédérale, on avait carrément caché les pancartes qui mettaient en évidence Justin Trudeau lors de l'élection partielle dans la Salémar et Verdun. On ne voyait plus Justin Trudeau du tout. Pourquoi? Parce qu'il était devenu un boulet pour son parti et on misait uniquement sur les candidats locaux pour tenter de garder la Salémar. Et finalement, le Bloc québécois a emporté cette élection partielle, mais c'était, je pense, le début de l'ère pour Justin Trudeau à ce moment-là. Il y a eu d'autres tactiques dans le passé aussi utilisées pour mettre en évidence les forces d'un parti et non les faiblesses. Je vous ramène encore une fois sur la scène fédérale, très loin dans le temps, ça va peut-être me dater un peu, mais lors de la campagne électorale de 2000, Mathieu, on savait que le duo de Jean Chrétien et Paul Martin était bien vu auprès de l'électorat. Lors de cette campagne électorale, on a décidé de filmer une belle publicité mettant en vedette Chrétien, M. Chrétien et M. Martin. Or, en coulisses, on savait tous qu'il y avait une rivalité entre les deux hommes, et au point où il était plus capable de se sentir parce que Paul Martin convoitait le poste de premier ministre depuis longtemps. On avait mis de côté cette rivalité justement pour filmer cette pub électorale parce qu'on savait que c'était un atout de voir Jean Chrétien, Paul Martin côte à côte pour convaincre l'électorat de reconduire les libéraux au pouvoir.
0: Oui, c'est ça. Et Mylène, évidemment que les autres partis vont se faire un plaisir de rappeler et d'associer Christine Fréchette à François Legault aussi.
1: Oui, ben effectivement, comme M. Poilievre le fait avec M. Carney, M. Trudeau, je pense pas, par exemple, que ça va faire, ça va être très très efficace là, comme tactique, parce que clairement, là, je pense que la rupture est faite. Madame Fréchette a montré qu'elle dirigeait le Québec autrement. Son image s'est imposée, celle de M. Legault s'est effacée. Donc oui, ils vont évidemment le faire, mais je ne pense pas que ce soit leur meilleure carte. Je pense qu'ils devront eux-mêmes se mettre en valeur, montrer qu'ils ont quelque chose à offrir de différent, parce que Mme Fréchette a quand même une longueur d'avance. Elle dirige le Québec, donc elle peut faire beaucoup d'annonces, elle ne s'en prive pas.
0: Oui.
1: Donc plus elle fait des annonces, plus qu'elle se démarque de son prédécesseur et plus qu'elle creuse un fossé là, avec les oppositions. Donc ça c'est pas facile pour les oppositions si c'est le pari de la CAQ ou de l'équipe qui Christine Fréchette fonctionne bien. disais, parce que justement là, on joue le parti joue son vote où on met tous nos jetons sur Madame Fréchette et on verra ce que ça fait.
0: Oui, puis j'attire l'attention juste avant de vous donner la parole, Joël Denis, si vous le permettez, parce que dans des derniers sondages récemment, un sondage québécois le 22 juin, Christine Fréchette avait est en deuxième place pour les personnalités politiques les plus appréciées. Elle est aussi en deuxième place dans les différents sondages lorsqu'on demande aux gens pour qui vous allez voter. 30% sont encore incertains de qui ferait le ou la meilleure premier ministre. Donc, il y a quand même des électeurs à aller gagner.
2: Oui, tout à fait. Et c'est quand même assez remarquable de voir que Mme Fréchette ait réussi à se hisser aussi rapidement dans le firmament des politiciens les plus respectés au Québec, après Mark Carney, je pense, si ma mémoire est fidèle. Mais n'empêche, Mathieu, je pense qu'il est quand même bon de noter qu'il faudra pas que Mme Fréchette néglige à montrer un peu l'équipe qui va l'entourer, parce que on gouverne, oui, on est première ministre, mais ça prend quand même une équipe autour de soi. Et ça avait été l'une des principales faiblesses de Pierre Poilievre durant la campagne électorale de l'an dernier. Il n'était pas en mesure de nous dire qui serait son ministre des Finances. C'est quand même une position importante dans un gouvernement. Et donc, je pense que Mme Fréchette et son équipe auraient avantage aussi à mettre de l'avant l'équipe qui va l'appuyer durant les prochains mois et durant la prochaine campagne électorale. Et si les Québécois jugent utile de reporter la CAQ au pouvoir durant les prochaines années.
0: Oui, parce qu'avant Christine Fréchette, il y a quand même le mot équipe, effectivement. Vous faites bien de souligner. On verra aussi si ça va coller, si les gens vont se mettre à parler de l'équipe Christine Fréchette plus que de la CAQ, parce que ça fait quand même un certain nombre d'années qu'on parle de la coalition Avenir Québec. Donc, on verra ça. Je voulais revenir avec vous, puis on a parlé hier de cette Assemblée générale de l'Assemblée des Premières Nations. Il y a été beaucoup question, Mylène, d'eau potable. On sent que il y a une certaine colère, une déception par rapport notamment à ce projet de loi qui a remplacé un autre projet qui était mort au feuilleton au Parlement pour l'accès à l'eau potable dans différentes communautés.
1: Effectivement, ce dossier-là est très révélateur là, du changement de ton de gouvernement de M. Trudeau, M. Carney. Donc, on parle du projet de loi C-61 qui avait été fait avec les Premières Nations, qui est passé très, très, très, très, très près d'être adopté, qui ça a déraillé justement quand l'Ontario et l'Alberta ont menacé de saisir les tribunaux. Et là, M. Carney, donc ce projet-là est mort au feuilleton, et M. Carney revient avec une nouvelle version C-37. Et là, on enlève quand même certaines protections. Le respect du droit de l'eau potable n'est pas aussi solide qu'il était dans la première version. Il y a encore là, il y a des inquiétudes sur les sources d'approvisionnement. Donc c'est ça. Donc il y a vraiment là, des éléments là, qui une colère là, qui est en train de d'émerger là, de ce nouveau projet de loi qui semble plus du tout faire l'affaire là, des communautés qui étaient très derrière là, l'ancien C-61.
0: Oui, et Joël Denis, il y a vraiment des témoignages hier durant l'Assemblée. Il y a eu des témoignages vraiment bouleversants de gens qui disent écoutez, nous, notre communauté a été évacuée pendant 6 mois en raison de défaillance en ce qui a trait aux infrastructures. Une personne qui a dit ma mère a été rendu malade par l'eau qu'elle a consommée, entre autres. Donc, il y a comme vraiment, on se demande pourquoi ça prend tant d'années avant que ces communautés-là puissent être alimentées en eau potable.
2: Vous avez raison, vous et moi, on ne boirait pas cette eau-là, évidemment, parce qu'elle n'est pas potable. Donc, pourquoi on laisse cette situation perdurer? Il y a eu un échec de la part du gouvernement fédéral, et ça, je pense que c'est Justin Trudeau en partie qui doit prendre la responsabilité. En 2015, il avait promis d'éliminer l'ensemble des avis d'ébullition et de rétablir de l'eau potable pour toutes les réserves à travers le pays. Ça n'a pas été réalisé. Il avait promis de le faire avant mars 2025. Or, aujourd'hui, il y a encore une trentaine de communautés qui doivent composer avec une situation totalement inacceptable. Donc oui, l'accès à l'eau potable, ça demeure une crise essentiellement humanitaire au pays. On se le fait reprocher notamment par les Nations Unies et évidemment ça demeure un enjeu de première importance pour les Premières Nations. Il y a des investissements à faire. On tarde à le faire de façon rapide et ce serait une situation qui serait jugée intolérable dans les grandes villes, dans les communautés, dans les petites villes. Mais pourquoi le tolère-t-on dans les cas des réserves des Premières Nations? La question demeure entière et ça alimente évidemment la colère des Premières Nations avec raison.
0: Oui, c'est ça. Puis après ça, évidemment, on veut s'entendre avec ces Premières Nations ou plusieurs d'entre elles pour des projets importants. Puis Mylène, on connaît donc le port très rapide de Mark Carney pour certains projets. Est-ce qu'on peut le sentir pressé aussi là-dessus?
1: Ben, évidemment que ça fait pas son affaire. Il veut être aller plus vite. Est-ce que sur ce dossier-là, il voudra aussi mettre les bouchées doubles? Parce que on n'a pas à attendre non plus l'adoption de la loi. Le gouvernement a tous les pouvoirs d'investir. La ministre Goulmasti a promis 4,6 milliards sur 5 ans. Les estimations, par contre, des communautés, c'est plus 44 milliards de dollars. Donc, je pense que oui, si M. Carney veut régler ce problème-là, il va falloir qu'il sorte le chéquier.
0: Un sujet important et qui est revenu donc à l'avant-scène de cette

0: l'Assemblée justement des Premières Nations qui est en cours en ce moment à Ottawa. Mylène et Joël Denis, un gros merci. On se reparle demain.
1: À demain.
2: Merci, Mathieu.
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0: Deux petites choses avant de parler avec Benoît Charrette, chroniqueur automobile et rédacteur en chef de l'annuel de l'automobile pour parler des véhicules électriques chinois. Je vous appelle si vous avez des témoignages, des souvenirs en lien avec les Jeux olympiques de 1976. Ça va faire 50 ans jour pour jour vendredi, cette cérémonie d'ouverture. Puis on va parler avec Marie-Josée Turcotte qui a été longtemps journaliste au sport ici à Radio-Canada. Pierre Houde que vous connaissez, descripteur entre autres des matchs des Canadiens sur le réseau des sports à RDS. Et ils seront nos invités. On va discuter avec eux du legs, de leurs souvenirs de ces Jeux olympiques de 1976. Mais on aimerait vous lire aussi, tout au long de l'émission de vendredi, la bulle de conversation, donc Radio-Canada Audio, ou encore le courriel midiinfo@radio-canada.ca. Si vous avez travaillé aux Jeux olympiques, comment vous avez vécu ça. Donc, tout témoignage, des critiques, peu importe ce que vous sentez, des réflexions sur le legs des Jeux olympiques, n'hésitez pas à nous écrire. On va accumuler tout ça, puis on va parler de tout ça en ondes vendredi. Et je vous dis qu'à la fin de l'émission, Robert Frozzi va être notre invité parce qu'on va parler soccer. C'est l'autre match de demi-finale aujourd'hui entre l'Argentine et l'Angleterre. Et il y a tout un historique, donc, entre une rivalité entre ces deux équipes que Robert va nous expliquer. Parlons maintenant, oui, de ces véhicules électriques chinois avec Benoît Charrette, chroniqueur automobile et rédacteur en chef de l'annuel de l'automobile. Bonjour.
4: Hey, bonjour.
0: D'abord, ce sont donc des constructeurs chinois. On a beaucoup parlé, entre autres, de BYD. On sait que le Canada ouvre la porte à ces constructeurs chinois. Et là, on va voir des véhicules de l'entreprise Dongfeng. Parlez-nous de cette entreprise-là d'abord, Benoît.
4: Bon, Dongfeng, c'est une des quatre entreprises qui appartient au gouvernement chinois. Donc, fortement subventionnée, qui a été poussée, qui a été mise de l'avant. Et Dongfeng existe depuis plusieurs années. On ne la connaît pas ici, mais Dongfeng a travaillé avec Nissan, travaille encore avec Nissan, avec Renault, avec Stellantis. On a produit des véhicules pour ces compagnies-là du côté de l'Europe, du côté de l'Asie, du Pacifique. Et évidemment, l'Amérique du Nord demeure encore un terrain vierge pour ces compagnies-là et on a bien hâte de venir y mettre les pieds parce que, évidemment, c'est un grand marché. Le Canada se veut un peu une répétition générale à ce qu'on s'apprête à faire du côté des États-Unis. Parce que, bon, pour le moment, il y a une taxe de 100% sur les véhicules chinois, mais M. Trump ne sera pas en poste pour le reste de ses jours et il y aura des changements un jour aux États-Unis. Et on voit du côté de la Chine une opportunité d'arriver au Canada et de bien se préparer pour ensuite aller du côté des États-Unis. Et Dongfeng, comme elle collabore déjà avec plusieurs compagnies, ben, elle est prête, là, au moment où on se parle, ou presque, à amener des véhicules. Et on va présenter ce soir, au port de Montréal, 8 modèles, dont 2 qui pourraient, là, arriver au début de 2027 du côté du Canada.
0: OK, on va reparler de ces modèles-là, mais on comprend que l'entreprise a choisi le Québec parce que c'est là qu'il y a le plus de potentiel, j'imagine.
4: Voilà, exactement. Le Québec achète presque 50% de tous les véhicules vendus au Canada. La Colombie-Britannique arrive deuxième et il reste pratiquement des miettes pour le reste du Canada. Là, on n'achète à peu près rien dans les provinces de l'Ouest. Considérant la population en Ontario, le taux d'adhésion est beaucoup moindre qu'au Québec. Et les provinces maritimes, ça reste très discrétionnaire là, comme chiffre.
0: Et Benoît, ces modèles-là, est-ce qu'ils sont intéressants pour le Québec? Qu'est-ce que c'est comme modèle d'abord et à quel prix on pourrait les acheter?
4: Voilà, on va les découvrir ce soir. Là. Moi, je les ai vus qu'en photo. On va les voir en vrai ce soir. C'est le Vigo qui est un petit modèle. En fait, c'est un petit VUS urbain. 100% électrique. On parle d'une autonomie de 340 km, mais il faut faire attention, c'est des kilomètres chinois. La norme de calcul pour l'autonomie des véhicules électriques en Chine est plutôt optimiste. Il faut penser à peu près à 300, là, si on veut être réaliste, une fois que ça va arriver chez nous. Et l'autre, c'est une petite citadine électrique, et ça, c'est le modèle qui a fait parler beaucoup de monde. Ça s'appelle le Namibox 01. Okay. Ça dit pas grand-chose à personne, mais en Chine, ça se vend l'équivalent de 12 000 $ canadiens. Bon, et je prends la peine de dire... c'est intéressant. Il faut pas penser qu'il va arriver ici à 12 000 $. Il y a une très, très forte compétition en Chine.

0: on coupe les prix là pour réussir à prendre des parts de marché, mais on pourrait, et là je parle au conditionnel parce que je n'ai pas vu le véhicule, je ne connais pas les normes, il faudra que tous ces véhicules-là répondent aux normes de Transport Canada, ce qui est très important, et on a des normes plus sévères qu'en Chine. Mais on pourrait penser qu'un véhicule comme celui-là pourrait se vendre autour de 25 000 $ canadiens, ce qui est déjà un excellent prix, là.
1: Oui, effectivement, c'est un prix qui est intéressant. Maintenant, est-ce que ce sont des véhicules de qualité? Je comprends que vous les avez pas essayés, vous les avez pas vus à part qu'en photo, mais qu'est-ce qu'on en dit? Est-ce que bon, ça va être suffisant pour, par exemple, résister au froid de l'hiver?
0: Bon, les véhicules sont testés, puis en Chine, il y a des endroits aussi froids qu'au Canada. Oui, là, oui. C'est quand même un très grand pays, la Chine. On teste au chaud, au froid, les produits qui sont sur le marché en ce moment de chez Dongfeng, qui sont en Europe, qui sont en Asie du Pacifique, ont une qualité tout à fait comparable aux meilleurs modèles de la catégorie. Donc, là n'est pas le problème. Il s'agira de voir comment ces véhicules-là vont arriver ici, comment on va se comporter. Mais il faut pas penser maintenant, on a eu la même vision de la Chine qu'on a eu, rappelez-vous, du Japon dans les années 70. On dit, oh mon Dieu, ça vient du Japon. C'est une affaire qui est de mauvaise qualité ou de basse qualité, alors qu'aujourd'hui, les produits japonais sont extrêmement reconnus. Mais je pense qu'on a traversé un peu la même route du côté de la Chine. On a eu beaucoup de biens, je dirais, de basse qualité à rabais, bon, parce qu'on voulait les vendre peu cher. Mais là, ce qu'on fait, c'est que la Chine est extrêmement développée dans tout ce qui est électrique, réussit à avoir les matériaux à moindre prix parce qu'elle contrôle la production du début à la fin et est capable d'avoir des meilleurs prix. Donc, ça ne veut pas dire parce qu'il est moins cher qu'il est moins bon, c'est parce qu'on est capable de produire à meilleur prix et on est capable de vendre à meilleur prix. Cela dit, ce qui roule en ce moment en Europe se compare facilement à tout ce qui se fait ailleurs. Donc, je pense que la qualité de ce qu'il y a sur la route en ce moment ailleurs est comparable. Maintenant, on verra bien une fois que ça sera rendu ici.
1: Oui, et une fois que ce sera homologué et autorisé. Donc, mais peut-être quand même assez rapidement, quelque part, comme vous le disiez, en 2027, on va certainement voir davantage ces véhicules et en entendre parler avec cette présentation de ce soir. C'est intéressant. Benoît Charrette, chroniqueur automobile, rédacteur en chef de l'annuel de l'automobile. Merci, Benoît.
0: Hey, merci, à bientôt.
1: À une prochaine. Chronique des décrypteurs. Ma collègue Fanny Tan est en studio avec moi. Bonjour Fanny.
2: Bonjour.
1: On va se parler ensemble d'un groupe d'éditeurs qui accuse Google d'avoir copié secrètement et illégalement des millions d'œuvres protégées par le droit d'auteur et de les avoir utilisées pour entraîner son IA, son intelligence artificielle. Selon les plaignants, Google s'est donc livré à une violation massive des droits d'auteur, la plus importante de l'histoire, de manière délibérée et calculée, justement pour alimenter son système d'IA. Qu'est-ce que les plaignants allèguent dans cette affaire, Fanny, plus précisément?
2: En fait, les plaignants, ce sont trois éditeurs et un auteur qui ont fourni, dans le cadre de leur contrat avec Google, leur livre pour un nombre limité des services Google à des fins précises. Mais les plaignants accusent Google d'avoir abusé son contrat, leur contrat, en copiant les livres et en les utilisant pour entraîner son IA Gemini sans permission ni paiement. Et donc, les plaignants exigent que Google mette fin à cette pratique, en plus de leur verser un montant d'argent toujours non spécifié en dommages et intérêts.
1: Au-delà de la violation alléguée des droits d'auteur, est-ce que d'autres reproches que l'on fait à Google?
2: D'une part, les plaignants accusent Google d'avoir mal agi en toute connaissance de cause. Selon la plainte qui cite des documents internes de Google, la compagnie savait que d'utiliser les œuvres protégées par le droit d'auteur pour entraîner son IA était problématique et que les éditeurs pourraient intenter une action en justice contre Google, comme c'est le cas. Et la plainte révèle également que Google a retiré des œuvres volées les informations sur la gestion du droit d'auteur avant d'alimenter son IA de manière à dissimuler la violation en masse des droits d'auteur auprès des utilisateurs et des auteurs. Et d'autre part, les plaignants s'insurgent contre le fait que le vol massif des œuvres par Google elle-même qui a permis la création littéralement de l'IA, crée en retour une menace concurrentielle directe pour les auteurs d'œuvres originales. Parce qu'on le sait depuis déjà quelques temps, de plus en plus de livres générés partiellement ou complètement par IA sont en vente sur Amazon, qui est la plus grande plateforme de vente de livres au monde. Et cette crise, selon plusieurs observateurs, perdure depuis des années. Et les plaignants s'insurgent aussi contre le fait que l'IA de Google permet aux utilisateurs de générer des textes à la manière des auteurs dont les œuvres ont été utilisées sans leur consentement pour nourrir son IA.
1: Et le monde littéraire canadien a aussi réagi à ce phénomène-là.
2: Oui, il y a J.B. McKinnon, qui est un auteur originaire de Vancouver, qui a lancé une action collective l'été passé contre Nvidia et d'autres compagnies d'IA pour des motifs similaires. Et au-delà aussi du monde littéraire, il y a le monde des médias qui riposte aussi contre les compagnies d'IA. Il y a une coalition de médias canadiens, dont fait partie Radio-Canada, qui poursuit OpenAI en justice pour violation de droits d'auteur, alléguant que leurs contenus journalistiques ont aussi été utilisés sans leur autorisation pour entrer ChatGPT. Et d'ailleurs, il y a une cour de justice ontarienne qui a permis en novembre dernier la tenue du procès à l'intérieur des frontières canadiennes, ce qui en fait la première poursuite canadienne intentée contre les géants de l'IA en lien avec l'utilisation des contenus protégés par le droit d'auteur pour entraîner des systèmes d'IA générative. Donc, c'est une affaire à suivre de près.
1: Oui, effectivement. Fanny Tan de l'équipe des Décrypteurs. Merci beaucoup.
2: Merci.
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1: Et terminons l'édition d'aujourd'hui en parlant de soccer. Hier, on vous parlait, on a fait grand cas de ce match entre la France et l'Espagne. Match remporté finalement par l'Espagne 2-0. Aujourd'hui, la demi-finale, c'est l'Angleterre face à l'Argentine. Et puis, il y a toute une histoire, toute une rivalité entre ces deux équipes. Je reçois Robert Frozzi, ancien journaliste au sport ici à Radio-Canada, auteur d'un livre qui est sorti récemment, Le sport, une arme politique, publié chez Édito. Bonjour Robert.
4: Bonjour.
1: Avant de revenir sur les forces en présence et parler des équipes qui vont s'affronter sur le terrain un peu plus tard cet après-midi, j'aimerais que vous nous fassiez un peu l'histoire de cette rivalité qui est alimentée par, disons, plusieurs décennies de matchs entre ces deux équipes-là.
4: Ah oui, c'est le moins qu'on puisse dire. Il faut remonter à 1966, la première rencontre à Wembley. Et là, c'est carrément une guerre de tranchées entre les deux équipes. Il y a vraiment une haine qui s'installe. Le capitaine de l'équipe qui va être expulsé, Ratine, et qui va être, qui a refusé d'être expulsé sur le, parce qu'il n'y avait pas de carton rouge à l'époque. Et donc, on va carrément demander à la police de l'escorter à l'extérieur. Et ça jouait très, très dur durant cette Coupe du Monde. Ensuite, eh bien, il va y avoir d'autres, il va y avoir 98, où là, c'est carrément l'expulsion de David Beckham. Là encore, une rencontre assez rude. Et entre les deux, évidemment, il y a cette Coupe du Monde de 1986.
1: Mais la main de Dieu.
4: Ouais, qui va rester dans les annales. Mais justement, pour parler de 1986, faut revenir vraiment en arrière. 1978, souvenez-vous, c'est la Coupe du Monde de Videla en Argentine. Ce sont des exécutions, ce sont des tortures, ce sont des disparus. Tout cela, Videla, veut peut-être qu'on l'oublie. Et donc, en 82, eh bien, il se dit on va peut-être déplacer le projecteur parce que ça brasse encore en Argentine au niveau de l'opposition. On va déplacer le projecteur, puis on va se dire les Malouines qui est dans l'archipel sud, qui est une sous-souveraineté britannique, bien on va l'envahir. Et donc c'est la guerre des Malouines, il va surprendre d'ailleurs le monde entier avec tout cela, et évidemment il va y avoir des morts, 900 morts, la plupart évidemment argentins, et on se retrouve en 1986, on est au Mexique, et là on se dit, il y a une rencontre Angleterre-Argentine. Tout le monde fait évidemment référence en se disant ça va être la revanche de la guerre des Malouines. Et d'ailleurs, certains joueurs qui n'étaient même pas d'ailleurs, présents, mais qui avaient des membres de leur famille qui ont été tués durant cette guerre, qui vont se dire que peut-être il y a un petit peu de la guerre des Malouines dans cette rencontre contre l'Angleterre. Et évidemment, il y a un grand joueur à l'époque, c'est El Pibe de Oro, ça veut dire Diego Maradona, qui est là et qui va être le prodige que le monde entier va découvrir. Et et qui va avoir ce geste, la main de Dieu, qui va effectivement marquer de la main. Seulement, à l'époque, il n'y avait pas les caméras d'aujourd'hui, il n'y avait pas le VAR qui, avec donc ses arbitres qui peuvent...
1: super ralenti de tous les angles, etc. Là.
4: Alors, c'est complètement surréaliste. Et d'ailleurs, pour la petite histoire, et il y a peu de gens qui savent ça, c'est Radio-Canada qui était présent sur place au Mexique, avec Camille Dubé et Georges Schwartz, qui vont être les premiers à dire au monde entier que Diego Maradona a marqué de la main.
1: Ah oui.
4: Alors comment ils ont fait? Vous savez, c'était les téléphones à l'époque. Et donc, à un moment donné, ils se disent, il y a Georges Schwartz qui est l'analyste qui se dit, non, il y a quelque chose qui va pas là. Shilton, là, il fait 3 mètres de plus que Diego Maradona. Je veux bien l'impulsion, mais non, il s'est pas... Alors il appelle Montréal et il demande à Montréal de rembobiner un petit peu tout cela pour

0: voir ce qui s'est passé. Et au ralenti, à Montréal, on va s'apercevoir qu'effectivement, Diego Maradona a marqué de la main. Et donc, ils vont être les premiers à l'annoncer au public. D'ailleurs, il va y avoir par la suite un documentaire de la BBC et les journalistes viendront ici interviewer Georges Schwartz sur ce fameux événement. Donc, pour revenir à tout cela, évidemment, on va poser la question aux Argentins. Est-ce que finalement, c'était pas la revanche de la guerre des Malouines, parce que l'Argentine va remporter son match contre l'Angleterre. Un match ardu, en plus. Brutal aussi, mais et là Diego Maradona va avoir cette phrase quelques années plus tard quand on lui posera la question. Il dit je l'ai mis je l'ai mis avec la tête et un peu avec la main de Dieu. Et il dira c'est comme voler le portefeuille à un Anglais. Donc il avouera en fait que effectivement quelque part il y avait aussi cette revanche sur les camarades décédés durant la guerre des Malouines. Donc il y avait cette importance capitale. Et alors, ce qui est dramatique, en fait, pour tous les amateurs de soccer, et j'en suis, c'est qu'on a complètement occulté le plus beau but de l'histoire du football à vie.
1: C'est Maradona qui traverse à peu près tout le terrain, déjoue tout le monde pour aller marquer un but.
0: Les trois quarts du terrain. Et il va dribbler tout le monde. Il savait exactement où était chacun des défenseurs. Et il va marquer un but spectaculaire. D'ailleurs, en s'effondrant, il va carrément s'effondrer et marquer le but qui sera victorieux pour l'Argentine. Ouais. Alors, c'est un peu tout cela, en fait, qui revient. Et alors, ce qui est assez incroyable, c'est qu'encore aujourd'hui...
1: C'est encore présent, cette tension-là entre les deux équipes?
0: Écoutez, c'est tellement drôle. Je faisais des petites recherches avant de venir et j'ai demandé à un Argentin de me traduire un des chants que chantent les partisans, les supporters argentins. Et je vais vous lire ce qu'ils disent. Ils disent « Je veux voir briller la quatrième étoile sur le maillot ». Vous savez que les étoiles sur le maillot sont synonymes de victoire en Coupe du Monde. Donc, on attend la quatrième étoile. Alors, « Je veux voir briller la quatrième étoile sur le maillot. Je suis Argentin du berceau à la tombe pour les Malouines, pour Diego et pour la dernière de Léo. »
1: Ah ouais.
0: Donc on fait référence au Malouine, ouais, à Diego Maradona et à Léo Messi. C'est quand même assez surréaliste, quoi.
1: Un mot en terminant sur cette rencontre très rapidement. Il nous reste peu de temps. Vous vous attendez à quel genre de rencontre pour cet après-midi?
0: J'espère que ça va être beau. J'espère que on va voir du beau football. J'espère que on va oublier en fait ces rivalités ancestrales et que l'Argentine va nous montrer le meilleur et que les Anglais sont capables de montrer le meilleur. Ils ont des joueurs extraordinaires. Ça serait un petit velo pour l'Argentine de remporter, puisque c'est la dernière Coupe du Monde de ce prestigieux joueur qu'est Léo Messi. Mais d'un autre côté, on a aussi une Angleterre qui a un potentiel extraordinaire. Donc, on verra bien que le meilleur gagne.
1: Oui, une belle demi-finale. En tout cas, c'est vraiment assez chargé historiquement. Merci beaucoup d'être passé en studio. Merci et d'avoir fait le portrait. Robert Frozier, donc ancien collègue ici au Sport à Radio-Canada. Et je vous rappelle, son livre est maintenant disponible. Le sport, une arme politique. Et puis, clairement, on le comprend avec ce que vous venez d'évoquer, qui est publié chez Édito. Merci, Robert.
0: Merci.
1: Julien Poirier-Malo prend l'antenne tout de suite après Midi Info pour l'heure d'été. Bonjour Julien.
2: Bonjour Mathieu.
1: À votre émission aujourd'hui.
2: Aujourd'hui, on reçoit Pierre-Yves McSween, notre collègue, pour sa série documentaire sur Olivier Primo, déposé sur la plateforme Crave. Aujourd'hui, on lui demande pourquoi cet entrepreneur-là doit nous intéresser et si sa propre perception à lui a changé pendant le projet. Et puis, on reçoit Marielle Guérard, jeune comédienne qui fait rire beaucoup de monde sur les réseaux sociaux avec ses personnages, des personnages un petit peu malaisants. On risque de l'avoir de plus en plus souvent sur nos écrans, donc on aura le plaisir de la recevoir aujourd'hui, Mathieu.
1: On vous suit tantôt.
2: Merci.
1: Salut, Julien. Je prends ces quelques secondes qui me restent pour vous rappeler que vous pouvez nous écrire. Vous pouvez nous envoyer un message par la bulle de conversation sur l'application audio, par courriel également pour réagir à l'émission, mais aussi pour nous envoyer vos souvenirs, vos messages en lien avec les Jeux olympiques de 1976 à Montréal. Comment vous avez vécu ça, de près ou de loin? On va recevoir vendredi à l'émission. On aura une bonne discussion d'une vingtaine de minutes. On va se réserver du temps pour ça avec Pierre Houde, descripteur des matchs à RDS, et Marie-Josée Turcotte, qui a été bien sûr journaliste au sport ici à Radio-Canada et qui a couvert plusieurs Jeux olympiques, 17 si ma mémoire est exacte. Et donc, tout au long de l'émission de vendredi, on va vouloir vous lire là-dessus parce que ça va faire 50 ans jour pour jour, cette cérémonie d'ouverture des JO de Montréal en 76. Voilà pour l'édition d'aujourd'hui. Merci à toute l'équipe. Merci à vous d'être à l'écoute. Je m'appelle Mathieu Vallumeur. On se reparle demain.

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4: Bon après-midi, mesdames, messieurs, ici Philippe-Antoine Saunier. Les agents de bord de WestJet ont voté à plus de 99% pour un mandat de grève. Les 4400 syndiqués du transporteur aérien pourraient débrayer à partir du 2 août, à moins d'une entente avec l'employeur. Il s'agirait du premier débrayage en 30 ans chez WestJet. Les agents de bord affirment travailler jusqu'à 35 heures chaque mois sans rémunération. La coalition Avenir Québec change de nom pour mettre sa chef de l'avant. Le parti a été officiellement rebaptisé auprès du directeur général des élections, Équipe Christine Fréchette, Coalition Avenir Québec. Par ailleurs, les annonces de candidats en vue des prochaines élections se poursuivent. Pierre-Alexandre Bolduc a plus de détails.
5: L'objectif de la formation politique de Christine Fréchette, c'est de créer un changement d'air auprès des électeurs à l'aube de la campagne électorale. Sur le site web du parti et sur les affiches électorales à venir, le nom Coalition Avenir Québec est clairement relayé au second plan. Dans les coulisses de la CAQ, on nous dit que c'était important pour eux de bien identifier que le parti avait changé de chef. Christine Fréchette est vue par le parti comme une carte maîtresse. On va écouter la chef et principale intéressée.
6: À mon arrivée, ça correspond à un changement d'approche, un changement de style, de leadership, puis je pense que c'est normal de changer le nom. Le nom portait le nom de M. François Legault. Alors, voilà, maintenant, il est associé à mon nom. Ça s'inscrit dans le virage qu'on fait.
5: Par ailleurs, Rachel Renault, la sœur de Gabi Renault, se lance en politique pour la CAQ dans le comté de Bellefeuille, dans les Laurentides. Le meurtre de sa sœur, survenu dans un contexte de violence conjugale, avait secoué la province l'automne dernier et mené à l'adoption de la loi Gabi Renault, qui permet essentiellement aux femmes de connaître les antécédents de leur conjoint en matière de violence conjugale. On nous dit dans le cadre des travaux pour l'adoption de cette loi que Rachel Renault avait rencontré la première ministre et aurait eu un coup de cœur pour Mme Fréchette. C'est elle qui a approché la CAQ. Ici Pierre-Alexandre Bolduc, Radio-Canada. À Québec.
4: Par ailleurs, c'est aujourd'hui qu'entre en vigueur la nouvelle carte électorale en prévision des élections de l'automne au Québec. Le mois dernier, les élus de l'Assemblée nationale ont adopté un projet de loi pour faire passer le nombre de circonscriptions de 125 à 127. Cette décision mène à la création des comtés de Bellefeuille dans les Laurentides et de Marie-Lacoste-Gérin-Lajoie dans la région du centre du Québec. Une quarantaine de circonscriptions déjà existantes sont aussi modifiées sur la nouvelle carte. Le fromage Oka passe aux mains d'intérêts français. La coopérative laitière québécoise Agropure annonce que l'entièreté de sa division des fromages fins est vendue à l'entreprise française Lactalis. 400 employés et deux usines à Oka et à Saint-Hyacinthe font partie de la transaction. En plus du fromage Oka, dont la création remonte à 1893, d'autres marques seront transférées à Lactalis, dont le Champfleury et Monsieur Gustave. Le porte-parole d'Agropure, Guillaume Bérubé, explique que la division des fromages fins ne représentait que 2% du chiffre d'affaires de l'entreprise.
7: Ça reste quand même une activité qui était limitée pour Agropure. Et nous, bon, vous n'êtes pas étrangers, vous connaissez on en entend beaucoup parler, là, la tendance pour les produits à la protéine. Donc, Agropure, nous, on prend la décision de faire un virage vers les protéines. On va concentrer nos efforts et nos investissements vers des produits qui génèrent plus de valeur. Ça veut dire le lait, notamment le lait à valeur ajoutée.
4: Ce n'est pas la première fois que l'entreprise Lactalis fait l'acquisition d'un produit d'Agropure. En 2020, elle avait racheté la marque de yogourt Yogo. C'est une audition sous haute tension qui se déroule en ce moment au Congrès américain, qui se penche sur la nomination controversée de Todd Blanch à titre de procureur général. L'ancien avocat personnel de Donald Trump fait face au feu nourri de l'opposition démocrate et il suffirait qu'un seul républicain vote contre lui pour bloquer sa nomination. Hugo Lavallée est à Washington.
8: Les récriminations s'accumulent sur la manière dont le département de la justice a été géré depuis le retour au pouvoir de Donald Trump. Il faut dire que les controverses sont pas manquées, à commencer par cette entente hors cour intervenue avec le président à titre privé, une entente qui lui a accordé une immunité contre toute poursuite de nature fiscale, qui prévoyait aussi la mise en place d'un fonds qui aurait bénéficié entre autres aux émeutiers du 6 janvier. Finalement, le projet a avorté. Il y a aussi eu toutes ces histoires de poursuites intentées contre d'anciens adversaires politiques du président, et bien sûr l'affaire Jeffrey Epstein et Ghislaine Maxwell. On reproche au ministère de la Justice de ne pas avoir poussé son enquête assez loin, d'avoir entravé la divulgation des documents liés à l'enquête. Alors les questions et les critiques ont été très nombreuses ce matin. M. Blanche s'est défendu en disant qu'il gérait son ministère avec la plus grande transparence possible. Cela étant, les Républicains ont peu de marge de manœuvre. Il suffirait que l'un d'entre eux vote contre la nomination pour la bloquer, parce que la majorité des Républicains est assez mince au Sénat. Aucun démocrate a montré le moindre signe de vouloir appuyer Todd Blanche. S'ajoute à cela le décès du sénateur Lindsey Graham et le fait que deux sénateurs républicains ont exprimé par le passé des réserves au sujet de cette nomination. Cela étant, si d'aventure la nomination de Todd Blanche n'est pas confirmée, ce dernier pourrait toujours rester en poste à titre intérimaire, mais ce serait certainement perçu comme une gifle au visage du président, un désaveu de l'orientation qu'il a donnée au ministère de la Justice depuis son retour au pouvoir. Ici Hugo Lavallée, Radio-Canada, Washington.
9: Voici maintenant la météo avec Mireille Roberge.
10: Un ciel encore voilé à l'occasion en raison des panaches de fumée, sinon alternance soleil-nuage et du temps plus sec pour aujourd'hui. Humidex à 32, maximum au thermomètre 28. Probabilité d'averse cet après-midi autour de 30% et la nuit prochaine, quelques nuages, ce sera plus frais, minimum 19.

On se calme. Aujourd'hui, à l'émission, Pierre-Yves McSween pour sa série sur Olivier Primeau, entrepreneur et influenceur, admiré par les uns, critiqué par les autres. Avec Eugénie Lépine-Blondeau, immersion dans l'univers de Charlie XCX qui s'apprête à lancer un nouvel album 2 ans après l'immense succès de Brat. Rencontre avec la comédienne Marielle Guérard qui fait rire beaucoup de monde sur Instagram avec ses personnages malaisants. Et avant que vous achetiez des billets, la réalisatrice Mélanie Charbonneau nous dit si la nouvelle mouture de Moana vaut le détour. Je m'appelle Julien Poirier-Malo. Bienvenue à l'heure d'été.

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La simple mention du titre du film fait inévitablement naître ces notes dans mes oreilles.

0: Écoutez, je pense pas que ça bat libérer, délivrer de la Reine des Neiges. Quand même pas, à laquelle, on ne vous soumettra pas, je vous rassure. Mais il y a de ces chansons de l'univers Disney qui traversent les époques, les générations, les frontières. Quoi qu'on en dise, quoi qu'on en fasse, elles s'imposent dans nos têtes. Mélanie Charbonneau, allô?
1: Allô?
0: Là, je comprends, bon, évidemment, entre soi, parce que tu es d'abord réalisatrice, accessoirement experte des films Disney.
1: Absolument. Je chantais cette chanson-là ce matin en allant porter ma fille à la garderie, justement. Chez nous, là, chez les Charbonneau Rochette, là, c'est vraiment une passion, Moana. Vraiment.
0: Moana, donc, de là qu'est venue l'invitation, parce qu'on s'est dit, là, il y a une nouvelle mouture de Moana en prise de vue réelle. Est-ce que ça vaut vraiment la peine? D'autant plus que le dernier, en dessin animé est sorti il y a pas si longtemps que ça. Donc, on va revenir à toi un petit peu plus tard, effectivement, pour parler de ce film. Toi, je comprends, Eugénie, que Miro est encore un petit peu jeune, j'imagine, pour être plongé dans...
2: C'est mon garçon de 2 ans. Oui, trop jeune encore pour être plongé dans les films de Disney. Quoique, bon, je pensais pas révéler ça. Personne nous écoute, hein, Julien, c'est pas vrai, ton émission, il faut l'écouter. Mais on a commencé à regarder Toy Story 1.
0: Oh,
2: mais on l'a pas fini parce que c'est beaucoup de temps d'écran. Mais oui, c'est ça, le 1, très bon. Puis moi, j'ai surtout hâte au Roi Lion. Mais ça va prendre un petit peu plus d'intelligence émotionnelle, là, parce que quand le père, il meurt, c'est quelque chose.
0: Oh, faut les préparer à ça, quand même.
2: Faut les préparer à ça. Mais c'est ça, mais moi, je suis pas tombée dedans. Donc, hâte d'écouter ça.
0: On
2: Attention.
0: Est entre deux générations, ouais, je pense, ça. Effectivement. Pierre-Yves, bonjour.
3: Bonjour.
0: Toi qui as des enfants.
3: J'ai pas connu ça du tout.
0: Non, pas du tout.
3: Mes enfants ont 12 et 15. C'est comme pas dans leur moment de vie.
0: Non, c'est sûr.
3: Ouais, la Reine des Neiges. J'ai deux garçons et je me suis tapé tout de la Reine des Neiges.
0: Ah, ben, ça, c'est un incontournable pour tout parent, que voulez-vous.
4: Comment le fils d'un entrepreneur de Sainte-Martine réussit à acheter un bar, un site, développer une valeur marchande avec une canette, puis inviter du monde à l'international, puis générer des millions de clics?
5: Est devenu célèbre en lançant le Beach Club de Pointe-Calumet.
6: Beach Day Every Day.
7: Ton surnom, c'est Canette.
8: Mon surnom, c'est Canette depuis que j'ai 3 ans.
9: On mélange le plaisir et le travail.
10: Dodo pendant 8 heures et je redécolle pour l'Italie.
11: J'ai eu des broches tout mon secondaire.
12: Je vais te battre, moi j'en ai de 28 à 32 ans.
13: Nouvelle journée, nouvelle auto.
14: T'as accès à des affaires que personne n'a accès.
15: Tu dis que tu vas une coupe de millions.
16: T'as un coup, là.
17: Pas fait, hein? 40 ans cette année.
18: Ta première business, c'était quoi?
19: Je vendais de la poudre.
18: De la poudre.
19: Des bonbons en poudre.
20: Tout le monde aime Olivier.
0: Bon, quand même, précision importante. Extrait de la bande-annonce de la série documentaire Olivier Primeau, pas encore milliardaire, qui est disponible depuis aujourd'hui sur la plateforme Crave. 3 épisodes d'une 40aine de minutes environ qui nous plongent dans le quotidien de cet entrepreneur et vedette du web québécois. C'est un homme dont certains admirent le sens des affaires, la popularité aussi, mais que d'autres vont juger arrogant ou en quête constante d'attention. On peut dire qu'il laisse à peu près personne indifférent, Olivier Primeau. Alors, c'est mon collègue Pierre-Yves McSween, auteur, comptable, agréé, qui mène cette série-là. Salut Pierre-Yves.
3: Salut.
0: En quoi est intéressé Olivier Primeau?
3: En fait, c'est le parcours. C'est que il y a tout un star system qui existe, de Michel Richard à Véronique Cloutier, qui a, disons-le, pris notre petit écran depuis qu'on est jeune. Et les vieux comme moi, ben en vieillissant, ben il y a un star system parallèle qui s'est créé. Et Olivier en fait partie. Il fait partie des gens qui se sont développés une valeur hors réseau et qui ont réussi à monétiser cette valeur-là. Et finalement, sans le vouloir au début, sont devenus des genres de vedettes qui étaient capables d'échanger de la valeur contre des avantages, et ça devient un mode de vie. Et moi, c'est ça qui m'intéressait. Comme avec Luc Poirier, c'est pas les humains qui m'intéressent, c'est leur processus. Mais les humains, ils sont caractéristiques, ils dérangent. Mais au-delà de ça, c'est de dire qu'est-ce qu'ils sont derrière.
0: OK, donc Olivier Primeau, cas d'étude quand même intéressant. D'abord, puis tu le dis ça dès le début de la série, toi tu voulais qu'il ouvre ses livres au sens propre et au sens figuré. Est-ce qu'il a accepté de tout dire, de tout montrer, ou est-ce qu'il t'a refusé certains accès, certaines infos?
3: Il m'a refusé sa vie personnelle. C'est-à-dire que on n'a pas parlé de ses copines qu'il a eues ou sa vie sentimentale. Il dit ça.
0: Tu grattes un peu, puis
3: j'ai gratté plus que ce que t'as vu. Mais je le comprends. Dans le fond, il dit quand t'es public, il y a une fille ou une personne qui rentre dans ta vie. Et cette personne-là, quand elle sort, ça fait quelque chose. Alors, le meilleur moyen que ça arrive pas, c'est que la personne ne rentre ni sort de ta vie publiquement. Alors, il garde ça pour lui.
2: Okay, on a quand même appris qu'il vivait en colocation.
3: Oui,
2: ça,
3: effectivement.
2: Ça, c'est assez
3: étonnant. Il nous a avoué qu'il n'aimait pas être seul dans la vie. Et donc, son colocataire, c'est une pas pour des besoins financiers, on s'entend, là. Son colocataire, c'est un ami qui se tient avec lui. Puis, tu sais, c'est spécial, tu sais. Moi, j'ai des enfants et quand j'ai 2 minutes de break, ça fait du bien. J'imagine un coloc. Bon, écoute.
0: Ça, on n'est pas dans un 3,5 non plus, là.
3: Mais... Non, on était dans un condo de Laval, mais pas quelque chose d'exubérant comme on pensait.
0: Non, effectivement. Est-ce que ta perception d'Olivier Primeau aujourd'hui est la même qu'au début du projet?
3: Je l'avais vu évoluer comme tout le monde, et c'est plus que depuis qu'on a commencé le projet, il s'exprime beaucoup politiquement. Et ça, je
0: l'ai... T'as commencé quand à travailler là-dessus?
3: L'année passée.
0: L'année passée.
3: Et je lui ai dit, regarde, moi, de sortir publiquement, de faire des phrases à l'emporte-pièce, de dire que le malheur du monde est basé sur tel premier ministre ou telle personne, je ne crois pas à ça parce que la vie canadienne et québécoise, c'est des évolutions de plusieurs décennies. Donc, ce bout-là, tu vois, c'est le bout du personnage qui me taquinait. Puis j'ai dit, puis c'est ça, on était vraiment le yin et le yang de la série. C'est ça qui est le fun, c'est que ça démontre, mais il est ouvert, il est gentil, il est très, très ouvert quand les gens ne pensent pas comme lui. C'est pas, il va pas, c'est pas comme à 110% là, avec le hockey, là. On est vraiment relax. Donc, c'est ça qu'on veut montrer. Puis il faut comprendre que c'est pas un documentaire de Radio-Canada sur une fraude comme enquête, vous comprenez? Donc, c'est, le but, c'est d'avoir un angle sur quelqu'un. Donc, c'est découvrir le monde de l'échange.
0: Dans la série, puis c'est drôle, tu parles d'une portion qui te taquinait un peu. Moi, j'essayais beaucoup de lire ce qu'il y avait dans la tête d'Olivier Primo, puis dans la tienne aussi, puis arrive, parce que des fois, on te sent admiratif, des fois, on te sent critique, des fois, on te sent dubitatif. T'en penses quoi d'Olivier Primo en tant qu'entrepreneur, homme d'affaires?
3: Bon, deux affaires. De quoi je pense d'Olivier Primo, l'entrepreneur, homme d'affaires? Disons que il part avec du capital plus grand que probablement vous et moi. C'est-à-dire que ça, il le sait. Il part de son père et il le transforme. Ce que je trouve intéressant.
0: Il y a une famille plutôt fortunée qui l'a aidé finalement.
3: Aisé dans une région, aisé, mais à Montréal, il y a des familles beaucoup plus riches que ça, on s'entend. Et donc, il part de ça et contrairement à son père qui avait une entreprise dans la vieille économie, c'est-à-dire je suis un épicier, je fais 1%, 1% et demi de marge nette, puis je vends beaucoup de volume, puis je finis par faire de l'argent, j'achète l'épicerie, puis bon, on se développe tranquillement. Le monde de l'échange, le monde des réseaux sociaux, c'est rapide, c'est instantané. Donc, moi, ce que j'ai aimé, c'est de voir aussi tous les gens plus jeunes que lui, parce que c'est un vieil influenceur, créer de la valeur très jeune. T'sais, Lewis le fou, il fait le fou, il fait le bizarre. Mais il y a une équipe de télévision avec lui à temps plein. C'est comme un Louis XIX. Donc, ce côté-là qui challenge beaucoup les gens de mon âge parce que nous, on a travaillé chaque heure de notre vie pour créer une valeur, pour se vendre. Eux, ils réussissent à l'échanger. Où je suis dubitatif, c'est la fiscalité. C'est que...
0: Je suis content que tu nous en parles parce que il y a une espèce de flou, là.
3: Pour moi, il n'y a pas de flou. C'est-à-dire, les règles, autant commerciales que fiscales sont claires. Si vous avez un échange avec une compagnie, vous devez l'indiquer. Hashtag publicité, hashtag Volkswagen, hashtag, vous comprenez? Donc, le partenariat. Donc, faut l'identifier clairement. Ça, c'est les règles publicitaires. Les règles fiscales sont, si vous avez un avantage en échange d'une publication et que c'est votre rémunération, ça, c'est imposable. Les règles floues, c'est du genre, je suis une influenceuse, je m'en allais au Mexique. Et là, il y a une compagnie qui me dit, on va aller faire un photo shoot au Mexique pour faire la promotion d'une compagnie de voyage. Mais là, c'est certain que le fait qu'on m'embarque dans un avion de l'Élysée ou première classe, c'est pas le choix de l'influenceuse. Ça serait pas payé ça, c'est le coût de transport. Donc, est-ce qu'on l'impose là-dessus? Plus ou moins. Mais si on dit, par exemple, vous allez avoir 2 années de voyage gratuit en échange de faire des publications, ben là, c'est une forme de rémunération acceptée et c'est imposable pour être équivalent à moi et vous. Vous et moi, donc moi, si j'achète une voiture, je la paye avec de l'argent net et je paye mes impôts. Ça doit être la même chose dans un échange.
0: Donc, une rémunération, finalement. On en revient à ça. Ça, c'est l'un des éléments qui ressort beaucoup de la série. Pierre-Yves, Olivier Primo a un train de vie luxueux, mais ne paie pas grand-chose. Donc, effectivement, en argent.
3: Ben, il paye quand même beaucoup. Il dépense beaucoup. Tu sais, ça coûte 200-300 000 par année vivre.
0: Bon, il parle entre autres de ses restos. Il fait beaucoup des sorties au resto, mais ses autos, ses voyages, par exemple, son équipement de ski, on lui prête en échange de visibilité sur le web, ce que font beaucoup de créateurs de contenu sur Internet.
3: Beaucoup,
0: c'est pas
3: beaucoup
0: nouveau.
3: De vedettes québécoises aussi.
0: D'un point de vue d'affaires, à tes yeux, est-ce que cette stratégie-là a le même, je vais dire, entre guillemets, mérite que celle d'un entrepreneur? Parce que j'ai l'impression que ceux qui aiment pas Olivier Primo vont dire, c'est un vrai homme d'affaires dans le sens où il génère pas vraiment d'argent, c'est juste qu'il fait des échanges de services. En bout de piste, le résultat est un peu le même, non?
3: En fait, ce que vous êtes en train de dire, c'est intéressant parce que c'est exactement comme on se sent comme personne de la vieille génération, mais une personne d'affaires, c'est quelqu'un qui dit « je suis capable de vendre la valeur contre rémunération ». Alors, si quelqu'un le paye, c'est-à-dire que quelqu'un donne une valeur à ce qu'il fait et ce qu'il a créé, avec de l'actif familial ou non, il le fait quand même. Donc, par exemple, pourquoi quand une vedette de la télévision fait une annonce de Volkswagen, de Toyota, puis gagne plusieurs centaines de milliers de dollars. Est-ce que c'est des gens qui sont payés au mérite ou qui sont payés à la notoriété? Ils sont payés à la notoriété. Des fois, ils savent même pas conduire, puis ils conduisent la voiture, on s'entend. Et donc, c'est la même chose. Ces gens-là sont payés pour exister parce qu'ils ont réussi à créer, par des publicités, par des vidéos, quelque chose. Et il n'y a pas de justice dans ce bas monde. C'est un concours de popularité qui est basé soit sur des actifs, ou une capacité d'attirer du monde, ou soit sur une personnalité ou des accomplissements. Donc, qu'est-ce qui est vrai, qu'est-ce qui est faux là-dedans? Regarde, moi, je suis CPA. J'ai fait plein d'affaires avec mon titre. Il y en a d'autres qui ont fait d'autres choses avec leur titre. Un n'est pas plus méritant que l'autre. On a juste fait des choses différentes. Et ça qui est le fun de montrer à mes parents, par exemple, de dire, regardez cette série-là, le gars, ouais. Il travaille peu par rapport à moi en travail clérical, mais au final, il gagne mieux sa vie.
0: Puis il travaille, je trouve ça drôle que tu dises il travaille peu parce qu'on le voit, on le voit travailler beaucoup, puis il le dit lui-même là-dedans. Bon, évidemment, tout est une question de perspective, mais tu sais.
3: Qu'est-ce que le travail?
0: Qu'est-ce que le travail? Effectivement. Être sur son téléphone, faire des publications, qu'est-ce que ça vaut?
3: C'est un peu comme dans les médias quand des gens font de la radio des fois ou de la télé, tu sais. Ils disent, ah, je travaille 70 heures dans une semaine. Dans leurs 70 heures, il y avait un 5 à 7, il y avait un déplacement, puis un maquillage, puis un retour chez la coiffeuse. Alors que lui, il dit, garde, il est tout le temps en train de faire des échanges, de faire des contrats, de faire des choses, et ça, ça se monétise. Mais il a un horaire de vie à sa guise. C'est que dans le fond, il est le partenaire. Moi, je lui ai dit, t'es l'homme sandwich. Il dit que ça
0: devait l'homme sandwich numérique, quoi.
3: L'homme sandwich numérique. Tu te présentes, puis t'es l'homme sandwich de la compagnie, puis derrière toi, il y a des gens qui sont des gens cléricaux, des gens qui gèrent des... Le comptable, j'ai rencontré son comptable, puis il m'a dit, moi, je gère la business, lui, avant. Puis il veut pas pour vendre un festival entre deux stations de métro, fallait le vendre.
0: Effectivement, métro et Fuego, deux festivals donc qui se sont tenus à plusieurs reprises à Montréal dans les dernières années. Là, comme ça s'est vu pour ta série sur Le Poirier, il y a eu des critiques de gens qui disent bon, ces séries-là glorifient la richesse, glorifient l'accumulation de richesse. En même temps, faut reconnaître qu'il y a des séries, des téléréalités américaines par exemple de riches comme Selling Sunset, comme Real Housewives, dont les gens sont fous, qui ont un grand public. Qu'est-ce que ça dit de nous, Pierre-Yves? Pourquoi on aime tant ça, ces séries-là, et pourquoi ça marche autant?
3: On n'aime pas voir notre propre vie. La preuve, c'est qu'on regarde des téléromans, on regarde des vedettes parler de leur vie à TV, on regarde des talk shows, les gens nous parlent de leur rénovation, alors qu'on peut pas s'y payer. On voit des maisons de designers, on regarde la série L'Agence en France. Ça démontre que c'est un autre pan de la société. Et on est 9 millions de Québécois ici, et je trouve que parfois, la télévision reflète des pensées ou des visions de certains décideurs ou certaines personnes. C'est bien de montrer tout. Moi, je regarde de tout. J'aime regarder un documentaire qui m'explique la vie d'une personne qui arrive pas à m'expliquer comment c'est quoi la réalité. Puis j'aime voir du spectaculaire pour m'expliquer comment ça fonctionne puis de comprendre que tout ça fait partie de la société au lieu de le cacher.
0: Puis c'est pour ça que tu dis que ta série, tu classes ça dans l'infodivertissement d'une certaine façon.
3: C'est ce que c'est. Parce que je divertis, parce que ça va vite, parce que c'est rapide. Puis en même temps, on apprend des choses. Mais relaxement.
0: Après Le Poirier et Olivier Primeau, est-ce qu'il y en a d'autres dans ton visage?
3: J'aimerais
0: que oui.
3: Beaucoup avoir une femme.
0: Ouais.
3: Puis j'en ai d'autres dans le pipeline. La différence, c'est des filles qui voudraient être, excusez-moi l'expression, un peu cocky, montrer ce qu'elles ont, montrer comment elles réussissent, montrer
0: c'est
3: ce qu'elles font.
0: Tabou, hein?
3: Non, c'est plus, elles n'ont pas été favorisées par la société non plus. Il y en a moins parce que c'est une question de société. Donc, ça va venir, mais j'aimerais ça. Alors voilà, appel aux idées, appel à ceux qui sont intéressés, appel à celles qui ont quelque chose à dire, je suis ouvert.
0: Écrivez-nous, Pierre-Yves, va vous lire. Olivier Primeau, pas encore milliardaire, c'est disponible sur Crave, à compter d'aujourd'hui. Pierre-Yves, on te retrouve donc, j'imagine, cet automne, à ton micro.
3: 7 avec toi, à 4h du matin, je vais être là tous les jours.
0: Tout un matin dans la grande région de Montréal, et ton émission Sauf qui peut. Donc, merci beaucoup d'avoir été là.
3: Merci.
0: Dans un instant, Marielle Guérard qui fait rire tout le monde sur Instagram, mais juste avant, coucou, comment ça va? Voici comment de bord sur Ici Première.

0: Moana fait quasiment partie de la famille. Là. Ça fait partie des meubles, j'ai vu.
1: Absolument. Tu sais, comme parent, tu développes une expertise involontaire en film de Disney.
0: Involontaire.
1: T'sais, dans toute ma carrière de cinéaste, je pense que c'est le film que j'ai vu le plus. Ah. Tu sais, je l'ai vu, je pense, une trentaine de fois. Je le connais plan par plan. Tu sais, j'ai fait une analyse, là, tu sais. Puis mon chum, il est fou. Lui, il lit maintenant un livre sur la culture polynésienne. Nous, on chante les chansons. On a Moana en Lego, en Barbie, en... Tu sais, comme, c'est... Moana, c'est une religion. Donc, la bande-annonce du film en images réelles, on l'a vu peut-être 30 fois. On était hyper excités vendredi dernier de se rendre au cinéma avec notre popcorn puis d'aller finalement découvrir ce film-là.
0: Donc, là, les gens, pour qui connaissent ou qui connaissent peut-être moins bien ce film-là, rappelle-nous ce que ça raconte, Moana.
1: Donc, Moana, c'est la fille du chef d'un peuple de la Polynésie. Quand une menace commence à détruire les récoltes et faire disparaître les poissons autour de son île, elle est choisie par l'océan pour partir seule en bateau. Elle doit retrouver Maui, qui est un demi-dieu extrêmement puissant, extrêmement tatoué et extrêmement convaincu par son propre talent. Puis ensemble, ils doivent retrouver le cœur de la déesse Tafiti. Ça, c'est une petite roche là, verte là, qu'ils ont. Puis ils vont restaurer l'équilibre de la nature. Puis ce qui est vraiment beau dans ce film-là, c'est que ça touche l'histoire puis la culture polynésienne. Ça met vraiment ça de l'avant. Ça parle de navigation ancestrale, ça parle de l'océan, de la terre. C'est une histoire vraiment touchante. Puis c'est une histoire qui met en scène une belle héroïne. Qui est Moana.
0: Dans quel sens, belle héroïne, qu'est-ce qui la distingue de toutes les autres héroïnes qu'on a connues de Disney, par exemple?
1: Il faut comprendre que moi, j'ai grandi là, à l'époque de Cendrillon et d'Ariel. Ouais, comme Cendrillon, ouais, pareil, ouais. Dans le fond, elle avait besoin d'un prince pour se sortir de la grosse misère.
0: Ouais.
1: Puis Ariel, elle a décidé de donner sa voix à une sorcière en ayant vu Eric, genre 3 secondes et quart sur un bateau. Genre.
2: Incroyable.
1: Aussi, donc, ouais. Et sinon, les femmes dans les films de Disney, c'était aussi soit des vieilles, un peu comme avide de pouvoir et de richesse. On peut penser à Ursula, Cruella, la vieille belle-mère. Donc, on a, tu sais, avec l'univers Disney, on avait soit le choix d'attendre le prince ou de devenir une vieille qui avait des problèmes de colère.
2: Et qui devait sûrement juste avoir genre 40 ans. La perception de vieillesse a été vraiment distorsionnée
1: absolument.
2: À cause de ça.
1: Donc, quand Moana est arrivée dans ma vie, mettons, moi, j'étais comme enfin une héroïne. Moana, elle est forte. Elle est courageuse, elle est intelligente, à part toute seule en bateau sur l'océan. Genre, elle est vraiment impressionnante. Puis elle le répète souvent elle-même, elle n'est pas une princesse. Elle est une future chef de son peuple. Puis franchement, là, ça fait vraiment du bien. Puis c'est un beau modèle à montrer à nos enfants, dans le fond.
0: Donc, on peut se réjouir que le film ait connu autant de succès. Je le disais il y a une dizaine d'années à la première mouture. Là, on le sait, oui, c'est une tendance lourde. Disney, beaucoup là-dedans. On refait les films en prise de vue réelle. Pourquoi est-ce qu'on fait ça autant?
1: Bien, ça fonctionne commercialement. Il y a eu beaucoup de succès. Ils ont fait beaucoup d'argent avec Le Roi Lion, Lilo et Stitch l'année passée, La Belle et la Bête, un peu moins avec La Petite Sirène, Aladdin, Blanche-Neige. Mais Disney, il a compris qu'il avait besoin, qu'il avait pas besoin de créer de nouveaux souvenirs, dans le fond. Ils ont juste besoin de les revendre sous une nouvelle mouture. T'sais. Ils prennent des films que les parents connaissent par cœur, ils ajoutent des vrais acteurs, quelques effets visuels et boum, on nous ramène la facture.
0: C'est une histoire qu'on connaît qui plaît à deux générations en même temps. C'est payant auprès des parents et des enfants.
1: Exactement. Puis pour Disney, c'est payant. Ils prennent deux fois la même histoire puis t'as la revente de deux manières. Puis arrive McSween, trouverait ça très rentable.
0: Ouais, effectivement. On peut dire ça. Est-ce que ça a valu la peine de le refaire, celui-là, Moana?
1: C'est une grande question. Je suis mitigée. Je vais vous l'expliquer pourquoi. Premièrement, moi, j'avais l'impression que le film il était très récent. Tu sais, quand je l'ai revu, tu sais, j'ai l'impression que ma fille a l'impression qu'il a été fait mardi passé, dans le fond, Moana, qu'on écoute. Puis le 2 est sorti il y a moins de 2 ans. Donc, on n'a même pas encore pris le temps d'apprendre les chansons par cœur. Tu sais. Donc, on est allé voir le deuxième, mais on était... puis je vous dirais que quand tu fais une adaptation d'un projet animé, je pense que tu te retrouves devant 2 choix. Soit que tu décides de refaire le film exactement pareil, plan par plan, reprenant les mêmes chansons pour que le public retrouve ce plaisir-là, ou tu prends des libertés créatives et tu fais une réinterprétation. Dans le cas de Moana, en image réelle, celui-ci, ben le réalisateur Thomas Kay, il a choisi de rester très près de l'original. Donc, on retrouve les mêmes chansons, les mêmes grands moments, les mêmes gags. C'est rassurant, c'est agréable, mais ça la critique un peu... La comparaison devient un peu impitoyable parce que c'est exactement le même film à peu de choses près. Et comme je vous dis, je le connais plan par plan. Donc,
0: tu me corrigerais, mais comme c'est un monde imaginaire qu'on nous a proposé d'abord en version animée, bien là, effectivement, ça peut jamais finalement accoter la version originale d'une
1: exactement,
0: certaine façon.
1: Exactement, ouais. Mais il y a des choses qui fonctionnent dans le film. Premièrement, je pense que l'énergie...

0: l'émotion du film original, elles sont là, dans le fond. Puis on voit... puis aussi, le grand défi, c'était de trouver une actrice qui était capable d'incarner Moana. T'sais, il fallait une actrice d'origine polynésienne qui est capable de chanter, qui est forte, qui est capable de naviguer un bateau. Puis Catherine Lagaya, c'est une magnifique découverte. Vraiment, même sa voix, je la trouve plus intéressante que la voix de la chanteuse originale du film animé. Je pense, par contre, au niveau de sa direction, j'ai trouvé que le réalisateur n'avait pas mis de l'avant l'humour, puis la répartie, puis le côté espiègle du personnage original. Puis j'aurais mis ça, voir ça encore, parce que c'est vraiment...
1: un peu plus sérieux, là.
0: Oui, puis il y a quelque chose dans la douceur, puis dans la force, alors que le personnage de Moana, est multidimensionnel. Puis moi, c'est ce que j'aime de ce personnage-là. Mais le point fort du film, c'est Dwayne Johnson. C'est Maui. Parce que Dwayne Johnson, il interprétait la voix dans le film original. Et il était exceptionnel même dans cette voix-là. Mais là, il devient un demi-dieu. Puis on s'entend, tu mets Dwayne Johnson à l'écran, c'est un demi-dieu, genre.
1: Que... Surtout que le personnage animé, on aurait pu penser qu'il avait déjà été calqué sur Dwayne Johnson. Finalement,
0: exact.
1: Tellement il se ressemble.
0: T'sais, même s'il meurt, c'est l'impression qu'ils ont fait des effets visuels. Qu'est-ce qui se passe, dans le fond? Mais il y a personne d'autre que lui sur la Terre entière qui aurait pu interpréter Maui. Puis ça, c'est vraiment le fun à voir parce qu'il y a quelque chose de profondément physique dans ce personnage-là et il l'a réussi avec brio. Et leur chimie, elle est bonne entre les deux personnages. T'sais, parce que c'est vraiment un duo un peu improbable. T'sais, un demi-dieu puis une jeune chef polynésienne qui se rencontre. T'sais.
1: Donc, on a réussi à créer quelque chose qui marche. Il y a des affaires qui marchent moins, par contre, dans cette nouvelle version de Moana.
0: Oui, ben, tu sais, je dirais que... moi, je me disais, si tu refais un film qui existe déjà, des fois, tu peux le regarder avec un peu de recul. Puis dans le film original, le début est un peu long. Ça prend du temps un peu avant qu'on parte à l'aventure sur l'océan. Puis là, je regardais, puis on dirait même qu'ils ont étiré un peu ça dans la version image réelle. J'avais quasiment j'avais envie de donner les clés à Moana du bateau puis dire, en ouais, part dans l'océan. Let's go, tu sais. C'était un peu long. Puis... On sentait aussi, tu sais, dans un film d'animation comme Moana, la caméra descend dans l'océan, remonte sur le bateau. Il y a quelque chose de vraiment très créatif. On sentait des fois la limite de l'univers des effets visuels, tu sais, des plans larges, des champs contre champs. Par contre, il y avait des séquences d'action qui étaient extrêmement impressionnantes, donc c'était un peu inégal, tu sais. Et l'autre élément, il y a quelque chose, dans les couleurs du film, on a voulu être très réaliste, alors que le film de Moana, c'est saturé.
1: C'est pas supposé être réaliste comme
0: ça, ouais. L'océan est turquoise. On dirait que j'aurais dit, hey, on met un petit peu de chroma, là, on met de la lumière, on met de la couleur dans ce film-là. Ça m'aurait fait du bien, moi, à l'œil.
1: Donc, c'est pas parfaitement réussi, mais si je comprends bien, c'est aussi peut-être un peu ingrat à refaire en prise de vue réelle aussi, vu l'univers qu'on essaie de reproduire.
0: Absolument.
1: En deux mots, Mélanie Charbonneau, ça vaut la peine ou ça vaut pas la peine?
0: Moi, je pense que ça vaut la peine pour une seule chose. Quand j'ai ce matin, j'ai dit à Simone, qu'est-ce que préféré entre le film d'animation et le film en image réelle. Elle m'a dit, maman, c'est Moana en vrai. Parce qu'elle, en voyant le film, moi, je regardais tous les petits détails, mais elle voyait une petite fille qui était courageuse, qui était capable de naviguer un bateau, qui donnait la réplique à Dwayne Johnson. Tu sais, il y avait quelque chose de très... Elle se voyait. Elle pouvait se projeter même du haut de ses 3 ans et demi. Puis je pense que c'est de là que ça vaut la peine de refaire ces films-là en image réelle.
1: Alors, malgré un box-office qui a été qualifié de décevant là, pour la première fin de semaine, ça restait numéro 1 du box-office en Amérique du Nord cette fin de semaine, mais c'était quand même pas mal en deçà de ce qu'on avait comme projection.
0: Absolument.
1: Comme entrée. Donc, bref, à voir. Mélanie Charbonneau, réalisatrice, merci beaucoup d'avoir été avec nous.
0: Merci.
1: Dans quelques instants, Marielle Guérard, mais juste avant, voici la F et Ariane Roy avec June sur les ondes d'ici première.

0: La F et Ariane Roy avec June sur les ondes d'ici première. Vous êtes toujours à l'écoute de l'heure d'été. Elle est l'un de nos coups de cœur des derniers mois sur les réseaux sociaux, Marielle Guérand. Vous avez peut-être vu passer, bon, entre autres, son pique-nique romantique sur le bord de l'autoroute, sa tentative de lancer la tendance du 7-8 pour remplacer le 6-7, ou encore cette inspirante vidéo pour la Saint-Jean.
1: Un Québécois, c'est pas quelque chose qu'il faut être fier de. C'est quelque chose qu'il faut avoir de la fierté. Un Québécois, c'est ça n'a pas rapport avec ta couleur de peau, avec quelle langue tu parles, avec d'où tu viens, n'importe où, ça n'a pas rapport à ça. Là, tu peux venir des Bahamas, tu peux aller dans l'anglais, puis si tu veux, tu peux être Québécois. Moi, j'ai choisi d'être Québécoise.
0: On l'a aussi vu le mois dernier se chercher une job, entre autres, à l'Hôtel de Ville.
2: Yo tout le monde! Alors, je vous ai dit que je me lançais dans les POV. Alors, aujourd'hui, je fais un POV, je me cherche une job et je vais m'en trouver une. Alors, je suis allée à l'Hôtel de Ville parce que j'habite à Montréal et je me suis dit qu'il peut-être y chercher des gens pour surveiller que tout se passe bien dans la ville et je connais beaucoup de quartiers à Montréal et je peux me promener puis que m'assurer que tout se passe bien ou je peux devenir policière. Alors, je vais essayer d'aller me chercher la job à l'Hôtel de Ville. J'espère que ça va marcher. Et si j'ai pas la job, c'est pas grave. Je vais aller appliquer aux gens qui sont à côté de chez moi.
0: Bon. Écoutez, de l'absurde, du malaise, de la caricature de ceux et celles qui sont pas super à l'aise aussi avec les réseaux sociaux. Allô, Marielle Guérard.
3: Allô, ça va bien?
0: Alors, on est très contents d'avoir avec nous aujourd'hui.
3: Merci beaucoup de me recevoir.
0: Écoute, ils sont nés comment, ces personnages-là? J'ai l'impression que tu devais voir beaucoup de monde publier des vidéos avec des hésitations, du mauvais montage, puis tu t'es dit, il faut comme faire quelque chose avec ça, quoi?
3: Oui, je pense qu'il y a un mélange un peu du classique millénial, là, qui poste sur les réseaux sociaux une longue pause au début de la vidéo, puis des fois, c'est des problèmes techniques au niveau du montage, mais
4: oh
3: c'est...
4: Oh non, c'est moi!
3: J'ai mis juste un peu. Mais c'est ça, je me suis inspirée beaucoup de ces personnes qu'on voit sur les réseaux sociaux qui, justement, sont pas nécessairement à l'aise avec ça. Il y a comme ce truc un peu de tellement naturel dans le « je veux pas paraître cool »,« je veux pas paraître... » Je sais pas, c'est vraiment...
0: Pour vouloir paraître, ça paraît souvent. Là.
3: Oui, c'est ça. C'est d'avoir quelque chose de tellement naturel, tellement vrai, comme ces personnes-là ont juste pris leur téléphone, se sont filmées, ils ont dit quelque chose, puis ils l'ont publié. Fait que c'est vraiment dans cette simplicité-là que ça me faisait vraiment beaucoup rire. Fait que de le caricaturer, de l'incarner un peu. J'adore ça.
0: T'as trouvé une recette qui fonctionne parce que cette vidéo-là marche vraiment fort. Tu te moques donc de ceux qui connaissent pas toujours les codes, de ceux qui se prennent trop au sérieux, de ceux aussi qui veulent être parfois un peu trop populaires ou encore de ceux qui se montrent trop. J'ai envie qu'on entende ce couple fictif que tu incarnes avec Félix Dravel.
5: Les abonnés, mon chéri m'a sorti. Enfin, ça faisait longtemps. Tu m'avais pas sorti en date. Montre
6: le cadeau,
5: je t'ai fait.
6: Le
5: cadeau, regardez ça. M'a acheté un vrai de vrai sac coach.
6: C'est vrai. Acheté au marché aux puces Saint-Michel.
5: Ah, ça y a coûté cher. Chanceuse. Aujourd'hui, date day, without kids, on a laissé Jayden.
6: Jayden est dans le char, fenêtre baissée avec des jouets, fait que.
5: Il va s'en sortir, hein?
3: Wow!
0: On dirait, finalement, on regarde tes vidéos parce que la palette est quand même assez large. On est tous un peu ridicules sur Instagram, puis il faut

0: savoir rire de nous-mêmes. C'est un peu ce que tu nous montres.
1: 100%, je le fais moins dans un aspect de parodie, mais plus dans avec beaucoup d'amour, d'être comme on s'inspire des gens autour de nous, on s'inspire de, comme par exemple, ces deux personnages-là qui sont très inspirés de, mettons, les Bonnes Fêtes Kevin, des classiques québécois, de, où c'est du vrai monde, qui sont dans un spa, puis ils font un barbecue, puis c'est un peu broche à foin, tout ça, mais c'est fait vraiment moins dans un aspect de, on rit de quelqu'un, mais plus on rit de toutes nous, tu sais. On a tout un peu ce côté-là, fait que avec Félix Gravel, qui est mon très bon ami, on s'est dit qu'on voulait commencer, c'est ça, à faire un, cette espèce de couple qui n'ont pas vraiment rapport sur les réseaux sociaux, qui sont pas glamour, pas en tout, mais qui veulent avoir l'air glamour. T'sais. Fait que c'est un peu c'est ça, cette contradiction dans ces personnages-là qui sont très québécois, mais en même temps, ils...
0: Un peu maladroits, un peu...
1: Très maladroits aussi.
0: Je trouve ça drôle, Marielle, de t'entendre parler de ça, de cette incarnation-là à travers l'amour, parce que il y en a qui pourraient dire, est-ce que tu te moques du monde avec ça? Est-ce que tu te moques d'une certaine catégorie de la population? Qu'est-ce que tu leur réponds?
1: Pas du tout, parce que je pense que c'est vraiment de s'inspirer, puis je le fais avec amour, dans le sens que nous, on a reçu des messages aussi de gens qui font, hey, ça, c'est vraiment comme ma tante est exactement comme ça. T'sais. Puis évidemment, il y a une absurdité aussi là-dedans qui est poussée. Là. T'sais, dans le sens qu'on fait une vidéo où on a fait un pique-nique sur le bord de la 40. Puis t'sais, c'est très absurde, mais en même temps, dans jouer le personnage, c'est pas de rire des femmes qui sont comme ça, c'est justement de l'incarner avec tellement d'amour, de respect, puis beaucoup d'observation aussi. Là, t'sais, moi, je viens de Québec, j'ai vu un petit peu des gens comme ça, puis je suis dans Hochelaga aussi, fait que de me promener dans la rue, puis de voir des femmes, de voir des hommes qui ont ce caractère-là, qui ont un peu... C'est vraiment beaucoup, c'est ça, de s'inspirer, mais jamais dans le jugement ou dans la parodie. Au contraire, c'est vraiment fait... pour les représenter un peu, d'une certaine manière.
0: Ouais, avec une bienveillance un peu moustique. Oui. Puis je trouve que ce qu'il représente bien, c'est que dans la vidéo dont tu parles, avec le fameux pique-nique,
1: oui,
0: on entend en arrière-plan une toune de Roxane Bruno. Oui. Et il y a Roxane Bruno dans les commentaires qui répond « J'adore que vous ayez pris ma toune. »
1: Oui, c'est ça. C'est comme si on veut faire quelque chose aussi qui rejoint les gens. Avec ces personnages-là, on a comme créé une espèce d'histoire aussi qui est que peu importe sur quelle vidéo tu tombes, tu vas comprendre le sketch, la blague, mais il y a comme tout un lore, là, entre parenthèses, qui crée avec un enfant, puis on a l'oncle de cet enfant-là qui revient souvent, puis dans certains lieux qui reviennent aussi. Fait que c'est comme si on rajoutait plein de personnages. Fait que comme un peu une espèce de genre mini-série qu'on crée malgré nous. Fait que...
0: Ouais, mais justement, tu dis mini-série, parce que là, j'ai entendu dire que tu avais des idées peut-être, oui, d'une série, éventuellement une série verticale, oui, c'est-à-dire une série qui est créée d'abord pour être regardée sur un téléphone. Oui. C'est comme si là, tu es en train de placer des pions un peu, puis il y a peut-être quelque chose d'un peu plus quoi structuré que tu as en tête?
1: 100% d'avoir une structure un petit peu plus, mais de garder quand même ce côté organique qui est très de... Tu tombes sur cette vidéo-là, puis tu as vraiment encore l'impression que c'est filmé sur le fly, et que cette fille-là, ou peu importe dans quel univers on est, ben elle a déposé son téléphone, puis il y a des sketchs qui se passent, mais que jamais, c'est pas trop de texte, pas trop de montage, quelque chose de vraiment organique, à la place de dire au monde, ben, hey, regardez ça, c'est drôle, je vous dis rien, mais vous faites ce que vous voulez avec ça, si vous trouvez ça drôle, vous trouvez ça drôle, mais voilà.
0: Tu dis que ça a l'air organique, mm-hmm, ça a l'air organique, mais il y a beaucoup de travail derrière ça.
1: Vraiment,
0: de montage, pour avoir l'air broche à foin, il y a beaucoup de travail derrière.
1: C'est ça, il y a un calcul aussi, parce que ce malaise-là, puis jouer avec le fait que c'est du mauvais montage, que les pauses de trop longtemps, ben ça, c'est du montage, tu sais, fait que ça reste, c'est calculé, mais en même temps, justement, d'avoir ce... Il y a certaines vidéos où j'ai pas du tout monté, c'est on filme, on poste, et voilà, bonne journée. Mais vraiment, c'est d'avoir ce côté-là le plus possible, qu'on tombe là-dessus puis qu'on voit pas l'effort derrière, mais l'effort est quand même là.
0: L'effort est là quand même.
2: Est-ce que vous scénarisez? Est-ce que vous écrivez vos scènes ou vous improvisez? Comment fonctionnez-vous? La réalisatrice en moi veut savoir.
1: Ben, c'est pas du tout écrit, c'est 100% de l'improvisation, mais mettons, on va se dire, OK, là, aujourd'hui, le concept, c'est on va dans tel lieu, on va dans un parc puis on fait un gender reveal. Fait que ça, c'est la prémisse. Puis après ça, on pense à des jokes, à des gags sur le fly, mais tout est très improvisé. Fait qu'il y a comme un peu ce truc dont on peut pas vraiment refaire les prises plusieurs fois. On le fait vraiment... C'est beaucoup de l'improvisation.
0: Souvent, la première prise est la bonne dans ces situations-là.
1: C'est toujours ça.
2: C'est vrai? Ah oui, c'est cool.
0: Écoute, t'existes pas juste sur le web. Il y en a certains qui t'ont vu comme personnage principal dans la série Marika sur Tout.tv de 2017 à 2020. Oui. On a pu te voir dans M'entends-tu, dans la série aussi comme des têtes pas de poule à Télé-Québec dans les dernières années. C'est arrivé comment la création de vidéos sur le web et pour le web?
1: Je pense que ça a été dans... dans une période où j'ai fait, ben, je suis tannée d'être dans l'attente de pour auditionner pour quelque chose ou juste j'ai envie de créer, de m'amuser. Puis aussi, j'ai toujours eu ce désir de faire des niaiseries sur les réseaux sociaux puis de pas me prendre la tête. C'est dans le sens qu'il y avait pas un but ultime derrière. C'était pas un but de comme, OK, là, je vais créer une vidéo puis là, je vais me faire connaître. T'sais, moi, j'étais juste comme, hey, je veux juste créer, je veux m'occuper.
0: J'envoie ça dans l'univers puis
1: exactement,
0: on verra.
1: Exactement. D'arrêter d'être en mode attente puis de me dire, ben moi-même, je vais me les créer, ces opportunités, puis les rôles que je veux jouer, ben, je vais me les faire moi-même sur les réseaux sociaux.
0: Bon, donc, comédienne, tu fais beaucoup d'impro aussi. Oui. Là, tu t'imposes de plus en plus comme humoriste, j'ai envie de dire, créatrice de contenu d'une certaine façon. Il te reste encore beaucoup de temps pour te former. Tu as 20 ans. Est-ce que l'école de l'humour, l'école de théâtre, tout ça, ça t'intéresse? Tu le sais pas, t'en es où?
1: Je pense que ça reste à voir. On dirait que c'est encore c'est nébuleux pour moi aussi de voir est-ce que c'est une formation que je veux prendre? Est-ce que je veux être encadrée ou je me dis, hey, j'y vais en mode cheval fou, je fais juste n'importe quoi? Puis autodidacte aussi, là. Donc ça reste encore à voir. C'est sûr que c'est des formations qui sont intéressantes, mais on dirait que des fois, j'ai envie d'essayer de voir, mais comment ça peut peut-être fonctionner sans ces affaires-là? Je sais pas.
0: Puis là, t'es bien parti pour... finalement, une avenue intéressante dans ta carrière professionnelle.
1: J'espère, on s'amuse, c'est ce que je veux.
0: Ben écoute, on te le souhaite en tout cas, Marielle Guérard. On invite tout le monde à aller s'abonner à tes comptes sur TikTok, sur Instagram. Pour les gens de la grande région de Montréal aussi, le spectacle Les Aventures d'une orpheline sans parents sera présenté demain au Café Cléopâtre. C'est quoi ce spectacle-là?
1: C'est une comédie musicale, mais c'est une lecture en fait d'une comédie musicale humoristique qui a été écrite par Étienne Petit et Rose Desormiers, qui sont des finissants de l'École de l'humour. Puis on joue des personnages dans un univers de moi, je joue une méchante belle-mère qui veut l'argent d'un père. En tout cas, c'est très absurde, le fun. Ça va être très, très bon. C'est une heure, puis il y a des chansons là-dedans, puis il y a des blagues, mais en même temps, on joue aussi ces personnages-là. Ça va être très, très le fun.
0: Un joyeux, joyeux party au Café Cléopâtre demain. Marielle Guérard, merci beaucoup d'avoir été
1: merci
0: là.
1: Merci à vous, merci de m'avoir reçu.
0: Dans un instant, donc, on s'en va dans l'univers de Charlie XCX avec Eugénie Lépine-Blondeau. Ben d'abord, une artiste française de 28 ans qui navigue, elle, entre rap, électro, pop et qui nous offre ici de la nostalgie assez récente, je veux dire. Voici Asmar Chamzi avec 2006 sur Ici Première.

2006, quand elle dit la France de Mélanie, rendez-moi la France de Mélanie, c'est une référence à Mélanie Diams, alliance Diams, la rappeuse, qui en 2006 sortait Confession nocturne, Jeune demoiselle aussi, qui ont marqué l'imaginaire. Petit voyage dans le temps, donc 2006 avec Afar Shamsi. Maintenant, on avance un petit peu à l'été 2024.

0: Alors, pourquoi la voix et le son de Charlie XCX? Parce que c'est elle qu'on peut voir sur la couverture du magazine Rolling Stone, dans lequel, Eugénie, Lépine Blondeau, tu t'es plongée parce que Charlie XCX, elle s'en vient avec un nouvel album très, très bientôt, 24 juillet.
1: Oui, tout à fait. Puis, ça me fait vraiment plaisir, en fait, que ce soit elle qui fasse la une du Rolling Stone. Je rappelle quand même, chanteuse britannique Charlie XCX de 33 ans seulement. Elle fait de la musique depuis qu'elle a 14 ans. Elle a toujours été une immense icône de la pop underground avec un fan base, si vous me passez l'expression, archi impliquée, mais c'est vraiment avec l'album Brat, paru à l'été 2024, que ça a pris une dimension interstellaire, là, sa popularité. Rappelez-vous le vers lime qui était partout, le phénomène Brat Summer, le dictionnaire Collins qui a désigné Brat comme étant le mot de l'année 2024. Même Kamala Harris avait utilisé l'expression pendant sa campagne, donc ça s'était émissé dans le monde politique. Depuis, elle n'a pas chômé quand même depuis 2 ans. Elle a fait une immense tournée. Elle a enregistré la trame sonore très réussie, d'ailleurs, du film Wuthering Heights de Emerald Fennell. Elle a fait un documentaire, c'est-à-dire un mockumentary, là, un faux documentaire, sur le phénomène Brat Summer qui est paru il y a quelques mois. Et là, elle s'attendait pas nécessairement à faire un album de sitôt, c'était pas dans les plans, mais l'inspiration l'a frappée tout récemment.
0: Et donc là, dans à peine un peu plus d'une semaine, 24 juillet, Music, Fashion, Movie, tu sais, de ce nouvel album-là, elle va capitaliser sur le succès du précédent. J'imagine que ça fait pas si longtemps en plus. Là.
1: Pas tant, en fait, même qu'elle va rompre ou du moins se distancer du phénomène Brat, et ça, c'est très Brat, si tu veux mon avis,
0: ça
1: Julien.
0: Ça fait peur aux fans tout le temps.
1: Fait très peur aux fans, elle en est consciente, et déjà, on le voit visuellement avec la une du Rolling Stone magazine, les photos sont magnifiques à l'intérieur, et tout est en noir et blanc. Donc, on est très loin du vert lime et de toutes les couleurs pop, là, justement. Elle cherche ici quelque chose de plus vrai, voire modeste et classique, sans rien renier. Et le titre, d'ailleurs, de l'article « Life and Death with Charlie XCX », donc la vie et la mort, ça me fait rire parce que je suis comme impossible qu'ils n'ont jamais utilisé ce titre-là avant.
0: Il me semble que
1: ça doit venir souvent, mais quand même. Ici, le prétexte, c'est vraiment que Charlie, elle a donné rendez-vous à la journaliste Angie Martuccio dans le cimetière Hollywood Forever à L.A., où elle n'est jamais allée, malgré le fait qu'elle vit là à temps partiel depuis des années. Et là, parmi les tombes de David Lynch et Judy Garland, entre autres, on retrouve beaucoup de signes de vie. Et c'est ce mix, cette contradiction qui semble inspirer Charlie, et j'y reviendrai. Donc.
0: Bon, là, tu parlais d'une rupture avec l'époque de Brat. Sans renier ce succès-là, ça a dû la changer en quelque part en pareil, ce succès-là qui a été majeur dans sa carrière.
1: Ouais, et c'est ce que je trouve le plus touchant dans cette entrevue dans le Rolling Stone, c'est que, comme je disais, Charlie XCX, elle est connue depuis longtemps. Elle jouit d'un fanbase qui l'adore, qui la soutient, mais le succès commercial est tout récent et elle refuse de devenir une prisonnière donc de ce succès-là. Elle considère Brat comme un moment culturel unique, elle en est fière et reconnaissante, mais refuse de refaire le même disque simplement parce que le public l'attend. Puis elle dit clairement dans l'entrevue, le succès peut devenir une cage, refaire une espèce de Brat 2, ce serait possible, comme elle sait comment le faire, mais impensable pour elle, comme une trahison personnelle pour l'artiste qu'elle est. Elle préfère risquer de décevoir plutôt que de se répéter. Et elle le dit, sa plus grande préoccupation, c'est pas de rester populaire, mais de rester intéressante. D'autant plus que ça a toujours été voulu dans la discographie de Charlie XCX depuis presque 20 ans maintenant, que ses albums s'opposent un peu l'un à l'autre. Et c'est pour ça que ça en fait une artiste vraiment intéressante aussi. Elle va jamais là où on l'attend. Et déjà cet hiver, elle s'était quand même distanciée de Brat en déclarant à Vogue à l'hiver dernier, donc, que « The Dance Floor is dead ». Donc, le plancher de danse est mort. Une affirmation qui a ébranlé tout Internet, même Madonna. Très provocateur. C'est une parole de chanson. D'ailleurs, on va l'entendre dans un instant, mais elle justifie dans cette entrevue du Rolling Stone. Pour elle, c'est vraiment une façon de dire qu'elle ne va pas refaire donc un album pour danser tout l'été comme Brat. Son premier single, justement, a reçu un accueil mitigé. C'est une chanson qui lève jamais vraiment, mais qui n'est pas dépourvue d'intention. Elle clame, justement, que Dance Floor is dead. Et donc, maintenant, ils font de la musique rock, ses amis et elle, dans une musique qui est plus ou moins rock qu'on écoute.

0: ça a presque l'air sarcastique. J'ai l'impression
1: au deuxième degré. C'est super intéressant que tu dises ça parce qu'elle dit dans l'entrevue, souvent on me reproche d'être sarcastique. En fait, où on me dit elle doit être en train de nous troller. Puis elle est comme, ça lui coule un peu sur... c'est quoi l'expression?
0: Le dos d'un
1: comme,
0: canard?
1: Voilà, l'eau comme l'eau sur le dos d'un canard. Elle dit, elle revendique en fait la possibilité ou le droit d'être dans, toujours dans les contradictions et de jamais être totalement comprise non plus. Elle, elle dit, ben j'aimerais ça, j'ai le droit d'être sérieuse et ironique à la fois.
0: C'est vrai.
1: Et c'est tout ça, ben oui, comme n'importe quel être humain, en fait. Mais non, ce ne sera pas un album rock, parce que je suis sûre que tu allais me poser la question, Julien. Ce ne sera pas un album rock. Les trois premiers singles laissent présager qu'elle va flirter avec des genres musicaux qu'elle aime, mais elle, elle a toujours aussi rejeter les étiquettes musicales. Là, ça vient des autres. Le label qu'on peut mettre sur le genre musical avec qu'elle va faire, en
0: c'est
1: fait.
0: C'est pas son genre de se rentrer elle-même dans des cases. Là,
1: exactement. Ouais. Mais les gens sont juste vraiment impliqués et opiniâtres. Puis quand je parlais de contradiction aussi, elle, visiblement, ça l'affecte aussi parce qu'elle revendique le droit de dire tout et son contraire comme n'importe quel être humain. Mais en même temps, elle parle dans cette entrevue-là aussi que ça l'affecte l'opinion des gens, surtout quand ça vient de ses fans, les attentes qui sont élevées. Et dans l'entrevue, il est ouvertement question de santé mentale. Chapeau à la journaliste d'ailleurs qui a créé un espace sécuritaire sur plusieurs rencontres entre LA et New York pour que Charlie se confie sur le sujet. Elle va d'ailleurs la remercier, ce que la journaliste ne se privera pas d'écrire d'ailleurs. Mais bon, ça c'est autre chose. Alors oui, Charlie XCX, elle va dire qu'elle vit le pire moment de sa vie en fait en ce moment pour sa santé mentale au moment des rencontres, donc autour de début du mois de mai. C'est une révélation qui est vraiment marquante. Puis elle explique donc que l'explosion de Brat lui a apporté un niveau de surveillance publique qu'elle n'avait jamais connu avant. Elle affirme que son anxiété est devenue plus intense que n'importe quel autre moment de sa vie. Puis toute sa carrière, elle a cherché ce niveau de succès-là. Puis une fois atteint, ben, elle s'est rendue compte que ça venait avec une perte de liberté psychologique.
0: Ouais, c'est un paradoxe auquel on fait face beaucoup d'artistes à travers le temps. Ben, c'est souvent la même histoire.
1: Exactement.
0: Là.
1: Puis d'où le fait qu'elle revendique d'être tout et son contraire un peu. Mais il y a quand même autre chose rapidement que j'ai noté dans l'entrevue puis qui m'ont fasciné. En fait, ce qui ressort beaucoup puis ce que j'aime aussi personnellement de Charlie XCX, c'est vraiment comment elle est aussi une curatrice culturelle en quelque sorte. Je sais pas si vous la suivez sur l'application Letterboxd, mais elle regarde beaucoup de films et émet ses commentaires.
0: C'est une plateforme de critique de films très populaires.
1: Exactement.
0: Là,
1: et elle dit elle a pas de hobby. Là, vraiment, la culture, le travail, c'est sa vie. Et sa culture générale, elle est vraiment impressionnante. Sa vision, la façon dont elle veut mettre aussi en valeur ses inspirations. Donc, c'est pas pour rien qu'elle a réuni John Cale de Velvet Underground, Tom Ford et le réalisateur Martin Scorsese pour la pochette de son album qui va venir, qui paraît donc le 24 juillet prochain. Et d'où aussi sa volonté de demander au réalisateur Gus Van Sant pour faire les photos, en fait, donc à qui on doit Milk, Will Hunting, My Own Private Idaho, entre autres. Et puis, ça montre aussi toute l'importance des magazines comme Rolling Stone.
0: Tout à fait.
1: De faire une longue entrevue comme ça, puis de pouvoir mettre en valeur, vraiment en nuance, les réflexions d'une artiste comme Charlie XCX.
0: Donc, c'est en kiosque, c'est sur le web aussi, Eugénie Lépine-Blondeau. Merci beaucoup d'avoir été là. Demain à l'émission, Michel Charette, l'humoriste français Louis Quatelas sera avec nous aussi. Dans quelques instants, c'est Rebecca McKinnon avec Acteurs de changement. Au micro, c'était Julien Poirier-Malo. À demain et bon mercredi sur les ondes d'ici première.
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6: Bon après-midi, mesdames, messieurs, ici Philippe-Antoine Saunier. Les agents de bord du transporteur aérien WestJet se sont dotés d'un mandat de grève à l'issue d'un vote quasi unanime. Les voyageurs pourraient donc être confrontés à des perturbations majeures dès le début du mois d'août. Arjuma Compaoré a plus de détails.
7: Après des mois passés à la table de négociation, les membres se sont mobilisés en grand nombre avec un taux de 97,3%. 99,4% d'entre eux ont voté pour donner l'autorisation de grève à leur équipe de négociation. À la suite d'une période de réflexion obligatoire de 21 jours, le personnel de cabine pourrait légalement déclencher une grève dès le 2 août 2026. Le syndicat précise que ce mandat de grève est devenu nécessaire pour faire avancer le processus en raison d'une impasse dans les négociations avec WestJet. Alia Hussein, la présidente du SCFP 8125, a lancé un appel à la direction de WestJet pour qu'elle retourne à la table des négociations avec une nouvelle approche. Elle affirme que les membres sont déterminés et qu'ils maintiennent leur requête, en particulier le fait d'être payés pour toutes les heures de travail effectuées et pas seulement lorsqu'ils sont en vol. Le syndicat demande à WestJet de faire ce qu'il faut pour éviter que les passagers ne subissent des perturbations de voyage. Ici Arzoma Compaoré, Radio-Canada, Calgary.
6: Pour une sixième fois d'affilée, la Banque du Canada maintient son taux directeur à 2,25%. Malgré l'inflation qui augmente et un contexte géopolitique tendu, la Banque centrale souligne que l'économie canadienne s'améliore. Les explications de Kim Taille-Franco.
8: Le niveau actuel du taux directeur demeure approprié pour soutenir la reprise économique et ramener inflation à la cible de 2%.
9: L'économie canadienne rebondit enfin. C'est pourquoi le gouverneur de la Banque du Canada, Tiff Macklem, et son équipe ont décidé de maintenir le taux directeur à 2,25%. Les consommateurs et les entreprises se seraient adaptés à la situation géopolitique. Étienne Bergeron est économiste chez IA Groupe Financier.
10: On voit un peu peut-être une reprise des investissements des entreprises. Les exportations aussi sont assez solides. Donc,
9: le PIB au Canada a augmenté durant le deuxième trimestre pour s'établir à 2,50%. Mais la Banque du Canada estime que cette croissance devrait ralentir pour le reste de l'année. David-Alexandre Brassard est économiste chez les comptables professionnels agréés du Canada.
11: Les deux gros facteurs, c'est les tarifs américains, puis aussi la population qui diminue.
9: Quant à l'inflation, elle a augmenté pour s'établir à 3,2% en juin. Une hausse associée au coût de l'énergie qui demeure élevé, puisque le conflit au Moyen-Orient continue de perturber les chaînes d'approvisionnement. La Banque du Canada prévoit néanmoins un retour de l'inflation à la cible de 2% en 2027 et elle se dit prête à intervenir pour corriger la tendance si nécessaire. Ici Kim Taille-Franco, Radio-Canada. Toronto.
6: Le fromage Oka passe aux mains d'une entreprise française. Agropur a choisi de vendre sa division des fromages fins au géant des produits laitiers Lactalis. 400 travailleurs sont concernés et deux usines changeront de propriétaire. Les précisions d'Étienne Perrault.
12: Pour Agropur, il s'agit avant tout d'une décision stratégique. Même si sa division des fromages fins est toujours rentable, elle ne représente que 2% du chiffre d'affaires de l'entreprise. Agropur dit donc vouloir se concentrer sur des produits qui génèrent plus de valeur pour ses membres. D'autant plus que la compétitivité d'entreprises étrangères dans les fromages fins s'est accentuée au cours des dernières années, comme l'explique le directeur des communications chez Agropur, Guillaume Bérubé.
13: Le marché des fromages fins est rendu très compétitif, notamment à cause de l'ouverture du marché canadien à des produits étrangers dans le cadre d'accords de libre-échange. Donc ça fait en sorte qu'Agropur, on est en compétition contre des joueurs mondiaux. Puis ça nécessitait d'importants investissements dans nos usines de fromage fin pour maintenir notre compétitivité.
12: Au total, c'est 400 employés, ainsi que les usines de Saint-Hyacinthe et d'Oka, qui passent aux mains de l'entreprise française Lactalis. Roxane Larouche, du syndicat TUAC, qui représente les travailleurs, ne prévoit aucune mise à pied.
14: C'est assez positif parce que, premièrement, il n'y a pas de coupure d'annoncer. Les emplois sont maintenus. La convention collective va être respectée. Alors, pour le moment, il n'y a pas lieu de s'inquiéter de quoi que ce soit.
12: Lactalis est déjà une entreprise bien établie dans la province. Elle possède des produits comme le lait Lactantia ou encore les fromages Petit Québec. Ici Étienne Perrault, Radio-Canada. Montréal.
6: Les constructeurs chinois de véhicules électriques passent à l'offensive au Québec. La marque Dongfeng présente aujourd'hui au Vieux-Port de Montréal deux modèles qui pourraient être parmi les premiers véhicules chinois homologués pour le marché canadien. L'un d'entre eux est vendu l'équivalent de 12 000 $ canadiens dans certains pays. Mais les véhicules devront être adaptés aux normes canadiennes, comme l'explique le chroniqueur automobile et rédacteur en chef de l'annuel de l'automobile, Benoît Charrette.
15: Pour pas ça s'attendre à voir des modèles comme on les connaît ici. Vous comprendrez qu'à 12 000 $ on est à la plus simple expression d'un véhicule automobile. Là. Zéro luxe, il n'y a pas de fioriture. Puis bon, évidemment, le 12 000 $ tient compte des normes dans les pays où on est vendu. Il faut bien comprendre que ces véhicules-là devront être mis aux normes canadiennes. On va probablement être à 20, 22, 25 000 une fois qu'on aura équipé les modèles comme on doit les avoir chez nous. Mais il en demeure pas moins que ça reste des véhicules économiques et c'est ce qu'on attendait.
16: Selon Benoît Charrette, le Québec a été choisi parce qu'il est le marché canadien le plus favorable aux véhicules électriques grâce à son réseau d'hydroélectricité et à l'intérêt des consommateurs. Il estime que l'arrivée de ces véhicules à bas prix pourrait forcer les constructeurs nord-américains à revoir leur stratégie. C'était nos informations.

0: Rebecca Makonnen. Aujourd'hui, à Acteurs de changement, j'accueille Nancy Audet, ancienne journaliste à Radio-Canada et à TVA, dont 10 ans au département des sports. Elle a quitté ses fonctions pour se consacrer entièrement aux jeunes après avoir révélé publiquement avoir été une enfant maltraitée, abandonnée. Son histoire est devenue un outil de conscientisation et elle est aujourd'hui cofondatrice et porte-parole d'Équipe Jeunesse qui célébrait en février 2026 l'ouverture de La Base, un local où les jeunes vulnérables ou en situation d'itinérance peuvent trouver des ressources matérielles. Bonjour Nancy.
1: Bonjour Rebecca.
0: Merci d'accepter de raconter encore une fois ton histoire. C'est pas la première fois, tu le fais plusieurs fois. Publiquement, une enfance douloureuse. Je me demande souvent, quand on fait ça, peut-être pas régulièrement, mais ponctuellement, pour une bonne cause comme toi, comment on fait après pour se réapproprier son intimité, quand on l'a dévoilée aussi souvent?
1: C'est une bonne question. Ben, je pense qu'au départ, c'est de se mettre des limites. Moi, j'avais mis des limites qui étaient claires. Il y a des endroits où j'avais pas envie d'aller. Je me suis respectée là-dedans. J'irai pas à cet endroit-là, à ces endroits-là. Et donc, quand on met, je pense, des balises claires, c'est plus facile aussi après. Mais bien sûr qu'il y a un avant et il y a un après. Je vais pas vous mentir.
0: Mais oui.
1: Le regard des autres change. Des fois, c'est difficile. J'aimais bien, moi, aussi la Nancy d'avant qui donnait l'impression qu'il y avait rien à son épreuve, très solide. Donc ça, j'ai eu un peu de difficulté à accepter le regard des autres après.
0: Ah, ça, c'est intéressant. Bon, ben alors, vous me le dites si je vais trop loin puis il y a quelque chose dont vous voulez pas parler. Dans cette enfance, est-ce qu'il y a eu un moment précis où vous avez compris, OK, ce que je vis, c'est pas du tout normal?
1: C'est arrivé quand j'allais dans les familles des autres. Quand j'arrivais chez des amis et je voyais qu'il y avait beaucoup d'affection, des comment s'est passée ta journée, la caresse dans les cheveux,
0: ouais.
1: Le bon repas préparé avec amour. Je m'en suis rendu compte à ce moment-là. C'est vraiment le contact des autres et plus on grandit, plus on se rend compte qu'il y a quelque chose qui ne va pas.
0: Parce qu'il y a des choses qui vous manquaient que les autres

0: enfants, amis, eux avaient droit.
1: Absolument.
0: OK.
1: Ouais, puis le regard des parents qui sont toujours là.
0: Ouais. L'amour dans les yeux, quand, la bienveillance.
1: Ben oui, quand on a des spectacles, quand on a des matchs. Moi, je faisais du sport. C'est un des endroits où je réussissais bien. Et de jamais avoir le regard des parents. Je voyais les autres parents dans les estrades qui criaient debout, qui encourageaient leur fierté, leur bonheur. Et ça, ça m'a beaucoup manqué. Mmh. Et je me rendais compte que c'était pas normal qu'il y ait personne pour me regarder et célébrer donc mes victoires.
0: De cette manière-là.
1: Oui.
0: C'est en 2011, Nancy, que vous avez coupé les ponts, finalement, avec votre mère, votre frère et votre sœur. Par contre, votre père Clément est encore dans votre vie. Comment vous avez renoué avec lui?
1: En fait, avant d'écrire « Plus jamais la honte oui. » où je raconte mon parcours, j'ai appelé papa et je lui ai dit que j'avais besoin de lui dans ce projet, que c'était important pour moi, que ça me demandait beaucoup de courage et que s'il acceptait pas de vivre ça avec moi, qu'on pourrait pas continuer à essayer de bâtir une relation. Et il a accepté. Ça n'a pas été facile pour lui de se rappeler beaucoup de souvenirs qui étaient douloureux. Il y avait la culpabilité aussi pour lui. Mais il y a eu un effet réparateur qui a été assez incroyable et on n'avait pas pensé à cet aspect-là du tout quand on a fait ce projet ensemble.
0: Que ça allait vous rapprocher?
1: Oh non.
0: Vous pensiez que ce serait l'inverse?
1: Ben en fait on savait pas, on c'était tellement douloureux, puis mon père pleurait beaucoup. Il a passé plusieurs semaines sans dormir. Le processus a été douloureux pour lui, mais on est sorti de ça tellement plus fort, plus uni. Et c'est un beau cadeau, vraiment.
0: Et comment votre relation a évolué depuis ce moment-là?
1: De façon incroyable. Ben maintenant il y a des je t'aime.
0: Ah oh,
1: ouais. Ouais,
0: qu'il y avait pas avant.
1: Ouais. Il y a des je t'aime, il y a des moments partagés. On célèbre des beaux moments, on est allé célébrer ses 71 ans l'été passé. On est allé ensemble aux îles de la Madeleine. De le voir heureux, de le voir avec ma fille, de le voir rayonnant, ça m'apporte un grand bonheur.
0: J'aimerais ça, puis j'espère que je vais pas trop loin, Nancy, mais lire un extrait de Plus jamais la honte, parce que vous écrivez qu'il était, on se rappelle, on est dans le passé, dans l'enfance, souvent absent, qui a pris votre défense à quelques reprises, mais qu'il y a un moment où il a complètement perdu patience. Vous avez 14 ans ce jour-là, vous écrivez que vous étiez hors de contrôle, je vais citer l'extrait. Deux gifles, deux seules gifles, malgré tout ce que ma mère m'avait fait endurer, ont servi à faire s'écrouler mon monde. Que ma mère me maltraite à la limite, je pouvais le gérer, mais mon père, non. Pourquoi non?
1: Ben parce que papa ne me frappait pas. Et je me suis beaucoup accrochée à ça. Je me disais, ben, s'il me frappe pas, c'est qu'il m'aime, c'est que je compte pour lui. Je pouvais pas croire qu'il me faisait ça. J'étais tellement en colère.
0: C'était comme une trahison?
1: Ouais, je pense que oui, une trahison. Une blessure, ça m'a blessée qu'il me fasse ça. Je pensais pas jamais qu'il ferait ça. Puis aujourd'hui, je comprends.
0: Pourquoi?
1: Plus, ben, mon père était sous pression. Il s'est retrouvé du jour au lendemain avec une adolescente qui était pas facile, qui était blessée ou qui vivait des choses difficiles. Il était en pleine séparation. Même si on comprend, ça veut pas toujours dire qu'on excuse, hein, vous savez
0: ouais.
1: ça. Mais aujourd'hui, j'ai vraiment fait la paix avec ça.
0: Avec tout ça.
1: Oui.
0: Comment, en fait, quel est votre rapport au pardon? Parce que ça doit être fondamental dans votre parcours.
1: J'ai compris que c'était important pour moi. Chaque personne est différente. C'est un processus qui est compliqué, complexe, qui nous appartient. Et je trouve ça important de dire que on n'est pas obligé de pardonner pour aller mieux. C'est pas...
0: C'est pas vrai.
1: C'est pas vrai. Je trouve qu'on met beaucoup de pression sur les

0: gens en leur disant ça. Moi, personnellement, j'ai su que c'était crucial pour pouvoir avancer. J'ai décidé de pardonner à ma mère parce que je ne voulais plus être dans la colère, la rancune, dormir les poings serrés. Parce que la colère, c'est du poison qu'on s'envoie à nous-mêmes et ça affecte que nous, mais aussi les gens autour de nous. Et j'ai compris qu'il fallait que je pardonne si je voulais être une bonne mère pour ma fille.
1: Ouais.
0: Et j'ai fait ce processus-là, puis effectivement, ça m'a amenée complètement ailleurs.
1: Alors là, on brosse un portrait pas trop précis, juste assez précis de ce que vous avez pu vivre, mais j'invite les gens à lire Plus jamais la honte s'ils veulent connaître tous les détails. Mais je me demande si dans votre contexte familial, c'était possible. Est-ce qu'on vous a inculqué des valeurs fondamentales qui vous guident encore aujourd'hui? Ou c'était inaccessible?
0: Très peu. Quand on grandit dans un milieu toxique, ce qu'on nous apprend généralement, c'est pas positif.
1: Ouais.
0: Je veux dire, on est beaucoup dans la gestion, en utilisant le pouvoir. Quand on n'a pas d'outils comme parents, ben c'est les cris. C'est les coups. On manque d'intelligence émotionnelle pour pouvoir gérer les situations, les émotions. Donc, quand on grandit comme ça, ben c'est difficile de nous inculquer des bonnes valeurs. J'ai eu un grand-papa qui était très proche de moi.
1: Oui, qui habitait physiquement proche de vous.
0: La maison à côté.
1: Exactement.
0: Et qui, lui, quand même, de son côté, m'a inculqué quelques valeurs qui sont importantes pour moi, que j'ai gardées tout le long de ma vie. Mais c'est beaucoup plus tard, je pense, que je me suis développée en tant que femme puis que j'ai pu découvrir c'était quoi mes valeurs à moi, Nancy.
1: J'aimerais ça, Nancy, que vous me racontiez votre première et dernière fois en centre jeunesse. Qu'est-ce qui vous a emmené là? Comment c'était?
0: Après une période très violente à la maison, j'en pouvais plus et j'ai mis des vêtements dans un sac. J'ai ouvert la fenêtre de ma chambre, j'ai lancé mon sac et je me suis sauvée.
1: Quel âge
0: donc,
1: vous aviez?
0: J'étais ado. J'avais 15 ans quand j'ai fugué. J'étais pas outillée du tout pour fuguer, moi. Mais bon, en Abitibi-Témiscamingue, on fugue pas très loin. Val-d'Or, Rouyn. Ma mère a appelé la police. Et deux semaines après, on m'a retrouvée. Le policier m'a amenée au poste. En me disant que ça faisait deux semaines qu'on me cherchait. Et bien sûr que le portrait qu'on avait tracé de moi à ce moment-là était très noir. J'étais une très mauvaise personne, une très mauvaise adolescente. Et on savait pas quoi faire de moi. Et on m'a annoncé qu'on allait m'amener en centre jeunesse, qui est un centre pour jeunes délinquantes à Val-d'Or, qui s'appelle L'Étape. Et quand je suis arrivée là-bas, en entrant, je me souviens, un intervenant a dit « Ah, c'est la fille des vols à l'étalage. » Et je l'ai regardée, j'ai dit « Moi, j'ai jamais rien volé. Je me suis juste sauvée. » Et là, on m'a rapidement amenée dans les douches. On m'a demandé de me dévêtir. On m'a donné un petit cop de désinfectant et on te regarde. Et après, comme je pleurais beaucoup, je me suis désorganisée. On m'a mis dans une salle d'isolement verrouillée de l'extérieur. Et j'ai très mal réagi. J'étais en détresse profonde. J'avais des idées noires. Et je pense que d'être enfermée comme ça, ça m'a rappelé de très mauvais souvenirs. Parce que quand j'étais petite, il y avait le crochet à l'extérieur de ma chambre.
1: Oui, vous étiez enfermée dans votre chambre.
0: Et je comprends maintenant que c'est probablement que ça me rappelait vraiment de mauvais souvenirs. Et ce passage-là en centre jeunesse, pour moi, a été traumatisant. Vraiment, je garde aucun bon souvenir de ce passage-là. Et je pense que malheureusement, les choses n'ont pas changé depuis que je suis passée par là.
1: Ce sont les témoignages des jeunes qui vous permettent...

0: d'affirmer ça.
1: Oui. Parce que moi, je pensais que ça avait changé. Je me disais, c'est impossible que ça se passe comme ça encore aujourd'hui. Je veux dire, ça faisait tellement aucun sens. Je me suis dit, les mentalités ont évolué.
0: Oui,
1: c'est sûr
0: ans.
1: Que ça fait. Et donc, et ça me trouble beaucoup quand je parle avec les jeunes qui me disent qu'en fait, les choses n'ont pas changé et qui subissent les mêmes choses que moi j'ai subies. Ça me renverse complètement. Mmh. Et il y a des blessures qui restent.
0: Qu'est-ce qui reste, en fait, de la Nancy Audet qui a passé 2 semaines à vagabonder aujourd'hui?
1: L'âme rebelle. Ouais. La fille qui refuse d'accepter ce qu'on dit d'elle.
0: Mm.
1: Qui refuse d'accepter que, ben, que c'est une pas bonne.
0: Ouais.
1: Hein? Il y a un psychologue qui m'expliquait qu'il y a une différence entre résilience et résistance. Ouais. J'ai résisté beaucoup, beaucoup à tout le mauvais qu'on a imposé dans ma vie.
0: Ouais.
1: Et ça, c'est important, la résistance quand on a subi de la maltraitance, notamment.
0: Je trouve ça intéressant parce que je me demande comment est-ce qu'on peut résister aux mains tendues? Comment on fait pour accueillir la main tendue quand on est désorganisé, en profonde détresse, avec des idées noires?
1: C'est difficile. Mmh. Mais à ce moment-là, quand tu es complètement dans le fond, c'est ce que tu cherches quand même, une main tendue. Je pense que là où c'est plus difficile, c'est quand tu n'as pas d'estime de toi.
0: Mmh.
1: Quand tu as eu tellement d'échecs dans ta vie que tu as fini par croire que tu ne valais pas grand-chose. Quand tu penses que tu ne mérites pas d'être aimé, que c'est tellement profond, ben, y a quelqu'un qui te tend la main et tu penses que tu ne le mérites pas.
0: Mmh.
1: Et donc, il y a cet effet-là de sabotage qui on s'en rend même pas compte, en fait. Hein. Moi, j'ai fait ça, j'ai saboté de belles opportunités parce que je pensais que je ne le méritais pas. Et ça prend du temps, de la patience.
0: C'est ce que j'allais demander, comment on fait pour aider quelqu'un qui croit ne pas mériter de l'aide?
1: C'est du temps, de la patience, de l'écoute, de répéter encore et encore. Parce qu'avec des paroles, on peut briser le cœur d'un enfant, mais on peut aussi, avec des paroles, réparer le cœur d'une personne. Mais ça prend du temps. Moi, j'ai rencontré une femme qui a pris soin de moi beaucoup, que j'ai rencontrée quand j'étais adolescente et qui est encore très présente dans ma vie, que je considère comme ma deuxième maman. Et Manon me disait toujours, si j'avais eu une fille, j'aurais voulu qu'elle soit pareille comme toi.
0: Ah, ouais.
1: Et chaque fois qu'elle me disait ça, je me fâchais contre elle.
0: Ça réparait pas quelque chose?
1: J'allais me cacher dans ma chambre, je pleurais. Je sais pourquoi il me dit ça. C'est impossible qu'elle pense ça. C'est impossible qu'elle ressente ça. Elle dit ça parce qu'elle a pitié de moi et ça m'énerve. Pour moi, c'était inconcevable qu'elle puisse réellement penser et ressentir ça envers moi. Et il y a quelques années, elle a encore écrit cette phrase dans ma carte de Noël. Et les larmes ont coulé. Je l'ai pris dans mes bras et je lui ai dit, tu sais quoi? Je te crois pour la première fois. Merci de me l'avoir dit et redit tellement souvent jusqu'à ce que j'y crois que oui, t'aurais aimé avoir une fille comme moi.
0: Vous écoutez Nancy Audet, autrice, conférencière, fondatrice de l'organisme Équipe Jeunesse. C'est mon invitée aujourd'hui à Acteurs de Changement. Nancy, en 2019, le Québec a été chamboulé par une histoire tragique. La petite fille de Granby, qu'on appelle Courage, vous avez rencontré sa mère, dont on avait peu entendu parler, c'est en 2022, pour votre livre, il s'appelle Tous Courage. Qu'est-ce que cette rencontre-là vous a permis de comprendre?
1: Qu'on a dit beaucoup de choses à son sujet sans savoir absolument rien de cette femme. On l'a jugée, on l'a rabaissée, encore une fois, sa parole n'était pas écoutée. C'est une femme qui a une vie très difficile, qui a été abusée sexuellement, qui s'est retrouvée en famille d'accueil très loin de sa famille, de ses proches, de tout ce qu'elle avait connu. Elle n'a jamais reçu de soins. Elle n'a jamais été accompagnée. Et à 18 ans, elle s'est retrouvée à la rue, bien démunie, et elle a rencontré cet homme qui est devenu le père de Courage, qui n'était pas une bonne personne. Mais quand on pense qu'on vaut rien, on se dirige souvent vers ce qu'on connaît. Hein?
0: Ce qui est familier.
1: Ce qui est familier. Ouais. Et personne lui a permis de briser le cycle de violence. Mais ce que j'ai ressenti chez elle, c'était un amour pour sa fille. Un vrai amour. On fait pas semblant d'aimer. Je l'ai vraiment ressenti très fort et j'ai beaucoup de compassion pour cette femme. On a dit d'elle qu'elle était déficiente intellectuelle, notamment. Et c'est complètement faux. J'ai eu une discussion avec une femme vraiment intelligente, intéressante. Et c'est triste tout ça à tous les niveaux.

0: J'ai vu ces images-là, on est plusieurs à les avoir vues. Qu'est-ce qui vous habitait juste au moment de vous asseoir devant Madame Laurent et de prendre la parole?
1: J'avais envie de me sauver. Juste avant de rentrer dans la salle, j'ai failli...
0: Crise de panique, mal de cœur, oui.
1: Tout ça. Tout ça, j'avais juste envie de m'en aller. Quelques secondes avant, je me suis donné le droit de partir. T'as le droit de partir. Il y a personne qui t'oblige à être ici. Puis je me suis retroussé les manches. Puis j'ai dit non, t'es ici parce que tu veux que les choses changent. C'est pour ça que t'as pris la parole. Parce qu'il y a une petite fille qui est morte dans des circonstances atroces. Que c'est un moment qui a changé ma vie. Et donc je suis allée témoigner. Parce qu'on me l'a demandé. On m'a appelé pour me le demander personnellement, mais ça a été vraiment, vraiment difficile de prendre la parole et de savoir que ben là, tout le monde allait savoir.
0: Ouais. Mais c'est comme le sens du devoir qui vous appelait.
1: Je l'ai fait pour elle, absolument. Mais pour tous ceux aussi qui sont à la rue aujourd'hui, j'ai tellement vu de jeunes dehors qui ont eu le même parcours que moi, mais qui n'ont pas eu la même chance que moi, qui n'ont pas rencontré d'adultes durant leur parcours qui ont pu les aider à se reconstruire.
0: Ouais.
1: Et c'était une façon pour moi de leur dire, ben je suis là, je vais essayer d'aller faire ma part. Je sais pas si ça va fonctionner, mais au moins je vais essayer.
0: Ouais. Donc, on va placer la scène. Vous êtes dans cette pièce. Il y a beaucoup de gens qui vous regardent, qui vous écoutent. Madame Laurent est devant vous. Il y a des caméras. Voici un extrait de votre témoignage.
2: J'ai eu la chance aussi tout au long de mon parcours de rencontrer des amis extraordinaires. Je suis accompagnée d'ailleurs par une amie qui m'a connue quand j'avais 12 ans. Je remercie ses parents qui n'ont pas eu peur de l'enfant poqué que j'étais. Je la remercie, elle aussi, de ne pas avoir eu peur de moi, de l'enfant compliqué que j'étais. Car on ne va pas se le cacher, les enfants qui ont des problèmes à la maison, les enfants qui se retrouvent en famille d'accueil ou en centre jeunesse ne sont pas populaires à l'école.
0: Alors, dans cet extrait, Nancy, vous parlez de l'âme, qui est votre grande amie, qui était à vos côtés. Qui vient, je pense, même vous apporter un verre d'eau à la toute fin. Et j'ai choisi cet extrait personnellement parce que c'est quelque chose à laquelle, je suis gênée de le dire, mais j'avais pas pensé. C'était dans mes angles morts, c'est-à-dire la difficulté de tisser des liens d'amitié quand on est une enfant poquée, comme vous le dites. J'aimerais ça vous entendre là-dessus. Qu'est-ce que ça prend, cette...
1: Ben, on n'en a pas d'amis. C'est une douleur de plus. Quand il y a des fêtes d'amis, on n'est jamais invité. On les entend, les amis à l'école le lundi qui racontent la fête. Le rejet, c'est difficile pour un enfant. Mais quand on subit du rejet à la maison, on subit du rejet dans notre communauté, du rejet à l'école, ça commence à faire beaucoup.
0: Oui.
1: Je dis souvent, c'est le sac à dos qu'on a sur le dos, il vient très lourd à porter. Et d'avoir une amie comme ça qui arrive dans notre vie, qui a rien à voir avec ce qu'on est, qui est tout l'opposé,
0: oui.
1: Qui a une belle famille, une belle maison. Je me souviens la première fois qu'elle m'a amenée chez elle. Je pensais qu'elle me faisait une blague quand elle m'a montré sa maison parce que c'était une maison que je voyais quand j'allais à l'école et je pensais que c'était comme un château. Et je me dis, ben oui, c'est pas ta maison, haha. Elle me dit, mais si, c'est ma maison. Et donc, elle m'amenait souvent sur l'heure du dîner pour me permettre de bien manger. Sa mère faisait de la bonne bouffe vietnamienne qui est encore à ce jour très réconfortante pour moi. Et elle me redonnait de la dignité.
0: Ouais. Il n'y avait pas de jugement.
1: Il n'y avait pas de jugement en pouvant me se voir. C'est important de se voir dans le regard de l'autre. Donc, elle a porté un regard sur moi qui était quand même différent. Et

0: à pas juger. Ça m'a fait beaucoup de bien.
1: Parlant de regard, est-ce que suite à ce témoignage à la commission, votre regard sur vous-même a changé?
0: Moi, j'ai toujours su qui j'étais. C'était les autres qui savaient pas qui j'étais. J'ai toujours été très discrète sur ma vie privée. J'ai toujours été très pudique. C'est difficile, mais je pense que c'est essentiel.
1: Ouais.
0: Un jour de dire ben voilà qui je suis. Et c'est la directrice de la fondation du Centre jeunesse de Montréal un jour, Isabelle Lévesque, je vais la nommer, qui m'a encouragée à parler.
1: Ouais.
0: Elle m'a dit Nancy, si toi qui as quand même bien réussi dans la vie, qui as une vie normale entre guillemets,
1: ouais.
0: Si t'es pas capable de te tenir droite, de dire ben voilà, c'est de là que je viens. Et c'est, vous savez quoi? C'est possible de réussir quand
1: ouais.
0: même. Elle dit, qu'est-ce que tu espères envoyer comme message aux jeunes que tu veux soutenir si toi, tu n'as pas le courage de le faire?
1: Ouch.
0: Ouais, ça m'a vraiment ébranlée. J'ai pas dormi pendant plusieurs nuits. J'étais bien, moi, avant, dans cette espèce de... Je sais pas. Mon jardin secret était quand même précieux. Et donc, bref, elle m'a convaincue. Et j'ai pris la parole quelques semaines plus tard pour la première fois lors d'une soirée de la Fondation. Et j'ai fait une attaque de panique quelques secondes avant de monter sur la scène. Et puis, ben là, maintenant, j'y arrive plus. Ça fait quelques années. Et c'est correct. C'est bien. J'ai pas de regrets.
1: Pourtant, 6 ans plus tard, après ce témoignage, on peut vraiment parler de la lenteur de la mise en œuvre des recommandations. Vous avez dit au micro du 98.5 à propos de Madame Régine Laurent, donc présidente de la commission, j'ai honte de lui avoir fait confiance. Pourquoi vous avez choisi le mot honte?
0: Ouch! Mais j'étais fâchée.
1: Ouais.
0: Ouais, j'étais vraiment fâchée. Je suis encore fâchée un peu quand même, je dois le dire.
1: Contre elle, personnellement?
0: Oui, parce que je lui ai fait confiance. On est nombreux à lui avoir fait confiance. Et je connais les 65 recommandations. J'ai lu le rapport Laurent de plus de 500 pages à 2 reprises. On met pas en place les recommandations. Celles qu'on a mis en place, elles sont diluées complètement. Même la première recommandation, la recommandation phare du rapport Laurent, on l'a pas respectée. Avec la commissaire au bien-être et aux droits des enfants, ce qui était convenu, c'était de lui donner des pouvoirs qui étaient importants pour qu'elle puisse notamment saisir les tribunaux lorsqu'un enfant est victime de lésions de droit, comme la fillette de Grimby. C'était la première recommandation. Et on lui a pas donné de pouvoir. Et quand on est allé pour, on nous a demandé d'aller témoigner, hein, pour quand on a déposé le projet de loi, on a demandé des amendements. Madame Laurent s'est rangée du côté du gouvernement, de ses amis. Elle a dit que tout était beau, que le travail qu'on faisait c'était excellent, alors qu'un comité d'experts venait de dire que c'était décevant. Qu'on mettait pas les recommandations en place. C'est des gens qui sont sérieux. Je trouve qu'elle a choisi ses amis, la partisanerie, avant de choisir les enfants. Et c'est ça qui m'a fâchée et c'est ça qui m'a blessée.
1: Oui, là, vous faites référence au fait que, pendant qu'elle siégeait au sein du CA de Santé Québec, elle a maintenu son appui à Bernard Drainville dans la course à la chefferie, de la CAQ. Après le départ de François Legault, Santé Québec lui a transmis un rappel à l'ordre, puis finalement elle a quitté ses fonctions en janvier dernier. Est-ce que vous lui avez reparlé à Madame Laurent?
0: Non, on s'est pas reparlé. Mais même cet appui-là, ça c'est venu après.
1: Oui.
0: Elle a fait une sortie publique en appuyant le gouvernement, en appuyant François Legault, alors que tous les experts le disaient, que ce qu'on fait actuellement, c'est pas la bonne chose, on s'en va pas dans la bonne direction encore. La commission Laurent a coûté 12 millions de dollars aux Québécois. Il y a 4000 personnes qui ont été entendues pendant la commission. 4000 personnes. Ce qu'on a entendu, c'est grave, c'est troublant. Ça fait longtemps qu'on en parle, que ça ne fonctionne plus. Ce système ne fonctionne plus. On ne protège pas adéquatement les enfants les plus vulnérables de notre société. On oublie la partisanerie. On oublie les amis. On place les enfants en priorité.
1: Oui. Est-ce que ça vous a fait perdre votre confiance ou votre foi en les institutions publiques? Est-ce que vous pensez réellement qu'elles peuvent faire mieux?
0: Mon réservoir à espoir, il est pas mal vide.
1: Oui.
0: J'ai essayé beaucoup d'influencer les politiques. J'ai passé beaucoup de temps, des heures à discuter, à envoyer des documents. J'ai participé à la commission. J'ai aussi, lors du projet de loi sur la commissaire, j'ai déposé un mémoire. J'ai mis beaucoup de temps, d'énergie. J'y croyais. On a balayé du revers de la main les amendements que je demandais et qui étaient, après avoir consulté plusieurs personnes, qui étaient essentiels. Il y a beaucoup de lobbying. Des fois, j'ai beaucoup de difficultés à comprendre comment on prend des décisions et on prend une direction alors qu'on devrait en prendre une autre.
1: Est-ce que ça vous a fait regretter d'avoir témoigné?
0: Mais c'est parce qu'on a l'impression de perdre notre temps.
1: Ouais.
0: Le temps est précieux.
1: On se dit quand, tout ça pour ça, peut-être.
0: Ben oui, puis quand on voit la souffrance des enfants, des familles, des jeunes qui ont quitté le système. Tu sais, sur les 2000 jeunes qui quittent le système de la protection de la jeunesse, chaque année, il y en a 600 qui se retrouvent à la rue. C'est énorme. C'est nos enfants. Et ces jeunes-là sont très vulnérables. Cette année, au Québec, il y a eu plus de 144 000 signalements à la DPJ. C'est un enfant signalé à toutes les 4 minutes. 400 enfants par jour. On est rendu là. C'est chez nous, ça. Et non, c'est pas acceptable. C'est pas acceptable qu'on ait plus de signalements pour maltraitance et négligence par année qu'on ait de naissance dans une société comme la nôtre qui se targue de tant aimer ses enfants. C'est pas normal. Il faut... Déjà, faut accepter d'en parler parce que c'est un sujet qui est difficile. Et puis, il faut passer à l'action. Et donc, moi, maintenant, je ne vais plus perdre de temps et d'énergie
1: à faire du lobbying.
0: À faire ça. Maintenant, mon énergie, je la prends et je l'utilise pour aider les enfants, aider les jeunes qui viennent me voir à Équipe Jeunesse.
1: Ouais.
0: Parce que mon plus grand rêve, c'est de les aider à briser le cycle de violence pour qu'ils puissent un jour devenir des parents épanouis. C'est ça maintenant. C'est ça qui est le plus important pour moi.
1: Je m'appelle Rebecca Makonnen. Vous écoutez Acteurs de changement avec mon invitée Nancy Audet. Équipe Jeunesse a été fondée en septembre 2025. Vous avez eu l'idée, après avoir reçu un appel de détresse d'un homme de 19 ans que vous aviez rencontré sur le tournage de votre série « Être famille d'accueil ». D'abord, qu'est-ce qui vous a poussé à lui donner votre numéro de téléphone?
0: Je fais ça tout le temps.
1: Donner votre numéro de téléphone à des jeunes?
0: Ben oui. Ouais, je sais. Je suis un peu... J'aurais voulu, moi,
1: que quelqu'un fasse ça pour vous. Mais vous dites quoi? Vous dites, je te donne mon numéro. Si tu as besoin d'aide, appelle-moi n'importe quand.
0: Oui. Puis, ben surtout quand je vois que il y a des risques que ce jeune-là se retrouve à la rue. Pour Anthony, on va le nommer. Anthony a 18 ans, on lui a dit qu'il devait

0: devait quitter sa famille d'accueil.
1: Parce qu'il avait atteint la majorité?
0: Parce qu'il avait atteint la majorité. Et il n'était vraiment pas prêt à quitter cette famille. Il était déjà arrivé adolescent avec beaucoup de carences à tous les niveaux. Mmh. On avait essayé de travailler fort avec lui, mais il y avait tellement de chemin à faire. Donc, pour moi, de le prendre et du jour au lendemain, de l'installer dans un petit appartement, le laisser seul à lui-même, ça m'inquiétait beaucoup.
1: Ouais. Ça a comme pas de sens quand on le dit comme ça.
0: Mais ça, ouais. ça n'a aucun sens. Et parce que quand on est famille d'accueil, on a des chambres et c'est comme si la chambre, la place appartient à la DPJ. Mmh. Et donc, quand un enfant atteint 18 ans, ben, faut laisser la place à un autre. Et donc, si on dit que le jeune n'est pas prêt, parfois on dit aux familles, ben, c'est parce que t'as pas bien fait ton travail. Mmh. C'était à toi de le préparer. Mais il y a des cas où des jeunes de 18 ans, même si on a travaillé très fort, ils sont pas
1: ouais,
0: prêts.
1: Faudrait y aller au cas par cas.
0: Donc. Ben, c'est parce que, tu sais, Rebecca, moi, j'ai plein d'amis qui ont des jeunes à la maison qui ont 22, 23 ans. Puis on me dit qu'ils sont zéro prêts à voler de leurs propres ailes.
1: Oui.
0: Ils sont pas autonomes. Ils n'ont pas assez d'argent pour se payer un appartement, ouais. pour faire l'épicerie. Mais on demande à un jeune qui a pas eu de famille, pas d'amour, pas d'accompagnement, à 18 ans, vas-y, tu es capable. Mais non, il est pas capable. Mm. Puis on le met à risque. On leur fait vivre des choses dehors qui sont, ma foi, terribles. Et donc, Anthony, je lui dis, prends mon numéro. Si jamais tu as besoin d'aide, il y a quoi que ce soit, appelle-moi. Et donc, plusieurs fois, je lui ai envoyé des petits mots. Tu sais, avec les réseaux sociaux,
1: ben
0: ça
1: oui.
0: peut être aussi pratique pour savoir, bon, t'es rendu où? Comment tu vas? Donne-moi des nouvelles. Et donc, il me donnait souvent des nouvelles via les réseaux. Et puis, il changeait toujours d'endroit. J'avais de la misère un peu à suivre où est-ce qu'il était rendu parce que vous comprenez bien qu'il est pas resté dans son appartement longtemps. Hein? Bon, il était incapable de subvenir à ses besoins. Et après un an, ben, le téléphone a sonné. Et il m'a dit, faut que tu viennes me chercher, ça va vraiment pas. Et là, j'avais une journée très chargée. Je lui ai demandé si je pouvais venir plus tard dans la journée. Il m'a dit non, tu dois venir maintenant. Et j'ai senti l'urgence dans sa voix. J'ai annulé mes rendez-vous. J'ai embarqué dans ma voiture et puis je suis allée le retrouver. Et je l'ai pas reconnu. Je l'ai pas reconnu physiquement. Il était tellement chétif.
1: Oui.
0: Même ses cheveux. Et il était dans un endroit qui était effectivement pas approprié pour lui. En fait, je pense qu'il était en danger. On n'est pas resté longtemps. Même moi, j'ai réalisé que je pouvais être en danger à cet endroit-là. Et il y avait juste deux sacs réutilisables avec quelques vêtements pêle-mêle. Et on s'est sauvés. On est parti vite. Et je lui ai dit, est-ce que t'as faim? Il m'a dit, tellement, Nancy. Je suis affamée. Je lui dis, ça fait combien de temps que t'as pas mangé? Ben, il m'a dit, ça fait presque un mois que je mange juste des restants quand il y en a. Et donc, je l'ai amené en sécurité. Mais ça a été difficile de trouver un endroit. C'était plein partout. J'appelais toutes les ressources. On me disait, il y a plus de place nulle part. Il y a de plus en plus de jeunes. On refuse 10 à 12 demandes d'hébergement par jour. Donc, c'était il y a 4 ans. Et je pense que c'était le début de la crise qu'on connaît actuellement, qui touche aussi les jeunes. Et c'est de là que tout est parti.
1: Là, vous savez que les gens qui nous écoutent veulent savoir où est Anthony aujourd'hui. Est-ce que ça se demande?
0: Oui. Anthony a un appartement supervisé avec des intervenants sur place 24 heures sur 24. Parce que c'est souvent la nuit que ça se passe, hein, les crises d'anxiété, les moments où on a besoin de parler à quelqu'un. Donc, les jeunes peuvent toujours descendre, aller parler à l'intervenant durant la nuit. Il avait besoin d'outils d'encadrement, de savoir comment faire un CV, comment passer une entrevue.

0: Il a envie de retourner à l'école. Il a un excellent français. Chaque fois qu'il m'écrit, son français est impeccable. Il ne fait aucune faute d'orthographe parce qu'Anthony adore lire. Il avait besoin
1: Ouais.
0: de soutien et il va bien.
1: Si vous donnez votre numéro de téléphone à plusieurs jeunes qui sont dans le besoin, qui vont vous appeler ou pas, comme Anthony le fait, est-ce que vous êtes aussi en paix avec l'idée que vous pouvez pas sauver tout le monde?
0: C'est important parce que sinon, je pourrais pas continuer.
1: Vous voulez dire c'est important d'être en paix avec le fait qu'il y en a qui vont vous échapper?
0: Même si c'est difficile, c'est difficile. Mais si je peux pas dire que je suis en paix, c'est pas le bon terme. Je serai jamais en paix par rapport à
1: Vous
0: ça.
1: l'acceptez.
0: Je dois
1: Vous
0: l'accepter.
1: devez l'accepter, oui.
0: Oui. Parce que sinon je pourrais pas continuer à avancer. Moi, je me concentre sur chaque petite victoire. Quand un jeune rentre à équipe jeunesse et puis comme la semaine passée, j'en ai une qui est arrivée avec elle était nue bas. Est-ce que ça se dit nue bas?
1: Oui.
0: Bah, c'est ça, elle avait pas de souliers.
1: Elle est arrivée pieds nus,
0: Elle est
1: carrément.
0: arrivée pieds
1: OK.
0: nus. Elle avait pas de souliers. Et puis je l'ai accueillie avec respect, dignité.
1: Ouais.
0: Et elle se promenait dans la base, on regardait quelques vêtements, puis après un petit 10 minutes, j'ai dit, est-ce que tu aurais besoin de souliers par hasard? Elle est partie à rire, elle dit, je pense que oui. Et on a trouvé une paire de souliers pour elle et on lui a fourni de l'aide alimentaire. Et quand je les vois ressortir avec l'œil un peu plus brillant, ils se tiennent plus droits. J'espère que ils savent qu'ils sont pas seuls. J'espère que je leur donne un peu d'espoir, un peu de courage aussi pour se retrousser les manches parce que c'est pas facile. Qui croient que c'est possible de faire quelque chose avec leur vie.
1: Vous venez de parler de la base. Ça a ouvert officiellement en février 2026. C'est donc un local. C'est comme un peu le quartier général d'équipe jeunesse, alors?
0: Absolument.
1: C'est ça. Les jeunes
0: Oui.
1: viennent, les jeunes qui sont vulnérables ou en situation d'itinérance viennent trouver des ressources matérielles. Concrètement, qu'est-ce que vous faites, Nancy? Vous accueillez les gens, vous les... C'est quoi votre... Il n'y a pas de 9 à 5, là, je m'imagine, mais...
0: En fait, je me suis rendu compte qu'il y a des ressources d'hébergement. Il y a tellement de jeunes qui arrivent. Comme je vous le dis, cette année, les Auberges du Cœur du Québec ont refusé 6 000 demandes d'hébergement. Donc, on a une grande fragilité. Oui, pour les jeunes qui sont à la rue, faut donner un coup de main. Les jeunes qui arrivent dans les ressources d'hébergement temporaire, quand ils se présentent, ils ont souvent que les vêtements qu'ils portent sur le dos. Faut les habiller. Absolument, si on veut qu'ils puissent soit retourner à l'école, trouver un emploi.
1: Ouais.
0: Quand finalement ils quittent le système de la protection de la jeunesse et puis qu'ils arrivent en appartement à 18 ans, ils n'ont rien. Il faut leur donner ce dont ils ont besoin pour l'appartement. On fournit des trousseaux de départ. On offre de l'aide alimentaire. La faim, c'est quelque chose qui revient souvent. Ils ont faim. Mais au-delà de l'aide matérielle, de l'aide alimentaire, on essaie aussi de créer un sentiment d'appartenance pour eux. Parce que je pense que ce qui les fait le plus souffrir, c'est l'isolement. De passer ton anniversaire seul. De passer Noël seul. C'est difficile. Je me souviens que c'est quelque chose qui me faisait vraiment souffrir. Et puis, je veux qu'on les aide à briser. Donc, cette solitude. Cette année, on a organisé notre premier party de Noël. On avait une cinquantaine de jeunes.

0: Un beau repas de Noël. Il y avait un sapin. J'ai fait venir un Père Noël. Je me suis dit, ils vont me trouver tellement quétaine avec mon Père Noël. Et non. Mais non. Ils étaient énervés de voir le Père Noël. Et chacun avait un cadeau. Ils se sont assis sur le Père Noël. On a
1: Ah
0: pris des
1: oui.
0: belles photos. Ouais. Il y avait aussi un musicien qui jouait des chansons de Noël. Et quand ils sont venus me voir à la fin de la soirée pour me faire un gros câlin et me dire que c'était leur plus beau Noël depuis longtemps. Ben, c'est ça, tu sais.
1: Ouais.
0: Ben, ça va être ça, l'esprit d'équipe jeunesse. On veut leur permettre de savoir que, ben, qu'ils sont plus seuls. Et peut-être un jour, pourquoi pas faire des petits un peu partout au Québec.
1: Ça serait
0: C'est on.
1: votre ambition, peut-être?
0: Bon, j'aimerais ça. J'aimerais ça.
1: Donc, votre défi, c'est de sensibiliser les gens. Alors que ce sujet-là, des fois, on a envie de détourner le regard, de se dire, oh, ça me fait mal au cœur, ou j'ai de la peine, je sais pas qu'est-ce que je pourrais faire. Donc, vous racontez votre histoire, mais comment on fait justement comment on y parvient? Capter l'attention des gens. En 2026, quand ils sont occupés par mille choses, puis en même temps, ils disent que le sort des enfants vulnérables, c'est une priorité.
0: J'entends beaucoup de gens se plaindre en ce moment par rapport à l'itinérance. Comment ça dérange? 40% des gens à la rue actuellement, partout au Québec, ben, ce sont des anciens de la protection de la jeunesse. Ce sont des gens qui ont vécu des choses que vous pouvez pas imaginer. Ils ont beaucoup de blessures. On choisit pas d'être à la rue. Mais ce qui m'inquiète, c'est que si aujourd'hui, alors qu'on a un nombre de signalements records au Québec, qu'est-ce qui va arriver dans quelques années? Je pense pas qu'on va être à 40%. Je pense qu'on va avoir des centaines et des centaines de jeunes à la rue si on n'agit pas maintenant. C'est en amont que ça se passe,
1: Ouais.
0: ça. Et puis, donc de voir que la situation s'améliore pas, au contraire, ça se détériore. On institutionnalise des enfants de plus en plus jeunes aussi. Il faut aller en centre jeunesse pour comprendre comment c'est pas un endroit pour un enfant pour se développer normalement. Comment il n'y a pas de chaleur humaine. Un enfant, ça a besoin d'un papa pour se coller puis regarder un bon film le soir. Ça a besoin d'une maman pour lui flatter le dos quand il est malade la nuit.
1: Donc,
0: Donc,
1: les gens devraient être plus, je veux pas dire avoir plus, parce que je reviens à cette idée, vous avez dit que les gens sont dérangés par la situation de l'itinérance. Donc, plus de compassion, d'empathie, de se mettre à leur place.
0: mais il le faut.
1: Ouais. De réaliser que le problème s'en ira pas comme ça en claquant des
0: Mais
1: doigts.
0: non,
1: Ouais.
0: puis on n'est pas impuissant. C'est pas vrai. On peut faire quelque chose. C'est une responsabilité collective. C'est pas à Québec que ça va se régler, ça. C'est nous. C'est nous qui allons faire que ça se règle.
1: Donc, tous ces jeunes que vous accueillez à la base, que vous allez donc peut-être en accueillir de plus en plus au cours des prochaines années, ces jeunes qui vous racontent leur histoire, qui vous font confiance, et je me demande toujours où ces jeunes qui vous appellent sur votre cellulaire à toute heure de la journée pour vous demander de l'aide, qu'est-ce que ça vous coûte? Est-ce que c'est toujours positif pour vous? Est-ce que ça vous replonge dans votre passé? Est-ce que...
0: Non, non, je pense que les dernières années m'ont préparée à ça. Je suis plus solide qu'avant. J'aurais pas pu il y a une dizaine d'années, c'est impossible. Mais maintenant, je peux prendre ça. Et ils sont loin de m'apporter de l'énergie négative, c'est tout le
1: C'est le
0: contraire.
1: contraire.
0: Ils me donnent beaucoup d'énergie positive. C'est eux qui me donnent le goût de continuer à me battre. C'est eux qui me donnent le goût de devenir une meilleure personne aussi. Je les trouve tellement courageux. C'est incroyable.

0: il faut parler avec eux pour comprendre à quel point ils sont exceptionnels. T'sais, on leur a tellement jamais dit. Bien sûr que quand moi je leur dis, bon, ils me croient pas,
1: mais non.
0: Mais je me dis que je vais faire ma Manon. Je vais leur répéter encore et encore et encore et espérer qu'ils vont finir par me croire. Mais ils sont très résilients, je veux dire. C'est plus que de la résilience, vous voulez mon avis. Et bien, si on peut faire notre petite part, parce que c'est le remède que j'ai trouvé à la colère, à la déception, à la tristesse aussi.
1: Ouais.
0: Moi, c'est l'action. C'est l'action qui me permet de garder espoir, puis de bien dormir, puis de me sentir en paix quand même dans ma vie par rapport à tout ça.
1: Cet automne, la base sera ouverte 5 jours sur 7, c'est bien ça?
0: On veut ouvrir à temps plein
1: OK.
0: à partir de cet automne. On devait ouvrir à l'automne 2026, mais on a ouvert 8 mois à l'avance. C'est rare qu'on ouvre des
1: Absolument,
0: choses.
1: d'habitude, c'est reporté, ouais.
0: Mais on a tellement eu un beau soutien de la population. On a eu une grande vague de solidarité. Donc, on a dit, bon, on se retrousse les manches. On a fait des travaux en janvier, tout le mois de janvier. On a réussi à ouvrir en février. C'est pas parfait. Hein? On construit ça chaque jour, mais ça s'en vient bien, ça s'en vient bien. Et on espère que cet automne, on va être prêt à ouvrir à temps plein et à faire plus d'activités aussi avec les jeunes. Quand je vous parlais de briser l'isolement,
1: Oui.
0: on a envie que les gens nous proposent des activités pour les jeunes. C'est pas des jeunes qui ont accès à la culture, notamment.
1: À
0: On
1: la
0: veut à
1: nature,
0: la
1: oui.
0: nature, on veut les amener au théâtre, on veut leur permettre de voir des spectacles de danse aussi, pourquoi pas, d'aller dans la nature. Parce que c'est pas des jeunes qui ont eu la chance d'aller faire du camping. Eux autres, ils savent pas c'est quoi faire du canot, allumer un feu, pêcher, non. Et donc, dès que je leur parle de ça, ils ont les yeux brillants, brillants. Et on espère très fort avec Équipe Jeunesse d'arriver à leur organiser un premier camp de vacances où on va leur donner accès à la nature.
1: Mais je vous le souhaite et je vous remercie beaucoup de faire tout ce que vous faites, Nancy Audet. Merci d'avoir pris le temps de me parler aujourd'hui. Vos livres, Plus jamais la honte, Le parcours improbable d'une petite poquée, ainsi que Ils s'appellent tous courage, sont toujours disponibles en librairie. Je voudrais remercier aussi l'équipe qui a contribué à préparer cet épisode d'Acteurs de changement. Claudie Aymon à la recherche, Pierre Dulon à la technique et Soumaya Arbaoui à la réalisation. Je m'appelle Rebecca McKinnon, je vous retrouve la semaine prochaine.

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2: Bon après-midi, mesdames, messieurs. Ici Philippe-Antoine Saunier. La sœur de Gaby Renault, qui a donné son nom à une loi qui vise à lutter contre la violence conjugale, sera candidate pour la coalition Avenir Québec aux prochaines élections. Rachel Renault portera les couleurs de la CAQ dans la nouvelle circonscription de Bellefeuille, au nord de Montréal, qui a été ajoutée à la carte électorale. Gaby Renault a été présumément tuée par son conjoint à Saint-Jérôme en septembre dernier. La loi qui porte son nom permet aux femmes de faire une demande pour obtenir les antécédents de violence conjugale d'un partenaire intime. C'est Rachel Renault elle-même qui a approché la CAQ en vue d'être candidate.
3: Il y a vraiment eu quelque chose qui s'est déclenché en moi, donc j'ai eu un coup de foudre.

0: un peu, comme on pourrait dire pour Madame Fréchette. Donc, on a parlé de Bellefeuille. Tout s'est vraiment enchaîné assez rapidement, mais c'est vraiment un désir de pouvoir aider dans la collectivité qui m'a vraiment amené à me présenter.
1: Le parti a aussi annoncé la candidature de Julianne Numainville dans la circonscription d'Argenteuil. Le tribunal administratif du travail condamne le gouvernement du Québec à verser 15 000 $ en dommages moraux à l'Association professionnelle des ingénieurs. Le tribunal conclut que le Conseil du Trésor a négocié de mauvaise foi et qu'il a entravé les activités du syndicat. Comme l'explique Charlotte Marchal, les ingénieurs poursuivent leur grève malgré cette victoire.
2: La décision du tribunal administratif du travail a été rendue hier et ce que ça dit, c'est que le gouvernement a entravé certaines activités syndicales de l'Association professionnelle des ingénieurs, mais aussi qu'elle n'a pas négocié de bonne foi. C'est une petite victoire pour l'association qui dit que selon elle, les négociations n'ont pas échoué, mais qu'il s'agit plutôt d'une décision politique volontaire. Je vous laisse écouter ce qu'avait à dire le président de l'association à ce sujet, Marc-André Martin.
3: Nous, ce qu'on souhaite, c'est que le gouvernement soit respectueux envers ses ingénieurs, qu'il négocie de bonne foi. C'est ça qu'on souhaite. Là, ça vient confirmer nos appréhensions, ce qu'on dénonce depuis des mois. Et là, il est temps que le gouvernement change d'attitude envers ses ingénieurs.
2: Malgré cette décision, la grève généralisée, elle, se poursuit bel et bien. Elle mobilise 1900 ingénieurs. De son côté, le Conseil du Trésor dit prendre acte de la décision du tribunal et déclare que les moyens de pression sont la prérogative du syndicat, mais que toutefois, les services essentiels sont maintenus et doivent être respectés. À noter que l'Association des ingénieurs et les fonctionnaires du Conseil du Trésor prévoient de se rencontrer à nouveau demain. Ici Charlotte Marchal, Radio-Canada, Québec.
1: L'Assemblée des Premières Nations souhaite que le négationnisme des pensionnats pour autochtones soit considéré comme un crime haineux au Canada. Réunis en Assemblée générale à Ottawa, les chefs de plus de 630 Premières Nations ont adopté à l'unanimité une résolution d'urgence à ce sujet. La proposition réclame des modifications à la loi pour que le déni de la réalité des pensionnats soit considéré comme un discours haineux, comme c'est déjà le cas pour le négationnisme de l'Holocauste. En juin, le Sénat a rejeté un amendement à la loi visant à lutter contre la haine qui aurait érigé en infraction le déni des pensionnats. Il est souvent difficile pour les Québécois d'avoir accès à un plan d'eau naturel. Un rapport publié le mois dernier par deux professeurs de l'Université de Montréal et de l'Université du Québec à Montréal montre que sur 48 000 kilomètres de rives de plans d'eau identifiés, moins de 2% sont accessibles. Dans l'ensemble du Québec habité, 40% des cours d'eau sont entièrement enclavés par des propriétés privées. Le professeur de géographie à l'UQAM et co-auteur du rapport, Rodolphe Gonzalez, explique cette réalité par un laisser-aller politique.
4: Sans doute que quand on pouvait prendre des décisions politiques, quand on pouvait encore prendre des décisions politiques parce que le phénomène de villégiature n'était pas complètement abouti, le gouvernement ne s'est pas saisi de la question, sans doute. Et donc, il n'y a pas eu de loi sur l'accès à l'eau comme d'autres pays ont pu s'en doter. Et donc, évidemment, s'il n'y a pas de cadre législatif ou normatif fort pour garantir un accès à l'eau à tout un chacun, c'est le marché.
1: Les chercheurs ont basé leur analyse sur des données gouvernementales, soit le rôle foncier, les données du cadastre, l'hydrographie québécoise et le réseau routier. En France, les députés de l'Assemblée nationale ont voté en faveur d'une proposition de loi pour encadrer l'aide médicale à mourir. La France s'aligne ainsi sur plusieurs autres pays européens. Éric Plouffe nous en dit davantage.
5: Avec ce vote pour autoriser l'aide médicale à mourir, la France emboîte le pas à des pays voisins comme les Pays-Bas et la Belgique. Mais ce ne sont pas tous les pays européens qui autorisent cette pratique. C'est le cas du Royaume-Uni où un vote le printemps dernier sur un texte concernant la législation de l'aide à mourir a échoué. En France donc, après plusieurs années de démarches, d'audiences et de débats, la proposition de loi va instaurer un droit à l'aide à mourir et prévoit notamment qu'un médecin pourra provoquer intentionnellement le décès d'un patient à sa demande, mais ce sera sous de nombreuses conditions qui sont inscrites dans le texte de loi. Les médecins qui refuseraient de pratiquer l'aide à mourir pourront, pour leur part, avoir recours à une clause dite de conscience. Les avis des Français sur l'aide médicale à mourir sont bien évidemment partagés. Certains sont en faveur, d'autres sont préoccupés par la mise en œuvre de la loi pour l'encadrer, comme on va l'entendre ici.
6: Il n'y a pas le personnel, ni comme médecin, ni comme... Il n'y a pas le personnel pour appliquer cette loi. dehors.
7: Je pense qu'il faut laisser chacun choisir sa fin de vie. Oui, tant que les personnes sont conscientes et disent « j'ai plus rien à faire sur Terre », pourquoi on essaye de les

La loi prévoit que c'est le patient lui-même qui va s'administrer la substance létale dans le processus de fin de vie, sauf s'il n'est pas en mesure de le faire au plan physique. Dans ce cas, un médecin ou un infirmier va s'en charger. Éric Plouffe, Radio-Canada, Montréal.

0: Bonjour à tous, ici Hugo Lavoie. Aujourd'hui, au 15-18, Repentigny demande que les trains ralentissent sur son territoire. Après le récent déraillement, on reçoit le maire de la municipalité. La première ministre Christine Fréchette promet un rendez-vous sur l'itinérance à la demande de sa prédécesseure Pauline Marois. Analyse de Patrice Bergeron. Et crise des opioïdes à Montréal et Laval, Urgence Santé fait un nombre record d'interventions. Bonjour tout le monde, j'espère que ça va bien. Bon mercredi. Je suis persuadé encore une fois qu'il y a quelques Argentins, quelques partisans de l'équipe argentine et britannique ou anglaise qui ont les yeux sur l'écran. Parce que ça vient de commencer il y a quelques minutes, 6 minutes à peu près, Marc-Antoine?
1: Oui, absolument. Un premier affrontement en 21 ans entre l'Angleterre et l'Argentine en demi-finale de la Coupe du monde de soccer.
0: Un petit passif entre les deux équipes. On n'a qu'à penser à la main de Dieu notamment et puis autres histoires. Évidemment, qui sont en dehors du foot aussi. Alors, qui de l'Argentine ou de l'Angleterre va affronter l'Espagne en finale de la Coupe du Monde? On verra bien. Vous allez nous parler des forces en présence un petit peu plus tard, puis qu'est-ce qui se passe dans ce match-là. Mais c'est aussi, vous le savez, l'affrontement de deux chansons. Ce match, puisque c'est la tradition, c'est en train de devenir la tradition. Les équipes ont soit des cris de ralliement, des chansons, en tout cas qui chantent en groupe pendant les Coupes du Monde. Les chansons favorites des supporters anglais et argentins, ils en ont aussi, qui sont devenus des hymnes, qui sont chantés à peu près à tous les matchs. Pour les Anglais, mesdames, messieurs, il s'agit de ceci.

0: Ce sont pas tous des Pavarotti, évidemment, mais vous aurez peut-être reconnu Wonderwall, la chanson de 1995 du groupe britannique, évidemment, Oasis. Bon, c'est quoi la raison exacte de ce choix de chanson?
1: Ben, ça a commencé lors du premier match, la Coupe du Monde contre la Croatie, le 17 juin. L'Angleterre a gagné son match et par la suite, le DJ sur place à Dallas a lancé cette chanson-là, Wonderwall, pendant que les joueurs anglais félicitaient, ou en fait saluaient le public et ses supporters dans l'assistance. Et au moment où on entend « I don't believe that anybody feels the way I do about you now », ce qui se traduit en français par « Je ne crois pas que quelqu'un ait pour toi les mêmes sentiments que moi », mais c'est comme un échange de vœux entre les supporters et les joueurs. Et depuis ce temps-là, après chaque match, les joueurs anglais entonnent Wonderwall.
0: J'ai regardé le palmarès Billboard britannique, c'est rendu en 11e position.
2: Ah,
0: Wonderwall,
2: quand même, oui.
0: Chanson de 1995.
2: Moi, j'étais surpris, je pensais que c'était Sweet Caroline que les Anglais chantaient.
0: Aussi, c'est dans la liste, là. Il y en a quand même quelques-unes.
2: Ok. Je la trouve un peu plus festive.
0: Oui.
2: C'est de Neil Diamond.
1: C'est des classiques de karaoké.
0: Oui,
1: c'est des
0: exact. Alors, pour l'Argentine maintenant, est-ce que vous allez la préférer? Vous me direz ce que vous en pensez. C'est celle-là.

0: si vous voulez
1: mon avis, je penche pour l'Argentine, en tout cas pour ce qui est de la chanson. Ça s'appelle La Cuarta Estrella, la quatrième étoile, bien entendu, parce qu'il y en a trois en ce moment. Victoire dans la Coupe du Monde de l'Argentine, on en voudrait bien une quatrième. C'est chanté particulièrement depuis quelque temps dans les communautés argentines aux États-Unis, en tout cas chez les partisans argentins aux États-Unis. Ça vient de Pablo Quintana, qui se surnomme Palmito Musica sur les médias sociaux, qui est un influenceur qui chante des chansons. Et c'est la reprise, en fait, d'un grand succès qui s'intitule « No me arrepiento de este amor ». Je ne regrette pas cet amour d'une chanteuse argentine qui s'appelle Gilda. Bref, tout le monde connaissait l'air, puis a changé parole pour que ça aille bien avec la Coupe du Monde. C'est un classique de la cumbia argentine. La fin des paroles de la chanson, c'est « Pour les Malouines ». Pour Diego Maradona, pour la dernière de Léo, Lionel Messi.

0: Argentine, je veux te voir devenir double championne. Donc, championne, évidemment, lors de lors de la dernière coupe, et puis championne cette fois-ci. La commande est assez grosse. Mais
1: oui, on sent le passif hein, géopolitique oui. aussi, dont on se cache pas dans cette chanson-là.
0: C'est souvent comme ça avec le foot. Vraiment, il y a beaucoup de choses qui sont mélangées. Là. On est loin de faire juste du soccer dans ces matchs-là. Alors, évidemment, si on a une victoire avant la fin de l'émission, on pourra réentendre une de ces deux chansons-là, celle du vainqueur, Argentine ou Angleterre. Ça sera peut-être autour de 17h10. C'est ça d'habitude, à moins qu'il y ait une prolongation, évidemment.
2: Oui, exact. Mais c'est ça. Normalement, oui, peu après 17h, on devrait avoir une bonne idée. Écoutez, vous l'évoquiez tout à l'heure, là, c'est un historique quand même qui est bien étoffé entre les deux équipes. Hein. On pense entre autres à 1986, les deux buts en 4 minutes de Diego Maradona, là, dont son fameux but controversé qui a été baptisé la main de Dieu. Ça, c'est en quart de finale, mais 4 minutes après, il avait marqué le but du siècle, qui était quand même aussi magnifique. Mais après ça, Maradona avait dit à propos du but de la main de Dieu que ça avait été... il considérait que, bon, il avait admis des années plus tard qu'il avait effectivement manipulé le ballon de façon illégale, mais ça a été une revanche pour la défaite de l'Argentine dans la guerre des Malouines en 82. Les chants partisans du côté de l'Argentine continuent d'évoquer la guerre des Malouines aujourd'hui. Puis là, cette rivalité-là entre les deux pays, on pense aussi à 98, le fameux carton rouge donné à David Beckham qui avait un peu pavé la voie à une victoire de l'Argentine. Mais 4 ans plus tard, Beckham avait pris sa revanche, avait marqué sur un penalty pour donner une victoire de 1-0 de l'Angleterre sur l'Argentine. Et là, ben dans ce match-là, on vise la finale. L'Angleterre qui a gagné une seule présence en Coupe du Monde et une seule victoire en Coupe du Monde, c'était en 1966. Donc cette année-là, d'ailleurs, le sélectionneur anglais avait traité les Argentins d'animaux. Donc il y a beaucoup. C'est pour ça que ça remonte. Il y a longtemps cette animosité-là entre les deux pays. Mais vous l'évoquiez, Hugo, l'Argentine dans son cas, c'est beaucoup plus récent. Elle a gagné il y a 4 ans face au tir au but face à la France pour remporter la Coupe du Monde.
0: Bon, ben on va suivre ça en tout cas pendant l'émission. Évidemment, s'il y a des buts, on vous le dira au cours de l'émission. Par ailleurs.
3: Wow! C'est beau, ça!
0: C'est l'anniversaire de Mireille. Yay, Robert, yay, bon anniversaire!
3: Merci beaucoup. Bon. Non, mais siffler, je suis impressionnée.
0: C'est vrai que...
4: En travaillant.
3: Ben, je connaissais votre talent au piano, mais dans le sifflement...
0: Mais vous passez une belle journée d'anniversaire. On vous fait pas trop... C'est sûr que vous avez travaillé pas mal aujourd'hui. Vous étiez le matin aussi.
3: Oui, c'est ça. Oui, je me tiens occupée, mais je commande du beau temps. Alors, j'avais ce pouvoir-là aujourd'hui, alors j'en ai profité.
0: Donc, ça marche?
3: Pas si mal, quand même. Oui. Il y avait un petit peu de fumée encore ce matin. J'ai chassé ça rapidement.
0: C'est vrai que ça a l'air d'un beau bleu.
3: De Montréal. Oui, c'est pas si mal. Alors oui, merci pour les vœux. C'est très, très apprécié. Alors, une autre étape de franchie aujourd'hui. Côté météo...
0: On demande pas laquelle, hein? Non, c'est pas poli de
3: demander. Vous avez envie de vous lancer là-dedans?
0: Non, on ferait pas ça du tout.
3: Je peux juste vous dire qu'il y a 2 ans, j'ai passé une étape significative dans la vie de... Je pense que vous avez passé la même récemment, d'ailleurs.
0: Bon, OK.
3: Oui, voilà, j'en suis là.
0: J'ai 50 ans.
3: Oui, c'est ça. Moi, c'était il y a 2 ans.
0: Ah, OK. Voilà. Alors, il fait beau.
3: Soleil, nuages. On a eu beaucoup, évidemment, au cours de la journée, là, justement ce matin. Je suis souvent revenue sur cet épisode d'hier parce que on a cherché le temps actif, finalement. On l'a expliqué un peu aujourd'hui, alors je peux y revenir rapidement. Là, c'est qu'on a réalisé hier qu'en raison de ce panache de fumée qui s'était emparé des hautes altitudes, ben ça a empêché les températures de grimper. Ça a fait aussi en sorte que on n'avait pas les éléments, les ingrédients favorables au développement d'orages et potentiellement de tornades. C'est la raison pour laquelle ça a été quand même beaucoup plus tranquille. On ne s'en plaint pas parce qu'évidemment on a moins de dégâts dans ce temps-là. Il y a quand même des secteurs qui ont reçu des grêlons, qui ont reçu pas mal de pluie, notamment en Mauricie. Mais pour aujourd'hui, c'est calme. Je vous parlais de fumée parce que oui, ce matin et durant la journée, ça va, ça vient. C'est pas écarté qu'on ait encore ces panaches de fumée-là parce que les feux demeurent actifs et on a aussi des vents qui soufflent ouest-nord-ouest aujourd'hui. Alors, à tout moment, ça peut venir. J'ai vérifié la qualité de l'air partout actuellement. C'est bon. Alors, il n'y a pas d'enjeu de ce niveau-là. C'est venteux aussi. Donc ça fait du bien. C'était ma commande spéciale aussi pour ma fête. Moi, j'aime bien quand c'est pas trop humide et venteux. Alors, c'est respecté. 28 comme maximum aujourd'hui, c'est ce qu'on a au thermomètre, un humidex autour de 32. Actuellement, il est à 30. Possibilité d'averse, on est dans le 30%. Quand je regarde le radar, là, je vois rien dans le court terme. La nuit prochaine, ce sera plus frais autour de 19 et demain,

0: On répète sensiblement le même scénario 27 Humidex 29. Voici, voilà, Hugo.
1: Merci beaucoup, Mireille. Et François Joly, sur les routes?
2: Oui, alors on a deux secteurs à surveiller en ce moment. D'abord, du côté de Laval, 15 Nord, à la hauteur du boulevard Curé-Labelle. Il y a eu accident, il y a une voie de retranchée. Vous perdez un peu de vitesse aussi, secteur du boulevard Saint-Martin. Mais le gros de la congestion, là, c'est à partir de la 440. Il n'y a pas de méga bouchon causé par un geste artistique accidentel.
0: Comme de peinture.
2: Déversement de peinture, donc, qui nous a occupés hier. Sinon, du côté de l'autoroute Ville-Marie, direction ouest, là, on a retranché deux voies là après le tunnel Ville-Marie. Donc, c'est un camion qui est en panne. Les remorquages, parfois, qui peuvent être un peu longs là, quand il s'agit de poids lourds. Mais dans l'ensemble, ça se passe pas si mal sur le réseau là si je regarde les autres axes autoroutiers. Puis, je vous reparlerai peut-être un petit peu plus tard, Hugo, de véhicules électriques. On a opération Charme aujourd'hui, là cet après-midi, dans le Vieux-Port de Montréal. Premier arrivage ou première démonstration de véhicules électriques chinois. On sait qu'il y en a quelques dizaines de milliers qui vont être vendus ou qui pourraient être vendus.
3: 49 000, ouais.
2: Ouais, c'est ça, exactement. Donc, au cours des prochains mois au Canada, peut-être un petit peu davantage plus tard. Mais on voit qu'il y a quand même des choses qu'on ne voit pas en ce moment sur le marché au Canada, y compris des véhicules hybrides avec une super autonomie là, de plus de 1000 km. Alors, à voir si ça va décoller. Là. Mais on promet des prix en deçà de ce qu'on retrouve là, chez la concurrence en ce moment.
1: Merci beaucoup, François. Ça va nous intéresser effectivement pendant l'émission. Ce qui va nous intéresser aussi, ben, c'est cette pièce de théâtre signée François Pérusse, Rose Saint-Pierre. C'est la première médiatique, là?
4: Oui, c'est la première médiatique ce soir. Alors, on va, ben, on a quelques premières déjà devant public, là, pour s'assurer que le show est bien rodé, alimenté, tout ça. Et apparemment, c'est comme un spectacle d'une rockstar. C'est-à-dire qu'on, le spectacle n'est pas commencé, que le public est déjà charmé, puis applaudit, et crie, répond au sketch. C'est pas François Pérusse qui est sur scène, c'est François Pérusse qui signe cette pièce-là. C'est de vrais comédiens qui sont sur scène. Une chance, parce que quand François Pérusse nous fait du théâtre, ça donne des choses comme ceci.
5: Tiens, te voilà donc. Ben où étais-tu? J'étais morte d'inquiétude.
6: Bof, tu sais.
5: Mais comme tu as l'air agité, tu n'es pas comme d'habitude.
6: Sans être trop, je ne peux plus garder ce secret qui me ronge jusqu'aux tripes. J'aime Madeleine. Elle m'habite. Je dois te quitter.
5: Égoïste, sans cœur.
6: Tu es trop dur.
5: Comment peux-tu me faire ça alors que je suis enceinte et que ma soeur vient d'être défigurée d'un accident de robot culinaire?
4: Alors voilà, question de se mettre dans l'ambiance. J'ai parlé au metteur en scène, Hugo Bélanger, qui avait cette lourde tâche d'adapter tout ça au théâtre. Dès que ça a été annoncé, il s'est fait demander par tous ses proches et ses amis qui sont des admirateurs de François Pérusse des questions quiz. Du genre, est-ce qu'un skidoo, on laisse ça dans le cours? Excellent, bravo Marc-Antoine!
1: Merci. Merci.
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1: Vous savez qu'on aime notre patrimoine bâti au Québec, on voudrait le protéger, le rénover, mais encore faut-il qu'il y ait des gens compétents pour le faire. Le Devoir nous explique aujourd'hui qu'il y a 8 attestations d'études collégiales, ce qu'on appelle les AEC, en métier du patrimoine bâti, dont la taille de pierre, la ferronnerie d'art, la forge, qui seront suspendus faute de financement des formations qui étaient offertes au Cégep du Vieux-Montréal. On reçoit Marc Douénard, pardon, qui est forgeron d'art et président du Conseil des métiers d'art du Québec. Bonjour.
8: Bonjour.
1: Expliquez-moi d'abord, dites-moi simplement, quelle est votre réaction à ces annonces-là, ou en fait cette réalité-là à laquelle fait face votre milieu?
8: La réaction, en fait, c'est ça. Le milieu, comme vous dites, autant que le patrimoine est un enjeu criant au Québec, autant les solutions sont dans une situation précaire depuis toujours. Donc, je vous dirais, c'était des annonces très heureuses quand on a eu le financement initialement en 2024, mais... Je vous dirais que depuis, c'est un peu de la consternation. Là, déjà qu'on fait des miracles avec peu de moyens, là, c'est difficile de faire quoi que ce soit avec plus de moyens.
1: Ben justement, en 2024, on voulait régler des problèmes en créant ces formations, puis là, ça tombe à l'eau. Est-ce que vous comprenez ce qui s'est passé?
8: C'est dur à expliquer. J'ai l'impression que tout ça se passe peut-être dans des compressions qui sont peut-être plus larges. Je le prends pas personnel, là, naturellement. De toute façon,

0: qu'on a réussi à faire dans les dernières années, c'est grâce à la résilience si on a pu y arriver. Donc, c'est certain que je me mettrai pas à prendre ça personnel. Je pense pas que c'est adressé spécifiquement aux formations au niveau du patrimoine bâti, mais effectivement, on fait partie là de la part du bébé qui est parti avec l'eau du bain, peut-être.
1: Ouais. Quelles sont les conséquences de ça, de pas avoir ces formations-là dans les cégeps, dans le cégep du Vieux-Montréal, dans ce cas-ci? Quelles sont les conséquences sur le marché puis pour la protection du patrimoine?
0: Ben c'est majeur parce que, je veux dire, former des gens, les métiers comme le mien, la ferronnerie d'or, la charpente traditionnelle, la taille de pierre, c'est des métiers qui s'apprennent sur plusieurs années, voire qui peuvent se spécialiser pendant presque une vie de temps. Donc, on forme pas de la relève en je sais pas moi, 15 000 heures, là, comme on peut faire dans le milieu de la construction. C'est des formations qui, si on veut vraiment avoir un impact sur le milieu du bâti et de la construction au Québec, et surtout s'assurer que le patrimoine cesse de se dépérir et en sauver ce qu'on est capable, ça prend presque une génération à créer une relève. Là, aujourd'hui, on est 400, peut-être tous métiers confondus, donc les métiers que vous avez nommés, vitrailliste, ferblantier, etc. 400 tous métiers confondus, dont la plupart sont passés la cinquantaine. Oui, les enjeux sont criants. Donc, c'est certain que quand on fait des petites avancées, je dois quand même peut-être crier haut et fort qu'on a réussi à diplômer un certain nombre de jeunes. D'ailleurs, la formation en ferronnerie d'or qui s'est terminée le mois dernier était la première formation diplômante de l'histoire du Québec au niveau de la forge. Donc, il y a des petites avancées, mais je pense que les efforts pour vraiment réussir à faire une différence doivent être concertés et non interrompus si on veut pouvoir y arriver. Là.
1: Parce que parmi les conséquences, il y a certainement de ne pas avoir les gens pour faire le travail, mais il y a aussi le risque que ce soit des gens pas compétents qui fassent le travail, que le travail se fasse, mais par des gens qui ont pas la formation.
0: Ben oui, non, ça c'est la pire. Je voudrais, dans le meilleur des cas, on va faire venir des savoir-faire de l'extérieur du pays, des gens qui connaissent pas notre architecture, qui connaissent pas les matériaux disponibles localement, notre pierre, notre bois, tout ça. Dans le meilleur des cas, s'il y a plus d'artisans ici, c'est ce qu'on va faire. Mais dans le pire des cas, effectivement, c'est quand les gens qui ont pas les compétences se mettent à intervenir sur le patrimoine. Donc moi, j'essaie de pas trop penser à ces situations-là, puis de continuer à travailler fortement là, en faisant les représentations nécessaires pour que la volonté politique vienne avec, puis quelques moyens aussi. Là.
1: On lisait dans l'article ce matin, bon, qu'il y a une pénurie d'artisans, mais il y avait aussi pas toujours des classes pleines là dans les cours qui se donnaient, c'est-à-dire manque de relève, peut-être manque d'intérêt de la part des jeunes pour ce genre de métier-là. Comment vous expliquez là, qu'on n'arrivait pas à remplir tous les cours?
0: Ben, il y a différentes façons de l'expliquer, puis c'est quand même important de mentionner que dépendamment des métiers, là, quand on dit l'AEC en patrimoine bâti, naturellement, les cours théoriques se ressemblent beaucoup là, d'une formation à l'autre, mais le métier de ferblantier a rien à voir avec le métier de charpentier traditionnel. Donc, dépendamment des cohortes, il y a plus ou moins de demandes. Aussi, c'est important de comprendre que souvent, ce qu'on forme, c'est des gens qui vont, travailler pour des maîtres d'œuvre, mais aussi souvent avoir leur propre entreprise. Fait qu'il y a toute une démarche de travailleurs autonomes ou entrepreneurial en arrière de ça. Donc, mais au-delà de ça, c'est ça, on forme pas non plus des gens, c'est pas une formation initiale. On forme des gens qui ont déjà qui ont déjà des métiers, mais qu'on vient spécialiser en patrimoine, et ils sont pas toujours disponibles. Souvent, sont très occupés, ils travaillent, etc. Donc, même si c'est intéressant pour eux de venir chercher une spécialisation, si les formations arrivent pas la bonne année ou au bon moment de l'année, c'est pas non plus nécessairement facile d'aller tous les chercher.
1: Puis en terminant, en France, on connaît le concept, ou en Europe, le concept du compagnonnage. Est-ce que ça pourrait s'appliquer ici et faire partie d'une solution?
0: Oui,

0: avant de former quelqu'un de complètement accompli. Oui, ça peut effectivement, en plus des AEC, comme je vous dis, des solutions, il y en a plusieurs, ça prend... Puis le CMAQ est bon pour mener une forme de leadership dans ce sens-là, mais c'est ça, ça prend quelques moyens. Puis surtout, comme je vous dis, de ne pas interrompre le processus en cours de
1: route. CMAQ, c'est le Conseil des métiers d'art du Québec dont vous êtes président. Marc Douénard, vous êtes aussi forgeron, ferronnier d'art. Merci beaucoup d'avoir été avec nous aujourd'hui.
0: C'est un grand plaisir. Merci à vous de vous attarder à cette cause-là qui est fondamentale pour le bâti québécois.
1: Merci beaucoup.
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1: Et là, on va s'en aller aux États-Unis. Samedi soir dernier, le sénateur républicain de la Caroline du Sud, Lindsey Graham, est décédé subitement. Il a été farouche critique de Donald Trump durant la campagne de 2016. Puis finalement, il est devenu un partisan de Donald Trump. A dit un petit peu une chose et son contraire sur certains sujets, dont justement le président américain. Le président a réagi à sa mort en disant que c'était un membre de sa famille, ou presque, qu'il venait de perdre. Mais en même temps, son appel à Fox News était très, très bizarre. Ça fait l'objet de moqueries de beaucoup d'humoristes aux États-Unis. Bref, quelle était l'influence réelle de ce sénateur Graham? On en parle avec Julien Toureille dans sa chronique politique américaine. Bonjour.
3: Bonjour, Hugo.
1: Alors, expliquez-nous un peu qui il était et quelle était son influence à ce sénateur.
3: Ben, vous avez évoqué tout d'abord l'évolution assez rapide de la relation entre Lindsey Graham et Donald Trump. Il y a une dizaine d'années, vous l'avez dit, Lindsey Graham, pendant la campagne de 2015-2016, était particulièrement critique du président avant de devenir, bon, quelque part, un conseiller, un confident. Et à cet égard, l'évolution de la relation entre Lindsey Graham et Donald Trump, elle était très symptomatique, plus globalement, de l'évolution de la relation entre le parti républicain, ou une grande majorité de ce parti républicain, et Donald Trump. On se souvient qu'il y a une dizaine d'années, beaucoup de gens dans le parti étaient sceptiques, voire très critiques à l'endroit de Donald Trump. Ceci étant dit, le sénateur Graham y jouait deux rôles principaux auprès du président Trump, et on le voyait très bien au cours de son second mandat. Le premier rôle qu'il jouait, c'était un rôle de conseiller, parfois influent, pas toujours, sur des enjeux clés de politique étrangère, en particulier l'Ukraine, dont il revenait quelques heures avant sa mort le week-end dernier. Et l'autre sujet sur lequel il était influent en politique étrangère, c'était sur le dossier iranien. L'autre rôle qu'il jouait, qui était peut-être un peu moins connu, mais qui était peut-être beaucoup plus important, c'était d'être un facilitateur des relations entre une Maison Blanche, parfois impétueuse, qui ne comprend pas les rituels, les us et coutumes du Sénat, et donc cette chambre haute du Congrès américain, qui est, elle, très jalouse de ses prérogatives, qui était très désireuse de faire respecter son propre tempo. Il a été, à cet égard-là, très influent dans deux dossiers, en particulier au cours du second mandat. Les négociations en vue de l'adoption, il y a un an, de la fameuse loi budgétaire qui tenait à cœur au président Trump, la Big Beautiful Bill. Le sénateur Graham avait été un artisan de l'adoption de cette loi. Et au cours des dernières semaines, il essayait de trouver une voie de passage pour faire adopter la Save America Act, cette loi portant sur l'intégrité des élections aux États-Unis, qui est là aussi quelque chose qui tient énormément à cœur au président Trump.
1: Oui, il était allié du président dans ce dossier-là aussi. Donc là, il disparaît. Quelles sont les conséquences politiques de sa disparition?
3: Alors, on peut peut-être y voir deux conséquences majeures. La première, c'est que la très faible majorité des républicains au Sénat, elle ne disparaît certes pas, mais elle est fragilisée. Elle est fragilisée parce que ils perdent avec Lindsey Graham un sénateur très expérimenté, un sénateur très influent. Et outre ce décès de Lindsey Graham, il faut avoir à l'esprit qu'un autre sénateur républicain n'a pas mis les pieds au Sénat depuis à peu près un mois. C'est le sénateur du Kentucky, Mitch McConnell, qui, au cours du week-end, a fini par donner de ses nouvelles, mais on ne sait toujours pas quand est-ce qu'il va revenir au Sénat. L'autre conséquence qui est importante toute dans cette fragilisation de la majorité républicaine, c'est qu'avec la mort de Graham et avec l'absence de Mitch McConnell, mais le travail des républicains à quelques mois des élections de mi-mandat se retrouve très compliqué, alors que les Républicains, ils ont beaucoup de choses à faire dans les prochaines semaines avant ces fameuses élections de mi-mandat. Ils doivent, par exemple, faire approuver des nominations présidentielles.

0: importante. On le voit aujourd'hui, le processus d'audition du candidat au poste de procureur général, Todd Blanche, qui vient de débuter. Il y a des postes de juges aussi fédéraux qu'il faut confirmer. Il y a des lois. J'évoquais la Save America Act qu'on aimerait faire adopter. Il y a une loi sur les crypto-monnaies aussi que Trump aimerait faire adopter. Il aimerait aussi faire adopter une loi de financement de la guerre en Iran. Et quand on parle de finances, c'est peut-être le dernier enjeu législatif qui est très important, mais c'est que on est en plein processus d'étude des crédits budgétaire pour l'année fiscale 2027 et la mort de Graham, encore une fois combinée à l'absence de McConnell en l'espèce, fait en sorte que sur un comité très important pour l'étude des crédits budgétaires, le comité des appropriations, mais aujourd'hui, les républicains sont en minorité face aux démocrates 13 contre 14.
1: Alors ça, c'est pour la politique intérieure. C'était un homme aussi très actif qui avait des idées bien tranchées sur la politique extérieure des États-Unis. Il doit y avoir des conséquences là aussi.
0: Alors, sur le premier enjeu, on l'a évoqué tout à l'heure, la question de l'Iran, mais le décès ne devrait pas changer grand-chose sur la détermination du président Trump à maintenir une très forte pression militaire sur Téhéran, même si cette pression, elle débouche pas sur le vœu cher qui était celui du sénateur Graham, le changement de régime à Téhéran. Sur le dossier de la guerre en Ukraine, Graham, il était partisan de sanctions supplémentaires contre la Russie et il était favorable à une aide américaine de plus grande ampleur à l'Ukraine. Et sur ce dossier-là, il y a peut-être matière à inquiétude, du moins à incertitude, notamment quand même au cours des derniers mois, des dernières semaines, il avait énormément travaillé pour l'adoption d'une loi imposant de nouvelles sanctions à la Russie. Il laissait entendre dans les dernières semaines que Trump était d'accord avec cette loi-là. Maintenant qu'il est décédé, on sait que Trump, il est très réticent vis-à-vis de sanctions à l'endroit de Moscou et du président Poutine. Peut-être que ça va tomber un peu aux oubliettes. Et surtout, en matière de politique étrangère, ce qu'on constate depuis samedi soir, c'est que le décès de Graham semble ouvrir une fenêtre d'opportunité pour les partisans d'une lecture isolationniste, non interventionniste de l'America First, qui aimerait imposer davantage cette vision du monde au sein du Parti républicain, en particulier auprès du président Trump. Et d'ailleurs, un membre influent de cette lecture-là de l'America First, Steve Bannon, n'a pas manqué de souligner quelques heures à peine après le décès de Lindsey Graham, qui comptait bien faire mettre de l'avant, cette lecture très isolationniste et non interventionniste.
1: Est-ce que ça soulève des questions sur les limites d'âge aussi au Sénat, cette histoire de Mitch McConnell puis de Lindsey Graham, Monsieur McConnell avec des gros problèmes de santé, Monsieur Graham carrément décédé. Est-ce que ça soulève cette question des limites d'âge?
0: Où ça pourrait la soulever la question de la limite d'âge, parce que le Sénat, c'est une institution où on vieillit, où la moyenne d'âge est très élevée. Dans l'actuel 119e congrès, elle s'élève à quasiment 64 ans. Ça en fait le Sénat presque le plus âgé de l'histoire. Alors, ce côté gériatrique ou gérontocratique du Sénat, c'est quelque chose d'assez récent. Mais si l'âge en lui-même ne pose pas un problème, il soulève quand même trois difficultés importantes. La première, c'est que le Sénat, comme institution, et en fait le Congrès dans son ensemble, ne s'est pas doté de règles et procédures pour faire face à des problèmes de santé d'un des membres. Et les membres du Congrès n'ont même pas à divulguer leur état de santé. Ils peuvent disparaître temporairement, voire définitivement, sans avoir à informer l'institution. Deuxième problème, plus un sénateur est là longtemps, plus il occupe des fonctions importantes. C'était le cas de Graham, c'était le cas de Mitch McConnell. Et quand ces gens-là ne sont pas là, ne président pas leur comité, mais les travaux législatifs n'avancent pas. Et enfin, troisième problème, mais cet âge avancé peut alimenter la défiance de la population américaine à l'endroit de cette institution du pouvoir fédéral qui est le Congrès. Il y avait des données récentes à cet égard de l'Institut Gallup qui nous rappelait que les Américains, ils sont à peine 9% à avoir confiance envers le Congrès. Pour vous donner un ordre d'idée, ils sont quand même 27% à avoir confiance en la présidence et en la Cour suprême.
1: Très intéressant. Faut dire aussi que c'est l'objet de moqueries, ça aussi, là, chez les late night et les émissions d'humour américains ou américaines, l'âge des gens au Congrès en général. Alors, merci pour tout ça, Julien Toureille. Vous êtes professeur adjoint en études internationales au Collège militaire royal de Saint-Jean, chercheur à l'Observatoire des États-Unis de la chaire Raoul Dandurand. Merci beaucoup.
0: Merci à vous.
1: À bientôt. Philippe-Antoine Saunier, maintenant c'est l'heure du bulletin d'information régionale. Bonjour.
2: Bonjour Hugo.
1: Québec donne le feu vert à l'agrandissement et à la modernisation de l'hôpital Charles-Lemoyne à Longueuil.
2: Des investissements de 6

0: 670 millions de dollars sont prévus pour ces travaux qui sont très attendus. Le reportage de Samy Robaïn.
1: On est là ce matin pour annoncer les travaux à l'hôpital Charlemagne.
2: 670 millions de dollars, 6 nouveaux étages, des blocs opératoires flambant neufs et l'arrivée tant attendue d'un appareil d'imagerie médicale TEP-Scan sur la rive sud. Pour la première ministre Christine Fréchette, c'est la fin d'une très longue attente.
1: Et je vous dirais enfin. Enfin, parce que, en fait, c'est un projet qui est attendu de longue date par le milieu de la santé, par les gens de la Rive-Sud.
2: Pour la PDG de Santé Québec, Geneviève Biron, cette transformation s'aligne parfaitement avec la refonte du réseau.
3: Rendre la santé plus accessible. Rendre les parcours plus fluides.
2: Plus de fluidité, surtout pour les patients en oncologie. Fini l'obligation de traverser les ponts vers Montréal pour faire un scan. Sylvie Tremblay, du regroupement provincial des comités des usagers, salue cette victoire citoyenne.
4: Une mobilisation qui a été longue, mais qui permet, qui va porter ses fruits.
2: Une avancée locale, oui, mais le portrait global des infrastructures de la province reste critique, toujours selon Sylvie Tremblay.
4: Moderniser l'ensemble des établissements, c'est ça. Le problème, là, c'est qu'il faut arrêter de construire, il faut moderniser.
2: Les travaux devraient débuter dès l'automne et se conclure en 2032 et devraient créer quelques 200 emplois en construction. Ici Samy Rebaïn, Radio-Canada, à Montréal.
5: Des logements seront construits pour des femmes en situation d'itinérance.
0: L'organisme Communia construira un immeuble de 54 logements abordables préfabriqués dans le quartier Notre-Dame-de-Grâce en partenariat avec l'Office municipal d'habitation de Montréal. Le projet est entièrement financé par la Ville de Montréal. Les résidentes pourront par ailleurs bénéficier d'un supplément au loyer qui limitera leur loyer à 25% de leurs revenus.
5: La Société des établissements de plein air du Québec, la CEPAC, serre la vis aux utilisateurs de climatiseurs sur les terrains de camping.
0: Oui, Hugo, je ne sais pas si vous êtes un adepte de l'utilisation du climatiseur en camping, mais sachez que
5: jamais fait ça.
0: L'utilisation modérée de climatiseurs est désormais tolérée uniquement de 10h à 20h en présence des occupants. Le porte-parole de la CEPAC, Simon Boivin, explique que ces appareils représentent souvent un irritant pour les autres campeurs à proximité et des plaintes avaient été formulées.
6: Qui ont amené les gens de terrain, quand ils ont fait leur réflexion sur l'ensemble de notre réglementation, à dire, je pense qu'il faudrait clarifier cette règle-là pour faire en sorte qu'on retrouve un meilleur équilibre entre le confort des uns et des autres, encore une fois, parce que faut jamais oublier que la personne qui est en tente à côté, en plus de la chaleur, si elle est incommodée par le grondement de l'appareil, alors qu'elle est venue chercher une certaine quiétude dans un parc national, encore une fois, ben, c'est à prendre en considération.
0: Cette réglementation est en vigueur dans tous les établissements de la CEPAC, autant pour les séjours en camping qu'en prêt-à-camper. Par ailleurs, la CEPAC interdit également l'utilisation de tout équipement de sonorisation, incluant les haut-parleurs et les instruments de musique. Alors, Hugo, votre piano, pas en camping.
5: Pas de piano à queue en camping. On n'amènera pas ça. Mais par contre, pour la climatisation, j'avoue que je connais pas ce genre de machine. Qu'est-ce qu'on met dans une tente? Est-ce que c'est
7: sur les roulottes.
5: C'est sur les roulottes. On parle de roulottes.
8: Et sur les VR.
7: Exactement, véhicule motorisé.
5: Je comprends que ça puisse faire du bruit, effectivement.
7: Je vais répéter mon plaidoyer pour le camping en tente que j'ai fait à cette émission il y a à peu près un mois. Si vous n'êtes pas prêt à souffrir juste un tout petit peu, allez faire autre chose que du camping.
5: Bon, est-ce qu'on
8: seconde.
5: Est-ce qu'on va souffrir sur les routes de Montréal?
7: Pas plus que d'habitude, je vous dirais même peut-être un peu moins. Ça commence à ressembler un peu à l'été, là. Insistons sur le un peu, parce qu'il y a quand même des congestions. Je regarde autoroute 13, notamment Hugo, direction nord, avant la 520 jusqu'à passer la 40, vous êtes dans la congestion. Tout ce qui est, bon, les endroits habituels, Descaries, direction nord, Lavin ouest entre Saint-Pierre, l'échangeur Turcot et l'échangeur Saint-Pierre, c'est achalandé. Là, j'essaie d'avoir des précisions s'il y a des auditeurs qui sont sur la métropolitaine direction ouest, secteur Christophe Colomb. Semble qu'il y ait véhicule immobilisé. Je sais pas si c'est une panne ou un accrochage. J'arrive pas à le voir sur les caméras. Là, c'est entre deux caméras de Transport Québec. Donc, j'ai pas plus de détails que ça. Mais visiblement, il y a quelque chose parce que c'est par choc à par choc. Et là, le point de vue suivant, là, on circule librement avec une circulation très, très parsemée. Donc, si vous avez des détails, vous m'appellerez là-dessus. Vous mentionnez aussi 132 Est, corridor pour la 25 Nord. On a un camion en panne. Et petite nouvelle de transport en commun, rapidement Hugo, vous faire part de cette nouvelle qui a été partagée par la Société de transport de Montréal. Les travaux sont finis à la station Saint-Michel, ça durait depuis le 19 septembre 2025, donc ça avait coûté 14 millions de dollars pour refaire notamment dalles de béton, escalier, et on va pouvoir réouvrir, je pense que c'est fait, l'édicule secondaire qui est du côté est, donc ça va aider les gens qui se déplacent en autobus, notamment via l'autobus numéro 67.
5: Merci beaucoup François, Mireille, il vente pas mal.
8: Oui, et c'est agréable. bon, c'est pas nécessairement très, très chaud aujourd'hui, mais une petite brise qui fait du bien. Actuellement, ouest-nord-ouest, 25 km à l'heure, rafale à 39. Alors oui, c'est le scénario pour aujourd'hui. Puis demain, ça risque aussi d'être quand même assez venteux, avec des températures qui sont saisonnières. Et si je fais encore un petit bout de chemin sur les climatiseurs en VR ou en roulotte, on n'a pas raison. On n'a pas vraiment une vague de chaleur. On a eu une journée plus chaude hier, même à ça, avec un ciel plutôt couvert. Alors, on ferme les climatiseurs, on profite de la nature, surtout que dans les prochains jours, on sera pas mal dans les valeurs de saison. Aujourd'hui, 28, humidex autour de 32. Demain, 27. On parle à peine d'un humidex à 29. Et pour la fin de semaine, ça s'enligne vraiment pour être dans les valeurs de saison. 26 ce vendredi, 24 samedi, 27 dimanche. Et un mot pour vous dire que, bonne nouvelle, la canicule vit ses derniers jours en France, du moins pour le centre de la France. La bascule vraiment en flux du nord-ouest est confirmée. Donc, ça veut dire que ça va marquer la fin de l'épisode caniculaire. Il y a juste les régions méditerranéennes qui vont conserver de fortes chaleurs à partir de vendredi.
5: Merci, Mireille.

0: Ah, c'est un son inattendu, très intéressant, oui. Un côté très rock.
1: Exactement.
0: Et puis une voix qui on associe là aux Nuits d'Afrique, puisque c'est un spectacle qu'on peut voir gratuitement ce soir.
1: Ouais, on va faire le tour de ce qu'on peut voir gratuitement ce soir aux Nuits d'Afrique. Et celle que vous entendiez ici, c'est Sarah Algen. Elle est chanteuse somalienne, militante culturelle aussi. C'est très important dans son identité artistique. Et oui, c'est spécial parce qu'elle mélange des traditions somaliennes, le rock, on l'entendait bien, des influences plus est-africaines, et il y a un peu de blues, il y a un peu de funk là, dans tout ce beau mélange.

Alors, ce qu'il faut savoir aussi de Sarah Alghen, Alghen, ça signifie la combattante en Somalie. Et son œuvre défend la reconnaissance du Somaliland. C'est un territoire au nord-ouest de la Somalie. On est à la pointe, finalement, de la corne de l'Afrique. Et c'est un territoire qui est autoproclamé indépendant depuis 91, après l'effondrement à l'époque du régime somalien. Mais il n'est pas reconnu comme un État souverain par la très grande majorité des pays. Somaliland, ça vous dit probablement rien, ça me disait rien moi non plus. Mais sur le terrain, c'est un territoire qui fonctionne comme un État ou presque. Il y a un parlement, il y a une armée, il y a une police, il y a une monnaie. L'État peut délivrer des passeports, mais d'un point de vue diplomatique, c'est considéré comme une région séparatiste ou autonome. Alors, vous comprenez que oui, il y a la musique, bien sûr, pour Sarah Alghen, mais il y a aussi un fort message politique et identitaire. C'est une figure de la résistance culturelle. Alors, si vous êtes curieux de la rencontrer, de la voir, c'est ce soir à 19h à l'Esplanade Tranquille. Et un peu plus tôt, quelques heures plus tôt, au même endroit, il y a le grand gagnant de la 19e édition des Silidor de cette année, le groupe montréalais Zalam Kao. Eux aussi, ils font dans le mélange. Là, vous allez entendre, on est un peu dans le jazz, un peu dans le funk, un peu dans le soul aussi. C'est très hétéroclite, mais c'est très, très fédérateur.

Alors, Zalam Kao, ce sont 5 jeunes musiciens montréalais qui se sont rencontrés à l'école et 5 musiciens avec presque autant d'héritages musicaux différents. Argentin, brésilien, créole, tunisien. Ils chantent en français, en arabe, en espagnol, en portugais et en créole. Notre collègue Nicolas Ouellet disait, pour moi, c'est entre Manu Chao et Clay and Friends. Et c'est vrai que selon les pistes de leur dernier album, on va vraiment dans différentes directions. Leur album est sorti l'année passée. C'est vraiment nouveau, mais ça fonctionne très, très bien. C'est impressionnant de voir à quel point on est capable de fusionner comme 10 styles musicaux aux origines complètement différentes et en faire un son qui est vraiment le world music, si on veut. Mm-hmm. Alors, 17h à l'Esplanade Tranquille pour Zalam Kao. Et on termine avec peut-être le concert le plus attendu ce soir, 18h au parterre du quartier des spectacles. C'est un retour aux sources pour Elhaj Diouf. Sa carrière montréalaise a débuté dans les années 90 à Nuit d'Afrique. Et on l'a découvert, nous, grâce à sa collaboration à l'album « Dehors novembre » des Colocs. C'est avant tout un chanteur, un percussionniste, un auteur-compositeur-interprète d'origine sénégalaise.

0: Alors, Elage Diouf, 18h, grande scène du quartier des spectacles ce soir.
1: Merci beaucoup, Rose. Maintenant, on va accueillir notre invité qui arrive avec une pancarte de manifestants sur laquelle il est écrit « You've lost karma », vous avez perdu votre karma. Mais là, il y a un jeu de mots parce que je pense que c'est le nom d'un jeu vidéo, si je me trompe pas. Karma,
2: c'est expliquez-moi.
3: Ça vient de Fallout, ça?
2: C'est ça. Je suis un développeur de jeux vidéo chez Bethesda Game Studios. Et dans la série, un de nos séries de jeux, Fallout, tu gagnes ou tu perds du karma en faisant des bonnes ou des mauvaises
1: choses. Je comprends. Alors, celui que vous venez d'entendre, c'est Simon Préfontaine, organisateur syndical pour les employés du studio Bethesda, effectivement, à Montréal. Vous savez que c'est une industrie qui a beaucoup de difficultés, là, ces derniers temps. Microsoft a annoncé la semaine dernière le licenciement de 4800 employés, dont les deux tiers dans cette division de jeux vidéo. Ça affecte des travailleurs partout dans le monde, y compris à Montréal. Et au cours de la dernière décennie, il faut se rappeler quand même que Microsoft avait investi à Montréal, donc acheté des dizaines de studios de jeux vidéo. Puis là, donc, il y a évidemment des répercussions pour ces gens-là. Et là, ben aujourd'hui, il y a des rassemblements de travailleurs de l'industrie prévus pour contester ces compressions, dont un qui est organisé à Montréal, justement, par les travailleurs de la compagnie Bethesda. Et c'est Simon Préfontaine qui a participé à l'organisation de tout ça. Bonjour.
2: Bonjour, merci de m'avoir invité.
1: Bon, d'abord, qu'est-ce qui se passe dans cette industrie-là? Pourquoi est-ce qu'il y a tant de mises à pied?
2: C'est difficile à dire. Je pense qu'une partie, c'est l'intelligence artificielle. Mm-hmm. Pas qu'on se fait remplacer par l'intelligence artificielle. Je pense pas que l'IA est arrivée à ce point-là. Mais plus l'investissement va plus dans ça. Alors, ça joue un rôle.
1: Est-ce qu'on s'en sert de prétexte aussi pour faire des mises à pied?
2: Pas encore.
1: OK. Il y a évidemment, on est devant des studios qui marchent bien là. Bethesda, c'est prolifique. Entre autres, la dernière franchise qui s'appelle Elder Scrolls. Il y a des fans qui attendent impatiemment le prochain jeu. Mm-hmm. Dans ce cas-ci, qu'est-ce qui explique qu'on a des coupures?
2: Bonne question. Il y avait des rumeurs de licenciement de coupure avant, mais en même temps, Xbox disait qu'ils voulaient investir plus dans leurs franchises les plus importantes, dont Fallout et Elder Scrolls. Donc, on pensait qu'ici à Montréal, on était safe. Alors, on était pas mal étonnés, confus, frustrés par les mises à pied annoncées la semaine passée.
1: Puis j'imagine que quand on sait que Microsoft, c'est une des compagnies les plus riches de la planète, plus de 100 milliards de dollars de profit l'an dernier, ça doit être, j'imagine, encore plus frustrant.
2: Ouais. Puis ils disent même pas que Xbox, on est dans la division de Xbox. Ils disent même pas que Xbox perd l'argent, mais ils ont juste pas atteint les profits qu'ils visaient avant. Mm-hmm. Alors, c'est frustrant.
1: Ouais, il y a une impression d'être puni un peu d'une certaine manière injustement. Est-ce qu'il y a un problème de quasi-monopole dans l'industrie? Ouais, c'est-à-dire d'un joueur qui devient trop puissant comme Microsoft, puis qui peut se permettre peut-être
2: C'est un risque, oui. Je sais pas si c'est arrivé au point de monopole encore, mais quand il y a de moins en moins de boîtes, puis ils sont de plus en plus grands, ça prend juste une personne pour, comme on a vu, couper des milliers de jobs.
1: Mm-hmm. Il y a la question de la syndicalisation aussi qui est intéressante, parce que traditionnellement, corrigez-moi si je me trompe, mais c'est un métier où les gens sont des travailleurs autonomes. Il y a pas de regroupement. On travaille un peu seul. On est embauché seul. Parfois, on travaille à la maison. Est-ce que cette syndicalisation a pu causer un certain remous dans l'industrie, peut-être irriter les patrons, comme on a vu avec d'autres grandes compagnies là, comme Amazon?
2: Difficile à dire. Ils disent pas que c'est à cause de ça qu'ils ont mis du monde à la porte. Il y a beaucoup de gens non syndiqués aussi qui ont été licenciés la semaine passée aussi. Alors, c'est pas juste des gens syndiqués. C'est-à-dire, à Bethesda, à Montréal, on est le seul studio syndiqué au Québec. Mais si ça jouait un rôle, ben, je vais laisser les avocats décider ça.
1: Mm-hmm. Donc, vous savez pas, vous avez pas d'opinion là-dessus?
2: Pas encore. Mais je sais qu'aujourd'hui, notre syndicat a soumis je connais pas le mot en français exactement, mais une plainte officielle, légale, que les mises à porte de la semaine passée étaient illégales. Mais en partie parce qu'on est dans un syndicat. C'est-à-dire, nous sommes en train de négocier notre premier contrat. On n'est pas arrivé encore. Alors, on est censé être dans un état de statu quo où la compagnie peut pas faire des grands changements sans consulter le syndicat. Mais évidemment, mettre 10% du studio à la porte, Nous autres, on pense que c'est une grande décision. Alors, on pense que cet licenciement est illégal et on va discuter ça avec Microsoft, disons.
1: Donc, les prochaines étapes, c'est des étapes légales ou est-ce qu'il y a d'autres choses que vous allez essayer de faire? Parce que c'est quand même difficile de se battre contre la décision d'un géant comme ça de mm-hmm. faire des compressions.
2: Oui. C'est vrai que Microsoft est énorme, alors on a un défi devant nous, mais c'est pour ça qu'on a manifesté aujourd'hui à 6 places différentes en Amérique du Nord, au Canada et aux États-Unis, parce qu'on pense que si on démontre à Microsoft que nous, les travailleurs syndiqués, sont unis, sont motivés, sont fâchés, que... Mm-hmm. Peut-être on peut avoir des changements plus vite qu'attendre les cours.
1: Mm-hmm. Donc, on essaie de se faire entendre, de passer à l'action. Merci beaucoup d'être passé en studio pour nous expliquer vos revendications. Simon Préfontaine, vous êtes organisateur syndical pour les employés du studio Bethesda à Montréal.
2: Merci.
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5: Première épreuve était bars asymétriques, exercice imposé.
6: Ouais.
5: C'est là que j'ai eu le premier 1.00 10.
1: Oui, 1.00 ou 10. Là, on a reconnu la voix de Nadia Comaneci.
7: Exact, la reine des Jeux de Montréal qui a conquis le cœur d'un peu tout le monde en 1976 en devenant, rappelons-le, à l'âge de 14 ans, la première gymnaste à obtenir une note parfaite dans une compétition olympique de gymnastique. Alors, l'extrait que vous venez d'entendre est issu d'un superbe documentaire qui est intitulé « Été 76, la magie des Jeux ». Qui va être diffusé en primeur à 20h demain soir à la télé de Radio-Canada. Et mes collègues Roselyne Filion et Jacinthe Taillon, qui sont elles-mêmes d'anciennes olympiennes, sont allés à la rencontre des gens qui ont marqué les Jeux de Montréal, qui évidemment, comme on le sait, fêtent cette semaine leur 50e anniversaire. C'est un documentaire très touchant dans lequel on retrouve, bon, Comaneci, mais aussi Caitlyn Jenner, qui était encore Bruce Jenner à l'époque, mm-hmm. de même que Walter Siebert, Thomas Bach, qui a remporté l'or au fleuret par équipe et qui est devenu plus tard le président du Comité international olympique, puis aussi plusieurs athlètes québécois et canadiens. Et je me suis entretenu avec Roselyne Filion pour aller en coulisses de ce documentaire-là, puis elle m'a expliqué qu'au centre de la démarche du documentaire, il y avait une volonté de se tourner vraiment vers les artisans et vers l'héritage humain des Jeux 76.
8: C'était notre objectif aussi de mettre de côté tout le gouffre financier, les grèves, la corruption, la construction, un mât pas fini. Parce que, tu sais, quand tu vis les Jeux olympiques du côté des athlètes, il y a toujours quelque chose de négatif. Il y a toujours un enjeu politique, social qui fait ombrage aux performances sportives. Fait qu'on voulait vraiment mettre ça de côté parce que ça a été traité tellement de fois. Fait qu'on voulait vraiment mettre de l'avant ces acteurs-là du sport, de retrouver sur les sites de compétition puis de refaire vivre ces moments-là en archives, surtout aux athlètes. Puis on s'était fait dire que les Jeux de Montréal avaient été vraiment appréciés, les gens étaient au rendez-vous. Tu sais, il y avait plus d'un million de spectateurs qui se déplaçaient parce qu'ils étaient curieux d'aller au stade. Fait que Jacinthe et moi, on savait qu'il y avait une portion très positive

0: des Jeux de Montréal.
1: Intéressant, c'est un angle intéressant, effectivement, dont on a moins parlé, c'est vrai.
2: C'est vrai, oui, oui. C'est bon de donner une connotation positive à cet événement-là. Puis, Roselyne parle d'archives. En 1976, Radio-Canada était diffuseur hôte des Jeux, avait créé l'organisme de radio-télévision des Olympiques, ou ORTO. Ça a marqué vraiment un jalon important dans la façon dont les Jeux sont retransmis à la télé. C'était innovateur, puis ça a créé une banque d'archives incroyable dont le documentaire s'est abondamment servi. J'ai demandé à Roselyne quelle avait été son entrevue coup de cœur, puis elle m'a parlé d'Anne Jardin, qui faisait partie de l'équipe canadienne de natation. Le documentaire, l'équipe recherchait un intervenant qui allait parler du bassin olympique, de la piscine. On cherchait quelqu'un qui venait du Québec, qui avait gagné des médailles aussi. On voulait quelqu'un qui pouvait parler du fameux scandale des nageuses est-allemandes. Et Roselyne est tombée sur Anne Jardin, une ancienne athlète qu'on voit pas souvent, qui est absente des réseaux sociaux, mais qui est en plus très, très difficile à retracer. Mais vous allez voir, les efforts en ont valu la peine.
0: Anne Jardin ne voulait pas être trouvée. Elle voulait pas revivre l'expérience de 76. Pour elle, ça a été, même avec deux médailles, c'était comme une déception. Je lui demande, elle demeure à Ottawa maintenant. Puis j'ai dit, est-ce que t'es game de venir à Montréal me rencontrer à la piscine du Parc olympique? Puis elle dit, écoute, je vais le faire, mais j'aime pas ça. Fait qu'elle est arrivée au stade. Elle était un peu craintive, puis la seconde où elle a mis les pieds sur la piscine, ses yeux pétillaient, elle était souriante. Elle me disait, écoute, les souvenirs sont vraiment difficiles à replonger, mais ça me fait vraiment du bien de repenser à ces moments-là. Oui, on n'a pas gagné de médaille d'or, puis peut-être qu'on aurait dû, mais finalement, c'est vraiment le fun ce qu'on a vécu à Montréal. Fait que cette rencontre-là, ça a été difficile de l'avoir, puis finalement, c'est l'entrevue qui m'a marqué le plus.
2: Donc, été 76, la magie des Jeux, c'est vraiment une belle heure de télé que ce documentaire-là, qui, je le rappelle, va être diffusé en primeur demain à 20h.
1: Oui, puis ça va faire 50 ans que les Jeux commençaient vendredi.
2: Voilà.
1: Merci beaucoup. François?
3: Oui, alors 40 Ouest, avant la sortie de l'accordéon, on a un véhicule en panne. J'ai parlé à Mohamed, il était sur la 40 Est à la hauteur Christophe Colomb. C'est une panne qu'il y avait à cet endroit-là, mais c'est dans l'accotement. Alors, ça devrait pas trop déranger. Et Pont-Jacques-Cartier vers Montréal, c'est très achalandé, encore une fois, cet après-midi.
1: Et Mireille?
4: Petite sortie ce soir, on met le parapluie. Lui, si on a de la place dans le sac, parce qu'on a un petit 30% de probabilité d'averse, si rien de bien grave. Le soleil qui se couche ce soir à 20h40.
1: Je m'appelle Hugo Lavoie. Vous écoutez le 15-18. On revient après le bulletin d'information nationale.
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11: Bon après-midi, mesdames, messieurs, ici Philippe-Antoine Saunier. Québec veut mettre fin aux programmes gouvernementaux uniformisés pour toute la province. Le ministre délégué aux régions, Mathieu Lévesque, a annoncé l'élaboration d'une directive qui vise à intégrer de façon systématique les réalités territoriales dans la conception des programmes. Le ministre Lévesque explique que cette orientation découle en partie des travaux menés par le nouveau Conseil des régions, mis en place au printemps.
12: C'est la fin du mur à mur. On vient annoncer, là, on donne un mandat aux conférences administratives régionales de l'ensemble des régions pour qu'ils nous proposent justement des pistes de solutions pour la modulation de nombreux programmes pour justement avoir une meilleure efficacité de l'État. Et justement, ça va nous permettre de répondre aux besoins, avoir davantage de flexibilité, d'agilité dans ces programmes-là pour l'ensemble des régions.
11: Les programmes gouvernementaux, notamment en habitation, en transport ou encore en infrastructure, pourront ainsi être adaptés aux particularités des régions. La Corporation des propriétaires immobiliers du Québec demande la création d'un observatoire québécois de l'habitation en vue de la prochaine campagne électorale. Selon la Corpic, un tel outil est nécessaire afin de comprendre les besoins actuels et futurs des Québécois. L'entité serait notamment responsable de colliger des données pour soutenir les différents ministères concernés dans leur mission. Le porte-parole de la Corpic, Éric Sanson,

0: Soucy explique qu'il manque à l'heure actuelle de données fiables en matière d'habitation.
1: Pour nous, propriétaires qui sommes sur le terrain, quand on voit des affirmations qui vont dans un sens et sont contraires, ce qu'on constate, c'est que les informations, les données qui sont nécessaires aux prises de décision ne se rendent pas en temps voulu. Vous savez, actuellement, on parle de taux d'inoccupation à partir de données de la SCHL sur la réalité de 2025. On le sait, ça évolue très rapidement.
0: En 2025, le taux d'inoccupation moyen au Québec était de 2,7%, non loin du taux de 3% qui est généralement considéré comme étant le signe d'un marché locatif équilibré. Le député de Granby et ministre de l'Immigration, François Bonnardel, est sorti de son silence aujourd'hui pour expliquer sa décision de quitter la vie politique. Un choix déchirant, longuement réfléchi. Brigitte Marcoux l'a rencontré aujourd'hui dans sa circonscription de Granby.
2: Un matin, je me levais, c'était oui, le lendemain, c'était non, le lendemain, c'était oui, le lendemain, c'était non.
3: Député de l'Estrie depuis 2007, il aura fallu attendre la dernière semaine de la session parlementaire à Québec pour que son choix se cristallise. Il faut dire que la dernière année a eu des airs de tempête pour François Bonnardel. La commission Galland l'a remué. Son exclusion du Conseil des ministres lors du remaniement de François Legault à l'automne l'a secoué. Mais le politicien refuse de pointer du doigt un coupable unique pour expliquer son départ.
2: Une année compliquée. Personne souhaite vivre ce genre de événement qui est une commission d'enquête. Pour moi, ça, c'est du passé. Cette fin, puis d'avoir eu la confiance de la première ministre, puis d'avoir eu le privilège d'être à ses côtés, à sa droite comme leader parlementaire, je serai éternellement reconnaissant à Christine Fréchette.
3: Le député de Granby tirera sa révérence à la fin de son mandat, avec le sentiment du devoir accompli. Pas question pour autant de s'éclipser en douce. Il compte bien faire campagne aux côtés de la relève de la CAQ dans sa circonscription.
2: J'ai l'intention de donner un coup de main, d'être sur le terrain pour la personne qui sera choisie par le parti. J'aime la politique, puis je veux que la politique soit partie prenante encore de ma vie, de ma fin de vie politique avec Granby, puis de participer donc avec la personne qui va être choisie là, jusqu'au 5 octobre prochain.
3: Ici Brigitte Marcoux, Radio-Canada, à Granby.
0: En France, les pompiers continuent de lutter contre l'incendie qui ravage une partie de la forêt de Fontainebleau en banlieue parisienne. Selon de nombreux spécialistes, ce brasier pourrait avoir des impacts négatifs importants sur la biodiversité, qu'il s'agisse d'essences d'arbres, d'espèces d'insectes ou d'oiseaux. Fontainebleau est un réservoir de vie unique dans la région. Le reportage de Damien Mestre.
4: La fauvette pitchou. C'est un petit oiseau à l'œil cerclé de rouge qui, sans la forêt de Fontainebleau, aurait très probablement disparu en Île-de-France. Mais c'est peut-être en ce qui concerne les insectes que les chiffres sont les plus impressionnants. Plus de 5000 espèces recensées, dont le très rare taupin violacé, animal qui apprécie les vieux chênes et qui est menacé de disparition en Europe. Pour avoir un ordre d'idée, il y a presque deux fois plus d'espèces d'insectes recensées dans les 25 000 hectares à peine de cette forêt que dans tout le parc des Cévennes, étendu pourtant sur trois départements. Une biodiversité exceptionnelle, protégée depuis le milieu du 19e siècle, rappelle Jean-Philippe Ciblet, l'un des scientifiques qui connaît le mieux Fontainebleau.
5: Tout le monde est d'accord pour reconnaître que la forêt de Fontainebleau est une des forêts, si ce n'est la forêt la plus riche d'Europe de l'Ouest. Et c'est aussi le premier endroit au monde où on a préservé des espaces naturels pour un objectif de protection de la nature et des paysages.
4: Même s'il est encore trop tôt pour mesurer l'étendue des dégâts causés par l'incendie, le pire est à craindre, explique le scientifique. Le printemps n'est pas si loin et de nombreux animaux sont trop jeunes encore pour survivre.
0: C'était Damien Mestre. Et la lutte contre les feux de forêt se poursuit dans le nord de l'Ontario. En tout, 185 feux sont en activité dans la région, dont près de la moitié ne sont pas maîtrisés. La situation est loin de se résorber, puisqu'une trentaine de nouveaux brasiers ont été recensés au cours des dernières heures. Plusieurs communautés ont été évacuées, dont la Première Nation de Collins, qui a subi des dommages matériels importants. Devant le risque d'incendie élevé à extrême, la province a instauré une zone de restriction des feux sur une grande partie du territoire. Plusieurs villes comme Thunder Bay et Sudbury ont aussi interdit les feux à ciel ouvert. C'était les informations.

0: Il est 16h06, je m'appelle Hugo Lavoie, vous écoutez le 15-18. Dans cette heure-ci, il sera question de politique un petit peu, puisqu'on reçoit Patrice Bergeron, qui est journaliste à la presse canadienne à l'Assemblée nationale. Candidature, il y en a plusieurs là qu'on a connues, notamment la, en fait, faut dire, équipe Christine Fréchette, Coalition Avenir Québec. Maintenant, c'est donc Rachel Renault qui va être candidate dans le coin de Bellefeuille, là, c'est à Saint-Jérôme. C'est la sœur de Gaby Renault, victime d'un féminicide, qui a milité pour qu'on ait un changement législatif relié justement à la protection des femmes avec des conjoints violents. Donc, il va nous en parler un petit peu plus tard, Patrice Bergeron. On va recevoir aussi dans quelques minutes le maire de Repentigny, Nicolas Dufour. Vous savez qu'il y a eu, il y a une dizaine de jours, ce déraillement de train important. Et puis Repentigny, on voudrait changer un peu les choses, à tout le moins demander qu'on ralentisse, que les trains ralentissent quand on passe en ville, au moins pendant l'enquête du gouvernement fédéral. Bref, on va lui poser des questions là-dessus dans quelques minutes. Et puis, il y a Mireille Roberge qui va nous amener à voir un petit peu notre ville, notre milieu urbain différemment.
1: Oui, et surtout la nature en ville. Je me suis intéressée à une initiative d'un psychologue de Montréal qui lui-même fait de l'écothérapie. Alors, vous savez, ça fait quand même quelques années que les médecins de plus en plus prescrivent pratiquement des bains de nature, disent aller en forêt pour vous reconnecter, réduire le stress, réduire l'anxiété. Alors, ce psychologue-là, un jeune psychologue dans la trentaine, qui habite ici dans le centre sud, qui a dit, moi, j'ai envie qu'on fasse des sorties extérieur dans la nature pour montrer aussi qu'on n'a pas besoin d'aller dans le fin fond du bois pour avoir ces bienfaits-là, qu'ici, en marchant dans le quartier, avec les arbres, avec la végétation, entendre le vent dans les feuilles, regarder les oiseaux, on peut quand même avoir cette connexion-là et réduire le stress.
0: C'est un état d'esprit qu'il faut aller chercher, peut-être.
1: Exactement.
0: Plutôt qu'un lieu. Cela dit, là, c'est le moment où vous pouvez nous écrire les endroits que, disons, plus verts un petit peu, à Montréal, sur l'île ou dans la région autour, il y a des parcs absolument magnifiques, certains qu'on connaît moins, des lieux peut-être un petit peu plus cachés. Oui, vous pouvez nous dévoiler votre secret, votre coin préféré, là, puis on le dira pas à personne,
1: des
0: on va garder ça.
1: Ruelles, parfois où il y a des jardins comestibles. Et ce qui est intéressant, c'est que lui, son projet s'appelle Touche du gazon. Et ça, je vais vous l'expliquer dans quelques minutes d'où vient cette expression-là, mais vous allez tout comprendre. Alors, si vous touchez du gazon dans votre quartier, écrivez-nous.
0: Oui, écrivez-nous votre coin vert préféré. Oui. Vous écrivez dans la bulle de conversation de l'application audio de Radio-Canada. Puis on va vous lire autour du reportage qui s'en vient autour de 16h35. Parlant d'écrire et de reportage maison, François, mais on invite les gens à nous écrire là pour nous parler des commerces de quartier qu'ils apprécient particulièrement.
2: Oui, parce qu'on continue cette série. Le prochain épisode, ce sera d'ailleurs demain. Hugo, donc, on fait ces portraits de commerces de quartier, commerces qui font vivre nos quartiers de Montréal et du Grand Montréal. Vraiment, on cherche des petites pépites, des gens peut-être qui viennent d'arriver ou d'autres qui sont là depuis longtemps. On en a eu quelques-uns qui sont là depuis plusieurs décennies et qui amènent vraiment une saveur particulière là à votre coin de Montréal ou du Grand Montréal. Et on serait particulièrement preneur, Hugo, de commerce un peu éclectique. T'sais, on a eu beaucoup de recommandations de café, notamment. Je sais qu'évidemment, ce sont des endroits qui sont très fédérateurs dans notre vie moderne, mais si vous avez, je sais pas, là, un atelier de couture, une quincaillerie, un commerce de jeux vidéo, que sais-je, quelque chose qui nous sorte un petit peu de l'alimentaire, je pense que ça serait un bon complément. Donc là aussi, si vous avez des suggestions à nous faire parvenir, et je rappelle que si vous nous écrivez, cela dit, je le mentionne, vous vous exposez à passer à la radio, parce que le concept, c'est qu'on veut faire rencontrer les auditeurs qui nous font la suggestion et les commerçants. Donc on organise ces petites discussions à trois, on monte ça dans un reportage. Donc voilà, si ça vous intéresse, écrivez-nous. Même chose, l'application audio, la bulle de conversation ou l'adresse courriel, ça fonctionne aussi. Je rappelle donc le 15-18 en chiffres, évidemment, @radio-canada.ca, le 15-18@radio-canada.ca.
0: Voulez-vous nous faire une petite circulation?
2: Ben certainement, avec une heure de pointe, somme toute, je vous dirais estivale. On commence à avoir donc des ralentissements qui sont toujours là, mais qui sont un peu moins volumineux dans leur longueur. Je regarde du côté de l'aéroport, là, ça continue d'être assez lourd. Surtout sur la 520, si vous arrivez par la 20, c'est peut-être un peu plus facile. Évidemment, il faut passer le bouchon là de l'autoroute du souvenir entre les échangeurs Turco et Saint-Pierre, mais c'est peut-être moins long que la 520 ou le fameux dernier kilomètre là, il va vous prendre une bonne demi-heure. Descaries, c'est toujours complet. Le pont Samuel de Champlain aussi, on est un peu avant la Vérendrye pour le début de la congestion. Rive-Sud, Rive-Nord, Des ralentissements, mais il n'y a rien de catastrophique en ce moment.
0: Merci beaucoup, François. Un petit mot de météo, Mireille.
1: Ouais, plus facile à résumer qu'hier. On n'a pas d'alerte, pas de veille de tornade. C'est le calme plat, même qu'on a eu un petit peu de fumée ce matin. Mais là, le ciel est bien dégagé. Alors, on en profite, les vents aidant, évidemment. Ah, ça souffle pas mal, là, des rafales à plus de 40 km à l'heure. Alors, température aussi à la baisse. Ça aussi, ça fait du bien. Hier, on était à 30, humidex 39. Aujourd'hui, 28, un petit humidex à 30. Probabilité d'averse ce soir autour de 30%. Alors, c'est vraiment pas grand chose. Et la nuit prochaine, vous allez trouver ça confortable, 19, parce que la nuit dernière, entre 26 et 27 à Montréal, alors c'était quand même chaud pour la nuit. Alors on revient à des normales plus saisonnières.
0: Merci beaucoup. Puis là, on va parler de sport. On vous parle pas trop du match Angleterre-Argentine, parce que là, bon, ben c'est 0-0, si je vous dise. 50 minutes de jouer. On fera l'analyse sportive de ce match-là un petit peu plus tard dans cette heure-ci, Marc-Antoine. Mais c'est assez, c'est pas tranquille sur le terrain, apparemment. Là,
3: non,
0: ça passe
3: quand même.
0: Mais il n'y a pas de but, en tout cas. Cela dit, vous voulez nous parler de la légende de Steve, du hockey, Steve Yzerman, qui perd son poste avec les Red Wings de Détroit.
3: Ben oui, absolument. Il était directeur général des Red Wings depuis 8 ans. Là. Il est dans la conversation pour être le plus grand joueur de l'histoire des Red Wings après Gordie Howe. Il a passé 8 ans comme DG, sauf que les Red Wings n'ont pas fait les séries une seule fois durant tout ce temps-là. La grande majorité des dirigeants dans le hockey n'auraient pas duré aussi longtemps, mais ils n'ont pas nécessairement la prestance puis le symbolisme que Yzerman a à Détroit. Ce qui est surprenant, c'est que ça arrive à ce moment-ci de l'année, parce que c'est pas évident là, aussi tard dans l'entre-saison de se lancer à la recherche d'un nouveau dirigeant. Mais là, le repêchage est passé, puis ça, c'est une période faste pour faire des échanges. Les principaux joueurs autonomes ont trouvé preneur sur le marché aussi, puis les Red Wings se sont pas vraiment améliorés. Puis en plus, ils ont une patate chaude en ce moment parce que leur capitaine, Dylan Larkin, a demandé à être échangé parce que, dit-on, il en a assez de perdre. La relation entre Larkin puis Yzerman était devenue très tendue, puis ça va être intéressant de voir si un changement de directeur général va peut-être l'inciter à reculer puis à changer d'idée. Puis, autre petite nouvelle de hockey en terminant, la Ligue nationale a annoncé les dates des matchs d'ouverture en vue de la prochaine saison pour les 32 équipes. Le Canadien va rendre visite aux Maple Leafs de Toronto le 29 septembre. C'est pratiquement une tradition. Et le match d'ouverture au Centre Bell va avoir lieu le 6 octobre contre les champions de la Coupe Stanley, les Hurricanes de la Caroline.
0: Bon, déjà, hein? Est-ce que vous avez hâte?
3: Ah ben oui, mais savez-vous quoi? J'ai hâte à mes vacances avant ça.
0: Ah ben, c'est sûr, c'est sûr. Un gars de hockey, une fois de temps en temps, faut décrocher quand même.
3: Ouais.
0: Bon, merci beaucoup. On va parler, Rose Saint-Pierre, maintenant du syndicat des scénaristes qui s'oppose au rachat de Warner par Paramount.
4: Oui, le syndicat qui a lancé des poursuites hier contre le projet de rachat du studio hollywoodien Warner. Pour eux, ce serait d'abord une menace pour leur profession et ce serait aussi une menace à la concurrence. C'est un deuxième obstacle parce que avant hier, il y a eu 12 États au total qui ont aussi lancé une procédure au sujet de ce rachat. De leur côté, c'est plutôt le pouvoir de fixation des prix qui les inquiète parce que moins de concurrence, ça veut dire potentiellement des abonnements plus chers aux plateformes. On comprend très bien que même si le département américain de la justice a donné son OK à ce projet-là, Hollywood essaie vraiment de faire reculer. C'est un mariage quand même à 110 milliards de dollars et c'est certain qu'on peut se demander si une fusion aussi grande va pas mener à des suppressions d'emplois dans une industrie qui en arrache déjà en ce moment. Vous savez que la famille Ellison, qui est propriétaire de Paramount, est proche de Donald Trump. Et si ce mariage fonctionne, ils vont contrôler deux chaînes d'information, deux grands studios de cinéma, deux plateformes de visionnement en continu. Autrement dit, ça serait un Goliath qui deviendrait le plus grand acheteur de programmes cinématographiques et télévisuels de tous les États-Unis.
0: Puis il y a eu beaucoup de controverses déjà là, dans les entreprises sous la propriété de la famille Ellison.
4: Oui.
0: Par exemple, Stephen Colbert qui a perdu son émission.
4: Tout à fait. Puis rappelez-vous comment la guerre d'enchères a été intense pour acquérir Warner, Netflix aussi, qui voulait mettre la main sur le studio. Bref, tout ça pour dire que oui, on sent que ça brasse aux États-Unis, mais il faut pas oublier que pour nous ici au Canada, si Paramount en effet achète Warner, ça veut dire que Paramount devient le propriétaire de HBO. Donc HBO, pour nous les Canadiens, c'est sur la plateforme Crave de Bell. Mais du jour au lendemain, on pourrait devoir s'abonner à Paramount Plus à un prix peut-être assez cher pour avoir accès à ce contenu-là. Imaginez aussi ce que ce studio de cinéma-là aurait comme pouvoir sur les salles canadiennes. S'ils disent « notre film, vous le mettez à l'affiche pendant 8 semaines », un géant comme ça peut-être réussirait à imposer des conditions assez fortes là, sur la petite découvrabilité québécoise.
0: Oui, effectivement. Puis c'est aussi un empire qui a démontré certaines tendances politiques aussi, oui. Qui pourraient sembler, en tout cas jusqu'à maintenant, qui ont imposé certaines idées politiques. Donc, je comprends qu'il y a des inquiétudes à plein de niveaux dans cette transaction-là. Merci beaucoup, Rose.
4: Plaisir.
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0: La ville de Repentigny demande au gouvernement fédéral de diminuer la vitesse des trains qui circulent dans la ville jusqu'au dépôt, au moins, du rapport final du Bureau de la sécurité des transports du Canada. Ça a été voté hier soir par le conseil municipal, une dizaine de jours après le déraillement d'un train du CN. Je parle de tout ça avec Nicolas Dufour, qui est maire de Repentigny. Bonjour, Monsieur Dufour.
6: Bonjour, Monsieur Lavoie.
0: Quelle est la demande précisément là de la ville de Repentigny?
6: Alors, la résolution qu'on a adoptée hier, là, les 12 conseillers et moi-même, là, c'était à l'effet de demander au gouvernement fédéral de réduire temporairement la vitesse le long là, du chemin de fer qui est dans la zone urbanisée, tant et aussi longtemps qu'on n'a pas le rapport du Bureau de la sécurité des transports fédéral et qu'on n'a pas les recommandations pour corriger les erreurs, s'il y en a, et savoir quelle a été la problématique qui a causé le déraillement. Donc, tant aussi longtemps là, qu'on n'a pas de lumière là, par rapport à la problématique, on veut qu'il y ait une diminution de la vitesse.
0: Mais vous n'avez pas mis de chiffre, évidemment, sur la vitesse précise. On n'est pas allé jusque-là.
6: Non, parce qu'on n'est pas spécialiste. Ouais, ouais. Non, c'est ça, exact. Donc, c'est vraiment un champ de compétence du gouvernement fédéral. Mais déjà, là, les trains, présentement, roulent environ. Puis là, je vais y aller en kilomètres. Je sais que normalement, c'est en mille à l'heure là, pour les trains. Mais les trains roulent environ une trentaine de kilomètres à l'heure. Puis ça, déjà, là, ça rassure les citoyens. Ils sentent beaucoup plus en confiance là, en voyant que les trains roulent beaucoup moins vite. Alors, pour le chiffre exact, là, je pense que les spécialistes du gouvernement fédéral seraient les mieux placés pour nous le dire, mais pour sûr, on veut une diminution.
0: Est-ce que vous avez transmis officiellement une demande au ministère des Transports à Ottawa? Puis savez-vous s'il y a de l'ouverture?
6: Oui, donc la résolution a été envoyée là, ce matin même et notre député au niveau fédéral là, du Bloc québécois, c'est Patrick Bonin qui rapidement là, a repris la résolution, a envoyé une lettre directement au ministre des Transports du Canada avec qui j'ai eu l'occasion de parler là, pas plus tard que vendredi dernier qui s'enquérait de la situation là, par rapport au déraillement. Il y avait une ouverture là, sur la diminution temporaire, au moins le temps qu'on aille les résultats de l'étude et on est forcé de le constater là, parce que déjà les trains roulent beaucoup moins vite. Mais on veut vraiment s'assurer, malgré l'ouverture du ministre, là, que ce soit annoncé clairement que la réduction va être là tant aussi longtemps qu'on n'a pas les résultats de l'enquête.
0: Si on se fie, toute comparaison est boiteuse, là, mais si on se fie à ce qui s'est passé après la tragédie de Lac Mégantic, là, les changements ont été extrêmement lents et compliqués. Le rapport avec les entreprises privées puis le gouvernement fédéral n'ont pas été si simples que ça. Est-ce que vous êtes inquiet des délais là, pour des changements ou des réactions à ce sujet-là?
6: J'ai été député au fédéral, donc je peux vous dire que je suis toujours inquiet des délais quand le gouvernement fédéral a à se positionner sur un dossier. Des fois, ça peut être extrêmement long. Là, je pense tout de même que les législateurs sont pleinement conscients de la problématique qu'on a vécue. Puis, vous savez, ça a inquiété aussi beaucoup de gens partout au Québec, là, puis même au pays. C'est pas réservé à Repentigny, là, qu'il y ait des constructions le long des chemins de fer. Notre pays s'est bâti le long des chemins de fer et des cours d'eau. Donc, là, je pense que ça interpelle pas juste les citoyens de Repentigny. C'est plus large que ça. Donc, je pense qu'il va avoir une écoute de la part des législateurs au fédéral, mais il va falloir des actions claires et surtout rapides.
0: Il y a sûrement des citoyens qui se sont présentés au conseil municipal ou en tout cas des citoyens que vous croisez dans les rues puis qui vous parlent de tout ça. Est-ce qu'ils sont encore préoccupés? Quel est leur état d'esprit 10 jours après le déraillement?
6: Ben, je vous dirais, t'es soulagé d'une première part parce qu'il n'y a pas eu d'incident plus problématique, il n'y a pas eu de blessés ou de morts. Donc, tout le monde est conscient de la chance qu'on a eue à Repentigny. Un certain soulagement, mais en même temps, il y a une certaine préoccupation parce que pendant des années, des décennies, la traque de chemin de fer à Repentigny depuis 1904. Donc, on a toujours bien cohabité avec le train, puis à un moment donné, ça a comme disparu de nos préoccupations. Quoique, on voyait dans les dernières années que le train allait de plus en plus vite, puis qu'il y avait de plus en plus de wagons, puis on sentait même le poids des wagons qui était de plus en plus lourd. Donc, c'est sûr que au courant des deux, trois dernières années, les citoyens étaient un peu plus inquiets du passage du train jusqu'à l'événement fatidique là, du 5 juillet. Donc, on sent une belle unanimité de la part des citoyens à la demande qu'on a faite au gouvernement fédéral. Là, tout le monde est à la même place. Si on peut avoir une diminution temporaire et même permanente là, de la vitesse, je pense que ça rassurerait les citoyens.
0: Vous parliez de peut-être de trains plus lourds et de risques augmentés. On a assisté cette semaine à un autre déraillement. C'était à Calgary, lundi. Mmh. Vous étiez au courant donc de ça? Est-ce que c'est, c'est de nature à alimenter une certaine inquiétude?
6: Ben c'est sûr. Puis on a plusieurs déraillements de trains là au Canada. Comme on a aussi des accidents avec les avions, puis je veux dire le transport aérien ne s'arrête pas du jour au lendemain. Mais toutefois, il y a des précautions qui sont mises en place, il y a des mesures qui sont mises en place.

0: Et c'est ce qu'on sent un peu moins là au niveau du transport ferroviaire comparativement au transport aérien. Alors, chaque déraillement qui va arriver ben, va ramener ce souvenir-là aux citoyens. Et c'est pour ça que je pense que le gouvernement fédéral doit poser des actions rapidement pour assurer pas juste les citoyens de Repentigny, mais de partout au pays.
1: Ouais, il y a beaucoup de choses qui pourraient être faites. Une des critiques qui est adressée souvent, d'une part au gouvernement fédéral qui ne l'exige pas, mais aussi aux compagnies privées comme le CNLCP, c'est de manquer d'imputabilité, de transparence, disons d'avoir des rapports qui sont pas toujours simples avec les citoyens et les autorités. Comment ça se passe pour vous, là, votre relation avec le CN?
0: Ben, je vous dirais que pour le moment, là, depuis le 5 juillet, là, il y a eu une belle collaboration, mais on aimerait ça que ce soit à l'année puis que ce soit pas juste quand il y a une problématique. Je vais vous donner un exemple. On ne sait que 4 fois par année le type de marchandises qui passe sur notre territoire et encore là, il y a beaucoup d'informations qui est cavardée. Je comprends là, les secrets industriels ou quoi que ce soit, mais il y a un certain manque de transparence parce qu'à la fin de la journée, même si c'est de compétence fédérale que les chemins de fer, c'est dans nos municipalités que ça passe, c'est les villes qui gèrent l'anxiété des citoyens ou les enjeux citoyens qu'on peut avoir suite à un déraillement de train. Alors, moi, je pense qu'il faut qu'il y ait une collaboration puis un mode de collaboration qui est plus, comment dire, plus efficace, qui est plus récurrent là, que seulement lorsque survient une problématique. Donc, le défi qu'on a en plus particulier au Québec, c'est que les villes peuvent pas parler directement au gouvernement. Il faut qu'on passe par le gouvernement du Québec. Mm-hmm. Alors, ça commence à devenir très complexe pour ce type d'enjeu-là. Mais moi, je pense qu'il faut qu'on réussisse à se trouver, puis c'est pas impossible, là, un mode de communication là, qui va être au bénéfice de tous.
1: Par exemple, savoir exactement ce qu'il y a dans le train à chaque fois pour peut-être aider les premiers répondants, ou ça va trop loin?
0: Non, au contraire, parce que vous voyez, dans le cas qui nous occupe là avec le déraillement du 5 juillet, ça paraît pris un certain temps avant qu'on réussisse à avoir la liste des produits. Ouais. Donc, si on pouvait avoir d'avance le type de produit qui va passer sur notre territoire, ben déjà au moins nos équipes de la sécurité civile, quand arrive une problématique, ben ils savent déjà comment intervenir parce qu'ils savent les produits et les matériaux qu'il y a. Là. Puis, il y a une différence entre des matériaux dangereux ou du bois. C'est pas le même type de déraillement de train. Mais si on avait plus d'informations, s'il y avait une plus grande transparence dans la gestion des réseaux ferroviaires au pays, ben je pense que ce sera au bénéfice de tous et au bénéfice de ces compagnies de transport ferroviaire, parce que s'ils veulent avoir une acceptabilité sociale, ben ça passe aussi par la transparence et la collaboration.
1: Puis en terminant, est-ce que on comprend un petit peu mieux ce qui s'est passé il y a 10 jours? Est-ce que il y a des experts qui ont parlé d'impact de la chaleur, par exemple, sur les voies? Je comprends qu'il y a une enquête en cours, là, mais est-ce que vous voyez un peu ce qui s'est passé mieux?
0: Malheureusement, pour le moment, on n'a pas encore d'indication claire sur qu'est-ce qui aurait pu causer directement le déraillement. Donc, non, pour le moment, on n'a pas encore assez d'informations. Il y a des pistes là, qui sont soulevées puis par plusieurs experts. Là, est-ce que c'est la chaleur avec les rails là, qui aurait pu créer la problématique? Est-ce qu'une simple roue aurait pu débarquer comme une roue d'auto puis c'est un banal accident? Mais peu importe, nous, notre priorité, c'est de s'assurer de la sécurité des citoyens de Repentigny en attendant d'avoir les recommandations puis les conclusions.
1: Nicolas Dufour, maire de Repentigny, merci d'avoir été avec nous.
0: Merci, c'est un plaisir.
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1: Et on joint maintenant le chroniqueur politique Patrice Bergeron, journaliste à la presse canadienne à l'Assemblée nationale. Bonjour Patrice.
3: Allô Hugo, ça va bien?
1: Ça va pas mal. Puis vous, la campagne?
3: Ben ça va pas mal pré-campagne, hein? Qu'en pensez-vous, là? Je pense que tout le monde met des bûches dans le poêle actuellement, là.
1: C'est ça.
3: Ça chauffe, là.
1: C'est ça, pré-campagne, mais on sent que le foyer est allumé un peu. Parlant justement de foyer allumé, il y a des nouvelles annonces de candidature une fois de temps en temps, puis assez souvent finalement. Là, il y en a une qui, disons, a retenu l'attention pour la l'équipe Fréchette Coalition Avenir Québec dans Bellefeuille. C'est une nouvelle circonscription dans les Laurentides.
3: Donc oui, c'est pas très loin de Montréal, vous le mentionnez, c'est dans les Laurentides, donc la couronne. Et vous savez, former un gouvernement au Québec, ça passe par, dans le fond, obtenir le vote des couronnes, que ce soit la couronne nord, la couronne sud, et c'est là où on va ramasser le maximum de députés pour un jour former un gouvernement. Et actuellement, l'équipe de Christine Fréchette présente des candidatures un peu partout. D'ailleurs, récemment, vous l'avez vu, c'était en Outaouais. Et là, maintenant, c'est dans Bellefeuille. Et, surprise, il s'agit de Rachel Renault. Alors, mais qui est Rachel Renault? Probablement que vos auditeurs, ça leur dit pas grand-chose. Elle n'est pas nécessairement connue du grand public. Mais cependant, je dois dire, c'est la sœur de Gaby Renault. Et là, je dois vous rappeler un triste épisode. C'est bien dommage, mais donc Gaby Renault, c'était une mère de famille de 43 ans.

0: Québec solidaire en avait fait un combat et même que Mme Rachel Renault s'était présentée à côté d'eux. Mais finalement, surprise donc, Mme Renault se présente du côté de la CAQ. Et elle s'est justifiée cet après-midi dans une conférence de presse. Elle a dit « Quelque chose s'est développé avec l'équipe de Christine Fréchette ». Et pensez-vous, Hugo, que ça peut avoir comme une espèce de d'effet positif, ce genre de candidature-là, pour la CAQ?
1: Ben sans aucun doute, là. Sans aucun doute, parce que vous disiez, elle est pas très, très connue, mais quand même, elle a été présente dans les médias. Puis jusqu'à maintenant, des gens qui ont une petite notoriété, il y en a pas eu beaucoup là à la CAQ.
0: Ben voilà, c'est que ça envoie quand même un signal qui est assez positif, vous le dites. C'est un parti qui a encaissé beaucoup de départs, là, on en a parlé lundi, vous le savez. Mais là, il fallait enrayer un peu l'hémorragie, puis aussi montrer que la CAQ est capable d'attirer des personnalités avec un certain profil. Donc, ça montre que le parti est capable d'aller en chercher, mais aussi c'est encourageant pour les troupes, on pourrait dire. Puis ça pourrait également inciter peut-être d'autres personnes qui hésitent actuellement, dont on connaît pas nécessairement le nom, là, qui hésitent à tremper leur tête dans la piscine plutôt que, bon, les sondages sont pas super bons et qui pourraient être incités à dire oui à Mme Fréchette, peut-être parce que ça amène une nouvelle sorte de leadership aussi. Et également, je vous dirais, Hugo, c'est que ça envoie un message que la CAQ est un parti qui s'occupe, de comme on disait du temps de M. Couillard, des vraies affaires, qui a les préoccupations à cœur des Québécois, qui a un côté empathique, qui est un parti de femmes. Voyez-vous, c'est des messages qui peuvent être envoyés, ça colle des cases, comme on pourrait dire.
1: Mm-hmm. Est-ce que vous allez continuer d'appeler la Coalition Avenir Québec la CAQ ou est-ce que vous allez dire Équipe Fréchette, Coalition Avenir Québec, vous?
0: Là, il va falloir changer. Puis c'est drôle que vous souleviez ça parce qu'effectivement, vous l'avez appris. Là, on a su que le nom officiel du parti allait changer. Et ça, je vous rappelle pourquoi. Nous, on en avait déjà parlé un peu au printemps quand il y a eu le changement de direction. Pourquoi le nom de François Legault apparaissait Équipe François Legault, Coalition Avenir Québec? Rappelez-vous quand M. Legault s'est lancé avec son nouveau parti. C'était en 2011. Le parti n'était pas connu du tout. Alors là, il fallait bien mettre un nom connu. Puis le nom de M. Legault, lui, il était connu. Il avait fait de la politique, les gens l'appréciaient. Alors il avait donc désigné, ça apparaissait sur les bulletins de candidature, donc dans tous les bureaux de circonscription, dans tous les bureaux de vote, c'est-à-dire. Il y avait le nom Équipe François Legault, Coalition Avenir Québec. Et là maintenant, ben, que voulez-vous, M. Legault n'est plus là. Hein? On le sait depuis janvier. Il fallait donc que le parti change le nom officiel pour que ça soit maintenant Équipe Christine Fréchette. Donc, il va falloir s'habituer, mais vous savez, comme moi, Hugo, c'était très rare qu'on appelait le parti Équipe François Legault, hein?
1: Oui, je pense qu'on peut dire CAQ. Je comprends qu'ils veulent peut-être amener l'attention des auditeurs sur quelqu'un d'autre que la CAQ en ce moment. On verra si ça colle ou pas. Un petit mot.
0: Ça peut être assez rafraîchissant quand même de tourner la page, en fait, sur un nouveau chapitre du parti.
1: Exact, avec des nouveaux candidats, etc. Sommet sur l'itinérance. Christine Fréchette dit oui, comme les autres chefs de parti. Cela dit, elle appelle ça, elle, un rendez-vous sur l'itinérance. Là aussi, c'est peut-être pas significatif comme changement de mot. Mais bref, on a dit oui à Pauline Marois.
0: Oui, puis je vais vous dire pourquoi on utilise le mot rendez-vous, parce que je pense qu'au fond, là, la Coalition Avenir Québec a toujours été allergique au sommet. François Legault n'aimait pas ça, lui, les sommets. Puis il essayait d'éviter ça parce que ça lui a rappelé un peu les grands épisodes, les grands messes péquistes, là.
1: Oui,
0: parce que
1: c'est
0: le Parti québécois souvent qui organisait des sommets. Et puis, bon, il y a eu le dernier qui était le sommet sur l'enseignement supérieur autour de 2013. Monsieur Legault, il aimait pas ça, les sommets, lui. Et il préférait donc utiliser d'autres façons, d'autres forums pour rassembler tout le monde autour de la table. Donc, ce fameux sommet-là qui est proposé par Pauline Marois, l'ancienne première ministre péquiste, ça fait depuis le mois de mai qu'elle, finalement, porte cette croisade-là, Mme Marois, avec l'appui de plusieurs personnalités, notamment le maire de Québec, Bruno Marchand, et la mairesse de Montréal, Soraya Martinez-Ferrada. Et elle demandait à chacun des chefs de parti s'il prend le pouvoir de s'engager à tenir un grand sommet sur l'itinérance. Et il se trouve que tous les chefs de parti avaient dit oui, que ce soit Paul Saint-Pierre-Plamondon, Charles Millard, Ruba Gazal, Éric Duhaime. S'il prenait le pouvoir, il dit oui, on va organiser un grand sommet sur l'itinérance d'ici à juin 2027. Et pourquoi? Parce que vous le savez, vous avez juste à sortir de votre bureau, de votre studio à Radio-Canada pour aller vous chercher un café sur Sainte-Catherine. Puis vous voyez le problème, là. C'est une crise qui est absolument abominable au Québec. Alors moi, le 4 juin dernier, j'avais posé la question à Mme Fréchette lors d'une conférence de presse à l'hôpital de la Malbaie. Puis vous savez, on est un peu des snoreaux, les journalistes. Il y a un sujet pour la conférence de presse, mais on ne fouche pas nécessairement des questions sur ce sujet.
1: Ben voyons donc.
0: Je vous l'apprends, hein?
1: Oui.
0: Toujours est-il que cette fois-là, moi, comme l'itinérance, ça me tient à cœur comme sujet, je lui demande, est-ce que vous allez aussi faire comme les autres chefs et vous engager à tenir un sommet sur l'itinérance si vous êtes réélu? Et elle avait répondu, encore plus important que de tenir un sommet, c'est important d'avoir une

0: coordination. Vous savez, on dit en politique, Hugo, que il y a une seule façon de dire oui, mais il y a plusieurs façons de dire non. Puis là, c'était pas clair. Qu'en pensez-vous? Donc, ouais, c'était pas un engagement ferme. Je pense qu'elle attendait, au fond, de rencontrer Mme Marois pour ensuite s'engager plus clairement. Et c'est ce qui était fait hier. Donc, la CAQ embarque dans le train. Tous les chefs de parti, maintenant, sont d'accord pour organiser une sorte de grand rendez-vous sur l'itinérance. Pourquoi un grand rendez-vous? Parce qu'on sent bien là, qu'il faut coordonner les efforts et du fédéral et des municipalités. Il y a peut-être des bons exemples à apprendre aussi de d'autres régions. Et c'est intéressant. Puis je vous dis, il y a comme un glissement qui s'est fait. Donc, Mme Fréchette, elle a changé de réponse à ce sommet-là. Mais je vous amène aussi, vous attirez votre attention sur un autre élément de Pauline Marois, qui a dit hier qu'elle parlait un peu plus clairement de l'itinérance zéro. Alors que ça apparaissait dans sa lettre, mais c'était pas nécessairement son cheval de bataille. Elle a dit hier, c'est ambitieux, puis il faut avoir de l'ambition. Mm-hmm. C'était moins présent au début, puis je vais vous dire pourquoi c'est intéressant. Parce que Bruno Marchand, ici à Québec, en avait fait un objectif de sa première campagne électorale en 2021. Et il s'est inspiré par la Finlande. Et la Finlande, c'est intéressant parce que j'y suis allé moi-même dernièrement pour une série de reportages sur un programme qu'ils ont mis en place il y a 20 ans. L'itinérance zéro, ça fait 20 ans que ça existe en Finlande. Je vous dis pas que ça marche à 100%. Mm-hmm. Il y a quand même tout de même seulement 3800 personnes en situation d'itinérance en Finlande. Ah, c'est quand même toute une différence par rapport au Québec, vous me direz.
1: Ben oui.
0: Et c'est quoi la différence, dans le fond, la recette finlandaise? C'est que plutôt que de financer des refuges temporaires, ce pays-là a choisi de fournir un toit permanent à des personnes sans-abri avant même de fixer des conditions, avant même d'essayer de régler leurs problèmes de dépendance, leurs problèmes de santé mentale. Dans le fond, ça prend d'abord un toit pour essayer de reprendre contrôle sur sa vie. Et c'est le choix qui a été fait. Je vous dis pas que c'est un choix qui est absolument unanime chez les chercheurs. Dans toutes les entrevues que j'ai faites, c'est pas nécessairement les réponses que j'ai obtenues. Cependant, quelque chose comme une inspiration qu'on peut aller chercher là. Et ce qui est intéressant, c'est quand j'avais parlé à Mme Marois, j'avais dit, il existe le modèle finlandais et par la suite, elle m'avait texté pour me demander de lui envoyer les articles en question. Ce qui est comme quoi, des fois, puis je vous dis, moi, j'ai jamais été texté par un premier ministre, je vous dirais semblablement, personnellement, là, ça m'est pas arrivé souvent. Et là, ça m'est arrivé, puis je me dis, comme quoi, des fois, comme journaliste, on peut faire quelque chose, puis on peut être contacté par des décideurs politiques, puis on peut leur transmettre des informations qui peuvent leur servir à les faire réfléchir aussi.
1: Ben oui, parfois, ça sert à quelque chose, les journalistes, hein? Faut le rappeler.
0: Je sais pas, mais j'en doute, moi, encore.
1: Ben non, évidemment. Patrice Bergeron, merci beaucoup pour les explications. Journaliste à la presse canadienne, à l'Assemblée nationale. À bientôt.
0: À vendredi.
1: Philippe-Antoine Saunier, on se retrouve pour le bulletin d'information régionale. Il est 16h34. Merci pour votre patience.
2: Ben, ça me fait plaisir.
1: Le fromage Oka passe aux mains de l'entreprise française Lactalis, mais aucune perte d'emploi n'est prévue.
2: C'est une décision d'affaires pour la coopérative laitière québécoise Agropure qui est confrontée à une plus forte concurrence. Mais malgré cette transaction, le fromage emblématique devrait rester dans les réfrigérateurs des épiceries. Étienne Perrault a préparé ce reportage.
3: Ça fait 125 ans que le fromage Oka existe.
4: Le fromage Oka a une longue histoire au Québec. Mais bientôt, il cessera d'être à 100% québécois.
5: Agropure a annoncé avoir conclu une entente pour la vente de ses activités de fromage fin.
4: Selon le directeur des communications chez Agropure, Guillaume Bérubé, cette vente à l'entreprise française Lactalis découle notamment d'une pression liée à une plus grande concurrence.
5: Le marché des fromages fins est rendu très compétitif, notamment à cause de l'ouverture du marché canadien.
4: Depuis 2017, un accord entre le Canada et l'Union européenne a aboli les tarifs sur 16 000 tonnes de fromage européen. Le professeur d'économie agroalimentaire à l'Université Laval, Maurice Doyon.
6: Si vous êtes un fabricant de fromage fin au Québec, vous devez négocier avec un détaillant qui lui-même a un pouvoir de marché et qui en plus a la capacité d'importer.
4: Selon lui, cette transaction ne devrait cependant pas changer le goût ou la disponibilité du fromage.
6: Les produits devraient toujours être sur les tablettes.
4: Et les 400 employés des usines de Saint-Hyacinthe et d'Oka inclus dans cette transaction peuvent avoir l'esprit tranquille, selon la porte-parole du syndicat TUAC, Roxane Larouche.
7: Il n'y a pas de coupure d'annoncer. Les emplois sont maintenus. La convention collective va être respectée.
4: Lactalis est déjà une entreprise bien établie dans la province. Elle possède des produits comme le lait Lactantia ou encore les fromages Petit Québec. Ici Étienne Perrault, Radio-Canada, Montréal.
1: L'investissement de plus de 670 millions de dollars pour la modernisation de l'hôpital Charles-Lemoine à Longueuil réjouit les représentants des patients.
2: Le projet inclut l'ajout de 6 étages, de nouvelles salles d'opération et surtout l'arrivée d'un appareil d'imagerie médicale TEP scan sur la rive sud. C'est une technologie réclamée depuis longtemps par les personnes atteintes de cancer. La fin des travaux n'est prévue qu'en 2032 et l'urgence actuelle devra être relocalisée dans une clinique temporaire en attendant les travaux. C'est d'ailleurs cet aspect logistique qui retient l'attention de Francine Bouchard, qui est trésorière du comité des usagers de l'hôpital.
8: Pour nous autres, qui nous préoccupait, c'est pendant le temps de la construction, c'est quoi les désavantages pour les clients. Mais ils nous ont dit qu'il y avait des mesures d'atténuation, là, qu'ils avaient déjà pensé. Puis, il n'y a aucune opposition du comité des usagers qu'on va surveiller ça de près.
2: Ces travaux-là doivent débuter à l'automne.
1: La sœur de Gaby Renault, qui a donné son nom à une loi qui vise à lutter contre la violence conjugale, sera candidate pour la coalition Avenir Québec aux prochaines élections.
2: Rachel Renault portera les couleurs de la CAQ dans la nouvelle circonscription de Bellefeuille au nord de Montréal, une circonscription qui a été ajoutée à la carte électorale. Gaby Renault, on s'en souvient, a été présumément tuée par son conjoint à Saint-Jérôme en septembre dernier. La loi qui porte son nom permet aux femmes de faire une demande pour obtenir les antécédents de violence conjugale d'un partenaire intime.
1: Merci beaucoup, Philippe-Antoine.
2: À plus tard.
1: Mireille, on va parler un petit peu de la qualité de l'air, mais à Toronto, là, oui. C'est très mauvais.
9: Ben oui, parce qu'on sait que les feux sont très actifs dans le nord de l'Ontario et aujourd'hui, Toronto s'est retrouvé et se retrouve encore au moment où on se parle avec la grande ville, disons, avec la pire qualité de l'air au monde. Mauvaise qualité de l'air, donc pire que des pays comme le Congo, l'Indonésie et l'Inde. Alors, imaginez des pays reconnus, entre autres, par leur niveau de pollution. Alors, ça devrait s'améliorer d'ici demain. La bonne nouvelle à travers tout ça, pour nous, c'est que malgré le fait qu'on a eu donc ces panaches de fumée hier, on a été un petit peu, je dirais pas incommodés, mais ça a voilé le ciel. Aujourd'hui, encore un peu ce matin, on n'a pas de mauvaise qualité de l'air. Le temps est plutôt clément. On pourrait avoir quelques averses ce soir, probabilité autour de 30 % 19 pour la nuit prochaine. Et demain, c'est un scénario similaire avec 27 au thermomètre. Actuellement, il fait 28.
1: Merci beaucoup, Mireille. Et François.
10: Alors, quelques incidents, certains qui dérangent, d'autres un peu moins. Là, je commence avec ceux qui sont plus problématiques. Du côté de la 20 Ouest, après l'échangeur Turcot, on a un véhicule en panne, voie de centre-gauche qui est entravée. Ça déborde là, des bretelles qui vous mènent à l'échangeur Turcot. Ça commence à être assez lourd de ce côté-là. 40 Ouest, à la hauteur P9, on a un véhicule en panne. Ça, c'est la voie de droite. Et là aussi, là, on commence à avoir un bouchon qui s'est formé. Par contre, on a aussi un incident 138 Est, sortie Early, qui est partiellement entravé là, par un véhicule en panne. Par contre, ça semble pas trop déborder là, sur le pont Mercier, les gens qui vont vers Montréal. On a toujours une circulation qui est assez fluide. Et même chose du côté de la 15 en direction sud à la hauteur du chemin Notre-Dame. C'est un camion immobilisé. C'est dans l'accotement, la voie de droite qui est entravée aussi. Un peu de retard. C'est pas une immense congestion, cela dit, non plus.
1: Merci beaucoup, François. Et maintenant, Mireille, on va en parler de ces espaces verts qui peuvent nous réjouir ou changer notre vie ou notre état d'esprit, peut-être même en ville. En fait, c'est un projet qui s'appelle Toucher du gazon. Qu'est-ce que ça veut dire exactement?
9: Ben, ça peut sembler banal à la base, mais ça peut être rempli de bienfaits. En fait, ça vient de l'expression « touch grass » que je ne connaissais pas.
10: Très populaire en ligne.
9: Bon, vous la connaissez. Alors, grosso modo, ça veut dire, lorsqu'on veut passer le message de façon plus ou moins subtile à une personne pour dire « décroche de ton téléphone, reviens un peu dans le monde réel », on pourrait dire « touch grass ». Alors, c'est par un événement qui se déroule cet été que moi, j'ai bien saisi le sens de l'expression parce qu'il y a un psychologue de Montréal qui a décidé de franciser l'expression puis d'en faire un projet depuis quelques mois, d'où l'expression touche du gazon. Donc, c'est de l'écothérapie dans le centre-sud de Montréal. C'est Thomas Keller qui est donc psychologue, mais aussi écothérapeute, résident du centre-sud. Et c'est dans ce contexte qu'il offre cette activité de reconnexion à la nature urbaine. Je vous apprends rien. Depuis des années, on parle des bienfaits de la balade en forêt, de la reconnexion à la nature pour diminuer le stress, l'anxiété. Mais là, on se dit, est-ce qu'on peut vraiment faire ça en ville? Vous allez voir, je suis allée me balader donc avec lui, découvrir la nature urbaine dans le centre-sud. Bonjour Thomas.
11: Bonjour Mireille.
9: On se rejoint ici, coin Parthenay, Ontario.
11: Oui.
9: Ouais. J'ai l'impression que c'est très urbain pour toucher du gazon. Est-ce que c'est voulu?
11: C'est absolument voulu. Je m'appelle Thomas Couleur, je suis psychologue, clinicien, écothérapeute, puis initiateur du projet Touche du gazon.
9: Qu'est-ce qu'on fait?
11: Là, on touche des fleurs qui sont super douces.
12: On n'a pas besoin de connaître les fleurs.
11: On n'a pas besoin de connaître les fleurs pour être en relation avec. Moi, je me prétends pas botaniste.
13: Nous, on s'est vraiment dit que si les personnes, elles se sentent vivre, appartenir au quartier, ben ça va favoriser inévitablement le vivre ensemble. Donc c'est pour ça qu'on était quand même... C'était assez évident, au final, après, pour nous de soutenir les marches de Thomas. Je m'appelle Sarah Darnaudet, je suis chargée de communication à la Corporation de développement communautaire Centre-Sud.
11: Le but de l'initiative, c'est vraiment de faire vivre aux gens l'expérience que la nature est partout, même quand on bétonne puis qu'on construit des bâtiments. Il y a quand même des oiseaux, des insectes, des plantes. Et si on arrivait à passer en entrevue, nous dirait ben, c'est chez moi ici, c'est la nature. Il y a des plantes à butiner, il y a des insectes à manger, il y a du soleil à capter, il y a des nutriments à aller chercher dans le sol.
9: Là, on est rendu coin Follum, rue de la Rivière. Et juste depuis qu'on est ensemble, là, j'observe plus la verdure.
11: Ouais. Puis on n'a rien fait encore, là. Moi, je...
9: On fait juste en parler.
11: On fait juste en parler, mais c'est puissant à ce point-là. Ouais. Donc, généralement, cet ancrage-là, je le fais au début des marches. Puis je vais proposer aux gens d'essayer du mieux qu'ils peuvent de rester ouverts à leurs cinq sens exactement de cette manière-là au cours des 2 heures. Dans le sens de Louis. Juste de laisser rentrer les bruits environnants. On peut remarquer le sens du toucher, donc nos pieds sur le sol. Donc on peut faire la même chose avec le sens de la vue. C'est comment ici, au niveau de l'odorat. Puis au niveau du goût, on peut inspirer par la bouche, puis qu'on prend une bouchée d'air, ça goûte pas la même chose que si on est dans un stationnement en béton, au soleil cuisant.
13: Je regarde aussi un peu le sol, ce qui pousse. Moi, j'ai une petite passion de cueillette, fait que je suis quand même toujours un peu en train d'analyser ce qui se mange, ce qui se mange pas.
11: La promenade des saveurs, ça fait quelques années. Là.
9: Est-ce qu'on a le droit de prendre des légumes?
11: Bien sûr.
9: On a le droit de piger?
13: On peut c'est prendre, ça, ouais.
9: Qu'est-ce qui a l'air bon, Sarah, là-dedans?
13: Là-dedans, il y a des petits... Ça, c'est des légumes, de l'ail, ça, je pense qu'on peut le manger. Ah, il y a une ruelle, est-ce qu'on y va?
9: Qu'est-ce que ça a changé par la suite quand t'es partie marcher dans ton quartier, ton rapport à la nature?
13: Ben moi, je marche très, très vite dans la vie. J'aime ça quand ça va vite. Quand je marche vite, je vais d'un point A à un point B. Puis même des fois, quand je continue à marcher vite de mon point A à mon point B, des fois, j'arrive encore à percevoir les changements de température sur mon corps ou d'entendre plus facilement le chant des oiseaux derrière les voitures. Chose qu'avant, je pense que je remarquais pas.
11: C'est pas une araignée qui tisse une toile, c'est comme un nuage de...
13: C'est un nuage de mouche. Là, je les avais pas vus, tu vois.
11: C'est pas rare que le prétexte pour la marche, c'est on va se connecter à la nature urbaine, puis il y a des discussions citoyennes qui émergent sur le vivre ensemble. On va passer devant une rue pleine de condos neufs, puis ça va parler de gentrification, de coût de la vie. On va passer devant des jardins communautaires, ça va parler d'insécurité alimentaire.
9: Merci beaucoup pour l'activité de toucher du gazon et bien d'autres choses.
11: Mm-hmm. Ben oui, c'est un plaisir.
13: Merci beaucoup.
1: Moi, j'adore ça, ce genre de truc-là, parce que c'est, en fait, ça nous amène à sortir de notre bulle,
9: oui.
1: Effectivement. Puis c'est un petit peu, on n'est pas loin de la pleine conscience.
9: Oui, et on dirait presque une méditation guidée, oui. La façon dont Thomas nous l'explique. Là, je vous l'ai écourté, évidemment, ça dure 2 heures la marche, mais ça permet justement d'être conscient de tout ce qui se passe autour. Et pour vrai, ça marche. Moi, juste le temps d'un reportage, je l'ai senti. Et peut-être que vous vous dites, les psychologues sont assez occupés. Qu'est-ce qui motive un psychologue à investir du temps comme ça dans une activité? Ben lui, essentiellement, c'est la crise écologique. Et la déconnexion à notre nature qu'il observe. Et pour lui, comme psychologue, là, vous savez quoi? Il voit cette initiative-là comme un travail de prévention. Parce qu'il dit, si on peut réduire notre stress et notre anxiété en se promenant dans notre quartier, mais peut-être qu'il y aura moins de gens qui vont chercher à consulter un psychologue. Alors, je vous le dis rapidement, 26 juillet, 17 août, 14 septembre, il reste 3 marches à venir dans le centre-sud. La meilleure façon, toucher du gazon, aller sur la page Facebook, touche du gazon, c'est vraiment la meilleure façon avec Écothérapie Centre-Sud. Vous allez trouver des informations.
1: Merci beaucoup, c'est gratuit. Mireille.
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1: Ah ben là, il doit en avoir de l'anxiété, du stress. on n'est pas dans la pleine conscience et la méditation.
9: Toucher du gazon sur le terrain.
1: On touche du gazon, cela dit, mais avec beaucoup de stress dans cet affrontement Angleterre-Argentine, demi-finale de la Coupe du Monde. Et là, au moment où on allait en parler, Marc-Antoine, il y a un but qui vient d'être marqué.
15: Oui, absolument. L'Argentine qui vient finalement de créer l'égalité 1-1 contre l'Angleterre. L'Angleterre qui avait pris les devants à la 55e minute. Mais là, ça faisait un bon moment que l'Argentine pressait le pas pour essayer de niveler la marque. Et finalement, ça vient d'être fait. Donc, on est rendu à la 86e minute.
1: Il était temps, on dit.
15: Absolument, il était temps. Parce que là, c'est un drôle de match quand même auquel on a assisté jusqu'à maintenant. Donc, je vous mentionnais la 55e minute. Il y a eu un superbe but d'Anthony Gordon. Une passe latérale de Morgan Rogers vers lui. Puis Gordon est vraiment émergé là à la gauche du filet. Il a touché le ballon juste avant le défenseur argentin, un but très très bien construit. Puis après ça, ben le jeu s'est animé en deuxième mi-temps. Mais en première mi-temps, il y a eu beaucoup de tension, beaucoup de robustesse dans ce match-là.
1: Ah oui?
15: Ah oui, les Argentins ont écopé de 12 fautes seulement en première demi, l'Angleterre de 7 fautes. Puis les arbitres ont mis beaucoup de temps à sortir les cartons jaunes. Hein, le sélectionneur anglais a enguirlandé l'arbitre à quelques reprises. Finalement, ben, on s'est mis à distribuer les cartons. Les chances ont été rares de chaque côté. Ça a été difficile pour l'Angleterre d'installer son attaque. Mais à partir du moment où Gordon a donné les devants à l'Angleterre, on a senti vraiment la cadence de jeu augmenter. Mais là, c'est ça. On a dû, du côté anglais, pour essayer de résister aux assauts de l'Argentine, on a dû multiplier les beaux jeux offensifs. Et puis, il y a eu quelques beaux arrêts également de Pickford, le gardien de but anglais. Sauf que finalement, il y a Fernandez qui vient de créer l'égalité à la 85e minute. Donc, un suspense pour la suite des choses.
1: Ben oui, il y a un match, là. Il y a vraiment un match et Messi l'a pas mis dedans encore. Il reste quelques minutes pour le faire.
15: Exact, c'est ça. Il est à la recherche, Messi, de son d'un 9e but qui lui ferait reprendre la tête de la course au soulier d'or. Ça arriverait à point nommé pour l'Argentine qui tente de retourner en finale de la Coupe du Monde pour défendre son titre. L'Angleterre, je le rappelle, veut accéder à la finale pour la première fois en 60 ans.
1: Vous vous rappelez de cette histoire de carton rouge suspendu après un appel de Donald Trump au patron de la FIFA?
15: Oui.
1: Là, le CIO, le Comité international olympique, va enquêter sur le rôle du président de la FIFA dans cette affaire.
15: Oui, il y a un organisme sans but lucratif qui s'appelle Fair Square, qui c'est un organisme de droits humains qui spécialise en droit migratoire, en répression politique et aussi en questions sportives. Donc, ça ratisse quand même assez large. Ils ont demandé au CIO d'intervenir. Il faut dire que le CIO, le Comité international olympique, cite la neutralité parmi ses principes fondamentaux, puis il peut appliquer ça à des instances sportives comme la FIFA, surtout que elle a une certaine autorité sur le président de la FIFA, Gianni Infantino. Parce que Gianni Infantino, il a rejoint, en fait, il fait partie des 100 membres invités du Comité international olympique depuis 2020. Donc, de cette manière-là, son comportement, il doit épouser les idéaux olympiques. Alors, effectivement, Balogun, l'Américain, avait reçu un carton rouge, contre la Bosnie-Herzégovine. Ça s'accompagnait d'une suspension automatique d'un match. Mais par la suite, il avait été autorisé à affronter la Belgique parce que il y avait une intervention de la FIFA et de Donald Trump également. Mais ça, un renversement de ce genre de décision-là, on voit jamais ça. Puis la FIFA a très mal paru. Hein? Alors parce qu'elle a eu l'air de faire de l'ingérence, sauf que Infantino, lui, s'est toujours défendu d'être intervenu pour changer la décision. Il disait « Le comité disciplinaire de la FIFA opère indépendamment de mon autorité. »
1: C'est difficile d'avoir l'air plus fou que ça, franchement. Là, cet épisode-là était très regrettable. Oui. Bon, ça, quelle histoire. Il y a le Norvégien Erling Haaland qu'on a vu débarquer à Oslo avec un raton laveur empaillé.
15: Ben oui, effectivement. Alors, Haaland a profité du passage de la Norvège à Dallas pour aller faire un peu de magasinage dans un magasin qui s'appelle le Wild Bill Western Store. Mm-hmm. Alors, le magasin s'est fait aviser quelques minutes en avance. Préparez-vous, il y a une vedette de soccer qui débarque chez vous dans quelques minutes. Ils ont fermé le magasin puis ont dit on va lui faire la grande démonstration. Et Erling Haaland, c'est une histoire qui est racontée par le site The Athletic, a donc acheter ce raton laveur qui tient une bouteille vide de gin. Et elle est dans une espèce de boîte vitrée. Puis elle en a profité également pour acheter des bottes de cowboy, un chapeau de cowboy. Et il est sorti donc de l'avion, arborant fièrement ces objets-là. Et puis on s'attend à ce que les compte tenu de la popularité de Haaland qui a explosé durant la Coupe du Monde, mm-hmm. ben ça se peut très bien que le magasin Wild Bill Western soit sollicité pour d'autres ratons laveurs empaillés, sauf que l'empailleur a pris sa retraite, donc il va falloir en trouver d'autres ailleurs, parce que pour l'instant, les tablettes sont vides.
1: Oui, là, j'espère qu'on s'en prendra pas à des ratons en pleine santé. Il paraît qu'il y avait deux écureuils qu'il a pas choisi. Cela dit, je me souviens d'avoir fait une histoire sur un raton laveur qui avait pris de l'alcool, justement, dans un magasin, qui était rentré dans un magasin d'alcool, qui avait brisé des bouteilles, puis qui avait été retrouvé sous. Donc, c'est peut-être inspiré d'une histoire comme celle-là, là, qu'on a mis la petite bouteille d'alcool. Pourquoi pas?
15: Ça se peut très bien.
1: Pourquoi pas?
15: Oui, ça ferait changement des boîtes de compost à Montréal.
1: Merci.
16: Tiens, Monsieur Gaspier!
17: Bonjour, Marguerite! Alors, quoi de neuf?
16: Eh bien, je n'ai pas de très bonnes nouvelles à vous apprendre!
17: Ah bon? Voilà qui est inquiétant!
16: Et de quoi s'agit-il? Je ne sais pas si je vais vous le dire, car j'ai peur qu'on nous entende!
1: OK. Alors, ceci n'est pas un aperçu du spectacle Boulevard Pérusse, mais c'est un extrait de l'album du peuple, évidemment. Peut-être heureusement pour
9: heureusement,
1: nous.
9: Heureusement, même s'il projette très bien.
1: Oui,
9: là.
1: Il y a une belle projection, effectivement. Parce que ce sont de vrais comédiens qui sont bons pour vrai, qui vont interpréter les personnages de cette nouvelle histoire signée François Pérusse.
9: Oui, et c'est la première média ce soir à Sainte-Thérèse. Donc, demain matin, on va avoir les critiques entre les mains. Mais, ce n'est pas la première. Première parce qu'il y a quelques chanceux qui ont déjà assisté à des représentations et jusqu'à maintenant, on a des échos. La mayonnaise prend très bien. C'est ce que nous dit le metteur en scène Hugo Bélanger.
18: On a commencé à jouer depuis samedi des avant-premières et on est un peu, comment on pourrait dire en bon français, flabbergasté. C'est-à-dire la réaction est incroyable. Avant le spectacle, les gens se mettent à crier comme un show rock. Là, on dit, mon Dieu, les attentes sont énormes. Et tout le long du spectacle, c'est comme un peu Rocky Horror Picture Show. Les gens disent des répliques, chantent des chansons au complet. Dans la salle. La salle au complet se met à chanter. Et la réception à la fin, c'était incroyable aussi. Là, c'est fou, là.
1: Ah, tant mieux.
9: Oui, c'est génial. Moi aussi, j'ai eu cette réaction-là en discutant avec Hugo, mais en même temps, en parlant des attentes avec lui, j'ai compris à quel point la barre était haute pour lui. Et c'est pas François Pérusse sur scène, c'est pas une enfilade des meilleurs extraits, c'est du nouveau matériel. Donc, il fallait faire accepter une convention au public et c'était le plus grand stress pour Hugo Bélanger, les attentes des mordus.
18: On se dit, OK, les gens, ils ont un univers qu'ils entendent depuis toujours, qu'ils ont écouté des centaines de fois. Et là, on se dit, on ne jouera pas devant juste du public, on va jouer devant des fans, des gens convaincus, là, des gens qui connaissent. Là. C'est comme quand tu joues à un groupe de musique, là, ils connaissent, ils attendent telle chanson, puis il faut que tu la chantes.
9: C'est un peu une secte hein, bienveillante, mais une secte Pérusse et elle a une force quand même de lobbyisme assez fort. Hugo me disait que depuis que c'est su publiquement qu'il va faire la mise en scène de Boulevard Pérusse, on lui impose des petits tests comme ça, des examens Pérusse pour être certain là, qu'il répond à la demande.
18: C'est très drôle quand tu parlais à des gens qui disaient « Ah, tu montes un spectacle de François, puis ils te montrent, ils te posent des colles ou des phrases pour voir si tu vas les compléter, si tu connais vraiment son univers. » Parce que chacun a son affaire. C'est comme c'est ma toune, là, c'est ma réplique, là, mais je connais très bien l'univers. Puis quand j'ai rencontré François aussi, ça l'a rassuré de voir que je connaissais très bien son univers.
9: Un club privé, là, faut être membre, autrement participer. Et c'est vrai pour les acteurs aussi. Marie-Ève Trudel et David-Alexandre Després, ils ont été choisis sans audition parce que ce sont de très, très grands fans de François Pérusse. Et d'ailleurs, on leur a demandé aux comédiens d'ajouter des clins d'œil au fur et à mesure qu'on montait le spectacle, des clins d'œil à l'univers Pérusse. Il faut maîtriser le rythme aussi des albums du peuple, le style. Et tous ceux qui ont auditionné, il fallait cocher cette case là, de comprendre l'univers Pérusse.
1: Mais là, les voix sont pas accélérées.
9: Les voix sont pas accélérées. Il faut reproduire quand même ce qu'on connaît. Et comprenez que pour ces comédiens-là, c'est pas un contrat. Là. C'est un honneur. On cherchait des gens membres du club privé.
1: Là.
9: Oui, inquiétez-vous pas. Et c'est peut-être finalement ce que ça prenait pour que ça fonctionne aussi bien.
18: On est très content de voir qu'autant le nouveau matériel fait rire et que le public accepte aussi le fait que c'est pas François, il est pas sur scène. Donc, c'est les comédiens qui jouent, leur voix n'est pas accélérée comme dans les capsules audio. Donc, mais ça fonctionne quand même. L'humour de François est là. Les gens reconnaissent l'humour, le type de personnage, d'univers absurde. C'est un peu la petite vie sur l'acide, je me plais à dire. Là, c'est vraiment un univers absurde complètement fou.
1: C'est vrai que c'est le rythme qui est important aussi chez François Pérusse. Souvent, ça va vite, là.
9: Oui, oui, tout à fait. Il faut réécouter plusieurs fois. C'est fait pour être réécouté. Là, c'est une fois, un moment au théâtre. Et puis, l'histoire de Boulevard Pérusse, elle est pas simple. C'est une histoire... c'est une famille québécoise qui dirige une multinationale écologique. Et il y a une crise qui éclate parce que une de leurs usines est prise en otage par un dictateur. Donc, il y a une intervention d'un ministre qui force la fuite d'un employé. Et ça, François Pérusse l'a même pas écrit cette idée. Il l'a enregistré. Ce qu'il a envoyé à Hugo Bélanger, c'est une capsule audio d'une heure et demie pour présenter son projet.
18: Il y avait toutes les voix, les sons, les applaudissements, les gens qui toussent dans la salle. Il y a tout fait, là. Donc, j'ai d'abord dû écouter, après séparer ça en scène et voir le nombre de personnages. Et lui dire, François, OK, là, ça se peut pas dans telle scène. Il y a trop de personnages. On est 6 acteurs. Donc, il a dû réécrire. Il a rajouté des choses. J'ai changé des répliques de des scènes de côté. J'ai coupé 80 pages parce qu'une heure et demie de François Pérusse en audio, ça fait 2 heures et demie avec des vraies personnes sur une scène. Donc, on a dû couper pour arriver à 1 heure et demie.
1: Mais là, il y a des gens qui vont vouloir écouter cette affaire-là, à un moment donné, là.
9: Oui, moi aussi.
1: On veut le director's cut.
9: Oui, moi aussi, je pense que ça vaut quelque chose. En tout cas, vous pourrez toujours revoir la pièce de théâtre plusieurs fois et des supplémentaires déjà annoncés. C'est même pas commencé. 20 000 billets vendus. S'intéresse cet été, tournée du Québec en 2027.
1: Merci, Rose. Marc-Antoine, un développement majeur sur la pelouse là du match entre l'Angleterre et l'Argentine.
15: Gros revirement de situation. On venait d'ajouter 9 minutes en arrêt de jeu et l'Argentine en a profité par le biais de la tête de Lautaro Martinez pour prendre les devants tout de suite après qu'elle ait nivelé les chances. Donc 2 buts rapides de la part de l'Argentine qui prend les devants. Il reste environ 2 minutes à jouer là aux arrêts de jeu. Donc c'est un peu la consternation dans le camp anglais parce que l'Argentine fait exactement le même coup qu'elle a fait à l'Égypte l'autre jour.
1: C'est
15: donc un ralliement rapide, succinct et très très efficace.
1: On verra s'il y aura du chiolage contre l'arbitrage par la suite.
15: Assurément.
1: Ça sera à suivre. Merci beaucoup.
19: Il y en a tout le temps, c'est même pas une question.
1: Alors François.
19: Alors heure de pointe qui se passe relativement bien. Tous les incidents dont je vous ai parlé tout à l'heure, on a complété les remorquages. Je regarde du côté de la rive nord. Là, vous avez un ralentissement vers Repentigny qui commence un peu avant Marien. Ça se passe assez bien la 25. C'est seulement dans le coin de l'échangeur de la 400. 40 que vous perdez la vitesse.
1: Merci Mireille.
9: Petite pensée pour les gens qui ont décidé de faire une petite randonnée à vélo cet après-midi quand vous allez revenir là, avec le vent de face, vous allez dire « Ah oui, c'est vrai qu'il vente aujourd'hui finalement. » À ouest-nord-ouest, 34 km à l'heure, rafale à 45. À travers tout ça, un soleil qui est plutôt rayonnant, je dirais, 28 au thermomètre, c'est ce qu'on a. Un soleil qui se couche ce soir à 20h40.
1: Je m'appelle Hugo Lavoie, vous écoutez le 15-18. À tout de suite.
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23: Aujourd'hui au Radio-Journal, Toronto affiche une des pires qualités de l'air sur la planète en raison de la fumée des feux de forêt.
24: Je suis inquiet pour la santé de ma petite fille, là, je l'amènerai pas à l'extérieur, je vais au parc.
23: La CAQ change de nom. Le parti formé par François Legault, rebaptisé pour mettre sa chef de l'avant.
25: Ça s'inscrit dans le virage qu'on fait.
23: Et la France adopte l'aide médicale à mourir après des mois de débats déchirants.
26: Vous savez, dans la vie d'un parlementaire, ils sont rares les moments où vous votez pour accorder un droit fondamental nouveau.
23: Bonjour mesdames, messieurs, ici Nadi Mobarak. La situation demeure préoccupante en Ontario en raison des feux de forêt qui font rage dans le nord de la province. En tout, plus de 800 incendies sont en activité sur le territoire et plusieurs communautés ont dû être évacuées. Et l'effet de la fumée se fait aussi sentir vers le sud. Catherine Moras est à Toronto. Alors Catherine, la qualité de l'air est toujours aussi mauvaise, hein, dans la capitale ontarienne.
0: Oui, parce que la fumée se transforme.

0: transporte jusqu'à Toronto. Et d'ailleurs, aujourd'hui, la ville reine a été à quelques moments la ville mondiale avec la pire qualité de l'air, un titre peu enviable pour lequel elle a joué du coude avec Kinshasa et New Delhi. La ville de Toronto a donc activé son protocole d'urgence pour la fumée des feux de forêt. Des camps de jour ont été fermés, des lieux où respirer de l'air filtré ont été ouverts et la programmation du FanFest de la FIFA a été annulée. Environnement Canada a émis des alertes oranges sur la qualité de l'air de Thunder Bay jusqu'à Toronto. Les autorités s'attendent à ce que la qualité de l'air s'améliore demain. En attendant, elles recommandent de rester à l'intérieur autant que possible. Voici les recommandations du Dr Gaël Villanueva-Charbonneau.
1: La qualité de l'air se empire le jour à cause que le soleil va faire monter les particules, puis c'est là, c'est le pire moment. Donc, si les gens veulent sortir, s'ils veulent sortir tôt le matin ou tard le soir ou durant la nuit, puis si vous avez aucune option et vous devez sortir, bien évidemment, c'est de se protéger avec un masque. Les masques N95, c'est la meilleure option. C'est ceux qui vont être les plus efficace pour filtrer les microparticules.
0: Aux dernières nouvelles, 9 communautés dans le nord de l'Ontario ont été évacuées ou mises sur veille d'évacuation.
2: Catherine Moras qui nous parlait depuis Toronto. Merci Catherine.
0: Je vous en prie.
2: Et les feux de forêt au Canada ont des répercussions aux États-Unis. L'État de New York a émis une alerte sur la qualité de l'air en raison de niveaux élevés de pollution aux particules fines. La vie touche notamment les régions de Long Island et de New York.
3: Sûrement, ça va impacter. En effet, oui, on vole quand même régulièrement, pour soit pour le travail ou pour le plaisir.
2: Un client de WestJet qui réagit à la possibilité d'un conflit de travail dès le mois prochain. Les quelques 4400 agents de bord du transporteur aérien ont voté à plus de 99% pour un mandat de grève. Les syndiqués pourraient débrayer à partir du 2 août, à moins d'une entente avec l'employeur. Les négociations achoppent principalement sur les salaires et les conditions de travail, notamment en ce qui a trait aux tâches non rémunérées. Québec espère faire économiser aux consommateurs l'équivalent de 50 $ d'épicerie par année pour une famille de 4 personnes. C'est l'objectif que s'est donné le gouvernement Fréchette avec l'abolition permanente de la TVQ sur divers produits destinés à minimiser les effets de la hausse du coût de la vie et qui est entrée en vigueur aujourd'hui. Voici le reportage d'Aurélie Girard.
4: Symboliquement, la mesure fait des heureux.
5: Moi, je trouve que c'est quelque chose de bien.
6: Ouais, c'est une bonne idée. Je pense que les gens, ils ont besoin de ça.
4: Mais en pratique, son efficacité laisse perplexe.
7: Tu sais que les taxes, habituellement, c'est utilisé pour payer comme les services essentiels, comme les hôpitaux et ça. Donc, il y a comme... J'ai l'impression que c'est un couteau à double tranchant un peu.
4: L'État se coupe en effet d'un revenu d'environ 100 millions de $ chaque année avec cette abolition ciblée de la TVQ.
8: Mais c'est une demande qu'on avait depuis très longtemps, les associations de défense des droits des consommateurs.
4: Qualifiée de premier pas, la mesure demeure malgré tout insuffisante aux yeux de la responsable de la défense des droits de la CEF du Nord de Montréal, Roxane Guénette.
8: Mais si c'était une mesure dans le but de redonner du pouvoir d'achat aux gens, c'est un peu un coup d'épée dans l'eau. C'est un peu une mesure électorale de dernière minute.
4: Pour ce qui est des commerçants, la majorité d'entre eux devraient avoir eu suffisamment de temps ces dernières semaines pour s'adapter. Quoiqu'il est possible qu'il reste encore quelques ajustements à faire, notamment dans les plus petits commerces, comme l'explique Michel Rochette, président du Conseil canadien du commerce de détail.
9: C'est des milliers de produits qui sont touchés. Selon le format, la quantité, le nombre de produits à l'intérieur d'une boîte. Encore une fois, c'est beaucoup de réorganisation quand même dans une épicerie. Et c'est le nombre de produits qui fait que c'est complexe.
4: Parmi les produits touchés, on compte par exemple le papier hygiénique, les barres tendres ou encore les pâtisseries et produits de boulangerie. Ici Aurélie Girard, Radio-Canada, Montréal.
2: Le nom de la coalition Avenir Québec apparaîtra de manière différente sur les bulletins de vote lors de la prochaine élection. À un peu plus de 3 mois du scrutin, la CAQ a choisi de changer d'appellation pour mettre de l'avant sa chef, Christine Fréchette. Le changement est bien en évidence sur le site web du parti et a déjà été officialisé auprès du directeur général des élections. Sébastien Desrosiers fait le point.
10: Madame Christine Fréchette.
11: En quelques mois, la chef de la CAQ a refait le parti à son image. Depuis 2012, la formation politique portait le nom de François Legault, son fondateur, mais elle a officiellement été rebaptisée la semaine dernière pour devenir équipe Christine Fréchette, Coalition Avenir Québec.
12: À mon arrivée, ça correspond à un changement d'approche, un changement de style, de leadership, et je pense que c'est normal de changer le nom.
11: Un changement visible sur le site du parti, où le logo de la CAQ n'apparaît plus. Il a également disparu des photos des candidats, et même du vocabulaire de certains d'entre eux, comme en témoigne une vidéo diffusée par la députée Karianne Bourassa cette semaine.
13: Je serai candidate pour l'équipe de Christine Fréchette aux prochaines élections en octobre prochain.
14: La marque de la CAQ provoque des réactions épidermiques chez certains.

0: certains électeurs.
1: Un changement qui, selon le stratège en communication Louis Aucoin, n'est pas tout à fait anodin à l'aube de la campagne électorale.
0: On a besoin à la CAQ de relever un défi important, c'est-à-dire le fameux défi du changement dans la continuité. Et ça, il faut exprimer ce changement-là d'une certaine façon. Parfois, c'est des nouvelles politiques, parfois, c'est des nouvelles personnes.
1: Une équipe qui, d'ailleurs, prend forme de jour en jour avec un défi important malgré son changement de nom, celui, justement, de regagner la confiance des électeurs. Ici Sébastien Desrosiers, Radio-Canada, Québec.
2: Il y a eu un coup de foudre un peu, comme on pourrait dire pour Mme Fréchette. Tout s'est vraiment enchaîné assez rapidement.
3: Rachel Renaud, la sœur de Gaby Renaud, qui a présumément été tuée par son conjoint à Saint-Jérôme en septembre dernier, sera candidate pour la CAQ dans la nouvelle circonscription de Bellefeuille au nord de Montréal. C'est elle qui a approché le parti. À la suite de la mort de sa sœur, Rachel Renaud a obtenu l'adoption d'une loi qui permet d'accéder aux antécédents criminels d'un partenaire.
4: Aux États-Unis.
5: I can't talk about whether there's any investigation.
6: I'm not asking you about an ongoing or closed investigation. I'm just asking you about this unusual... question.
3: Yes, le candidat désigné par Donald Trump pour devenir le prochain secrétaire américain à la justice a subi un interrogatoire serré devant le Sénat censé confirmer ou non sa nomination. Todd Blanche a été questionné sur ses liens étroits avec le président, dont il a été l'avocat personnel dans le passé. Des sénateurs démocrates se sont inquiétés de voir l'appareil judiciaire être instrumentalisé pour servir les griefs personnels de Donald Trump envers ses ennemis politiques. Les républicains sont majoritaires à la commission judiciaire du Sénat, mais il suffirait d'un seul vote d'un des membres du parti pour compromettre sa nomination. C'est l'aboutissement d'un long débat en France. Les députés de l'Assemblée nationale ont voté en faveur d'une proposition de loi pour encadrer la fin de vie. La France emboîte donc le pas à plusieurs autres pays, dont le Canada, qui autorise l'aide médicale à mourir. Éric Plouffe a préparé ce reportage.
7: L'Assemblée nationale a adopté.
8: Après plusieurs années de débats et d'audiences, une majorité de députés au Parlement français ont donné leur feu vert à l'aide médicale à mourir, ce qui a valu ces mots de la part du ministre Laurent Panifou à la suite du vote.
9: Vous venez de décider démocratiquement d'une évolution sociétale majeure, comme nous en avons connu peu dans notre histoire.
8: Le patient français qui souhaitera obtenir l'aide médicale à mourir devra satisfaire à 5 critères, dont ceux d'être atteint d'une affection grave et incurable et de pouvoir exprimer sa volonté de façon libre et éclairée. Il pourra renoncer à tout moment. La loi prévoit également que le patient s'administrerait lui-même le produit létal, sauf s'il est physiquement incapable de le faire. Un médecin ou un infirmier pourrait alors s'en charger. Ce droit à l'aide à mourir suscite des avis partagés parmi les Français.
10: Il faudrait que je sache exactement ce qu'est la définition de maladie incurable et surtout que ça ne déborde pas.
11: Il faut laisser chacun choisir sa fin de vie. Oui. Donc tant que les personnes sont conscientes et disent « j'ai plus rien à faire sur Terre », je ne vois pas pourquoi on essaye de les maintenir.
8: L'Église de France a pour sa part déploré un texte de loi qu'elle considère comme étant une rupture grave dans l'histoire du pays. Éric Plouffe, Radio-Canada, Montréal.
3: En terminant, un mot de sport, puisqu'à la Coupe du monde de soccer, l'Argentine vient de se qualifier pour la grande finale grâce à une victoire de 2-1 sur l'Angleterre dans le deuxième match de demi-finale. Ce sera donc l'Argentine contre l'Espagne en grande finale dimanche à New York. Voilà, mesdames, messieurs, nous vous avons présenté le Radio-Journal de Radio-Canada. Excellente soirée à vous.

0: Ben, viva Argentina! On peut pas en dire plus beaucoup, là. Ils viennent de gagner, donc, ces Argentins 2-1 contre l'Angleterre en demi-finale. Marc-Antoine, je suis allé voir les titres de la presse argentine. On y va modestement.
1: N'est-ce pas?
0: Avec un triomphe pour toujours.
1: OK.
0: Ça, c'est le titre de la Nation. Et on dit, évidemment, qu'on a fait un revirement dans le match et qu'on a réussi à faire la meilleure partie de tout le mondial, de toute la compétition, puis qu'on se retrouve en finale. Et le journal Clarín, lui, dit qu'on a eu du cœur. Les Argentins ont eu du cœur et ont réussi, donc, à s'en aller en finale pour peut-être obtenir cette quatrième étoile. C'est le titre de la chanson qu'on est en train d'entendre, cette chanson qui est devenue l'hymne, si on veut, des

0: partisans de l'Argentine dans cette Coupe du Monde.
1: Il y a tellement d'animosité. En fait, la rivalité avec l'Angleterre, on en a parlé en début d'émission, à quel ouais. point c'est bien ancré que finalement, quand on, cette victoire pour toujours, on dirait que ça fait abstraction de la finale, mais c'est une victoire en soi parce qu'elle a, elle s'inscrit dans une histoire, dans un historique qui est très, très bien défini. Les Anglais vont peut-être se demander est-ce qu'on a été trop défensif? Est-ce qu'on a fait que se défendre à partir du moment où on a pris les devants? Parce que c'est correct de vouloir protéger son avance, mais face à des atouts argentins là, comme Enzo Fernandez qui a marqué le but égalisateur, comme Lionel Messi qui est toujours une menace, Lautaro Martinez qui a donné le but de la victoire.
2: La fin du match, c'était un bombardement. Là.
1: Absolument. Oui. Ça ne se passait... En fait, il n'y avait qu'un côté de la pelouse qui était usé, pour reprendre une analogie du hockey.
0: Ouais, ouais. Ouais. Un peu comme on verra. Là, évidemment, déjà, on va avoir les yeux tournés vers la finale. Ça, c'est dimanche. Parce qu'il y a la petite finale qui est samedi.
1: Exact, qui va opposer la France à l'Angleterre.
0: Là, Espagne-Argentine, on imagine déjà les Espagnols favoris?
1: Je pense que oui. Oui. En ce moment, l'Espagne est tellement une équipe bien rodée, une structure très, très claire, hyper efficace, qui ne mise pas simplement sur des moments individuels, mais qui fonctionne, qui a une excellente cohésion. La France n'a pas eu de solution contre l'Espagne hier. Alors, l'Argentine aura fort à faire. Écoutez, on parlait tout à l'heure de remontée face à l'Égypte, une remontée tardive aujourd'hui face à l'Angleterre. Elle peut pas se retrouver dans la même position face à l'Espagne, qui, en plus de sa force de frappe, a également probablement le meilleur jeu défensif de cette Coupe du Monde. Ouais, alors, ouais. Ça va être... On doit croire que l'Espagne est favorite dans ce cas-ci.
0: Oui, mais on verra bien. Je vois les photos dans les médias argentins, puis c'est, même si c'est pas lui qui a marqué, c'est Messi qui est sur toutes les photos, évidemment. Il était dans la chanson, d'ailleurs. On disait qu'on le fait pour Messi, pour sa dernière. Alors, on verra bien ce que ça donne. On va laisser les Argentins quand même célébrer avant de les donner perdants, finalement. On va leur laisser un petit 5 minutes de plaisir, bien entendu. Merci beaucoup, Marc-Antoine. Et François Joly.
2: Oui, je voulais parler de ces véhicules électriques chinois,
0: oui,
2: Hugo.
0: C'est le temps, on les présente là.
2: Oui, depuis le début de la journée, ils sont en exposition. C'est une opération marketing, soyons transparents.
0: Bien entendu.
2: Ici, là, évidemment, là, c'est opération séduction du manufacturier Dongfeng, que je ne connaissais pas beaucoup, mais qui n'est pas non plus un des plus gros joueurs en Chine. Là, peut-être que vous avez entendu parler de Leap Motor ou de BYD, qui sont les plus gros joueurs, mais qui ne sont pas encore arrivés, même s'il y a des rumeurs, qui ne sont pas encore arrivés au Canada. Rappelons que le gouvernement fédéral a permis l'entrée à un tarif très réduit, là, parce qu'il y avait des tarifs de près de 100% sur les véhicules électriques chinois. Là, on en permet 49 000 donc qui vont pouvoir entrer cette année là sur le marché canadien. Et là, on les présente au Vieux-Port en ce moment. Si vous voulez aller les voir, vous pouvez aller y jeter un coup d'œil. Là, je pense qu'il y a 8 modèles là, qui sont présentés, dont un véhicule compact. Là, il y en a 2 qui seraient en processus d'approbation de ces modèles-là. Un véhicule compact qui se vend ailleurs pour 12 000 $. Alors, ça sera pas ce prix-là au Canada, je vous le dis tout de suite. Là,
0: on n'a pas de prix parce qu'il faut effectivement être aux normes canadiennes.
2: C'est ça, faut se mettre aux normes, ça coûte cher. On va s'adapter à la structure de prix du marché ici. On les vendra pas à ce prix-là, mais on pourrait. Et c'est dans l'entente entre la Chine et le Canada, les vendre à moins de 35 000 $, ce qui serait déjà bien en deçà du prix moyen d'un véhicule neuf au Canada. Je rappelle maintenant, c'est 63 000 $. Ça, ouais. C'est toutes catégories confondues. Les véhicules électriques, c'est même un petit peu plus. Et pour l'instant, le prix, c'est vraiment l'avantage comparatif. Le plus important là, pour ces véhicules chinois. Mais les manufacturiers, ils ont aussi, sur le marché intérieur chinois, des modèles qu'on ne voit pas encore ici, mais qui sont franchement intéressants, là, avec des autonomies de batterie qui vont jusqu'à 1000 km.
0: Ah,
2: et ce
0: oui,
2: qui,
0: hein.
2: moi, va m'intéresser le plus dans les prochains mois, les prochaines années, c'est suivre l'arrivée surtout des chargeurs, Hugo. Parce que les systèmes de recharge là-bas en Chine commencent à aller jusqu'à 1 mégawatt. Ça, c'est beaucoup de puissance électrique.
0: Donc, ça va vite, le charger.
2: Ça va très, très vite. 400 kilomètres d'autonomie en 5 minutes. Là, finalement, l'avantage de la voiture à essence disparaît complètement si vous arrivez à installer ça.
0: Ça prend à peu près ça.
2: C'est ça.
0: Un réservoir
2: faire le plein d'essence. Ça prend de l'infrastructure, mais c'est intéressant parce que c'est 3 fois plus vite que ce qu'on voit au Canada, la plupart des chargeurs les plus rapides. C'est 2 fois plus vite que les superchargeurs les plus efficaces de Tesla. Ils commencent à être déployés en Europe, ces superchargeurs. Donc, c'est BYD là, qui les déploie. Et on verra si ça va s'amener ici au Canada. Il y a un projet pilote d'Hydro-Québec, d'un chargeur pour camion à 1 mégawatt. On va voir si on en voit d'autres, là, parce que ça, c'est sûr que ça va venir changer la donne.
0: Merci beaucoup, François. Mireille, commençons par une auditrice.

0: Est-ce qu'elle a fait une suggestion après votre reportage sur l'amour de la pelouse et les fleurs?
1: Elle a fait une observation, en fait, parce qu'on parlait de touche du gazon, évidemment, qui est le nom de ce projet-là, où est-ce qu'on tente de se reconnecter dans le centre-sud au bienfait de la nature urbaine. Et c'est Myriane Lebeau, elle est de Laval. Elle a dit, parce qu'on parlait de touch grass, qui est populaire sur les internets, comme on dit. Alors, elle a dit, touche du gazon, c'est une scène culte du film Jolie Femme, qu'on connaît évidemment sous le nom de Pretty Woman, avec Julia Roberts et Richard Gere. Elle l'amène dans un parc pieds nus et lui enlève son téléphone à l'oreille pour qu'il décroche. Est-ce que vous vous souvenez de ça?
0: Je ne me souvenais pas de ça.
1: Mais moi, ma question, c'était un film de 1990. Alors, le téléphone, déjà cellulaire...
2: Il devait être gros.
1: Il devait pas être subtil. En tout cas, merci pour ce commentaire. Alors, peut-être qu'effectivement, c'est déjà à l'époque, c'était une tendance de toucher du gazon.
0: Voulez-vous nous parler de chaleur et de statistiques qui font peur?
1: Oui, effectivement. C'est Météo Média, pardon, qui nous partage ça aujourd'hui sous la plume de Patrick de Bellefeuille, qui est expert en changement climatique. On apprend que, de l'ENSET, qui est un journal scientifique qui chaque année publie un rapport sur la santé et les changements climatiques, on apprend qu'en 2025, on a calculé qu'en moyenne, une personne meurt chaque minute sur la planète à cause de la chaleur extrême induite par les changements climatiques. Alors, ce sont des statistiques assez déroutantes. On apprend notamment que les vagues de chaleur ont entraîné une augmentation de 63% des décès liés à celle-ci, donc depuis 90. Et bien sûr, on parle des terres cultivables dans le monde. En 2024, il y a 61% de ces terres qui ont été touchées par au moins un épisode de sécheresse extrême. Alors, si vous voulez plus d'informations, ce ne sont que quelques données qui sont partagées sur le site de Météo Média. Et qui dit sécheresse dit pluie, on en veut. Bonne nouvelle, Environnement Canada a fait sa mise à jour il y a quelques minutes. On a un petit système qui va passer pour la journée de samedi. On parle de 10 à 15 millimètres d'eau, un système qui arriverait des prairies, qui entre par la porte de l'Abitibi pour Montréal dès le matin, probablement
0: c'est
1: samedi,
0: bien,
1: vers Québec. Ça va vraiment être la ligne de l'Abitibi à Québec, donc vers Québec davantage en après-midi. Ça, c'est pour samedi. D'ici là, pour ce soir, un petit 30% de probabilité d'averse, ça demeure, mais pour le moment, c'est bien beau. Et demain, on aura 27 au thermomètre encore là, avec de faibles probabilités d'averse. Et vendredi, c'est plein soleil.
0: Merci, Mireille.

0: Ben oui, c'est votre dada en gêne de oui, poitrine.
1: Grosse tournée avec François Pérusse.
0: Ah ben oui, c'est ça, avec François Pérusse. Je sais pas ce que ça ferait comme duo, ça, d'ailleurs, ou trio.
1: Magnifique.
2: Pas des idées à rose.
0: Après Paris et New York, maintenant, ils partent à la conquête du Canada anglais.
1: Du rock.
0: Du rock.
1: Oui, tout à fait, parce qu'ils jouent ce soir en première partie de Jack White à Toronto, cofondateur du groupe de White Stripes, mais c'est pas tout. Parce que en gêne de poitrine amorce une série de concerts à Toronto. Ils en avaient booké un ce soir. En fait, ils l'avaient prévu avant de répondre à Jack White. Ils se sont dit, en fait, si on circule très, très vite pour traverser la ville, on a le temps de faire les deux. Alors, ce soir, ils font deux spectacles. Puis, je vous mentionne que les usines de pressage de vinyle ont été obligées d'accélérer la production du volume 2, leur dernier album. Il y a des billets en ce moment pour la tournée de cet album-là en revente qui dépassent les 500 $. Alors, comprenez pourquoi on les a eus. On était aussi nombreux, finalement, au jazz cet été.
0: Je comprends, effectivement. C'est de la folie. C'est incroyable.
1: Oui, tout à fait.
0: Encore là, tant mieux. Bon, autre rockstar, celle-là qui part à la conquête de Trois-Rivières, c'est Jean Leloup qui nous a donné de ses nouvelles.
1: Ben oui, imaginez-vous que notre collègue à Trois-Rivières a réussi à l'attraper à l'amphithéâtre Cogeco. Vous savez, c'est la première ce soir de Paradis perdu. C'est le spectacle hommage à Jean Leloup. D'ailleurs, on en parlera demain.
0: Du Cirque du Soleil.
1: Du Cirque du Soleil. Et il a été questionné là-dessus, Jean Leloup, son rapport au cirque.
3: Moi, pour moi, ça allait se faire un jour qu'il y allait avoir du cirque avec des chansons. Mais j'avais ça dans la tête depuis longtemps. J'ai toujours, quand j'étais petit, j'avais vu un cirque de rue. Puis j'en revenais pas qu'il y avait du monde qui gagnait leur vie comme ça. Puis je trouvais que c'était une vie extraordinaire.
1: La suite de cette citation-là, c'est qu'il a dit que ça le décourageait d'aller à l'école et d'écouter à l'école après le cirque de rue. Mais les attentes sont grandes. Je vous présenterai ça demain, mais je pense que ça va être vraiment un très bel hommage à cet univers dans le côté fantastique et marginal qu'on adore de Jean Leloup.
0: Merci beaucoup, Rose.
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1: Passe exactement dans les rues de la région de Montréal et Laval cet été. La nouvelle est sortie là ce matin. Ces dernières semaines, les ambulanciers d'urgence santé ont administré un nombre record de doses de naloxone. C'est ce médicament qui permet d'éviter ou de stopper les surdoses d'opioïdes. Docteur Marie-Ève Morin, médecin de famille, œuvrant en santé mentale et dépendance. Bonjour, docteur Morin. Est-ce que vous êtes bien là?
2: Oui, je suis là.
1: Vous m'entendez? Oui, là, je vous entends très bien.
2: Oui, vous m'entendez. J'allais vous dire que moi, je serais bien prête à faire une surdose de Jean Leloup, mais je pense que c'est pas ça le sujet de l'entrevue.
1: Mais c'est vrai qu'on s'ennuie de Jean Leloup, effectivement. Oui. Cela dit, il a dit qu'il était sobre de toute substance depuis une quinzaine d'années, Jean Leloup, dans l'article de la presse ce matin. Effectivement. Bon, 2000, faut pas exagérer non plus, 212 interventions d'urgence santé en 6 mois. C'est le double quand même du nombre d'interventions qui avaient eu lieu en 2020, il y a 6 ans. Est-ce que vous êtes surprise de ce genre de statistiques-là?
2: Ben, moi, je dirais que c'est assez difficile de se prononcer. Est-ce que c'est une bonne ou une mauvaise nouvelle? Parce qu'il y a plusieurs scénarios possibles.
1: Ah oui?
2: Si on note une augmentation des surdoses et une augmentation du nombre de décès, c'est une très mauvaise nouvelle. On s'entend que là, ça va pas bien. On a plus de surdoses, plus de décès. Par contre, les surdoses ne sont pas toutes mortelles. Alors, si on a une augmentation des surdoses, mais qu'on a un nombre de décès stable, à ce moment-là, on peut envisager que les interventions de naloxone aux gens de santé permettent quand même de sauver davantage de vies, puisqu'on intervient davantage. Et le dernier scénario qui serait génial, en fait, c'est qu'on aurait une augmentation du nombre de surdoses, mais une diminution du nombre de décès, ce qui voudrait dire, paradoxalement, mais ce serait encourageant, ça suggérerait une amélioration importante de la prise en charge préhospitalière des surdoses. Donc, vous voyez, avec l'article de ce matin, on a l'impression que ça va plus mal. Mais moi, ce que j'aurais aimé savoir, c'est combien de ces interventions-là ont sauvé des vies.
1: Oui.
2: Ça change la donne. Je pense que ça change la donne. Mais il n'en demeure pas moins que oui, il y a plus de surdoses, il y a plusieurs raisons à ça.
1: Donc, c'est ça. Il y a peut-être 2 choses qui peuvent ne pas s'exclure, c'est-à-dire qu'il pourrait y avoir une utilisation peut-être un peu plus grande de produits dangereux, des gens qui se retrouvent en situation difficile, mais qu'on a quand même appris à utiliser la naloxone davantage et être meilleur dans nos interventions d'urgence.
2: Tout à fait. Écoutez, il faut se rappeler que faut remettre en perspective l'histoire de la consommation d'opioïdes au Québec. Il faut se rappeler que la fameuse crise du fentanyl, on l'a déclarée à partir de 2016 environ. Mm-hmm. Et moi, je me rappelle qu'avant 2016, une fois sur la rue, j'ai été témoin d'une surdose d'héroïne, un jeune homme qui était sur la rue, que j'ai essayé d'aider. On a appelé l'ambulance et tout. Et malheureusement, à ce moment-là, ça c'était avant 2016, les ambulanciers n'avaient pas de naloxone et le jeune homme est décédé sur la rue. Ça, c'était avant 2016.
1: Ouais.
2: Mais à partir de 2016, quand on a commencé à parler du fentanyl, vous savez que le fentanyl est 40 fois plus puissant que l'héroïne. Donc, le nombre de surdoses a monté en flèche. Et c'est là qu'on a commencé à parler beaucoup de la naloxone. Mais au début, je me rappelle, moi, avoir travaillé dans un festival de musique électronique en 2017 à peu près, et j'avais apporté 2 caisses de naloxone pour en donner aux agents de sécurité, aux paramédics, et ils n'en voulaient pas, ils avaient peur. Mm-hmm. Ils avaient peur que la naloxone soit dangereuse. Donc déjà là, je pense que si on est capable de penser que tous les ambulanciers maintenant, tous les paramédics ont de la naloxone, c'est déjà un avancé. Mais maintenant, le nombre de surdoses plus mortelles, c'est parce que le problème, là, c'est plus la consommation. C'est l'imprévisibilité des substances sont achetés sur la rue.
1: Ouais.
2: Il y a énormément de mélanges maintenant. Il y a aussi des super opioïdes qu'on appelle encore plus forts que le fentanyl. Il y a les mitazènes, là, qui sont d'autres sortes d'opioïdes très forts qui sont illicites. Là, on ne se sert pas de ça chez les humains. Et le pire opioïde qu'on peut envisager, c'est le carfentanyl. Je ne sais pas si vous avez déjà entendu parler du carfentanyl.
1: Non.
2: Mais c'est un anesthésiant qu'on utilise à la base en médecine vétérinaire pour anesthésier des éléphants.
1: Ah oui, j'ai entendu ça. Oui, là,
2: alors,
1: maintenant,
2: là, c'est 100 fois plus puissant que le fentanyl. Et il y en a eu des saisies de carfentanyl au Québec. Fait, je vous dirais, le problème est vraiment au niveau des substances qui se retrouvent sur la rue. Les gens ne savent pas ce qu'ils achètent. Ils n'ont peut-être jamais pris un opioïde d'une telle puissance. Puis je vous dirais, les gens consomment pas pour mourir. Habituellement, les gens consomment parce qu'ils n'ont pas le choix, ils sont dépendants. opioïdes.
1: Est-ce qu'il existe, cela dit, des naloxones ultra là, qui pourraient

0: traiter ces nouveaux produits qui se promènent dans la rue, ou est-ce que là, ça, on est dans l'utopie?
1: C'est une très bonne question, puis j'espère que c'est pas de l'utopie, parce qu'en fait, oui, on sait que l'naloxone a été développé il y a vraiment longtemps. Là, dans les hôpitaux, ça fait longtemps qu'on a ça pour la morphine, par exemple. Et quand on donne trop de morphine à un patient, faut le réveiller ensuite avec l'naloxone. Dans les hôpitaux, ça se donne même en perfusion intraveineuse. Mais sur la rue, quand on a une surdose de fentanyl, j'en ai géré une surdose de fentanyl il y a deux, trois mois de ça sur la rue, ça prend beaucoup plus qu'une dose de fentanyl. Il y a même des sites d'injection où on a administré 8, 9 et 10 doses de naloxone avant que l'ambulance arrive pour garder

0: antidépresseurs ensemble, dont un qui ne répondra pas à la naloxone. Fait que ça.
1: C'est ça, il y a des limites, ça, là, à un moment donné.
0: Oui, il y a des limites, c'est ouais. sûr, parce que c'est les mélanges aussi.
1: Puis en attendant, on sait que la naloxone est plus disponible, là, même dans les pharmacies, certains établissements de santé, vous le disiez, que les ambulanciers maintenant sont habitués, qu'il y a peut-être, c'est plus répandu quand même, plus connu. Cela dit, je me souviens de m'être informé pour moi-même, j'habite dans le centre-sud, mm-hmm. je me suis dit peut-être que je devrais avoir une trousse de naloxone à la maison, mais là on m'a dit que c'était d'une durée de vie limitée et donc que, bon, c'était peut-être pas nécessairement une bonne idée que j'en ai, que ça allait se perdre peut-être à la maison. Est-ce que on devrait essayer de rendre ce produit-là plus disponible dans la population ou informer davantage la population sur son utilisation?
0: Tout à fait. Je trouve que c'est très dommage ce que vous vous êtes fait répondre, là, parce que oui, c'est vrai, tous les médicaments ont une date d'expiration. Hein. Tous les médicaments, à un moment donné, il faut les changer. L'épipène, hein, quelqu'un qui est allergique doit s'assurer que son épipène n'est pas passé date. Donc mm-hmm. ça, c'est certain, mais c'est comme ça pour tous les médicaments. C'est certain que la naloxone, si vous la laissez dans votre voiture, comme j'ai fait un certain hiver, elle va geler. Là, tu sais, il faut pas la laisser dans la voiture à grosse chaleur et non plus, il faut pas que ça gèle. Fait que c'est sûr qu'il y a quelques précautions de base avec la naloxone, mais moi, je pense que c'est mieux d'en avoir à la maison qui va passer date parce qu'elle sera jamais utilisée que de vivre une surdose opioïde à la maison et de pas en avoir. Mm-hmm. Parce qu'il faut savoir aussi, M. Lavoie, que la majorité des surdoses mortelles ne surviennent pas dans la rue. Surviennent dans des maisons, des appartements, des chambres. Donc, c'est là qu'il y a le plus grand nombre de doses mortelles parce que les gens sont seuls, ils consomment tout seuls.
1: Puis là, ça, alors, c'est invisible, rue, entre guillemets.
0: Ben, c'est ça. Sur la rue, quand quelqu'un est au sol, on le voit. Habituellement, on intervient. Alors que dans les appartements, moi, je trouve que ça devrait être dans les maisons, un peu comme les extincteurs à fumer, là, les extincteurs pour le feu. C'est vraiment, tu sais, mais en même temps, la naloxone, c'est un extincteur, mais le feu n'est pas là.
1: Ouais.
0: Le feu est ailleurs. La source du feu, c'est vraiment la consommation d'opioïdes pour laquelle, quand on est dépendant, il existe deux excellents traitements pour traiter la dépendance aux opioïdes et rendre les gens fonctionnels. Il y a la méthadone et la buprénorphine, qu'on appelle aussi la suboxone.
1: Mm-hmm.
0: Ces produits-là peuvent fonctionner extrêmement bien. Mais encore faut-il que les opiomanes aient accès au traitement rapidement quand ils le veulent.
1: Ouais.
0: Parce qu'un opiomane qui est prêt à se faire traiter, qui n'a pas accès, oui, on risque de le perdre.
1: Docteur Marie-Ève Morin, vous êtes médecin de famille, vous œuvrez en santé mentale et en dépendance. Merci beaucoup.
0: Merci à vous.
1: Au revoir.
0: Bye-bye.
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1: Là, on va parler de politique internationale et d'intervention d'États dans d'autres États. On apprenait que le Bélarus...

0: politique internationale et d'intervention d'États dans d'autres États. On apprenait que le Bélarus tente d'intimider certains de ses ressortissants qui vivent en Alberta. C'était dans le Globe and Mail il y a quelques jours. Il y a des agents liés à l'Inde aussi qui seraient derrière l'assassinat d'un militant sikh en Colombie-Britannique. Donc, on parle de ce qu'on appelle la répression transnationale avec Thomas Junot, qui est professeur de sciences politiques à l'Université d'Ottawa. Bonjour.
1: Bonjour.
0: Alors, qu'est-ce que c'est exactement cette répression transnationale et pourquoi c'est important au Canada?
1: Bien, on a beaucoup parlé au Canada dans les dernières années d'ingérence étrangère, mais le gros des discussions qu'on a eues portait plus sur l'aspect électoral. Donc, quand un pays comme la Chine, par exemple, va essayer de s'ingérer dans les élections, dans les processus démocratiques au Canada, pour avoir un impact, pour nuire à la confiance des Canadiens dans leurs institutions. C'est vrai, c'est un problème, mais au Canada, il y a un autre aspect de l'ingérence étrangère dont on n'a peut-être pas parlé assez, qui est la répression transnationale. Puis ça, c'est à l'extérieur des processus électoraux, quand, par exemple, un État autoritaire va étendre sa répression au-delà de ses propres frontières et va cibler des activistes, des dissidents, des opposants au Canada ou dans d'autres pays, évidemment, pour essayer de les réduire au silence, pour les intimider et, dans certains cas, pour les menacer physiquement.
0: Là. OK. Quels sont les États principaux commanditaires de ce genre d'action ici?
1: Au Canada, il y en a trois en particulier. Il y a l'Inde, que vous avez mentionné, il y a la Chine, puis il y a aussi l'Iran. C'est vraiment les trois plus gros. Mm-hmm. Mais derrière ces trois-là, il y a une longue liste d'États qui le font, mais à un moindre degré, souvent parce que les communautés de la diaspora de ces pays-là sont plus petites. Il y a l'Arabie saoudite, la Turquie, l'Algérie, le Rwanda, l'Érythrée, la Biélorussie, le Pakistan, la liste continue. Les moyens qu'ils utilisent sont très diversifiés. Moi, je suis en train d'écrire un livre sur ce sujet-là avec un collègue, professeur Amarnath Amarsingham à Queen's. On a interviewé une centaine de victimes de répression transnationale au Canada, puis quelques personnes au gouvernement aussi, pour vraiment pouvoir comprendre c'est quoi l'ensemble des méthodes, des tactiques qui sont utilisées. Il y en a beaucoup qui se font en ligne, donc de la répression digitale, de la désinformation qui va être utilisée, par exemple, pour discréditer des activistes anti-gouvernement chinois, anti-gouvernement iranien, pour les forcer à se défendre, donc ça va saper leur énergie. De la diffamation en ligne pour essayer de nuire à leur réputation, nuire à leur intégrité, donc nuire à leur travail, à leur capacité à faire leur travail, du harcèlement et des menaces pour leur faire peur, pour essayer de les réduire au silence. Il y a un aspect physique, donc au-delà du monde digital, on a documenté dans nos entrevues des cas de surveillance, d'intimidation. L'Iran, par exemple, va souvent envoyer des gens à des manifestations anti-gouvernement iranien pour filmer ceux qui sont présents aux manifestations, pouvoir documenter qui est là et peut-être éventuellement les cibler. Donc, quand on voit des images de manifestations comme ça, avec beaucoup de gens qui portent des masques, c'est pas nécessairement pour la COVID ou pour d'autres maladies, c'est pour protéger leur identité, puis c'est pas fictif, là, c'est documenté comme tactique. Ouais. Un des pires moyens utilisés par ces États-là, c'est les pressions sur les familles dans les pays d'origine. Donc, on a interviewé des dizaines d'activistes ici au Canada, dont les familles en Iran, en Chine, en Inde, se font menacer pour essayer de faire taire, que ce soit leur fils, leur sœur, leur femme, leur cousin, au Canada, et ces pressions-là peuvent être horribles. Dans certains cas, c'est des entrevues avec la police, avec les services de renseignement, des fois des entrevues musclées, mais dans d'autres cas, c'est du gel des avoirs financiers, des renvois de leurs emplois, de la torture, de l'emprisonnement. J'ai même interviewé un individu dont le frère se faisait battre au téléphone pendant que lui était ici, avec le but très clair de le forcer au silence.
0: Ben oui, c'est de la torture pour la personne qui se fait battre, mais également pour celle qui est au téléphone, évidemment, et qui entend tout ça. On imagine que l'impact pour les victimes doit être dévastateur, parce que là, on est pris entre, une crainte pour soi ou sa famille et nos convictions.
1: Absolument. L'impact est énorme. Puis ce qu'on essaie de faire dans nos recherches, c'est de distinguer l'impact professionnel puis l'impact personnel, même si en pratique, la ligne est mince entre les deux. L'impact professionnel est énorme. On a parlé à des gens qui ont décidé de continuer malgré toute la pression qu'ils subissent. Quand on leur dit « OK, mais pourquoi? Qu'est-ce qui fait que vous continuez malgré tout ça? » La réponse, souvent, ça revient à dire « Ben, c'est ma vocation, c'est ça que je fais. » On a parlé à des gens qui ont ralenti leur activisme à cause de la pression, souvent parce qu'ils sont obligés de trouver des moyens de se défendre. Ça prend énormément d'énergie, donc il en reste moins pour l'activisme. Mais on a aussi parlé à beaucoup de gens qui ont dû arrêter, dans certains cas parce que leur famille dans le pays d'origine a été trop ciblée, donc ils ne pouvaient tout simplement pas continuer. Au-delà de l'impact professionnel, l'impact personnel est énorme. On a interviewé des gens dans des situations de détresse psychologique ou émotive énorme.

0: par exemple, leur famille se fait torturer en raison de leur travail ici. La pression quotidienne des campagnes de salissage, de désinformation, de menaces en ligne. Puis dans certains cas, on a aussi parlé à des gens qui ont fait le choix de continuer leur activisme, mais à ce moment-là, le sentiment de culpabilité est énorme parce qu'ils sont bien conscients que des proches vont être victimes de représailles à cause de leur travail.
1: Et brièvement, le Canada fait quoi pour contrer ce genre de répression transnationale?
0: Mais dans les dernières années, le Canada a beaucoup amélioré sa réponse. Il y a encore beaucoup de choses qu'on devrait faire de plus, mais comparé à beaucoup d'autres démocraties, en fait, on en fait souvent plus, là, même si c'est loin d'être parfait. Il y a beaucoup plus de transparence, il y a beaucoup d'efforts par le SCRS, la GRC, pour parler aux communautés affectées, pour leur partager des conseils pour se défendre, pour recueillir de l'information. Il y a beaucoup plus de coopération à l'intérieur du gouvernement avec les polices municipales. Il y a une beaucoup plus grande sensibilité et compréhension du problème, même si c'est d'après nous, là, ça va être ça une des conclusions de notre livre, il y a encore place à en faire beaucoup plus encore.
1: Thomas Junot, vous êtes professeur de sciences politiques à l'Université d'Ottawa. Bonne chance avec la rédaction du livre.
0: Merci beaucoup.
1: Merci beaucoup. Bonne journée. Philippe-Antoine Saunier, c'est l'heure du dernier bulletin d'information régionale de l'émission. Rebonjour.
2: Rebonjour, Hugo.
1: Ce soir, donc, c'est soir de première à Trois-Rivières.
2: C'est ce soir que s'est présenté pour la première fois le spectacle Paradis perdu du Cirque du Soleil en hommage au chanteur Jean Leloup. Et Jean Leloup est sur place. Alexandra Fortin a préparé ce qui suit.
3: C'est la 10e édition du spectacle de la série Hommage du Cirque du Soleil. Intitulé Paradis perdu, le spectacle rend hommage cette année à Jean Leloup.
4: Je trouve ça beau. Fait que je m'en viens puis je suis de bonne humeur parce que je me dis, ah, elle a vu cet angle-là dans ce que je faisais. C'est comme les marginaux. Fait que je trouve ça le fun.
3: C'est l'une des éditions les plus populaires avec déjà plus de 65 000 billets vendus.
4: C'est des gangs qui font des beaux shows, là. C'est connu aussi au niveau visuel, tout ça, là. Fait que, ben oui, bien sûr. Mais, j'ai jamais pensé. Moi, pour moi, ça allait se faire un jour qu'il allait avoir du cirque avec des chansons. Mais j'avais ça dans la tête depuis longtemps. J'ai toujours, quand j'étais petit, j'avais vu un cirque de rue. Puis j'en revenais pas qu'il y avait du monde qui gagnait leur vie comme ça. Puis je trouvais que c'était une vie extraordinaire.
3: Seront attendus ce soir des centaines de personnes, dont des personnalités publiques et politiques. Le spectacle offre également une expérience immersive à une partie du public qui aura l'occasion de se déguiser en toucan et de monter sur scène. Selon la metteuse en scène Marie-Ève Milot, le spectacle amènera le public à être pris en charge par des personnes marginales qui cherchent le paradis.
5: Voir sur scène public et artistes réunis dans une œuvre, ça me fait du bien de voir ça. Je trouve que les temps sont durs, puis de les voir rassemblés, je trouve que ça résonne avec l'esprit rassembleur de Jean Leloup.
3: Le spectacle comptera cet été 23 représentations et sur les 3500 spectateurs, 70 proviennent de l'extérieur. Des retombées économiques intéressantes pour la région de la Mauricie. Ici Alexandra Fortin, Radio-Canada, Trois-Rivières.
1: Et Agropure se départit de ses fromages fins, mais aucune perte d'emploi n'est prévue.
2: Agropure annonce que sa division des fromages fins, qui inclut notamment le fromage Oka, va être vendue au géant français du lait et du fromage Lactalis. Les deux usines qui produisent ces fromages-là, à Saint-Hyacinthe et à Oka, appartiendront donc à l'entreprise française. Mais il n'y a aucun risque pour les 400 employés qui y travaillent de perdre leur emploi, selon la porte-parole du Syndicat des travailleurs unis de l'alimentation et du commerce, Roxane Larouche.
6: Je voudrais être assez positif là, comme réception parce que, premièrement, il n'y a pas de coupure d'annoncer. Les emplois sont maintenus. La convention collective va être respectée. Alors, à ce stade-ci, il n'y a pas du tout d'inquiétude de la part des travailleurs. Fait qu'on joue dans un film qui est quand même assez intéressant. Alors donc, pour le moment, il n'y a pas lieu de s'inquiéter de quoi que ce soit.
2: Lactalis est déjà bien établie au Québec. Elle possède notamment des produits comme le lait Lactantia et le fromage Petit Québec.
1: Merci beaucoup, Philippe-Antoine. À demain.
2: À demain.
1: Et François?
7: On avait un incident là, sur la 25 Nord à la hauteur de l'île Saint-Jean qui semble avoir été dégagé. Là, la congestion qui tend à diminuer, mais il reste du résiduel. Là, si vous êtes sur la 440 Est là, à partir de la montée Saint-François ou sur la 25, sortie ou fin de la traversée du pont Olivier-Charbonneau, vous allez être au ralenti comme ça jusqu'à la rivière des Mille-Îles. Sinon, autoroute métropolitaine vers l'Est, là, le ralentissement commence à Cavendish jusqu'à Saint-Laurent. Tout petit retard par la suite là, à l'approche de l'échangeur Anjou, mais ça se passe assez bien. Sinon, et vers l'ouest, ben ça commence secteur d'Exune, Lacordaire, donc vous êtes au ralenti comme ça jusqu'à environ là, la hauteur Saint-Laurent. Et puis, par la suite, c'est de l'intermittence entre les 2-15. Sinon, ben ça se passe assez facilement là, sur la 40.
1: Merci beaucoup, François.

0: Quoi, Mireille?
1: La séquence n'est pas si mal jusqu'à la fin de semaine. Oui, c'est venteux. Hein? Il y a des gens d'ailleurs qui nous en parlent, même jusqu'à Berthier actuellement, des rafales qu'on enregistre. Alors oui, c'est soutenu, puis ça va le demeurer jusqu'en soirée, même demain. Actuellement, de l'ouest, 20 km à l'heure, rafale à 40. Et demain, on pourrait même avoir des rafales jusqu'à 50. Cela dit, le soleil sera au rendez-vous demain. On demeure avec une petite probabilité d'averse autour de 40 %. Vendredi, c'est plein soleil. Et samedi, on a un système qui s'amène pour nous laisser une dizaine de millimètres d'eau, probablement pour la journée. Ce sera plus frais, 19 comme maximum. Ça fait un moment qu'on n'a pas vu ça.
0: Ça va faire du bien, ça va souffler un peu.
1: Et c'est d'ailleurs ce qu'on aura comme minimum la nuit prochaine, Hugo.
0: Merci, Mireille.
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0: Et on accueille Nicolas Moreau, sociologue du sport, professeur à l'Université d'Ottawa. Bonjour.
3: Bonjour.
0: Aujourd'hui, on va parler un petit peu des Jeux olympiques de Montréal. C'était... vous avez le chandail, le T-shirt, ma foi, presque officiel?
3: Oui, officiel, absolument.
0: De 1976, de commémoration, j'imagine, qui ne date pas de 1976, votre T-shirt?
3: Non, j'étais un peu jeune.
0: D'accord. Alors, c'était il y a 50 ans, c'est le 17 juillet là, que les Jeux commençaient, donc ça va faire 50 ans vendredi, pour être précis. Évidemment, ces Jeux-là ont fait rayonner Montréal, c'est un énorme succès populaire. On a parlé un petit peu plus tôt, il y a un documentaire d'ailleurs qui sort avec nos collègues du module des sports. Mais c'est aussi devenu un symbole de coûts exorbitants, d'échecs économiques aussi. Puis il y a quelque chose qui me dit que c'est loin d'être la seule fois qu'il y a eu cette, dichotomie entre succès populaire et problèmes économiques pour les JO.
3: Oui, absolument. C'est vrai que la fête fut absolument incroyable entre Nadia Comăneci et les 7 médailles de bronze des nageuses canadiennes. Performance qui avait été réalisée à l'époque sans Summer McIntosh, mais très coûteuse. On parle de 3 milliards de dollars à l'époque, ce qui équivaudrait à peu près à 27 milliards aujourd'hui.
0: Ah oui, quand même. Hein.
3: Ouais, mais je vous rassure, Montréal n'est pas la seule ville dans ce cas-là. Il y a surtout vraiment pire. Les Jeux Olympiques de Sochi avaient coûté 50 milliards de dollars, ce qui équivaudrait à 72 milliards aujourd'hui. Donc bien que les derniers Jeux Olympiques de Paris semblent avoir été rentables, en général, ce type d'événement comme les Jeux Olympiques, c'est plutôt déficitaire et de façon chronique.
0: Est-ce qu'on a compris, est-ce qu'on comprend avec le recul pourquoi on se retrouve devant des coûts aussi astronomiques?
3: Il y a trois facteurs qui sont généralement avancés par les économistes du sport pour expliquer un peu ces déficits chroniques. Le premier, c'est ce qu'on va appeler en économie la malédiction du vainqueur. En fait, le Comité international olympique va organiser structurellement une surenchère entre les pays qui doivent présenter chacun un dossier. Et donc, chaque pays candidat va minimiser les coûts éventuels et va exagérer les retombées économiques pour avoir le dossier le plus attractif possible. Et donc, le pays vainqueur se trouve toujours presque avec un budget qui est impossible à tenir. Le second facteur, ça va être... Étant donné que les échéances sont fixes, les Jeux Olympiques doivent se dérouler à telle date, les entreprises en fait vont jouer avec ça et vont jouer avec cette échéance fixe, et donc il va y avoir systématiquement des dépassements de coûts aux surprises, et donc les États sont obligés de payer, et donc la facture est toujours plus importante. Le troisième facteur qui peut expliquer ces déficits chroniques et les dépenses non prévues, par exemple aux Jeux Olympiques de Londres, en raison des risques d'attentats, le budget avait augmenté de 2 milliards en sécurité, ce qui était non prévu. Donc, il y a toujours des dépenses un petit peu non prévues.
0: Mm-hmm. Et dans ce contexte-là, évidemment, une des questions qui se pose souvent, c'est pourquoi est-ce qu'il y a encore des villes candidates alors que ça coûte les yeux de la tête?
3: Oui, il y en a de moins en moins d'ailleurs. Mm-hmm. Mais oui, il y en a. Alors, il y a plusieurs pistes d'explications qui sont possibles. La première, assez classique, c'est ce qu'on appelle le soft power, la politique douce. Donc, il s'agit en fait pour un pays d'être reconnu internationalement et de se positionner sur l'échiquier politique par le biais du sport. Un bel exemple, c'est la Coupe du Monde qui avait été organisée au Qatar en 2022 pour s'acheter justement une nouvelle image à l'international. La seconde piste d'explication, c'est en fait le mythe de la méritocratie qui est possible par les Jeux Olympiques, qui vont constituer un instrument social puissant pour illustrer justement ce mythe, c'est-à-dire la possibilité d'arriver tout en haut de l'échelle en partant tout en bas, et ce, uniquement par le biais du travail et de l'autodiscipline. Ainsi, les Jeux Olympiques sont vraiment produisent en fait régulièrement de belles histoires héroïques et de résilience, à passer à travers la maladie, etc., etc. Une troisième piste d'explication qui est généralement mise de l'avant pour justifier l'organisation de grands événements comme les Jeux Olympiques, c'est l'idée que les gouvernements vont acheter la paix sociale, notamment auprès de la population locale. Moi, c'est une thèse, comme sociologue du sport, que j'ai du mal à justement acheter, parce que 50 milliards de dollars pour 2 semaines d'accalmie, ça me semble cher payé.
0: Ouais. Effectivement. Revenons un petit peu aux impacts sociaux.

0: spéciaux des Jeux olympiques. Vous avez parlé de Nadia Comaneci un petit peu plus tôt, qui a eu évidemment sa fameuse note 10 sur 10 puis qui a attiré l'attention de tout le monde. Il va y avoir un grand rassemblement des Nadia, un événement qui va réunir 50 femmes nommées Nadia entre 1976 et 1978, inspirées par elle. Et est-ce que, en plus, ça avait à l'époque augmenté les inscriptions dans les salles de gym au Québec?
1: Mais pour le cas spécifique de Nadia Comaneci, oui, surprenamment. En fait, je vais vous expliquer pourquoi surprenamment, mais oui, il y a bien eu un effet Nadia Comaneci sur l'impact, sur le nombre d'inscriptions en gymnastique dans la belle province. Néanmoins, il s'agit plutôt d'une exception, parce que quand on regarde de façon plus large, le nombre de pratiquements augmente souvent à la suite d'un événement médiatique comme les Jeux Olympiques ou une Coupe du Monde, par exemple, de soccer. Mais en fait, ce nombre va diminuer ensuite rapidement. Autrement dit, en général, les grandes compétitions internationales, ça ne produit pas en fait de nouveaux sportifs, ça ne permet pas d'augmenter le nombre de sportifs. Pour augmenter le nombre de sportifs dans une société, ce que ça prend, ben, c'est des infrastructures de qualité et disponibles au plus grand nombre et à des coûts en fait faibles. Mm-hmm.
0: Sinon, c'est comme l'abonnement au gym du 1er janvier, là, après les fêtes, on, voilà. On y va deux fois et c'est fini. Sinon, ben, il y a eu aussi au JO de 1976, 22 pays africains qui ne s'étaient pas présentés pour dénoncer l'apartheid en Afrique du Sud. C'est un type de protestation qui s'est quand même vu à quelques reprises dans l'histoire.
1: Oui, ben, vous vous rappelez peut-être que en fait, le sport pouvait constituer un terrain de résistance face au racisme ou de protestation. Puis en effet, ce fut le cas à Montréal, puis aussi à Moscou, 4 ans plus tard, où 60 pays, dont le Canada, avait boycotté les Jeux Olympiques pour protester contre l'invasion de l'Afghanistan par l'Union soviétique en 79. Donc là, je parle des pays, mais il y a aussi des athlètes. On peut penser à au fameux point levé et ganté de noir, la
0: à
1: tête
0: Mexico.
1: Baissée, oui, de John Carlos et Tony Smith pour la remise du 200 mètres pour dénoncer justement les conditions de vie des Afro-Américains à l'époque. Donc chaque Olympiade amène toujours son lot de protestations avec. Je voudrais terminer ma chronique par une note quand même positive, c'est...
0: Oui.
1: Vous savez, le père des Jeux Olympiques modernes, notre cher baron Pierre de Coubertin, était un homme profondément sexiste, en plus d'être raciste et colonialiste, mais bon, c'est une autre histoire. Mais il avait notamment déclaré, je cite, « qu'une Olympiade femelle serait inintéressante, inesthétique », la qualifiant ainsi de « demi-Olympiade féminine ». Eh ben, quand on regarde l'histoire, c'est intéressant, c'est que les Jeux Olympiques de Paris de 2024 ont présenté pour la première fois de l'histoire le même nombre d'athlètes masculins et féminins. Comme quoi, les mentalités changent, et je pense que les Jeux Olympiques... Faut les comprendre comme ça, c'est-à-dire que l'héritage des Jeux Olympiques et Montréal, c'est ce que nous voulons en faire. Donc, bon 50e à tous.
0: Bien, merci beaucoup, Nicolas Moreau, sociologue du sport, professeur à l'Université d'Ottawa. Comme quoi, l'histoire a donné tort aux sexistes dans ce cas-là.
1: Voilà.
0: Merci beaucoup. Et maintenant, Rose Saint-Pierre va parler des activités gratuites.
2: Oui, quelques suggestions d'activités culturelles gratuites ce soir. On va commencer dans le Nord, tiens, à Saint-Alphonse-Rodriguez, parce que Maggie Flynn, qui est artiste en arts visuels et relationnel.

démarre une genre de tournée à Saint-Alphonse-Rodrigues. Elle crée des dispositifs artistiques qui facilitent la rencontre. Je ne veux pas vous en dire plus, mais si vous voulez participer et échanger sur sa plus récente création, qui s'appelle Punch ta vie, cherchez son camion Gros Man 1974, qui a été transformé pour l'occasion. Elle est ce soir au groupe d'entraide et d'amitié, mais il faut aller faire un tour parce que c'est vraiment une proposition hors norme. Dans le sud maintenant, à Longueuil, au Parc Empire, il y a un spectacle de musique de Jade Mathieu qui est demi-finaliste à La Voix cette année. Composition originale et reprise. Pendant ce temps-là, à Laval, c'est un spectacle d'Elida Almeida qui est originaire du Cap-Vert, lauréate du prix Découverte RFI il y a quelques années. Corée.

Alors, voilà pour les couronnes sur l'île maintenant. Le Théâtre de la Roulotte est installé au Parc des Faubourgs ce soir, au Parc Joseph Paré à 19h. Deux artistes du cirque s'affrontent dans un duel de cirque. Mais comprenez qu'il va y avoir beaucoup de maladresse et je pense que ça va virer un petit peu sur le clown. C'est ce soir au Parc Joseph Paré. Et les mercredis soirs à la Maison des arts participatifs au Parc La Fontaine, il y a toujours des activités. C'est tissage de textile. On vous fournit le matériel aussi sur place. En musique maintenant, à Montréal, le guitariste Atikamek Yvan Boivin-Flamand est en prestation gratuite au Parc Baudet à 19h pour y présenter son nouvel album et son nouveau spectacle, Niteï.

Profitez-en pour aller le voir parce que vraiment, son dernier EP est vraiment très réussi. Il a fait quelques spectacles déjà, c'est vraiment bon. Qualité Motel est au parc Noël Spinelli à 19h. C'est gratuit ce soir. Ils surfent un peu sur la sortie de leur plus récent projet, Clé en main. C'était l'année dernière. Et là, ils ont une proposition assez assumée, années 90-2000. Ça va sonner comme quelque chose comme ça.

0: un son un peu compressé, hein?
1: Oui, totalement. Puis dans ce spectacle-là, pour cet album-là qui est sorti l'année passée, le public est invité à participer, à danser aussi. Alors, vous serez sollicité si vous allez au Parc Noël Spinelli, qualité Montalier, à partir de 19h. Même genre d'ambiance peut-être à l'Aréna Saint-Michel à 19h. Chaque semaine, on met en valeur un style de danse différent. Popping, locking, walking, crump. Et ce soir, c'est hip-hop. Okay. Et c'est interprété en improvisation sur de la musique live du piano public de l'Aréna Saint-Michel.
0: Du hip-hop improvisé avec un piano public.
1: Oui, avec des musiciens invités. Mais c'est un concept qui fonctionne très, très bien à l'Aréna Saint-Michel ce soir, 19h.
0: Parfait. Merci beaucoup, Rose. On va faire un petit tour en circulation. François, si vous avez quelques informations pour nous.
2: Ben oui, j'étais en train de regarder les chronos là, pour le pont-tunnel Louis-Paulette-Lafontaine via la 25 Sud. On a autour de 40 minutes là, encore de congestion, ce qui peut sembler beaucoup, mais dans le grand ordre des choses, c'est assez peu.
0: Oui, oui.
2: Comparé à ce qu'on a vu là, plus tôt cette année, sous l'Ignès, là, on est autour de 23 minutes, je vous dirais. Les autres traversées de la Rive-Sud, ça se passe relativement bien du côté du pont Jacques-Cartier notamment. Si vous êtes sur le pont en direction de la Rive-Sud, ça va bien. Vers Montréal, par contre, c'est encore achalandé. Je rappelle qu'on a toujours ces travaux là, pour quelques semaines, notamment là, à la hauteur Ontario. Quand vous arrivez à Ontario, vous êtes donc devant des espèces de barricades. Il faut passer là, à gauche ou à droite. Il y a seulement deux voies d'ouverte. Et là, ça continue de déborder là, sur la direction Montréal, sur le pont. Pont Victoria, ça se passe assez bien. Du côté de Champlain, on est à la hauteur La Vérendrye. Et du côté du pont Mercier, ça commence toujours à l'échangeur Saint-Pierre.
0: Merci beaucoup, François. Marc-Antoine.

0: Antoine Godin, ben, il y a une nouvelle exposition là, sur Gilles Villeneuve qui commence au parc Jean Drapeau.
1: Ben oui, absolument. L'exposition « Salut Gilles, une histoire de vitesse à Montréal ». L'exposition va inviter les visiteurs à replonger dans l'histoire, ben, dans l'univers de l'ancienne idole de course automobile qui est décédée trop jeune. Hein, on se rappelle, ouais. Seulement 32 ans à la suite d'un accident à Zolder. En 1982, les gens vont pouvoir se promener dans un parcours qui prend environ une trentaine de minutes, puis qui permet de voir des archives rares. Il y a des répliques de voitures de course, il y a des objets appartenant à la famille. Puis, selon la fille de Gilles Villeneuve, Mélanie, il y a un important devoir de mémoire qui devait être fait et établir une exposition tout près du circuit qui porte le nom Gilles Villeneuve maintenant va permettre de le faire.
2: Le temps file. Oui, il est ancré dans la genèse, un petit peu notre culture. Mais si on n'en parle pas, il va s'effacer petit à petit. Ou s'il ne s'efface pas, quelqu'un d'autre va prendre la parole. Et le récit va peut-être se diluer un petit peu, puis va changer. Des fois, je vais lire des textes qui sont écrits par des clubs Ferrari, peut-être en Roumanie ou ailleurs, qui sont fans de Gilles, mais il y a plein de détails qui ne sont pas corrects. Donc, je pense qu'on a besoin de renouveler et puis de se réapproprier, si tu veux, de l'histoire. Donc, c'est pour ça que je fais ça.
0: Oui, c'est une responsabilité, là, c'est ce qu'on entend.
1: Oui, absolument. Puis on sait, il y a déjà un musée Gilles Villeneuve qui existe à Berthierville, sauf que...
0: Il y a eu des difficultés.
1: Ben oui, la ville, la famille est à couteau tiré avec le musée depuis plusieurs années.
3: La statue qui s'est fait voler récemment.
1: Oui, la statue, oui. Mélanie Villeneuve n'a pas voulu commenter ce dossier-là de façon trop précise parce qu'il y a un litige juridique avec le musée, mais elle a dit, au point de vue humain, c'est désolant qu'il refuse de nous redonner le patrimoine qui nous appartient. Là, l'exposition Salut Gilles doit durer 2 ans. Il devrait y avoir un aspect là, rotatif là, à ce qui est présenté, parce qu'il faut dire qu'il y a des items que la famille espère toujours pouvoir obtenir du musée, puis il y a des objets aussi qui ont été prêtés au tournage du film Villeneuve, l'ascension d'une légende. D'ailleurs, la sortie de ce film-là, qui est finalement prévue pour le 11 novembre, après plusieurs années en développement, le film avait été annoncé pour la première fois en 2023. Ça devait être réalisé par Daniel Roby, mais il y a eu un changement de réalisateur.
0: Oui,
1: c'est finalement Yann Lanouette-Turgeon qui va signer le film. Le tournage aussi a été retardé à cause de dépassements de coûts. Mais là, on s'apprête enfin à franchir le fil d'arrivée avec ce projet-là. Et l'exposition, d'une certaine manière, est au diapason du film, en ce sens qu'on s'attarde sur les années de Villeneuve en course de motoneige, puis en Formule Atlantique, pendant que Villeneuve nourrissait son rêve d'atteindre la F1. Et comme l'explique Mélanie Villeneuve, le chemin qu'a emprunté son père pour atteindre son rêve est unique, puis il n'y a aucun coureur de nos jours qui pourrait vraiment grimper les échelons comme il l'a fait.
2: Ben, c'est un parcours improbable. C'est un parcours unique. Il a commencé tard. Il a commencé, je pense, vers 18 ans à faire des courses. Bon, il s'amusait avec son Mustang à 17 ans ou à 16 ans dans les rues, dans les rangs à Berthierville. Mais en termes de courses, vraiment pour la motoneige, il a commencé un petit peu tard. Et puis, il s'est amené rapidement à travers chacune des étapes. Et il a su suivre son instinct et sa volonté. Et prouver une certaine détermination que je trouve qui était extrêmement important pour le développement d'un jeune. Donc, la jeune génération aujourd'hui connaît le nom, parce qu'évidemment, c'est Gilles Villeneuve, parce qu'évidemment, il fait partie de la légende, mais c'est son narratif qui l'a amené là. C'est pas une source en dessous, une source de financement qui a poussé un marketing quelconque, c'est vraiment la pureté de son parcours.
1: Alors, l'exposition va bien sûr s'adresser aux fans de F1, puis aux touristes aussi, mais dans tout ça, juste comme on vient de l'entendre, il y a une démarche qui vise à le faire connaître à un plus jeune public. Hein.
0: Mm-hmm. Là, il y a peut-être un saut de génération que c'est pas nécessairement fait, là, c'est vrai.
1: Assurément, sauf que, bon, il y a eu l'émission Drive to Survive qui a amené un nouveau public à la F1, puis là, il y a un croisement avec le film qui va sortir, donc le terrain est mieux et plus propice pour raconter son histoire. Mais je vous disais que l'exposition allait durer 2 ans, donc ça culminerait en 2028 avec le 50e anniversaire de la première victoire en F1 de Gilles Villeneuve sur le circuit de l'île Notre-Dame. Mais par la suite, on veut donner un caractère quand même permanent à l'exposition pour que ça devienne l'endroit de référence pour les amateurs de course automobile, pas juste pour les tifosi de Ferrari, et que tout le monde puisse renouer avec ce personnage qu'a été Gilles Villeneuve.
0: Merci beaucoup. On rappelle aussi qu'il y a eu un petit match de foot cet après-midi, Argentine-Angleterre, évidemment remporté par l'Argentine à la dernière minute. Quel match spectaculaire. Puis là, ben ça s'en va en finale, ça. Espagne-Argentine. Merci beaucoup à Marc-Antoine. Mireille l'a fêté aujourd'hui.
4: Oh, c'est gentil
0: météo.
4: De le rappeler. Il y avait une dame, tantôt, justement, elle a appelé, pas pour me souhaiter bonne fête, mais pour nous dire qu'il ventait pas mal à Berthier. J'ai fait référence, mais oui, quand je regarde la carte radar, les petites cellules qui sont passées, alors est-ce qu'il y a des coups de foudre là-bas? En tout cas, il y a assurément de la pluie, le secteur.

0: secteur de Joliette-Berthier ainsi que vers Sorel sur la rive sud. Alors sinon, partout ailleurs, là, ça s'annonce bien, notamment pour la journée de demain, 19 la nuit prochaine et 27 pour la journée de jeudi, Hugo.
1: La petite nuit un petit peu moins chaude, pas fraîche quand même, mais un petit peu moins chaude.
0: On ouvre la fenêtre, on ferme la clim.
1: Merci beaucoup, je m'appelle Hugo Lavoie puis on se retrouve demain.
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6: Ici Julie Dufresne. À ça nous regarde ce soir.
7: On espère que ces véhicules-là pourraient arriver dans les modèles abordables autour de 25 000 $.
6: Les constructeurs chinois cognent à la porte.
8: Des véhicules qui sont super bien construits, qui arrivent très bien ficelés.
6: Une première entreprise vient présenter ses modèles de véhicules électriques à peine quelques mois après l'accord entre Ottawa et Pékin. Aussi à l'émission, des feux de forêt dévastateurs en Ontario. Toronto en fumée.
9: Quelqu'un pour la santé de ma petite fille, là, je l'amènerai pas à l'extérieur.
6: Puis, on prend des nouvelles d'un artiste qui se fait rare, Jean Leloup, juste avant la première du spectacle du Cirque du Soleil en son hommage.
10: Moi, pour moi, ça allait se faire un jour qu'il y allait avoir du cirque avec des chansons. J'avais ça dans la tête depuis longtemps.
6: Et plus tard, une vie à toute allure jusqu'au mur.
11: Le boss, biopsie puis cancer.
6: Elle change de cadence et suit l'appel de la musique.
11: J'en pouvais plus, je sauvais ma peau.
6: Comment Amélie, la directrice d'entreprise, est devenue Béris, la musicienne.
11: C'était le renoncement sur le gros appartement, la Audi, le nanana, mais avec une paix d'esprit, ma fille.
6: Un premier constructeur chinois y va d'une offensive publicitaire pour présenter ses véhicules électriques au pays. L'entreprise Dongfeng présente ce soir 6 de ses modèles au Vieux-Port de Montréal. Le constructeur semble vouloir prendre de l'avance sur ses concurrents pour percer le marché canadien quelques mois seulement après l'accord conclu entre Ottawa et Pékin qui permet l'importation de 49 000 véhicules électriques chinois au pays. Ma collègue, la journaliste Élise Allard, s'est rendue sur place. Bonsoir Élise.
12: Bonsoir Julie.
6: Alors l'objectif de l'événement de ce soir, c'est de présenter les véhicules de Dongfeng à des gens d'affaires et à des élus.
12: Oui, hier, les 6 véhicules étaient exposés à l'extérieur du port de Montréal pour les touristes et les curieux. On a pu voir des vidéos circuler en ligne. Mais ce soir, c'est différent. Il s'agit vraiment d'un événement privé au grand quai du port de Montréal qui est réservé à environ 200 personnes, leaders économiques, gens d'affaires, des élus également. Il y aura d'ailleurs le premier secrétaire de l'ambassade de la République populaire de Chine au Canada qui doit prendre la parole. Et pourquoi le port de Montréal? Ça, c'est une anecdote intéressante. C'est que les 6 véhicules sont arrivés par bateau de Chine et ils ne sont pas encore homologués pour rouler au Canada. Ils n'ont pas reçu la certification de Transport Canada. Alors, on les a déplacés par grue du bateau au port de Montréal, dans le quai du Vieux-Port. Et quels sont ces véhicules? À commencer par le Box. C'est une petite citadine compacte, 100% électrique, avec une autonomie en conduite réelle estimée à environ 250 km. Il y a aussi le Vigo, qui est un VUS compact entièrement électrique, lui aussi. Son autonomie est environ 340 km par charge, selon les normes d'essais européennes, pas les normes chinoises. Il faut le dire, c'est les vrais essais routiers. Et ces deux véhicules sont en processus d'homologation auprès de Transport Canada, puisqu'ils seront vendus à moins de 35 000 $, ce qui correspond aux critères d'Ottawa.
6: Parce que c'est ça l'intérêt.
12: Voilà, je vous rappelle que le premier ministre Mark Carney a annoncé en janvier son intention de réduire de 100 % à 6,1 % la taxe d'importation sur 49 000 véhicules électriques chinois de 35 000 $ ou moins d'ici février 2027. Alors, Dong Feng veut se faire une place sur ce marché-là. Mm-hmm. Et il a aussi présenté d'autres véhicules comme la berline électrique EP007, le VUS hybride rechargeable M.

0: Hero, qui est vraiment un gros véhicule, le VUS hybride aussi haut de gamme Voya Free, et la fourgonnette hybride rechargeable Voya Dream. Et c'est North World Industry qui est derrière l'événement, soit une entreprise canadienne qui agit en tant qu'importateur national des véhicules Dongfeng au pays. On écoute son porte-parole, Benoît Girard, nous parler des visées de Dongfeng au Canada.
1: L'objectif, c'est de faire un lien entre Dongfeng, la compagnie de véhicules chinois, et les dirigeants du Canada. Donc, pour, à long terme, d'avoir des projets d'industrialisation au Canada. On pourrait penser éventuellement avoir des usines pour des pièces de ce type de voiture. Donc, il peut y avoir toutes sortes d'options qui sont présentement sur la table.
2: Et Lise, cette offensive publicitaire-là de Dongfeng, ben, ça a surpris bien des observateurs du marché de l'automobile.
0: Oui, parce que beaucoup attendaient plutôt BYD ou Geely, qui sont des gros producteurs de véhicules électriques en Chine. Mais c'est plutôt Dongfeng qui est plutôt le quatrième le producteur, je dirais, ou constructeur au pays. Alors, qui est Dongfeng plus précisément? On parle d'une des quatre compagnies que possède le gouvernement chinois. Elle a été fondée en 1969. Son siège social est à Wuhan et elle est présente dans plus de 60 pays quand même. Certains de ces véhicules sont d'ailleurs déjà commercialisés en Europe. La compagnie a tissé des partenariats avec plusieurs grands manufacturiers déjà plus connus, dont Honda, Nissan, Stellantis. Autrement dit, il y a des modèles de véhicules souvent très connus du public, mais sous d'autres noms qui sont fabriqués là-bas. Donc, on connaît un peu le modèle. Le journaliste automobile et rédacteur en chef de l'annuel de l'automobile, Benoît Charrette, croit que le marché canadien est un genre de test pour percer le marché américain. Et selon lui, les prix qui sont véhiculés dans les médias, soit 12 000 $ pour le Box et 32 000 $ pour le Vigo. Ça, c'est la conversion en dollars canadiens des prix chinois. Eh bien, il ne serait pas représentatif des véritables prix qu'on retrouvera sur le marché. On peut l'écouter.
3: Il faut aussi que les véhicules qu'on va vendre au Canada rencontrent les normes de Transport Canada qui sont beaucoup plus sévères que les normes qu'on retrouve en Chine, par exemple, ou dans tous les pays émergents à travers le monde. Donc, on devra mieux équiper ces véhicules-là. Ils devront être plus sécuritaires. Puis, évidemment, on ajoute des dollars à la facture. Cela dit, on espère que ces véhicules-là pourraient arriver dans les modèles abordables autour de 25 000 $.
2: Quand même, c'est intéressant. Élise, vous y faisiez allusion. La prochaine étape pour Dongfeng, c'est donc de recevoir la certification pour qu'il puisse sortir du port de Montréal.
0: Oui.
2: Donc, certification de Transport Canada pour que ces véhicules, donc, puissent être vendus partout au pays.
0: Oui, dans une réponse officielle, Transport Canada indique que seuls les véhicules qui sont entièrement conformes aux exigences réglementaires canadiennes, y compris toutes les normes de sécurité des véhicules automobiles du Canada applicables, peuvent être importés au Canada. Donc, il incombe aux constructeurs, dans ce cas-ci, Dongfeng, de certifier que tous ces véhicules neufs et leur équipement soient conformes aux règlements sur la sécurité automobile. C'est le processus dans lequel s'est engagé Dongfeng avec le Box et le Vigo, comme je le disais. Mais selon le président du CA, de l'Association des véhicules électriques du Québec, Sébastien Côté, eh bien, les véhicules électriques chinois n'ont rien à envier en termes de qualité aux autres véhicules du genre sur le marché canadien. On peut l'écouter.
4: Plusieurs manufacturiers internationaux utilisent des batteries de fabrication chinoise. En fait, la majorité proviennent de Chine ou de manufacturiers chinois. Donc, à ce moment-là, au niveau des batteries, il n'y a pas vraiment raison d'avoir de crainte de ce côté-là. C'est une technologie qu'ils maîtrisent depuis de nombreuses années. Au niveau des véhicules, on peut se fier à leur expertise qu'ils ont déjà à fabriquer des Tesla Model 3 à Shanghai, des Polestar 2 à aussi en Chine. Donc, c'est des véhicules qui sont super bien construits, qui arrivent très bien ficelés, puis des fois, parfois mieux que ce qui est fabriqué aux États-Unis.
0: Alors, si tout se passe comme prévu, Dongfeng prévoit pouvoir vendre ses véhicules au pays dès l'an prochain.
2: Et je sens que ça va piquer la curiosité de plusieurs de nos auditeurs et auditrices. Vous pouvez d'ailleurs nous écrire en cliquant sur la bulle de conversation ou en nous envoyant un courriel à sanoregarde@radio-canada.ca. Élise Allard, merci beaucoup pour ce compte-rendu.
0: Je vous en prie.

0: La saison des feux de forêt est bien entamée. Plus de 800 feux sont actifs actuellement au pays, dans les territoires du Nord-Ouest, en Ontario et dans le Nord du Québec. Dans le Nord-Ouest de l'Ontario, près de 200 feux brûlent, dont la majorité ne sont pas encore maîtrisés. On fait le point avec Marion Bérubé à Toronto. Bonsoir, Marion.
1: Bonsoir.
0: On a vu des images saisissantes, hein, de ces

0: des feux lundi soir. C'est des images donc qui ont été captées par des employés du CN.
1: Oui, certains ont parlé de scène d'apocalypse, littéralement, Julie, parce que dans cette vidéo, on y voit des employés du CN dans un train entouré par les flammes. Ils se trouvent près de la ville d'Armstrong, c'est dans le nord-ouest de la province. Donc aujourd'hui, le CN nous a confirmé que ces employés ont été évacués, qu'ils sont sains et saufs. Mais ces images, ça permet vraiment de constater l'ampleur des feux de forêt qui font rage actuellement ici en Ontario. 165 ne sont pas encore maîtrisés. Donc, résultat, il y a une dizaine de communautés, dont beaucoup de Premières Nations, qui ont été évacuées vers Thunder Bay, mais également vers Toronto.
0: Oui, d'ailleurs, il y a une de ces Premières Nations qui a été complètement ravagée par les flammes.
1: C'est la Première Nation de Collins. La grande chef, d'ailleurs, du Conseil de la Nation dit que la communauté a été dévastée par un incendie de forêt qu'elle a qualifié de violent et rapide. Et si rapide même que la quarantaine de membres de la communauté a dû fuir par ses propres moyens, en urgence, par voiture ou par bateau. Et certains ont même filmé cette évacuation par bateau où on voit derrière eux l'ampleur des flammes, de la fumée qu'ils laissent derrière. Et je vous invite maintenant à écouter l'une des évacuées. Elle est partie de la ville d'Armstrong. Elle s'appelle Diane Laybourne et elle s'est réfugiée à Thunder Bay.
2: Oh, the smoke was terrible. It was so thick you could just about taste it.
1: Elle dit, je traduis, la fumée était si épaisse qu'on pouvait pratiquement la goûter. Et d'ailleurs, le député du coin, Sol Mamakwa, a parlé quant à lui d'une situation de crise. Il espère que les ressources seront au rendez-vous pour combattre ces feux de forêt. Et pour sa part, le gouvernement de l'Ontario assure que des centaines de pompiers et une quarantaine d'appareils, dont des hélicoptères, des avions-citernes, sont déployés pour maîtriser les flammes.
0: Et la fumée se fait sentir dans le sud de l'Ontario.
1: Oui, donc ici à Toronto, il faut dire quand même qu'on est à des centaines de kilomètres de ces feux. Et pourtant, aujourd'hui, Environnement Canada a émis un avertissement orange, ce qui veut dire que la qualité de l'air est très mauvaise, la visibilité est réduite, parfois même la tour du CN était perdue dans le smog.
0: Ben oui, on a vu ces images.
1: Exactement, des images quand même assez frappantes et les autorités, bien sûr, ont averti les citoyens d'éviter de sortir à l'extérieur. Donc aujourd'hui, quand on regardait par la fenêtre, on voyait le ciel qui a pris une teinte jaunâtre pendant une bonne partie de la journée. Toronto, d'ailleurs, qui s'est retrouvé parmi les villes affichant la pire qualité de l'air au monde aujourd'hui. Ça, c'est selon le site de surveillance IQR. Toronto qui a même parfois dépassé Kinshasa en République démocratique du Congo et Delhi en Inde. On va écouter là-dessus des résidents de la ville nous faire part de leurs impressions de la journée.
3: Ce n'est pas très bon. Mes yeux n'étaient pas bons sur le bateau. C'était très, très, très sec, là.
4: Je suis inquiet pour la santé de ma petite. Ma petite fille, là, je ne l'amènerai pas à l'extérieur jouer au parc. Là. Ça, franchement, on ferait plus attention, définitivement.
5: Mais c'est sûr que je vais comme essayer d'une manière de rester plus à la maison ou dans le Airbnb ou de faire des activités dedans pour ne pas rester trop dehors.
6: It's very foggy. It's very just smoky. Like, you can smell the smoke.
1: Donc, la dernière résidente a dit, je cite, « C'est très brumeux, on peut sentir l'odeur de la fumée à l'extérieur. » D'ailleurs, aujourd'hui, la ville de Toronto a annulé la diffusion en plein air du match Argentine-Angleterre de la Coupe du monde en raison de cette mauvaise qualité de l'air. On va écouter maintenant le docteur Gaël Villanueva-Charbonneau qui rappelle que la fumée constitue un risque pour tout le monde et pas juste pour les plus vulnérables.
7: Une journée, c'est beaucoup moins pire qu'une vie complète d'être exposé à une mauvaise qualité de l'air, mais c'est assez des fois pour que les gens développent des maux de tête, que la gorge gratte. Les gens qui ont des allergies, des fois, peuvent éternuer plus, se sentir moins bien. Puis les symptômes peuvent perdurer pendant plusieurs jours. Les masques N95, c'est la meilleure option. C'est ceux qui vont être les plus efficaces pour filtrer les microparticules.
1: D'ailleurs, cette fumée a aussi traversé la frontière, donc les États du nord-est des États-Unis. Alors, les États voisins du Canada ont eux aussi connu une détérioration de la qualité de l'air aujourd'hui. Pour ce qui est de Toronto, Environnement Canada prévoit que les conditions devraient s'améliorer à partir de vendredi matin.
0: Marion Bérubé qui nous parlait en direct de Toronto. Merci beaucoup.
1: Au revoir.
0: Au revoir. On se rend maintenant dans l'est du pays, en Acadie plus précisément. Le seul journal indépendant francophone du Nouveau-Brunswick, l'Acadie Nouvelle, ne sera plus imprimé que 2 fois par semaine plutôt que 5 à l'heure actuelle. Christina Cormier à Moncton, bonsoir.
8: Bonsoir Julie.
0: Ce sont donc des changements au niveau de la compagnie qui imprime le journal qui influence cette décision-là.
8: Oui, parce qu'en avril, la compagnie torontoise Postmedia, donc cette compagnie qui imprime l'Acadie Nouvelle et d'autres journaux, annonçait qu'elle cessera d'imprimer des journaux à Moncton. Donc maintenant, le tout va se faire à Halifax, environ à 2h30 de route. Donc, ça rend un peu la publication du journal quotidien plus difficile en termes d'heures de tombée, du côté technique. Donc, ce sont le mercredi et le samedi, ce sont les deux jours que des copies imprimées de l'Acadie Nouvelle seront en distribution. Ça, c'est à compter du 5 août prochain. Donc, auparavant, on le disait, les abonnés pouvaient recevoir leur journal 5 fois par semaine. Donc, bien que le journal va juste être publié 2 fois par semaine, la version en ligne va continuer de paraître 6 jours par semaine, donc en ligne et via l'application de l'Acadie Nouvelle. On peut entendre Francis Saunier, qui est l'éditeur et directeur général de l'Acadie Nouvelle. Il va nous expliquer pourquoi justement cette décision a été prise.
9: C'est un réaménagement, un déplacement des travaux d'imprimerie vers Halifax. Et là, les contraintes techniques, en termes d'heures de tombée, par exemple, étaient tellement serrées que c'était très difficile de faire un quotidien et d'offrir l'information du jour dans le journal chaque jour. Donc, c'est de prendre l'information hebdomadaire et la scinder en deux, si vous voulez, regrouper ça dans 2 éditions plus étoffées, plus complètes et avec plus d'analyses, plus de chroniques. Et actuellement, il y a 85 % de tous nos abonnés payants qui ont activé leur accès numérique. Ils s'en servent pas nécessairement toujours ou ne servent pas nécessairement toujours pour aller voir le journal numérique, mais 85 % c'est énorme.
8: On l'entendait, Francis Saunier, qui assure toutefois que l'Acadie Nouvelle va maintenir son niveau de contenu avec des versions plus étoffées les 2 fois qu'elles vont paraître par semaine. Il assure aussi qu'il n'y a aucun emploi qui va être menacé.
9: Il n'est pas question de perte d'emploi ici. Les finances vont très bien à l'Acadie Nouvelle. On travaille actuellement pour servir les lecteurs papier et numérique. Vous comprenez ici qu'on va avoir 8 éditions par semaine et non 6. Les 6 numériques plus les 2 autres papiers, ce qui est une autre entreprise différente, si vous voulez. Donc, on travaille à servir les clients à l'heure actuelle puis à revoir nos processus parce que c'est plus demandant. Mais actuellement, les équipes sont très dédiées à faire ce travail-là puis je les en remercie.
8: J'ai aussi posé la question au syndicat des travailleuses et des travailleurs de l'Acadie Nouvelle, donc savoir un peu comment ils réagissaient à cette nouvelle. Donc, selon le syndicat, les employés n'ont pas de préoccupation avec cette décision parce que, on l'entendait, il n'y a aucun emploi qui est menacé. Ils disent soutenir la décision qui a été prise par l'Acadie Nouvelle et croient que c'est la décision la plus envisageable selon les circonstances.
0: Et comment est-ce que les lecteurs, eux, reçoivent cette nouvelle?
8: Donc, c'est quand même une nouvelle qui divise les gens qui ont été sondés aujourd'hui à Tracadie, dans la péninsule acadienne. Comme on pourra l'entendre, il y a certaines personnes qui préfèrent obtenir leurs informations via l'Internet et les réseaux sociaux plutôt que par l'entremise d'un journal.
10: Non, moi, je ne la vis pas vraiment. On prend toutes nos nouvelles sur l'Internet.
11: Moi, personnellement, je préfère plus lire le journal plus que d'autres choses, que les choses sur façon digitale.
0: Vous avez aussi discuté avec l'ancienne journaliste et professeure à la retraite, Marie-Linda Laure, à ce sujet-là. Comment est-ce qu'elle perçoit ce changement-là?
8: Donc, la professeure d'information et communication à l'Université de Moncton à la retraite croit que les médias se trouvent à un point tournant avec cette présence grandissante des réseaux sociaux et du numérique. Donc, elle voit les changements chez l'Acadie Nouvelle comme étant des changements nécessaires, mais pas des changements qui seront sans défi.
12: Si l'Acadie Nouvelle le réussit tel qu'elle nous l'annonce là aujourd'hui, oui, il pourrait y avoir de l'intérêt pour continuer à être fidèle à l'Acadie Nouvelle. Mm-hmm. Mais tout va se faire dans la transition numérique. Ça va rester un défi avec une partie du lectorat qui est peut-être moins habile avec les outils informatiques. Et là, on va demander à ce lectorat-là de s'adapter. Donc, ça sera de voir aussi comment l'Acadie Nouvelle va accompagner son lectorat dans cette transition numérique. Les éditions qui seront sur papier, il faudra voir quel format ça va prendre sur la plateforme numérique, évidemment, où il y aura du contenu pour réfléchir, pour approfondir des enjeux. Et ça, c'est très, très important parce qu'on est dans un monde de très grande superficialité au niveau de l'information.
8: Donc, un changement qui va entrer en vigueur le 5 août prochain. Les abonnés en seront davantage informés et il y a aussi une partie de leur facture d'abonnement qui sera réduite.
0: Christina Cormier à Moncton, merci beaucoup.
8: Merci beaucoup, Julie.
0: Au revoir.
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0: tous mes amis.
1: Ah, vous reconnaissez la voix, mais vous vous demandez, mais qu'est-ce que c'est que cet enregistrement? Eh bien, quelques heures avant la première représentation du spectacle du Cirque du Soleil qui lui rend hommage, Paradis perdu, Jean Leloup a chanté une chanson et il a accordé une entrevue à notre collègue de Trois-Rivières, Marie-Claude Julien, la chanceuse, parce qu'il s'est fait rare, hein, Jean Leloup, dans les dernières années, soit depuis sa série de spectacles qui a suivi la sortie de l'album Paradis City il y a 10 ans. Bonsoir, Marie-Claude.
2: Bonsoir Julie.
1: Je suis un peu jalouse, je l'avoue.
2: Il y a bien des gens qui sont jaloux, effectivement. C'est rare qu'on voit Jean Leloup là.
1: De plus en plus, et le Cirque du Soleil aussi a dû faire preuve de patience parce que il a mis du temps, Jean Leloup, à répondre à son offre et à sa présence à la première de ce soir. En fait, elle est incertaine, donc on ne sait pas s'il va y être.
2: Ben écoute, je sais qu'il est ici à Trois-Rivières parce que moi je viens de le rencontrer à 4h30, à 16h30, ben oui. Donc c'est tout récent. Donc il est ici à Trois-Rivières, mais encore ce matin, notamment dans le Nouvelle Liste, on l'a lu aussi dans la presse, il laissait planer le doute que possiblement il ne serait pas à la première. En tout cas, là on sait qu'il est là. Est-ce qu'il va se cacher quelque part dans la salle?
1: Ça pourrait être son genre.
2: Oui, c'est possible, effectivement, parce que tu sais que dans le concept, il va y avoir des toucans. Sur la scène, il y a des gens du public qui peuvent payer davantage et faire partie de la scène, si tu veux, faire partie du spectacle. Et j'ai demandé à Jean Leloup, ben, est-ce que, par exemple, ça pourrait être ça? Est-ce que vous pourriez être un toucan? Puis là, il m'a dit, non, moi, je serai pas là, je serai pas sur la scène, c'est clair. Est-ce qu'il va assister? On le sait pas. On se croise les doigts que oui, on espère bien qu'il va voir ça, mais le cirque l'attendait depuis longtemps, Jean Leloup. Ça faisait des années qu'on voulait travailler avec lui. Puis concours de circonstances, en tout cas, il disait jamais vraiment un vrai oui, mais jamais vraiment un vrai non. Pourquoi cette fois-ci a-t-il dit oui? Ben, je vous invite à l'écouter.
0: Quand j'ai dit oui, moi, je pensais qu'il me dirait OK, on va le faire dans 2-3 ans, tout ça. Puis là, ils ont dit OK, c'est parti. Là, j'ai dit non, mais là c'est ça. Mais non, je disais pas non vraiment. C'est juste que je pensais pas tellement à ça. Tu sais, j'écrivais des chansons, puis aussi j'avais envie de monter un spectacle. Fait que je me disais que là, je suis en train d'en monter un ou je suis en train de faire quelque chose. Puis là, j'ai fait tort. Tu sais, comme ça me. Mais en fait aussi, ça me tentait. Ouais. J'ai dit ah ouais, pourquoi pas. J'ai rencontré, j'ai entendu, c'est ça, ouais.
1: À notre plus grand plaisir, hein? Le cirque, d'ailleurs, ça fait partie, Marc-Claude, de ses plus beaux souvenirs d'enfance. Est-ce qu'il a vu le spectacle ou est-ce qu'il a suivi même le processus de création?
2: Il l'a suivi de loin parce que ce que je comprends, c'est que par exemple, quand il y avait quelque chose qui paraissait dans les médias au cours des dernières semaines, des derniers jours plus particulièrement, il a pris le temps de lire, il a pris le temps de regarder ce qui se faisait. Puis d'ailleurs, mais il a donné carte blanche totalement à l'équipe du Cirque du Soleil, et ce qui est assez étonnant quand même venant de Jean Leloup. Mais on dirait qu'il est rendu à un âge où il a envie que les gens s'amusent avec son œuvre, et donc il a laissé complètement carte blanche à Jean-Philippe Boncalpès aux arrangements musicaux. Marie-Ève Milo aussi, la metteur en scène. Et ce qu'il disait, c'est « je leur fais confiance ». Je pense que le fait que ce soit le Cirque du Soleil aussi, il y avait quelque chose de rassurant et un lien naturel aussi entre son œuvre et le cirque. D'ailleurs, il en a parlé pendant une petite minute ou deux, là, entre deux folies, on l'écoute.
0: Quand j'étais petit, j'avais vu un cirque de rue, puis j'avais, j'en revenais pas qu'il y avait du monde qui gagnait leur vie comme ça, puis je trouvais que c'était une vie extraordinaire. Puis là, je m'étais mis à comme pas trop écouter à l'école, parce que tu sais, on n'allait pas finir à faire du cirque, mais finalement, j'ai fini par faire de la guitare. Puis, mais pour moi, c'était évident qu'il allait avoir du cirque à un moment donné. Fait que, je sais pas, on dirait que j'ai pas trop...
3: C'est naturel, finalement,
0: ouais,
3: tout ça.
0: C'est assez naturel pour moi qu'il y ait des choses comme ça. Sauf que moi, quand j'ai écrit les chansons, j'ai pas pensé à du cirque. Ouais. Puis dans le fond, c'est mieux de même.
2: Alors, Paradis perdu jusqu'au 15 août prochain à Trois-Rivières. Et c'est, Julie, le spectacle qui a vendu le plus de billets jusqu'à maintenant. 65 000 billets avant la première de ce soir qui sont vendus.
1: Ah, et je ne suis pas étonnée du tout. Merci beaucoup, Marie-Claude. Et bon spectacle. J'imagine que vous allez y assister.
2: Absolument.
1: Regardez pour nous. Merci.
2: Merci, bye-bye.
1: Et pour se laisser, on se fait plaisir et on écoute Jean Leloup de l'album Le Dôme, Le Sang d'encre.

0: 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Le dernier opus du cinéaste Christopher Nolan prend d'assaut le grand écran cette fin de semaine. 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
0: Une brisure parfois dramatique qui peut aussi mener vers un futur lumineux. C'est ce qu'a vécu Amélie. Elle est passée de directrice générale d'une entreprise à musicienne. Entre les deux, il y a eu le cancer du sein, une épreuve qui l'a convaincue de suivre son instinct. Et aujourd'hui, elle fait carrière sous son patronyme que vous connaissez peut-être, Béris. Elle a accueilli chez elle la journaliste Marie-Christine Bouillon qui nous a préparé ce reportage dans le cadre de notre série d'été « Changer de vie » présentée par les médias francophones publics.
2: Ah ouais, je sais ce que je vais te chanter.

0: Je m'appelle Béris, Amélie Béris, et je suis musicienne. Ben, j'ai toujours été musicienne, mais j'en avais pas fait une profession.
1: Qu'est-ce que tu faisais avant?
0: Du développement des affaires, relations clients, gestion d'équipe, gestion de projet. J'étais rendue directrice générale d'une entreprise qui faisait des effets visuels en cinéma. C'est un beau texte, hein?
2: Assise sur le banc de son piano dans son appartement de Montréal, Amélie se souvient de la fin de sa vingtaine.
0: Je travaille énormément. Donc, je me lève à 6 heures le matin, à 7 heures, je suis au bureau. Je reste souvent au bureau jusqu'à 7h30, 8h. J'ai souvent des lunchs d'affaires, des soupers d'affaires, des... Tu sais, je suis presque pas chez moi. Je vais dormir chez moi, je prends une douche, puis j'habite dans le Vieux-Montréal. Tout se passe dans le Vieux-Montréal à cette époque-là, donc... Bref, j'ai une vie de fou, mais tu sais, je suis jeune, invincible, puis là, boss. Puis là, ben... biopsie, puis cancer.
2: Un cancer du sein très agressif.
0: Ben, le traitement, ça a été un an. Après ça, je suis sortie de là. Là, j'ai eu un an et demi où est-ce que je suis retournée au travail. Mais là, t'es pas la même personne, tu sais. C'est comme, tu vois plus la vie de la même façon. Fait que j'ai donné ma démission.
1: Du jour au lendemain?
0: Ouais, puis j'aurais pas dû faire ça. Parce que financièrement, ça m'a mis dans le mal. J'y repense des fois, j'étais assez impulsive quand même, mais j'en pouvais plus, je sauvais ma peau. J'avais acheté un chalet, j'étais allée au chalet, puis là, j'ai vraiment réfléchi, je me suis dit, OK, bon, c'est quoi la suite des choses? Puis j'avais fait dans le piano de ma grand-mère, dans mon chalet. Parce que, tu sais, quand tu te fais diagnostiquer un truc comme ça, tu penses que tu vas mourir, et que là, t'essaies de faire plein de

0: Puis je me suis dit, ah, il y a quelque chose de différent cette fois-ci. Parce que, tu sais, je composais des tunes quand j'étais jeune, quand j'étais teenage avec mes amis. Puis, tu sais, c'était drôle, c'était des tunes de teenage, mais ça voulait rien dire. Puis c'était vide de sens, là, tu sais. Mais là, on dirait qu'il y avait quelque chose de nouveau. I've been there so
1: many times. Marc Bouvet, le frère d'Amélie.
2: C'est carrément, elle a commencé à s'épanouir, se développer, c'est comme une passion qui est comme... Ça se sentait que c'était dans elle. J'ai ouvert la
1: fenêtre, j'ai voulu m'encontrer. Mais malgré la confiance de ses proches, Amélie ne croit pas tout à fait en son talent.
0: J'ai fait écouter ma musique à des gens qui savaient pas que c'était moi. Pour te dire à quel point je voulais la vraie... En fait, c'est que j'avais peur que les gens me prennent en pitié. Je voulais pas que les gens me prennent en pitié. Mais non, mais tu sais, ton ami a passé le cancer, puis elle se met à dessiner, puis t'es comme, ah, c'est beau ton dessin. Tu veux l'encourager, tu sais? Là, je me disais, moi, là, pour vrai, là, ça serait la pire chose au monde que les gens me disent, mais oui, c'est beau ce que tu fais. T'sais, genre, on va l'encourager parce que ça a pas été facile.
1: Grâce à sa première agente, Emmanuelle Girard, Béris fait paraître son premier album en 2017, L'Ending. À 36 ans.
0: Le stress de performer, le stress de pas savoir. Tu sais, moi, je savais pas comment brancher mon clavier, je savais pas comment brancher ma guitare, je savais pas c'était quoi les coulisses. J'avais aucune idée. Je sais pas c'est quoi. Je sais pas c'est quoi vivre, tu sais, comme jouer avec des musiciens. J'ai jamais fait ça. Fait que c'est sûr que ma courbe d'apprentissage a été intense.
1: Depuis, Béris a enregistré 4 albums et un 5e est en préparation. Elle ne regrette pas d'avoir changé sa trajectoire de vie.
0: C'était le renoncement sur le gros appartement, la Audi, le nanana, mais avec une paix d'esprit, ma fille, là. Tu vois, ça, pour moi, ça a pas de prix. Moi, demain matin, tu sais, puis on a souvent parlé avec mes amis, tu sais, demain matin, on m'offre une grosse job, whatever, là, puis c'est sûr que non. Là. Je préfère vivre avec vraiment moins d'argent. Je vis avec vraiment moins d'argent, mais je suis tranquille dans mon cœur, puis dans ma tête, puis dans mes valeurs.

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1: Et notre série Changer de vie va se poursuivre vendredi.

0: Comme chaque mercredi cet été, c'est l'heure de notre chronique américaine avec Christophe Cloutier-Roy, qui est directeur adjoint à l'Observatoire sur les États-Unis de la chaire Raoul Dandurand de l'Université du Québec à Montréal. Et je le retrouve avec joie. Bonsoir, Christophe.
1: Bonsoir, Julie.
0: Alors, on va commencer aujourd'hui avec Todd Blanche. Hein. C'était l'audience donc ce matin au Congrès pour confirmer le controversé Todd Blanche au poste de procureur général. Ça, c'est celui qui est à la tête de l'important département de la justice aux États-Unis. Rappelons-le, ce qu'on appelle le DOJ aux États-Unis, c'est le ministère qui est chargé de faire appliquer la loi et de garantir l'administration impartiale de la justice. Mais Todd Blanche, c'est un personnage qui est controversé, hein. D'abord, faut rappeler que c'est l'ancien avocat de Donald Trump. En plus, il fait face à des critiques à propos du manque de transparence de la gestion du dossier Epstein. Plus récemment, il y a eu des licenciements massifs et des démissions dans son département. Et ça, c'est sans compter qu'il est su des critiques aussi sur la création du fonds qui visait à compenser financièrement des alliés de Donald Trump pour les poursuites qui avaient été engagées sous l'administration Biden. Ouais. Alors, sans surprise, il a fait face à un feu nourri des démocrates. Est-ce que, Christophe, il a, Todd Blanche, la crédibilité nécessaire pour continuer dans un poste qui est aussi

0: important?
1: Ben, c'est une bonne question. Déjà, vous dites que c'est quelqu'un de controversé. Ajoutons qu'il veut être à la tête de l'agence du gouvernement la plus controversée elle-même, donc le département de la justice, pour un président qui n'est pas commode non plus, donc Donald Trump, très polarisant, on le sait. Est-ce qu'il a la crédibilité? C'est difficile à dire de nos jours parce que c'est tellement rendu partisan finalement les débats partisans autour de savoir est-ce qu'une personne peut être nommée finalement à un poste et certainement, là, à la limite, j'ai l'impression, c'est peut-être juste moi qui me trompe dans ma perception, que c'est pas tant cette question-là qu'on se pose, parce que si on est un démocrate, si on est quelqu'un qui tend à se retrouver de ce côté-là, finalement, de la barrière politique, on va avoir tendance à dire, de toute façon, non, c'est pas quelqu'un qui a les compétences, de par le parcours que vous avez dit, les actions qu'il a menées, le fait qu'il est un ancien, effectivement, avocat de Donald Trump, la question, finalement, demeure de savoir, oui, est-ce qu'il va réussir à séduire finalement les sénateurs républicains présents
0: Oui.
1: sur la commission.
0: Oui,
1: Et
0: parce que
1: là,
0: c'est ça,
1: avec
0: il y a deux élus républicains qui pourraient faire en sorte qu'ils n'aient pas cette nomination-là.
1: Mais là, il y a deux choses qui sont ironiques qui surviennent. La première, c'est que Lindsey Graham est décédé, donc ça, c'est un siège qu'on perd au sein de la commission. Donc le buffer, si on veut, il se trouve un peu plus réduit. Et là, les deux qui nous restent, ben c'est John Cornyn du Texas qui a déjà perdu sa primaire à cause que Trump a fait campagne contre lui. Et on a Tom Tillis, donc de la Caroline du Nord, qui lui a déjà décidé de ne pas se représenter et qui est souvent un des
0: Exact.
1: républicains qui est un peu plus opposé à Donald Trump. Donc, dans une situation où on veut absolument pas perdre ce vote là du côté de la Maison-Blanche, on se retrouve quand même dans une situation qui est pas si confortable. Cela étant dit, ce qu'on a entendu jusqu'à maintenant, c'est que probablement que Cornyn et Tillis vont voter également pour la nomination de
0: Ouais,
1: Blanche,
0: il
1: mais
0: semble assez enclin aujourd'hui à approuver la nomination, effectivement.
1: c'est ça, exact. Sauf que faut quand même rappeler qu'ils ne doivent plus rien finalement eux autres au Parti républicain. Donc, est-ce qu'ils vont nous réserver
0: Une petite surprise.
1: ouais, c'est ça, un petit coup fourré à la fin, c'est
0: Quelles
1: bon.
0: conséquences ça aurait, le cas échéant?
1: Ben, c'est une défaite pour la Maison Blanche, là. C'est finalement de mal paraître finalement dans une situation de pas être capable d'imposer son agenda au Congrès et dans un contexte évidemment où on est à quelques mois des élections de mi-mandat. Ce genre de camouflet pourrait être assez mal reçu et aussi ben on est dans une période finalement où étant donné l'impopularité du président Trump, des républicains qui viennent d'États ou de circonscriptions qui sont moins disons jusqu'au boutiste républicaines vont peut-être avoir tendance dans les prochaines semaines à essayer de voir si on pouvait pas avoir des votes un peu plus centristes finalement. Donc ça va être une série de votes comme ça, j'ai l'impression, au cours des prochaines semaines qui vont tester les nerfs de la Maison-Blanche.
0: Parlons maintenant de l'âge des élus chez nos voisins du Sud. Le sénateur de la Caroline du Nord, on en a beaucoup parlé en début de semaine, Lindsey Graham, est décédé samedi. Il avait 71 ans. Son collègue républicain, Mitch McConnell, est hospitalisé depuis quelques semaines. Il est, lui, âgé de 84 ans. Et la photo de lui qui a été publiée cette semaine n'était pas très convaincante quant à son état de santé, selon plusieurs observateurs. Le doyen des républicains au Sénat, Chuck Grassley, est quant à lui âgé de 92 ans. Bon, et le président lui-même n'est pas une petite jeunesse à 80 ans. L'âge, donc, est devenu ou redevenu un sujet de conversation, en particulier dans le camp démocrate et en particulier chez les plus jeunes, où on emploie désormais le terme de gérontocratie. Alors, oui ou non, selon vous, est-ce que les États-Unis sont devenus une gérontocratie?
1: Mais les États-Unis ne le sont pas formellement. Évidemment, ça demeure sur papier une démocratie libérale, mais il reste qu'il y a plusieurs éléments facilitateurs qui viennent faire en sorte que les gens plus âgés peuvent comme ça être réélus cycle après cycle. Ne serait-ce que bon, ben parce que ça prend un peu plus d'argent généralement pour le faire, avoir un peu plus de temps, et surtout à partir du moment où vous êtes réélu à la Chambre des représentants ou au Sénat, à moins que vous fassiez une gaffe monumentale ou que vous quittiez votre poste ou que vous soyez tout simplement dans une circonscription très baromètre là, qui peut changer, mais il y en a pas beaucoup de ces circonscriptions, de ces États-là qui peuvent changer d'un cycle électoral à l'autre. En principe, il faut être élu jusqu'à la fin des temps.
0: C'est ça, il n'y a pas de limite.
1: Non, c'est ça. Puis c'est des potentats locaux comme ça qui sont par toutes sortes de façons avec les ont les fonds pour assurer leur campagne de réélection. Et c'est très rare qu'ils ont des grands défis là à surmonter pour être réélu. Donc ça, c'est un problème effectivement. Ça entraîne pas un renouvellement de la classe politique. Puis tu sais, il y en a beaucoup qui commencent à Washington en disant moi, je vais faire un mandat, je vais faire deux mandats, je vais régler ça cette question-là, je vais voter un amendement constitutionnel. Le meilleur exemple qu'on a de ça, c'est Susan Collins là, qui est présentement dans le Maine. Elle a été élue pendant, elle a dit qu'elle allait faire deux mandats, puis qu'elle allait essayer de limiter le nombre de mandats. Là, elle a fait campagne pour un sixième mandat. Il y a un dicton aux États-Unis qui dit que le plus bel emploi politique qui existe, c'est celui de gouverneur d'un État, mais sénateur est juste deuxième. Il y a personne qui veut renoncer à cet emploi-là.
0: Ah ouais, c'est
1: trop,
0: ça.
1: Il y a trop d'avantages à être un sénateur pour ne pas vouloir continuer jusqu'à sa mort.
0: Ben alors, est-ce que justement la solution, c'est qu'on mette une limite d'âge?
1: Ben oui, ça pourrait être une solution. Le problème, évidemment, c'est toujours les fameux amendements constitutionnels. Tout ce qu'on a comme limite, c'est qu'il faut être citoyen, il faut être âgé de plus de 30 ans pour être sénateur. Il n'y a rien en termes d'âge limite. Et ben, il y a tous les problèmes éthiques qui viennent avec ça. Parce qu'évidemment, tu sais, vous regardez par exemple Bernie Sanders qui déborde d'énergie à 83 ans.
0: Mm-hmm, c'est ça.
1: Qui est quand même plus vieux que Joe Biden, qui lui avait l'air complètement éteint lors de sa dernière année présidentielle.
0: Ouais.
1: Donc,
0: plus vieux que le président aussi.
1: C'est ça,
0: une question délicate.
1: C'est ça, exactement. Puis juste mentionner une dernière chose aussi, on parlait de Lindsey Graham. Lindsey Graham, à 71 ans, là, était à peine plus âgé que la médiane des sénateurs de 64 ans. Donc, ça vous donne un peu une idée là de genre d'âge auquel on compose. Graham était en fait une jeunesse, d'une certaine façon, à l'intérieur du Sénat.
0: Ça fait drôle à dire comme ça, mais c'est vrai. Christophe Cloutier-Roy, c'est malheureusement tout le temps que nous avions. Je vous retrouverai de toute façon la semaine prochaine. Je rappelle que vous êtes directeur adjoint à l'Observatoire sur les États États-Unis et chargé d'enseignement au département de sciences politiques de l'Université Laval. Merci beaucoup.
1: Merci, au revoir.
0: Au revoir.
2: 5 questions pour comprendre avec Rania Massoud.
3: Tabii milletime de bir çağrı yapıyorum. O da şudur. Milletimizi
0: On entend ici le président turc Recep Tayyip Erdogan qui appelle la population à descendre massivement dans la rue pour faire barrage aux putschistes. C'était il y a 10 ans, jour pour jour. Ce putsch raté a fait plus de 250 morts et 2000 blessés et il a marqué un tournant dans l'histoire de la Turquie. Rania Massoud, bonsoir.
4: Bonsoir, Julie.
0: Revenons d'abord à ce jour-là, hein, le 15 juillet 2016. Rappelez-nous ce qui s'était passé exactement.
4: C'est vraiment une journée qui va rester probablement à jamais gravée dans la mémoire des Turcs. En fait, c'était la nuit du 15 juillet, 22h30 heure locale. Alors, quelques heures à peine, des factions militaires dissidentes ont déployé des chars d'assaut, des avions de chasse. Ils ont bombardé le Parlement, le palais présidentiel à Ankara. Ils ont bloqué le pont du Bosphore à Istanbul, la place publique de Taksim dans le centre de la ville. Et des soldats putschistes avaient en fait aussi pris d'assaut la télévision publique turque. C'était le chaos total. Et puis, il y a eu ce moment télévisé, historique, que là, vous venez de mentionner. Ce moment qui a tout fait basculer, en vérité, quand le président Erdogan, depuis sa résidence estivale à Marmaris, a appelé, via FaceTime, la présentatrice de CNN turque. Donc, c'est une chaîne privée, puisque la chaîne publique était prise par les putschistes. Et cette dernière a tourné vers les caméras, l'écran de son téléphone portable, pour montrer le visage du président en appel, qui voulait s'adresser donc à la nation. Il a invité la population à descendre dans la rue, occuper les places publiques, empêcher les soldats dissidents de mener à bien leur coup d'État. Et par la suite, il y a eu des appels aussi à la prière dans les mosquées, en pleine nuit, après minuit. Et ce qui a fait en sorte qu'il y a eu une mobilisation massive de la population dans la rue. Et c'est ce qui a fait, en fait, échouer ce putsch. Mais ça s'est fait à un prix, au prix de la vie de plus de 250 personnes et pas que.
0: Mm-hmm. Le président a immédiatement accusé un ancien allié exilé aux États-Unis d'être derrière ce complot-là.
4: Oui.
0: Mais ce sont des milliers de personnes qui ont fini par en payer le prix, hein, vous le disiez.
4: Oui, le président turc a accusé le prédicateur musulman Fethullah Gulen et son organisation donc d'avoir créé une sorte d'État à l'intérieur de l'État en Turquie. Au début, donc, le gouvernement a instauré l'état d'urgence dans le pays et s'en est pris au réseau direct de Fethullah Gulen, qui a fini d'ailleurs par mourir en exil aux États-Unis en 2024. Mais les purges se sont élargies jusqu'à atteindre toutes les sphères de la société en Turquie. Aucune institution, en fait, n'a été épargnée, à commencer par l'armée, évidemment. Mais la police aussi, les médias, la justice, l'administration de façon générale, la diplomatie, l'éducation aussi. On parle de centaines de milliers de personnes qui ont été arrêtées, des dizaines de milliers de fonctionnaires, d'employés qui ont été limogés ou même exilés, environ 125 000. Pour vous donner une idée aussi de la population carcérale en Turquie, donc en 2001, avant l'arrivée du pouvoir d'Erdogan, l'AKP, de son arrivée au pouvoir, il y avait 55 000 personnes en prison. Aujourd'hui, on parle de 410 000 personnes en prison en Turquie.
0: Beaucoup plus alors. Et ça a permis au président de consolider son pouvoir surtout.
4: Oui, le gouvernement a modifié la constitution donc un an après ce putsch raté pour renforcer donc la mainmise du président de la République sur l'exécutif. On a éliminé par exemple le poste de premier ministre, donc c'est juste le président qui détient les pouvoirs, et le président aussi a le droit de prendre des décisions, de mettre à exécution ses décisions par le biais de décrets présidentiels, donc sans devoir passer par le Parlement. Le président a également un certain contrôle sur le judiciaire, puisqu'il peut nommer les hauts magistrats, les procureurs également. En d'autres termes, surtout depuis le putsch de 2016, c'est pratiquement un one-man show en Turquie, comme on dirait en anglais. Donc Erdogan qui gouverne en solo, surtout que l'opposition en Turquie est aujourd'hui très fragmentée, très très fragilisée aussi.
0: Mm-hmm. Comment est-ce que cette mainmise du pouvoir, Rania, est perçue par la population en Turquie aujourd'hui?
4: Alors, les voix sont vraiment très divergentes en Turquie. Il faut quand même savoir que Monsieur Erdogan a des partisans fidèles dans le pays.
0: C'est ça.
4: Sa base électorale, qui est composée principalement de citoyens issus de la classe ouvrière, des conservateurs religieux aussi, des croyants.
0: Ouais.
4: Il le considère comme un dirigeant transformateur qui a su restaurer la fierté nationale, qui a mis en place de vastes projets aussi d'infrastructures, de nouveaux hôpitaux, de nouveaux ponts, de nouveaux aéroports également. Et il voit en lui donc un dirigeant qui a replacé la Turquie sur la scène, sur la carte internationale. Pour ses opposants, par contre, des gens qui sont plutôt issus de milieux urbains, qui sont laïcs, généralement plus jeunes, ils considèrent le président comme une menace pour les institutions démocratiques et surtout pour la République laïque qui a été fondée par Mustafa Kemal Atatürk. Donc, c'est un personnage assez polarisant. Et les derniers sondages, d'ailleurs, qui ont été réalisés par des organisations internationales indépendantes, mettent en évidence ce clivage-là et révèlent un partage quasi égal de 50-50 de l'opinion publique.
0: Et Rania, en quelques mots, ce jour du 15 juillet, est-ce qu'il est encore commémoré aujourd'hui en Turquie?
4: Très même, c'est un jour férié en Turquie et connu sous le nom de la journée de la démocratie, de l'unité nationale. Donc il y a des cérémonies officielles en hommage aux victimes, des marches populaires, et le président Erdogan a prononcé même un discours qui salue la résistance du peuple. Il y a des expositions, il y a même un musée consacré à ce jour-là, c'est le musée de la mémoire du 15 juillet.
0: Rania Massoud, merci beaucoup.
4: Merci à vous.
0: Au revoir.

0: Ce sont les partisans argentins qui ont exulté au bout de cette deuxième demi-finale de la Coupe du monde de soccer. L'Argentine a vaincu l'Angleterre, et oui, 2-1, au bout du suspense avec 2 buts en fin de match. J'ai joint mon collègue Olivier Tremblay qui se trouve toujours au rassemblement des partisans anglais dans un pub du sud-ouest de Montréal. Bonsoir Olivier.
1: Bonsoir Julie.
0: Les Anglais, pauvres eux, hein, qui ont cru jusqu'au bout qu'ils pouvaient se qualifier pour la finale.
1: Ouais, je vous dirais qu'ici au pub, ça a été une belle journée pendant de très longues heures, même en prévision de la rencontre. L'ambiance était belle, on y croyait, même si l'Angleterre nous a habitués au fil des ans à quelques échecs, certains plus notoires que d'autres. Mais quand Anthony Gordon a marqué ce premier but, le pub qui a explosé, l'ambiance qui était absolument folle. Et même, je vous dirais, quand les renforts défensifs anglais arrivaient, on les applaudissait, on applaudissait l'entrée de joueurs défensifs qu'on présentait à l'écran. Imaginez, c'était ce genre d'ambiance. On se félicitait de la moindre petite source de joie. Mais ces 2 buts en fin de rencontre ont changé l'ambiance du tout au tout. Et soudainement, ben le journaliste de Radio-Canada est devenu un petit peu persona non grata pour certains partisans anglais. Ici, je vous dirais, il y en a quand même à chaud, du moins, parce que bon, maintenant, on a un peu laissé la vapeur retomber.
0: On s'est calmé, oui.
1: On s'est calmé, mais à chaud, il y en a un courageux qui a osé venir nous dire ce qu'il en avait pensé. Je vous propose de l'écouter.
0: On l'écoute.
2: Tellement triste. C'était un match important pour nous, mais c'était difficile, hein. Contre Argentine, c'était difficile pour nous.

0: nous, donc ouais, je suis très juste que l'Argentine a le petit, je ne sais pas comment tu dis ça en français, mais le petit show edge, c'est un vrai mot en français, c'est quelque chose d'extra.
1: Aïe, aïe, aïe, ça a l'air difficile émotionnellement. Olivier, comment est-ce que l'Argentine est arrivée à renverser la vapeur dans ce match-là?
2: Écoutez, j'ai le goût de dire que dans une certaine mesure, les Anglais ont arrêté de jouer après le but d'Anthony Gordon. L'Argentine qui soudainement semblait avoir des ailes sur le terrain. Mais dans une certaine mesure, j'ai le goût de dire aussi que l'Argentine a fait arrêter les Anglais de jouer aussi pendant que les Anglais faisaient entrer, je le disais, des renforts défensifs. On a tenté de belles individualités dans le camp argentin. Et franchement, ça fait toute la différence dans cette rencontre-là. Il y a une statistique qui, pour moi, est assez frappante. Après le but d'Anthony Gordon, jusqu'à la toute fin du match, les Anglais ont eu la possession 12% du temps. C'est aussi bien dire que l'Argentine l'a complètement monopolisé. Ah oui. Et il y a des applications spécialisées. Il y en a une que j'utilise, Footy, pour ne pas la nommer, qui fait des espèces de, on appelle ça des réseaux de passes, où est-ce qu'on place les joueurs sur une espèce de carte selon leur position moyenne et selon le volume de passes entre chaque joueur. Ben, on trace des lignes. Écoutez, de la 69e jusqu'à la fin, il y a trois lignes sur ce réseau de passes-là. Les joueurs ne touchaient plus au ballon dans le camp anglais et l'Argentine les a fait payer.
1: Bon, alors voilà, c'est terminé, c'est fait. Mais ça nous permet de connaître le portrait des deux derniers matchs de cette Coupe du Monde-là, Olivier, et ça a lieu en fin de semaine.
2: Oui, samedi, France contre Angleterre. Et petit coup de sonde ici, je ne suis pas sûr que... partisans anglais, ça va se déchaîner pour se trouver une place devant un téléviseur samedi pour la troisième place. C'est malheureux parce
1: que... Ni les Français, ni les Anglais d'ailleurs.
2: ben, j'ai pas sondé les Français, en toute transparence. Eux, je les ai pas sondés, mais les Anglais ici, pas particulièrement intéressés, pas vraiment intéressés non plus à voir la grande finale, mais ça en sera toute une avec l'Espagne et l'Argentine. Une équipe d'Espagne qui a été vraiment extraordinaire hier pour éliminer les Français défensivement. Pour l'Argentine, ce sera tout un défi, mais une belle affiche. Ça va se passer du côté de New York dimanche.
1: Oh ben, bravo d'être resté jusqu'à la fin avec votre micro, Olivier. On l'apprécie.
2: Je vous en prie, Julie.
1: Olivier Tremblay qui nous parlait de Montréal. Merci beaucoup.
2: Au revoir.
1: Au revoir.

0: ce qu'il te reste comme souvenir.
1: Une épouse. Un fils.
0: Et quoi d'autre ?
1: La guerre qu'on a gagnée.
2: On va maintenant parler de cinéma parce que le dernier film du cinéaste britannico-américain Christopher Nolan, L'Oddité, que vous venez d'entendre, va arriver après-demain sur les écrans de cinéma. L'Odyssée, c'est la tragédie de la Grèce antique d'Homère qui raconte le périple d'Ulysse pour rentrer chez lui à Ithaque après la guerre de Troie. Christopher Nolan l'a transformé en film à très grand déploiement avec toute une panoplie de grandes vedettes comme Matt Damon et Anne Hathaway. Un film qui dure presque 3 heures et qui l'a tourné avec des caméras IMAX. Ce film, eh bien, Sonia Sarfati, qui signe une chronique cinéma au Devoir, l'a vu. Et youpi, elle est avec nous en studio pour nous en parler. Bonsoir, Sonia Sarfati.
3: Bonsoir, Julie.
2: Je suis un peu excitée parce que je dois dire que c'est le film que je veux voir cet été. Et je vais aller droit au but avec ma question parce que les attentes sont très élevées, surtout après Oppenheimer. On va le rappeler qu'il a raflé 7 Oscars, ouais, dont celui du meilleur film. Mais pas que, il y a aussi Inception, Tenet, Dunkirk. Christopher Nolan, c'est un grand. Alors, on veut savoir, est-ce que c'est un film réussi?
3: Oui.
2: Ah, oui, je suis soulagée.
3: On parle d'un budget de 250 millions de dollars,
2: oui,
3: et on les a à l'écran. C'est grandiose. C'est il a fait un travail de titan. Alors, titan,
2: oui,
3: comme
2: c'est le cas de dire.
3: Et c'est vraiment ça. La direction d'acteur est exceptionnelle. Les paysages, ça a été tourné. Chris Nolan est allergique au studio et donc il a tourné ça dans des environnements naturels et ça passe. C'est tellement beau.

0: J'ai trouvé les images un peu sombres de temps en temps, mais peut-être parce que j'étais pas dans le bon format, je l'ai pas vu en IMAX. Mm-hmm. Alors, il y avait
1: donc vous recommandez de le voir en IMAX.
0: Je recommande de le voir en salle et en IMAX. Mm-hmm. Absolument. S'il y a un film à voir, c'est le cinéma qui prend qui comme un septième art là. Quand,
1: dans toute sa grandeur.
0: Dans
1: en
0: toute
1: fait.
0: Sa grandeur, vraiment. Et donc on suit Ulysse. Alors Ulysse qui vient de passer 10 ans en guerre de Troie et ils ont gagné. Si on peut dire qu'ils ont gagné, parce que le message du film, c'est la guerre ne fait que des perdants, mm-hmm. au bout du compte. Et il veut rentrer chez lui, mais avec ses hommes qui sont, retenez-les quelqu'un, ils n'arrêtent pas de faire des bêtises, et ils mettent les dieux en colère. Mm-hmm. Et donc, ça va leur prendre 10 ans. En fait, ça va prendre 10 ans à Ulysse à retourner à Ithaque, retrouver son fils qu'il n'a jamais connu, Télémaque, et Pénélope, qui remet sur le métier, 1000 fois l'ouvrage qu'elle fait pour pas être obligée d'avoir un nouveau mari, quoi. Mmh.
1: Ça prend du courage quand même pour s'attaquer à une œuvre mythique, c'est le cas de le dire aussi, comme celle-là, l'Odyssée d'Homère. Est-ce que ça c'est réussi?
0: Oui, c'est réussi. C'est un texte fondateur, hein, l'Odyssée, mmh. vraiment, et ça a amené tellement de gens à s'intéresser à la mythologie grecque, hein. C'est hallucinant. C'est une épopée, une odyssée. Il y a 14 épreuves. C'était impossible de faire un film, même si celui-là dure presque 3 heures. Si on avait fait l'entièreté de l'œuvre, ça durerait 6 heures. Ouais. Je dirais pas non, mais quand même.
1: Oui, parce que vous m'avez même dit tout à l'heure que vous êtes prête à retourner aller le voir tellement vous avez aimé.
0: Oui. Mm-hmm. Y retourner, oui, pour moi et avec des amis et tout ça. Donc, il y a certaines. Le scénario est écrit par Christopher Nolan. Il a jumelé certaines étapes. Il en a éliminé d'autres et il a fait vraiment les bons choix. Il a aussi pris le temps, il a pensé à des choses qui sont extrêmement touchantes, et c'est très étonnant parce qu'on dit que son cinéma est assez froid, mm-hmm. mais par exemple, quand les Grecs réussissent à rentrer dans Troie, dans le cheval de Troie, le cheval est magnifique, mais la caméra entre à l'intérieur du cheval et on voit cette poignée d'hommes serrés les uns sur les autres.
1: Donc on se sent dans le cheval de Troie.
0: On se sent dans le cheval, c'est claustrophobisant, je sais pas si ça se dit. Et quand ils en sortent, c'est de voir donc les hommes petits, fragiles, et tout à coup ils sortent et ils deviennent des monstres. Ils détruisent la ville, ils mettent le feu, ils massacrent les gens.
1: Donc c'est encore pertinent en 2026, voir un film sur une histoire qui est aussi ancienne.
0: Qui est aussi ancienne. Et comme je le disais, c'est le message, c'est ça. La guerre ne fait que des perdants. Et on le voit à travers les yeux d'Ulysse. Matt Damon est incroyable là-dedans. Et on le voit se détruire sous nos yeux. Le cheval de Troie, c'est son idée. Il était fier de la ruse. Il voulait terminer cette guerre qui le tient éloigné de chez lui depuis 10 ans. Et là, concrètement, il voit les conséquences de cette belle idée qu'il a eue.
1: Mm-hmm. Alors, vous parlez de Matt Damon. Oui. Je le disais, il y a toute une brochette des plus grandes vedettes hollywoodiennes, en fait, qui se trouvent dans ce film-là. Sont-ils à la hauteur de ce que Nolan a voulu livrer?
0: Oui. Tout à fait, c'est vraiment, ils sont tous excellents. Anne Hathaway, qui fait Pénélope, qui a eu aussi une des lignes extrêmement pertinentes et qui a une ligne que Chris Nolan lui a mis dans la bouche là, parce que c'était pas dans l'Odyssée certainement. On lui parle d'Ithaque qui est laissée à la dérive, qui est sans roi depuis 20 ans, et elle s'insurge. Il n'y a personne sur le trône parce que je suis une femme. Sinon, elle aurait pris les rênes du royaume, mais elle était très capable. Alors, c'est vraiment une scène très très forte et original, créé pour le film.
1: Féministe.
0: Et féministe.
1: Mm-hmm. Yeah. Hein? Oui, on vous comprend bien, on vous entend bien. Alors, pas beaucoup de défauts, donc.
0: Il y en a quelques-uns quand même. On suit 3 lignes narratives. On suit le retour de Ulysse. On suit Pénélope qui est coincée parce que tous les prétendants veulent l'épouser. Alors, et ensuite Télémaque qui part à la recherche de son père. Et passer d'une trame à l'autre, de temps en temps, c'était un peu forcé. C'était ça chaotait un peu.

0: un peu entre les deux, mais bon. À mon sens, c'est quand même assez minime.
1: Oui, alors on sent que votre réserve est quand même effectivement pas si grande que ça vaut la peine d'aller le voir au cinéma.
0: Ah, oui.
1: Donc c'est en salle à partir du
0: vendredi.
1: Okay. Ouais. Préparez-vous, j'ai l'impression qu'avec le temps chaud, il va y avoir beaucoup de gens qui vont vouloir aller au cinéma.
0: Ah oui.
1: Merci beaucoup Sana Sarfati
0: d'être
1: venue en studio pour nous en parler. Et maintenant, une petite correction. Lundi, dans notre segment de l'émission sur le projet Pathways en Alberta, nous avons diffusé un extrait d'une entrevue avec le professeur de physique Normand Mousseau, que notre collègue a par erreur affilié à l'Université du Québec à Montréal. Monsieur Mousseau est bel et bien professeur de physique et directeur scientifique de l'Institut de l'énergie Trottier à l'Université de Montréal. Toutes nos excuses. Je m'appelle Julie Dufresne. Au nom de toute l'équipe, merci beaucoup d'avoir été des nôtres et je vous retrouve demain à la même heure. Au revoir.
2: Bonjour, au microphone Stéphane Garneau. Dans un instant, tout de suite après les nouvelles, c'est le troisième épisode de la série radio-documentaire Montréal 76, la route des Jeux. On s'intéresse à l'évolution de Montréal entre 1963 et 76.
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7: Bonsoir, ici Louis de Belleval, voici les informations. Le député de Granby et ministre de l'Immigration, François Bonnardel, a brisé le silence et a expliqué sa décision de quitter la vie politique. Il a qualifié son choix de déchirant et de longuement mûri. Brigitte Marcoux l'a rencontré dans sa circonscription de Granby.
8: Un matin, je me levais, c'était oui, le lendemain, c'était non, le lendemain, c'était oui, le lendemain, c'était non.
9: Député de l'Estrie depuis 2007, il aura fallu attendre la dernière semaine de la session parlementaire à Québec pour que son choix se cristallise. Il faut dire que la dernière année a eu des airs de tempête pour François Bonnardel. La commission Galland l'a remué. Son exclusion du Conseil des ministres lors du remaniement de François Legault à l'automne l'a secoué, mais le politicien refuse de pointer du doigt un coupable unique pour expliquer son départ.
8: Une année compliquée. Personne souhaite vivre ce genre d'événement qui est une commission d'enquête. Pour moi, ça, c'est du passé. Cette fin, puis d'avoir eu la confiance de la première ministre, puis d'avoir eu le privilège d'être à ses côtés, à sa droite comme leader parlementaire, je serai éternellement reconnaissant à Christine Fréchette.
9: Le député de Granby tirera sa révérence à la fin de son mandat, avec le sentiment du devoir accompli. Pas question pour autant de s'éclipser en douce. Il compte bien faire campagne aux côtés de la relève de la CAQ dans sa circonscription.
8: J'ai l'intention de donner un coup de main, d'être sur le terrain pour la personne qui sera choisie par le parti. J'aime la politique, puis je veux que la politique soit partie prenante encore de ma vie, de ma fin de vie politique avec Granby, puis de participer donc avec la personne qui va être choisie là, jusqu'au 5 octobre prochain.
9: Ici Brigitte Marcoux, Radio-Canada, à Granby.
7: Agropur annonce que sa division des fromages fins, qui inclut notamment le fromage Oka, va être vendue au géant français du lait et du fromage Lactalis. Les deux usines qui produisent ces fromages à Saint-Hyacinthe et à Oka changent donc demain. Mais aucun des 400 employés qui y travaillent ne perdront leur emploi, selon la porte-parole du syndicat des travailleurs unis de l'alimentation et du commerce, Roxane Larouche.
10: Je voudrais être assez positif là, comme réception parce que, premièrement, il n'y a pas de coupure d'annoncer. Les emplois sont maintenus. La convention collective va être respectée. Alors, à ce stade-ci, il n'y a pas du tout d'inquiétude de la part des travailleurs. Fait qu'on joue dans un film qui est quand même assez intéressant. Alors donc, pour le moment, il n'y a pas lieu de s'inquiéter de quoi que ce soit.
7: Lactalis est une entreprise déjà bien établie au Québec. Elle possède notamment des produits comme le lait Lactantia et les fromages Petit Québec. Les ministres des Finances du pays se sont réunis à Charlottetown dans le cadre d'une rencontre fédérale-provinciale. Plusieurs enjeux ont été abordés, dont l'importance de réduire les obstacles au commerce entre les provinces. Malgré une volonté partagée d'encourager les échanges, les ministres conviennent qu'il reste du travail à faire. Le peu d'empressement de Donald Trump à renégocier l'accord Canada-États-Unis-Mexique fait également partie des préoccupations. Voici le ministre des Finances du Québec, Éric Girard, suivi de son homologue fédéral, François-Philippe Champagne.
11: Alors, c'est très important que les tarifs sectoriels qui sont injustes, injustifiés, soient retirés et qu'on revienne à un libre-échange complet de biens et services en Amérique du Nord.
12: L'ambassadeur du Canada à Washington, justement, nous a permis de clarifier certaines choses, mais aussi de continuer l'engagement qu'on va avoir entre le gouvernement fédéral et les provinces et les territoires pour faire avancer, évidemment, les différents dossiers sectoriels face à nos partenaires à Washington.
7: Donald Trump a déclaré il y a quelques semaines qu'il ne souhaitait pas renégocier la CEUMA. Le ministre de la Santé du Nouveau-Brunswick promet des améliorations à la nouvelle plateforme de soins en ligne dans la province. Le service n'est en place que depuis 2 semaines, mais suit déjà plusieurs critiques des usagers. L'opposition n'est pas rassurée et remet en question le choix de l'entreprise privée chargée de développer la plateforme. Voici le reportage de Nicolas Steinbach.
13: Tant d'attentes élevées au triage, difficulté à renouveler les ordonnances, problèmes informatiques. Devant la grogne des patients, John Dornan a convoqué un point de presse mercredi et promet des améliorations. Le nombre d'appels 811 et de recours aux services virtuels sont plus élevés qu'anticipés, fait valoir le ministre de la Santé. Contrairement à l'ancien portail E-Visit NB, le processus commence par un triage en dehors de la plateforme.
14: We know that Telecare 811 has not been working as well.
13: Ce qui entraîne des délais supplémentaires. Inquiétude et frustration pour le renouvellement des prescriptions, entre autres.
14: We're changing that path.
13: Mais le système informatique et de télésoins sera modifié, promet le ministre, pour éviter aux patients qui ont besoin de renouvellement de passer par le vérificateur des symptômes gouvernemental. Les services de soins virtuels provinciaux ont été confiés à Fondever, basé au Luxembourg, qui prévoyait d'abord un début de service au 1er avril, avant d'être retardé au 30 juin. Chef de l'opposition officielle, Glenn Savoie, compare Fondever à un navire qui est en train de couler.
15: 3 mois de plus, et ils ont encore des problèmes avec des ordonnances et tout ça. Et tout ce qu'ils peuvent dire, c'est que, OK, nous savons qu'on a un problème et on va promettre que ça va être réglé.
13: L'entreprise a vu en décembre sa cote de crédit baisser et des hauts dirigeants quitter récemment. Le ministre de la Santé indique de son côté avoir pleinement confiance en l'entreprise qui gère aussi Télésoins 811 depuis une vingtaine d'années. Ici Nicolas Steinbach, Radio-Canada, à Moncton.
7: Et puis enfin, rappelons qu'à la Coupe du monde de soccer, l'Argentine s'est qualifiée pour la grande finale grâce à une victoire de 2-1 sur l'Angleterre. Ce sera donc l'Argentine contre l'Espagne, dimanche, au New Jersey. C'était les informations à l'antenne de Radio-Canada.
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16: Ces réalisations-là, comme le métro, qui vient en aide au moins 2 fois par jour aux travailleurs, l'exposition qui continue longtemps après l'exposition à recevoir des millions de visiteurs, et les Jeux olympiques qui auront, pour les générations à venir, des répercussions considérables

0: La voix du maire Jean Drapeau qui a résumé en quelques secondes une bonne partie des années 60 et du début des années 70. On va parler du maire Drapeau et on va le réentendre un peu plus tard dans cet épisode, le troisième de la série Montréal 76. Au cours de la prochaine heure, on va s'intéresser à l'évolution de Montréal entre 1963 et 1976, donc entre le moment où Drapeau a eu l'idée des Jeux jusqu'à la tenue des Jeux en juillet 76. On va se donner comme mission aujourd'hui de faire le portrait des transformations sociales et politiques de la métropole pendant cette période foisonnante d'activités et de grands projets. On va parler donc de l'évolution aussi de l'image que la ville voulait projeter aux visiteurs. Hein, Montréal a passé une partie des années 60 à se faire une beauté pour Expo 67 et pour les Jeux de 76. Donc, on va parler de mobilier urbain, d'art public et au fil des conversations, on va également entendre des extraits de chansons qui sont des cartes postales sonores de Montréal en phase avec les époques dont on va parler. Alors, j'ai avec moi autour de la table pour cette mission, ce contrat, qui n'est pas une mince affaire en 53 minutes de radio, Danny Fougère, qui est professeur d'histoire associé à l'Université du Québec à Montréal, spécialiste de Montréal. Merci d'être là, bienvenue.
1: Ça fait plaisir, merci.
0: Et ça va être un défi pour vous là de résumer une douzaine d'années dans la vie sociale et politique de Montréal en, je dirais, une dizaine de minutes tantôt.
1: Je vais être bien encadré par vous, donc ça devrait aller, je présume.

0: Vous mettez la barre un peu haut, là, mais je vais faire mon possible. Gérard Baudin est avec nous, urbaniste, professeur également. Vous êtes à l'Université de Montréal. Gérard, merci d'être là.
1: Ça me fait plaisir.
0: Donc, une période importante dans votre domaine, là, les années 60, en matière de développement du mobilier urbain, de l'introduction des arts publics. C'est là aussi foisonnant.
1: Un vaste chantier. Ouais.
0: Et Marie-Christine Blais, bonjour.
2: Bonjour.
0: À qui j'ai demandé, journaliste culturel, là, on vous connaît pas mal à l'antenne, de choisir et de commenter quelques chansons d'époque qui parlent de Montréal. Alors, ça a été pour vous un voyage dans l'ambiance musicale de plusieurs époques.
2: Oui, et puis c'était vraiment l'idée de témoigner de l'évolution de Montréal entre les années 60 et les Jeux olympiques. Alors, on part de très, très loin.
0: Ouais.
2: Et on va ailleurs que ce qu'on imaginait, je pense.
0: Oui, je pense aussi. Vous avez fait des choix intéressants. Puis, en fin d'épisode, on va parler de Corridor. Corridor, il y a bien des gens, j'imagine, qui nous écoutent, qui ont un peu oublié ce que c'était, mais c'était une installation artistique publique que peu de gens ont vue parce qu'elle n'a pas résisté à la colère du maire Drapeau. On va parler de ça tout à l'heure. Mais et donc, tout le monde était né en 1976, je pense, ici.
2: Oui, oui. Depuis quelques années, même.
0: Est-ce que vous avez assisté à des compétitions, Danny Fougère?
3: Moi, j'étais assis devant la télé de Radio-Canada, assis en tailleur avec mes six frères et sœurs. On était sur la Côte-Nord, nous, on regardait ça.
0: Donc, c'est sûr que le métro ne se rend pas jusque-là.
3: Pas encore, malgré les promesses peut-être, mais...
0: Gérard?
1: Devant la télévision.
0: Également?
1: Oui, pas en direct.
0: Également, et Marie-Christine?
2: Moi aussi. Écoute, j'étais dans un camping au lac Saint-Jean. Je me rappelle qu'avec nos amis, on avait une télévision qu'on branchait dans je sais pas quel paquet de rallonges pour pouvoir regarder une toute petite télévision dans le camping. Les différentes compétitions.
0: Et moi non plus, j'ai pas assisté aux Jeux sur place. J'en ai regardé une partie à la télévision, mais j'étais dans un camp de vacances à Saint-Alphonse-de-Rodriguez et on était plus préoccupés par les activités sportives que sur place. On était des amateurs, nous autres. Alors, Marie-Christine, première chanson. On commence avec vous. Donc, on l'a expliqué un peu ce que vous alliez faire, c'est de faire des cartes postales de différentes époques.
2: Oui, ben, on est encore dans Montréal, qui est la ville aux mille clochers. C'est vraiment encore très, très catholique. Et je dirais très catholique et très protestant. Les deux fameuses solitudes de Montréal existent bel et bien. Donc, la chanson que j'ai choisie, c'est une chanson interprétée par Rina Ketty, qui était une Européenne qui vivait ici. Elle avait ici quelques années. Elle avait eu un grand succès, J'attendrai, la première version, là. Mm-hmm. C'est elle, mais c'est 20 ans auparavant. Là, elle vit à Montréal et elle va enregistrer des disques. Et ce qu'on va écouter, c'est un extrait d'une chanson qui est écrite par Louis Morissette. Non, pas notre
0: pas
2: Louis
0: notre
2: Morissette,
0: Louis bien Morissette
2: sûr,
0: actuel.
2: Vous l'aurez compris. C'est celui qui était le scénariste du téléroman Rue des Pignons. Lui-même très urbain, à des années-lumière des belles histoires des pays d'en haut. Donc, cette chanson-là, vous allez voir, tout y est. Les arrangements, les airs qui roulent, et justement cette idée donc de la religion tout en parlant au Mont-Royal.

0: Alors, on est effectivement à une autre époque.
1: La Croix du Mont-Royal. Et vous aurez donc compris que Rina Kitty est tentée par autre chose que la relation qu'elle a officiellement. C'est intéressant aussi de voir qu'il est évoqué ce désir un peu malsain.
0: Ouais. Bon, Dany Fougère, maintenant, donc professeur, études urbaines, historien, vous êtes l'auteur, seul ou avec d'autres, de peut-être plus que deux, mais j'en ai deux ici, moi, sur ma feuille, Histoire de Montréal et sa région, publié en 2012. En 2018, vous avez co-dirigé avec Roderick McLeod, Montréal, The History of the North American City, vous allez vous prêter à un exercice un peu ingrat, là, j'en suis conscient, parler de l'évolution sociale et politique de Montréal dans une période d'une bonne douzaine d'années à travers le prisme des années Drapeau. Alors, on va l'écouter, Drapeau. Écoutez bien l'extrait. C'était en 1960, donc le 25 novembre.
2: La réunion de cet après-midi a pour but principal d'annoncer, et je le fais avec un immense plaisir, la fondation d'un parti qui s'appelle le Parti civique de Montréal, The Civic Party of Montreal.
0: Alors, c'était le 25 septembre, j'ai dit novembre, là, mais je pense pas qu'il y ait des gens qui prennent des notes à la maison. C'était le 25 septembre 1960. Un mois plus tard, le 23 octobre, M. Drapeau prend le pouvoir. Victoire écrasante contre Sarto Fournier, qui marque le début d'une longue ère de transformation pour Montréal. Alors, je vous lance ça comme ça, Dany Fougère. Est-ce que la création du Parti civique marque un peu l'acte fondateur du Montréal moderne?
3: À vrai dire, non. Mais elle s'inscrit dans un Montréal moderne qui est en marche déjà. Donc, c'est assez intéressant quand même le projet. Il y a un avant puis un après. Ce qui est intéressant aussi, c'est de constater que quand Drapeau crée son parti, il y a quand même 17 membres qui le suivent de l'ancien parti aussi. Quelques mois plus tôt, en juin, ce sont les libéraux qui ont pris le pouvoir à Québec. Donc, il y a cette idée-là d'une équipe du tonnerre qui aussi se retrouve aussi à Montréal. Donc, il y a un passage. Il y a vraiment un avant et un après, mais on est dans la modernité qui est en marche.
0: Ouais, on voit les années du Plessis s'éloigner dans le rétroviseur.
3: Oui, effectivement. On voit tranquillement. En tout cas, il y a une promesse d'autre chose, même si... Écoutez, les grands travaux, puis ça, notre collègue tout à l'heure, Gérard, en parlera. Le Hydro-Québec s'est construit avant les années CD, les années 1657-58... Le boulevard René Lévesque. Donc, il y a des choses qui sont déjà en marche.
0: Tout à fait.
3: Et là, on est une nouvelle génération. Faut pas oublier aussi que Drapeau, souvent, on le voit comme quelqu'un d'âgé, mais à l'époque, il avait 44 ans.
0: Ouais.
3: Donc, il y a une nouvelle garde qui arrive au pouvoir, qui sont jeunes, et donc, on les voit comme étant dynamiques, qui nous proposent un autre Montréal.
0: On va écouter un autre extrait d'archives, cette fois-ci 15 ans plus tard. C'est le 25 septembre 1975, c'était à l'édition métropolitaine du magazine Présent. On soulignait le 15e anniversaire du Parti civique. Le journaliste Gilles Léveillé rencontrait M. Drapeau. On va écouter un extrait de l'entrevue. Le maire parle des grands projets et de leur impact sur la vie des citoyens.

0: Monsieur le maire, votre nom est associé à de grandes choses à Montréal, le métro, l'expo universelle, les Jeux olympiques. Pour vous qui êtes à la barre de la métropole, est-ce qu'il s'agit là des réalisations les plus importantes pour les Montréalais depuis 15 ans ou y a-t-il autre chose qu'on ne voit pas?
1: Elles sont parmi les plus importantes parce qu'elles n'ont de raison d'être qu'en fonction d'une réponse à des besoins de la population. Pour juger de l'importance et du rôle de ces réalisations-là, il faut se reporter avant la période de leur existence pour comparer ce que les citoyens réclamaient, ce qu'ils ont eu depuis. Et c'est dans cet esprit-là que je dis que ces réalisations-là, comme le métro, qui vient en aide au moins deux fois par jour aux travailleurs, l'exposition qui continue longtemps après l'exposition à recevoir des millions de visiteurs et qui constitue une espèce de forme de thérapeutique pour des gens qui ne peuvent pas s'éloigner de Montréal, et les Jeux olympiques qui auront pour les générations à venir des répercussions considérables. Je dois dire que c'est parmi les réalisations, il y en a d'autres évidemment, mais ça restera toujours les trois réalisations les plus spectaculaires.
2: Denis Fougère, est-ce que les citoyens réclamaient vraiment ces grands projets-là, comme le prétend le maire Drapeau? Il donne un peu l'impression, quand on l'écoute, que l'impulsion venait de la base.
3: Je dirais oui, ben comme un vrai historien, oui et non. Mais tout ça dans l'intérieur d'une minute. En fait, il faut comprendre aussi que, sans donner un cours de Sciences Po, là, on n'est pas dans une démocratie participative, mais bien représentative à l'époque. Et donc, on a l'idée que c'est le vote qui fait foi. Le vote, les gens ont voté pour moi, donc j'ai répondu à leur demande et donc j'avais raison, donc je réponds à une demande.

0: que j'ai su comprendre, deviner, voir. Et c'est pas faux, hein. 1960, le drapeau a, lors des élections, 44 conseillers sur 66. Ce sera pas trop long comme chiffre. 62 à 60 conseillers sur 66 de son côté. Ouais. En 66, 63 conseillers sur 66.
1: Oh.
0: Et 70. Et là, on parlera un peu de peut-être une seconde sur le scrutin, le mode de scrutin. En 70, alors que pour la première fois, c'est un vote universel, il reçoit 92% des votes en sa faveur, ouais, pour une population maintenant qui est 700 000 votants plutôt que 300 000.
2: Ouais.
0: Faut dire qu'à cette époque-là, juste une seconde, il se passe quelque chose, c'est que la crise d'octobre, peut-être qu'il y a eu un retour vers une assurance vers Drapeau, mais tout de suite après, donc les gens, 92% votent pour Drapeau en 70.
2: Ouais, donc investi des pouvoirs là, que lui donne son interprétation des résultats, là, qui lui est c'est assez ça. Favorable, mais il gagnait des élections même quand il était impopulaire, Drapeau, plus tard dans les années 70. Mmh. Le journaliste Jean Desjardins rencontrait Marcel Adam, éditorialiste au journal La Presse, et lui demandait, c'était dans le cadre de la même émission, de réagir aux politiques de grandeur du maire. On l'écoute.
3: Je crois que M. Drapeau, il sait que les gens ont besoin de ça. Et il leur donne. Il se fait plaisir à lui-même, et en se faisant plaisir à lui-même, il fait plaisir à beaucoup de gens au Québec. Et je suis convaincu d'une chose, c'est que M. Drapeau est un des hommes politiques qui a fait le plus plaisir à la population canadienne-française de toute la faune politique depuis au moins 15 ans au Québec. Parce que c'est l'homme qui a donné le plus de satisfaction aux gens. On peut parler de la Révolution tranquille qui a changé beaucoup de choses, mais ça a été douloureux, la Révolution tranquille, pour beaucoup de gens, parce que ça a été des chambardements profonds et prolongés. Ils sont toujours douloureux. Même M. Drapeau n'a fait que plaisir aux gens, avec des fêtes extraordinaires qui ont mis le Québec et surtout Montréal sur la carte du monde, qui ont attiré un prestige extraordinaire au maire, et ce qui retombe sur le maire retombe sur nous, sur nos enfants. Alors, tout le monde était heureux de ça.
1: Certains m'ont même dit que la Révolution tranquille, d'ailleurs, avait débuté à Montréal.
3: Monsieur Trudeau le dit. Et je crois qu'il a raison.
2: Dany, est-ce que vous partagez le point de vue de Marcel Adam? Est-ce que c'est Montréal et le maire Drapeau qui ont donné une impulsion à la Révolution tranquille?
0: Non, je ne partage pas cette...
1: Oui et non!
0: Oui et non! Ceci étant dit, un jour, faire une émission sur la complexité entre faire l'histoire de Montréal versus l'histoire du Québec. Comment l'une et l'autre se répondent et qu'est-ce qui est distingué l'un et l'autre?
2: Oui, surtout dans le contexte de la Révolution tranquille, là, où ça n'a pas été vécu de la même manière.
0: C'est ça. Mais revenons à la Révolution tranquille. En fait, c'est la définition qu'on donne à cet objet qui est la Révolution tranquille. La Révolution tranquille, quand on parle de la mise en place d'un État-providence, c'est-à-dire l'État qu'on retrouve après, qui est partout dans l'éducation, la santé, je dirais que c'est à Québec que ça se passe. Quoi qu'à Montréal, c'est là qu'on voit les grands bâtiments, toute la dispute sur la création du complexe des jardins pour avoir des employés qu'on puisse asseoir sur des chaises dans des bureaux. Donc, Montréal accueille des employés qui vont se multiplier, un personnel, pardon. Mm-hmm. Après ça, dans les régions comme au Québec, c'est là que nous, on est une génération qu'on va profiter des polyvalentes, les arénas, les cégeps qui vont fermer les collèges. Donc, l'appareillage est partout au Québec. Par contre, ce qui est de Révolution tranquille, si on parle de mouvements sociaux, de contestation, c'est vraiment à Montréal que ça se passe. Peut-être que c'est la loi du nombre, ouais. Peut-être que la proximité de la grande ville, mais c'est vraiment à Montréal, par contre, qu'on va voir toute la question de la musique, la poésie, tout ce qui peut se déplacer. Les gens vont aller à Montréal pour la contestation, l'affirmation nationale. Mm-hmm. C'est à Montréal qu'on va le revoir. Donc, Révolution tranquille, dépendant de qu'est-ce qu'on voit par Révolution tranquille. En fait.
2: Ouais. Montréal, dans les années 60, c'est une grande période d'effervescence. Oui, la Révolution tranquille, telle qu'on vient de la décrire, mais les grands projets de Drapeau, a posteriori, la place Ville-Marie, la place des Arts, le métro, les Jeux olympiques, Expo 67, donnent vraiment l'impression que c'est une période de vitalité économique, alors que c'est pas tout à fait le cas.
0: Non, c'est pas tout à fait le cas. On va juste peut-être donner un petit baume sur M. Duplessis, juste une seconde, pour dire que ça sort pas d'une boîte à surprise. Des projets, beaucoup naissent des années 1950, 55, 60, et c'est un prolongement qui se poursuit par la suite. Donc ça, c'est un élément qui est réel.
2: Ça donne l'impression, toute cette effervescence, que c'est une grande période de vitalité économique,
0: oui, c'est ça,
2: alors que c'est pas tout à fait le cas là, quand on regarde ça avec les yeux d'aujourd'hui.
0: Effectivement, parce qu'à l'époque, tous ces grands projets-là servent un peu de paravent.

0: avant, parce qu'on s'aperçoit que la base économique de Montréal, elle, est en train de péricliter sa base traditionnelle qui avait fait de Montréal la capitale, la métropole, pardon, économique depuis le 19e siècle. Effectivement, puis on se réveille au tournant de 1980, Toronto a dépassé Montréal au niveau démographique comme au niveau économique de manière claire.
1: Et là, la migration des activités économiques est amorcée dans les années 60. Là.
0: Je dirais même qu'on cherche la conversion, la reconversion des activités économiques, parce qu'il y a beaucoup d'activités qui sont maintenant, qui ont périclité, qui n'y a plus d'intérêt pour ces activités-là. Donc, c'est maintenant la recherche d'une nouvelle économie. On va parler d'économie du savoir. Donc, tout ça va essayer de se développer tranquillement à Montréal.
1: Ouais. Et on se dirige tranquillement vers les Jeux olympiques. Là, on a surtout parlé des années 60. En 30 secondes, je sais que c'est un petit peu ingrat là, pour un professeur qui est habitué à donner des cours de 3 heures à la fois. Les années 70, la première moitié, ne ressemble pas du tout à la décennie des années 60 pour Montréal. Là.
0: Non, puis encore là, Montréal ne vit pas dans une bulle, c'est que partout en Occident, c'est 73, 75, la crise du pétrole, donc il y a un ralentissement puis il y a un coup de barre. Là, nos 30 glorieuses qu'on voit dans l'après-guerre, donc dans les années 70, on voit apparaître la crise économique, puis au Québec, bon, on voit rendu en 75 et en 80, il y a un coup de barre là, qui est vraiment présent. Et la base économique de Montréal en souffre énormément aussi. Ce qui reste, c'est les régions où est-ce qu'il y a des ressources naturelles, mais une ville de services souffre.
1: Alors, dans le contexte de la grande fête du sport des Jeux olympiques, Montréal, même si on a gardé en tête toutes ces belles images, Montréal ne va pas si bien que ça. Là.
0: Non, puis on a beaucoup d'humoristes qui chargent de nous montrer régulièrement un mât pas terminé puis un toit pas installé. Donc, il y a tout ça aussi qui joue beaucoup dans cette image.
1: Ouais, Danny Fougère, vous restez avec nous. Tantôt, on va parler de Montréal qui se fait une beauté. On va parler de Corridor aussi, le scandale de Corridor vers la fin de l'émission. Alors, on se reparle dans quelques minutes.
0: À tout de suite.
1: Marie-Christine, deuxième chanson donc sur Montréal, cette fois-ci sur les quartiers.
2: Oui, on est en 1963 et comme vient de le dire Danny, Montréal est devenue une ville avec les enfants de l'exode rural, finalement. On est dans les premières régions qui n'ont connu que, les premières, voyons, générations qui ont connu que le bitume, là. Les fameuses fleurs de macadam de Jean-Pierre Ferland, les pieds dans le mortier, le nez dans la boucane, ben c'est ça. Là, ce qu'on va écouter, c'est Claude Léveillé, qui, à l'époque, est vraiment une grande vedette. Mm-hmm. Déjà, sa chanson Frédéric a été un succès. Il a déjà été avec Édith Piaf à Paris. Il a cofondé Les Beaux-Os. Il va fonder bientôt le théâtre d'aujourd'hui. Ce que j'ai choisi, c'est une chanson qui l'interprète à la Place des Arts parce qu'il est le premier Québécois à se produire à la Place des Arts en 64. Mmh. Et c'est une chanson qui s'intitule « Les radios de mon quartier ». Et justement, c'est un Montréal beaucoup plus... c'est encore comme des petits villages, Montréal.
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1: Claude Léveillé, il faudrait faire une émission complète.
2: Mais voyez-vous comme c'est intéressant aussi musicalement, il y a vraiment un côté, à un moment donné, la guitare électrique qui rentre, parce que justement, Montréal est en train de devenir une ville où ça brasse, un peu plus rock, mais aussi où tout le monde se connaît. Tout le monde sait qu'est-ce qu'il y a sur les cordes à linge des voisins.
1: Période de transition, là on est en 1963. Donc, alors je rappelle aux gens qui nous écoutent que c'est le troisième épisode de Montréal 1976, donc la route des Jeux. On s'intéresse plus à la ville de Montréal elle-même aujourd'hui, qui va accueillir et Expo 67 et les Jeux de Montréal, donc en 1976. Deuxième chanson, pas deuxième, c'est la troisième en fait, mais on va en présenter une autre tout de suite. Là, on n'est pas chez Claude Léveillé.
2: Du tout, et là, le maire de

0: Michel Richard, donc, mais c'est pas la chanson qui a été retenue.
1: Ben, évidemment, c'est celle de Donald Lautrec qui est passée à l'histoire.
0: Oui.
1: Mais c'est quand même intéressant d'imaginer que le maire a un tel poids qu'il peut refaire faire une chanson officielle.
0: Ouais.
1: C'est pas tous les maires qui font
0: non,
1: ça.
0: Non, je sais. Je pense que Michel Richard est encore en maudit contre Donald Lautrec et Stéphane Venn d'avoir refait une chanson en pleine nuit dans un studio. En tout cas. Gérard Baudet, donc, est avec nous. Il est urbaniste, faculté de l'aménagement, école d'urbanisme et d'architecture du paysage à l'Université de Montréal. Donc, avec vous, c'est pas une mince tâche non plus, parler de l'évolution des arts publics et du mobilier urbain en 63 et 76. Mais Montréal se refait littéralement, se fait peut-être plus que se refait, une beauté pendant ces années-là. Alors, parlez-moi d'abord de l'importance du mobilier urbain pour l'identité visuelle d'une ville.
2: Ben, je dirais qu'au départ, c'est très peu présent. Le mobilier urbain, en fait, c'est un mobilier dont on a hérité de l'époque victorienne, du début du 20e siècle. Faut se rappeler qu'il y a eu la crise de la Deuxième Guerre mondiale, donc il y a une espèce de mise entre parenthèses de la transformation de la ville. Et donc, au début de la période dont on parle, on est encore sur, je dirais, du mobilier urbain...
0: Fonctionnel.
2: D'ancien régime.
0: D'ancien régime.
2: Okay. Des bancs avec des supports en fonte ouvragée, des choses comme ça, des luminaires très 19e siècle. C'est ce qu'on a au début de la période.
0: Ouais. Mais ça va changer. Ça va changer tranquillement parce que on va accueillir des visiteurs d'un peu partout dans le monde, là, d'abord pour Expo 67, mais ça s'inscrit aussi dans le cadre de la modernisation de Montréal.
2: Oui, on le voit. Par exemple, les premiers abribus à Montréal apparaissent en 1962. Il n'y en avait pas auparavant. C'est très, très régulier comme forme. Il y a une vitrine qui est installée sur René Lévesque à proximité du chantier de la Place Ville-Marie pour présenter des œuvres d'art en public. Donc, il y a des choses comme ça là, qui commencent à apparaître. Mais en termes de mobilier, il y a deux événements qui sont importants. C'est l'Expo et les Jeux olympiques. À l'Expo, il y a vraiment... C'est un laboratoire de mobilier urbain. On s'appelle les cabines téléphoniques avec un dôme qui chevauche 3-4 téléphones. On s'appelle des luminaires qui sont dans des tubes qui projettent la lumière vers le haut. Et là, il y a des espèces de coupoles qui rabattent la lumière au sol. Le mobilier est très, très simple. C'est des triangles, c'est des formes très, très simples.
0: Et utilisé. On est dans la modernité, là.
2: Et ça a été reconnu comme assez exemplaire. Et ce qui est malheureux, c'est que c'est à peu près entièrement disparu, d'une part. Et d'autre part, ça semble pas avoir inspiré le travail sur le terrain en dehors de l'Expo. Donc, c'est comme si on avait une expérience forte, mais qu'il n'y a pas eu les portées qu'on aurait pu escompter.
0: À cette période-là.
2: Oui.
0: Parce que plus tard, ça va changer un petit peu.
2: L'autre événement, c'est les Olympiques, où là aussi, il y a François Delgret qui va élaborer un mobilier en béton, qui va être lui aussi reconnu comme étant absolument exemplaire. Mais là non plus, il n'y aura pas de retombées. Ça n'ira pas au-delà du site où on va implanter ce mobilier-là.
0: OK. Je vais rester dans la période d'Expo, parce qu'un an avant l'ouverture d'Expo 67, donc la ville se refait une beauté, on vient de le décrire, le mobilier urbain était au centre de la démarche. Je vais vous faire entendre un extrait. Radio-Canada a bien servi la cause du maire Drapeau, parce qu'il y avait une émission hebdomadaire qui s'appelait Expo 1967, plusieurs mois avant l'ouverture des portes d'Expo. Et on va écouter un extrait de l'émission du 27 novembre 1966.
3: Montréal s'embellit. Montréal se fait une beauté. En sauvegardant ce qui fut de son histoire, la grande ville s'apprête à renaître. Projetée vers l'avenir, ouverte au progrès. Passé la période de transformation, son nouveau visage se dessine et nous devient coutumier. Couleurs, gratte-ciel, gazon et jusqu'aux fleurs qui sourient aux maisons. Pour aider le progrès à faire son chemin, il a fallu sacrifier certains coins et sites qu'on aimait. Cependant, chaque printemps remet en place familiers des trottoirs et des piétons, les arbustes en baquet. Les rues s'animent, les réverbères se parent de verdures et de fleurs. Les rues invitent au plaisir de flâner. Un peu de rêve et de nature éclos parmi le béton et l'avenir. Cela ne nous rappelle-t-il pas les maisonnettes d'enfants au fond?

0: fond des jardins. Voici les nouveaux kiosques à journaux. Jolis, accueillants, courtois. Couleur, discrétion, sobriété des lignes. Voilà l'envers du décor. Permettre au regard d'y jeter un coup d'œil distrait sans s'y attarder.
1: Voilà, évidemment, c'est la voix et la lecture un peu empoulée de Jacques Fauteux dans les années 60.
2: Sur une musique de Claude Léveillé. Oui. Sur une musique de Claude Léveillé.
1: Tout est dans tout, ma chère. Et c'est dommage parce que, évidemment, c'est une vision de carte postale qu'on vient d'entendre. Ça n'a pas été maintenu, tout ça. Mais au moins, il y avait ce souci de faire circuler l'information sur l'importance du mobilier et éventuellement des arts publics.
3: Ben, c'était une filière qui était très importante pour Drapeau. Drapeau voulait présenter une métropole de l'avenir, une belle métropole. On parlera de Coquetard parce que la question esthétique est au centre de l'initiative prise par Drapeau. Mais c'était assez fondamental. Il avait mené un combat contre les boîtes de journaux parce que c'était laid, ça déparait les villes, les rues de la ville et tout ça. Il y a eu beaucoup d'initiatives plus ou moins importantes, mais qui traduisaient ce souci de Drapeau pour une certaine esthétique.
1: Je comprends, mais les boîtes à journaux ont perduré. Il y en a eu pendant longtemps, mais ce qu'il y a eu, parce que vous parlez des journaux, vous m'ouvrez une porte, il y a eu les kiosques de journaux qu'on a ouverts à cette époque-là, qui étaient peut-être plus dans les affinités et les goûts du maire Drapeau.
3: Oui, et toujours avec cet arrière-plan français. C'est-à-dire que la France obnubilait Jean Drapeau. Là. On le veut avec le stade, on le veut avec le métro. Il y avait vraiment une relation privilégiée avec l'image de la grande métropole qu'est Paris.
1: Ouais. Alors là, on va parler d'art public, puis on va avoir le temps, d'ici la fin de l'entrevue, de faire le pont entre le mobilier urbain et les arts publics. Alors, est-ce que, à cette époque-là, les espaces publics dont on vient de parler sont pensés comme des environnements complets, là, circulation, piétonnière, repos, signalisation et art et architecture? Est-ce que tout ça se croise?
3: En fait, on est là aussi en mode héritage. C'est l'héritage de la fin 19e, début 20e siècle, avec les squares, notamment les squares du centre-ville, où on a des grands monuments, on a effectivement du mobilier urbain. Il y a un rapport étroit entre la périphérie architecturale et ces espaces-là. Et là, on va vouloir renouveler. Et il y a eu deux événements marquants en matière d'art public. C'est la tenue d'un symposium international piloté par le sculpteur Goussil sur le Mont-Royal en 1964 et la tenue d'un symposium organisé par le ministère de la Culture en 65, de sculpture en acier, en métal, pour alimenter la collection du musée d'art contemporain qui, à l'époque, est dans le château du Frêne. Mm-hmm. Et donc, cet événement-là va mettre au premier plan une nouvelle version de l'art public et l'art moderne, non figuratif, pas en relation avec notre histoire nationale. Ouais. Et ça change complètement la donne.
1: Et quand on parle de ça, on peut pas passer à côté des arts dans le métro. Et le défi des arts publics dans le métro, c'est que les usagers du métro ils prennent le temps de jeter un coup d'œil là-dessus. On va écouter Gérard Baudet. Écoutez, c'est Bernard de Rome. Puis quand il faisait des vox pop dans le métro, Bernard de Rome, il attrapait les gens par le collet. Là, j'en ai vu plusieurs. C'était très drôle. Mais bon, on fait de la radio. Alors, il allait à la rencontre des passagers pour vérifier leur appréciation.
4: Oui, madame, est-ce que vous êtes déjà arrêté, vous, à admirer, à regarder, à jeter un coup d'œil au mural ici à la station Pile?
5: Oh, j'ai pas eu grand temps.
4: Non, mais vous passez souvent ici?
5: Oui, assez.
4: Puis ça vous a jamais frappé?
5: Non.
4: Comment tu fais donc ça? C'est quand même assez gros, on marche là-dessus, on en voit sur les murs un peu partout.
5: On a assez hâte de s'en aller dehors, donc on pense pas à regarder.
6: Je trouve ça bien beau, franchement, ça décore notre métro. Puis à comparer aux autres métros, je pense qu'on peut être bien orgueilleux.
7: Justement, les petites filles venaient de passer la remarque que c'était très joli.
4: Oui, madame, est-ce qu'il vous est déjà arrivé de vous arrêter devant ce vitrail-là?
7: Oui.
4: Bon, et puis, votre impression?
7: Mon impression, c'est que je ne l'aime pas.
4: Pour quelle raison?
7: Pour la raison que j'aime l'abstrait ou j'aime le figuratif. Et ça, on a voulu contenter le goût de tout le monde et on ne contente le goût de personne.
4: Ah bon? Alors, c'est le compromis, ça vous intéresse pas?
7: Non.
8: Mais je pense que c'est très, très bien.
4: Oui. C'est la première fois que vous prenez le temps de...
8: Je prends le métro ici.
4: Ah bon?
8: Oui. C'est la première fois que je vois assez vite, on peut dire, mais je trouve que ça va bien avec la station Place des Arts, parce que ça parle de musique, je crois.
4: Mm-hmm.
8: Et puis, il y a un peu d'abstrait, mais...
4: Est-ce que c'est trop abstrait ou pas assez?
8: Je pense que ça aurait été mieux, juste un peu... parce que ça, je vois que c'est genre l'opéra, ces choses-là, mm-hmm. Et puis, vraiment, c'est la place, là, c'est ça, ça dit.
4: Vous trouvez ça de bon goût?
8: Je trouve ça de bon goût, oui. On a passé, franchement, à Montréal.

0: C'est bien, les gens avaient des opinions, on aime ça, on n'aime pas ça, on aime ça, mais en même temps, on aime moins la modernité, on est plus dans le classique, une opinion est un peu stricte. Là. On ne les fera pas changer d'idée. Évidemment, Gérard Baudet, la station de métro, c'est un lieu de passage. Là. Il faut lever les yeux, il faut regarder, il y a un défi. Là.
1: Ben, c'est un peu comme dans les espaces publics extérieurs. Là. On les traverse souvent plutôt que de s'y attarder. Ce qui est intéressant dans le cas des œuvres d'art dans le métro, c'est qu'on a d'abord voulu que les stations de métro soient des œuvres d'art. Des stations de métro qui sont des signatures architecturales. Il n'y en a pas deux pareilles, contrairement à certains autres métros. On pense à, par exemple, le métro de Londres. Ici, chaque station ordinaire a une signature. Ouais. Et il faut rappeler qu'à l'époque, il n'y a pas de politique d'art public. Donc, ce sont des contributions privées qui permettent d'installer les œuvres d'art. Et des œuvres qui sont signées par des artistes importants. On pense entre autres à Robert Lapalme, Marcel Ferron, Frédéric Bach, Jean-Paul Mousseau. Et il y a une deuxième mouture qui accompagne le prolongement du métro en vue des Jeux olympiques. Donc, il y a deux moments importants du point de vue des arts publics dans le métro. La première mouture du métro et l'agrandissement en vue des olympiques. Ouais. Et là, ça va se généraliser comme pratique.
0: Voilà, mais donc, on peut être fier de cette portion-là, là, parce que pour la diffusion des arts, le métro a une place importante dans notre histoire.
1: Oui, tout à fait. Là. Puis comme je dis, c'est qu'il y a une volonté d'entrée de jeu d'avoir une signature au métro montréalais.
0: Mmh. Et puis, plus généralement, l'espace public donc va devenir aussi, de plus en plus, les parcs, les squares, tout ça, un lieu de loisirs, de rencontres. Et puis là, est-ce que le mobilier urbain est conçu en fonction de ça?
1: Oui, il y a un renouveau du mouvement du mobilier urbain à partir des années 70. Là, on voit bien là que il y a une volonté de moderniser, il y a une volonté de rééquiper. Il y a plusieurs parcs qui sont réaménagés, des squares qui sont réaménagés. Pas toujours de manière très satisfaisante. Il y a des choses qui vont devoir être revues et corrigées éventuellement. Mais là aussi, il faut voir aussi l'influence notamment de l'Expo. Parce que sur le site de l'Expo, il y a beaucoup d'art public. Et étonnamment, notamment une sculpture qui s'appelle l'Arbre de Joseph Rivesel, qui va se retrouver dans une station de métro éventuellement. Donc, une œuvre qui va migrer. Il y a évidemment le Calder, qui est un peu l'icône en matière d'art public sur le site de l'Expo. Et l'autre élément qui est intéressant, c'est qu'il y avait eu une proposition de Riopel pour sa célèbre fontaine pour l'Expo, qui n'a pas été retenue et qui va être mise en maquette dans les années 70, achetée par des donateurs qui vont en faire cadeau au Musée d'art contemporain. Et c'est à partir de là que la sculpture va se retrouver sur le site olympique avant de migrer au centre-ville.
0: Et ça, c'est la joute?
1: Oui.
0: C'est la joute.
1: Oui, okay. C'est assez fascinant comme trajectoire.
2: Parcours, hein, oui.
0: Bon.
2: Vous écoutez Montréal 1976, La route des Jeux, avec Stéphane Garneau.
0: Marie-Christine, une si jolie chanson que vous allez nous proposer. Là.
3: Et on dit que c'est la première fois qu'une chanson dans laquelle Stéphane Venn aurait utilisé un synthétiseur, qui était aussi un instrument qui apparaissait de plus en plus.
0: Ça non plus, le maire ne devait pas aimer ça.
3: En fait, la chanson que j'ai choisie, elle est plus flower power que ça. C'était un jardin communautaire, pratiquement. Mais c'est vraiment une chanson qui part. Donc, c'est Sur la rue de la Montagne par René Claude. Très belle chanson. Et aussi, une chanson qui est tirée d'un disque qui s'appelle Le début d'un temps nouveau.
0: Mm-hmm.
3: C'est vrai qu'il y a le début d'un temps nouveau. On est encore dans cette côte. Mais on est aussi, quand on y pense, la chanson donc sort en 70, entre la fin d'Expo 77, là, si vous voulez un peu, et les événements d'octobre 70. Le début du temps nouveau, il change aussi. La crise politique qui se vit en octobre 70, elle va changer aussi la donne, je pense. Et à Montréal en particulier. Mais quand on écoute La rue de la Montagne par René Claude, on a vraiment l'impression que tout est cool à Montréal. Tout va bien. Et les enfants de l'amour sont partout.
0: Oui, on s'enroule un gros.
3: Ah. Ouais.

0: Quand on entend la voix de René Claude, oui. Quand on entend, je ne sais pas qui a écrit le texte ici, mais
1: c'est Stéphane Venn.
0: Alors j'allais dire René Claude et Stéphane Venn ensemble. C'est le son de l'effervescence sociale et culturelle de l'époque.
1: C'est Les enfants de l'avenir par Isabelle Pierre. C'est d'ailleurs la grande époque des interprètes. Il faut bien le dire, les interprètes féminines, elles sont importantes à ce moment-là. Il y a Emmanuel aussi qui chante des chansons de Stéphane Venn. Donc, il y a tout. Stéphane Venn, en fait, est pas mal partout dans cette période-là, il faut bien le dire. C'est sa grande période. C'est un peu le maire drapeau de la chanson populaire. Et donc, cette manière d'être très enveloppante, « Sais-tu que je t'aime depuis longtemps ?» L'idée de la libération aussi sexuelle, de une certaine ouverture des mœurs, ça, c'est aussi dans la chanson. On le voit moins dans l'art public, mais avec raison, mais il en demeure pas moins que c'est là. Sauf que Montréal change. Montréal est encore pauvre. Hein? On oublie qu'il y a dans les quartiers, c'est encore très dur. Mais c'est en train de changer et en même temps, en train de freiner ailleurs. C'est assez intéressant. Mm-hmm. Moi, chaque fois que je pense à cette année, à ces années-là, je pense aussi au film de 74 sur les ordres, ou choses comme ça. C'est aussi à Montréal que ça se passe. Ouais.
0: D'ailleurs, quand on dit que Montréal était encore pauvre à l'époque d'Annie Fougère, c'est pas étranger non plus au choix de drapeau pour le site du Stade Olympique et tout ça. Là. Il y avait une idée de développement de l'Est un peu.
2: Mais Jean Drapeau a toujours souhaité qu'il y ait deux centres-villes. En fait, Montréal aurait été, selon Drapeau, la seule métropole à l'échelle de la planète à être bilingue. Pour lui, là, il fallait qu'il y ait un volet francophone à notre centre-ville. Tout ça autour de Berry-UQAM. D'ailleurs, il y a eu des discussions sur la localisation de cette station de métro. Le complexe des Jardins, c'est une initiative de Drapeau pour tirer une partie de la centralité vers l'Est. Pour lui, c'était fondamental. Faut se rappeler qu'il avait été candidat pour le Bloc à une certaine époque. Il aurait fait partie de la patente aussi. Donc, ce groupe de francophones qui voulait absolument défendre les intérêts des francophones, notamment à Ottawa. Donc, il y avait un volet très nationaliste sa vision du centre de Montréal passait par cette idée d'un centre-ville nationaliste.
0: Danny, là-dessus?
3: En fait, quand on parle Montréal était pauvre, mais en même temps, Montréal était riche. C'est-à-dire que t'avais des quartiers populaires. Les gens, il y a quand même une vie heureuse à Montréal, hein. Il y a quand même aussi le sentiment d'une fierté puis qu'il y a un avenir. Donc, je pense que c'est pas l'amorosité, au contraire. Et les gens, ils se voient heureux dans les ruelles à se promener, à s'amuser.
2: Ouais. Mais il y a quand même eu un prix à payer. Entre la fin des années 50 et le milieu des années 70, 27 000 logements démolis. C'est la ville de Saint-Hyacinthe qu'on rase. C'est pas rien, là.
0: Et c'est en partie ce qui a déplu à Jean Drapeau pour ce qui est de l'exposition Corridor qui, dans certaines de ses installation montrait un Montréal un peu plus pauvre. On va écouter Denise Faye, la journaliste, à l'émission Présent, édition métropolitaine, qui rappelait à l'époque succinctement ce qu'était Corridor.
4: C'était un projet, en fait, qui était intégré au programme d'art et culture du COJO. Et c'était un projet qui voulait faire de la rue Sherbrooke une espèce de musée très vivant. Et il y avait, en fait, plusieurs programmes à ce projet, c'est-à-dire qu'il y avait un programme d'animation d'abord. Il y avait certains spectacles d'animation qui se produisaient dans les parcs situés le long de la rue Sherbrooke. Et il y avait également un côté très visuel à cette exposition et à ce programme d'animation culturelle. C'est-à-dire qu'il y avait d'une part une exposition d'œuvres d'artistes montréalais et d'autre part, il y avait une œuvre d'exposition de photographie qui rappelait en fait le rôle de la rue Sherbrooke qui, comme on le sait, a joué un rôle très important au niveau de l'évolution de Montréal. C'est-à-dire que c'est une rue qui a en partie rejoint l'establishment anglophone à la bourgeoisie francophone dans son orientation est-ouest et qui également a séparé au point de vue social, disons, les quartiers plus riches des quartiers défavorisés de la ville de Montréal.
0: Voilà. Là, on va écouter...

0: Melvin Charney, qui était architecte, qui était le concepteur et l'organisateur du projet. Et quand j'ai parlé en début d'émission que Corridor, c'est un peu le scandale de Corridor, c'est qu'on a démantelé tout ça en pleine nuit, quelques jours après l'ouverture du projet. On va écouter Monsieur Charney qui raconte ce qui s'est passé.
1: Il y a 5 équipes de la ville qui sont arrivées avec des grues, une flotte d'équipes que j'ai jamais vu pendant une tempête. Ils ont nettoyé dans 5 heures une exposition qui a pris presque 1 an à préparer, 1 mois à installer.
2: Est-ce que vous aviez été prévenu de cette opération-là?
1: Non, il n'y avait aucune indication que ça serait fait.
2: C'était une surprise totale pour vous?
1: Pour moi, une surprise totale. C'était pas démantelé, il faut clarifier ça. L'exposition était démolie. Ils ont démoli des panneaux.
2: C'est-à-dire qu'on ne pourra pas la réinstaller?
1: Non, on ne pourra pas la réinstaller.
0: Voilà, alors ça, c'est ce qui s'est produit. Maintenant, on est allé rencontrer les gens dans la rue pour parler de l'exposition. Mais évidemment, il y a bien des gens qui n'avaient pas vu l'exposition.
3: Est-ce que vous avez remarqué quelque chose d'anormal sur la rue Sherbrooke ce matin, monsieur?
4: On a enlevé les choses corridor.
3: Qu'est-ce que vous en pensez?
4: J'aimerais savoir pourquoi.
3: Vous avez vu que les autorités municipales ont refusé de dire pourquoi. Est-ce que vous trouvez ça normal?
4: Non, on a toujours dit pourquoi. Il n'y avait aucune raison. Je trouvais que c'était bien normal de montrer ce qu'on avait démoli autrefois.
3: Vous trouviez ça beau?
4: Oui, ça me plaisait.
3: Le projet Corridor, est-ce que ça vous dit quelque chose?
5: Oui, ça me dit quelque chose, surtout depuis qu'il était enlevé de la rue Sherbrooke.
3: Qu'est-ce que vous en pensez?
5: Je trouve ça écœurant, tout simplement. Je pense que c'était à peu près la seule chose qui était intéressante au niveau des Olympiques. On pensait que c'était qu'il était encore possible de faire quelque chose, mais c'est la démonstration qu'il est possible de rien faire. C'est bien clair.
3: Qu'est-ce que vous pensez qui a forcé le comité exécutif à prendre cette décision-là?
5: Moi, je pense que c'est tout l'ensemble du projet qui contestait un paquet de choses, qui démontrait surtout un paquet de choses, comme par exemple la question des démolition des logements.
0: Mais Gérard Baudet, je pense que c'est là, ça fait 2 personnes qui parlent des c'était des photos, hein, on
6: oui,
0: voyait
6: oui,
0: des photos
6: oui.
0: artistiques, mais de logements démolis, c'est ça là qui est venu froisser oui. le maire de Drapeau.
7: En fait, il y avait deux volets du point de vue. Il y avait des photos de ce qui avait été démoli et on avait fait une fausse façade le long d'une intersection pour montrer à quel point la vision de Jean Drapeau déstructurait le paysage urbain. Et ça ne lui a vraiment pas plu. La signature de ces projets-là, Jean-Claude Marsan notamment, a été un des auteurs d'une des installations. C'est dans l'esprit de ce que Marvin Charney a fait par la suite au centre, le jardin du CCA, sur la place
6: Béry. Centre
7: d'architecture. Centre canadien d'architecture. Et donc, c'est un manifeste. En fait, c'est un manifeste contre une certaine vision de la métropole, parce que le prix à payer a été très, très, très élevé et on voulait le faire savoir.
0: Absolument, parce que c'était 8 kilomètres d'installation artistique. Là. C'était pas quelque chose qui était concentré en 2 coins de rue. Là.
6: Non,
0: c'était immense. Qu'est-ce que ça nous dit, Danny Fougère, sur le maire Drapeau, sur sa vision, sur sa façon de gérer, sur son caractère un petit peu autoritaire?
8: Ben, ça dit beaucoup de choses. Il y a d'abord l'événement, puis il y a la suite de l'événement qui va durer plus de 15 ans. L'événement, il y a quelque chose qui est erreur sur la personne. T'as des artistes qui ont enfin, on leur dit, vous avez du fric, il y a un projet, ouais. Exprimez-vous. Et derrière ça aussi, ça permet aussi, ce que Gérard disait un peu, c'est enlever la pensée unique. Les Olympiques, c'est beau, puis on nettoie tout. Donc, il y a une présence là. Puis d'un côté, t'as un maire qui dit, nous, on fait un projet, donc, à quelque part, c'est une commande que je veux. Il se réveille le matin. Lui, il n'y a pas la commande, puis les artistes ont fait ce qu'ils ont voulu. Donc, vous voyez un peu le... Et là, après ça, c'est une version autoritaire assez incroyable de ce qui va se passer dans une nuit et qui va durer pendant 15 ans de saga judiciaire de manière incroyable.
0: Oui, d'ailleurs, les artistes ont été récompensés, mais vraiment, là, ce qu'ils ont obtenu, c'est minime par rapport à l'investissement.
6: Ils n'ont jamais récupéré leurs œuvres, la plupart. Elles ont été littéralement martelées.
7: Et ce qui est intéressant, c'est que Le Devoir rapporte que Jean-Paul Lallier demande à Jean Drapeau de remettre ça en état.
0: Jean-Paul Lallier, qui était à l'époque maire de Québec, non?
7: Il était à la culture.
0: Le nouveau ministère culture communication qui s'appelait pas tout à fait comme ça, là, parce que c'était quand même un budget de 350 000 $ en 1976. C'est beaucoup d'argent là, qu'on a investi là-dedans.
7: Oui, et c'est à la hauteur de ce qu'on voit dans beaucoup de métropoles à l'époque. Sauf que, évidemment, ça confronte un maire qui supporte pas la critique.
0: Non, effectivement.
6: Qui l'a supporté à un moment donné, parce qu'il s'est ouvert, puis il s'est refermé. Comme vous dites tout à l'heure, Denis, c'est intéressant, il y avait 44 ans quand il a été élu. Et là, on est quelques, presque 20

0: 20 ans plus tard, et il a changé en chemin, il est devenu autre chose.
1: Oui, et puis l'Expo, pas l'Expo, mais les Olympiques, c'est une image sur le monde. C'est vraiment comme ça, il le voit lui aussi. Fait que lui, il espérait c'est qu'on lui fasse une belle vitrine.
2: Oui.
0: Clean.
2: Il voulait pas qu'on montre aux visiteurs étrangers des logements démolis dans une installation artistique qui nous menait vers le stade olympique. Hein. Les gens pouvaient emprunter Sherbrooke, marcher, jeter un coup d'œil.
3: Mais il faut se rappeler qu'à son premier mandat, il avait lutté contre le projet des habitations Jeanne-Mance parce qu'il voulait transformer ce centre-ville, faire un beau centre-ville. Donc pour lui, du HLM au centre-ville, ça n'avait pas sa place. Il se l'est fait passer à travers de la gauche par Santo Fournier avec l'aide de Duplessis. Et quand il est revenu, quand vous dites qu'il a changé, quand il est revenu, lui, il avait compris une chose, il fallait qu'il contrôle tout.
0: Rien
3: ne devait lui échapper.
2: Oui, tout à fait. Tout à fait. Mais heureusement, vous me corrigerez si je me trompe, Gérard ou Dany, le scandale de Corridor n'a pas vraiment influencé durablement la façon dont la ville et dont les villes encadrent l'intégration de l'art dans l'espace public.
3: Non, parce qu'il y en a eu de plus en plus. On a adopté une politique officielle, notamment dans le cadre du 1%. On a vu, par exemple, au Centre-ville de Montréal se multiplier les pièces d'art sur les parvis des grands édifices. Dans tous les styles. Et donc, il y a eu un changement de culture profond.
2: À l'échelle de la ville, puis à l'échelle des quartiers quand on pense aux murales de beaux dommages de Diane Dufresne au centre-ville, on a Leonard Cohen qui préside sur la ville. Puis le quartier des spectacles, soi, là, fait le pont entre le mobilier urbain et les arts publics.
3: Il y a eu un changement complet de perspective.
1: Mais c'était quand même un certain temps. Pas longtemps après, il y a eu les Fées ont soif, où est-ce qu'il y a encore eu une coupure importante, là, une censure.
2: Ouais.
1: Donc, ça s'est fait, mais quand même assez lentement aussi. Puis de toute façon, on entendait les dames tout à l'heure parler du métro, beau ou pas beau. L'art, c'est ça. Il y a des gens qui vont trouver ça merveilleux.
0: Question d'opinion aussi,
2: c'est parfait,
0: bien sûr.
2: C'est là pour ça. Puis l'important, c'est de jeter un coup d'œil, de s'y intéresser. Puis
1: le danger, c'est que quelqu'un qui a un pouvoir autoritaire, là, ça cause un problème.
2: Oui, ce qui a été le cas. Bien, je veux dire, il avait sa part d'ombre aussi, M. Drapeau. Hein? Je veux pas faire d'analogie avec la guerre des étoiles, là, mais... Il se promenait des deux côtés de la force.
0: On espère qu'il n'était pas notre père.
2: Avant de conclure cette émission avec René Simard, je veux juste vous saluer tout de suite. Gérard Baudet, urbaniste, professeur à l'Université de Montréal. Dany Fougère, vous êtes historien spécialiste de Montréal à l'Université du Québec à Montréal. Merci beaucoup à tous les deux d'avoir passé cette heure-là avec nous. Puis Marie-Christine, on va finir avec une chanson de René Simard parce que je pense qu'elle va rappeler des souvenirs.
0: Je l'espère, quoique ça devait être la chanson thème des Jeux Olympiques. Ça s'appelait « Bienvenue à Montréal » par René Simard. Une chanson qui était une mélodie qui avait été composée par Vic Vogel, inspirée d'un thème mélodique d'André Mathieu, avec des paroles de Claude Lacombe. Et là, Montréal y est baptisé comme la reine des Amériques. Il y a même question de la ronde dans le texte. Est-ce que c'est parce que le petit Simard, qui avait un grand succès depuis 1971, est snobé? Est-ce que c'est parce que la chanson ne plaît plus, n'est plus dans l'air du temps. Quoi qu'il en soit, elle va être remplacée. Elle a été boycottée par plein de radios. Elle n'a jamais à peu près joué. Et ça va être plutôt la chanson « Je t'aime »,« Yes, I love you », etc. qui va faire l'objet donc d'un deuxième concours qui va être interprété.
2: On n'annule pas, on ne censure pas ici.
0: On va l'écouter. Le petit Simard lui-même, qui à l'époque a 15 ans, qui est sur la fin de sa carrière de belle voix de Rossignol.
2: Ouais.
0: Bienvenue à Montréal.
2: Merci beaucoup, Marie-Christine. Et puis avant de l'écouter, je veux juste saluer Sophie-Hélène Gibson, Camille Chemel, Marc Coiteux, qui m'ont beaucoup aidé, évidemment, à fabriquer cette émission. Merci à tout le monde, puis on se laisse avec René Simard. Bien.

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4: Bonsoir, ici Louis de Belleval. Voici les informations. Québec espère faire économiser aux consommateurs l'équivalent de 50 $ d'épicerie par année pour une famille de 4 personnes. C'est l'objectif que s'est donné le gouvernement Fréchette avec l'abolition permanente de la TVQ sur divers produits destinés à minimiser les effets de la hausse du coût de la vie qui est entrée en vigueur aujourd'hui. Voici le reportage d'Aurélie Girard.
5: Symboliquement, la mesure fait des heureux.
6: Moi, je trouve que c'est quelque chose de bien.
7: Ouais, c'est une bonne idée. Je pense que les gens, ils ont besoin de ça.
5: Mais en pratique, son efficacité laisse perplexe.
8: Tu sais que les taxes, habituellement, c'est utilisé pour payer comme les services essentiels, comme les hôpitaux et ça. Donc, il y a comme... J'ai l'impression que c'est un couteau à double tranchant un peu.
5: L'État se coupe en effet d'un revenu d'environ 100 millions de dollars chaque année avec cette abolition ciblée de la TVQ.
9: Bien, c'est une demande qu'on avait depuis très longtemps, les associations de défense des droits des consommateurs.
5: Qualifiée de premier pas, la mesure demeure malgré tout insuffisante aux yeux de la responsable de la défense des droits de la CEF du Nord de Montréal, Roxane Guénette.
9: Mais si c'était une mesure dans le but de redonner du pouvoir d'achat aux gens, c'est un peu un coup d'épée dans l'eau. C'est un peu une mesure électorale de dernière minute.
5: Pour ce qui est des commerçants, la majorité d'entre eux devraient avoir eu suffisamment de temps ces dernières semaines pour s'adapter. Quoiqu'il est possible qu'il reste encore quelques ajustements à faire, notamment dans les plus petits commerces, comme l'explique Michel Rochette, président du Conseil canadien du commerce de détail.
10: C'est des milliers de produits qui sont touchés. Selon le format, la quantité, le nombre de produits à l'intérieur d'une boîte. Encore une fois, c'est beaucoup de réorganisation quand même dans une épicerie. Et c'est le nombre de produits qui fait que c'est complexe.
5: Parmi les produits touchés, on compte par exemple le papier hygiénique, les barres tendres ou encore les pâtisseries et produits de boulangerie. Ici Aurélie Girard, Radio-Canada. Montréal.
4: À l'approche de la campagne électorale, la coalition Avenir Québec fait peau neuve. Le parti est rebaptisé pour mettre sa chef de l'avant. Sébastien Desrosiers.
11: Madame Christine Fréchette.
12: En quelques mois, la chef de la CAQ a refait le parti à son image. Depuis 2012, la formation politique portait le nom de François Legault, son fondateur, mais elle a officiellement été rebaptisée la semaine dernière pour devenir Équipe Christine Fréchette, Coalition Avenir Québec.
13: À mon arrivée, ça correspond à un changement d'approche, un changement de style, de leadership, et je pense que c'est normal de changer le nom.
12: Un changement visible sur le site du parti, où le logo de la CAQ n'apparaît plus. Il a également disparu des photos des candidats, et même du vocabulaire de certains d'entre eux, comme en témoigne une vidéo diffusée par la députée Karianne Bourassa cette semaine.
14: Je serai candidate pour l'équipe de Christine Fréchette aux prochaines élections en octobre prochain.
15: La marque de la CAQ provoque des réactions épidermiques chez certains électeurs.
12: Un changement qui, selon le stratège en communication Louis Aucoin, n'est pas tout à fait anodin à l'aube de la campagne électorale.
15: On a besoin à la CAQ de relever un défi important, c'est-à-dire le fameux défi du changement dans la continuité. Et ça, il faut exprimer ce changement-là d'une certaine façon. Parfois, c'est des nouvelles politiques, parfois, c'est des nouvelles personnes.
12: Une équipe qui, d'ailleurs, prend forme de jour en jour avec un défi important malgré son changement de nom, celui, justement, de regagner la confiance des électeurs. Ici Sébastien Desrosiers, Radio-Canada. Québec.
4: La Banque du Canada estime que l'économie du pays demeure somme toute en bonne position malgré l'incertitude suscitée par le conflit au Moyen-Orient. Pour la sixième fois de suite, la Banque centrale a choisi de laisser inchangé son taux directeur à 2,25%, ce qui était attendu d'ailleurs par la grande majorité des économistes. La Banque se dit prête à ajuster son taux si nécessaire dans le futur, mais estime que son niveau actuel est approprié pour contenir l'inflation.